0: Emma Carney a ajouté que les négociations commerciales avec Washington ne reprendront pas tant que l'administration Trump continuera d'insulter le Canada et ne fera pas preuve de plus de sérieux. Et toujours aux États-Unis, les investisseurs demandent maintenant un rendement plus élevé pour prêter au gouvernement américain en raison du niveau élevé de sa dette, ce qui fait monter le taux d'intérêt sur la dette à près de 5 % soit le plus haut niveau depuis plus d'un an et demi. Le stratège en chef chez IA Groupe Financier, Sébastien McMahon, explique quels sont les impacts sur les finances publiques américaines.
1: Ce qu'on voit, c'est certaines craintes qui sont importantes, comme par exemple, est-ce que les pressions inflationnistes vont rester pendant longtemps? Donc ça pousse les taux d'intérêt à la hausse. C'est toujours une question de trajectoire. Est-ce que les Américains ont la capacité économique, mais surtout politique, d'éventuellement assainir leurs finances publiques?
0: Sébastien McMahon estime que la Fed devrait relever son taux directeur lors de sa prochaine annonce dans 2 semaines. La dette américaine dépasse maintenant les 40 000 milliards de dollars, soit près de 120 % du PIB des États-Unis. Et enfin, toujours à l'international, l'Allemagne accuse la Russie d'être derrière une tentative d'attentat contre l'un de ses aéroports. Berlin a annoncé plusieurs mesures de représailles contre Moscou et l'affaire provoque maintenant des réactions à travers toute l'Europe. Frédéric Arnould a préparé ce qui suit.
2: Deutschland, das Ziel.
3: Pour le ministre de l'Intérieur, Alexander Dobrindt, l'Allemagne est la cible de nouvelles attaques hybrides de la part de la Russie. À l'origine, dans la nuit du 4 au 5 août, un drone doté d'explosifs de qualité professionnelle et d'un détonateur a été découvert par hasard à proximité d'avions cargos ukrainiens à l'aéroport de Leipzig, un hub militaire allemand majeur pour l'Ukraine et l'OTAN. 2 autres incidents impliquant des drones ont également été rapportés. Pour le ministre des Affaires étrangères allemand Johann Wadephul, cette tentative d'attentat à l'aéroport de Leipzig porte la marque de la Russie et ce n'est selon lui pas un événement isolé.
2: Das russische Generalkonsulat in Bonn.
3: En conséquence, il a donc annoncé la fermeture le 18 septembre prochain du dernier consulat russe en Allemagne situé à Bonn, la résiliation du contrat avec la Maison russe, un centre culturel situé dans le centre de Berlin soupçonné d'être un nid d'espions, ou encore le renforcement des contrôles des ressortissants russes à l'entrée sur le territoire allemand. La Russie, elle, nie tout en bloc et parle d'hystérie anti-russe. Ursula von der Leyen, présidente de la Commission européenne, apporte son soutien à l'Allemagne et discutera prochainement d'éventuelles nouvelles sanctions contre la Russie. Le secrétaire général de l'OTAN, Mark Rutte, a indiqué que le soutien à l'Ukraine est inébranlable, tout comme l'engagement indéfectible envers la défense collective de l'OTAN. Ici Frédéric Arnould, Radio-Canada, à Paris.
0: Voilà, donc ça fait le tour de l'actualité nationale et internationale.
4: Merci beaucoup Caroline, on se retrouve tout à l'heure à l'émission.
0: À tantôt.
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0: Et merci de nous écouter en ce mardi 1er septembre, cette émission Panorama. Dans quelques minutes, on part du côté de Terrasse. On fait le point sur l'été avec Christian Théberge, qui est directeur général de la station de ski Shames Mountain. On va parler de l'été et puis peut-être de la neige aussi, hein, parce que la semaine dernière, on parlait de la montagne de Kicking Horse, qui a vu quelques flocons de neige là près de Golden. Alors, est-ce qu'à Terrasse, c'est bientôt l'hiver qui s'annonce? On va voir ça dans quelques minutes. On reparlera aussi à notre collègue, la journaliste aux affaires provinciales, Amelia Macauer. On revient sur cette erreur budgétaire qui pourrait coûter des milliards de dollars à la Colombie-Britannique. On parle notamment de redevances sur le gaz. Elle va faire le point avec nous parce qu'il y avait aussi cet après-midi un point de presse avec Adrien Dix, le ministre de l'Énergie et des Solutions Climatiques. Il répondait justement sur ce sujet. Et un peu plus tard à cette émission, on revient viendra aussi sur la 28e conférence annuelle des chefs d'état-major de la défense de l'Indo-Pacifique. Une réunion qui se déroule en ce moment, là, jusqu'au 2 septembre, du côté de Victoria. Fabienne, vous êtes aussi là pour nous faire un point sur la météo.
1: Oui, en fait, alors pas de neige a priori, là, en fait, même si ça devient très très noir.

0: Tout d'un coup dans le grand Vancouver, là, dans le centre-ville. Mais des nuages pour commencer et puis de la pluie intermittente qui s'installe en fin de matinée. 18 degrés attendus du côté de Vancouver, même chose du côté de Squamish sous cette pluie intermittente. Whistler, ce sera 16 degrés aussi sous cette pluie intermittente qui commence un peu plus tôt demain matin. Et puis Abbotsford, là, dans la vallée du Fraser, on a plus de nuages que de risques d'averse, on va dire. Maximum de 20 degrés attendus. Kamloops, ça commence par du soleil, ça s'ennuage en après-midi et on a aussi quelques risques d'averses, surtout vers la fin de l'après-midi. Maximum de 24 degrés attendu à Kamloops. Kelowna, les nuages gagnent du terrain dès le matin. On a aussi des risques d'averses là aussi en après-midi. Maximum de 22 degrés. Prince George, maximum de 23 sous un ciel variable aussi avec quelques risques d'averses en après-midi et risques d'orage. Pour Terrace, justement, on va aller, ça restera nuageux demain avec quelques risques d'averse, maximum de 19 degrés attendus. À Kitimat, on est encore sous bulletin météorologique spécial par rapport à la première tempête automnale qui arrive en fait près de nos côtes. Et ça, c'est pour tout la côte nord, les secteurs de l'intérieur, dont Kitimat. On attend, on prévoit de la pluie forte aujourd'hui et jusqu'à ce soir, voire cette nuit. Et aussi quelques rafales de vent assez fortes ce soir, en fait, ça pourrait souffler jusqu'à 50, voire plus, 50 km/h, voire plus. Demain, cette pluie va être présente encore une fois, mais ça devrait être moins fort que cette en soirée. Et ce sera suivi par des nuages, en fait, et quelques risques d'averse, toujours dans l'après-midi, maximum de 19 degrés. Pour l'île de Vancouver, on a aussi de la pluie prévue et de la pluie parfois forte prévue dans l'ouest de l'île, du côté de Tofino notamment, parce qu'on est sous avertissement de couleur jaune quant à cette pluie. On attend donc cette pluie forte. Elle devrait toutefois cesser en après-midi demain à Tofino. Ça restera nuageux. Maximum de 14 degrés attendu. Pour Nanaimo, c'est de la pluie intermittente aussi qui devrait commencer en matinée. Maximum de 17 degrés. Même température du côté de Victoria sous les nuages et quelques averses qui vont, elles, commencer plus tard en après-midi. Et au territoire, à Dawson, ça va s'ennuager dès le matin. On a aussi quelques risques d'averse, maximum de 12 degrés. Même température à Whitehorse, mais sous un ciel variable. Donc là, on devrait avoir de belles éclaircies à Whitehorse et pas de précipitations en vue.
1: Merci beaucoup, Fabienne.
2: Bonne soirée.
1: Bonne soirée à vous. Sur la route, c'est toujours un peu compliqué en ce moment sur la transcanadienne, notamment entre North Vancouver et l'Université Capilano, hein, direction du sud. Vous êtes nombreux. Également, sur cette même autoroute, un peu plus au sud, du côté de Burnaby, où on nous signale d'ailleurs un véhicule arrêté sur la voie de droite, là, en direction de l'est, au niveau de l'avenue Kensington. Soyez prudents, hein, une équipe de dépannage est sur place, mais ça peut ralentir dans ce secteur. Également, beaucoup de monde en ce moment au centre-ville de Vancouver, sur la 99 notamment, en allant vers le parc Stanley. Et on retrouve beaucoup de trafic de l'autre côté du pont Lions Gate. Mais cette fois-ci, dans le sens inverse, pour venir vers Vancouver. Là, vous êtes nombreux en ce moment sur la route. Également du monde sur l'île, entre Victoria et Saanich, en direction du nord-ouest. Donc, soyez prudents si vous êtes en ce moment dans les embouteillages.
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1: On vous disait hier à cette émission qu'il avait neigé en fin de semaine sur la montagne de Kicking Horse près de Golden. Et aujourd'hui, pour notre segment Il est 5 heures quelque part sur Terre, on a eu l'idée d'aller voir ce qu'il en était du côté de Terrace. Et qui de mieux que Christian Théberge, directeur général de la station de ski Shames Mountain à Terrace, pour nous parler. Bonjour Christian.
4: Bonjour Émilie, merci de l'appel.
1: Mais merci à vous d'être avec nous. Alors, est-ce que vous avez eu des flocons, vous aussi, déjà à Terrace?
4: Oh, malheureusement, s'il y a eu des flocons, ils sont cachés derrière les nuages. On a certainement vu la température baisser, mais il pleut et on ne voit pas le dessus des montagnes.
1: Mm-hmm. Vous les attendez néanmoins, ces flocons, j'imagine, pour la saison hivernale à venir?
4: Oui, c'est clair. On a déjà commencé à avoir nos premiers avertissements de neige pour les hauts des montagnes. C'est certain que ça va être un certain temps avant qu'on voit de la neige dans le bas des vallées. Mais comme on l'a vu à Kicking Horse, le dessus des montagnes commence à recevoir leurs premiers flocons.
1: Alors, on va revenir un peu à l'été.

0: aussi avant de parler de l'hiver. Comment ça s'est passé du côté de Terrasse et de la station là, Shames Mountain? Vous avez du vélo aussi, j'imagine, l'été?
1: Oh, du côté de la montagne, c'est pas mal calme. L'été, on fait un festival de bleuets et on travaille sur l'entretien. Comme c'est une montagne qui est off-grid, qui fonctionne sur des génératrices, c'est dispendieux d'essayer de partir toute l'infrastructure pour l'été. Mm-hmm. Le produit de vélo de montagne est très fort dans la région du Nord en général. Alors, pas besoin de dépenser de l'énergie pour essayer de combattre un produit qui est déjà ici et qui est déjà excellent.
0: Mm-hmm. Alors, justement, on en parle de cet été. Quels ont été un peu, qui ont été les touristes là, qui ont été à Terrasse? Est-ce que ça, c'était une bonne saison?
1: En fait, on a eu un très, très bel été. On a été très chanceux et on a vu aucune fumée ou presque aucune fumée des feux de forêt. Alors, on se compte très, très chanceux de ce côté. Mm-hmm. Ici, l'été, le tourisme, c'est clair que la pêche est un des gros attraits du Nord. Et je peux vous dire que la pêche a été très bonne. Et les touristes ont eu autant de plaisir que les locaux.
0: Ouais.
1: Et les Premières Nations ont été capables de récolter ce qu'ils avaient besoin pour leur bouffe aussi.
0: Bah dites-nous, qu'est-ce qu'on pêche par chez vous?
1: Alors ici, c'est très connu pour les 5 espèces de saumon, aussi le steelhead qui est un attrait international.
0: Alors Christian, parlons de l'hiver à venir. Comment vous préparez la station de ski, la Shames Mountain? C'est quoi les prochaines étapes en termes de travail avant cette saison hivernale?
1: Alors pour l'instant, maintenant, on travaille très fort sur l'embauche. Toute notre équipe saisonnière qui arrive d'un peu partout dans le monde.
0: Ah oui?
1: Et aussi, ce sont les préparatifs d'entretien pour la montagne en général, tous les travaux sur les génératrices, les remontes pentes. On arrive vraiment dans la saison de préparation.
0: Oui. Est-ce que vous avez aussi des fois des problématiques de logement pour les saisonniers? Parce qu'on le sait, dans les autres stations de ski, c'est pas toujours évident de se loger quand on travaille sur place. Comment ça se passe à Terrasse?
1: C'est clair que le logement, c'est un problème un peu partout dans la province, surtout dans les villes où il y a des stations de ski ou des gros projets comme on le voit dans la région ici du Nord. Sous la montagne, on réussit à louer des logements pour ensuite les sous-louer à nos employés. On doit subventionner les logements pour les employés, mais c'est la solution qu'on était capable de mettre en place pour se garder une main-d'œuvre forte et compétente.
0: Mm-hmm. Ouais, une main-d'œuvre mondiale, vous le disiez. C'est quoi les pays, par exemple, qui envoient des saisonniers comme ça?
1: Ah, on envoie de Nouvelle-Zélande, d'Australie, d'Europe, d'Asie, vraiment. À tous les années, on a une gamme très variée de gens qui viennent pour découvrir le Canada, pour découvrir le Nord, pour découvrir des stations qui sont pas aussi achalandées et occupées que les grosses destinations internationales connues.
0: Et qu'est-ce qui fait justement la particularité de Shames Mountain par chez vous?
1: Bon, alors le fait que c'est une montagne qui reçoit en moyenne 4 mètres de neige par saison comme base, c'est certainement un attrait magique. Mm-hmm. Le fait aussi que les pistes et le design de la montagne est fait pour accommoder 2500 personnes par jour et que le système de remonte-pente est seulement fait pour accommoder la moitié de ce volume-là, fait que c'est une montagne où il y a plus de place qu'il y a de personnes. Alors,
0: ah oui.
1: Quand on se sent achalandé à Terrasse, c'est vraiment pas ce que quelqu'un considérait achalandé ailleurs.
0: Oui, effectivement. Christian Théberge, on parle aussi de météo, évidemment. Et là, cette année, on prévoit un phénomène El Niño particulièrement important. Alors, ça se traduit par des températures plus chaudes, des précipitations plutôt de pluie que de neige, un hiver plus court. Est-ce que tout ça vous inquiète quand même?
1: Écoute, c'est clair que le météo et le changement climatique nous inquiètent tous. Et certainement, nous qui faisons notre vie de l'hiver, c'est un phénomène très inquiétant. Alors, ce qui est aussi clair, c'est que le phénomène El Niño, spécialement quand il est un phénomène fort comme ce qu'on s'attend de voir cet hiver, les résultats sont très, très variés. Mm-hmm. Autant que des résultats très néfastes que des résultats très positifs. Alors, on ne va pas vendre la peau de l'ours avant de l'avoir tué.
0: Oui,
1: on va attendre de voir ce que la saison va vraiment produire avant de se mettre en panique. C'est clair qu'on agit en conséquence, qu'on se prépare au cas que ça soit pas une saison incroyable, mais faut pas trop avoir peur avant d'être là.
0: Mm-hmm. Est-ce que ça signifie aussi de réfléchir à des nouvelles activités, par exemple l'hiver?
1: Oui, absolument. Dans les dernières années, on a rajouté à la montagne, par exemple, de la randonnée en raquette ou du tube sur neige. Des activités qui sont capables d'opérer avec un montant minimum de neige. Mm-hmm. Et c'est clair que avec le changement et le comportement des individus, les nouvelles activités vont s'exploiter.
0: Est-ce que, Christian, est-ce qu'on a une idée des dates envisagées pour l'ouverture de la station de Shames Mountain?
1: Oui, absolument. On va ouvrir avec notre festival uphill. Alors, pour les gens qui montent en peau, en ski touring, ça va être le 13 et le 14 novembre. Et ensuite, on s'attend à l'ouverture des remontes pentes la première fin de semaine du mois de décembre.
0: Bien, merci pour toutes ces informations du côté de Terrasse à Shames Mountain. On était avec vous, Christian Théberge, directeur général donc, de la station de ski Shames Mountain. Merci beaucoup d'avoir été avec nous.
1: Merci, Mélène. Bonne soirée.
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0: Un tout autre sujet maintenant en saison de rentrée scolaire du Nouveau-Brunswick jusqu'au Yukon. Eh bien, la rentrée dans nos communautés francophones en situation minoritaire arrive avec un manque d'enseignants capables d'exercer en français. Selon Statistique Canada, près de 897 000 enfants sont aujourd'hui admissibles pour une instruction francophone hors Québec. Seulement, voilà, le déficit national est de près de 10 000 enseignants francophones et d'immersion. Andrée Newell, directrice générale de la Fédération nationale des conseils scolaires francophones, en parlait à l'émission nationale Hebdo avec Fouad Secker. On écoute.
3: La situation continue à être excessivement complexe et difficile à gérer, en partie parce que le réseau des 29 conseils scolaires qui sont représentés par la Fédération est en croissance. Donc, on connaît certaines améliorations, notamment au niveau de la rétention du nouveau personnel enseignant, mais les besoins continuent à croître. On a à peu près une augmentation de 15 % de nos effectifs d'élèves dans les 10 dernières années. Donc ça vient avec plus de demandes pour des enseignants et enseignantes certifiées dans notre réseau. Donc, à certains égards, on voit des améliorations, mais la demande est encore vraiment très, très croissante et très importante à travers le pays. C'est certain qu'il y a différentes, puis ça, il y a plein de réalités puis plein d'approches différentes qui sont appliquées un petit peu partout au pays. Parfois, on va faire appel à des suppléances ou des suppléances à long terme pour combler temporairement des postes le temps de trouver une affectation permanente, par exemple. Dans d'autres cas, on peut avoir recours à du personnel qui est non certifié pendant une période transitoire en attendant de combler le poste de façon permanente. Donc, c'est certain que pour la rentrée, on essaie de mettre en place toutes les mesures pour essayer de combler les postes en amont, mais il y a différentes contraintes qui peuvent se présenter, puis différentes solutions qui peuvent être apportées à ce niveau-là.
0: Alors pourtant, de nombreux parents hésitent à mettre leurs enfants dans des écoles francophones alors qu'il s'agit d'une porte d'entrée dans les communautés, comme le précise André Newell.
3: Certains, tu sais, nous, on représente les écoles de langue française. Il y a plusieurs élèves qui sont admissibles à travers le pays. Pas tous les ayants droit fréquentent nos écoles. L'école de langue française, ça offre un milieu de vie en français aux enfants et aux familles francophones qui est enrichi d'une programmation culturelle et artistique importante, une collaboration avec la communauté. Parfois, ça peut venir avec d'autres défis, notamment liés au transport scolaire. Certaines de nos familles font le choix de fréquenter l'école de langue française, même si ça veut dire des plus longs trajets d'autobus pour les enfants. Mais on sait aussi que la qualité de l'éducation qui est offerte au sein du réseau des écoles de langue française, la réussite scolaire est à cœur. On contribue au bilinguisme également des enfants, un bilinguisme qui est durable ensuite, par la suite, qui peut être transporté dans la vie professionnelle. Donc, il y a certainement des avantages au réseau.
0: Voilà, on écoutait André Newell, directrice générale de la Fédération nationale des conseils scolaires francophones. Elle répondait aux questions de mon collègue Fouad Secker à l'émission Nationale Hebdo.
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0: 17h24, et justement, est-ce que votre enfant peut-être fait son entrée à la maternelle? Eh bien, une experte donne quelques conseils pour une transition en douceur. C'est basé sur des études qui montrent que le niveau de préparation à la maternelle a une influence sur l'apprentissage des années suivantes. La docteure Magdalena Janus, experte en développement de la petite enfance à UBC, partage ses conseils dans un article à lire d'ailleurs sur le site de l'université. Et on le sait, partout au Canada, des milliers d'enfants s'apprêtent à entrer en classe pour la première fois. Alors une étape évidemment passionnante, mais aussi un passage qui peut être une période stressante pour les enfants et leurs familles. Donc je vous conseille d'aller lire ça sur le site de UBC aujourd'hui. On parle maintenant de politique. Le NPD se trouve dans une controverse liée à son budget déposé au mois de février. La province fait déjà face à un déficit de plus de 13 milliards de dollars. Et voilà que les néo-démocrates ont surestimé les redevances gazières de plus d'un milliard de dollars. Alors on parle de tout ça avec Amélia Macauer, notre journaliste aux affaires provinciales à Victoria. Bonjour Amélia.
4: Bonjour Emeline.
0: Alors la province parle d'une erreur administrative.
4: Exactement. La province qui a vraiment mis l'emphase en fait sur le mot erreur humaine à plusieurs reprises, que ce soit le ministère de l'énergie ou des finances. Là, on nous dit que ça se résume pas mal à 4 erreurs en fait de conversion d'unités et de devises. Essentiellement, les fonctionnaires ont pris ce qu'ils pensaient être des devises de dollars américains, en fait, dollars américains, oui, mais c'était en fait des dollars canadiens et ils ont converti ça en dollars canadiens à nouveau. Bref, ça a amené à une surestimation de redevances gazières, vous l'avez dit, Emeline, de 1,5 milliard de dollars sur 5 ans, 300 millions de dollars à peu près par année. On nous dit que ça a été vérifié par un économiste indépendant. Bien entendu, vous l'avez aussi dit d'entrée de jeu, Emeline, c'est une situation qui est assez délicate en fait pour le NPD parce qu'il compose avec un déficit record et clairement aujourd'hui, David Deby n'était pas content, le premier ministre, qui semblait irrité et qui nous a confirmé en fait qu'il a demandé à la vérificatrice générale d'enquêter. Voici Monsieur Eby.
5: We need to ensure that the information that goes into the budget is accurate, complete, and that people can have confidence in it. And that was not the case for these royalty numbers. And we'll ask the Auditor General for assistance to ensure that we have the processes in place to make sure this never happens again.
4: Et c'est ça, Emeline, je vous l'ai dit, on a vraiment insisté sur le fait que c'est une erreur humaine. Pourtant, ce qui est intéressant dans ce dossier-là, c'est qu'il y a plusieurs experts, plusieurs économistes et aussi l'avocat qui représente les nations du traité 8 qui reçoivent en partie ces redevances, qui disent « ça ne fait pas de sens que ce soit qu'une erreur de conversion d'unité ». Ils pensent plutôt que c'est une erreur, que la province, en fait, n'a pas pris en compte tout le coût lié au transport du gaz naturel. Et donc, ça veut dire, selon eux, que la surestimation pourrait plutôt se situer entre 2,5 et 3,5 milliards de dollars quand même. Voici James Tate, qui est l'avocat qui représente les nations du traité 8.
6: Minister Dix was told about the budget error at a meeting with Treaty 8 chiefs on June 29th. And I think I'd go further to say that the budget error that's been admitted by the Premier's office in their statement is probably half of what our experts estimate the budget error actually represents.
4: Mm-hmm. Oui, et c'est ça. Donc, l'avocat qui dit, vous savez,

0: On en a parlé avec le ministre Dix. C'était en juin. On a appris en fin juin qu'il y a eu une rencontre entre ces nations et le ministre, et vous savez, la province et même le ministre l'a dit aujourd'hui, nie catégoriquement le fait que c'est le fait que la province n'a pas compté ce coût de transportation. On nous a dit mordicus, non, on a pris ces coûts-là en compte. Donc, c'est assez intéressant. Qui dit vrai?
1: Mais Amélia, la question, c'est quel impact, hein, sur les Britanno-Colombiens au final?
0: Exactement, c'est ça qu'on se demande. Quel est l'impact? Bien entendu, ça veut dire moins de revenus pour la province. Et ça veut dire aussi, eh bien, en plus de moins de revenus, on se demande, là, vous entendez ma fille qui se demande aussi, ben, qu'est-ce que ça veut dire? Ça veut dire que moins de redevances, c'est difficile d'éponger la dette. Aussi, ce qui est intéressant, c'est que la province va adopter un nouveau système de redevances qui est en partie basé techniquement sur le budget. Budget erroné. Donc, est-ce que ça veut dire que ce système de redevances ne va pas fonctionner? Donc, c'est quelque chose auquel on va s'attarder cet automne, Émilie. Et aussi, il y a toute cette question de transparence, bien entendu. Vous savez, comme je l'avais mentionné et comme l'avocat l'a mentionné, le ministre Dix a eu une réunion avec les Premières Nations en juin. Ensuite, ces nations-là ont envoyé le 14 juillet une lettre au premier ministre David Eby, et vous allez entendre Gavin Duke, qui est le porte-parole en matière de finances de l'opposition officielle, donc du Parti conservateur, qui dit, eh bien, quelques semaines plus tard, vous avez le premier ministre, oui, c'est vrai, on a demandé la question au premier ministre David Eby en fin août, qui a dit qu'il n'était pas au courant de ce dossier, qu'est-ce qui s'est passé, qu'il y avait une erreur administrative. Donc, et puis après ça, une semaine après ou 2 semaines après, le premier ministre reconnaît l'erreur. Donc, ça, c'est intéressant. Voici le porte-parole de l'opposition officielle.
2: And the energy ministry subsequently indicated they were informed in July, and yet on August 25th, weeks later, the premier told reporters that he wasn't familiar with any error in the budget. Then shortly thereafter, they acknowledged the error. So when did the minister know? When did the premier know? And why weren't British Columbians told?
0: Donc, c'est ça, c'est la grande question. Pourquoi est-ce qu'on n'a pas communiqué cette erreur-là aux Britanno-Colombiens? Et qui savait quand, qui et quand? C'est la grande question. Bien sûr, on va continuer de tanner le gouvernement là-dessus. On nous a dit qu'il va y avoir une mise à jour du budget en fin septembre et qu'on va savoir plus aussi sur ce nouveau système de redevances qui est quand même assez important parce que ça permet à la province de retirer des revenus pour justement payer pour nos services de ces compagnies gazières qui viennent chez nous et qui utilisent nos ressources au final. C'est important aussi pour les communautés qui accueillent ces compagnies-là. Définitivement un sujet qui est assez houleux, qui est assez difficile là, pour le NPD en ce moment.
1: Effectivement. Merci bien pour ces précisions, Amélia Macauer, notre journaliste aux affaires provinciales. Et je précise qu'un article est à lire sur ce sujet, hein, sur l'application Info ou sur le site de notre page Colombie-Britannique, donc sur cette erreur de 1,5 milliard dans le budget de la Colombie-Britannique qui soulève beaucoup de questions. Merci Amélia.
0: Je vous en prie, bonne soirée.
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1: Et on poursuit en actualité avec vous, Caroline Cloutier. On parle de cet organisme Women Transforming Cities qui demande aux candidats à la mairie de s'engager à mettre en place 6 propositions politiques.
4: Oui, c'est une organisation non partisane qui a fait ses demandes à l'aube des élections municipales qui vont avoir lieu là, dans un peu plus d'un mois ici en Colombie-Britannique. Et parmi les engagements revendiqués, c'est pas étonnant, on retrouve l'accès au logement. Le point avec Annie Véro.
5: Au cours des derniers mois, l'organisme caritatif non partisan Women Transforming Cities a pris le pouls des Vancouverois face à l'élection municipale qui approche à grands pas. À travers des ateliers et des événements communautaires, l'organisme a interrogé des milliers de résidents pour savoir ce qu'ils attendent de leur prochain conseil municipal, explique Clara Brager, responsable de l'engagement citoyen auprès de l'organisation. À partir des préoccupations entendues et du travail fait avec différentes organisations, Women Transforming Cities a formulé 6 propositions de politique publique. Celles-ci abordent notamment l'accès au logement, au transport public, ainsi que la sécurité alimentaire. Plusieurs personnes doivent couper dans leur épicerie en raison du coût de la vie qui augmente, souligne Jordan Bultitude de l'organisme Vancouver Food Justice Coalition. Women Transforming Cities demande aujourd'hui aux candidats de s'engager à mettre les mesures proposées en place s'ils sont élus, explique Clara Brager. Les Vancouverois, tout comme le reste des Britanno-Colombiens, seront appelés à choisir leurs prochains représentants municipaux le 17 octobre prochain. Ici Annie Véro, Radio-Canada, Vancouver.
1: Et Caroline, on revient donc sur cette erreur qui va coûter cher sans doute au gouvernement de la Colombie-Britannique.
4: Voilà donc la province qui reconnaît finalement avoir commis une erreur de près $1,5 milliard. C'est quand même énorme dans son budget de 2026. C'est en ce qui concerne les redevances sur le gaz naturel. Sophie Chevant s'explique.
6: C'est une erreur comptable du gouvernement qui avait été repérée en juillet. Mais ce n'est que vendredi dernier que le gouvernement de la Colombie-Britannique est sorti de son mutisme. Par voie de communiqué, il reconnaît qu'il s'est trompé, à hauteur de près $1,5 milliard. Une erreur administrative qui fera baisser les redevances prévues sur le gaz naturel pour les 5 prochaines années, souligne le ministère de l'Énergie.
7: We need to ensure that the information that goes into the budget is accurate.
6: Nous devons nous assurer que les informations fournies dans le budget soient exactes, complètes et dignes de confiance. Ce qui n'était pas le cas pour ces chiffres relatifs aux redevances, admet mardi le Premier ministre de la Colombie-Britannique, David Eby.
7: And that people can have confidence in it. And that was not the case for these royalty numbers.
6: La province dit avoir été mise au courant de cette possible erreur budgétaire en juillet, après une lettre envoyée par des Premières Nations du traité numéro 8 dans le nord-est de la Colombie-Britannique.
8: Yeah, one of our experts looked at the natural gas price forecasting and
6: James Tate, avocat représentant une Première Nation signataire du traité numéro 8, dit qu'un expert s'est penché sur les prévisions des prix du gaz naturel et a remarqué des incohérences. La province indique que les chiffres actualisés et les modifications apportées au déficit, qui s'élève déjà à plus de $13,3 milliards, figureront dans le premier rapport trimestriel. Ce rapport sera publié plus tard, en septembre. Ici Sophie Chevance, Radio-Canada, Vancouver.
1: Et Caroline, on termine par une information assez insolite tout de même.
4: Oui.
1: Des plaisanciers qui sont invités à éviter une île flottante dans le nord de l'intérieur de la province.
4: Il faut savoir que c'est une île qui a quand même beaucoup d'attrait sur les réseaux sociaux. Alors, c'est une île qui a récemment refait surface sur le lac Williston. C'est dans le réservoir du barrage Bennett. Mais BC Hydro explique que les vagues dans le réservoir peuvent devenir violentes si jamais il y a des tempêtes de vent. Et BC Hydro craint en fait que les vents défassent cette île qui est en fait formée de troncs et de débris. Alors BC Hydro dit que ce serait dangereux en fait de monter, tenter de monter sur cette île-là ou encore d'accoster avec un bateau. Donc c'est une île mystérieuse qui a pris d'assaut les réseaux sociaux en tout
1: plus
4: cas.
1: Plus un amas de débris.
4: Exactement,
1: comme vous dites.
4: Exactement, oui.
1: Merci beaucoup Caroline.
4: Je vous en prie.
1: Et la météo, justement, on va en reparler dans le Grand Vancouver. Ça se couvre et il va y avoir de la pluie d'ici demain, 18 degrés côté Mercure. Dans la région d'Abbotsford, une vingtaine de degrés prévus demain avec quelques averses également. À Whistler aussi, des nuages et des gouttes de pluie pour demain avec 16 degrés au mieux. Même type de temps à Victoria sur l'île avec 16 degrés. Nanaimo, il fera 17 degrés, nuages et pluie également. Comox, c'est pareil, ça va être humide demain avec 16 degrés. À Tofino, on a même un avertissement jaune pour la pluie. Environnement Canada parle d'une pluie très forte, notamment ce soir, cette nuit et demain. 14 degrés côté Mercure. Kamloops, 24 pour demain avec des averses. Kelowna, c'est pareil, des averses avec 22 degrés. À Prince George, par contre, grand soleil avec 23 degrés. Ah, Kitsimat, on a un bulletin météo spécial avec une première tempête automnale qui s'approche là des côtes nord et centrales de la Colombie-Britannique et de l'île de Vancouver au nord. Donc soyez prudents dans cette zone. Pour demain, 19 degrés donc avec des pluies. Terrasse, 19 degrés avec possibilité d'averse et un risque d'orage, tout comme à Dawson Creek pour demain qui verra son mercure atteindre 23 degrés. Enfin, à Whitehorse au Yukon, du soleil avec 13 degrés pour demain. Sur votre route, la prudence est de mise toujours dans le Grand Vancouver. Il y a du monde hein, sur la transcanadienne, notamment entre North Vancouver et l'Université Capilano et un peu plus bas vers le sud autour de Burnaby. Également du monde dans le centre-ville de Vancouver sur la 80.

0: 99 là en provenance du parc Stanley, donc soyez vigilants si vous êtes dans ces secteurs.
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0: On revient maintenant sur une entrevue que vous avez pu entendre ce matin à Far West. Marie Villeneuve a reçu la générale Jenny Carignan, chef d'état-major de la Défense, pour parler de la 28e conférence des chefs d'état-major de l'Indo-Pacifique. Ça se déroule en ce moment à Victoria. Marie a demandé à la générale comment décrire la coopération dans le secteur de la Défense dans l'Indo-Pacifique. On écoute.
2: C'est vraiment l'occasion là d'avoir des discussions sur beaucoup des défis qu'on rencontre dans l'Indo-Pacifique qui sont reliés aux défis de sécurité et défense. Donc c'est des on a la chance de rencontrer nos collègues là dans des meetings face à face de façon bilatérale ou multilatérale dans certains cas et aussi avoir des sessions de discussion sur des sujets comme la détection l'intelligence artificielle, la collaboration maritime et tous des sujets en fait là, qui sont reliés là à nos préoccupations là dans l'Indo-Pacifique. Ce qu'il faut comprendre aussi, c'est que ces rencontres-là en personne, c'est une fois par année oui. Et c'est souvent c'est sur une base de rotation. Chaque nation reçoive la conférence là, chacun à leur tour. L'an dernier, on était en Thaïlande et aussi on se rencontre de façon virtuelle au cours de l'année. Donc, il y a énormément là, de collaboration parmi les chefs là, qui se rencontrent ici cette semaine.
3: Voilà. Comment est perçu le Canada, général Carignan, quant à la défense dans cette région-là? Est-ce qu'on est considéré comme un acteur important aujourd'hui?
2: On a une présence qui est persistante dans l'Indo-Pacifique de différentes façons. Donc, souvent, c'est par une présence maritime. On a un navire qui est constamment présent. Mais pour des opérations ou des exercices plus spécifiques, comme par exemple à RIMPAC, l'été dernier, en juillet, on avait 800 membres des forces canadiennes avec deux navires, des hélicoptères, notre plateforme là, de détection, nos avions Aurora, ainsi que notre navire de soutien. Donc, on avait et un sous-marin aussi. Donc, de façon ponctuelle aussi, on augmente la présence. Mais aussi, c'est via diverses interactions où on soutient divers partenaires par exemple, des cours de langue travailler dans des opérations de mission de paix, par exemple l'Indonésie. Ils ont besoin d'apprendre l'anglais, donc ils nous demandent pour du soutien d'enseignement à langue seconde. Et ça va aussi à travers coopération là en cyberdéfense. Et il y a une grande diversité là de collaboration qu'on fait avec divers partenaires dans la région. Donc oui, le Canada est bien apprécié dans la région du Pacifique.
3: Bon, voilà. Vous avez co-organisé hein, cette conférence-là avec l'amiral Samuel Paparo, qui est commandant du commandement Indo-Pacifique des États-Unis. Comment on fait ça en co-organisation, ce genre de choses-là? Quel genre de collaboration vous avez, tous les deux?
2: On travaille de très près. On a beaucoup d'échanges en fait avec le commandement du Pacifique. On a des gens, des officiers de liaison ou des officiers d'état-major aussi qui sont intégrés à l'intérieur du quartier général du Pacifique. Donc il y a une collaboration qui est constante parce que on est une nation du Pacifique et on est très présent et actif dans la région.
3: Ouais, voilà. Comment pourrait-on bonifier cette relation-là avec cette région-là dans les prochaines années? Est-ce qu'on a des projets en défense canadienne là pour étendre notre collaboration, par exemple? On s'en va vers quoi?
2: Ce qui est nouveau pour le futur, c'est notre industrie. Donc, il y a beaucoup présentement d'activités qui vise à développer notre base industrielle de la défense. Donc, ça va nous donner d'autres opportunités additionnelles de collaborer. Donc, par exemple, ici à Victoria, on a invité plusieurs industries à se présenter. Donc, à la fin de la conférence, il va avoir l'opportunité

0: d'avoir justement une représentation de nos innovations, de notre technologie, et souvent dans des domaines qui sont reliés au soutien humanitaire pour diverses nations dans le Pacifique, les changements climatiques.
1: Oui, c'est ce que j'allais dire. Oui, on voit bien une importance capitale maintenant, là, j'imagine.
0: Tout à fait.
1: Oui, voilà. En terminant, est-ce qu'on arrive à laisser la politique de côté dans ces cas-là? Évidemment, il y a plusieurs tensions dans ces régions-là aussi. Il y a nos propres relations avec les États-Unis aussi, qui ne sont pas au beau fixe, comme vous le savez bien. Est-ce que la politique prend une petite pause de ces discussions-là?
0: Oui, parce qu'on est vraiment axé sur les enjeux de défense et sécurité. Et l'idée ici, c'est de comprendre les différentes perspectives et les différents intérêts et trouver les endroits communs où on peut collaborer. Puis ce qu'on a en commun, c'est vraiment qu'une région stable est absolument requise. Et c'est vraiment le focus ici, c'est de s'assurer qu'on comprend bien les enjeux de tous et chacun pour justement prendre les bonnes mesures et développer les bonnes solutions pour développer cette stabilité-là qui est absolument requise pour le commerce, les échanges internationaux et tout ça. Là. Alors, on est vraiment axé sur ce là-dessus.
2: Voilà, on écoutait la générale Jenny Carignan, chef d'état-major de la Défense. Elle était à l'émission Far West ce matin, une entrevue que vous pouvez réécouter sur l'application audio.
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2: 17h45. Comme vous le savez, le Canada sort d'une spirale de négociations avec nos voisins du Sud dans un contexte parfois difficile, surtout face à une personne aussi imprévisible que le président Donald Trump. Alors comment faire une négociation efficace dans de telles conditions? Négocier fait partie du quotidien, mais que faire lorsque votre interlocuteur ne tient pas à sa parole, par exemple? Eh bien, face à un partenaire peu fiable, la diplomatie atteint rapidement ses limites. Et l'émission du Café Chaud en parlait ce matin avec Jean Poitras, professeur titulaire en gestion de conflits à HEC Montréal. On écoute l'échange.
4: La situation qu'on vit là, c'est particulier, mais en même temps, c'est quand même quelque chose qui a été étudié dans bien des situations. Qu'est-ce qu'on fait quand un partenaire avec qui on négocie ne tient pas parole? Là, on a un exemple flagrant un peu avec ce qui se passe avec nos voisins du Sud, mais dans l'article, je parle aussi, ça peut être aussi simplement qu'un adolescent qui nous fait des promesses et qui ne tient pas parole à répétition. Et qu'est-ce qu'on fait dans ce genre de négociation-là? Généralement, elles sont faciles à reconnaître parce qu'on peut se faire avoir une fois ou deux, mais après un certain temps, on sait qu'un pattern qui s'installe, que la personne dit quelque chose et ne le fait pas. Et ça, c'est un problème en négociation parce que la négociation, dans le fond, on négocie avec quelqu'un pour deux raisons. La première, on veut améliorer son sort, donc on veut obtenir quelque chose. Des fois, on fait des concessions, évidemment. Et on veut essayer d'obtenir de la prévisibilité. Et c'est ça le problème. Quand quelqu'un ne respecte pas sa parole, ben on fait une entente, mais dans le fond, elle ne vaut pas grand-chose parce qu'on perd la prévisibilité. Ce qu'on va dire en théorie de la négociation, c'est qu'on négocie pas avec quelqu'un. On cherche un autre partenaire de négociation quand la personne ne respecte pas sa parole. Mais évidemment, vous avez nommé une situation particulière où on n'a pas le choix de rester en affaire avec la personne, donc dans ce cas-ci, les États-Unis. Donc, il faut trouver des stratégies où une entente ne va pas dépendre de la parole de l'autre personne. Donc, il y a trois grandes manières de gérer ce genre de situation-là. Ce qu'il faut s'entendre aussi, c'est que c'est sûr que c'est pas l'idéal, mais c'est des choses que la théorie et aussi la pratique ont montré qui pouvaient marcher. La première, c'est de trouver des alternatives à la négociation. Donc, on le voit avec M. Carney, il va chercher des marchés à l'extérieur, il va chercher à développer d'autres débouchés pour nos exportations. L'idée est simple, c'est que quand on a un plan B, on est moins dépendant de l'autre personne. Si on est moins dépendant de l'autre personne, ben l'autre personne va peut-être respecter un peu plus sa parole parce qu'elle a peur de nous perdre. Okay? C'est un peu comme dans une relation de couple, là, on pourrait faire un parallèle. Mais quand la personne est sûre qu'on ne peut pas aller ailleurs, ben elle prend plus de risques de ne pas respecter sa parole. Donc ça, c'est une des premières avenues. Je pense que c'est assez clair dans le plan du gouvernement de développer les exportations. Il y a deux autres choses qu'on peut faire. Là, je vous le dis en théorie, mais est-ce que ça s'applique particulièrement à cette situation-là? Je suis pas dans le secret des dieux économiques, des négociations, toute la dimension politique aussi. Mais une des choses qui est souvent recommandée, c'est de lier les négociations à un bénéfice externe à la négociation. Et si on respecte sa parole,

Et on va garder ce bénéfice-là. Je vous donne un exemple, là. Supposons que le Canada disait, ben, on mettrait, mettons, une taxe à l'exportation des ressources naturelles, mais si vous êtes un partenaire privilégié, ben, il n'y a pas cette

0: d'avoir des bénéfices spéciaux associés au respect de l'entente. Puis la troisième grande stratégie, c'est de séquencer l'entente, c'est-à-dire de répartir la mise en œuvre d'une entente en étapes. Et si quelqu'un ne respecte pas sa parole, bien, on le voit durant les étapes de la mise en œuvre de l'entente, au lieu d'attendre de tout faire au début, puis un des deux fait ce qu'il a dit, puis l'autre le fait pas, puis celui qui a tout fait, bien, il est mal pris parce qu'il a déjà donné toutes ses cartes. Donc, c'est de séquencer un peu la mise en œuvre de l'entente.
1: Voilà, on écoutait Jean Poitras, professeur titulaire en gestion de conflits à HEC Montréal. Il était au micro de Patrick Henry ce matin au Café Chaud.
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1: Originaire du nord-est de l'Ontario, l'auteur, compositrice et interprète Abenakis Mimi Obonsawing a fait paraître vendredi dernier son nouvel album intitulé Evoke. Composé de 10 chansons presque toutes en anglais, Evoke nous plonge dans l'univers folk et personnel de Mimi Obonsawing. L'artiste rend hommage à la nature et à ses racines. C'est d'ailleurs la première fois qu'elle chante dans sa langue ancestrale. Notre collègue Rachel Crustin à Ottawa s'est entretenue avec l'artiste en écoute.
3: Kouai, je m'appelle Mimi Obonsawing, je suis auteur, compositrice, interprète originaire du nord de l'Ontario. Raised under the moon, my mother's heartbeat and mine. Le titre, c'est Evoke, donc ben, pas faire de mauvais jeu de mots, mais qu'est-ce que ça évoque pour vous, ce titre-là?
4: Je pense que ça évoque beaucoup. J'ai fait une liste de ce que ce mot-là représente pour moi. Puis je pense que c'est vraiment venu comme après notre tournée en Australie pour la première fois. On a vraiment été comme surpris par l'énergie des publics en Australie. Comme eux autres, ils engagent avec la musique tellement différemment que le public ici. Tu sais, ça prend 2,2 secondes pour que toute la foule commence à danser. Puis je suis comme, oh my gosh, je suis tellement pas habituée à ça. Puis je pense que c'est ça que le mot évoque pour moi, c'est cette lumière-là qui a été allumée pendant nos shows. On voulait vraiment tout mettre cette belle énergie-là du public qui vient à nos shows dans l'album. Donc, on a vraiment comme joué l'album. Tous les instruments, c'est nous autres qui jouent, puis c'est ça qu'on joue pendant nos shows.
5: Et il y a un spectateur en Australie, donc en 2025, qui a défini votre musique d'une façon que vous avez appréciée. Qu'est-ce qu'il a dit?
4: Elle a dit que c'était notre musique, c'était comme si Bjork puis Bob Marley étaient dans une cabane dans les bois puis parlaient de la nature ou des champignons. Puis j'ai dit, OK, j'aime ça. Ça, c'est cool. Ça, c'est unique.

J'arrive dans mes trentaines maintenant, puis certainement des choses sur cet album que j'aurais pas eu la confiance de partager. Mais je pense aussi que c'est des reminders que j'avais besoin moi aussi. Donc, comme exemple, notre chanson Worthy, le petit mantra, le petit refrain, c'est « Out of my mind and into my body ». Puis ça, c'est vraiment un message que j'avais besoin d'entendre. To my body, out of my mind, I gotta get into my body, out of my mind, I gotta get into my body. J'écoutais pas mon corps, puis j'étais tellement stressée, puis je passais trop de temps à me comparer à du monde, tu sais, comme les réseaux sociaux, toutes les choses qui se passent dans le monde. Des fois, on est vraiment comme encadré dans notre tête, puis on passe pas assez de temps dans notre cœur. Donc, c'est un mélange de comme les choses que j'apprends, les choses que j'assume, puis aussi les choses que je dois travailler.

0: Vous travaillez très fort aussi pour apprendre la langue abénaki.
1: Oui.
0: Comment ça se passe?
1: Je commence le cours débutant pour la troisième fois au mois de septembre. Je pense que je vais prendre le cours débutant plusieurs fois, mais c'est correct. C'est vraiment life-changing de faire ça parce que j'apprends tellement à propos de moi-même, mes ancêtres, ma famille, ce que ça veut dire être Wabanaki. Puis c'est vraiment life-changing. J'aurais jamais imaginé avoir la chance de chanter dans cette langue-là parce que j'avais toujours ce imposter syndrome-là. Puis je réalise dans ces cours, je rencontre d'autres personnes de ma communauté qui ont aussi eu ce imposter syndrome-là. C'est Mélanie Obamsawin, mon enseignante de langue. Puis elle aussi, elle m'a dit, tu sais, comme t'es une chanteuse. T'as un peu le devoir de partager notre langue. C'est une langue qui veut se faire entendre.

Puis pour trop longtemps, cette langue était comme pas entendue sur le territoire, mais aussi partout au Canada. Donc, on travaille très fort de ramener nos mots et notre langue à notre communauté. Qui nous

0: Ça fait 2 ans que vous travaillez sur cet album Evoke.
1: Mon mari et moi, on a tout mis dans cet album, on a habité dans l'album. Donc, je suis comme pumped.
0: Et quand vous dites habité dans l'album, est-ce que cet album-là aussi est enregistré dans votre studio, oui, à la maison? Arrivez-vous à, disons, faire la part des choses en, OK, on est à la maison, là, on enregistre, on est au travail?
1: Mais c'est définitivement comme un challenge, je pense, parce que notre maison, c'est notre travail. Puis parce que je travaille avec Ryan, mon mari, on est tout le temps ensemble dans la musique, dans le travail, dans le jardin. Ça, c'est comme, on travaille toujours fort. Mais pour moi, comme enregistrer dans notre salon, ça m'aide à habiter, comme justement habiter dans l'album. Je pense que ça nous donne un son unique aussi. Ça nous donne la chance de vraiment comme juste se dédier à l'album. Tu sais, sur le comme on est on the road pendant l'été dans le jardin. Tu sais, je suis vraiment pas dans le studio. C'est vraiment difficile d'être dans un studio quand il fait beau.
2: Voilà, et ce qu'on entend, c'est la pièce instrumentale Blueberry Jam de l'autrice, compositrice et interprète franco-ontarienne Mimi Obonsawin. Elle s'entretenait avec notre collègue à Ottawa, Rachel Crustin.
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2: On vous parlait un peu plus tôt d'un des sites les plus pittoresques de la province qui est en train de changer, c'est le glacier Berg du Mont Robson. Il a tellement reculé qu'il ne touche plus le lac qui est juste en dessous. C'est un constat qui est étudié par des scientifiques et un constat qui est assez parlant. J'en parlais un peu plus tôt avec Christophe Quinard, professeur au département des sciences de l'environnement de l'Université du Québec à Trois-Rivières. Il était aussi membre de la chaire de recherche senior en hydrologie de la cryosphère. Il nous parlait notamment de l'importance de ce changement pour le glacier.
4: D'emblée, je dirais que c'est un des changements parmi de nombreux autres qu'on observe dans les environnements glacés de la planète et des rocheuses qui nous intéressent. Je pense que celui-ci, il est emblématique parce que c'est un glacier que beaucoup de gens voient. C'est une randonnée populaire, c'est une montagne emblématique, c'est la plus haute montagne des rocheuses. Mm-hmm. Un glacier qui s'en écoule et qui termine dans un lac. Alors, on va dire que le glacier vèle dans un lac, donc il se casse en morceaux et produit des icebergs. C'est ce qui fait la beauté du lieu. Et là, le glacier retraité donc a arrêté de toucher au lac et pourrait éventuellement diminuer la production d'icebergs, ce qui vient modifier un paysage bien connu, bien apprécié, une valeur, finalement, on va dire, culturelle. Puis on oublie un peu parfois cet aspect-là des glaciers. Les glaciers ont des rôles, jouent un rôle dans le climat, jouent un rôle dans l'hydrologie, les ressources en eau, mais c'est aussi, il y a aussi des valeurs, des services écosystémiques, culturels, touristiques. Je pense que là, on en a un bon exemple. Les gens sont impactés par ça. Les glaciers, c'est des signaux, finalement. Ils nous envoient des signaux des changements en cours. Mm-hmm. Et un de plus parmi d'autres.
2: Ouais, est-ce que vous êtes inquiet, vous, en voyant ce genre d'actualité-là, ce recul d'un glacier? Puis est-ce qu'on le savait? Est-ce qu'on étudiait ça depuis longtemps? On savait qu'il allait reculer?
4: Ben, pour ma part, je suis pas plus inquiet que je ne l'étais hier, parce qu'on observe ces changements à tous les jours en glaciologie, que ce soit par satellite, que ce soit sur le terrain. Oui, ça m'inquiète. Ça m'inquiète parce que c'est une tendance qui va en s'alourdissant. Les mesures le montrent, que ce soit les mesures faites sur le terrain, les mesures de bilan de masse ou les mesures de surface glaciaire, ça montre que la déglaciation, parce que maintenant on parle de déglaciation, s'accélère partout dans le monde, particulièrement dans les rocheuses. Les rocheuses sont une des régions où les taux de changement, les taux de retrait sont les plus rapides sur la planète.
2: Voilà, on écoutait Christophe Quinard, professeur au département des sciences de l'environnement de l'Université du Québec à Trois-Rivières. Il est aussi membre de la chaire de recherche senior en hydrologie de la cryosphère. Une entrevue que vous pouvez réécouter au complet sur notre application audio. C'est ce qui met fin à cette émission du 1er septembre. Ce fut un plaisir de vous accompagner. On se retrouve dès demain pour de nouvelles aventures, dès 15h30. Mais avant, vous avez aussi le téléjournal ce soir avec Julie Carpentier. Demain matin, l'émission

direction Far West avec l'équipe de Marie Villeneuve. En tous les cas, passez une très belle soirée où que vous soyez et on se retrouve demain pour une nouvelle émission Panorama dès 15h30. À demain.

0: J'ai 1000 questions pour l'auteur Laurent Mauvignier, prix Goncourt l'an dernier pour La Maison vide. 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
4: Ici Madeleine Blais-Morin. À ça nous regarde ce soir.
5: Il me semble qu'on n'en a pas pour notre argent. Que ce soit des itinérants, des logements ou la classe moyenne en arrache.
4: Leur sort fait l'objet de nombreuses promesses. Mais que pensent les personnes itinérantes de la campagne électorale au Québec?
6: Au lieu de faire des condos, ils devraient faire des plus d'HLM.
7: Tous les services sont en retard. Et c'est la base pour l'itinérance.
4: On va à leur rencontre et on se demande que devraient faire les futurs élus. Aussi à l'émission, les tensions au Moyen-Orient pourraient-elles pousser les transporteurs maritimes à emprunter les routes de l'Arctique? La Chine et la Corée du Sud mettent le cap au nord. Et plus tard, l'Allemagne accuse la Russie d'être derrière une tentative d'attaque par drone sur son territoire.
8: Wir gehen davon aus, dass Deutschland das Ziel...
4: Le seuil de tolérance de l'Europe face à Moscou, mis à l'épreuve. Bon mardi soir à tous. On va commencer l'émission ce soir avec un enjeu qui a marqué l'actualité ces derniers mois, ces dernières années même, la crise de l'itinérance. Je pense qu'à peu près tout le monde peut s'entendre pour dire que la multiplication des campements d'itinérants ne devrait pas être compatible avec une société développée comme la nôtre. Mais qu'est-ce qu'on fait? Dans un instant, on va vous brosser un portrait des propositions des différents partis politiques dans la campagne électorale au Québec. Mais d'abord, les personnes itinérantes, elles en pensent quoi? Et est-ce qu'elles vont aller voter? Emma Guerrero-Dufour est allée leur demander.
9: À Longueuil, dans une bande gazonnée entre le fleuve Saint-Laurent et l'autoroute 20, des dizaines de personnes ont installé des tentes et des roulottes. Ce midi, il fait chaud. Mais heureusement, il y a la brise du fleuve.
10: Quand c'est rendu qu'un 3,5, ça te coûte 1 200 $, tu sais, ça coûte cher.
9: Antoine, qui a demandé d'avoir un nom d'emprunt, a planté sa tente ici le 30 juin dernier.
10: Je travaillais dans la maçonnerie. J'étais payé 20 $ à l'heure, pas d'assurance, pas de syndicat, puis il y avait de la grosse poussière de silice. Ça fait que, tu sais, c'est pas bon, là. Je pense à ma santé avant tout, là.
9: Il dit que c'est en raison de conditions de travail dangereuses pour sa santé qu'il a démissionné et s'est retrouvé sans capacité de payer son logement.
11: Si jamais on t'entend, là, qu'est-ce que t'aimerais dire comme message? Qu'est-ce qu'ils devraient faire, les politiciens, en fait?
10: Ben, qu'est-ce qu'ils devraient faire? Ils devraient faire, au lieu de faire des condos, ils devraient faire des plus d'HLM, plus d'accessibles à la santé. Parce que, tu sais, j'ai 27 ans, j'ai jamais eu de médecin de famille.
9: L'autre bord du pont, sur le boulevard René-Lévesque, au centre-ville de Montréal, Daniel quête entre les voitures, un gobelet à la main.
12: 59 ans.
9: Malgré sa timidité, il accepte de répondre à quelques questions sur la campagne électorale.
12: Ah, je n'ai jamais voté de ma vie. J'ai aucune confiance en eux autres. Que ce soit municipal, j'ai jamais voté, municipal, provincial, fédéral. Mais il y a deux politiciens que j'ai aimés. C'est René Lévesque, l'indépendance du Québec. Là, oublie ça aujourd'hui, c'est fini. Puis le deuxième que j'ai aimé, c'est Justin Trudeau. Pour finalement, on peut avoir la paix pour fumer notre joint en paix.
9: Daniel vit en ce moment dans une maison de chambre, mais il a connu l'itinérance à différents moments de sa vie. Il s'explique mal la détresse qu'il observe autour de lui.
12: On est les plus taxés, puis il me semble qu'on n'en a pas pour notre argent. Que ce soit itinérant, des logements, ou la classe moyenne en arrache. Tout le monde en arrache. Je vois le nombre d'itinérants qu'il y a, de pauvreté, de la faiblesse humaine, etc., etc. La misère.
9: La Maison du Père héberge temporairement des hommes qui, pour différentes raisons, se sont retrouvés à la rue, dans la métropole.
13: Mon nom est Guylain Fortin. Moi, je suis enseignant. Puis là, je suis sur ma retraite. Et j'ai eu une phase où, à un moment donné, j'étais consommateur. Et je mettais trop d'argent là-dessus. Alors, j'ai perdu mon logement. Et je me suis retrouvé dans la rue.
9: À 65 ans, sa dépendance au crystal meth l'a mené à l'itinérance, il y a 2 ans.
13: Et moi, j'ai remarqué que tous les services sont en retard. Les écoles, les hôpitaux, les logements, la nourriture, sont tous en manque, sont tous en besoin. Et c'est la base de l'itinérance, presque. Ça apporte là-dedans.
11: Est-ce que habituellement vous votez, vous?
13: J'ai pas confiance à ça. Pour moi, c'est comme si on me disait de péter d'une tempête.
9: Même s'il le voulait, Gaétan ne pourrait pas voter facilement au provincial. Il existe un formulaire d'attestation de résidence que la maison du père peut remplir et qu'il pourrait présenter au bureau de vote. Mais très peu de gens dans sa situation se prémunissent de ce droit, selon la directrice du développement et des communications à la maison du père, Manon Dubois.
14: C'est comme si c'était écrit « Je suis un itinérant ». Parce que juste lui qui va avoir cette feuille-là.
9: Pourtant, lors des élections fédérales, la Maison du Père tient un bureau de scrutin où les personnes itinérantes du secteur peuvent voter. Élections Québec a mené un projet pilote pour implanter des bureaux de vote dans des organismes en itinérance de 5 régions du Québec. Selon des informations d'abord rapportées par Le Soleil et confirmées par Radio-Canada, la CAQ, le PLQ et Québec solidaire étaient d'accord pour aller de l'avant. Mais pas le Parti québécois, qui a évoqué des inquiétudes pour l'intégrité du processus électoral. Le projet n'a donc pas pu aboutir, ce qui désole Manon Dubois.
14: Si on leur facilite, ils peuvent se sentir qu'ils ont les mêmes droits que tous. Et à ce moment-là, elles vont être plus encouragées à continuer leur démarche pour de réinsertion sociale.
13: Ça revient tout le temps, ils nous ramènent les mêmes histoires.
9: Gaétan, pour sa part, doute que les partis politiques fassent de cet enjeu une priorité réelle après la campagne électorale.
13: Si on revient à l'itinérance, c'est juste à ce moment-là qu'on en parle vraiment. On en parle, on semble vouloir vraiment régler le problème. Et c'est tout le temps dans cette période-là. Et après, on n'entend plus vraiment parler.
9: D'un côté, des promesses électorales. De l'autre, la dure réalité de ces citoyens. Et même si voter reste un droit fondamental, quand le quotidien rime avec survie, le bulletin de vote arrive bien loin dans la liste des priorités. Ici Emma Guerrero-Dufour, Radio-Canada, Montréal.
4: Emma, qui est avec moi en studio. Bonsoir, Emma.
11: Bonsoir, Madeleine.
4: Vous avez donc questionné ces sans-abri et vous avez étudié les engagements des partis politiques. Qu'est-ce qu'ils proposent comme solution si on parlait d'abord du Parti libéral qui a présenté son plan en habitation aujourd'hui?
11: Absolument. Donc, Charles Milliard qui s'est engagé à ajouter 40 000 logements sociaux et abordables en 5 ans, ce qui représente selon lui un investissement de 1,5 milliard de dollars. Le PLQ propose aussi de porter à 20 % la proportion de logements hors marché d'ici 2050. Mm-hmm. L'attaché du Parti libéral m'a dit qu'un plan en matière d'itinérance devrait bientôt être dévoilé là, dans les prochains jours.
4: Oui, on est seulement au jour 6 de la campagne électorale. On ne peut pas dire que jusqu'à maintenant, ça a été l'enjeu le plus discuté depuis le début de la campagne, mais certains partis on parlait avant la campagne.
11: Oui, il y a eu, rappelez-vous, l'initiative de l'ancienne première ministre du Québec, Pauline Marois, qui veut réunir tous les partis autour de la question et faire un sommet national sur l'itinérance. Eh bien, tous les partis ont répondu présents de tenir un sommet national, donc en 2027, sur cette question-là, sauf le Parti conservateur. Et si on regarde les autres engagements préélectoraux des partis, il y a d'abord, du côté de Québec solidaire, la chef Rouba Ghazal qui a promis de créer un poste de super ministre responsable de la lutte à l'itinérance si elle est portée au pouvoir. QS promet un 20 % de logements sociaux d'ici 2050 et des incitatifs fiscaux pour les propriétaires d'immeubles qui choisiraient de revendre leur immeuble locatif qu'ils n'habitent pas. Le parti propose aussi de réinvestir dans les services sociaux, la santé mentale et les organismes communautaires, entre autres.
4: Le Parti québécois?
11: Eh bien, le PQ veut diminuer de moitié le nombre de personnes itinérantes au Québec d'ici 2030. Le parti a déjà présenté un plan d'action en 5 axes qui va comme suit. 1. Augmenter l'offre de logements sociaux. 2. Améliorer l'offre de services en santé et services sociaux et bonifier les ressources en matière de lutte à la toxicomanie. 3. Moderniser la loi sur l'assurance sociale. 4. Agir en prévention pour maintenir les personnes précaires dans leur logement. Et 5. Limiter la judiciarisation.

0: judiciarisation de ces personnes. Du côté de la CAQ, la plateforme n'est pas encore sortie. Mmh. À part le sommet national en itinérance, on attend toujours de voir quels seront les nouveaux engagements de Christine Fréchette en matière d'itinérance. La chef caquiste a annoncé avant la campagne, au printemps, là, qu'elle allait investir 28 millions de dollars pour combattre l'itinérance en Outaouais, dans la capitale nationale et à Montréal. Cette somme devrait servir à bonifier le programme de supplément au loyer et à créer des logements de transition. Son objectif est donc de sortir 5 000 personnes de la rue d'ici la fin de 2026, si elle est reportée au pouvoir.
1: Et pour ce qui est du Parti conservateur, est-ce qu'ils ont présenté des engagements en itinérance?
0: J'ai communiqué avec l'attaché d'Éric Duhaime qui m'a répondu que les propositions du parti en la matière seraient dévoilées plus tard. Ça fait seulement une semaine, donc on risque d'entendre prochainement d'autres propositions. Et comme l'itinérance, c'est un problème transversal, ce sera intéressant de regarder aussi comment les autres partis se positionnent en matière de santé mentale, en matière de toxicomanie ou encore d'économie au niveau des inégalités sociales.
1: Merci Emma.
0: Au revoir.
1: Au revoir. Et avec nous ce soir sur ce sujet, Annie Castonguay, elle coordonne les services en itinérance à l'organisme Réabex, c'est à Gatineau. Madame Castonguay, bonsoir.
2: Bonsoir.
1: Madame Castonguay, je le disais en introduction, la crise de l'itinérance, on en parle depuis des années maintenant, et pourtant, elle s'aggrave. Est-ce que la campagne électorale est, selon vous, un bon moment pour essayer de trouver des solutions pour renverser la tendance?
2: Pour essayer de trouver des solutions, je ne suis pas certaine. Évidemment, là, on nous fait de belles promesses, puis on est toujours en attente là, de voir qu'est-ce qui va arriver au bout de tout ça. Pour moi, ça pose beaucoup de réflexions, de penser qu'on a de plus en plus de gens qui vivent dans des tentes, et ça semble devenir une espèce d'acceptabilité sociale. Là, dire que ça fait partie de la réalité, puis qu'une tente, ben, ça peut être éventuellement un domicile. Pour moi, là, c'est un non-sens.
1: Comme si on s'habitue à cette réalité-là, c'est ce que vous voulez dire, Annie Castonguay. La priorité, concrètement, ça devrait être quoi?
2: La priorité, c'est du logement social avec du soutien communautaire. Malheureusement, j'entends beaucoup les partis parler de construction de logements sociaux, de logements abordables qui sont pas très abordables, on se l'entend. Mais il manque toujours d'investissement au niveau des intervenants pour accompagner ces gens-là, parce que aussitôt que ça fait 6 mois, 1 an, 2 ans, 3 ans que tu vis dans la rue, dans une tente, tu perds des capacités à être en logement. Ça prend du soutien, un environnement pour accompagner ces personnes-là à retourner vers le logement.
1: Avec soutien communautaire. Là, je le disais, vous êtes en Outaouais, généralement. Vous travaillez dans le milieu depuis une trentaine d'années, Annie Castonguay. Mais aujourd'hui, vous êtes à Montréal parce que vous accompagnez à l'hôpital un itinérant qui souffre d'un cancer. Donc, ça va au-delà du logement, votre engagement. Est-ce que le système, aussi bien intentionné soit-il, là, est conçu en ce moment pour faire face aux besoins des itinérants qui ne sont pas que du logement?
2: Non, malheureusement, parce que justement, on a besoin d'avoir plus de bras sur le terrain. Je pense juste à un de nos projets, là, on a une caravane qui se promène dans tous les campements de la ville de Gatineau et en périphérie. Puis, on vient nous annoncer là aujourd'hui qu'elle roulait pendant 7 jours par semaine. On nous annonce aujourd'hui là que malheureusement, on va devoir couper les samedis et les dimanches là à compter d'avril prochain. Fait que pour moi, ça devient comme un non-sens de couper dans les services où est-ce qu'on va dans les campements pour créer des liens avec les gens. On n'a jamais eu autant de gens aussi qui n'ont pas de revenus dans les campements, pas d'aide sociale, pas de régie des rentes, où est-ce qu'il faut faire toutes ces démarches-là avec eux. Et si on coupe du personnel, ben inévitablement, on va pas aider à la crise.
1: Là. Vous parlez de Gatineau, là, dans ce cas-là.
2: Oui, en effet.
1: Oui.
2: Mais Gatineau, on peut parler de Gatineau, mais on peut parler de partout au Québec. J'ai des amis qui travaillent dans plusieurs régions au Québec, puis la crise, elle est partout. Là. C'est pas ciblé à un endroit. Même en Outaouais, la dualité rurale, urbaine, on a autant de personnes en situation d'itinérance qui se retrouvent aussi dans les campagnes. Là. C'est pas juste en ville maintenant. Là.
1: Et vous disiez, ces itinérants qui n'ont pas de revenus, pas de régie des rentes, j'ai trouvé ça marquant dans le reportage d'Emma Guerrero-Dufour. Ces itinérants qui ils n'ont plus confiance dans le système, plus confiance dans les élections, veulent pas aller voter. Qu'est-ce qu'on fait dans ces cas-là pour... J'imagine qu'il faut à un moment donné qu'ils regagnent confiance pour essayer de réintégrer le système aussi.
2: Mais les candidats, on les voit en période électorale. On en a qui sont venus sur le terrain déjà. Mais une fois élus, malheureusement, on les voit très peu. On est chanceux en Outaouais, on a une commissaire à l'itinérance qui continue de venir quand même. Elle est venue à une de nos distributions sous mon invitation la semaine dernière. Mais ça demeure que une fois élus, malheureusement, souvent, ben là, les engagements, c'est pas tant ça qu'on

0: on pouvait, puis on marche sur des œufs et tout ça. Fait que pour moi, ça pose problème.
1: Est-ce que vous connaissez des expériences qui fonctionnent? Ça n'a pas nécessairement besoin d'être à Gatineau ou au Québec, peut-être ailleurs ou au pays ou ailleurs sur la planète.
0: Ben, il y a des expériences qui fonctionnent. Hein, on le voit, là, quand on met des gens en logement, quand on arrête de lutter pour sa survie, c'est-à-dire qu'on les met en logement, qu'on met du support autour, qu'on s'assure qu'ils mangent à leur faim, qu'ils ont des soins médicaux tant au niveau physique que psychologique, là, ça fonctionne. Mais on peut pas penser que ça peut fonctionner juste avec un toit sur la tête. Ça prend beaucoup de gens autour pour réussir à ce que la personne fonctionne bien dans l'appartement puis qu'elle devienne autonome par elle-même. Puis quand on parle de soutien communautaire en logement, il faut arrêter de penser que les intervenants peuvent avoir 20 suivis, 25 suivis, parce que faut aller les voir régulièrement, il faut être présent, il faut répondre au téléphone, il faut faire les démarches, il faut les accompagner. Fait que ça va prendre un grand coup de barre, comme je dis, dans le soutien communautaire en logement, puis du logement permanent, pas du en attendant deux, puis trois mois de place, puis quatre mois l'autre. Il faut vraiment que ça soit à long terme.
1: J'imagine que ça vient avec une part de budget aussi, Annie Castonguay.
0: Oui, bien, c'est sûr que ça va coûter plus d'argent, mais je me plais à dire, parce que j'enseigne aussi en travail social, je me plais à dire à mes étudiants, est-ce qu'on veut payer plus cher moins longtemps ou pas cher trop longtemps?
1: Oui, c'est un message. Annie Castonguay, vous êtes coordonnatrice des services en itinérance à l'organisme Réabex. C'est à Gatineau. Je vous remercie.
0: Merci,
1: Mme Castonguay. Chers auditeurs, peut-être que vous avez des suggestions, vous, à faire aux candidats en campagne au sujet de l'itinérance. Et si vous êtes à l'extérieur du Québec, là, c'est pas grave. Ailleurs au pays aussi, en avez-vous des initiatives qui donnent des résultats chez vous? 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

0: Politique fédérale maintenant, on revient sur la victoire sans appel du Parti libéral de Mark Carney dans les trois élections partielles d'hier. Et le gain dans Chicoutimi-le-Fjord donne aux libéraux une majorité un peu plus confortable à la Chambre des communes. Je joins notre analyste politique à Ottawa, Christian Noël. Bonsoir, Christian.
1: Bonsoir.
0: Tous les partis s'entendent pour dire que l'échec des négociations avec les États-Unis a joué un rôle dans la victoire libérale dans Chicoutimi-le-Fjord.
2: Que c'était la préoccupation principale de tous les gens ou presque qui étaient rencontrés dans la circonscription, notamment forte région de l'aluminium, du bois d'œuvre, etc. Et les partiels se sont déroulés durant les négociations intenses avec les États-Unis, l'échec des pourparlers, les échanges d'insultes qu'on a vus entre politiciens, et tout ça, ça a contribué à faire monter la fibre patriotique canadienne. Et quand c'est le cas, souvent, ça profite aux partis au pouvoir, ça nuit aux partis d'opposition, parce que ça crée un effet de ralliement autour du gouvernement. Et donc, les conservateurs et les bloquistes pourraient dire, d'une certaine façon, que c'est Donald Trump qui a fait gagner Mark Carney. Mais le chef libéral et le premier ministre, lui, voient les choses différemment. On l'écoute.
3: Je crois que le message est clair. Les électeurs ont donné une vote de confiance dans le plan de gouvernement. Nous l'acceptons avec humilité et détermination. C'est le début. On a beaucoup de travail de faire. Mais maintenant, l'équipe de gouvernement est renforcée. Les Canadiens, sont unis.
2: Mark Carney, avec sa victoire dans Chicoutimi-le-Fjord, vient consolider sa majorité. Et si, d'un océan à l'autre, les partiels étaient vus comme un mini-référendum sur sa gestion de crise avec les États-Unis, mais les libéraux vont dire, ah, voyez-vous, ça ressemble à un vote de confiance, tout ça. Mm-hmm. Mais attention, parce que si on regarde dans Beaches East York à Toronto et à Vancouver, North Capilano en Colombie-Britannique, c'était des sièges qui étaient déjà libéraux. Mais les libéraux n'ont pas amélioré leur pointage depuis l'élection générale dans ces deux circonscriptions. À Vancouver, on a même perdu un point de pourcentage, c'est minime. Mais dans Beaches East York, les libéraux ont perdu beaucoup de terrain. Le NPD a repris du poil de la bête, qui a gagné 20 points de pourcentage dans cette élection à Toronto. Donc, le seul parti qui a perdu du terrain un peu partout, c'est le Parti conservateur. Et c'est pas nécessairement un bon message pour Pierre Poilievre.
0: Dans Chicoutimi-le-Fjord, là, on peut le rappeler, c'était un siège détenu par Richard Martel, un député conservateur qui a été nommé au Sénat par Mark Carney, le premier ministre. Vous parlez de message. Quel est le message?

0: envoyé au chef conservateur Pierre Poilievre.
1: Que le travail le plus difficile en politique canadienne en ce moment, c'est celui de chef de l'opposition, parce qu'il faut faire face à Mark Carney, alors qu'on dirait que dans la tête de la population, le premier ministre est capable de marcher sur l'eau quand il tient à Donald Trump. Cependant, faut pas blâmer le chef conservateur, selon l'ancien député conservateur Jean-Pierre Blackburn.
2: Ce serait injuste de lui faire un reproche. C'est pas à cause de M. Poilievre qu'on a perdu cette élection-là. C'est vraiment la question circonstancielle des discussions entourant les éléments de l'accord de libre-échange, les éléments des tarifs douaniers qui nous sont imposés, en quelque sorte.
1: Mais c'est quand même pas des bonnes nouvelles pour Pierre Poilievre, parce que si Mark Carney a sa majorité solidifiée, c'est grâce à 4 transfuges conservateurs devenus libéraux, un député, M. Martel, conservateur devenu sénateur. Donc, ça veut dire que les conservateurs sont encore pendant au moins 2 ans et demi dans l'opposition. Ajoutez à ça le fait que le parti glisse dans les sondages, que sa popularité personnelle de Pierre Poilievre est en baisse. Il y a d'autres députés conservateurs qui viennent récemment d'annoncer leur retraite. Vous comprendrez qu'au sein du caucus conservateur en ce moment, ça ne vole pas très haut. Il y a un sentiment de résignation, mais ça ne veut pas dire qu'on essaie de se débarrasser du chef pour autant, parce que d'abord, on ne trouverait pas de remplaçant, et deuxièmement, les gens au sein du caucus, même s'ils ne sont plus amourachés de Pierre Poilievre comme ils pouvaient l'être il y a un an, pensent qu'il a encore un bon message pour les Canadiens. Donc, est-ce qu'il y a d'autres conservateurs qui pourraient quitter le navire? Faudra voir cet automne.
0: Parlez-nous du Bloc. Parce que le Bloc avait espoir de mener une bataille quand même sérieuse dans Chicoutimi-Lafleur. J'imagine qu'on était quand même assez déçus des résultats.
1: Oui, parce qu'on avait mis le paquet. 14 visites du chef durant la campagne. On sentait que la réception était bonne, mais ça ne s'est pas manifesté dans l'urne. On sentait la frustration hier dans la voix d'Yves-François Blanchet.
3: Il y a déjà, sur la scène canadienne, 2 formations politiques, le Parti libéral du Canada et le Parti conservateur du Canada. Maintenant, et de façon claire, il y a 2 formations politiques au Québec, le Parti libéral du Canada et le Bloc québécois.
1: Donc, pas trop mauvais pour le Bloc québécois dans Chicoutimi-Lefjord. Pour le NPD, dans Beaches East York, à Toronto, un bon fond orange dans cette circonscription-là pour avoir passé un peu de temps à Toronto. C'est pas surprenant de voir qu'ils ont remonté. Et là, est-ce que c'est un message aux libéraux de gauche qui pensent peut-être revenir au NPD parce qu'ils sont pas impressionnés par le message social et environnemental de Mark Carney? Le NPD va vous dire que oui. Peut-être. Il est peut-être un peu trop tôt pour le dire.
0: La reprise des travaux, c'est dans 3 semaines. Christian, ça laisse présager quoi comme rentrée?
1: Que les libéraux vont arriver en chambre rassurés que les Canadiens semblent appuyer leur rapproche dans la guerre tarifaire avec les États-Unis, solidifier avec leur majorité aux communes, solidifier leur rapport de force avec Donald Trump aussi, qui lui fait face à des élections de mi-mandat et où il est moins populaire que Mark Carney. Prochain test à venir, donc, les contre-tarifs, des mesures d'aide supplémentaires à venir. D'ailleurs, François-Philippe Champagne a un point de presse demain sur la question. Et comment aller peut-être remporter d'autres sièges. Il y a 6 partiels qui devraient avoir lieu entre maintenant et le mois de janvier. Des sièges où les libéraux espèrent faire des gains. Donc, ça va devenir un autre test pour son gouvernement, un autre rapport d'étape pour Mark Carney.
0: Christian Noël à Ottawa, merci.
1: Je vous en prie, au revoir.
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0: Avec qui on va parler des routes de l'Arctique? Est-ce que les tensions au Moyen-Orient pourraient pousser les transporteurs maritimes à emprunter ces routes de l'Arctique? C'est pas une question théorique. Ces dernières semaines, des armateurs de la Chine et de la Corée du Sud ont lancé des liaisons vers les ports européens en longeant les rives de la Russie. Est-ce que c'est le début d'une nouvelle ère de la navigation? Philippe-Antoine, bonsoir.
5: Bonsoir, Madeleine.
0: 2 navires qui ont amorcé la traversée de l'Arctique dans les dernières semaines.
5: Oui, il y a un navire chinois, le Dubai Tower, qui a quitté un port du nord-est de la Chine à la mi-août pour transporter des marchandises de haute valeur, comme des capteurs photovoltaïques et des batteries, vers les ports européens. C'est la première de 8 traversées aller-retour que doit faire ce navire chinois cette saison. Et il y a un porte-conteneurs sud-coréen, le Panstar Akro, qui est parti par la suite pour rejoindre l'Europe via l'Arctique, en longeant lui aussi les rives de la Russie.
0: Est-ce qu'il y a des avantages à passer par le nord?
5: Bien, évidemment, les conditions de navigation s'améliorent graduellement à cause des changements climatiques, du réchauffement. Ça permet de raccourcir le trajet entre l'Asie et les ports européens. Mmh. Le trajet serait environ de 30 à 40 % plus court que de passer par le canal de Suez. Alors, c'est beaucoup plus court, ça coûte aussi moins cher en théorie. Ça permettrait aussi d'éviter des zones de conflit ou de piraterie, par exemple au Moyen-Orient, mais ce n'est pas la raison principale, croit Frédéric Lasserre, professeur au département de géographie de l'Université Laval.
6: C'est pas tellement des questions de sécurité, parce que déjà, quand il y a eu la crise de la piraterie entre 2007 et 2012 dans le golfe d'Aden, il y a des analystes qui ont dit, vous allez voir, ça va inciter les compagnies maritimes à se tourner vers l'Arctique parce que c'est une route qui est plus courte. En fait, les compagnies maritimes ne se sont pas tournées vers l'Arctique. Elles ont choisi de prendre la route beaucoup plus longue en faisant le tour par le Cap de Bonne-Espérance. Ce qui traduit bien le fait que les compagnies maritimes ne raisonnent pas uniquement sur la base du trajet le plus court. Elles intègrent un ensemble de paramètres avant de prendre des décisions stratégiques.
5: Parce que pour emprunter cette route du Nord, il faut d'abord des navires plus puissants, plus résistants. Les primes d'assurance sont aussi plus élevées. Et c'est très difficile de prévoir à l'avance combien de temps va durer cette traversée-là à cause des glaces. Aussi difficile de prévoir si le passage va être ouvert au moment où on veut passer. Pour des armateurs qui publient leurs horaires de navigation 6 mois à l'avance, c'est difficilement viable.
0: Alors, ce sont des calculs qui sont difficiles. Qu'est-ce qui pousse les Chinois et les Sud-Coréens à se lancer comme ça dans l'aventure?
5: Les motifs sont davantage politiques, croit le professeur Frédéric Lasserre.
6: Les compagnies chinoises, comme les compagnies coréennes, elles raisonnent de la même façon que les compagnies occidentales. Elles n'ont pas tellement envie d'y aller. Il y a quelques compagnies qui sont intéressées, comme je disais, pour essayer de voir si elles peuvent dégager un marché de niche. Et puis, il y a surtout, le gouvernement chinois et le gouvernement coréen qui les poussent dans le dos en leur offrant des subventions, dans le cas chinois même en leur tordant un peu le bras, pour que, par opportunisme commercial et pour développer des alternatives géographiques.
5: La Chine, m'expliquait Frédéric Lasserre, cherche à trouver une voie alternative au passage de Malacca, qui est entre l'Indonésie et la Malaisie, si jamais ce passage-là très très important était bloqué par les États-Unis. Et la Corée du Sud, de son côté, veut faire du port de Busan une plaque tournante du trafic maritime. Le président sud-coréen a fait de la navigation dans l'Arctique une priorité. Donc, ça implique des enjeux diplomatiques, parce qu'il faut aussi collaborer avec la Russie pour emprunter ce passage-là.
0: Est-ce qu'il faut s'attendre, justement, à ce que ce passage au nord de la Russie prenne de l'importance?
5: C'est encore extrêmement marginal. Vous voyez, il y a eu 103 transits par la route maritime du Nord l'année dernière, 103, alors qu'il y a 14 000 navires qui empruntent chaque année le canal de Panama et 95 000 le détroit de Malacca. On n'est pas du tout dans les mêmes eaux, sans jeu de mots. Et selon une étude française, les routes de l'Arctique pourraient représenter 3,5% des échanges entre l'Asie, l'Europe et l'Amérique du Nord d'ici 5 ans. Mais ce qui prend peut-être davantage d'importance, c'est pas tant ce trafic de transit entre l'Asie et l'Europe, mais plutôt le trafic de destination vers le nord, pour desservir les ports de la Russie pour l'exploitation des ressources naturelles, par exemple. Et ça, c'est le même phénomène qu'on voit dans l'Arctique canadien. Il y a très peu de navires encore qui traversent le passage du Nord-Ouest, vous savez, entre l'Atlantique et le Pacifique. Mais il y a quand même beaucoup d'activités pour desservir les communautés du Nord et transporter les ressources naturelles qui sont exploitées dans le Grand Nord canadien.
0: Ça vaudrait la peine quand même de revenir sur ce chapitre-là, celui de l'Arctique canadien. On s'en reparlera, Philippe-Antoine. C'est fascinant tout ça.
5: Merci, Madeleine.
0: Restez à l'écoute plus tard à l'émission. Quelles sont les priorités des électeurs aux quatre coins du Québec? Logement, santé, économie. On en parle avec nos collègues animateurs de toutes les régions. Coup d'envoi de notre série ce soir avec les enjeux au Bas-Saint-Laurent. Mais d'abord, le sommet de l'Organisation de coopération de Shanghai s'est terminé aujourd'hui au Kirghizistan et les pays membres, dont la Chine et la Russie, condamnent les frappes américaines et israéliennes contre l'Iran. L'organisation veut se présenter comme un des moteurs d'un nouvel ordre mondial, moins dominé par les États-Unis. J'en discute avec notre correspondant en Asie. Bonjour Philippe Leblanc.
7: Bonjour.
0: Est-ce qu'on peut parler d'un front commun autour de l'Iran?
7: Oui, je dirais que c'est probablement le message le plus fort qui ressort vraiment de ce sommet-là,
8: auquel l'Iran, d'ailleurs, avait été invité. Parce que dans la déclaration finale, les membres de l'Organisation de coopération de Shanghai, donc OCS de son acronyme, qui sont menés par Pékin et Moscou, condamnent explicitement les frappes américaines et israéliennes contre l'Iran, dénoncent aussi les pertes civiles, les dommages infligés à l'économie iranienne et surtout ce qu'on considère être comme une violation du droit international. Et ces pays-là ont aussi affirmé leur soutien à la souveraineté, à l'intégrité territoriale

0: territoriale de l'Iran et ils disent que le conflit doit être réglé par la voie politique et diplomatique au moment où les frappes ont repris d'ailleurs entre l'Iran et les États-Unis. L'OCS a aussi pris position sur la question nucléaire en disant que l'Iran a le droit de développer l'énergie atomique à des fins pacifiques. Et donc, on est vraiment dans une position qui est directement en contradiction avec celle de Washington, qui exige de Téhéran de renoncer complètement à l'enrichissement d'uranium.
1: Mais c'est une condamnation qui s'inscrit aussi dans une vision plus large défendue par la Chine. Quel message voulait faire passer Pékin?
0: Ben, le président chinois Xi Jinping veut clairement faire de l'OCS un instrument de transformation de l'ordre mondial et on le voit depuis quelques années. Dans son discours hier, il a parlé d'un monde qui se dirige inévitablement vers la multipolarité avec la montée en puissance du Sud global, entre autres. Et l'argument que Xi Jinping répète souvent dans ce genre de rencontres-là, c'est que les règles internationales ne devraient plus être définies, selon lui, par quelques grande puissance occidentale, surtout les États-Unis. Xi Jinping réclame aussi une réforme de la gouvernance mondiale, veut un rôle renforcé aussi pour les Nations unies et il présente la Chine comme un moteur de cette transformation-là. Il veut présenter l'OCS comme une organisation qui gagne en influence aussi, parce que l'Organisation de coopération de Shanghai, ça regroupe maintenant 10 pays, dont la Chine, la Russie, l'Inde, le Pakistan, l'Iran, le Bélarus, et elle représente en fait près de la moitié de la population mondiale et le quart de l'économie mondiale. Et là, cette année, c'était le 25e anniversaire et on avait invité 15 pays observateurs, dont l'Iran, et le secrétaire général des Nations unies, Antonio Guterres, Thérèse était là aussi.
1: Donc, réforme de la gouvernance mondiale, Philippe, mais il y a aussi le volet économique. Est-ce que l'organisation cherche aussi à construire une alternative à l'ordre économique dominé par l'Occident?
0: Ben, c'est clairement une des ambitions et on l'a répété encore dans la déclaration finale. Les membres veulent renforcer les échanges commerciaux et aussi ce qu'on appelle la coopération en matière d'énergie et de finances. La déclaration du sommet de l'Organisation de coopération de Shanghai appelle entre autres à approfondir la coopération financière et à développer un système commercial qui serait pas nécessairement soumis aux sanctions unilatérales imposées par les États-Unis. Et là, c'est particulièrement pertinent et intéressant pour la Russie et l'Iran qui sont lourdement sanctionnés en ce moment par les pays occidentaux. La guerre en Iran donne encore plus d'importance à cette coopération-là, disent les membres de l'OCS, parce que la fermeture du détroit d'Ormuz vient perturber les chaînes d'approvisionnement, perturber les marchés de l'énergie. Et ce que la Chine cherche à faire, elle, c'est utiliser l'OCS pour renforcer petit à petit les liens économiques et politiques entre les pays de l'Europe et de l'Asie. Donc, Pékin veut que la montée en puissance du Sud global vienne se traduire par un changement politique, oui, mais aussi par de nouvelles routes commerciales et de nouvelles formes de coopération financière.
1: Et d'ailleurs, demain, on va vous réinviter à l'émission, Philippe Leblanc, parce qu'on veut parler de la Chine qui tente d'imposer le yuan face à la devise américaine. Jusqu'où pourrait aller la dédollarisation de l'économie mondiale? On en parlera demain, là, parce que c'est vraiment un sujet qui est très, très large. Mais d'abord, là, pour en conclure avec ce sommet de l'Organisation de coopération de Shanghai, est-ce que tout le monde est uni? Ou il y a quand même des divisions au sein de l'organisation?
0: Ben, si je vous dis que l'Inde et le Pakistan sont membres de l'organisation, déjà là, vous savez qu'il y a des divisions importantes parce que les deux pays se sont encore affrontés verbalement sur la question du terrorisme lors des rencontres hier. Le premier ministre indien Narendra Modi a dénoncé les pays qui, selon lui, utilisent le terrorisme comme instrument politique et instrument de politique étrangère même. C'était largement interprété comme une critique du Pakistan et le premier ministre pakistanais lui a répondu en rappelant que son pays était une victime du terrorisme. Donc, il n'y a pas juste les divisions entre l'Inde et le Pakistan, il y a aussi de fortes tensions, une rivalité entre la Chine et l'Inde à la frontière qui vient compliquer tout le portrait. Donc, ça vient démontrer les limites aussi de l'OCS, parce que ce n'est pas une alliance militaire ou politique comparable nécessairement à l'OTAN.
1: Philippe Leblanc, à demain.
0: À demain.
1: Merci, au revoir.
0: Au revoir.

0: La tension monte entre Berlin et Moscou. L'Allemagne a imputé officiellement à la Russie la responsabilité d'une tentative d'attaque par drone contre un avion cargo ukrainien. C'était à l'aéroport de Leipzig en août dernier. Berlin va préparer de nouvelles sanctions contre Moscou en coordination avec ses alliés. Je joins notre correspondant en Europe, Frédéric Arnault. Bonsoir Frédéric.
1: Bonsoir Madeleine.
0: Qu'est-ce qu'on sait là? Quels sont les détails de cette tentative d'attentat en Allemagne?
1: Alors, c'est dans la nuit du mardi 4 au mercredi 5 août, il y a un drone qui était équipé d'explosifs de qualité professionnelle, mais aussi d'un détonateur, qui a été découvert, je vous dirais, un peu par hasard, à proximité d'avions cargo ukrainiens à l'aéroport de Leipzig. C'est un aéroport très important, c'est un hub militaire allemand capital pour l'Ukraine et l'OTAN. Il y a un avion cargo aussi qui est ensuite entré en collision en vol avec un objet, vraisemblablement un autre drone, et un troisième drone aurait été retrouvé quelques jours plus tard à proximité de l'aéroport. Et à l'époque, le trafic avait été temporairement suspendu. Il y avait des images qui avaient été tournées par une agence de presse qui ont montré justement un robot de déminage qui circulait sur le tarmac tout près d'un avion de la compagnie ukrainienne de fret Antonov Airlines, et les autorités allemandes avaient alors multiplié les mises en garde. Et donc, le lendemain, le parquet fédéral allemand s'est saisi de l'affaire, qu'il a qualifié d'attaque grave contre des infrastructures de transport et de logistique en Allemagne, de nature, je cite, à porter atteinte à la sécurité extérieure et intérieure du pays. Friedrich Merz, le chancelier allemand, a momentanément interrompu ses vacances à l'époque pour mener par téléphone un conseil national de sécurité, et il avait promis de faire payer les auteurs d'attaques hybrides à l'encontre de l'Allemagne.
0: Et là, conférence de presse, et l'Allemagne dit ça porte la signature de Moscou, et l'Allemagne veut prendre de nouvelles mesures de représailles contre la Russie.
1: Oui, exactement. Donc, en fait, l'exécutif allemand est passé des mots aux actes. Une courte conférence de presse qui avait été convoquée par le ministre de l'Intérieur, Alexander Dobrindt, et le ministre des Affaires étrangères, Johann Wadephul. Et ils ont estimé que la Russie était responsable de cette tentative d'attentat, qui n'est, selon eux, pas un événement isolé. Les ministres ont pointé du doigt le rôle d'agent dit jetable, qui aurait agi sur ordre d'autorités étatiques russes. Écoutons le ministre allemand des Affaires étrangères.
2: Das russische Generalkonsulat in Bonn wird zum 18. September geschlossen. Der Vertrag über das russische Haus in Berlin wird gekündigt.
1: Donc en conséquence, il annonçait la fermeture le 18 septembre prochain du dernier consulat russe en Allemagne qui est situé à Bonn, la résiliation aussi du contrat avec la Maison Russe qui est un centre culturel situé dans le centre de Berlin et qui est soupçonné d'être un nid d'espions, ou encore il y aura également le renforcement de contrôle des ressortissants russes à l'entrée du territoire allemand. Il faut savoir, Madeleine, que depuis des mois, Berlin accuse Moscou de mener à son encontre une guerre hybride à coups d'espionnage, de désinformation, de sabotage, de cyberattaques, d'incursions de drones, et l'Allemagne considère la Russie comme la plus grande menace pour sa sécurité en Europe. De son côté, évidemment, sans surprise, Moscou réfute systématiquement les accusations portées à son encontre. La Russie dénonce ce qu'elle appelle une nouvelle vague d'hystérie anti-russe, évoquant même une provocation montée à la hâte qui, je le cite, sert exclusivement les intérêts de Kiev et de l'aile militariste de la classe politique européenne. Vous connaissez la défense habituelle de la Russie là-dessus.
0: Vous parlez de l'Europe. L'Union européenne, l'OTAN aussi, se sont montrés solidaires là, face à l'Allemagne.
1: Oui, complètement. La présidente de la Commission européenne, Ursula von der Leyen, a assuré que l'Union européenne se tenait pleinement aux côtés de l'Allemagne face à cette attaque de la Russie. Elle a ouvert également la porte à d'éventuelles sanctions supplémentaires qui seront discutées lors de la prochaine réunion des ministres des Affaires étrangères de l'UE. Le secrétaire général de l'OTAN, Mark Rutte, a souligné que les tentatives de la Russie visant à nous intimider, à saper notre unité et notre volonté de soutenir l'Ukraine étaient vaines et échoueront. Notre soutien à l'Ukraine est inébranlable. Et puis, il y a aussi, je vous dirais, en terminant, une certaine impatience de la part de certains membres de la communauté européenne. Par exemple, le ministre estonien des Affaires étrangères, Hanno Pevkur, a dit « La Russie teste sans cesse le seuil de l'article 5. C'est-il fine ligne rouge? Où se situe-t-elle » Je vous rappelle que l'article 5, c'est cette fameuse clause qui dit que si jamais un des pays membres de l'OTAN est attaqué militairement, eh bien, tous les autres ont le droit donc de répliquer, de riposter à cette attaque. Donc, on sent que ça commence vraiment à tester ce seuil de tolérance européenne. Ça commence à faire, je vous dirais, du côté de certains membres.
0: Donc l'article 5, une attaque contre un est considéré comme une attaque contre tous. Vous le dites bien, un test de la tolérance européenne peut-être de la part de la Russie. Frédéric Arnault, merci.
1: Au plaisir.
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0: Vous êtes peut-être en train de vous demander qu'est-ce que je viens d'entendre. C'est une publicité qui circule aux États-Unis. On y voit le footballeur Jason Kelce, c'est le frère de Travis Kelce qui, lui, est le mari de Taylor Swift, suggérer d'utiliser de l'urine pour refroidir les serveurs des centres de données plutôt que de grandes quantités d'eau. Donc, c'est pas sérieux, là, c'est de la satire. Valérie Boisclair, bonsoir.
1: Bonsoir.
0: Valérie Boisclair, notre journaliste spécialisée en environnement, qui vous trouviez que c'était une bonne idée, là, un bon exemple pour illustrer à quel point l'opposition à ces grands projets de méga-centres de données, ça gagne du terrain aux États-Unis. Qu'est-ce qui se passe aux États-Unis pour qu'on en soit rendu là, Valérie?
1: Bien, en ce moment, on peut dire, sans se tromper, là, que la grogne, elle est répandue, elle sort des cercles militants pour gagner le grand public, puis elle transcende même les clivages politiques. Donc, l'exemple qu'on vient d'entendre de Jason Kelce, qui est une publicité de bière, en passant, est absurde, j'en conviens, mais ça veut dire quelque chose quand même là, qu'il décide de capitaliser comme ça sur un sentiment populaire. Donc, la colère, le mécontentement des gens contre ces projets-là. Et d'ailleurs, il y a un sondage Gallup qui est paru en mai dernier, qui avait été très médiatisé aux États-Unis parce que ça indiquait que 7 Américains sur 10 s'opposeraient à la construction de ces grands centres-là dans leur région. Puis on le voit, là, selon un recensement du média Heatmap, il y a plus de 500 municipalités et comptés aux États-Unis qui ont aujourd'hui des lois pour restreindre, voire interdire ces projets-là ou pour imposer un moratoire. Et la grande majorité, mais ça a été promulgué depuis le début de l'année 2026. Donc, on voit que tout ça s'organise en réponse à cette accélération fulgurante des infrastructures de l'IA. Naturellement, le retour de Donald Trump à la Maison-Blanche, c'est venu consolider l'importance de l'intelligence artificielle là-bas. Et on voit qu'il faut faire vite, quitte à sauter les processus de consultation, à faire fi des réglementations environnementales pour aider les Amazon, Meta, Google, Microsoft, parce qu'on ne veut pas se faire damer le pion par la Chine. Et le rythme auquel ces centres-là prolifèrent, il est tel qu'il y a même la célèbre militante Erin Brockovich, que vous connaissez sûrement.
0: Ben, il y a eu un film, là.
1: Oui, un film très populaire avec Julia Roberts. Donc, elle a lancé un site web pour répertorier tous les projets de centres de données en sol américain et renseigner le public parce que, vraiment, c'est difficile à suivre.
0: Alors, ce n'est pas juste une question qui rejoint les écologistes. Si on comprend bien, ça dépasse le spectre gauche-droite. Qu'est-ce qui les inquiète au juste?
1: Donc, un centre de données, déjà, ça passe pas inaperçu. Les plus gros, c'est l'équivalent de dizaines de terrains de football et ça fait beaucoup de bruit. Je vous laisse entendre ce qui a été capté là, près d'un centre de données dans le Michigan récemment. C'est pas très agréable. Les citoyens disent qu'ils endurent ça 24 heures, 7 jours sur 7. Puis dans l'extrait vidéo d'où est tiré cet audio-là, on voit qu'il y a des maisons juste à côté.
0: C'est pour refroidir, ça. C'est une ventilation pour refroidir qu'on entend?
1: Oui, c'est des espèces de grosses turbines qui font ce bruit-là. Donc, la proximité, le bruit, la place que ça occupe, ça pose problème. Et si on revient à cette publicité satirique de Jason Kelce, on doit pomper des quantités énormes d'eau pour refroidir les serveurs, ce qui est une autre source d'inquiétude pour des citoyens, pour des agriculteurs aussi. Parmi les préoccupations, on note la quantité exorbitante d'énergie que ça nécessite, qui peut se traduire, on l'a vu, par une hausse des factures d'électricité pour les citoyens aux alentours. Énergie en plus qui provient essentiellement d'énergie fossile. Et quand je vous dis, madame, que ça dépasse la question des allégeances politiques, un bon exemple de ça, ce sont les MAHA Moms pour Make America Healthy Again, donc les mères qui militent pour que l'Amérique soit à nouveau en bonne santé. Ce sont des femmes conservatrices qui ont été très actives sur les réseaux sociaux pour faire élire Trump, pour défendre aussi le secrétaire à la santé Robert F. Kennedy Jr. Mais je vous en parle parce qu'elles ont écrit une lettre au président il y a 2 semaines pour dire qu'elles étaient très inquiètes du boom des centres de données parce qu'elles ont peur que le charbon utilisé pour alimenter ces centres-là pose des risques pour la santé en polluant l'air et l'eau. Bon, dans les faits, la plupart des nouveaux centres, ils fonctionnent pas au charbon. C'est surtout du gaz naturel, mais ça reste un combustible fossile aussi. Alors, vous voyez comme ça peut rallier des gens qui, d'ordinaire, défendent l'administration Trump. Puis là, je vous parle beaucoup d'impact qu'on connaît déjà sur l'environnement, la santé, le territoire. Mais je trouve intéressant aussi qu'une des revendications ou des préoccupations plutôt, c'est le manque de transparence. Ça dérange beaucoup. On s'est rendu compte qu'une pratique répandue, c'est de faire signer des NDA, donc des accords de non-divulgation aux élus. Alors, les entreprises posent cette condition-là pour s'assurer d'en dévoiler le moins possible. Et ça fait que souvent, les citoyens se retrouvent devant le fait accompli sans avoir leur mot à dire. Et donc, ils sont nombreux à être mécontents de voir qu'une élite de milliardaires de la Silicon Valley s'acoquine comme ça avec le pouvoir. Et quand je dis pouvoir, c'est autant des élus républicains que démocrates.
0: Et justement, la classe politique, elle répond comment à ces critiques?
1: Ben, juste pour vous donner une idée, la réponse de M. Trump a été hier de dire « let data reign », donc laissez les données régner en maître. Il a dit « si vous voulez être plus riche, payer moins d'impôts, avoir des emplois chez vous, c'est ça la marche à suivre, et ceux qui s'y opposent vont finir par être pauvres ». C'est carrément ce qu'il a dit. Cela dit, on s'approche des élections de mi-mandat. Mm-hmm. On voit déjà des candidats, surtout démocrates, mettre la question des centres de données au cœur de leur campagne. Et ça, dans les rangs républicains, on le remarque, là, ça marche bien cette stratégie-là. Donc, ça inquiète pas mal que ce soit un sujet qui domine la campagne parce que ça pourrait leur nuire. Ce sera à surveiller d'ici le 3 novembre prochain.
0: Mm-hmm. Et Valérie Boisclair, évidemment que c'est un dossier peut-être qui n'a pas autant là, d'écho qu'aux États-Unis, mais on en parle ici au Canada. D'ailleurs, on a déjà eu une chronique de Philippe-Antoine Saunier à l'économie là-dessus et on va continuer de suivre ce dossier. Merci beaucoup, Valérie Boisclair.
1: Merci.

0: Pour ceux qui étaient à l'écoute de l'émission hier, vous vous souvenez, on a parlé de Christine Fréchette qui ouvre la porte à la mixité publique-privée en santé, donc un virage du côté de la CAQ. Eh bien, en Alberta, aujourd'hui, entre en vigueur une loi qui permet aux médecins admissibles d'exercer autant dans le secteur public que privé. Il y a plusieurs coalitions de santé qui se mobilisent partout au pays contre un système de santé qu'elles voient comme un système à deux vitesses à l'américaine. Ce sont des critiques qui sont formulées. Je retrouve mon collègue Caleb Perrault dans nos studios à Edmonton. Bonsoir, Caleb.
1: Bonsoir, Madeleine.
0: Expliquez-nous ce modèle à double pratique en Alberta.
1: Bien, c'est ça. Ce que ça fait, c'est que ça permet justement les médecins éligibles de pratiquer à la fois au privé et au public. L'objectif du projet de loi qui avait été déposé en automne dernier, c'est de réduire les temps d'attente, de croître l'offre de soins sans réduire justement les services financiers de la province. Pour l'instant, les médecins de famille y sont exclus et les médecins éligibles doivent obtenir une approbation de la province et travailler un certain nombre d'heures minimum dans le secteur public. Alors qu'elle entre en vigueur aujourd'hui, la province attend tout de même que les chirurgiens en double pratique vont débuter plus tard cet automne.
0: Et Caleb, ça ne fait pas l'unanimité, on le comprend bien.
1: Exactement, effectivement. Il y a plusieurs regroupements de médecins qui s'y opposent, incluant la coalition WEED canadienne de la santé, mais aussi l'organisme Friends of Medicare et aussi plusieurs syndicats, partout, particulièrement en Alberta. Justement, hier à Ottawa, la coalition canadienne de la santé et son président ont affirmé que le système à deux vitesses laissera des patients avec plus de moyens financiers de se permettre des soins plus rapides. Jason McLean, lui, est président de la coalition. Allons écouter ce qu'il a à dire.
2: It's the biggest threat against healthcare since the Canada Health Act was passed in 1984.
1: Donc, ce qu'il dit essentiellement, c'est que le projet de loi 11, celui de l'Alberta, est la plus grande menace contre les soins de santé au pays depuis que la loi canadienne sur la santé a été déposée en 1984. Et d'ailleurs aussi, la coalition n'est pas la seule. Aujourd'hui, c'était ce que certains regroupements appellent une journée de mobilisation pour plusieurs de ces regroupements. Des manifestations contre ce modèle ont eu lieu dans 7 municipalités albertaines, presque 30 au sein du pays, incluant à Edmonton et à Calgary. Nous avons été à la rencontre de certains de ces manifestants et nous avons rencontré Claude Deblois, qui, lui, a eu une chirurgie récemment.
3: On ne devrait pas avoir quelque chose de séparé pour les dépenses. Moi, je suis un bon exemple de ça. J'ai eu une grande chirurgie cinq mois passés, puis j'ai payé peut-être en dessous de 100 piastres.
1: Vous pouvez peut-être l'entendre dans l'arrière-plan de cet extrait-là, mais justement, Claude faisait partie d'une trentaine de personnes qui étaient présentes à cette manifestation-là, particulièrement à Edmonton. Un des organisateurs était Chris Galloway, lui qui est directeur général de l'organisme que j'ai mentionné tantôt, Friends with Medicare. Il croit que ce modèle sera simplement une façon pour ceux qui peuvent se le permettre de sauter la ligne quand ça vient aux soins de santé. Allons l'écouter.
4: And the rest of us will be left waiting longer or going without those services. It's prioritizing the ability to pay over equal access to care.
1: Ce qu'il dit essentiellement, c'est que pour le reste d'entre nous, serons laissés à nous-mêmes attendre plus longtemps ou même d'aller davantage sans ces services. C'est prioriser la capacité de payer au lieu de l'accès égal aux soins de santé.
0: Et que disent les autorités albertaines et les autorités fédérales aussi?
1: C'est ça, parce que c'est un enjeu non seulement au,

en Alberta, mais aussi au sein du fédéral. Commençons dans l'Ouest, premièrement. La première ministre et son ministre des services hospitaliers ont toujours été clairs que l'objectif est d'agrandir l'offre de services sans diminuer l'accès public ni ajouter des coûts supplémentaires.

0: gouvernement fédéral de lui donner un peu plus de marge de manœuvre pour permettre de mettre en œuvre ce modèle et de démontrer qu'elle nuira pas au système public. Il n'y aura pas d'incidence sur les services. Elle ajoute qu'elle aura plus de données dans les mois à venir, justement, alors que ce modèle entre en vigueur et que les médecins à venir, alors que plus de médecins vont s'inscrire, justement. D'ailleurs, la province affirme qu'il y a presque 400 médecins qui leur ont avisé de leur intérêt cet été. Et même si la ministre fédérale, justement, de la Santé a envoyé une lettre à la première ministre Albertin le 24 juillet, expliquant ses inquiétudes face à l'accès, son bureau nous a confirmé aujourd'hui que la ministre continue à avoir des échanges avec son homologue Albertin et qu'elle vise justement une approche collaborative avec toutes les provinces afin de livrer un système de santé qui fonctionne pour tous.
1: Caleb Perreault, à Edmonton, merci pour ce compte-rendu.
0: Je vous en prie.
1: Au revoir.
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1: Et on va terminer l'émission ce soir au Bas-Saint-Laurent. Au cours de la campagne électorale, on va se rendre comme ça un peu partout au Québec pour connaître les enjeux qui sont propres aux différentes régions de la province. Et qui de mieux pour nous faire découvrir ces enjeux que nos collègues animateurs? Ce soir, on va entamer cette série avec Fabienne Tercaef, aux commandes de l'émission « L'après-midi est à nous » sur ICI Première à Rimouski. Bonsoir Fabienne.
3: Bonsoir Madeleine.
1: Merci de finir un peu plus tard pour nous ce soir, Fabienne. Quel est le ton de cette campagne au Bas-Saint-Laurent jusqu'à maintenant? Ça fait presque une semaine que c'est commencé.
3: Ben, je dirais que les expressions qui reviennent pas mal depuis le début de la campagne, c'est que tout peut arriver. Puis on sent une effervescence, une bataille électorale qu'occupe le terrain. On a plusieurs collègues et analystes politiques chez nous là qui parlent de campagne de tous les possibles, un petit peu à l'image de ce qui se passe à travers la province. Nous, on suit deux circonscriptions dans leur entièreté ici au Bas-Saint-Laurent. La circonscription de Rimouski, celle de Rivière-du-Loup, Témiscouata-les-Bacs, et Basque, pardon. Et on en a deux autres qui sont partiellement au Bas-Saint-Laurent. Matane, Matapédia, Métis et Côte du Sud. Et pour bien comprendre le climat actuel, il faut faire un petit retour en arrière sur les élections quand même de 2022. On sortait de la pandémie, la CAQ et son chef François Legault avaient plutôt le vent en poupe et le parti avait pratiquement balayé le Bas-Saint-Laurent. Hein. 52% des voix dans Rimouski, dans Rivière-du-Loup, 48% dans Côte du Sud, 42% dans Rimouski. La seule exception, c'était le pilier péquiste, un petit peu plus à l'est, Pascal Bérubé, dans Matane. Oui, c'est ça, Matane Matapédia. Aujourd'hui, on n'est plus du tout là. Le climat est complètement différent. On voit beaucoup d'indécisions, un parti québécois en tête dans les sondages et une coalition Avenir Québec qui remonte. Et pour le moment, on est très loin du raz-de-marée de l'un ou l'autre des partis. Tout est ouvert aussi au Bas-Saint-Laurent.
1: Donc, des chances pour tous les partis de faire des gains, c'est ce que je comprends?
3: Oui, complètement. On a la CAQ qui souhaite réaffirmer son statut de parti des régions et garder ses comtés. D'ailleurs, c'est là que Christine Fréchette a lancé sa campagne jeudi dernier. Lillet dans Côte-du-Sud, Rivière-du-Loup, puis Rimouski le lendemain. Et on se souvient d'ailleurs que c'est là que François Legault avait lui aussi démarré sa campagne en 2022. Donc Christine Fréchette vient soutenir sa députée ministre Amélie Dionne et aussi le sortant Mathieu Rivet dans Côte-du-Sud. Pour Rimouski, c'est un petit peu différent. En 2022, c'est Maïté Blanchette-Vézina qui avait été élue pour la CAQ. Mais depuis, l'ex-ministre a perdu son ministère, elle a quitté le parti et elle est passée dans le camp des conservateurs. Donc là aussi, tout est redistribué. Puis de son côté, il y a le Parti québécois qui compte sur ses appuis historiques dans la région pour consolider ses avances. Avant Maïté Blanchette-Vézina, en 2022, pour la CAQ, la circonscription était PQ depuis 1994. Donc le parti souhaite refaire un gain ici. Et puis le poids lourd du parti péquiste dans nos régions, Pascal Bérubé, fait d'ailleurs de nombreuses apparitions auprès des candidats péquistes dans Rimouski et Rivière-du-Loup, Témiscouata-les-Basques, pour appuyer ces candidats-là.
1: Donc vous nous avez parlé des forces en présence, Fabienne. Maintenant, les enjeux. Sur quoi on s'affronte dans le Bas-Saint-Laurent?
3: Alors, j'avoue qu'on s'affronte. On parle quand même beaucoup des enjeux nationaux et internationaux. La crise tarifaire, forcément, elle passe par ici. On a reçu des entrepreneurs qui disent « on veut entendre les candidats sur ce qu'ils peuvent faire pour nous en région, parce qu'on doit changer notre fusil d'épaule pour certains marchés ». Le coût de la vie, bien évidemment, ça touche tout le monde. Et concernant les dossiers incontournables, il y a l'accès aux soins de santé de proximité. On a eu de très nombreuses ruptures de services ces dernières années, notamment en obstétrique, notamment dans les urgences hospitalières, au Témiscouata, au Kamouraska, dans les Basques, dans le secteur de Rimouski. Et ça inquiète beaucoup la population. Il y a eu des rassemblements,

0: il y a eu des marches citoyennes, on a fait des gains, on a obtenu une mobilisation et on a obtenu qu'on maintienne les soins de proximité, mais on sait que ça reste quand même fragile et que l'inquiétude est toujours là. Il y a la question des aînés aussi, parce que les aînés, on est l'une des régions où la population est la plus âgée. Le Bas-Saint-Laurent, c'est la deuxième région la plus âgée au Québec, derrière la Gaspésie. 30% de notre population qui a plus de 65 ans. Donc là aussi, on veut savoir sur quoi les candidats sont prêts à s'engager, non pas sur des politiques mur à mur écrites à Québec, mais ce qu'on peut faire en région pour maintenir nos aînés dans leur milieu de vie.
1: Oui, et j'imagine aussi, on se préoccupe de l'idée d'attirer des jeunes pour garder les communautés bien vivantes. Là, il y a nécessairement la question des transports, des infrastructures qui s'imposent dans ces cas-là.
0: Ça, effectivement, c'est aussi, ça fait partie des dossiers inévitables, le prolongement de l'autoroute 20 entre Trois-Pistoles et Rimouski.
1: Il y a ça, des affiches, c'est écrit « On veut la 20 » le long de certains villages. Oui.
0: Bon, ben écoutez, tout est dit ou presque, mais c'est quand même un dossier qui a été remis au plan québécois des infrastructures, mais il n'y a aucune nouvelle somme allouée d'ici 2030. Donc, la population, elle veut des engagements, et de ce côté-là, ça ne bouge pas tant. En revanche, la CAQ a fait savoir qu'elle prévoyait une conférence de presse prochainement pour parler justement de son engagement concernant le prolongement de l'autoroute 20. Donc, il y a peut-être des choses qui s'en viennent. Il y a aussi le projet de déménagement de la traverse de Rivière-du-Loup à Cacouna. Ça, c'est acté par le gouvernement de la CAQ, mais c'est très contesté par des élus, par des citoyens, par le monde économique. Donc, on a beaucoup de demandes pour revenir sur ce dossier, avoir accès à des études où on n'a pas eu... On a l'impression, le sentiment de ne pas avoir eu toutes les informations. Et il y a des partis, comme le Parti québécois, qui sont engagés à dévoiler ces études. Donc là aussi, il y a un enjeu électoral. Et puis le transport collectif, ça, la population veut entendre les candidats là-dessus. Il y a quand même un projet de relier jusqu'à 96 municipalités par une douzaine de lignes de minibus dans nos régions. Ça devait se concrétiser en 2025. Québec refuse toujours la demande des élus du Bas-Saint-Laurent de majorer la taxe sur l'essence afin de financer le projet de transport collectif sur le territoire. Christine Fréchette a une nouvelle fois fermé la porte à cette taxe il y a deux jours. Donc, quelle est la position des autres candidats sur le sujet? On attend de voir.
1: Merci Fabienne.
0: Ben merci beaucoup Madeleine.
1: Oui, peut-être qu'on pourra parler aussi surveiller dans votre région, c'est ça, l'accélération du développement éolien,
0: effectivement.
1: La rétention des travailleurs étrangers. Ça fait aussi partie là, des questions qui sont abordées dans le Bas-Saint-Laurent. Merci pour ce tour d'horizon Fabienne Carcaeff.
0: Merci Madeleine.
1: Carcaeff, pardon.
0: Bonne soirée.
1: Et on va poursuivre jeudi cette série avec Félix Tremblay qui va nous parler des enjeux qui concernent le Saguenay-Lac-Saint-Jean.

Et c'est comme ça que ça prend fin, cette émission ce soir. Je vous demandais en début d'émission, on a eu tout un segment sur la crise de l'itinérance. Et je vous demandais, est-ce qu'il y a des solutions dans vos régions? Il y a Michel de Montréal qui dit, pendant des années, on n'a pas investi dans le logement social, tant au niveau fédéral que provincial. On a coupé dans les soins psychiatriques, on a fermé les hôpitaux psychiatriques. Le logement, c'est une priorité, c'est une stabilité. Il faut aussi accompagner ces gens-là pour qu'ils retrouvent cette stabilité. Un message original qu'on a reçu d'un auditeur de Gatineau qui nous dit, je pense qu'au minimum, chaque candidat devrait passer une journée de campagne à écouter les problèmes des sans-abri et leur point de vue. Donc, on a fait notre petite part à l'émission en interrogeant les personnes sans-abri à savoir qu'est-ce qu'ils souhaitent dans cette campagne électorale. Merci de nous écrire. Ça nous fait toujours plaisir de nous lire. Ça alimente la réflexion quand on bâtit l'émission. Alors, c'est ce qui met fin à l'émission ce soir. Ici Madeleine Blais-Morin. Bonne soirée à tous. À demain.

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0: recette, les cerises au marasquin, le langage nous aide-t-il à repérer un danger? 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À tout à l'heure.
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2: Bonsoir, ici Louis de Belval. Voici les informations. La sixième journée de la campagne électorale a été marquée par de nouvelles promesses.
3: Ça permet aux parents d'épargner.
4: Notre objectif, c'est de loger les Québécois.
5: Une économie de 2 800 $.
6: On est capable de bien intégrer les immigrants.
2: Alors, Christine Fréchette soutient qu'un gouvernement caquiste investirait 1 000 $ dans le compte d'épargne-études de chaque enfant né au Québec. De son côté, Charles Milliard du Parti libéral promet d'ajouter 40 000 logements sociaux d'ici 5 ans. Au Parti québécois, Paul Saint-Pierre Plamondon affirme vouloir abolir la TVQ sur toutes les ventes de biens usagés, une mesure similaire à celle présentée il y a 2 jours par les conservateurs, qui, eux, se sont aujourd'hui concentrés sur un plan pour réduire le fardeau réglementaire des PME. Et puis enfin, Québec solidaire a présenté sa vision en matière d'immigration. Le parti imposera un seuil d'accueil de 70 000 immigrants permanents par année, en plus de rétablir complètement le programme de l'expérience québécoise. En Colombie-Britannique maintenant, une erreur de près d'1,5 milliard $ dans le budget 2026 embarrasse le gouvernement Abbott. La province reconnaît avoir largement surestimé les redevances qu'elle devait tirer du gaz naturel au cours des prochaines années. Sophie Chevance a les détails.
7: C'est une erreur comptable du gouvernement qui avait été repérée en juillet. Mais ce n'est que vendredi dernier que le gouvernement de la Colombie-Britannique est sorti de son mutisme. Par voie de communiqué, il reconnaît qu'il s'est trompé, à hauteur de près d'1,5 milliard $. Une erreur administrative qui fera baisser les redevances prévues sur le gaz naturel pour les 5 prochaines années, souligne le ministère de l'Énergie.
8: We need to ensure that the information that goes into the budget is accurate, complete.
7: Nous devons nous assurer que les informations fournies dans le budget soient exactes, complètes et dignes de confiance. Ce qui n'était pas le cas pour ces chiffres relatifs aux redevances, admet mardi le premier ministre de la Colombie-Britannique, David Eby.
8: And that people can have confidence in it. And that was not the case for these royalty numbers.
7: La province dit avoir été mise au courant de cette possible erreur budgétaire en juillet, après une lettre envoyée par des Premières Nations du traité numéro 8 dans le nord-est de la Colombie-Britannique.
9: Yeah, one of our experts looked at the natural gas price forecasting and
7: James Tate, avocat représentant une Première Nation signataire du traité numéro 8, dit qu'un expert s'est penché sur les prévisions des prix du gaz naturel et a remarqué des incohérences. La province indique que les chiffres actualisés et les modifications apportées au déficit, qui s'élèvent déjà à plus de 13,3 milliards $, figureront dans le premier rapport trimestriel. Ce rapport sera publié plus tard, en septembre. Ici Sophie Chevance, Radio-Canada, Vancouver.
2: Le premier ministre Mark Carney juge indigne les moqueries du secrétaire à la Défense Pete Hegseth à l'endroit de 2 membres féminines de l'armée canadienne. Le responsable américain a tourné en dérision une image prise dans un centre d'entraînement des cadets en Colombie-Britannique. Selon le directeur de l'Observatoire sur les États-Unis de la chaire Raoul Dandurand de l'Université du Québec à Montréal, Frédéric Gagnon, cette provocation s'inscrit dans une stratégie bien rodée de l'administration Trump.
10: On sait que Trump le fait, lui, individuellement depuis plus de 10 ans. Mais là, c'est comme s'il avait lancé un signal à son administration, c'est-à-dire rajoutez-en une couche. Hein, aidez-moi à décrédibiliser le Canada dans un contexte où Trump n'a pas ce qu'il veut et où il essaie de recourir avec son administration à une stratégie qu'il emploie souvent, l'intimidation pour essayer de faire plier son interlocuteur canadien. Mais on l'a vu dans les propos de M. Carney, ça marche pas pour l'instant.
2: Mark Carney a ajouté que les négociations commerciales avec Washington ne reprendront pas tant que l'administration Trump continuera d'insulter le Canada et ne fera pas preuve de plus de sérieux. Et puis enfin, l'Allemagne accuse la Russie d'être derrière une tentative d'attentat contre l'un de ses aéroports. Berlin a annoncé plusieurs mesures de représailles contre Moscou et l'affaire provoque maintenant des réactions à travers toute l'Europe. Frédéric Arnould a préparé ce qui suit.
11: Das Deutschland, das Ziel.
12: Pour le ministre de l'Intérieur, Alexander Dobrindt, l'Allemagne est la cible de nouvelles attaques hybrides de la part de la Russie. À l'origine, dans la nuit du 4 au

0: D'un coup, un drone doté d'explosifs de qualité professionnelle et d'un détonateur a été découvert par hasard à proximité d'avions cargos ukrainiens à l'aéroport de Leipzig, un hub militaire allemand majeur pour l'Ukraine et l'OTAN. Deux autres incidents impliquant des drones ont également été rapportés. Pour le ministre des Affaires étrangères allemand Johann Wadephul, cette tentative d'attentat à l'aéroport de Leipzig porte la marque de la Russie et ce n'est selon lui pas un événement isolé. En conséquence, il a donc annoncé la fermeture le 18 septembre prochain du dernier consulat russe en Allemagne situé à Bonn, la résiliation du contrat avec la Maison russe, un centre culturel situé dans le centre de Berlin soupçonné d'être un nid d'espions, ou encore le renforcement des contrôles des ressortissants russes à l'entrée sur le territoire allemand. La Russie, elle, nie tout en bloc et parle d'hystérie anti-russe. Ursula von der Leyen, présidente de la Commission européenne, apporte son soutien à l'Allemagne et discutera prochainement d'éventuelles nouvelles sanctions contre la Russie. Le secrétaire général de l'OTAN, Mark Rutte, a indiqué que le soutien à l'Ukraine est inébranlable, tout comme l'engagement indéfectible envers la défense collective de l'OTAN. Ici Frédéric Arnoul de Radio-Canada, à Paris.
1: Voilà, c'est ce qui conclut ce bulletin d'information à l'antenne de Radio-Canada.

0: Bonsoir tout le monde. On va parler de sommeil ce soir à l'émission et c'est pas n'importe quelle phase. Vous savez, quand on entre dans le sommeil, on a un auditeur qui nous a écrit pour nous dire comment il appréciait particulièrement ce moment. Vous savez, on le sent là, quand on parle. Je sais pas si ça vous arrive ici, si ça vous est arrivé en studio, ce moment où t'es comme pas certain si t'es réveillé ou endormi. Puis là, il y a des choses très bizarres qui se déroulent. Genre ton bras est sur ton torse, puis il va tomber sur le lit, puis t'as l'impression qu'il tombe d'à peu près du 300e étage. Là, hein? Ça vous est arrivé? Oui.
1: Moi, c'est mes jambes.
0: Oui. Ah oui, Catherine aussi, on a une spécialiste ici à qui ça arrive. Ou les jambes. Oui. À un moment donné, on dirait que tu pars, là. Oui.
2: Non, la sensation de tomber dans le vide, là.
0: Ouais. Non, c'est ça. Tout ça. Eh bien, sachez qu'il y a de l'excellente science sur cette question, et c'est entre autres ce dont on va parler ce soir à Moteur de Recherche.

Et ce soir, un moteur de recherche qui répond à vos questions en sciences, santé, technologie, environnement, consommation. Pourquoi nos légumes, quand je dis nos, là, c'est ceux qu'on fait pousser dans nos jardins, nous apparaissent souvent tellement meilleurs que ceux qu'on va acheter, même, disons, dans une ferme respectable. Qu'est-ce qui se passe avec ça? Que se passe-t-il, oui, dans notre cerveau lorsqu'on s'endort? Est-ce qu'on peut être véritablement conscient du moment où on va commencer à rêver? On va parler des cerises au marasquin et je vous le dis tout de suite, si vous aimez les cerises au marasquin, il se peut que vous n'aimiez plus les cerises au marasquin. Le langage nous aide-t-il à repérer un danger et à quoi on fait référence quand on utilise de plus en plus, vous savez, ce suffixe maxing qui est entré de plus en plus dans le vocabulaire?

0: Bonsoir tout le monde, j'espère que vous allez bien, où que vous soyez, quoi que vous fassiez. Très heureux de vous savoir encore une fois à l'écoute de Moteur de Recherche, que vous ayez 4 ans et demi, comme c'est arrivé. On lit des courriels de gens qui ont 4 ans et demi. Oui, retranscrits par leurs parents. Oui. On a reçu un courriel récemment. Je vais le lire officiellement dans une autre émission, mais je vous dis tout de suite qu'il y a un petit Mathéo qui se demande pourquoi on ne voit pas le vent. Mais c'est-tu beau?
1: Mais c'est pertinent.
0: Non, mais on veut garder cette naïveté-là toute notre vie. Hein? Mm-hmm. Oui, et voilà. Il y a Mathéo qui nous écoute. Il y a 4 ans et demi. Et je suis persuadé qu'on a probablement... Ben, son père aussi, mais probablement ses grands-parents. Puis voilà. Alors, on est très contents d'être une émission qui est intergénérationnelle de cette manière. On a avec nous ce soir en studio quelqu'un qui va peut-être pas détruire des rêves en lien avec Noël. On va en rester là. Mais...

0: Il y a des choses qu'on utilise durant le temps des fêtes, notamment des cerises au marasquin. C'est Christian Messier qui est un chimiste alimentaire de son métier. Bonsoir Christian.
1: Bonsoir Mathieu.
0: Je ne sais pas si vous allez contribuer à l'effondrement de la vente de cerises au marasquin ce soir.
1: J'aimerais peut-être qu'on dise au petit Mathéo là, que je vais vous parler des cerises au marasquin.
0: Ouais.
1: Et que c'est une drôle d'histoire que plus je creusais, plus moi-même j'en étais troublé.
0: Ouais. Mais là, on parle des cerises rouges.
1: Oui, oui.
0: Pas les vertes. C'est pas la même chose.
1: Pour une prochaine chronique, Mathieu.
0: OK. Oui. Parfait.
2: Ah oui, hein?
0: Ouais. Est-ce que notre ami Pierre-Antoine Gilbert, bonsoir Pierre-Antoine.
3: Salut Mathieu.
0: Est-ce que vous faites pousser des cerises au marasquin dans vos champs?
3: Non, pas encore malheureusement, mais avec les changements climatiques, qui sait, peut-être qu'un jour ça va devenir la norme.
0: Mais oui. En fait, bien honnêtement, je ne m'étais jamais posé la question sur la provenance, puis c'est comme le marasquin. Je ne connaissais pas qu'est-ce qu'était le marasquin
2: ça
0: avant aujourd'hui.
2: D'épicerie.
0: Mais non, mais c'est ça. On apprend aussi dans moteur de recherche et vous allez en apprendre davantage là-dessus. Et non, ça ne pousse pas dans les champs. On va parler d'ailleurs de ces bons légumes qu'on fait pousser dans les champs avec Pierre-Antoine. On a Véronique Raymond avec nous également ce soir qui va nous parler des mots.
2: Oui, des mots et des menaces.
0: Pour décrire les menaces.
2: Ouais.
0: C'est un chercheur à qui vous avez parlé. Et vous, on est en studio avec nous. Très heureux de l'accueillir pour une troisième fois. C'est Catherine Duclos. Catherine Duclos, je résume, vous êtes une spécialiste des rêves? Entre autres?
4: De la conscience. De la conscience. De façon plus large.
0: Expliquée par les états altérés du sommeil.
4: En effet.
0: Entre autres. Okay. Votre titre officiel, professeur au département d'anesthésiologie et de médecine de la douleur au département des neurosciences de l'Université de Montréal, chercheur au Centre d'études avancées en médecine du sommeil, le CEAMS. Vous êtes à l'IEP. Je suis mêlée parce que c'est écrit Santé Québec, Nord de l'île de Montréal, universitaire.
4: Exactement. C'est les appellations qui remplacent les CIUS. Donc, Santé Québec, Nord de l'île de Montréal, universitaire.
5: Depuis cette semaine, je crois.
4: C'est vraiment récent. Là.
0: C'est très bizarre. Hein?
4: C'est moins prononciable que CIUS.
0: Ouais.
4: Mais bon.
0: Il y avait le CIUS de l'Estrichus, dont j'aimais absolument prononcer le nom. Il fut un temps. Ça n'existe plus?
4: Sûrement pas, mais j'ai l'impression qu'ils vont graduellement.
0: Ouais.
4: Donc, je... Pas
0: à ne pas faire avec des biscuits soda en ondes à la radio. Voilà. Bienvenue à tout le monde. On arrête ça tout de suite. On va aller dans le vif du sujet. Bon, Pierre-Antoine Gilbert, vous allez bien?
3: Oui, et vous, Mathieu?
0: Vos champs vont bien?
3: Oui, puis c'est l'abondance à ce temps-ci de l'année. Là, justement, on va parler un peu de tomates. Puis là, j'en ai. Là, c'est le temps de faire des sauces, du canage. Et il faut valoriser. Hein. Faire pousser, c'est une chose, Mathieu.
0: C'est une autre. Le canage, c'est le temps du canage. C'est le temps béni. Je rappelle que vous êtes enseignant à l'Institut national d'agriculture biologique, Pierre-Antoine. On a une question de Bec Laflamme. Puis lui, il a l'impression que les légumes de son potager goûtent meilleurs que les autres. Alors, je ne sais pas si c'est seulement un effet de sa partialité, parce qu'on les travaille, ces légumes-là et tout ça. Mais il dit, je cultive des légumes biologiques, ou du moins sans pesticides ni insecticides. Même quand j'achète des tomates biologiques qui sont cultivées en serre au Québec, je remarque une différence assez prononcée du goût de sel de mon potager. Qu'est-ce qui explique cette différence dans les saveurs? Alors, est-ce que notre auditeur a la berlue? Est-ce qu'il est partial parce qu'il a travaillé fort sur ses tomates ou bien c'est plus que ça?
3: Ben, c'est un peu tout ça. Puis on le sait, là, tous les goûts sont dans la nature. J'ai le goût de lui donner raison d'emblée. Honnêtement, je suis d'accord. Ensuite, c'est le positionnement aussi qu'on doit faire, c'est-à-dire les légumes de son jardin versus ceux de l'épicerie. Parce qu'on ne commencera pas à faire des concours entre nos jardins à savoir qui fait les meilleures tomates parce que ce serait un concours qui finirait pas.
0: Mm-hmm.
3: Donc, je pense que oui, la différence de goût entre un légume de potager, c'est quelque chose qu'on entend souvent puis c'est quelque chose que je vis moi-même. Donc, je suis complètement d'accord. Par contre, c'est pas simplement une question de pousser dans des conditions respectant la régie de culture biologique ou sans pesticides. Donc, les principaux facteurs que je vous propose d'explorer un peu ce soir, Mathieu, on va parler de variétés, de cultivars, de stades de récolte au niveau de la maturité, les délais entre la récolte et la consommation, conditions de croissance, teneur en eau, puis aussi, évidemment, l'équilibre entre les sucres, les composés aromatiques et les acides là, qu'on retrouve. Donc, la tomate, pour moi, ça va rester quand même un bon exemple qu'on peut utiliser là, tout au long de la chronique pour comprendre un peu là, qu'est-ce qui se passe là, dans nos jardins. Là.
0: Je vois notre ami Christian Mercier qui est très intéressé par ce que vous dites, parce que là, on va parler là, des compos. En fait, comment la chimie de la tomate influence son goût? Alors, vous avez mentionné les sucres.
3: Oui.
0: Parlez-nous de toutes ces substances là, qui en influencent le goût à nos tomates.
3: Puis là, Christian peut me corriger si je

0: me trompe, c'est pas moi le chimiste. Moi, je suis l'agronome. Il y a des trucs là-dedans que je dis pas souvent. Là.
1: Je veux juste clarifier que je me disais mentalement que c'était dans mon jardin que les tomates étaient meilleures.
2: Ah, voilà. Ben là, on va commencer un concours. Là. C'est pas ça qu'on voulait faire. Mais bon. Alors, comment ça fonctionne le goût de la tomate, Pierre-Antoine? Bon.
0: Ben, le premier goût qu'on va ressentir, c'est nécessairement le sucre. C'est lui qui est le plus évident. Puis on va parler de glucose et de fructose. Donc ça nous saute quand même, j'allais dire aux yeux, mais ça peut plus nous saute à la bouche, là, je dirais. Les acides organiques aussi, l'acide citrique, l'acide malique qu'on va retrouver. Puis il y a certains composés volatiles qui sont responsables en grande partie de l'arôme. Là, on tombe un peu dans les subtilités. Puis pour ceux et celles qui ont eu la chance d'attraper la COVID longue comme moi, ben j'ai perdu énormément de cette capacité-là au niveau des composés volatiles, malheureusement. Et j'espère qu'un jour, ça va revenir.
2: C'est pas revenu?
0: Non, c'est depuis ce printemps. Honnêtement, c'est vraiment tannant parce qu'il y a un goût très similaire entre le café, des fois, et la viande, je dirais. Fait que ça, c'est particulier. Ah, ouais. Là. Je vous souhaite pas de vivre ça parce que c'est pas intéressant pour les gens comme moi qui adorent les subtilités des arômes dans la nourriture.
2: Pauvre vous. En tout cas, on vous souhaite de vous en remettre. Donc, continuez.
0: Ça me permet d'apprécier. Peut-être pour moi, il y a une moins grande différence entre la tomate d'épicerie et la tomate de mon jardin ou de celle de Jean-Luc Christian.
2: Bon, faut voir le positif partout. Hein. Ouais.
0: Voilà. Donc, comme je disais, c'est que notre nez va contribuer énormément à développer le goût. Ça, c'est quand même quelque chose qu'on sait. Il y a une centaine de composés volatiles. C'est là que Christian peut m'aider si jamais je me trompe. Mais il y a l'hexanal, entre autres, qui va donner les notes un peu plus herbacées. Tu sais, un peu l'odeur du végétal, Mathieu, fraîchement coupé. Donc, souvent, la tomate, quand on la sent, elle a une petite odeur de verdure. Le bêta-ionone, je ne sais pas si je le prononce comme il faut, mais va donner le petit goût fruité et floral. Puis l'autre, c'est un méthylheptène. Là, je me trompe peut-être un peu, là, mais qui suite à la dégradation du lycopène, va participer à l'arôme là, caractéristique de la tomate. Donc, c'est vraiment ces composés-là volatiles qui peuvent donner des petites subtilités combinées avec les sucres. Puis aussi, un truc important, c'est la fameuse texture de la tomate. Si je fais pousser des tomates italiennes, ce que je recherche, c'est une quantité d'eau moins grande dans le fruit pour la transformer peut-être en sauce versus les fameuses grosses tomates beef qu'on connaît bien, qui sont très sucrées. Là, à ce moment-là, on cherche à avoir un petit peu plus de jus, là, une tomate juteuse à l'intérieur. Puis je dirais même chose pour les tomates cerises, là, Mathieu.
2: Ouais. Bon, il y a plein de raisons qui influencent le goût d'une tomate de jardin. Oui. J'imagine que la manière, en fait, le type de tomate qu'on va sélectionner pour notre jardin, Pierre-Antoine, ne sera pas nécessairement le même que celui qu'on doit sélectionner pour une tomate qui doit faire souvent des milliers de kilomètres, non?
0: Exactement, dans le fond. C'est ce que Christian fait dans son jardin. Lui, il va aller choisir dans la génétique le cultivar qu'il aimerait avoir, une variété très précise qu'il aime, qu'il sait qu'elle a une bonne réputation, une tomate cerise très sucrée, une bonne tomate ancestrale, des variétés très aromatiques. Tandis qu'au niveau commercial, quand on a une ferme, c'est le cas encore plus au niveau des serres, mais ce qui nous intéresse, c'est des critères plus agronomiques, ce qui n'est pas le cas dans les jardins parce qu'on n'a pas les mêmes enjeux. Je vais parler, entre autres, du rendement. Donc, combien de kilos par mètre carré, telle variété va me donner. Ça, c'est un des critères majeurs parce que c'est ça qu'on vend des tomates finalement. On n'est pas dans le petit côté ancestral quand on est en serre. Le volet uniformité. Moi, j'aime ça avoir là, des plants là, très, très homogènes, très mathématiques, qui ont 4 fruits par grappe, qui ont l'air tous pareils. Ça me simplifie beaucoup la vie. Résistance aux maladies, c'est quand même assez évident. Là. Des fois, on a des problèmes, surtout de maladies fongiques. En serre, honnêtement, c'est un peu tannant. En régie biologique, on n'a pas le droit d'utiliser de fongicides conventionnels. On est plus dans des espèces de biofongicides qui marche moins, là, je vais le dire de même. Oui. Donc, à ce moment-là, ça peut m'aider. La fermeté, la conservation et la résistance au taponnage ou à la manipulation et au transport. Donc, autrement dit, quand je les récolte, ben, il faut qu'ils passent le test du transport, d'être emballés, conditionnés, de se rendre jusqu'à l'épicerie. Tandis que dans mon jardin, admettons qu'il y a une tomate que j'aime beaucoup, mais qu'elle a tendance à faire du fendillement. Là, imaginez une belle grosse tomate qu'on voit vraiment une fissure dessus. C'est assez commun. Ben, ça, au jardin, ça me dérange pas, j'ai pas les mêmes enjeux, mais un agriculteur ou une agricultrice, elle, voudra pas se retrouver avec ça parce qu'avoir de la misère à la conserver.
2: Ben oui, c'est clair. Puis si on la laisse mûrir sur plan, j'imagine que ça doit faire une grande différence aussi, non?
0: Ben, complètement. C'est là la différence aussi qu'on doit réaliser entre une tomate de serre achetée du Québec ou du Canada versus une tomate qui a été importée d'ailleurs, qui a fait énormément de kilomètres. Nous, à ce moment-là, on a tendance au Québec, si on est très proche de nos marchés, qu'on sait qu'elle va être commercialisée dans la semaine qui s'en vient, donc la chaîne est beaucoup plus courte. Moi, j'ai le loisir de les récolter beaucoup plus mûres. Donc, on évite de tomber dans des tomates vertes ou des tomates dont on dit la couleur tournante. Là, c'est au début de la maturation. Puis on la laisse véritablement développer développer son plein taux de sucre, donc son goût potentiel sur le plant. Puis ça, ça peut faire une énorme différence au niveau du goût. Donc, de récolter à maturité, Mathieu, là, ça, c'est quand même un gage qu'on va améliorer le goût. Puis ça nous permet d'avoir quand même des tomates de serre, à mon avis, même au mois de février, mars, qui ont plus de saveur, à mon avis.
2: Ouais. Puis le type de lumière aussi qu'on utilise, si on est en hydroponique, si on est à l'extérieur et tout ça, j'imagine que ça aussi, ça peut avoir un effet sur le goût, oui ou non?
0: Ben oui, complètement. Dans le fond, c'est la lumière qui fait la photosynthèse. Ça, c'est l'équation de base. Puis, il faut comprendre qu'entre l'été et l'hiver, on va parler d'à peu près 5 fois plus de quantité de lumière qui va être reçue à l'été versus l'hiver. Donc, c'est énorme, là. Puis ensuite, bon, il y a la qualité aussi de cette lumière-là. C'est pour ça que je m'amuse à dire qu'une tomate cerise de février en serre, ben, est bonne, mais celle qu'on va s'approcher de l'été, le rendu en juillet, elle va avoir énormément plus de sucre, malgré que c'est un potentiel génétique limité, mais la lumière sera plus un élément limitant. Donc, à ce moment-là, son potentiel de développer tous ces sucres-là va aider énormément. Bon, puis les producteurs, les productrices qui ont fait, c'est qu'ils ont décidé de rajouter de l'éclairage d'appoint justement pour favoriser la photosynthèse. Donc, des fois, on a les bonnes vieilles lumières jaunes là, qui sont accrochées comme des plafonniers, dans les serres. Mais ce qu'il y a eu comme recherche un peu au niveau d'Agriculture Agroalimentaire Canada, c'est de descendre des lumières d'ailes qu'on va avoir intra-canopées, donc au travers du feuillage pour essayer d'augmenter un peu la photosynthèse puis développer un peu plus le sucre là, au niveau de nos fruits.
2: OK, donc ça change le goût. Maintenant, je sais que vous êtes un grand défenseur de la régie biologique. Maintenant, est-ce qu'une tomate biologique, une bonne tomate biologique à côté d'une bonne tomate non biologique, on va être capable de voir la différence? Il y a des pesticides. Est-ce que ça se goûte un pesticide d'une certaine manière? Bon. Ça va avoir un effet sur le goût de la tomate?
0: Personnellement, je ne l'ai jamais goûté. Puis les études ont tendance à montrer que si on fait des tests à l'aveugle, c'est pas détecté. On n'a pas nécessairement de différences significatives là, qui vont ressortir. Donc, les travaux ne portent pas nécessairement dans ce sens-là. Mais souvent, un peu la différence qui donne un avantage pour le biologique, c'est que le choix des cultivars, l'environnement dans lequel ils poussent, la fertilisation aussi, le stade de récolte de maturité. Donc, c'est principalement les autres avantages que je vous nommais préalablement. Oh, ouais. Et ça va être une question finalement parce que c'est beaucoup des cultures annuelles dont il est question, donc des cultures qui font leur cycle en dedans d'une année. On n'est pas dans les cultures pérennes comme les pommes, la vigne, etc. Donc pour une tomate, c'est beaucoup d'aspects autres finalement que le fait qu'il soit biologique ou non. Donc je suis un peu prudent par rapport à ces conclusions-là. Probablement qu'on manque quand même certaines études, mais ceci dit, comme défenseur de l'agriculture bio, ça enlève absolument rien là, aux objectifs louables de l'agriculture biologique. De préserver la santé des agriculteurs, des agricultrices, de nos sols et de notre air, nos cours d'eau. Là.
2: Absolument. On ne le répétera jamais assez. En terminant, pour paraphraser Antoine de Saint-Exupéry dans Le Petit Prince, qui disait que quand tu t'occupes de ta rose, ben c'est là qu'elle devient importante. C'est un peu la même chose pour une tomate, non?
0: Oui, complètement. Fait que peut-être que Christian, comme moi, on a un sentiment d'attachement très fort par rapport à nos légumes, que ce soit les concombres, les tomates. Puis honnêtement, c'est la fierté, est-ce qu'on est capable de lui donner un goût? Je le sais pas, mais pour vrai, ça fait du sens tout ça. Fait que je comprends notre auditeur ou les auditrices d'apprécier finalement les légumes dans leur jardin. Puis ça, pour moi, c'est du bonbon parce que ça continue à contribuer au plaisir de jardiner et à peut-être avoir une plus grande autonomie alimentaire.
2: Ben oui, puis le plaisir de... Oui, vous l'avez bien dit. Hein, c'est peut-être que notre auditeur bec la flamme pourrait nommer ses tomates ou vendre ses tomates de cette manière, le goût de la fierté. La tomate de bec la flamme.
0: Je vous invite dans mon cours de mise en marché.
2: On se parle après l'émission. Pierre-Antoine Gilbert, merci beaucoup. Je rappelle que vous êtes enseignant à l'Institut national d'agriculture biologique à Victoriaville, d'où on vous parle. Merci Pierre-Antoine.
0: Ça me fait plaisir, Mathieu.

0: Pierre Larocque aime s'endormir et il aime particulièrement ce moment où on sent le corps. Vous savez, on est en train de partir. Que se passe-t-il dans le cerveau lorsqu'on passe de l'état éveillé à celui du sommeil? Le changement est-il physique, chimique, biologique? Lorsque je m'endors, je sens ce processus de passage que j'adore. Je suis même souvent conscient du début du rêve qui commence. Catherine Duclos est professeure au département d'anesthésiologie et de médecine de la douleur et département de neurosciences de l'Université de Montréal. Elle est notamment chercheure au Centre d'études avancées du sommeil. C'est AMS. Elle est en studio avec nous. Rebonsoir, Catherine Duclos.
1: Rebonsoir.
0: Ce moment très particulier, je pense qu'on l'adore. Et quand on ça va mal, on est content aussi quand ça, finalement, ça arrive, quand on est anxieux de s'endormir.

0: dormir. Il y a même un nom hein, pour cette chose, ce phénomène-là.
1: Tout à fait.
0: Un mot, un très beau mot d'ailleurs, hypnagogie.
1: Oui, hypnagogie ou état hypnagogique.
0: Qu'est-ce que c'est? Comment on le définit?
1: Ben, en fait, c'est vraiment cette période de transition de l'éveil au sommeil. Puis c'est, en fait, l'hypnagogie, c'est l'expérience subjective qu'on va ressentir hein, quand on vit cette transition-là entre l'éveil et le sommeil de stade N1, qui est souvent notre premier stade de sommeil léger. Donc, ça correspond à ce moment où plusieurs aspects de notre expérience consciente commencent à se transformer graduellement. Puis je pense que c'est ça qu'on aime ressentir parce qu'on devient progressivement moins réceptif à ce qui se passe autour de nous.
0: Ouais.
1: Les sons de l'environnement deviennent moins présents. Notre pensée devient aussi moins volontaire, moins organisée. Puis on commence même à perdre un peu le contrôle du fil de nos pensées.
0: Ouais.
1: Puis, parallèlement, toutes sortes d'expériences peuvent commencer à apparaître. On peut voir apparaître un visage, un son, une voix, une sensation de mouvement ou de chute. Parfois même une petite scène dans laquelle on commence à se sentir immergé. Donc, tout ça, ça fait partie de ce qu'on appelle les expériences hypnagogiques. Et c'est très commun comme phénomène. Puis, ce n'est pas un phénomène inquiétant, là. C'est un phénomène tout à fait normal. Donc, en 2023, il y a une étude dans Consciousness and Cognition qui a été réalisée en Suisse chez plus de 4400 personnes. Puis, ils ont identifié ce phénomène-là chez plus de 80% des participants. Donc, au moins 80% rapportaient avoir déjà vécu une forme d'expérience hypnagogique. La fréquence est un peu plus élevée chez les femmes. Mais en fait, tout ça, c'est un continuum. Donc, quand on parle de s'endormir et voir apparaître une image soudainement, ben ça, c'est l'expérience hypnagogique. Parfois, l'expérience est beaucoup plus réaliste. On peut avoir l'impression de voir réellement quelqu'un debout au pied de notre lit. Là, on parle, alors qu'il n'y a personne, là, on parle plus des hallucinations hypnagogiques. Donc, dans le deuxième cas, le cas des hallucinations, l'expérience est vécue comme une perception du monde extérieur, comme si ce qu'on voyait était réellement présent. Donc, ça, c'est la forme la plus intense et la plus vive des expériences hypnagogiques. Les deux sont normales. Les deux ne témoignent pas d'un problème psychiatrique quelconque juste parce qu'on a l'impression d'halluciner. Mais par contre, les hallucinations hypnagogiques sont très fréquente dans la narcolepsie, qui est un trouble neurologique du sommeil, où il y a une somnolence excessive pendant la journée et une difficulté du cerveau à maintenir des frontières stables entre l'éveil et le sommeil. C'est probablement pour ça qu'on a souvent des hallucinations hypnagogiques, parce que le cerveau veut passer de l'état d'éveil au sommeil de façon trop fréquente et de façon instable.
0: On associe souvent le rêve à un sommeil qui est paradoxal, donc un sommeil qui est plus profond. Est-ce que ça, on peut dire que c'est des rêves qui sont associés à une autre forme de sommeil qui n'est pas du tout le même? Parce que on s'entend, on a l'impression qu'on rêve, mais c'est pas le même. Notre cerveau n'est pas dans le même état que les rêves du sommeil paradoxal.
1: Tout à fait.
0: C'est ça, c'est notamment ce qui se passe.
1: Oui, en effet, parce qu'on a longtemps associé les rêves au sommeil paradoxal, qui est ce stade de sommeil où l'activité cérébrale est très intense, où on a aussi des mouvements des yeux. Puis c'est le stade de sommeil qui est présent toute la nuit, mais qui est de plus en plus présent en fin de nuit et de façon plus prolongée. Donc, on va avoir l'impression d'avoir plus de rêves en fin de nuit parce que c'est le stade de sommeil où on a les rêves les plus riches, les plus visuels, les plus émotionnels, les plus narratifs aussi. Puis si on réveille quelqu'un en sommeil paradoxal, il y a des bonnes chances que cette personne-là nous rapporte un rêve. Mais aujourd'hui, on sait que les rêves ne surviennent pas juste en sommeil paradoxal, ils peuvent survenir dans d'autres stades. Puis c'est justement ce que notre auditeur nous évoque, c'est que dès l'endormissement, des expériences qui s'apparentent aux rêves peuvent déjà apparaître dans les premières secondes là, de cette transition-là, bien avant le premier épisode de sommeil paradoxal.
0: Ouais. D'ailleurs, il y a un de vos collègues, Tore Nielsen, qui s'est intéressé à ces questions-là. Il a publié une étude en 2017 sur ce qu'il appelle ces micro-rêves-là. Avant de parler de ce qu'il a trouvé, j'aimerais quand même qu'on parle du protocole qui, moi, m'a beaucoup fait rire parce que, en fait, on prenait des gens, on les laissait s'endormir un peu, puis quand on sentait qu'ils partaient, on les réveillait. Donc, il y a des gens qui se sont vraiment prêtés à cette... Ben, en fait, cette expérience-là.
1: Tout à fait, mais c'est vraiment atypique parce que d'habitude, quand on étudie les rêves, justement, on va attendre de voir apparaître le sommeil paradoxal, puis là, on va réveiller les gens, puis là, ils vont nous parler de leurs rêves.
0: Ouais.
1: Mais là, c'était l'inverse. Les personnes étaient réveillées, ils devaient se laisser, tu sais,
0: partir
1: vers le sommeil, puis dès qu'ils sentaient qu'ils voyaient apparaître une image ou quelque chose qui était plus de l'ordre d'un rêve, ils appuyaient sur un bouton.
0: Ah, c'est
1: puis
0: la personne qui se réveillait elle-même. Okay, je pensais que les gens, les chercheurs étaient à côté, puis essayaient
1: non.
0: de...
1: Okay, non, ouais, ça, c'est une autre étude. Mais...
0: Ah oui, on a fait ça
1: oui,
0: aussi.
1: Dans une autre étude.
0: OK, parfait.
1: Mais c'était différent.
0: J'en ai mélangé quelques-unes.
2: Il y a quand même des enjeux éthiques à ça, me semble. C'est un peu comme une... C'est pas de la torture.
0: Non, mais on signe quand même pour ça. On signe.
1: On le fait pas trop longtemps. Non, mais c'était une occasion vraiment... intéressante pour savoir qu'est-ce qui se passe dans le cerveau au moment où ces images-là commencent à apparaître, où on commence à partir, justement.
0: Qu'est-ce qu'il a découvert?
1: Bien, ce qu'il a découvert grâce à les près de 250 expériences rapportées par les personnes là, au moment où elles s'endormaient, c'est que, d'abord, c'est vraiment un continuum dans ces expériences hypnagogiques là, qui ressortaient. Donc, à une extrémité, il y avait ces micro-rêves-là, donc des images très brèves, parfois à peine saisissables, hein, puis on le sent, là, dès qu'on...
0: Oui.
1: Ils sont là, puis ils ne sont plus là.
0: Oui, oui.
1: Ou des images fortement liées à des souvenirs très récents ou même à ce que la personne est en train de percevoir. Un son qui est dans notre environnement, qui s'intègre graduellement à un contenu qui ressemble plus à un rêve. Fait que ça, c'était les micro-rêves. Puis à l'autre extrémité, ça devient plus élaboré, c'est plus long, ça intègre davantage des souvenirs lointains, différentes modalités sensorielles, puis on a un sentiment croissant d'être soi-même présent à l'intérieur de la scène là, comme un rêve.
0: C'est absolument fascinant, oui. Puis ce que vous dites, je pense que tout le monde l'a vécu à différents degrés. Il paraît même que ça pourrait être bon pour résoudre des problèmes. Il y a une étude notamment de l'Institut du cerveau de Paris qui s'est intéressée à l'aspect résolution de problèmes de cette phase-là de notre cerveau.
1: Tout à fait. Résolution de problèmes et créativité au sens large aussi, parce que, en fait, ils ont vraiment voulu voir qu'est-ce qui se passe quand on réussit à vivre cette transition, ne serait-ce que pour quelques secondes. Donc, les participants de l'étude avaient une séquence de chiffres à résoudre, puis avaient une solution cachée qu'ils devaient trouver pour résoudre la séquence de chiffres. Donc, une fois qu'ils ont été exposés à cette séquence de chiffres, il y avait une période de 20 minutes où ils avaient le droit de s'assoupir s'ils le souhaitaient. Puis, on enregistrait leur activité cérébrale. Parmi les participants qui sont restés éveillés, il y a environ 30 % d'entre eux qui ont réussi à découvrir la règle cachée puis à résoudre la séquence de chiffres. Mais chez ceux qui avaient passé au moins 15 secondes en sommeil de stade N1, c'est-à-dire qui ont réussi à s'endormir, ne serait-ce que pour quelques secondes, la proportion des participants qui découvraient la règle cachée passait à 83 %. Puis cet effet-là disparaissait s'il atteignait le stade N2, qui est un peu plus profond. Donc, il fallait vraiment qu'il reste dans ce genre de sweet spot.
0: Incroyable.
1: Il y a une fenêtre où on peut avoir ces moments eureka qu'on appelle souvent insight, là, où les idées ou les solutions peuvent nous venir. Puis ça, c'est parce que, en fait, c'est ça, c'est la fenêtre qui est propice à la créativité, parce qu'on ne devient pas soudainement artiste là, ou plus créatif, mais notre pensée devient moins contrôlée, beaucoup plus libre, beaucoup plus associative.
0: Incroyable.
1: Puis je pense qu'il y a des grands génies de l'histoire qui ont utilisé cette technique.
0: Mais c'est ça, mais c'est quand même incroyable, parce qu'il paraît que Thomas Edison faisait ça, c'était bien avant les résultats de cette étude de l'Institut du... comment ça s'appelle déjà?
1: Du cerveau de Paris.
0: Oui. Expliquez-nous le dispositif qu'il avait mis au point, Thomas Edison.
1: Thomas Edison s'endormait, il aimait s'assoupir assis dans une chaise en tenant un objet lourd, souvent métallique, dans ses mains, justement pour qu'au moment de l'endormissement, l'objet tombe et il se réveille. Puis c'est comme ça qu'il aurait apparemment eu la solution à plusieurs grandes questions
0: incroyable.
1: Scientifiques qui se posaient. Puis ça a notamment influencé, en fait, inspiré l'étude dont je vous ai parlé.
0: Qu'est-ce que ça nous dit en terminant, Catherine Duclos, sur la manière dont notre conscience fonctionne ou notre cerveau réussit à faire un tri avec les idées qui le turlupinent dans un état conscient. Qu'est-ce que ça nous apprend, ces études-là?
1: Que ça nous apprend que ces transitions sont vraiment plus graduelles qu'on pense. Hein. C'est pas un interrupteur, on n'est pas soudainement éveillé, soudainement endormi. Puis je pense que de passer d'un état à un autre permet à notre cerveau de fonctionner un peu différemment, d'intégrer le réel, les expériences vécues, les souvenirs, avec du contenu qui est imaginaire, si on veut. Puis je pense que ça ouvre une fenêtre créative
0: tellement,
1: vraiment intéressante qu'on peut exploiter.
0: Tellement. C'est toujours hyper agréable de vous accueillir en ce studio pour que vous nous parliez de ça. On remercie notre auditeur Pierre Larocque d'avoir eu cette belle idée de nous écrire pour qu'on en discute, parce qu'effectivement, ce sont des expériences vécues par beaucoup, beaucoup, beaucoup de personnes. 80% des gens dans une étude que vous citiez tout à l'heure. Catherine Duclos, je rappelle que vous êtes professeure au département d'anesthésiologie et de médecine de la douleur et département de neurosciences de l'Université de Montréal, notamment chercheure au Centre d'études avancées en médecine du sommeil, le CEAMS. Merci beaucoup d'être passée ici en studio.
1: Merci.
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0: 30 ans, c'est à la fois très vieux et très récent quand on parle de langue. Ce serait l'âge approximatif d'un suffixe qu'on lit beaucoup ces jours-ci et qu'on entend aussi, hein, on l'a entendu, le maxing. Vous savez, il se passe rarement une semaine sans que les réseaux sociaux ne soient inondés d'une nouvelle tendance qui se décline en, bon, mettez votre mot préféré, là, on pourrait parler le sleep maxing. Vous savez qu'il y a aussi le fiber maxing dont on parle, puis une autre tendance dont je vous parle dans quelques secondes. C'est un terme qu'on entend beaucoup. Il y a le looks maxing, hein, qui est arrivé récemment. Où on le décrit comme une manière d'améliorer son attrait sexuel grâce à l'entraînement en salle, aux soins de la peau, aux cheveux, parfois en ayant recours à la chirurgie esthétique. C'est un terme qui serait arrivé dans les articles scientifiques vers 2020. Donc, c'est quand même assez récent. Sauf que dans le monde du... le terme lui-même vient du monde du jeu vidéo. Alors, c'est au tournant des années 90, à la fin des années 90, où dans le monde du jeu vidéo, on se servait de ce terme-là pour expliquer comment on pouvait améliorer les capacités de nos joueurs, de nos personnages. Donc, c'est de là dont viendrait le mot maxing. On a connu, je vous le disais tout à l'heure, le fiber maxing, qui consiste à manger beaucoup de fibres. Ou encore plus récemment, le phéromone maxing. Je vous le donne en mille, une tendance. Écoutez bien ça. C'est vrai, là, je veux dire, c'est pas que ça fonctionne, mais ça existe. Une tendance où on prescrit aux jeunes hommes en quête d'une conquête, appréciez ici la figure de style, à ne pas se laver et porter des vêtements qui n'ont pas été lavés depuis longtemps pour aller à un rendez-vous galant. Oui, je vous le donne en mille. Vous aurez compris la logique. Cette technique, entre guillemets, maximiserait la présence de soi-disant phéromones qui permettraient de mieux séduire. Wow. C'est bien évidemment extrêmement contesté scientifiquement. Je vous invite d'ailleurs à écouter le chercheur Guillaume Dumas qui nous a accordé une entrevue sur les phéromones l'an dernier. Elle est toujours disponible sur notre site, qui pourrait se résumer avec cette phrase: un homo sapiens, c'est pas une fourmi. OK? Le maxing est-il un signe d'un rapport sain à notre personne? La semaine dernière, sur le site The Conversation, il y a une chercheuse, Jennifer Donnelly, qui écrit ceci. Et là, je la cite. Elle dit: la tendance du maxing incarne notre culture de l'optimisation de plus en plus intense, dans laquelle on cherche systématiquement à améliorer différents aspects de notre façon de penser, de ressentir, de fonctionner. Cette quête est souvent facilitée par des produits et services commerciaux qui promettent de nous permettre de devenir, d'une certaine manière, la meilleure version de nous-mêmes. Et comme l'observe la recherche, nous ne sommes ni des fourmis, ni des personnages de jeux vidéo. Mais il y aurait, cela dit, un domaine où l'application du terme « maxing » pourrait peut-être nous aider, c'est celui de la friction. Écoutez bien ça, le « friction maxing ». C'est un terme qui est inventé par une journaliste montréalaise, Catherine Jezer-Martin, qui critique avec minutie la manière dont la technologie qui nous entoure nous rendrait de plus en plus rétifs à la notion d'effort. Elle vient de publier un essai d'ailleurs à ce chapitre qui s'intitule « The Story of Your Life », dans lequel elle décortique entre autres comment nos technos sont de plus en plus conçus pour aplanir le moindre petit désagrément de notre vie, ce qui nous aurait rendu, selon elle, incapables de surmonter les obstacles élémentaires, comme par exemple gérer des interactions ou faire preuve de la moindre réflexion créative sans l'aide d'un écran. Et donc, la réponse à cela, ce qu'elle dit, ajouter de la friction dans nos vies. Alors, marcher au lieu de prendre son auto pour faire une courte distance pour un oui ou pour un non, s'acheter un livre de cuisine et improviser, au lieu de toujours demander à une IA comment ça marche, on prend le livre et on On essaie des choses. Plusieurs études sérieuses semblent aussi souligner qu'il est bon pour notre cerveau de ne pas être constamment surstimulé. Il faut lui donner un break, hein, un répit. Pour certaines spécialistes, cela dit, l'expression « friction maxing » est un oxymore puisqu'elle implique aussi une forme de performativité de ce ralentissement-là. Et justement, heureusement, on a un beau mot en français pour cela, c'est le mot « ralentir ».

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1: Et vous écoutez Moteur de recherche, une émission de Parlotte Maxing avec notre ami Christian Mercier et bientôt Véronique Raymond qui va nous parler d'une recherche sur les mots qui nous désignent la menace. Mais auparavant, je dois vous dire, Christian, qu'il y a eu un micro-drame cet après-midi à l'émission, dans notre équipe. En fait, on n'était pas en onde. C'est notre recherchiste Ariane Pelly, qu'on aime beaucoup, qui était catastrophée. Parce qu'elle a su ce que vous veniez nous dire et qu'elle est une très grande fan de la cerise au marasquin. Et là, elle dit, là, je me sens très, très mal. Parce que là, on va répondre à une question de Brigitte Lépine de Longueuil qui va comme suit. Ma question inspirée des desserts un peu vintage, mais si réconfortant. Comment sont faites les cerises au marasquin? Comment une cerise peut-elle devenir presque transparente et si artificiellement coloré. Alors, je rappelle, Christian Mercier, que vous êtes enseignant en sciences de la transformation des aliments à l'Institut de technologie agroalimentaire du Québec, l'ITAC. Rebonsoir.
2: Rebonsoir.
1: Alors, Christian, allez-vous faire baisser les ventes de cerises au marasquin à la suite de votre chronique?
2: C'est pas mon intention. J'aimerais offrir mes plus profondes excuses à Ariane et tous nos autres auditeurs auditrices avec lesquels je vais peut-être briser un peu vos rêves. Il faut savoir, Mathieu, que à la base, moi, j'ai une formation de chimiste. Puis, c'est assez rare qu'il m'arrive dans ma vie où est-ce que je peux dire non, ça, franchement, cet aliment est beaucoup trop chimique. Là. La cerise au marasquin en fait partie.
1: Ah ouais?
2: C'est vraiment spécial.
1: Quand on dit ça, c'est vraiment trop chimique. On pense à la cerise au marasquin.
2: On n'a pas nécessairement toujours les réponses aux questions comme chroniqueur. On fait des recherches forcément. Et en fin de semaine, plus j'en apprenais, plus j'en étais troublé. On imagine une cerise au marasquin. Qu'est-ce que ça prend? Une cerise et du marasquin, voilà. Mais non, malheureusement. Faut savoir que, essentiellement, oui, on part d'une cerise. La variété...
1: Donc, au moins, c'est ça. Là.
2: Oui.
1: On part d'une vraie cerise.
2: Parlons de l'histoire, Mathieu, d'accord? Au tout début, on parle à peu près il y a une centaine d'années, sinon plus, il y avait une cerise de la variété Marasca qui vient de Croatie et on la macérait dans une saumure d'eau de mer pour ensuite la macérer à travers une solution de marasquin qui est une liqueur italienne distillée à partir de la même cerise. Donc, au départ, il y avait cerise et marasquin.
1: Une liqueur qui est incolore. Hein? J'ai fait mes recherches. Je suis allé voir la nature de la dite liqueur. Donc, c'est blanc, c'est transparent.
2: Et la couleur venait dans le fond de la cerise qui macérait à l'intérieur. Mm-hmm. C'était un produit de luxe. Hein? Au 19e siècle, là, c'était très prisé de l'aristocratie et largement importé aux États-Unis d'ailleurs. Par contre, en 1920, est arrivée la prohibition américaine où est-ce que, finalement, tout ce qui était liqueur alcoolique était banni sous la fameuse prohibition. Et du jour au lendemain, il y a beaucoup d'industries alimentaires, notamment le soda en fontaine, qui devenait très populaire à l'époque. Il a fallu qu'il se retrouve avec une solution de remplacement. Mm-hmm. On va remercier Ernest Wiegand, professeur d'horticulture à l'Oregon State University, qui a développé la méthode alternative sans alcool, qui encore aujourd'hui est les cerises au marasquin qu'on connaît en épicerie.
1: OK, alors, on va aller dans une manufacture de cerises au marasquin et on va regarder comment ça se fait cette petite chose.
2: C'est quand même particulier parce que il faut partir d'une cerise. Là, je tiens à vous dire, c'est pas un plastique.
1: Faut-il le rappeler? Oui, c'est un vrai fruit. Au début, était la cerise.
2: C'est un peu le zombie qui revient d'entre les morts. Là. Je tiens
1: à ce point. Hein?
2: En ce moment, les variétés qu'on utilise, notamment là, dans l'Ouest américain, là, ça serait la variété Royal Ham, sinon la Rainier, qu'on connaît un peu mieux. Toute autre variété douce qui n'aura pas un goût très prononcé. Ce qu'on va faire, c'est qu'on va plonger ces cerises dans une saumure à base de dioxyde de soufre et de chlorure de calcium afin qu'elles puissent en ressortir d'un blanc jaunâtre complètement décoloré, sans goût et vraiment sans couleur, sans saveur.
1: Ah ouais. Hein?
2: On ne fait que garder.
1: C'est une matrice.
2: Oui, exactement, exactement. Par la suite, mentionnons déjà là. Tu sais, je parle du dioxyde de soufre, c'est pour enlever la couleur, la saveur, tout ça. Le chlorure de calcium, c'est quand même assez important parce que ça sert à raffermir la texture. On va le faire notamment lorsqu'on va prendre des cornichons, on va les mariner aussi dans une solution salée. Ce qui va arriver, c'est qu'on va changer un peu la structure des chaînes de pectine à l'intérieur la cerise comme le cornichon. Et ça va créer un réseau rigide qui va empêcher le ramollissement.
1: OK, donc le crunch du cornichon vient du chlorure de calcium.
2: Tout à fait. Et on va prendre un peu exactement le même genre de saumure. C'est ce qu'on faisait d'ailleurs à l'époque avec l'eau de mer. On va prendre des saumures salées, mais le but, c'est pas de donner le goût salé, c'est vraiment juste de changer la texture du fruit et s'assurer que, malgré le fait que la cerise ne goûte plus absolument rien, qu'elle est complètement décolorée, au moins, elle garde sa forme.
1: Bon, elle garde sa forme, mais là, il faut la travailler, là, parce que là, elle est pleine de saumure. C'est quoi, on la rince?
2: Exactement, on la rince à froid ou à chaud, plusieurs fois, de façon vraiment à enlever l'excédent de produits chimiques à l'intérieur. Tout ça pour la remplacer par d'autres produits chimiques, notamment la ronde de cerise, c'est du benzaldéhyde. C'est vraiment là une molécule très aromatique qui va, à de fortes concentrations, goûter la cerise. Des concentrations un peu moindres, ça va goûter un peu plus l'essence d'amande. C'est donc normal pour, en épicerie, si on trouve l'essence d'amande puis ça sent la cerise, ben c'est la même chose. C'est le benzaldéhyde.
1: Mais là, je vous entends parler de ça. On va brocarder les aliments ultra transformés pour toutes sortes de bonnes raisons. Est-ce que la cerise au marasquin et je sais pas le summum en termes de jeux vidéo, on dit le boss de la fin de l'aliment ultra transformé. Est-ce que c'est le cas?
2: Ça semble être le cas, Mathieu.
1: Ah oui, hein?
2: Je vous dis à quel point moi-même en tant que chimiste, j'en revenais pas. Parce que mentionnons le colorant alimentaire, le fameux rouge de la cerise. Souvent, on va utiliser l'érythrosine. C'est connu aussi comme étant le colorant E127 en Europe, le rouge numéro 3 aux États-Unis. Mm-hmm. Ben, savez-vous quoi? Le E127, c'est banni en Europe.
1: Ben voyons donc!
3: C'est ça, je pense.
2: Exact. À l'exception d'un seul aliment, ben, c'est banni parce que, dans le fond, on va suspecter un développement de cancer lorsqu'on fait des tests avec les rats et ainsi de suite. Il faut comprendre, bien sûr, que le poison, c'est la dose. Donc, rassurez-vous, là, bon, une cerise sur un sundae. Mm-hmm. Bon. Mm-hmm. Mais ceci étant dit, en Europe, le colorant est interdit presque dans tout aliment, à l'exception ultra ciblée, les cerises confites et les cerises cocktails.
1: Okay, c'est donc dire que le lobby de la cerise au marasquin est fort en Europe.
2: Ce fut très fort en Europe, Mathieu. Parce que, et même, je pourrais vous dire, on a contourné un peu les règles en disant la cerise au marasquin n'est pas tant un aliment plus qu'une décoration comestible. La FDA a aussi interdit le colorant en 2025 avec la clause Delaney, que dans le fond, c'est un automatisme légal qui force l'interdiction de tout additif cancérigène ou potentiellement cancérigène chez l'animal, peu importe la dose réelle chez l'humain. Donc, je vous rassure, là, on n'attrapera pas le cancer avec notre cerise sur le sundae, mais bon, peut-être une souris.
1: Oui, mais là, un instant, là. Ça veut dire que on est avec un colorant, l'érythrosine, mais qui est un peu partout, là. Je veux dire, s'il y a des gens là qui ne veulent plus acheter de cerises au marasquin, il est présent ailleurs.
2: Oui, vous faites bien de le mentionner, parce que au Canada versus les États-Unis versus l'Europe, c'est pas la même réglementation. Et au Canada, historiquement, on a un peu plus un laxisme en termes de tolérance au niveau des colorants. Ce qu'on va surtout faire, c'est autoriser une dose maximale, une concentration maximale dans les aliments, notamment 200 ppm dans ce cas-ci. Mais nous, au Canada, on peut encore le trouver à l'occasion dans les jus de fruits, les lards aromatisés, confitures, ketchup. Crème glacée, vraiment la crème glacée, pas
1: le
2: la cerise.
1: Ketchup.
2: Oui, parce qu'on a.
1: C'est pas assez rouge, une tomate?
2: Semblerait-il que non. Mais encore une fois, j'imagine que ça dépend de la formulation du dit ketchup. Faut donc comprendre que tout le monde fait un peu son cherry picking, si je me permets le jeu de mots, dans la liste des colorants alimentaires. Mais nous, au Canada, on est un peu pénalisés là-dessus.
1: OK, alors, en terminant, est-ce que dans le garde-manger de Christian Mercier, on retrouve un petit plat, un petit contenant de cerise au marasquin?
2: Oui.
1: Voilà, c'est ça que je voulais entendre.
2: Ben déjà, je vous dirais qu'à quelque part, là, sans trop vous faire mariner, Mathieu, je vous dirais, considérez-le effectivement comme une décoration festive à l'occasion. Mm-hmm. C'est le temps, par exemple, c'est la fin de l'été, les Sundays, tout ça, pourquoi pas? L'automne, Noël, une fois de temps en temps. Par contre, éventuellement, comme tout poison, c'est la dose. Moi, je vous dirais, à utiliser avec parcimonie, mon cher.
1: La cerise verte, est-ce qu'elle ferait l'objet d'une chronique aussi, épeurante?
2: Je crois que oui.
1: Ah oui, hein?
2: À l'exception qu'au lieu d'utiliser un colorant rouge.
1: Il est peut-être moins dangereux. Pas tant, non?
2: Non, pas tant, Mathieu.
1: Bon, OK, ben voilà, les colorants. Ça ferait une bonne chronique, les colorants.
2: Oui, tout à fait. Ouais. Saviez-vous que la première chronique que j'ai faite ici autour de la table, c'était sur les colorants il y a 3 ans?
1: Oui, je sais bien, on n'a pas fait le tour encore. Je pense qu'on n'a pas fait le tour.
2: J'attends vos questions.
1: Voilà, alors on va revenir là-dessus. D'ailleurs, allez sur moteurderecherche.ca pour voir l'ensemble de l'œuvre de notre ami Christian Mercier. Je rappelle, Christian, que vous êtes enseignant en sciences de la transformation des aliments à l'Institut de technologie technologies agroalimentaires du Québec, l'ITAC. Merci beaucoup d'avoir répondu à cette question de Brigitte Lépine de Longueuil.
2: C'est toujours un plaisir.
0: La recherche.

0: Très important, qui touche bien des gens.
1: Très intéressant.
0: D'où vient-il, Adam Fahmy?
1: Mais ça aussi, c'est très intéressant. Alors, il est né à Montréal, mais il a grandi à Chicoutimi. Il vient d'une famille d'origine marocaine. Alors, sa maman les présente comme étant des bleuets génétiquement modifiés. Je pense que ça vaut la peine d'être dit en ondes. J'ai beaucoup ri.
0: Oui.
1: Voilà. Et donc, il y a un grand intérêt pour la psychologie depuis l'école secondaire. Il me dit, bon, ses parents étaient professeurs de littérature et de philosophie, mère qui avait aussi fait une maîtrise en littérature, et dit cet aspect-là des questions philosophiques, ça le touchait beaucoup, mais il avait besoin de la rigueur d'une démarche scientifique. Donc, en psychologie et en recherche en psychologie, c'est ce qu'il a trouvé. Il a fait tout son cheminement en psychologie, donc baccalauréat en psychologie à l'Université de Montréal, maîtrise en neuropsychologie à l'Université Laval, et là, le doctorat depuis 2022 à l'Université Laval, sous la direction d'Isabelle Blanchette, avec un soutien des Bourses d'études supérieures du Canada. Et on va l'écouter nous présenter sa question.
2: La question que je me pose dans ma thèse de doctorat, la question qui est au cœur, c'est est-ce que le langage influence la façon avec laquelle les gens perçoivent une menace dans l'environnement? Parce que on sait que de manière générale, les gens ont une tendance à détecter de façon préférentielle tout ce qui est de nature menaçante dans l'environnement. Et moi, ce que je veux voir, c'est est-ce que si l'accès au sens des mots est perturbé, est-ce que si on arrive à rompre le lien qui unit langage et émotion, est-ce que l'émotion persiste en fait?
0: Alors, très bon, ça.
1: C'est une excellente question.
0: Ça touche tellement à ce qu'on fait, nous, dans les médias.
1: Eh bien,
0: la manière dont on parle du monde. Oh, ben oui, puis la recherche, vous opinez, Catherine. Comment on la décrit, je veux dire, ça, c'est une grande partie du travail. Là.
1: Effectivement, puis la question, elle part d'un phénomène là, qui est établi en psychologie depuis la fin des années 90. C'est vraiment une méthode qu'on a fait souvent. On présente 9 images à l'écran, presque identiques, et on demande aux gens, est-ce qu'elles sont toutes pareilles ou est-ce qu'il y en a une qui est différente? On ne vise pas les émotions, c'est pas compliqué comme test. Mais là, on remarque quelque chose, c'est que si l'image est différente, si c'est un serpent, la personne va le repérer plus vite que si c'est une corde. D'accord? Et ça, même si là, il y a des spaghettis, des cordes, puis un serpent à l'écran.
0: C'est
1: vraiment
0: une bonne idée d'être capable d'en faire, de les distinguer. Hein?
1: Oui. Voilà. Et ça s'appelle l'effet de supériorité de la menace. Puis bon, on explique ça de manière classique en disant réflexe de survie, hein, mécanisme câblé, hérité de l'évolution là, pour repérer le danger puis pour survivre. Et là, il dit, OK, parfait, mais il y a deux écoles de pensée, deux théories qui s'opposent par rapport aux émotions et il n'y a pas de consensus scientifique sur ce que c'est une émotion. Et il me parlait de statistiques, mais vraiment, les chercheurs ne s'entendent pas. Donc, il y a la vision classique. Puis ça, c'est celle qu'on connaît, là. L'évolution nous a donné un petit nombre d'émotions bien distinctes qu'on a dès la naissance. Ils ont chacune leur signature dans notre corps, dans notre cerveau, même sur notre visage. On a fait, vous vous rappellerez peut-être dans les années 60-70, des tests pour reconnaître les émotions sur les visages. On les faisait un peu partout dans le monde. On arrivait avec une courte liste de mots et les gens les associaient là, à 85% de concordance. Bon, voilà. Sauf que on a découvert plus tard que c'est une bonne partie de la méthode qui faisait le travail. Puis quand on enlevait la liste de mots, oups, les taux chutaient beaucoup, beaucoup. Et là, il y a l'autre vision, donc, qui justement dit la théorie des émotions construites ou la vision constructiviste. Là, ça dit, à ta minute, le cerveau, il fabrique un sens global à partir de plusieurs choses. Donc, nos sensations corporelles, nos souvenirs, notre culture et notre langue, bien sûr. Et il donne comme exemple un visage, on demande aux gens, c'est un visage crispé, on demande aux gens, mais c'est quoi l'émotion? Les gens disent la colère et finalement, quand on zoome, c'est Serena Williams en train de frapper une balle.
0: Ouais.
1: Vient de gagner, pardon.
0: Vive le contexte. Hein?
1: Voilà, exactement. Même chose pour le petit mal de ventre. Est-ce que c'est le petit mal de ventre d'excitation avant un premier rendez-vous galant?
0: Ou c'est le cyclosporin?
1: Ou c'est, c'est la rentrée scolaire puis je ne veux pas y aller, maman. Mm-hmm. Ah, voilà. Et donc, ça fait en sorte que la vision classique nous dit le langage, les émotions, c'est indépendant. La vision constructiviste nous dit les mots sont au cœur de l'affaire. Il s'est dit, on va aller tester ça parce que ça n'avait jamais été fait. Donc, il a testé ça de deux façons. La première, c'est en utilisant la méthode de la saturation sémantique. Ça, c'est bien le fun. C'est un peu comme les schtroumpfs. L'idée, c'est de répéter un mot 25 fois de sorte à le vider de son sens. Si vous répétez serpent, serpent, serpent trois fois, il garde son sens. Mais si vous le répétez 25 fois, il a momentanément plus de sens. Donc, on bloque l'accès au sens dans le cerveau. Alors là, il a fait, évidemment, une tâche de contrôle pour voir si ça marchait vraiment ou si les gens étaient juste fatigués, là, puis c'était pour ça qu'ils devenaient lents pour repérer les menaces. Il a confirmé que ça fonctionne bien.

0: bel et bien la saturation sémantique. Et là, il a fait venir 35 personnes qui ont répété à voix haute soit 3 fois, soit 25 fois un mot. Et ensuite, les 9 images apparaissaient et il fallait repérer celles qui étaient différentes. Il a fait 260 essais comme ça, parfois avec une cible neutre, donc un spaghetti, ou parfois une cible menaçante, un serpent, et parfois pas de cible du tout. Et là, il y a 3 résultats. La première chose, c'est que la saturation sémantique, ça ralentit vraiment les gens, mais pas seulement pour les objets neutres. Ça les ralentit aussi pour les serpents et les menaces.
1: Ça les ralentit de quelle manière?
0: Ils vont la détecter moins rapidement, menace qui apparaît à l'écran. Donc là, ça vient invalider un petit peu la vision classique qui disait non, on repère le serpent, peu importe ce qui se passe, le langage n'a pas d'incidence.
1: Donc le mot peut...
0: Le sens du mot a une influence sur notre capacité de détecter rapidement ou non la menace. Mais l'avantage de la menace se maintient. On va détecter moins rapidement la menace, mais on va encore la détecter plus rapidement que le mot neutre, que la cible neutre. Et ce qui est intéressant, c'est que quand les gens viennent de tout juste de répéter le mot, disons le mot araignée, et que c'est bel et bien une araignée qui apparaît à l'écran et non pas un serpent, là, vraiment, ils vont détecter la menace et il n'y a plus rien qui les ralentit. Donc, si on veut résumer, le cerveau prendrait son avantage d'abord du côté de la prédiction. Alors, c'est un peu comme le gardien de but là, qui se lance avant même qu'on ait fait le tir.
1: Il a l'intuition que le tir va aller dans cette direction-là.
0: Vous avez dit le bon mot.
1: Il va se diriger vers ça.
0: Exactement. Alors, une fois qu'une menace est apprise, on ne la détecterait plus vraiment, on l'anticiperait. Et quand la prédiction est bonne, ben, ça nous protégerait complètement au niveau de la vitesse de détection. Mais là, il s'est dit, c'est bien beau les tests de répétition, mais on va aller voir dans le cerveau. Et là, il a vraiment été directement dans le cerveau des participants avec de la stimulation magnétique transcrânienne. Donc, je ne vais pas vous donner tous les détails, mais en gros, on fait une carte du cerveau des gens et on trouve à quel endroit aller cibler exactement pour que pendant 20 à 30 minutes, ils n'aient plus accès au sens des mots. Et on leur refait faire des tâches.
1: Mais quelle horreur!
0: Non, ça ne fait pas mal, par contre, ça fait faire des espaces au visage.
1: Je vous dis,
0: rapidement, ça confirme la même chose. Donc, ça ouvre toutes sortes de pistes pour l'avenir, parce que quand on travaille sur le traitement des phobies, on ne travaillait pas avec ces données-là. Et donc là, il faudrait travailler à la fois sur la prédiction et l'anticipation, et il faudrait tenir compte des deux théories et poursuivre les recherches.
1: Incroyable! Non, mais... L'horreur. Tu ne comprends plus le sens des mots.
0: Mais les gens ont signé des accords.
1: Oh, wow. J'aimerais peut-être le vivre, mais ça doit quand même être assez désarçonnant. Oh mon Dieu. Wow. OK, c'est le travail donc d'Adam Famy dont vous nous parliez.
0: Oui.
1: Il est au doctorat en psychologie à l'Université Laval. Véronique,
0: exact. Merci
1: beaucoup. On n'a pas beaucoup de temps pour notre onglet du jour. Tiens, on va aller à Pierre-Antoine qui est tout seul à Victoriaville. Pierre-Antoine, vous nous invitez à aller voir les couleurs d'automne à côté de chez vous, à Gleason. Comment ça se prononce comme ça?
2: Ouais, c'est le mont Gleason, c'est la petite station de ski à côté de chez nous. Là, les érables rouges ont commencé à tourner de couleur déjà, Mathieu. Fait que fin septembre, début octobre, venez me voir dans mon coin. Moi, je vais aller me promener là-bas dans les sentiers.
1: OK, c'est rouge, là, à Gleason, c'est ça que vous nous dites?
3: Pas maintenant.
2: Ça commence.
0: Wentworth Nord aussi.
1: Ah, mon Dieu. OK, ouais, c'est ouais, là. Ouais. OK, c'est là. C'est pas... Soyons précis. On est là demain 19h. Soyez-y. Bye-bye.
4: Ici Maxime Gauthier, dans quelques minutes à Aujourd'hui l'Histoire. Elles sont un pur produit de la Révolution tranquille. Des écoles secondaires gratuites, mixtes, dans le but de rattraper le retard historique des Canadiens français en matière d'éducation. Les polyvalentes.
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0: Ici Louis de Belleval, voici les informations. La victoire du Parti libéral du Canada à l'élection partielle dans Chicoutimi-le-Fjord s'invite dans la campagne électorale au Québec. Que signifient ces résultats pour la campagne en cours? Les cinq chefs en tirent leurs propres conclusions. Mathieu Goyer accompagne la caravane du PLQ.
1: Très bien. Bonjour tout le monde. Bon matin. Merci. Merci d'être avec nous à Sherbrooke. Merci à la magnifique équipe de l'Estrie.
2: Alors qu'il se lance à la reconquête des régions francophones, Charles Milliard ne parvient toutefois pas encore à égaler la popularité de Mark Carney au Québec. La victoire convaincante des libéraux fédéraux au Saguenay pourrait-elle lui donner espoir? Le chef libéral se dit optimiste.
1: Le résultat d'hier dans Chicoutimi-le-Fjord montre à quel point les élections au Québec, tant qu'il n'y a pas de vote dans la boîte, c'est pas réglé.
2: Mais depuis le déclenchement de la campagne, c'est à la CAQ que profite la baisse d'appui au PLQ. Christine Fréchette courtise maintenant ouvertement l'électorat libéral.
3: Moi, j'invite ceux qui sont déçus par le leadership du Parti libéral de considérer se rallier à la coalition Avenir Québec.
2: Charles Milliard réplique qu'autant les souverainistes que les fédéralistes devraient se méfier de la chef de la CAQ.
1: Alors, les souverainistes lucides devraient faire attention, puis les fédéralistes devraient revenir à la maison.
2: La deuxième place du Bloc québécois dans Chicoutimi-le-Fjord n'inquiète pas le chef. Et qui est Paul Saint-Pierre Plamondon?
4: Une partielle au fédéral n'est pas la même question que la question pour tous les Québécois le 5 octobre, à savoir est-ce qu'on continue avec la CAQ pour 12 ans?
2: Éric Duhaime du PCQ n'est pas non plus convaincu que la guerre tarifaire continuera d'occuper toute la place.
5: Est-ce que Mme Fréchette va être capable de cacher le bilan, le logo et le nom de son parti encore 34 jours?
2: À Québec solidaire, Huba Gazal reconnaît que l'incertitude entourant les tarifs se fait sentir.
6: Et l'inquiétude, elle est palpable partout. Et moi, je suis à l'écoute de cette inquiétude-là.
2: Ici Mathieu Goyer, Radio-Canada, Sherbrooke.
0: Et puis, Piétons Québec et Vélo Québec profitent de la rentrée scolaire et de la campagne électorale pour interpeller les partis sur la sécurité autour des écoles. Les deux organismes leur demandent de préciser leurs engagements pour faciliter les déplacements des jeunes à pied ou à vélo. Les explications de Diana Gonzalez.
7: Pédaler ou marcher pour aller à l'école. Des façons de se déplacer pour certains élèves, mais qui sont de plus en plus délaissées au profit de la voiture, selon Piétons Québec et Vélo Québec. Ces organismes veulent renverser la tendance et interpellent les partis politiques en cette période électorale. Magali Bebron de Vélo Québec.
8: En 25 ans, on est passé de 25 à peine 6 % des enfants qui pédalent quotidiennement. On se préoccupe beaucoup du fait que ce geste simple qui permettrait d'intégrer un peu d'activité physique au quotidien semble avoir disparu des habitudes des familles.
7: La sécurité routière est une des priorités mises de l'avant avec la réduction de la vitesse près des écoles et des aménagements pour faciliter la traversée d'une rue, entre autres. Sandrine Cabana-Degani de Piétons Québec, suivie de Jean-François Gagné du collectif Pas une mort de plus.
9: Ce qu'il faut, c'est une vision politique et également des ressources pour y arriver. Dans les 5 dernières années, il y a environ 500 enfants qui ont été blessés en se déplaçant à pied.
10: Notre objectif, nous, c'est d'avoir un protecteur national en sécurité routière. Question que les responsables des réseaux routiers soient dans l'obligation de rendre le réseau sécuritaire.
7: Piétons Québec dit avoir rencontré les partis pour leur faire part des propositions. Reste à voir maintenant quels seront leurs engagements politiques. Ici Diana Gonzalez, Radio-Canada, Montréal.
0: La nouvelle loi sur la laïcité du Québec change concrètement les règles dans plusieurs institutions publiques. À compter d'aujourd'hui, les salles de prière ferment dans les cégeps et les universités et le visage découvert devient obligatoire dans plusieurs lieux. Sur les campus, ces mesures suscitent déjà de l'inquiétude. Samy Rebaïn a préparé ce qui suit.
11: Personnellement, je fais ces usages, ces salles-là. Moi, je suis chrétienne.
12: Antonia est étudiante au Collège Dawson à Montréal. Elle déplore la fermeture d'un lieu où elle pouvait simplement se recueillir.
11: Je veux juste avoir un endroit où me sentir à l'aise, à ma place.
12: Même incompréhension pour Tasnim, étudiante musulmane au Collège Maisonneuve.
13: C'est plus une pratique anti-stress, comme faire du yoga pour d'autres.
12: Selon elle, l'élargissement de la loi sur la laïcité cible implicitement les femmes musulmanes.
13: On veut beaucoup nous restreindre, nous, malgré qu'on ne dérange personne. Faut pas oublier qu'on est les adultes de demain.
12: Son camarade Rafik craint même que ces nouvelles restrictions produisent l'effet inverse.
14: Ben c'est sûr que ça va amener des gens à rejeter la laïcité.
12: Mais sur le plan juridique, la loi a été rédigée pour demeurer neutre. C'est ce que rappelle Gilles Levasseur, professeur de droit à l'Université d'Ottawa.
15: Donc c'est important parce qu'on a voulu faire ça le plus neutre possible.
12: Les interdictions sont claires, oui, mais pas les conséquences en cas de non-respect.
15: On ne définit pas les amendes ou les punitions ou les pénalités, vous comprenez? On n'a pas mis cet encadrement dans la loi.
12: Radio-Canada a sollicité plusieurs collèges pour savoir comment ces mesures seront appliquées. Tous ont refusé de commenter.

0: Ici Samy Rebaïn, Radio-Canada, à Montréal.
1: Et puis enfin, des millions d'Américains pourraient être privés de leur bulletin de vote par correspondance lors des élections de mi-mandat, selon un lanceur d'alerte. Selon lui, il existe de potentielles conséquences catastrophiques liées au développement d'un nouveau système par le service postal des États-Unis. Des États qui doivent expédier des millions de bulletins de vote en quelques semaines le font par large lot, qui peuvent compter chacun plus de 10 000 bulletins. Une erreur dans un seul de ces bulletins au moment de la vérification par un employé du service postal peut bloquer l'envoi d'un lot entier, selon les nouvelles règles que souhaite appliquer l'administration Trump. Le décret présidentiel à l'origine de ce nouveau système électoral par correspondance est contesté en cour par plus d'une vingtaine d'États américains. C'était les informations.
2: Elles sont un pur produit de la Révolution tranquille. Des écoles secondaires gratuites, mixtes, offrant à la fois une formation générale et technique. Ici Maxime Coutier, à Aujourd'hui l'Histoire, les polyvalentes.
3: Le système polyvalent, évidemment, va nous permettre de racheter certaines erreurs. Nous formons ici dans l'école toutes sortes d'élèves. Il y a des élèves qui apprennent la peinture, des élèves qui apprennent l'électronique, il y a des élèves que nous préparons au collégial, il y a des élèves que nous préparons à la sténo, à la dactylo. Autrement dit, l'école polyvalente offre un éventail énorme.
2: Les ambitions étaient grandes à l'époque. Rattraper le retard historique des Canadiens français en matière d'éducation. Un extrait de l'émission Femmes d'aujourd'hui, c'était le 12 janvier 1968. Elles sont nées de la Révolution tranquille et du rapport parent. Destinées à remplacer les écoles de rang et les écoles techniques, les polyvalentes visent à la fois la formation générale et professionnelle. En quelques années seulement, dans toutes les villes, elles poussent comme des champignons. Mais rapidement, les polyvalentes s'attirent les critiques, trop grosses, impersonnelles, mal éclairées. Des doléances qui vont également favoriser l'envol du privé. Aux polyvalentes s'ajoutent également les cégeps, une création originale unique au Canada.
4: Monsieur Durand, combien y a-t-il d'écoles secondaires polyvalentes dans la province de Québec à l'heure actuelle?
5: Si l'on conçoit qu'une école secondaire polyvalente ou un campus polyvalent comprend des locaux réguliers à fonctions multiples tels que des classes, des locaux spéciaux à fonctions prédéterminées tels que des laboratoires ou des gymnases, des ateliers, des locaux communs et de l'administration, il existe présentement une école secondaire de ce type qui est à se réaliser à La Sarre, la régionale Lalonde, et il y a des campus qui y sont à se développer à Vaudreuil, à Deux-Montagnes, Hull et Victoriaville, Sainte-Foy.
4: Ces différents campus reçoivent combien d'étudiants actuellement?
5: À date, il y a 86 projets qui sont en marche pour quelques 180 000 élèves sur un total de 250 projets pour 71, correspondant à une scolarisation prévue de 700 000 étudiants 7e à 11e année.
2: L'extrait de l'émission « Que devient l'école? » C'était le 15 mai 1966 à notre télé. Alors pour nous parler des polyvalentes, mon invité, Luc Nopen, il est professeur au département d'études urbaines et touristiques de l'École des sciences de la gestion de l'UQAM à Montréal, en studio avec nous. Bonjour.
6: Bonjour.
2: On sent, hein, quand on écoute ces archives, que c'était nouveau à l'époque. Même le mot est assez curieux pour désigner une école, une polyvalente. Alors c'est quoi une poly?
6: Ben, c'est une notion qui nous vient des États-Unis, puis ça avait transité par l'Angleterre aussi. C'était l'école des Comprehensive Schools qui voulait accepter à la fois des garçons et des filles, donc arrêter la ségrégation, puis qui voulait aussi avoir des enseignements généraux et professionnels pour arrêter de discriminer les uns et les autres. Puis jusqu'alors, jusque dans les années 60, toutes les formations professionnelles étaient un peu dans le désordre, il n'y avait pas de continuité. Donc quelqu'un qui commençait un programme ne pouvait pas le finir, ne pouvait pas faire autre chose, et ainsi de suite. Donc c'était la volonté d'assurer un pas en avant l'éducation, une accession aussi, une libre accession, parce que le principe de base d'une polyvalente au Québec, emprunté aux États-Unis, c'est l'admission universelle, pas de sélection, pas d'examen d'admission. Et ensuite, bien sûr, garçons et filles, on essaye de rattraper le retard dans l'éducation des filles.
2: Oui. Et cette idée, elle vient d'où? Du rapport parent, en partie?
6: C'est une idée qui est née dans l'esprit de Paul Gérin-Lajoie, qui était un intellectuel brillant, qui est diplômé d'Oxford.

0: Charles, qui connaissait des choses dans le monde entier, et qui avait annoncé cette idée en décembre 1960, 5 mois après son élection, après l'élection de l'équipe du Tonnerre, de Le Sage. Donc, Paul Gérard Lajoie voulait reformer l'éducation. Alors, il a mené de front un projet pilote dans sa circonscription, Vaudreuil-Soulanges, c'est la Cité des Jeunes, et aussi la bataille qu'il a menée pour créer une commission royale d'enquête sur l'enseignement, qui est devenue dans cette célèbre commission Parent.
1: Oui. On va écouter ce qu'il en disait justement à l'époque, Paul Gérard Lajoie, figure majeure de la Révolution tranquille, considéré par plusieurs comme le père de l'éducation au Québec, l'éducation moderne en tout cas. On l'écoute ici, c'était à notre télé dans les années 60.
2: Si je laisse de côté l'obligation et que je parle maintenant des moyens qui sont mis à la disposition de notre population pour que cet enseignement, en somme, lui soit fourni, je dirais que, d'une part, nous avons pris des dispositions pour assurer ce que j'appelle le libre accès financier à l'enseignement, par la gratuité scolaire, en obligeant les commissions scolaires à recevoir sans frais de scolarité tous les enfants qui s'y présentent, en leur offrant les livres de classe gratuitement et en leur offrant également gratuitement, en milieu rural, le transport. D'autre part, parallèlement à ce libre accès financier, il y a ce que j'appelle le libre accès géographique. C'est pas tout dire que l'école n'impose pas de frais de scolarité, il faut qu'il y ait une école. Alors, ce libre accès géographique est assuré de, progressivement, bien entendu, par l'établissement d'écoles secondaires régionales dont nous espérons voir tout le territoire de la province couvert d'ici 4 ou 5 ans.
1: Tout le territoire d'ici 4 ou 5 ans, ça montre à quel point il fallait faire vite. C'est vraiment dans l'esprit de la Révolution tranquille où tout est à bâtir à ce moment-là. Bon, il y aura d'autres recommandations, notamment la création des polyvalentes dans le rapport Parent, mais l'idée derrière le bâtiment, c'est quoi? C'est de rassembler tous les services au même endroit, ce qui n'était pas le cas avant?
0: Mais le modèle de la Cité des Jeunes à Vaudreuil, oui, c'est de créer un campus scolaire sur lequel il y a différents bâtiments, d'abord pour l'enseignement général, puis ensuite pour l'enseignement professionnel, mais il y a aussi les services afférents. Donc, il y a une cafétéria, puis dans les services afférents, Paul Gérin-Lajoie ajoutait aussi la formation en arts et culture et le conditionnement physique, l'entraînement sportif. Donc, il y a différents pavillons qui assure tout ça. Alors, les élèves vont en classe, mais ils peuvent manger sur place le midi, avoir un bon repas, ce qui n'était pas le cas pour beaucoup d'entre eux, surtout en milieu rural. Mm-hmm. Et ensuite, ils avaient droit au théâtre, au musée, à la musique symphonique, et ainsi de suite. Moi, j'ai connu la Cité des Jeunes de Vaudreuil dans les années 60. C'était le lieu de référence en art et culture au Québec.
1: Oui, tout à fait. Un exemple, justement, tu sais, vous évoquez la Cité des Jeunes. Bon, là, ici, la Cité des Jeunes de Vaudreuil, toujours tirée de cette émission Que devient l'école en mai 1966. On sent que ça suscite l'étonnement, que c'est une révolution en soi. Ce sont d'énormes écoles. On écoute.
3: Nous soupçonnons qu'une école secondaire polyvalente ne peut être logée dans n'importe quel immeuble. Au plan de l'aménagement physique, un bon exemple de ce qui est exigé se trouve à la Cité des Jeunes de Vaudreuil. Nous avons avec nous M. Pierre Aymon, directeur de la Cité des Jeunes, pour répondre à nos questions. M. Aymon, combien de jeunes fréquentent la Cité?
4: Nous en avons cette année tout près de 2200.
3: C'est dire qu'ils viennent d'une certaine distance.
4: Oui, ces élèves viennent de divers points du comté de Vaudreuil-Soulanges, alors ce qui donne au point le plus éloigné une vingtaine de mille.
3: Et c'est dire aussi que la plupart des étudiants ne peuvent retourner chez eux à l'heure du lunch.
4: Oui, bien sûr. La majorité des étudiants restent à l'école le midi pour prendre leur sandwich ou leur repas.
3: Ici, je crois que nous sommes...
4: C'est la sortie des classes, oui, dans l'après-midi. Les élèves descendent dans des escaliers par groupe de 120, ce qui évite, comme vous le voyez, les bousculades à la sortie, même s'il sort présentement, là, 1700 élèves des différentes sorties. Et ils se dirigent rapidement vers leurs autobus scolaires qui ne restent sur le campus qu'à peu près 10 minutes.
1: Les autobus qui ne restent que 10 minutes. Alors, la question des autobus, c'est pas banal. Hein? L'autobus scolaire tel qu'on le connaît au Québec, en Amérique du Nord, l'autobus jaune, c'est une révolution en soi. Dorénavant, on transporte les élèves vers l'école.
0: Oui, en fait, je veux dire, l'étendue du territoire québécois et la faible population régionale ne permettaient pas d'offrir un droit égal à l'éducation. Sauf si on déployait ces grandes cités scolaires. Mm-hmm. Et donc, ça a été évidemment l'autobus jaune, qui est une invention états-unienne, oui, est venu rendre ça possible parce que, par exemple, à Vaudreuil, il fallait faire 30-40 kilomètres pour aller chercher les gens. On a même le ministère

0: La voirie, à l'époque, a même construit une route de 30 km pour que les bus puissent aller au bout directement, plutôt que longer les côtes. Et l'autobus, c'était comme un passage obligatoire. Sauf que la Cité des Jeunes, dans l'idée de Gérin de la Joie, il y avait aussi un quartier de logement étudiant. Et là, il s'est heurté à l'opposition féroce de l'Église. Déjà, autoriser qu'une même école regroupe des garçons et des filles, ça a été une bataille.
1: Oui.
0: Et ensuite, imaginez-vous donc qu'ils coucheraient au même endroit le soir.
1: Donc
0: c'est là que l'abandon des résidences étudiantes a surdéveloppé un peu le transport en autobus. Oui.
1: Donc il devait avoir ça pour les élèves du secondaire au départ, les résidences étudiantes.
0: Oui, il y avait des prévisions pour les gens qui habitaient le plus loin possible. Puis c'était normal, tous les collèges classiques avaient ça. Je veux dire, quand on allait à la Pocatière, à Rigaud, à Joliette, les gens partaient au début de l'année, septembre, puis revenait à la maison au mois de juin.
1: Oui.
0: Donc, c'était fréquent.
1: Mais
0: sous la houlette de l'Église, ça paraissait tolérable dans le milieu gestion laïque.
1: Oui, bien sûr. C'était autre chose. Oui. Mais j'en viens à l'autobus jaune, parce que ça aussi, bon, on en a beaucoup parlé dans les années 60. On parlait même du péril jaune à une époque. Hein. Il y a quelque chose qui choquait là-dedans, de voir les autobus venir chercher les élèves, les sortir de la campagne pour les emmener vers l'école. C'était pas bien reçu partout.
0: C'était pas bien reçu, mais en fait, la plupart des jeunes Québécois sont quand même pleins de reconnaissance pour cet État qui leur a fini par permettre d'aller à l'école, puis donner les moyens d'y aller. Je veux dire, on a des histoires d'horreur avant ça, de jeunes qui marchaient 8, 10, 12 kilomètres quand il faisait moins 20 pour aller à l'école.
1: Oui.
0: Donc, on a mis un terme à ça. Ce qui est resté à pied pour beaucoup, c'est l'école primaire, et là, on a développé la proximité.
1: Oui, tout à fait. Bon, elles sont construites rapidement, ces écoles. On l'entendait dans l'extrait de Paul Gérin-Lajoie, hein, quand il dit, bon, les prévisions d'ici 4 ou 5 ans, dans toutes les petites villes du Québec, les polyvalentes, elles sont construites en quelques années seulement, avec souvent le même type d'architecture. Et là, je m'adresse à l'historien de l'architecture que vous êtes. Pourquoi on en fait comme ça des bâtiments, d'immenses bâtiments de béton?
0: Ben, d'abord, Paul Gérin-Lajoie était pressé. D'abord, pour commencer, la Cité des Jeunes, il a créé un organisme but lucratif parce que la Commission scolaire catholique ne voulait pas suivre. Donc, il a fini par le ministère de l'Éducation à leur forcer la main un peu. Il fallait aller vite parce qu'on avait un retard d'éducation tel sur l'Ontario. Je veux dire, dans les années 60, début des années 60, il y a à peine 15% des jeunes Québécois qui faisaient plus que 2 années secondaires. Donc, c'était vraiment urgent de rattraper ça. On n'aurait jamais eu la révolution tranquille qu'on a eue et le Québec Inc. qu'on a connu sans les polyvalentes. Il faut se l'avouer, là.
1: Oui.
0: Alors, donc, il était pressé. Il a fallu mettre au travail des architectes. Par exemple, pour la Cité des Jeunes, il a engagé un urbaniste, Jean-Claude Lahaye. Donc, c'est la première fois qu'il y avait une conception urbaine d'une cité scolaire. Puis ensuite, un directeur d'architecture qui était John Bland, doyen de McGill, qui a engagé un certain nombre d'architectes qui, à terme, que ce soit Ouellet, Papineau, Gérin, Lajoie et d'autres, se sont avérés les grandes firmes d'architecture. Donc, les polyvalentes ont permis l'éclosion de firmes d'architecture qui ont pu, jusqu'alors, on avait un architecte, le père et son fils, et puis peut-être un associé, c'est tout. Là, on a créé des agences d'architecture pour concevoir tout ça. Et ça a permis au Québec de se doter d'infrastructures modernes.
1: Oui, mais pourquoi sont-elles construites à peu près toujours sur le même modèle?
0: Ça, c'est une illusion, c'est pas tout
1: une
0: à
1: illusion,
0: fait vrai.
1: Ah oui?
0: C'est qu'on a l'impression que c'est un grand truc dans le fond d'un champ, là, avec des autobus jaunes qui arrivent et qui partent, puis des parkings.
1: Bon. Avec l'Agora.
0: Elles sont assez variées, puis on a fait beaucoup d'explorations architecturales. Ce qui est dommage, c'est que on n'a jamais étudié ce phénomène du point de vue de l'architecture. Mais on a utilisé là des techniques nouvelles, on a expérimenté des choses, toutes sortes d'aventures qui ont été très utiles au Québec dans tous les domaines. Alors, elles sont toutes différentes. Quand on regarde la Cité des Jeunes, ou la polyvalente de l'Abbé, en haut de la falaise, ou l'école, ce qu'on appelle aujourd'hui l'école Gérard Filion, à Longueuil, ou partout, elles sont loin d'être semblables. Mais l'État, via ses grands projets, est devenu le mécène de l'architecture contemporaine. Après, on a dit, bon, il y a trop d'enfants dans l'école, il y a les autobus jaunes, il n'y a pas de fenêtres dans les écoles. C'est un peu faux. On a comme isolé les espaces sociaux des espaces d'enseignement, puis on a essayé de limiter l'aveuglement par le soleil dans les classes qu'on avait souvent dans les anciennes écoles, etc. Donc, on a essayé toutes sortes de choses, là, où il a fallu apporter des correctifs, bien sûr, par la suite.
1: Oui.
0: Mais ça reste une architecture d'exception.
1: D'exception, vous dites.

0: Est-ce qu'elles sont différentes au Québec par rapport au high school qu'on retrouve en Ontario, par exemple, aux États-Unis? Est-ce qu'il y a une spécificité de l'architecture de la polyvalente québécoise?
1: Oui, nos écoles polyvalentes sont beaucoup plus audacieuses avec des matériaux nouveaux, l'utilisation du béton, par exemple, sous différentes formes, etc. Les écoles, tous les high schools en Ontario sont des bâtiments un peu ennuyants en briques, là. Mmh. C'est pas le cas de nos polyvalentes. Et ensuite, on oublie souvent, ça a été le premier lieu, le premier endroit, les premiers édifices publics où il y a une intégration des arts. Ça a permis à des artistes de se révéler parce qu'il y a des murales, il y a des panneaux en béton coulé, il y a des murales de mosaïques. Tous les grands noms de l'art au Québec, des années 65 jusqu'à 80, ont travailler. C'est à l'origine du programme du 1% qui va poursuivre ça par la suite. Là.
0: Oui,
1: donc,
0: oui.
1: Il y a un catalogue d'œuvres d'art dans les polyvalentes qui est remarquable. Des fois, il est oublié.
0: Oui,
1: Gaz métro, oui. Des fois, passe devant un truc et met une couche de peinture parce qu'ils ne savent pas que c'est de l'art. Mm-hmm. Ils ne savent pas que c'est une œuvre d'art, c'est pas assez bien identifié.
0: Bon. Oui, oui. Mais bon, assez rapidement, en tout cas, vous l'avez dit, les polyvalentes vont s'attirer les critiques à l'époque. On les juge trop grosses, impersonnelles, parfois justement mal éclairées, mal ventilées. On voit que tu as un sujet, le journaliste Guy Lamarche est allé polyvalente La Magdeleine, c'est à La Prairie, donc sur la rive sud, près de Montréal, en novembre 1972, à l'émission Format 60.
2: Si c'est une institution où il y a plus de 4000 élèves, est-ce qu'on peut avoir tant d'élèves que ça et fonctionner dans un milieu un peu chaleureux, un peu humain?
3: Disons que strictement sur l'aspect chaleur, là, il y a eu des... Ça, c'est entendu qu'il y a un problème de ce côté-là. Le facteur nombre peut nuire à l'aspect contact. C'est à cause du fait, justement, du nombre et de la bureaucratie qui peut un peu rentrer là-dedans en ce moment-là.
2: Oui, parce que quand on voit tout ça dévaler les corridors, les couloirs, on peut avoir la tentation d'avoir l'impression qu'on est devant un troupeau de jeunes bisons ou de jeunes caribous qui passent vite, et puis on a de la misère à avoir des relations personne à personne.
3: Oui, mais disons que la relation de personne à personne est due au fait, faut faire attention, elle est diminuée peut-être au fait du facteur nombre, mais elle est surtout diminuée au fait du facteur polyvalence, c'est-à-dire élève qui a un choix d'options assez large, et aussi dû à la spécialisation des matières et des professeurs.
4: C'est très difficile pour un étudiant comme pour un professeur de se rencontrer. C'est une espèce de rouleau là, qui part le matin puis qui s'arrête quand les autobus partent. Puis même là, entre le départ des élèves et les autobus, il y a quelques minutes. Alors l'élève n'a pas le temps de rencontrer personne. Il prend son autobus. D'ailleurs, il a bien hâte de partir.
0: Bon, c'est vrai, on a tous le souvenir, hein, quand la cloche sonne, puis qu'il fallait partir, puis se rendre à l'autobus, c'est beaucoup de jeunes dans les cages d'escalier. Mais on entend, bon, les critiques, là, on compare ça à un troupeau de bisons, mais qu'est-ce qu'on va faire, encore une fois, d'un point de vue architectural ou urbanistique, pour corriger le tir de ces fameuses polyvalentes, améliorer. Oui.
1: Mais écoutez, on a beaucoup de critiques qui ont été faites. C'est un peu des esprits chagrins qui regrettent le collège classique. On formait des avocats et des médecins. Tandis que là, on a vraiment toute la population qui a le droit à une éducation. C'est sûr que c'est un changement, c'est un bouleversement de certaines habitudes, mais le fils d'un fermier au bout du 8e rang, là, mm-hmm. et qui a pu devenir médecin, c'est parce qu'on a eu des polyvalentes, il faut bien se l'admettre. Là. Et par ailleurs, il faut dire que rétrospectivement, on n'avait aucun problème d'embaucher du personnel dans ces polyvalentes. Si c'était tellement mauvais, pourquoi, comment ça se fait que tous les gens qui sortaient de l'université, des collèges, ou des gens provenant de l'immigration, sont devenus des enseignantes polyvalentes et ont formé une relève tout à fait remarquable. Mmh. Donc, il faut en prendre et en laisser
0: oui,
1: dans
0: oui,
1: ces critiques-là.
0: Bien sûr. Ouais.
1: Mais il y a des choses excellentes qui ont été faites en architecture. La réforme, l'avancée pédagogique qu'a connue le Québec entre le vieux prêtre qui enseignait la philo en collège classique mmh. et le prof de chimie, de physique ou le professeur qui enseignait les nouvelles techniques d'assainement des eaux, ben, il a fallu la polyvalente pour qu'on en arrive là.
0: Oui, avec un enseignement professionnel dans certains cas. Il y a l'enseignement général, mais il y a aussi l'enseignement professionnel, ce qui est une caractéristique de la polyvalente. De quelle façon, encore, j'en reviens à l'architecture, de quelle façon elles vont évoluer? Parce que j'imagine que la polyvalente de la Cité des Jeunes, par exemple, de Vaudreuil de 1966, n'est pas la même que la polyvalente des années 80, 90 ou 2000.
1: Ben, disons qu'elle est toujours là. Ce qu'on a avant, dans la première polyvalente, il y avait quand même des pavillons qui s'appelaient G pour garçons et F pour filles. Ça n'existe plus. La polyvalente qui avait à l'époque 2000 étudiants, aujourd'hui, on a plus de 3000.
0: Oui.
1: Donc, ça fonctionne. Ce qu'on a essayé de

0: faire, c'est de réduire le volume des pavillons de classe. Dans la Cité des jeunes, il y avait 60 classes, ce qui était plus que n'importe quel collège classique. Donc là, il y avait un volume, il y avait du trafic dans le corridor et ainsi de suite. Donc en fractionnant, en faisant des polyvalentes un peu plus petites, destinées à des Vaudreuil-Soulanges, c'est 23 municipalités, là. C'est un territoire considérable. Oui. Donc on s'est dit, on pourrait peut-être en faire sur un territoire comme ça, deux ou trois. Bon, il s'est construit une autre polyvalente plus tard à Saint-Polycarpe pour diviser la population. Donc ça, c'est un acquis. On a cherché à arrêter l'expansion et à rendre plus performants les campus, puis à les insérer plus dans le quotidien de la collectivité. Donc les bâtiments, les plateaux sportifs, les arénas, les piscines, etc., de cette polyvalente sont devenus aussi des équipements collectifs. Et dans la Cité des jeunes, par exemple, on a construit la première usine de traitement des eaux au Québec pour former des spécialistes, des techniciens.
1: Ah oui.
0: Et cette petite usine a généré la fusion de Dorion et Vaudreuil, parce qu'on se dit, on n'en a pas besoin de deux, là. Donc, il y a eu des impacts dans tous les aspects, là, de la vie sociétale.
1: Mais comment vous expliquez, je vous entends depuis le début, vous êtes assez dithyrambique par rapport aux polyvalentes, et pourtant, j'ai l'impression qu'elles sont mal aimées, hein, perçues comme des monstres de béton, des bâtiments sans âme, un peu tristes, sombres. Comment vous expliquez ce désamour à l'endroit des polyvalentes?
0: Ben, trouvez-moi quelque chose dont collectivement les Québécois sont en amour. on a hérité de notre caractère latin, on a hérité la critique facile. Là. Mais moi, je suis arrivé de l'étranger, j'ai grandi en Afrique, dans toutes sortes d'écoles, puis je suis arrivé, puis ma dernière année secondaire que j'ai fait ici, je l'ai trouvée dans une polyvalente. Puis je dis toujours, j'ai grandi en Afrique et en Belgique, mais j'ai été éduqué au Québec, et c'est notamment grâce à cette première année de polyvalente qui m'a envoyé tout de suite à l'université. Alors, je pense que on peut faire des critiques, mais on sent, la plupart des gens qui critiquent le polyvalente aujourd'hui n'ont plus rien à apporter à cette idée de l'éducation. Ils sont passés outre, ils sont passés à autre chose. Mais admettons qu'ils ont assez bien réussi.
1: Oui. Mais pourtant, même le nom a disparu, non? Aujourd'hui, on parle d'école secondaire.
0: Sous cette critique, le nom a disparu et avec le nom, éventuellement, des intentions louables ont été un peu mises de côté. C'est-à-dire que dans les polyvalentes, dans les écoles secondaires d'aujourd'hui, on a commencé à remettre un petit peu plus de côté les formations professionnelles. Ensuite, on les a abandonnées. Maintenant, on les a transmises au cégep. Mais s'il n'y avait pas eu de polyvalente, on n'aurait pas eu de cégep. Mm-hmm. Oui. Et s'il n'y avait pas eu tout ça, on n'aurait pas eu du CAM.
1: Oui,
0: on n'aurait toujours pas d'université en région. Parce que le campus de Chicoutimi, le campus de Rimouski ou d'Abitibi, c'est une grosse polyvalente dans laquelle on a simplement rehaussé le niveau d'enseignement pour atteindre le plateau universitaire.
1: Et il y aura plus tard, vous l'avez dit, une autre création encore plus originale de celle-là, typique au Québec, hein, les cégeps. On pourrait même en faire un épisode. Mais intéressant, les polyvalentes, legs importants de la Révolution tranquille, elles sont apparues comme ça, rapidement. Puis c'est assez impressionnant quand on écoute les archives de voir la construction, hein, le nombre de polyvalentes qui se sont construites comme ça sur l'ensemble du territoire québécois en l'espace de quelques années seulement. Mon invité, je rappelle, Luc Nopen, il est professeur au département d'études urbaines et touristiques de l'UQAM. Merci beaucoup d'avoir été là.
0: Merci.
1: Merci également à toute l'équipe d'Aujourd'hui l'Histoire. Ici Maxime Coutier là-dessus. Bonne soirée. À une prochaine. Au revoir.

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5: Comptez.
6: Mon Dieu.
5: J'ai un décompte avant qu'on commence.

0: Ben oui.
1: On vient de réaliser ça après 2 ans.
0: 5 ans, je dirais.
1: Oui, mais de TV, je pense que c'est pour la télé. Là.
0: Ah, c'est pour la télé?
1: Je pense qu'il s'est dit ça pour le
0: c'est pour la télé? Oui, oui. Ah, OK, OK. Il y a un décompte. Je pensais que c'est parce qu'il trustait pas pour le pauvre Pierre qui s'est pu compter. Peut-être avec l'âge, on va en dire.
1: Il part de loin, il part de 7.
0: Il part de
1: 7.
0: Il part de
1: 7?
0: Ouais. Oui, il part pas de 10 ou de 5.
1: Je sais pas.
0: Hein? On sait pas. En tout cas, c'est bien spécial. Ben oui, parce qu'on est à la télé. Les gens oublient ça. Beaucoup de choses aujourd'hui, Olivier. Là, on est seulement face à face. Là, on est seul. Donc, évidemment, c'est toujours un stress pour moi. Là.
1: Je comprends. Je comprends. C'est un beau défi. Beau défi.
0: Mais comme je disais tantôt, travailler avec vous, Olivier, c'est comme aller à la pêche à la grise. Ça mord pas souvent, mais quand ça mord, t'es content tabarnache. Ben, c'est souvent du gros poisson. Fait que c'est on prend des chances. N'empêche, hier, c'était notre premier épisode de Encore en onde, notre nouveau balado.
1: Oui, oui, oui.
0: Et ben, ça a fonctionné.
1: Mais ça a été mis sur les réseaux sociaux, j'ai même pas vu passer. Ça a-tu été mis sur les réseaux?
0: Oui, oui, absolument, oui. Absolument. C'est un des meilleurs segments. Ça pogne plus que le balado de Patrice Roy.
1: Je pense que ça pogne pas mal. Patrice Roy? J'ai vu qu'il y avait comme 300 000 visionnements, cette affaire.
0: Patrice Roy?
1: Oui.
2: Ben voyons.
1: Il me semble que j'ai vu ça.
0: Oui, ça doit être lui qui exagère. Cherchez là, pendant que je vous parle, là, comme ça, ça ne change pas grand-chose. Mais non, mais c'est évidemment, on a une grande demande là, pour continuer ce podcast-là. Fait qu'on va en avoir de temps en temps, des épisodes de Encore en onde. C'est juste qu'il faut que je mette mes chandails noirs serrés.
1: Puis, avez-vous plusieurs?
0: Oui,
1: quelques-uns. 435 000 visionnements sur YouTube avec Chantal Hébert.
0: Squeeze me out?
1: Oui. 435 000.
0: Ah oui? Mon Dieu, c'est un grand succès. Ben bon, on voudrait rire et qu'on peut même pas. C'est pas chiant, ça. Hors des ondes, 400.
1: On dirait que vous me croyez pas.
0: Ben non, je vous crois pas. En même temps, celui avec Mounir, c'est 41 000.
1: Ben oui.
0: Fait que ça, tu sais, ça, c'est ça, 435
1: 000. J'aurais dit le contraire, mais en tout cas.
0: Comment?
1: J'aurais dit le contraire, c'est un influenceur de l'Internet, Mounir.
0: Oui, oui, je sais bien, mais Chantal Hébert, qu'est-ce que vous voulez que je vous dise? Et puis, vous savez que pendant des années, on a pensé qu'elle nous aimait pas jusqu'au temps qu'on y demande. Finalement, elle nous aime. Mais c'est parce qu'elle est tellement sérieuse, elle est tellement professionnelle. Ben oui, ben puis nous, on est tellement tout le contraire de ça. Beaucoup de sujets, encore une fois. Comme je disais, grosse demande pour hors des ondes. Non, encore en ondes, ça, c'est notre podcast. Mm-hmm. Donc, ça va recommencer dès qu'on va avoir des politiciens. Excusez-moi. J'ai recommencé les revues de presse parce qu'un jour, Jean-Sébastien va revenir, fait que j'essaie de garder la...
1: Pensez-vous
0: la...
1: revenir?
0: Ben, j'imagine. Là, hier soir, il enregistrait le lancement de Radio-Canada.
1: Ah oui, c'est vrai.
0: Alors, c'était plein de monde. Là. Mmh. Ça a l'air fénérique. Donc, et puis là, quand il va avoir passé à traverser, il va revenir nous voir. Ben, que j'écume les journaux comme ça, puis je suis tombé sur un article dans le Journal de Montréal. Le Journal de Montréal, faut savoir qu'ils ont beaucoup de médias dans un même mouton. Hein?
1: Ah oui,
0: donc,
1: oui.
0: Ils partagent beaucoup de choses.
1: Ils récupèrent beaucoup de choses.
0: Oui, exact. Donc, j'étais en train de lire un article très sérieux de Karine qu'on va recevoir, Karine Gagné, qu'on va recevoir un petit peu plus tard pour nous parler de ce qui se passe à Québec. Toujours est-il que tout de suite en dessous de ça, il y avait un article qui m'a franchement intéressé. J'ai de la misère à pas vous le citer, mais je vais vous le mettre en copie là, sur les internets.
1: Le suspense, c'est intenable.
0: Ouais, ça s'intitule comme suit. Le pâté chinois de Joselito Michaud et Véronique Béliveau n'a rien d'un classique. Et voici leur secret.
1: Ben voyons.
0: Mais
1: c'est quoi leur secret? Ben on peut le dire ou c'est comme un secret?
0: Exactement. Et je lisais, OK? Et je me suis retrouvé dans comment ils appellent ça, les trous de lapin? J'ai adoré là, cet article-là. Plutôt que d'utiliser du steak haché, ils optent pour du bœuf effiloché. Alors ça, évidemment, c'est complètement différent. Et pour citer Véronique, on met du maïs en crème et ça arrive même
1: non.
0: qu'on en ajoute sur les patates au moment de servir.
1: Ouais, là.
0: Et là, vous pensez que c'est une affaire de 2 paragraphes? Non, non, c'est un article complet avec vidéo. Alors, embarquez-vous là-dedans, on va partager
1: cette
0: ça.
1: Cette nouvelle-là jusqu'au bout.
0: Oui, je sais, mais ce titre-là me... En tout cas, vous irez le lire.
1: Je parle justement de pâté chinois tout à l'heure.
0: C'est vrai?
1: Oui, je fais une petite accroche pour vous. Là.
0: Tout est dans tout.
3: Allô, allô, monsieur l'ordinateur.
0: Un gros problème.
3: Dites-moi, où est passé mon cœur?
1: C'est vieux, ça?
0: Oui,
1: hein?
0: C'est vieux, mais c'était votre chronique de l'ordinateur,
1: oui.
0: Olivier. Vous savez, on a reçu beaucoup de messages. Ce n'est pas vrai, mais je le construis ainsi pour pouvoir me donner une raison de poser la question. Sur votre connaissance de l'intelligence artificielle.
1: Oui, oui.
0: On
1: oui.
0: a beaucoup parlé de prompt. Je ne sais pas si c'est en français ou en anglais?
1: C'est une vraie question, ça.
0: Oui.
1: On va demander à l'intelligence artificielle. Mais je pense en français, c'est requête ou invite.
0: OK.
1: Une invite.
0: Une invite?
1: Je pense que

0: oui, selon l'OQLF. Là.
1: Ah oui, d'accord. Alors, l'importance donc d'une invite et d'être précis dans cette invite-là. Vous savez, il y a des gens qui commencent à utiliser l'intelligence artificielle. Mon père en est un d'ailleurs, puis qui n'ont pas nécessairement tous les outils, et j'en suis, pour faire une bonne invite. Donc, par exemple, si on a quelque chose là, à développer avec lui, par exemple, une idée de recette pour un pâté chinois, est-ce qu'il y a une bonne façon d'y poser la question?
0: Ben, pour ces trucs aussi simplistes, je pense pas. Je pense que
1: c'est simpliste selon vous?
0: Ben, ça me semble
1: vous n'avez pas la recette du pâté chinois de Véronique Béliveau, mon pauvre?
0: C'est plus pour des trucs d'analyse plus complexes là, que ça vaut la peine de faire un genre de... Ils appellent ça du prompt engineering. Là. Tu t'essayes plein de prompts puis tu essayes d'évaluer qu'est-ce qui a le meilleur résultat puis tout ça. Puis là, vous m'avez laissé 10 secondes pour en parler, malheureusement, mais j'aurais pu vous en parler très longtemps. Je suis rendu un expert, je fais des conférences là-dessus.
1: C'est vrai, ça?
0: Écrivez-moi.
1: Ah oui? Ouais. Mon Dieu, vous voulez? C'est une journée de grosse truite. Je pouvais pas savoir, moi. C'est pour ça que je n'ai pas donné tant de temps. Eh bien, suite au succès du prologue et maintenant au succès de l'épilogue, le segment officiel de l'émission durera dorénavant le temps du thème. Moins de 30 secondes.
0: On peut juste avoir un épilogue puis un prologue?
1: Ben, je pense qu'ultimement, c'est ce que les gens veulent entendre. Vous écoutez La Journée est encore jeune sur Ici Première. Merci tout le monde, on se retrouve demain. Vous seriez content quand même, hein? Parce que non, c'est vrai, on essaie de pas le dire, mais vous savez, si vous écoutez sur Audio, et puis c'est pour faire un peu la promotion de cette application merveilleuse qui est Audio, je suis de plus en plus associé avec cette application.
0: Ben oui, hein?
1: Et puis, une histoire de rêve. Et allez sur Audio et puis écoutez l'émission au complet, vous avez souvent des petites surprises à la fin.
0: Il y a des gens en colère, là, parce que ça passe pas sur tout.tv, ça passe pas à RTV. Il faut vraiment aller sur Audio.
1: Ah non, c'est ça, ça passe pas à la télé. C'est parce que hier, notre épilogue était une parodie de l'émission de Patrice Roy, qui est vu par 450 000 personnes 435 000 personnes, mais ça va vite, là. Ça augmente. Et c'est parce que Patrice Roy a commencé un podcast où il se déguise en lui-même, mais version cool. Et on a essayé de faire la même chose. Cool. Et puis ça fonctionne très, très bien. Donc, vous pouvez nous écouter de temps en temps. Vous allez sur les réseaux sociaux, vous allez pouvoir le voir. Mais on travaille très fort avec RTV. Il y a même y a Netflix qui est très intéressé à voir notre version de Hors des ondes qui s'appelle Encore en ondes.
0: Wow.
1: Alors voilà. Sinon, Olivier, ben, je vous laisse aller là, parce qu'on a une grosse journée devant nous.
2: Oui, oui, oui. Olivier.
1: Un de nos meilleurs duos depuis longtemps.
2: 24, 7.
1: Allez-y.
0: On s'en va à Chicout. Pour commencer, parce qu'hier avait lieu trois élections partielles au Canada, dont une dans Chicoutimi-le-Fjord, ou le F-George. On avait droit à une lutte à trois, et jusqu'à la dernière minute, les candidats tentaient de convaincre les citoyens, tel que rapporté par nos collègues de Radio-Canada.
3: Une soixantaine de bénévoles étaient en action sur le terrain.
4: Faut pas lâcher. On est là, on était là toute la semaine.
0: Donc ça, c'est le candidat conservateur qui était sur le terrain. Les libéraux, eux, aussi sur le terrain.
4: Ça fait partie, après 36 jours, on veut marcher... Oui, des entrevues, mais du porte-à-porte, aller voir les gens, puis vraiment, là, pour être leur voix, il faut vraiment prendre le pouls de la population.
0: Et le Bloc, terrain aussi?
5: Pour moi, c'était même impensable de ne pas être sur le terrain. Jusque-là, on est présent, on serre des mains, vous l'avez vu, on était au restaurant, on va continuer toute la journée. C'est un incontournable, je ne me serais pas vue ailleurs que sur le terrain.
0: C'est un incontournable d'être sur le terrain, effectivement, moins d'avoir un hélicoptère. D'ailleurs, le député de Jonquière, qui lui, qui prêtait main forte à la candidate du Bloc, Mario Simard, il n'a presque pas eu de break, lui non plus.
6: Depuis le 26 juillet, vous avez passé tous les jours sur le terrain?
7: Tous les jours. Peut-être un après-midi off pour m'occuper de ma femme. Il faut, une fois à l'occasion, s'occuper de sa famille. Mais sinon, oui.
0: Oui. Un après-midi. Un après-midi pour s'occuper de sa femme. Donc, dans son agenda, entre aller sur le terrain, aller porter le char au garage, il y avait aller m'occuper de ma femme. Son chef, Yves-François Blanchette, lui, dans son dernier point de presse, pensait pas que la guerre tarifaire allait influencer le vote.
8: L'angoisse compréhensible des gens face à Donald Trump a favorisé les libéraux en 2025. C'était l'entièreté de leur narratif. Mais là, c'est complètement différent. On n'a pas senti une vague de gens qui disent « Ah, cette fois-là, je vais voter libéral. » Parce qu'ils savent bien que le pâté chinois, il est réchauffé, là, d'une part.
0: Voilà, peut-être un petit problème de flair ici, là. Il n'a pas senti de vague, mais il a senti du pâté chinois. Si vous voulez, le secret du pâté chinois de José Lito.
1: Et de Véronique Béliveau, écoutez le prologue.
0: Oui, alors, voilà. On nous avait donc prédit des résultats très serrés à RDI comme à LCN.
9: Les 75 000 électeurs de la circonscription fédérale de Chicoutimi-le-Fjord peuvent voter. Et Olivier, on s'attend à ce que les résultats rentrent tard.
10: Oui, voilà. Et on devrait veiller tard, nous aussi, Julie. Pourquoi? Parce que ça s'annonce extrêmement serré.
0: Extrêmement serré. Ça, c'était hier soir, ce matin?
11: La lutte serrée annoncée dans Chicoutimi-le-Fjord, finalement, Alex, ça n'a pas vraiment eu lieu. Les libéraux ravissent la circonscription conservateur et l'avance est nette et précise. Hein?
1: Nette et précise.
0: Oui, le suspense a duré le temps d'une pause publicitaire de Vidéotron. Parti libéral, 51%, bloc, 33%, conservateur, 12%. Donc, c'est même pas passé proche. Disons que ça sentait plus la soupe chaude que le pâté chinois pour Yves-François Blanchette, comme l'a plus ou moins constaté Anne-Marie Dussault.
12: Tout à l'heure, je parlais de Jason Kennedy,
13: l'ex-premier ministre. Blanchet est arrivé sur les lieux avec un certain sourire. Il doit être assez triste.
1: Il s'est en répète ou?
0: Sourire, triste.
1: Ah,
0: donc, toute une gamme d'émotions. La bonne nouvelle pour les amateurs de pâté chinois, c'est que le nouveau député Daniel Gobeil, anciennement des producteurs de lait du Québec, trouve ça important le manger.
1: Ben.
14: Ça doit être un sujet qui vous est cher quand même, la gestion de l'offre.
15: Ben, c'est certain. J'ai toujours défendu les producteurs de lait du Québec, tous les producteurs agricoles, effectivement. Je pense que comme nation, il faut se nourrir. L'importance d'avoir une alimentation, la sécurité alimentaire, la souveraineté alimentaire.
0: Alors voilà, enfin, un député qui pense que la nation doit se nourrir et que c'est important d'avoir une alimentation. Il pourra porter ce message à Ottawa au nom de tous les mangeurs du Québec.
1: Je vous remercie beaucoup, Olivier. Savez-vous c'est quoi l'astuce de Bernard Fortin pour son pâté chinois?
0: Non.
1: Moi non plus, je vais le lire pendant que j'écoute la prochaine entrevue. Merci. Pour vrai, c'était une heure.
16: 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Il n'y a pas de fumée sans bœuf.
0: Vous vous demandez, savez-vous c'est quoi de la bœuf?
1: Mon Dieu. Alors, son exil dans l'Ouest se poursuit, mesdames et messieurs. On le retrouve à nouveau cette année. C'est notre ami David Thibodeau. Comment ça va, David?
17: Ça va, les gars, oui, ça va. Je viens de fêter mes 6 ans de mariage avec Vancouver. J'aurais voulu des confettis, des applaudissements, quelque chose.
1: Ah, mon Dieu. Je peux vous donner c'est quoi le truc de Bernard Fortin pour son pâté chinois, si vous voulez.
17: Voyez donc, pas du pulled pork.
1: Non, c'est que, au moment de préparer la viande, il ajoute un ingrédient très, très simple, du jus de cuisson, un petit bouillon de poulet.
0: Bon!
17: Bon, ben 6 ans de mariage avec Vancouver, Jean-Philippe, ce sont les noces de Chypre. Ça représente la maturité et la profondeur, deux qualités que les gens dans mon entourage me donnent régulièrement. Encore hier, là, on me reprochait que la maturité, j'avais ça creux. Fait que 6 ans dans l'Ouest, 6 ans d'hypothèque qui m'oblige à demander chaque mois une avance sur mon plan de pension à Radio-Canada. 6 ans à me sauver de la maison Columbia. 6 ans, Jean-Philippe, à découvrir la Colombie-Britannique. Comme si j'étais un touriste qui venait de débarquer ici. C'est ça le secret des noces de Chypre, les gars. OK, maintenant, je regarde la checklist de ma chronique puis tout ce que j'ai à vous livrer. Puis mettons que je voulais me risquer à faire un peu d'interaction avec vous malgré les délais techniques, là.
1: Ouais.
17: À cause que je suis loin de vous, on l'essaie-tu pareil?
1: Ouais.
17: OK? Ouais. OK, les gars, puis j'ai une question dans mon sac à questions.
1: OK.
17: Puis dites-le-moi quand c'est fait, parce que là, je vois rien, puis je suis occupé à jouer un centre d'effets de gars qui fouille dans un sac de questions.
1: Okay. on l'a, là.
17: Oh. OK, vous avez pigé une question d'actualité. Bravo. Quel est votre plan d'eau préféré au Canada, là? Interactionnons, c'est peut-être pour aller faire la pêche à la
1: glace. Le lac América.
17: OK, ouais. Ça aurait pu être un étang aussi, ça aurait pu être... Ça va être une flaque d'eau, Jean-Philippe, si vous n'avez pas voyagé beaucoup.
1: Ouais.
17: Autre chose?
1: Le lac Orford.
17: Olivier?
0: Le lac Saint-Jean.
1: Ça va-tu être bien long, ça va là?
0: F-Jord?
17: Non, mais c'est parce que je m'attendais que vous ayez nommé, je ne sais pas, un plan d'eau cervical de quelqu'un, puis on ne peut pas se faire cancel pour des jokes d'hydrocéphalie. C'est vécu. OK. Les garçons, comme correspondant à l'autre bout du pays, je m'engage à vous faire découvrir les endroits les plus étranges et les phénomènes les plus méconnus de l'Ouest, vous le savez, puis tout ça avec des histoires qui sont vraies, puis des affaires qui sont pas vraies, comme dans mon balado Trop beau pour être faux. Plug! Alors, dans la chronique d'aujourd'hui, il y aura 4 mensonges. Il suffit de les entourer au crayon feutre quand vous les entendez comme ça. C'était pas du ski, c'est un crayon feutre. Et aujourd'hui, vous l'aurez deviné grâce à notre super interaction, je dois vous parler d'un lac de la Colombie-Britannique qui est sur toutes les lèvres. Le lac Williston, le plus grand lac de la province à 1000 km au nord de Vancouver. Okay. Tout le monde en parle cette semaine parce qu'il s'est passé là, attention, un phénomène naturel étrange, explicable, ou ce qu'un candidat du Parti conservateur appellerait un complot. OK?
1: OK.
17: Un matin du mois d'août, alors que le lac Williston était bien calme, un pêcheur du nom de Rocky Avery, un habitué de la place, scrutait l'horizon en se disant « Hey, on est-tu bien le matin sur un lac pendant qu'il se passe pas de phénomène? » phénomène naturel étrange, explicable. Puis là, tout d'un coup, il voit au loin une île. Une île grosse comme deux terrains de football. Une île qui se déplace tout seul. Une île flottante! Là, Rocky, il filme ça. Puis comme n'importe qui voudrait avoir une réponse scientifique à un phénomène étrange, ben il met ça sur Facebook, comprends-tu? Là, la vidéo pogne en feu. Le monde comprend pas que tout d'un coup, il apparaît une île. Le monde se met à dire n'importe quoi. C'est à cause des changements climatiques. C'est un signe d'apocalypse. C'est à cause que le monde mange trop de

0: bananes. Anyway, on sent obligé d'alerter les autorités parce que l'île est en train de dériver vers un barrage de BC Hydro. BC Hydro, c'est le cousin hippie West Coast d'Hydro-Québec. Si c'est arrivé à Hydro-Québec, on aurait été sur un pied d'alerte puis les gestionnaires de leurs réseaux sociaux auraient fait des blagues d'îles qui se sauvent des États-Unis pour pas s'appeler les îles d'Amérique. Ben oui. Mais BC Hydro sont plus du genre à allumer un bâton d'encens puis envoyer des ondes positives à l'île en disant « le problème va disparaître tout seul ». Ben, saperlipopette, c'est exactement ce qui est arrivé. Quand ils ont essayé de localiser l'île par satellite, ben ils l'ont pas retrouvée.
1: Ben voyons.
0: L'île s'est sauvée, guys! Est-ce que Rocky Avery avait fait de la microdose ce matin-là? Est-ce qu'un promoteur immobilier du BC a flairé la bonne affaire et construit un paquet de condos dessus avant de remorquer l'île offshore? Est-ce que ça a rapport avec les chiffres 4, 8, 15, 16, 23, 42, ceux qui savent, savent? Est-ce que c'est au BC que les îlots se cachent pour mourir? Est-ce que ça se peut vraiment pas, une île qui disparaît? Ou est-ce que tout ça, c'est juste trop beau pour être faux? À vous.
1: Mais là, c'est quoi les mensonges là-dedans?
0: Malheureusement, c'est tout le temps qu'on a, fait que faites vos recherches sur le lac Williston, les gars! Mais il y en a quatre! Est-ce que vous les avez pas trouvés? Il n'y a pas de crayon. Vous n'avez pas encerclé au crayon feutre les quatre?
1: Non?
0: Tiens, attends, c'est comme ça. Là, il y en a un. Mais il y en a, il me semble, sont évidents.
1: La deuxième.
0: On peut garder ça pour l'épilogue?
1: OK, on va garder ça pour l'épilogue, David. Je vous remercie beaucoup, hein?
0: OK. Tantôt, là.
1: Bye! Bye!
2: Ça a l'air d'être vrai, ça.
3: Je comprends plus.
4: Ville de Québec.
1: Oh!
2: Qu'est-ce qui s'est passé? Chicoutimi, Colombie-Britannique, Québec. On fait le tour du monde.
1: Voyons donc, vous!
2: On s'en va à Québec où le chef de l'opposition, Stéphane Lachance, a fait jaser dernièrement. Si vous ne le replacez pas, c'est un ancien candidat du Parti conservateur du Québec qui gagne en popularité, comme il l'expliquait lui-même.
5: J'ai commencé une campagne électorale avec 2 %. J'ai fini avec 24 % où j'ai battu un illustre ancien ministre. Alors, c'est la même chose. En fin de semaine dernière, j'étais dans la région de Rivière-du-Loup et on m'a même reconnu dans un Super C. Alors, écoutez, je pense que là-dessus, le travail est fait.
2: Il
1: y a une chemise noire, hein?
2: Oui.
1: C'est tout.
2: OK. Une personne, donc, dans l'allée des concombres au Super C lui a dit « Hey, il me semble que je vous ai vu quelque part. Travail est fait. » Ça l'a mis en confiance pour prendre la parole sur un enjeu très important au conseil municipal.
6: Monsieur le Président, si je prends la parole au moment d'amorcer cette seconde partie de la séance, c'est pour aborder un sujet qui touche au cœur même de la gouvernance et du respect de nos institutions démocratiques.
2: C'est gros, très gros. Oui. Est-ce qu'on parle ici du troisième lien, des arbres abattus pour le tramway, de l'expansion des Ashton à Montréal? Ben non.
6: Pendant la pause estivale, l'administration municipale a décidé d'accrocher aujourd'hui une plaque de l'UNESCO qui est désormais fixée au mur de notre salle du conseil.
2: Cool. Oui, la ville a installé une plaque de l'UNESCO dans la salle du conseil. L'UNESCO, cette terrible organisation de l'ONU là, vouée à faire la promotion de l'éducation, de la science et de la culture. C'est parce que Québec a été désigné récemment région de biosphère par l'UNESCO. Et ce qui inquiète M. Lachance, c'est l'influence que l'UNESCO pourrait avoir sur le conseil, surtout qu'ils ont déjà retiré le crucifix de la salle récemment.
1: Ouais.
6: Alors, je pose la question, comment on peut retirer un symbole patrimonial au nom de la neutralité pour ensuite imposer une plaque d'une organisation supranationale d'influence au sein même de l'enceinte politique? J'ai l'impression qu'on applique un principe de neutralité à deux niveaux. Est-ce que nous avons réellement besoin qu'une plaque vienne rappeler aux élus dans la salle du conseil comment ils devraient voter selon un agenda international?
2: Donc, si on a rejeté le crucifix, on ne devrait pas accepter la plaque de l'UNESCO. Donc, quand viendra le temps de voter là, sur la largeur des trottoirs à Charlebourg, ben les conseillers vont peut-être ressentir le regard inquisiteur de la plaque de l'UNESCO dans leur dos. Mais les mots clés là-dedans, ça semble être organisation supranationale et agenda international, parce qu'à Radio X, on a révélé un petit peu plus sur ses inquiétudes.
7: L'UNESCO, puis toute l'idéologie C40, c'est tout attaché ensemble. L'administration actuelle, c'est des gens qui pensent C40. Regardez ce que Québec Fort et Fier propose. C'est tout en ligné sur le C40. Là. La densification, l'élimination
8: des déchets,
7: la gestion des déchets, les vélos. C'est une pensée C40.
2: Oui, la fameuse pensée C40, c'est que ça, c'est quand une ville essaie de pas ressembler à un stationnement géant, en gros.
1: Okay.
2: C40, c'est un réseau de maires de toute la planète qui veulent combattre les changements climatiques en aménageant nos villes comme du monde. Et on parle, entre autres, de la ville 15 minutes où tout est accessible dans un court rayon. Mais c'est aussi, pour certains, un plan des élites mondialistes pour nous empêcher de sortir de notre quartier en instaurant des confinements climatiques. En plus, George Soros a donné de l'argent à cette organisation-là. Oh, ben là. Valérie Plante en a été vice-présidente. C'est assez inquiétant. Mais Bruno Marchand, lui, trouve ça plutôt franchement spécial.
9: Comparer l'UNESCO à un organisme religieux, il faut quand même être, j'ai envie de dire, avoir du front autour de la tête. Là.
2: On dirait une pub de Fix

0: Ça, toi, il faut être le fameux mot en F, là, avoir du front tout le tour de la tête.
1: Je vous remercie beaucoup, Olivier.
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1: Ben, écoutez, c'est notre émission spéciale Québec. On va aller parler à Karine Gagnon, qui est directrice adjointe et

0: F. George, vous êtes sur le terrain, vous prenez le pouls de la population. Mais M. Lachance, est-ce que c'est vrai que sa popularité grandit?
1: Non, ben, je pense que M. Lachance, il est très présent sur les ondes de Radio X, ouais. Il est très présent sur les réseaux sociaux aussi. Mais tu sais, il reste qu'il a juste fait élire 3 personnes, dont lui-même, pour son parti sur 21 aux dernières élections municipales, qui, à ma connaissance, étaient l'automne dernier. Tu sais, je pense que là, il se crée un personnage, là, mais sa popularité dans les faits là, est pas si grande que ça. Là.
0: Mais est-ce qu'il est en train de prendre la place du maire Marchand qui, lui, passe son temps à Montréal? C'est ce que je lisais aussi dans les différents journaux. Là.
1: Je pense que M. Marchand doit se méfier. Là. Non, mais tu sais, sérieusement, je pense que il veut s'accorder une forme d'importance, mais M. Lachance, la vérité, c'est qu'il est rarement sur les priorités puis les dossiers. Tu sais, quand on parle de lobby pour l'UNESCO, là, tu sais, je peux vous dire que moi, ça me fait ça me renverse, puis il y a beaucoup de gens à Québec qui sont gênés de ça, là. Tu sais, il me semble qu'on a d'autres enjeux, d'autres priorités. Puis, tu sais, je ferais remarquer qu'ils sont sortis de la salle du conseil, là, quand la plaque a été présentée, là. C'est un peu être à côté de la coche, là, comme on dit, ben, là, quand on pense qu'il y a des enjeux à Québec pas mal plus importants, là.
0: C'est sûr que ça doit pas être très menaçant pour le maire actuel, surtout si l'opposition ressemble à ça. Maintenant, bon, il y a encore 3 ans avant les prochaines élections. On a le temps de reparler des municipales. Écoutez, vous dites qu'il se passe des choses à Québec. Juste avant de passer au prochain sujet, si vous me le permettez, là, j'écouterai notre ami Stephen Blainey qui, lui, a encore des meilleures idées pour la ville de Québec. On l'écoute.
2: Ce que j'ai réalisé, je regardais un peu sur YouTube, bien franchement, j'ai vu qu'il y avait beaucoup de pays, même notamment en France, c'est une technologie émergente pour le bouclage, pour des réseaux de transport en commun. C'est
3: rendu. Vous voulez que les cabines passent au-dessus du fleuve? Alors qu'on ferme le pont parfois quand il y a du glaçage, il y a des vents.
2: Tu relies les deux réseaux de transport en commun. Okay. Si des télécabines peuvent rouler à Whistler, ceux qui peuvent passer au-dessus du fleuve.
0: Ben ça, c'est pas fou. C'était le maire de Lévis qui avait l'idée d'un 4e lien. Qu'est-ce qui se passe chez vous,
1: des liens? À Québec, on a des liens.
0: Mais écoutez, l'idée n'est pas complètement folle non plus d'imaginer un téléphérique. Mais encore une fois, si on se base sur les dossiers de l'UNESCO, il n'y a pas des affaires plus urgentes à gérer dans la capitale nationale ou en tout cas dans les environs?
1: Ben moi, c'est ce que j'écrivais ce matin. Puis il faut pas rêver en couleur non plus. Monsieur Blainey, là, il présente ça comme un moyen de mobilité pour se déplacer entre les deux rives. Il reste que moi j'en ai vu plusieurs à travers le monde, là, puis ça reste que c'est beaucoup un moyen de déplacement touristique. C'est comme un attrait. Sauf que Monsieur Blainey, il devrait être conscient quand même qu'il y a d'énormes problèmes sur son territoire. Là, je sais pas si vous avez eu l'occasion dans les dernières années de passer par l'Avin à la hauteur de Lévis.
0: Oui.
1: Bon, là, présentement, il y a des travaux
0: de la. Il n'y a pas très longtemps d'ailleurs. Mais ça, perlipopette, c'est long?
1: Ben, c'est parce qu'il n'y a pas de lien est-ouest. Il y a un transport collectif qui est digne des années 60. Tu sais, je pense que.
0: C'est-à-dire qu'on peut fumer des autobus?
1: Ben, presque. Je vous dis, là, on est quasiment rendu là. Fait que, tu sais, à un moment donné, de nous sortir le 4e lien, là, alors que le 3e, il n'est pas convaincant encore, là, non plus, là, tu sais. Heureusement, on n'en parle pas trop dans cette élection-là, mais il reste qu'on n'est pas convaincu que ça va être une solution non plus.
0: Ben, écoutez, il nous reste encore une trentaine de jours de campagne, donc on a le temps de discuter de plein de sujets qui intéressent la capitale nationale. D'ailleurs, les partis se battent pour se faire élire dans votre région. J'imagine que c'est les moments de l'année où on se sent désiré.
1: Ah, écoutez, on est désiré de toutes parts, courtisé de toutes parts, mais sérieusement, tous les partis pourraient faire élire un candidat ici. Là. Donc, c'est sûr que c'est une bataille qui est intéressante. Je sais que là, les projections, et etc., donnent beaucoup de sièges aux conservateurs. Moi, je dis respirons par le nez, parce que à date, ça s'est jamais concrétisé encore. Je dis pas qu'il faut élire personne, mais il peut y avoir des courses à trois là, qui se dessinent dans plusieurs circonscription. Et ça, le fait d'avoir une course à trois, tu sais, ça peut bouger un petit peu, puis ça peut prendre une toute autre direction. Je peux vous dire que le Parti conservateur, c'est pas au centre-ville de Québec, dans l'Ouest, dans bien des secteurs, là, c'est pas très populaire.
0: Bien, c'est pas très populaire. Toujours est-il que je regardais les plus récentes probabilités sur Québec 125. On donne une c'est des probabilités, c'est des statistiques qui sont calculées, évidemment, sur une image de sondage, mais on a 8 sièges potentiels sur 12 à Québec pour le Parti conservateur du Québec. C'est jamais arrivé qu'on était si près.

0: d'un siège ou même de plusieurs sièges pour ce parti-là. Donc, il se passe quelque chose pour vrai dans la région.
1: Ben, il se passe quelque chose, mais en même temps, là, on assiste à une remontée de la CAQ et depuis la semaine dernière que je dis, ben attention, parce que là, on tient pas compte du fait que la CAQ pourrait remonter ici aussi, puis là, on le voit dans les statistiques, dans les sondages. Alors, si ça se produit, ben s'il y a des courses à trois, on sait pas quel parti va réussir à passer, puis c'est pas dit que ça va être M. Duhaime, parce que M. Duhaime, il a aucune chance de former le gouvernement. Alors là, c'est sûr qu'il met toutes ses billes dans la région de Québec, met tous ses efforts, il parle juste de ça. Mais sauf que ça veut pas dire que les gens vont avoir envie que ce soit lui qui représente une bonne partie de la région de Québec en n'étant pas au pouvoir.
0: Non, toujours est-il que si on imagine le Parti conservateur en ramasser 3, 4 ou même 5 sièges dans ce coin-là, c'est 5 sièges avec lesquels le maire Marchand va devoir négocier, parce que on peut imaginer qu'une balance de pouvoir se peut pour le Parti conservateur. Le maire Bruno Marchand et Éric Duhaime assis à la même table pour parler de l'avenir de la ville, de l'avenir parler des changements climatiques, du fameux agenda C40. J'ai l'impression que ça va faire des grosses journées, là.
1: Oui, mais en même temps, c'est beaucoup la Rive-Nord, c'est beaucoup la Couronne-Nord de Québec. Fait que ça sera pas tellement... ils seront pas si puissants. T'sais, là, je sais que ça sort comme ça, là, un peu partout, mais quand on regarde ça... À Québec, vu de Québec, ça sera pas le pouvoir pour M. Duhaime, là. Ça sera pas ça. Puis je pense que M. Marchand il a quand même l'habitude là de négocier avec le chef du Parti conservateur qui a été beaucoup un chroniqueur à Radio X, donc il a l'habitude aussi de composer avec ça. D'ailleurs, M. Duhaime, il présente plusieurs chroniqueurs de Radio X ou co-animateurs et etc. là dans la région de Québec. J'avais fait le calcul, je pense que c'était 5 ou 6 en l'incluant là. Donc c'est quand même énorme là. Tu sais, en Beauce, un petit peu partout là. Donc faudra voir. Moi, je le donne pas gagnant encore.
0: Ben écoutez, vous êtes probablement une journaliste aguerrie parce que très peu d'analystes ont envie de donner tout de suite le pouvoir, par exemple, au Parti québécois qui était à 39 il n'y a pas si longtemps, 39 dans les intentions de vote, qui est redescendu à peu près à 33, 30, même 29 là, dans les derniers sondages. Ça peut monter, ça peut descendre. Maintenant, clairement, les gens de votre région ont une oreille pour le discours du Parti conservateur, entre autres. Je veux savoir qu'est-ce qui les distingue du reste du Québec si c'est si difficile pour le parti d'Éric Duhaime de percer dans ces autres régions-là?
1: Ouais, on n'arrête pas de parler du mystère Québec, mais tu sais, c'est que Québec est quand même assez divisé. Tu sais, moi, j'ai beaucoup dit qu'il y avait un climat social qui était très clivant. C'est très difficile. C'est redevenu difficile dans les dernières années. C'est dommage, mais ça fait en sorte que c'est pas une pensée unique. C'est très différent selon le territoire, selon le côté de la rive aussi, la rive sud, la rive nord. On voit pas nécessairement pareil. Écoute, je ne sais pas si on peut parler d'un mystère Québec ou tout simplement de diverses opinions là qui diffèrent ou qui divergent sur notre territoire là. Mais bon, moi je me permets de vivre d'espoir là.
0: Ben, écoutez, on va s'en reparler. En attendant, il nous reste une quinzaine de secondes. Je fais tout le temps ça avec les chroniqueurs politiques. Votre gageure pour les prochaines élections.
1: Moi, j'ai la CAQ minoritaire.
0: Ah, mon Dieu! OK, on met ça dans notre tableau. Vous pourriez remporter 10 $, Karine. Merci beaucoup, on se reparle.
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1: Ici Louis de Belleval, voici les informations. La victoire du Parti libéral du Canada à l'élection partielle dans Chicoutimi-le-Fjord s'invite dans la campagne électorale au Québec. Que signifient ces résultats pour la campagne en cours? Les cinq chefs en tirent leurs propres conclusions. Mathieu Goyer accompagne la caravane du PLQ.
2: Très bien. Bonjour tout le monde. Bon matin. Merci. Merci d'être avec nous à Sherbrooke. Merci à la magnifique équipe de l'Estrie.
3: Alors qu'il se lance à la reconquête des régions francophones, Charles Millière ne parvient toutefois pas encore à égaler la popularité de Mark Carney au Québec. La victoire convaincante des libéraux fédéraux au Saguenay pourrait-elle lui donner espoir? Le chef libéral se dit optimiste.
2: Le résultat d'hier dans Chicoutimi-le-Fjord montre à quel point les élections au Québec, tant qu'il n'y a pas de vote dans la boîte, c'est pas réglé.
3: Mais depuis le déclenchement de la campagne, c'est à la CAQ que profite la baisse d'appui au PLQ. Christine Fréchette courtise maintenant ouvertement l'électorat libéral.
4: Moi, j'invite ceux qui sont déçus par le leadership du Parti libéral de considérer se rallier à la coalition Avenir Québec.
3: Charles Millière réplique qu'autant les souverainistes que les fédéralistes devraient se méfier de la chef de la CAQ.
2: Alors, les souverainistes lucides devraient faire attention, puis les fédéralistes devraient revenir à la maison.
3: La deuxième place du Bloc québécois dans Chicoutimi-le-Fjord n'inquiète pas le chef. Et qui est Paul Saint-Pierre Plamondon?
5: Une partielle au fédéral n'est pas la même question que la question pour tous les Québécois le 5 octobre, à savoir est-ce qu'on continue avec la CAQ pour 12 ans?
3: Éric Duhaime du PCQ n'est pas non plus convaincu que la guerre tarifaire continuera d'occuper toute la place.
6: Est-ce que Mme Fréchette va être capable de cacher le bilan, le logo et le nom de son parti encore 34 jours?
3: À Québec solidaire, Huba Gazal reconnaît que l'incertitude entourant les tarifs se fait sentir.
7: Et l'inquiétude, elle est palpable partout. Et moi, je suis à l'écoute de cette inquiétude-là.
3: Ici Mathieu Goyer, Radio-Canada, Sherbrooke.
1: Et puis, piétons Québec et Vélo Québec profitent de la rentrée scolaire et de la campagne électorale pour interpeller les partis sur la sécurité autour des écoles. Les deux organismes leur demandent de préciser leurs engagements pour faciliter les déplacements des jeunes à pied ou à vélo. Les explications de Diana Gonzalez.
8: Pédaler ou marcher pour aller à l'école. Des façons de se déplacer pour certains élèves, mais qui sont de plus en plus délaissées au profit de la voiture, selon Piétons Québec et Vélo Québec. Ces organismes veulent renverser la tendance et interpellent les partis politiques en cette période électorale. Magali Bebron de Vélo Québec.
9: En 25 ans, on est passé de 25 à peine 6 % des enfants qui pédalent quotidiennement. On se préoccupe beaucoup du fait que ce geste simple qui permettrait d'intégrer un peu d'activité physique au quotidien semble avoir disparu des habitudes des familles.
8: La sécurité routière est une des priorités mises de l'avant avec la réduction de la vitesse près des écoles et des aménagements pour faciliter la traversée d'une rue, entre autres. Sandrine Cabana-Degani de Piétons Québec, suivie de Jean-François Gagné du collectif Pas une mort de plus.
10: Ce qu'il faut, c'est une vision politique et également des ressources pour y arriver. Dans les 5 dernières années, il y a environ 500 enfants qui ont été blessés en se déplaçant à pied.
11: L'objectif, nous, c'est d'avoir un protecteur national en sécurité routière. Question que les responsables des réseaux routiers soient dans l'obligation de rendre le réseau sécuritaire.
8: Piétons Québec dit avoir rencontré les partis pour leur faire part des propositions. Reste à voir maintenant quels seront leurs engagements politiques. Ici Diana Gonzalez, Radio-Canada, Montréal.
1: La nouvelle loi sur la laïcité du Québec change concrètement les règles dans plusieurs institutions publiques. À compter d'aujourd'hui, les salles de prière ferment dans les cégeps et les universités et le visage découvert devient obligatoire dans plusieurs lieux. Sur les campus, ces mesures suscitent déjà de l'inquiétude. Samy Rebaïn a préparé ce qui suit.
12: Personnellement, je fais ces usages, de ces salles-là. Moi, je suis chrétienne.
13: Antonia est étudiante au collège Dawson à Montréal. Elle déplore la fermeture d'un lieu où elle pouvait simplement se recueillir.
12: Je veux juste avoir un endroit où me sentir à l'aise, à ma place.
13: Même incompréhension pour Tasnim, étudiante musulmane au collège Maisonneuve.
14: C'est plus une pratique anti-stress, comme faire du yoga pour d'autres.
13: Selon elle, l'élargissement de la loi sur la laïcité cible implicitement les femmes musulmanes.
14: On veut beaucoup nous restreindre, nous, malgré qu'on ne dérange personne. Faut pas oublier qu'on est les adultes de demain.
13: Son camarade Rafik craint même que ces nouvelles restrictions produisent l'effet inverse.
15: Ben c'est sûr que ça va amener des gens à rejeter la laïcité.
13: Mais sur le plan juridique, la loi a été rédigée pour demeurer neutre. C'est ce que rappelle Gilles Levasseur, professeur de droit à l'Université d'Ottawa.
16: Donc c'est important parce qu'on a voulu faire ça le plus neutre possible.
13: Les interdictions sont claires, oui, mais pas les conséquences en cas de non-respect.
16: On ne définit pas les amendes. ou les punitions ou les pénalités. Vous comprenez? On n'a pas mis cet encadrement dans la loi.
13: Radio-Canada a sollicité plusieurs collèges pour savoir comment ces mesures seront appliquées. Tous ont refusé de commenter. Ici Samy Rebaïne, Radio-Canada, à Montréal.
1: Et puis enfin, des millions d'Américains pourraient être privés de leur bulletin de vote par correspondance lors des élections de mi-mandat, selon un lanceur d'alerte. Selon lui, il existe de potentielles conséquences catastrophiques liées au développement d'un nouveau système par le service postal des États-Unis. Des États qui doivent expédier des millions de bulletins de vote en quelques semaines le font par large lot, qui peuvent compter chacun plus de 10 000 bulletins. Une erreur dans un seul de ces bulletins au moment de la vérification par un employé du service postal peut bloquer l'envoi d'un lot entier, selon les nouvelles règles que souhaite appliquer l'administration Trump. Le décret présidentiel

0: L'origine de ce nouveau système électoral par correspondance est contestée en cour par plus d'une vingtaine d'États américains. C'était les informations.
1: Aujourd'hui, on a lu Ghost Stories de Siri Hudvet, La machine Spotify sous la loupe de Poirier et trois livres pour mieux connaître Jean-Luc Maugrin.

0: Marie, Karine Lefebvre, bienvenue à Dis-moi ce que tu lis pour cette première émission de notre cinquième saison. Je vais être transparente avec vous, auditeurs, auditrices d'ici première. La fébrilité de la rentrée est toujours là. Je sais pas, on s'absente des ondes 2, 3, 4 semaines, on retrouve un micro, puis c'est comme si on recommençait tout du début. Donc, vous allez peut-être nous trouver absolument fébriles, peut-être, je sais pas, heureux de se retrouver, puis il y a un petit peu de ça dans l'air aujourd'hui. Puis heureuse de vous retrouver aussi parce que encore cette saison-ci, ben, on va y aller avec cette formule qui nous a très bien servi dans les dernières saisons. Vous faire connaître des personnalités que vous connaissez parfois du petit écran, du grand écran, de la musique, des écrivains, écrivaines aussi. Et puis, vous les faire connaître à travers des lectures marquantes dans leur parcours. Et puis, ben là, je me tourne vers vous, auditoire. Quelles ont été vos lectures marquantes des dernières semaines? Écrivez-nous, je suis curieuse de vous entendre. Qu'est-ce que vous avez lu cet été à la plage, sur le patio? Je sais pas, à nettoyer le sous-sol d'un gros dégât d'eau? Est-ce que y a des lectures qui vous ont sorti aider à survivre à cet été? Je suis curieuse. Alors bon, la façon de faire pour nous joindre, c'est toujours la même. Elle est très simple. Vous passez par l'application Radio-Canada Audio. Il y a une petite bulle de conversation, donc c'est-à-dire, il y a mon visage, vous cliquez dessus, vous pouvez nous écrire directement en studio. On pourra lire vos titres chouchous, peut-être des titres qui vous ont moins plu, des livres qu'on vous a recommandés, mais finalement qui n'ont pas fait le travail. Et puis, j'ose espérer qu'au cours de cette cinquième saison-là, on en aura des suggestions lecture pour vous qui vont vous allumer. Donc, soyez généreux, on va essayer d'y revenir d'ici la fin de l'émission. Aujourd'hui, c'est une émission où il sera question de fantômes. Ça tombe comme ça, c'est pas un thème. Ça va être comme ça aujourd'hui. On va parler d'auteurs de musique, de musiciens fantômes. On va parler d'écrivains fantômes aussi. Et on va le faire, entre autres, avec les journalistes Marie-Christine Blais et Chantal Guy. Bonjour à vous deux.
1: Bonjour.
0: Content de vous retrouver. Parce que vous avez lu pour nous ce qui a été vraiment une lecture marquante des derniers mois. Ça fait, c'est notre collègue Caroline Morin qui nous l'a suggéré parce qu'elle voyait tout le bruit que la sortie faisait en France, entre autres, mais aux États-Unis où le livre est paru aussi, Ghost Stories de Siri Hudivet. Bon, là, je vais être obligée de dire Siri Hudivet, l'épouse de Paul Auster. Qui est un, elle a essayé de se débarrasser de cette étiquette-là toute sa vie. D'ailleurs, il a voulu se débarrasser de cette étiquette-là, lui aussi, quoiqu'ils étaient très amoureux. Mais donc, ce livre où elle parle du décès de celui qui a été son amoureux pendant 43 années. Quel était votre rapport à Paul et à Siri, Marie-Christine et Chantal?
2: Moi, je suis plutôt une fan de Siri Hudivet.
0: Ben, c'est bien.
2: Moi, Paul Auster est le mari de Siri Hudivet. C'est pas tout à fait la même chose. Pour moi, elle représente quelqu'un de brillant, de vibrant, en fait. Et lui, il est brillant. C'est ça la différence pour moi. Mais évidemment, Paul Auster, c'est les années 90, tout le monde le lisait.
0: La trilogie new-yorkaise.
2: Et voilà. Mais encore là, à cette époque-là, moi, je le découvrais plutôt Amélie Nothomb, Michel Houellebecq, Nancy Houston. Donc, Paul Auster, pour moi, pas tant. Mais sa femme, par contre, Siri, elle m'a beaucoup accrochée. Et donc, ça faisait plaisir de lire ce livre-là parce qu'il est question des deux.
0: Ouais.
2: Mais oui, il est question de tant d'autres choses.
1: J'ai beaucoup aimé entrer dans le laboratoire d'écriture d'un couple d'écrivains.
2: C'est ça.
1: Et c'est un livre sur le deuil, mais c'est aussi un livre, c'est un beau livre sur l'amour aussi. Il y a tellement d'histoires d'écrivains, de couples d'écrivains où ça se passe pas très bien. Il y en a un qui fait gossip l'autre. Donc, et c'est pas du tout ça le rapport entre Paul et Siri.
2: Pas d'alcool, non, pas de drogue.
0: Pas de jalousie.
1: Moi, je ne sais pas si les gens qui ne connaissent pas Paul Auster et Siri vont être intéressés par ce livre-là, mais moi, je connais les deux, donc évidemment que j'avais un petit côté voyeur un peu là-dedans, même si le sujet est un peu...
2: Ça doit, parce que le livre est en rupture de stock depuis sa sortie. Là, je pense qu'il vient d'en ravoir dans les librairies québécoises, mais depuis deux jours. Là.
1: Il est introuvable. Je le lis cet été. Là. Heureusement, vous me l'avez donné, parce qu'il n'y en avait plus.
2: Il y en avait quelqu'un qui me l'a prêté, moi.
0: Marie-Christine, est-ce que c'est un couple qui préservait jalousement son intimité ou est-ce que c'est un couple qui n'hésitait pas

0: à partager, à parler de son quotidien. Est-ce qu'on apprend des choses sur ce couple-là à travers Ghost Stories?
1: Ben, il y a un rapport sur l'intimité, bien mm-hmm. sûr, parce qu'elle parle vraiment de ces tout petits gestes qui font qu'un couple est uni. Mm-hmm. Une odeur, une façon de poser son crayon, de le tenir, ben, toutes ces petites choses-là. Mais ce qui est intéressant pour moi, alors c'est pour ça que je vous recommande de le lire, parce que ça m'a donné le goût de les relire tous les deux. Ça, c'est quand même extraordinaire.
0: Ça, c'est un bon indicateur.
1: Et je voyais que dans les livres, surtout de Cyril Duvel, parce que je la connais plus, il y a des choses qu'elle raconte, qui sont des choses qui leur sont arrivées et qui est devenu un événement utilisé dans une de ses fictions.
0: Donc, on avait pu croiser une histoire dans la fiction et voir
1: voilà,
0: l'histoire
1: et
0: derrière.
1: Et là, on les voit.
2: Ils mélangent leur fiction. Des fois, et même quand ils parlent de littérature, ils se disent « Ah, j'ai écrit telle phrase. Non, ça vient de moi. » Mais il n'y a pas de compétition entre mm-hmm. les deux. C'est
1: ils
2: ça que je trouve. Ils se nourrissent complètement.
1: Ils sont l'éditeur l'un de l'autre, en fait.
0: Intéressant. Donc, si vous les connaissez, parfait. Si vous ne les connaissez pas, vous allez pouvoir les découvrir à travers ça. Et puis, il y a aussi, pour les fans de Paul Auster, il y a publication de ce qui aurait dû être son dernier livre. En fait, des lettres qu'il avait laissées à son petit-fils, Myers. Donc, on y revient avec Marie-Christine et Chantal. Merci d'être avec nous deux. Cet été, je suis allée faire un tour du côté de la matinale de week-end. J'ai rappelé de vieux amis, dont Poirier. Bonjour, producteur de musique, DJ, que vous connaissez pour son travail, qui célèbre ces jours-ci, c'est quoi, 25 ans de carrière?
3: Oui, mon premier album, 25 ans. J'ai commencé un peu avant, mais le premier album, 25 ans cette année, Il n'y a pas de Sud. Et je vais pouvoir le performer demain à Mutech pour la première fois.
0: À Mutech demain, si vous êtes du côté de Montréal, si vous êtes du côté de Québec, il est du côté de Saint-Roch ce soir.
3: Ce soir, oui.
0: OK, mais on t'invite pas pour ça, Poirier. T'es aussi un très, très grand lecteur.
3: Oui.
0: Je pense qu'on mesure pas l'ampleur de tout ce qu'il aime lire, mais aujourd'hui, on s'est dit qu'on pourrait commencer par ce qui est plus naturel, la musique chez toi, avec un sujet finalement que vous traînez probablement dans vos poches, Spotify.
3: Spotify, la musique, le streaming, les plateformes de musique en continu. Il y a un excellent livre qui est paru, en fait, début 2025 et qui a été traduit, heureusement. Ce genre d'ouvrage-là est rarement traduit. Mm-hmm. Il s'appelle Mood Machine en anglais, La machine Spotify en français. C'est un essai captivant, fascinant, une superbe enquête. C'est un monde un peu obscur, les entreprises de technologie. C'est une sorte de mafia, un peu. Et moi, j'adore lire des essais, qui plus est, sur une industrie qui me concerne directement.
0: Est-ce qu'on va être déprimé au terme de ta lecture?
3: On peut être déprimé, on peut être enragé, mais Liz Pilley, la journaliste et l'auteur, elle est une militante et aussi call for action. Donc, elle aime aussi proposer des solutions. Donc, c'est ouvert.
0: Parfait. Alors, la machine Spotify, ce sera au menu un petit peu plus tard en émission. Merci d'être avec nous,
3: plaisir.
0: Poirier. On débute cette cinquième saison avec un grand communicateur, animateur, que j'ai admiré de loin. Jean-Luc, vous ne devez pas vous souvenir de ça. À l'époque où vous animiez le grand journal à TQS, tout de suite après, il y avait Flash.
3: Oui.
0: Et puis moi, je commençais ma carrière en télévision à cette époque-là. Je devais avoir 23, 24 ans. Et je vous regardais de loin.
2: J'étais à Flash.
0: J'étais à Flash. J'étais là en direct tout de suite après vous et je vous regardais aller avec ce qui semblait être votre deuxième nature. La communication, pour vous, ça semblait couler de source.
2: Je suis arrivé dans ce métier-là par accident.
0: Ouais.
2: J'ai aucune formation en com, en journaliste, et je ne veux pas en avoir de formation en journalisme parce que je n'ai pas les qualités pour être journaliste. Mais j'ai fait du commentaire, j'ai donné mon opinion, demandé aux gens ce qu'ils en pensaient, si je disais ce que j'en pensais, au risque de me tromper sans demander d'avoir raison. J'ai toujours approché ça avec simplicité, humilité, avec une volonté de vulgarisation. Mm-hmm. Faire comprendre au plus grand nombre ce qui a priori peut sembler hermétique et dénoncer la bêtise parce qu'il faut comprendre que on est entouré de ça. La bêtise humaine n'est pas disparue du calendrier. Et en même temps, c'est ce qui permet aux gens d'être abusés. Il faut faire attention à ça. Le pouvoir, c'est quelque chose qui a de grandes responsabilités.
0: Ouais.
2: Alors, donc, j'ai critiqué un peu le pouvoir.
0: Vous avez dit, Jean-Luc Mongrain, j'ai pas les qualités pour devenir journaliste. Peut-être qu'il y a des gens qui apprennent en ce moment que vous n'êtes pas journaliste.
2: Je suis pas journaliste.
0: Et qui pensaient, en quoi vous n'avez pas les qualités d'un journaliste? Qu'est-ce que ça prend?
2: Voulez-vous vraiment que je le dise?
0: Allez-y, je vais vous entendre.
2: C'est contre ma nature de pas dire ce que je pense, alors qu'un journaliste doit, semble-t-il, être objectif,
3: semble-t-il,
2: parce que un coup de plume, un caméraman, la façon dont il prend l'image donne une tendance et une orientation.
0: Il y a une intention,
1: le choix d'un mot.
2: Prendre Jean Chrétien sur sa photo avec le chapeau militaire à l'envers, qui est une erreur de comportement, mais ça a fait le tour du monde. Prendre Duceppe avec son casque
1: de plastique
2: sur la tête.
0: C'est un choix. On dirige le regard.
2: Exact. Faire une caricature, comme le Toronto Star a déjà fait, d'un castor qui mange la jambe de bois de Lucien Bouchard, je sais pas si c'est vraiment quelque chose qui est...
3: C'est une décision.
1: Oui.
3: C'est pas un hasard.
2: Il y a quelque chose là-dedans.
1: Oui. Et c'est peut-être pas objectif.
2: C'est loin de l'être.
0: Jean-Luc Mongrain, votre carrière s'est échelonnée sur près de 5 décennies, on va le dire comme ça, près de 50 ans.
2: C'est ça qu'il faut dire.
0: C'est pas mal ça, dans à peu près tous les domaines. Vous êtes passé par la radio aussi. Avez-vous aimé ça, la radio?
2: J'ai beaucoup aimé la radio.
0: C'est vos débuts, ça?
2: J'ai commencé à la radio, j'ai fait 5 ans. Après ça, je suis parti en affaires. J'ai parti mon hebdomadaire à Sherbrooke. Et puis, j'ai vendu. Puis là, à un moment donné, il y a un gars qui me dit à Télé7, il dit « Hey, Jean-Luc, je t'écoutais à la radio, tu devrais faire de la télé. » Je lui dis « Tu es malade, tu es... qu'est-ce qu'elle a ma gueule? » Et il dit « C'est comme la radio, mais on te regarde faire. »
0: Qu'est-ce que vous pensez qu'il a reconnu chez vous?
2: C'est une belle décision.
1: Absolument. C'est très juste.
0: Jean-Luc,
2: Parce que les gens se composent souvent à la télé.
0: Vrai,
2: ah, là, bon, là.
0: On se tient différemment.
2: Moi, je m'installe là, puis that's it.
0: Qu'est-ce que vous pensez qu'il a remarqué chez vous qu'il allait faire un bon animateur télé?
2: Probablement les commentaires que je faisais à la radio localement, parce que c'était un auditeur à l'époque de ça aussi. En même temps, je pense mon franc-parler, sans insulter personne, sans frapper les gens dans leur personnalité, mais de dénoncer des situations. Mm-hmm. Un sens de l'indignation que je disais normalement, comme je le pensais.
0: Ouais. Vous allez entrer au fil des ans dans la cuisine, dans le salon des Québécois à l'heure du dîner, à l'heure du souper, pas mal à toutes les heures du jour.
2: Oui.
0: C'est une relation qui se tisse, ça, Jean-Luc, au fil des années comme ça. Une vraie relation, un lien que vous avez développé avec les téléspectateurs. Un lien qui existe encore, même s'il n'est plus entretenu de la même façon. Comment il vous a nourri, ce lien-là, au fil des ans?
2: D'abord, il m'a rendu responsable.
0: Qu'est-ce que ça veut dire?
2: Ben parce que tant autant de gens qui prennent la peine quotidiennement pendant 35-40 ans d'être là, nombreux, de me le dire par des galas et des prix, tu as une responsabilité là-dessus. Mm-hmm. Tu as peut-être l'air d'être léger dans tes commentaires et tes propos, mais ils sont sérieux. Là. Je veux dire, l'intention en communication, c'est de capter l'attention, justement, et de les amener à toi pour être capable de dire ce qu'il y a à dire et de ne pas ignorer l'intelligence populaire. Le peuple est intelligent.
0: Mm-hmm.
2: Peut-être pas à la mesure de ceux qui le disent pas, mais le peuple est intelligent. Il y a un sens commun, il y a un sens du... pas de la solidarité, mais du sauve-qui-peut. Et ça, c'est très important. On le vit présentement, là.
0: Ouais. Est-ce que ça s'est effrité, à votre avis? On parle beaucoup de multiplication des plateformes, le paysage médiatique actuellement, que ce soit dans la province de Québec ou à travers le Canada, où cette émission est entendue en ce moment. Est-ce que ça s'est effrité? Est-ce que la multiplication des canaux de communication, ce manque de tronc commun-là...
2: Il y a un sens démocratique à la multiplication des plateformes, mais la démocratie, c'est quelque chose de fragile. Alors, il faut faire attention de ce qu'on fait quand on parle au nom de la démocratie pour dire n'importe quoi ou pour faire n'importe quoi. C'est un outil exceptionnel qui présentement a mal à son être par nos voisins du Sud, entre autres choses. Et je me dis, il ne faut pas glisser là. C'est très dangereux. D'ailleurs, dans un des livres que je vous propose, il ne faut pas négliger la bêtise humaine. Ça existe.
0: Ça existe, ça existera toujours.
1: On m'a dit ça.
0: Non, je l'ai compris au fil des ans. Jean-Luc, vous avez dit ça, je me suis sentie responsable en devenant, en entrant dans la vie des gens comme ça, en développant un lien avec les téléspectateurs.
2: Ouais, ouais.
0: Iriez-vous jusqu'à dire que vos années comme communicateur ont donné un sens à votre vie?
2: Non.
0: Non?
2: Non, non, non. Le sens à ma vie, je l'ai toujours travaillé. J'ai commencé en théologie. Mm-hmm. Alors, j'ai été voir qu'est-ce que je faisais ici, d'où je venais, où je m'en allais. Alors, ça, cette réalité-là, ça n'a pas donné un sens à ma vie, mais ça m'a donné une vie avec plein de sens.
0: Oui. Ouais, plein d'opportunités aussi d'aller à la rencontre, d'essayer de comprendre cette bébite-là qui était l'humain. Vous avez mentionné la théologie. Parfois, ça surprend les gens de vous imaginer, 18, 19 ans, prendre la décision consciente de vous inscrire en théologie.
2: Oui. Ouais. Ben moi, je suis venu au monde avant les années 60. Ouais. Donc, j'ai connu ce que des gens appellent la grande noirceur, un clergé monolithique qui organisait la vie sur toutes les coutures de la société québécoise, qui s'encoquinait avec le pouvoir politique pour être capable de contrôler une population, de la garder un peu, comme disait Maurice Duplessis, l'instruction, oui, mais pas trop. Mm-hmm. Alors, toutes ces choses-là, pour et passé 1960, là, j'avais 11-12 ans, oh pardon, tout a décroché.
0: Ouais.
2: Tout s'est effondré dans le système de contrôle.
0: Alors que toutes nos institutions étaient complètement tissées à même cette...
2: Exact, mais là, tout s'est effondré. Ouais. Le système de santé, il n'est pas remonté. Et le système d'éducation, tout a changé. La pensée, la pratique religieuse, tout a changé. Alors j'ai dit, qu'est-ce que c'est que cette affaire d'un système qui un jour s'écrase et qui ne retrouve plus l'unanimité comme avant, qui cependant accepte que l'on pense autrement. Pourquoi? Mm-hmm. Et j'ai été faire ma théologie parce que c'était pour moi, je le dis aujourd'hui parce que je l'ai appris en faisant le métier, le plus beau laboratoire que j'aurais pu. Vous savez, en biologie, un gars en bio prend son lapin puis il dissèque sa planche puis il voit comment c'est fait. Moi, l'objet de ma science en théologie...
0: Oui, il est large. Un peu évanescent.
3: Mais vous avez déjà étudié le système, en fait. C'est le système dans lequel le Québec était ancré.
2: Exact.
3: Et ensuite, au niveau de la communication, étiez encore dans le système, si on veut,
2: mais,
3: à l'analyser.
2: Oui, mais ce qui était intéressant, c'est que, justement, cette société-là, c'est un laboratoire extraordinaire. Comment on est capable, dans des systèmes organisés, de faire une unanimité dans l'opinion. Si ce n'est pas dans l'opinion, c'est au moins dans le comportement qui devrait être celui de l'opinion. Puis les gens le font malgré eux. Moi, je sais que quand les années 60 sont arrivées, mon père et ma mère n'allaient pas à messe, là.
1: Alors que ça a été inimaginable cinq ans plus tôt.
2: Mais on m'y amenait tous les dimanches cinq ans plus tôt.
1: Ouais.
2: Alors, donc, tout ça pour moi, ça a été formidable. Et on apprend là-dedans comment... la psychologie sociale fonctionne. On apprend, parce qu'on fait pas de la religiosité quand on fait de la théologie.
0: Ouais, y a une distinction.
2: On fait de la sociologie, on fait de la psychologie, on fait de l'histoire.
0: Ça touche à tout.
2: Ça touche vraiment à tout.
0: Ouais, ce qui nous emmène, Jean-Luc Mongrain, à votre premier livre marquant, Les écrits théologiques de Karl Rahner. Oh. Donc, vous plongez là-dedans, vous avez quoi, 19, 20 ans? Rien que ça. C'est pas Bob Moran, mettons.
2: C'est pas Bob Moran. Bien qu'il en ait écrit 19.
1: Quand même.
2: Ouais, c'est une bonne série.
1: Oui, oui.
0: Qu'est-ce que
2: Karl Rahner, c'est un théologien allemand qui est décédé en 84, donc à 80 ans. Mais ça a été le théologien qui a révolutionné la relation, la foi, le fonctionnement de la foi, l'histoire de l'Église, le rapport entre des Saint-Augustin et des Saint-Thomas d'Aquin et des philosophes Heidegger, puis ce groupe-là. Et c'était en même temps que le Concile Vatican II, mm-hmm. 1967.
0: Donc, il va amener ses enseignements et puis il va révolutionner de l'intérieur.
2: Exact. Mais il essaye de rattacher mm-hmm. la tradition chrétienne à cette nouvelle orientation. C'est là qu'on s'aperçoit que c'est presque socioculturel à un moment donné. Il y a une mouvance qui se crée où les systèmes s'adaptent et tentent de trouver d'autres façons d'être avec les gens puis de passer des messages.
0: Mais il y a de la politique là-dedans, Jean-Luc Mongrain. Il faut être fin politicien.
2: Il y en a partout.
0: Oui, pour brasser une institution comme l'Église catholique de l'intérieur, s'ouvrir vers la modernité.
2: Mais de l'intérieur, je ne suis pas sûr, parce que c'est un jésuite.
0: Oui, OK. Ils l'ont quand même appelé pour Vatican II.
2: Puis le premier jésuite qu'on a eu, c'est François Ier. Alors, donc, je ne suis pas sûr, mais son intention n'était pas de changer l'Église comme de faire saisir aux gens que le principe de la foi, c'est pas de la croyance. Croire, c'est une affaire, mais avoir la foi, c'en est une autre.
3: Intéressant.
2: Croire, tu peux croire à toutes sortes de choses qui un jour peut-être seront contredites, mais ça fait ton affaire,
0: ouais,
2: etc. Mais la foi, c'est une relation très particulière de l'être humain avec lui-même, à travers un concept qu'on appelle Dieu. Et dans l'histoire de l'humanité, puis on le voit dans d'autres livres que j'ai parcourus, l'être humain rapidement se rend compte qu'il y a quelque chose de plus grand que lui. Facilement. Une société qui n'aurait jamais été contaminée par quelque culture que ce soit s'aperçoit rapidement en se posant la question d'où je viens, qui je suis, pourquoi j'aime cette personne-là, pourquoi, où je m'en vais, qu'il y a quelque chose de plus grand que lui. Et ce quelque chose de plus grand que lui, il se peut que sociologiquement, culturellement, historiquement, a été créé, formé par un groupe qui voyait là une possibilité de rassembler des gens autour de la foi qui ne se prouve pas. C'est un sentiment religieux, donc ça s'éprouve. Alors, il y a une différence entre croire parce que tu me l'as prouvé ou croire dans la foi à quelque chose que tu éprouves, donc que je ne pourrais jamais te faire la preuve. À mon point de vue, à part ça, si tu me faisais la preuve que Dieu existe, je perds ma liberté.
0: Oui, parce que là, vous vous inscrivez dans quelque chose, dans une...
2: Alors, là, je suis cuit.
0: Ce que je comprends, c'est que vous avez cherché une voie d'étude, Jean-Luc Mongrain, qui était sans fin. Le mystère, il va toujours rester...
2: Il est grand, le mystère de la foi.
0: Il est opaque, absolument. Ce qui nous mène à votre deuxième lecture marquante, Dieu, petites et grandes questions pour athées et croyants. C'est un entretien que Marie Drucker a mené avec Frédéric Lenoir. Donc là, on est dans la philosophie.
2: Bien, on est dans la philosophie, mais on est à peu près, de façon plus moderne, dans la volonté, par Frédéric Lenoir, de faire le lien entre un Jésus de Nazareth dont tous les historiens disent qu'il a existé un gars comme ça, et ce qu'on en a fait pour être un chef de l'Église suprême. Alors, il y a des grandes traditions historiques, il y a d'autres cultures, il y a eu d'autres gens qui se sont donné des dieux à en faire du polythéisme. Alors, là, tu te retrouves avec ça, mais ce que je trouve intéressant dans ce livre-là, c'est l'entrevue. C'est Marie Drucker, la fille de Michel Drucker, qui pose des questions à Lenoir sur toutes sortes de choses en rapport avec la foi, l'Église, l'histoire, etc., etc. C'est large. Mais ça finit d'une façon extraordinaire. Elle dit, et vous? Croyez-vous en Dieu?
3: Ah, la question personnelle, on en parle en tant que de professionnel, personnellement.
2: Et vous, croyez-vous en Dieu? Ouais. Et il répond, lequel?
3: C'est une bonne réponse.
0: Oui, est-ce que c'est, ça aurait été votre réponse, Jean-Luc, aussi?
2: Je ne sais pas lequel.
0: Ouais. vaut mieux pas le savoir, finalement, puis continuer à chercher.
2: Ben, c'est parce que la foi ne demande pas d'avoir raison. La foi, c'est pas de gagner sur un autre. La foi, c'est pas de dire... À mon point de vue, la foi, c'est quelque chose qui fait en sorte que tu as une raison d'être qui tu es. Mm-hmm. Et espérons orienter vers le bien. Alors, il y a un chemin, là. Est-ce que c'est culturellement le mien, le vôtre, celui d'un musulman, celui d'un juif? J'ai aucune idée. Ça n'a pas d'importance pour moi.
0: Jean-Luc Mongrain, on va poursuivre l'exploration de vos livres marquants, de votre bibliothèque. Il y en a d'autres, des lectures fascinantes dans votre parcours. On va y revenir un petit peu plus tard en cours d'émission. Merci d'être avec nous cet après-midi.
2: Plaisir.
0: Merci.
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0: Jay and I walked out of the theater into the lobby. I saw a beautiful man in a black leather jacket, his shoulders hunched, his expression inward, standing near the exit to the street. My attraction to him felt like a blow to the back of my neck. "Do you know who that is?" I asked Jay. And he said, "Yes, that's Paul Auster, the poet." I said, "Introduce us."
1: C'est un extrait de Ghost Stories de l'écrivaine américaine Siri Husvedt, où elle raconte sa première rencontre avec l'écrivain américain Paul Auster. On est en 1981. Elle est étudiante à Columbia. Elle est à quelques jours de célébrer son 26e anniversaire et elle voit cet homme un peu ténébreux, manteau de cuir. Elle se demande s'il a une cigarette, un cigare à la main et elle demande à un ami qui est-ce et présente-moi. Et c'est le début d'une histoire d'amour qui va durer 43 ans et qui va se terminer, tristement, au printemps 2024 avec la mort de Paul Auster, mort des suites d'un cancer du poumon. Marie-Christine Blais, Chantal Guy, vous avez accepté pour nous de lire Ghost Stories, qui est un objet hybride, il faut le dire. Donc, ce que vous avez entendu, c'est la voix de Siri Husvedt. Moi, je l'ai écoutée, elle m'a raconté son livre. Vous pouvez, sur différentes plateformes, l'écouter, vous raconter son livre. Mais donc, on est à mi-chemin entre ce qu'on appelle chez les Américains le mémoire, l'autobiographie, mais il y a aussi un peu d'essai là-dedans. Oui. Il y a la publication de certains de leurs écrits personnels. Et je le disais un petit peu plus tôt, de lettres que Paul Auster a écrites à quelques jours.
2: Lettre à Mars.
1: Lettre
2: aussi,
1: à Mars. Donc,
2: son petit-fils.
1: Exactement. Donc, à quelques jours de son décès, alors qu'il pensait pouvoir écrire encore plusieurs lettres au petit-fils qu'il ne verra pas grandir. À votre avis, est-ce que ce livre-là s'inscrit dans une tradition? On a parlé à cette émission aussi au fil des saisons de ces livres de deuil, souvent écrits d'ailleurs
3: par des femmes,
1: oui, des femmes souvent. Écrivains qui perdent l'être cher. Est-ce que on peut présumer que Siri Husvedt s'inscrit dans le même type de livre ou on est vraiment devant quelque chose de différent?
2: Moi, je trouve que oui, avec l'année de la pensée magique de John Didion, par exemple, ou bien
3: les livres de Patti Smith, Brother Angel. Quand elle parle de la mort de son mari, comment elle le vit. Moi, je me suis même replongée, j'ai trouvé ça lourd, je vous le dis tout de suite, dans la cérémonie des adieux de Simone de Beauvoir à propos de la mort
2: de
3: Sartre.
2: Moi, je pensais à Joyce Carol Oates aussi, j'ai réussi à rester en vie.
1: Oui.
2: Puis même ici, on a l'adieu au bateau de Joanne Fournier. Oui, il y a plusieurs femmes, mais les femmes vivent plus longtemps que les hommes, hein, souvent. J'ai l'impression. Et en fait, moi, j'ai commencé à le lire le soir, puis pendant deux nuits de suite, j'ai fait des cauchemars.
1: Pourquoi?
2: Parce que c'est un livre sur les vieux couples. C'est pas la même chose. Tu sais, quand elle dit je m'ennuie du Paul que j'ai connu jusqu'à la fin.
1: Ouais.
2: Pas du Paul quand c'est sûr qu'on adore se raconter dans les vieux couples comment on s'est rencontrés puis quand ça dure là. Mais moi je suis dans un couple depuis 28 ans.
1: Ouais.
2: J'ai vu ma mère devenir veuve après 40 ans et je sais pas ça a comme je me suis dit je vais lire ça le jour plutôt
3: parce que
2: oui absolument puis en plus c'est deux écrivains que je connais. Donc j'ai aimé ça un peu rentrer dans leur intimité et mais il y a des choses qui reviennent dans les récits de deuil et c'est vraiment l'espèce de rapport au temps. Tu sais elle dit quelque chose qui m'a vraiment frappée. Elle dit combien de gens endeuillés rentrent chez eux. Il n'y a personne. Le problème, c'est que c'est personne a un nom. Et c'est Paul. Et c'est vraiment un livre sur l'amour, beaucoup aussi.
1: Ouais.
2: Pas seulement sur le deuil.
3: C'est ce qu'elle dit à un moment donné, très joliment. Je ne m'ennuie pas tant de Paul que de Paul et Siri. Et c'est le « et » qui est important. Elle s'ennuie de la relation de ce qu'elle était quand elle était avec lui, de ce qu'on est quand on est avec quelqu'un de très proche. Moi, je n'ai pas de couple à long terme, donc ce que j'ai vraiment beaucoup aimé, mais je l'ai lu à petite dose parce qu'il est beaucoup question du deuil, et il se trouve que j'en ai beaucoup dans ma vie, donc ça réveille des choses, c'est certain. Mais ce qui est fascinant, alors il y a différentes façons de l'aborder, si vous aimez évidemment ces auteurs-là, c'est une façon de faire. Moi, ce que j'ai trouvé fascinant, c'est qu'elle se méfie en fait de ses souvenirs et elle parsème le livre d'écrits. Donc, des courriels où elle raconte à leurs proches la progression de la maladie, par exemple. Elle a ses lettres de son mari. Elle a des petits mots qu'elle trouve, qui lui a écrit, des lettres qui se sont écrites. D'ailleurs, à la fin du livre, elles sont reproduites, ces lettres-là, pour qu'on voit bien ça existait. C'est comme les si écrits restent.
1: Elle reconstitue finalement les morceaux de leur existence commune.
3: En s'appuyant sur l'écrit, il y a des poèmes, mm-hmm. elle cite énormément de gens, c'est quelqu'un d'extrêmement érudit, Siri Hustvedt. Donc, elle cite énormément d'auteurs. Et ce qui fait que tu as cette impression d'une écrivain qui écrit encore, qui se repose comme dans un lit, si je puis dire, de réconfort, dans les mots. Elle a la preuve
1: ouais.
3: qu'ils se sont aimés parce que c'est écrit.
2: Elle écrit, j'écris pour me blottir contre toi.
3: C'est
2: un peu ça le livre, d'une certaine façon. Puis c'est une fille... Ça, moi, ce qui m'a surpris, parce que c'est un cerveau, Siri, c'est l'intellectuel du couple.
1: Et on le comprend
2: Paul,
1: rapidement.
2: Paul, c'est ouais. l'écrivain. Elle, c'est l'intellectuel qui étudie en neurosciences, tout ça. Je connais plein de gens qui sont lancés en littérature et neurosciences
3: à cause
2: de Siri. Oui. Là, parce qu'elle a impressionné beaucoup de gens. Et c'est ça qui m'a surpris quand tout à coup... Elle accepte d'aller justement du côté, elle a toujours fait un rapport entre la littérature et le corps, l'écriture et le corps, et elle accepte d'aller du côté ésotérique qu'on dit du deuil. C'est-à-dire que oui, elle dit que les fantômes existent parce que, dans le fond, un couple, c'est une entité à un moment donné. Entité, fantôme, c'est un petit peu ça.
1: Oui.
2: Paul n'est plus là. Et à un moment donné, elle sent l'odeur de son cigare en son absence. Puis il a dit, je veux être un revenant. Les revenants étant le deuxième titre de la trilogie new-yorkaise. Il a dit, avant de mourir, il a dit, je veux revenir, je veux être un revenant dans ta vie. Et elle est convaincue qu'il l'est parce qu'elle sent des odeurs de son chum.
1: Oui.
2: Puis ça la rassure quand tout à coup, elle sent l'odeur du cigare, tout ça. Et elle explique d'une façon neurologique que quand ça fait si longtemps que t'es si imbriqué l'un et l'autre, que oui, peut-être que le cerveau sécrète quelque chose comme ça, puis que c'est pas du tout quelque chose, c'est pas une folie. Là.
3: Comme quelqu'un qui est amputé, qui sent son bras.
2: C'est ça.
1: Un membre fantôme.
2: Exactement.
3: Ouais. Et ce qu'elle dit, c'est qu'un couple, quand il y en a un des deux qui part, le membre
2: fantôme,
3: c'est l'autre. Et,
1: ouais.
3: Mais moi, ce qui m'a frappé, bon là, la fille qui cherche dans les articles, et je réalise, en la lisant, qu'il est énormément question aussi de Trump et de ça.
2: À la fin,
3: elle parle de 45, parce qu'ils disent jamais le nom Trump, ils disent 45 parce que c'est le 45e président.
1: Oui.
3: Donc, elle parle toujours de 45. Et elle établit avec force, des textes, des citations, le rapport au nazisme, au fascisme et ce qui se passe actuellement aux États-Unis.
1: Qu'est-ce que ça vient faire dans un livre sur le deuil, Marie-Christine?
3: C'est le deuil d'une certaine Amérique.
1: Aha.
3: C'est le deuil d'une certaine façon d'aborder la vie. Alors, ce qui est fascinant, les amis, c'est qu'il n'y a pas un journaliste qui en parle de ça. J'ai cherché dans
1: Personne
3: le New York Times, dans le français.
4: Pourquoi?
3: Je me suis vraiment posé la question, cet angle-là. Il y a personne qui dit, oh, by the way, elle cite, par exemple, des gens du Troisième Reich.
1: Ouais.
3: Elle cite leur écrit, puis elle dit, regardez, il y a des parallèles. Personne n'en parle!
1: Ouais, peut-être
2: c'est plus vers la fin, mais je pense qu'elle parle d'une théorie de Paul qui est le péplum, je sais pas,
3: le
2: problème, mais et je pense que ça a rapport avec l'Amérique parce que à partir de la pandémie, les choses se détraquent dans leur vie.
1: Ouais.
2: Puis elle fait un lien, il y a une histoire terrible dans dans la vie de Paul Auster, qui est son fils qui était toxicomane, il a tout fait pour l'aider, tout ça, et la petite fille de son fils est morte d'une overdose à cause de...
1: À 10 mois,
2: quelques temps après, et elle fait un lien genre avec... Est-ce que ça a pu déclencher quasiment le cancer chez Paul Auster?
1: Ouais.
2: Mais ça parle de quelque chose qui se détraque en Amérique à partir de la pandémie, là, puis dans leur vie. Il y a quelque chose qui va pas là, aux États-Unis. Et elle a dit que dans leur couple, ça aurait jamais fonctionné s'il n'y avait pas les mêmes idées politiques. Il y a des couples qui se respectent là-dedans.
3: Ouais.
2: Sur ça, ils étaient complètement alignés.
1: Elle nous amène dans le quotidien de quelqu'un qui est en train de perdre l'être cher. Il y a une colère quand même, une colère d'abord assez bruyante. Elle en veut aux médecins qui ont prolongé peut-être la vie de Paul. Elle en veut aussi aux médicaments de chimiothérapie.
3: C'est toujours très, très... étrangement, c'est pas la partie où elle sent le cigare qui m'a dérangée. Mm-hmm. C'est la partie où elle dit, mais peut-être que le traitement d'immunothérapie n'était pas la bonne chose.
1: Oui. Elle sous-entend que peut-être ce traitement-là a tué Paul. Puis elle peut aussi partir parfois dans des explications. Elle parle de certains médicaments, de leur provenance, de la politique derrière la médecine.
3: Mais c'est en même temps ce qui rend la chose intéressante parce que c'est ça la réalité quotidienne de vivre avec quelqu'un qui est très malade. C'est que les médicaments deviennent des noms communs.
1: Ouais.
3: C'est plus romarin ou thym que tu dis le plus souvent. Ouais. Là. C'est le nom du médicament.
1: On parlait de foi avec M. Mongrain. Il y a aussi une foi. En fait, le nouveau Dieu devient le médecin vers qui on se tourne, à qui on fait confiance, à qui on remet notre vie, essentiellement, dans ce cas-là.
4: Il y a aussi une partie de déni
1: de la personne
4: qui voit un être cher s'en aller.
3: Tout à fait.
4: Là, tu te dis, il faut trouver un coupable.
3: Ça ne peut pas être lui. Ça ne peut pas être ça. Oui. Et puis, sans vouloir aussi, en disant que c'est de la faute d'eux, plutôt que soi, parce qu'elle explique à un moment donné qu'elle lui a régulièrement dit « Va te faire examiner les poumons, puis il veut pas. »
1: C'est un grand fumeur.
3: Oui. Quand finalement il y va, il y a une masse. Un peu trop tard, tu sais, c'est sûr. Et c'est vrai aussi qu'il y a peut-être un lien. On a vu ça dans plusieurs... des gens d'une même famille, il y a un très grand choc et il y a des gens qui tombent malades alentour. Il y a l'air d'avoir dans nos cellules quelque chose qui réagit
2: au traumatisme,
3: au désordre, au chaos. Donc, elle aborde aussi cette question-là. Je pense que ce pourquoi c'est passionnant à lire, c'est que même si vous ne connaissez pas Paul Auster et Cyril Svelte, il est question de choses universelles. Qui est perdre, chercher.
1: Se perdre aussi.
3: Se perdre complètement. Ouais.

0: elle devient folle à un moment donné, ouais, elle ouais. le dit, elle devient folle de douleur.
1: Oui, ouais, absolument.
2: Mais leur foi, c'est la littérature. C'est, ça. C'est vraiment ça. C'est... À un moment donné, ils sont étonnés l'un et l'autre de se... Il y a des personnages dans ces romans et dans les romans de série qui se parlent. Ils donnent un destin à un des personnages de série dans un de ces romans. À un moment donné, ils se perdent un peu. Ils savent plus qui a pensé quoi. Et que, dans d'autres couples, ça pourrait être hey, « c'est mon idée, c'est pas ton idée ». Et c'est pas du tout ça. Non, ouais. Ces deux-là, ils sont vraiment alimentés l'un et l'autre. Ils se lisaient. Puis ça, j'ai trouvé ça absolument magnifique. Vraiment.
1: Une suite de petites coïncidences. Le dernier roman de Paul Auster, Baumgartner, parle d'une femme qui perd, une veuve qui perd son conjoint de longue date, et Siri Duvette va vivre exactement le destin contraire. Et puis c'est ce qu'elle raconte dans Ghost Story. Je ne sais pas si c'est un drame supplémentaire, mais c'est nommé dans le livre. Ils sont deux personnalités connues. Entre autres, à cause du drame du fils de Paul Auster, Daniel, ils sont beaucoup dans les médias au moment où Paul tombe malade. Oui. Perdre un être cher, mais tous les lecteurs, ils sont des milliers, voire des centaines de milliers, perdent aussi Paul Auster. Oui. Et elle doit, sur la rue, faire face au deuil de toute une communauté de lecteurs aussi. Oui. Il y a une violence quand même là aussi.
2: Oui, mais en plus, ils ont été un petit peu vautours quand Paul Auster, il était même pas froid, là, puis c'était déjà sorti dans certains journaux. Ouais. Ils ne savent pas qui les a trahis. Ça, je trouve ça dégueulasse.
3: Mais ils le savent.
2: Oui, c'est
0: une amie de la famille qui est journaliste qui s'est échappée.
2: Ben, s'est échappée, puis évidemment, ils l'ont sorti. Mais ça, le rapport à la célébrité, elle en parle, elle est là-dedans. Et elle était la femme de Paul Auster. Et lui, il avait beau dire dans des entrevues, non, ma femme, elle est brillante.
0: C'est elle qui me parle de neurosciences, c'est elle qui me parle de
2: science. C'est ça, mais ça, il n'y avait pas de rivalité, au contraire. Puis il y avait une espèce de profonde admiration mutuelle entre eux. Et elle était quand même spécialiste aussi de comment les femmes sont traitées dans les médias et dans les arts en général. Donc, c'était vraiment un couple qui était comme parfait pour aller ensemble. Et c'est ce que j'ai trouvé émouvant. Puis quand on a lu les deux, on a l'impression un peu de rentrer dans le laboratoire d'écriture et comment ils fonctionnaient dans l'écriture, dans le partage de leur lecture. Ils lisent pas les mêmes choses. Puis en même temps, je l'ai senti devenir un peu plus féministe. En vieillissant, parce que c'était pas nécessairement son obsession à lui, mais c'était sa femme en parlait, puis ça l'intéressait, puis ils sont énormément contaminés, mais c'est une belle contamination.
1: Ouais, on l'a mentionné un petit peu plus tôt. Il y a dans ce livre-là les lettres que Paul Auster a écrites pour son petit-fils. Miles. Ça aurait pu être un livre, ça aurait pu aussi être seulement des lettres privées qui ont été remises.
0: 7-8, hein? Il y en a pas beaucoup quand même, mais il a pas eu le temps d'en écrire beaucoup.
1: Est-ce que vous aviez eu un malaise à entrer dans cette correspondance-là qui était pas forcément une correspondance publique, ou en tout cas qui devait être publiée?
0: Elle n'est pas folle, elle sait qu'il écrivait pour être publié. Mais moi, tu vois, dans les choses qui m'ont vraiment troublée, donc t'as ce fils qui vit un drame, c'est une tragédie, ils ont une fille solaire à côté de ça. Et moi, comme lectrice, je lisais ça et j'avais tellement de peine pour leur fils. Il y a ça qui devient fou, c'est que...
1: On développe
0: c'est
1: une
0: pas
1: relation.
0: Un roman, mais tu te mets à avoir l'impression qu'ils vivent puis que tu pourrais leur parler. Donc, c'est pas de l'autofiction. C'est ce que la vie fait des fois de nos vies. C'est-à-dire comme des romans dans lesquels on est nos propres personnages.
1: Ouais.
0: C'est à lire. Sérieux,
2: d'accord.
0: Je pense que tout le monde l'aura compris. On est enthousiaste.
1: Marie-Christine, et Chantal, si on veut entrer dans l'univers de Siri Duvette, si on veut la connaître comme écrivaine, est-ce qu'on se tourne du côté de la non-fiction, des essais, ou on se tourne du côté... Parce qu'elle a fait un petit peu de tout, finalement.
0: Moi, j'irais plutôt du côté des romans.
2: Moi, j'ai plus lu ses essais.
0: Bon, voilà. Alors, moi, je proposerais tout ce que j'aimais, puis peut-être...
2: La femme qui tremble.
0: Un été sans les hommes. Il est génial. Un été sans les hommes, moi, c'est très, très bon.
3: C'est parfait. Génial, ça, oui.
0: Ouais. Ben, génial. Non, mais voyez comme c'est intéressant. Ça raconte l'histoire d'une femme dont le mari demande une pause dans leur couple. Et là, et c'est pour ça que je vous dis que j'ai vraiment par moments trippé, c'est qu'il y a des choses qu'elle raconte dans le Ghost Stories qui sont dans le roman.
1: Oui.
0: Elle dit, ben voyons, quand elle parle d'elle comme étant une princesse au petit pois, tu sais, quelqu'un qui est très, très, très fancy.
2: Oui, elle était Barthelby.
0: Eh bien, Barthelby, c'est dans le roman. Alors, tu dis, est-ce que c'est vrai? Est-ce que c'est pas vrai? Donc, j'ai trouvé que c'était intéressant pour ça.
1: Oui, pour quelqu'un qui a envie de nourrir la relation parasociale qu'il entretenait avec un ou l'autre des écrivains, oui.
0: Et comme essai, toi, tu...
2: La femme qui tremble, justement, elle revient sur ses migraines.

0: Et elle fait vraiment le rapport entre l'écriture et le corps, c'est ce qu'elle a fait dans plusieurs de ses essais.
1: Alors, Ghost Stories de Cyril Duvet, c'est publié chez Hors Fiction. Gallimard en français, vous pouvez le lire en anglais aussi. Vraiment très bien traduit, s'il faut
2: oui,
1: le dire. Hein.
2: Oui, très bien traduit.
1: Paul Astaire était francophile, francophone oui. aussi, il oui. maîtrisait très bien le français. Donc, on a fait ce travail-là, puis je pense qu'elle a aussi été très, très bien reçue en France. Merci beaucoup, Chantal et Marie-Christine.
2: Merci.
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0: Ça, c'est la musique de Brian Eno.
1: Avec John Hassell.
0: Pourquoi, Poirier, t'avais envie qu'on commence là pour parler de ce livre-là? Moon Machine, The Rise of Spotify and the Cost of the Perfect Playlist.
1: Il y a un lien, je vais le faire un peu plus tard, okay. Mais le lien, c'est de la musique ambiante.
0: OK, retenez ça.
1: C'est ça, le lien.
0: Je vous ai donné le titre en anglais. Le titre en français est différent, puis c'est intéressant. La machine Spotify, la marchandisation de la musique à l'ère du streaming. Ça vient d'être publié en français chez Actes Sud.
1: Exact.
0: Il n'est pas question de cette Moon Machine. On parle donc d'humeur. Et puis, il est un petit peu là, le lien de départ. Comment, finalement, notre recherche de la liste d'écoute parfaite,
1: oui,
0: pour créer une ambiance, finalement, a fini par faire plus de tort aux musiciens que... Oui, c'est ça?
1: Oui, comme tu dis, je trouve que le titre en anglais est un petit peu plus révélateur, oui, des effets de ce qui s'est passé. C'est un essai fascinant. Et pour faire une petite introduction, c'est la première fois que je viens à l'émission. Les gens me connaissent surtout musicalement.
0: Oui.
1: J'adore lire des essais. Je ne lis pratiquement que des essais. Quand vous m'avez dit que M. Mongrain aimait les essais, j'étais « yes, c'est parfait, vous aussi vous parlez de ça ». Essais, mémoire, récits, c'est ma dalle. Qui plus est, ceux écrits par des journalistes anglophones.
0: Dans ce cas-ci, Liz Pelly, journaliste américaine, qui, je comprends, depuis quelques années, s'intéresse particulièrement à cette espèce de grosse machine à faire de la musique puis à faire de l'argent.
1: Exactement. Spotify, c'est 30%, occupe 30% de part de marché de la musique, du streaming. Ce livre-là avait été refusé par beaucoup d'éditeurs. Liz Pelly, la journaliste, a dû se battre pour le faire publier. Les éditeurs disaient « Non, c'est un sujet trop déprimant, les gens vont pas aimer ça, nanana. » Finalement, elle s'est battue, elle a trouvé un éditeur et ça a été une bombe atomique dans le milieu musical parce que son enquête, elle est très, très bien exécutée. Moi, c'est un page-turner, comme on dit en anglais, donc j'ai lu ça en 2-3 jours. J'étais comme « J'avais l'impression de lire une enquête au sein du monde interlope de la mafia. Sauf que moi, je participe à cette mafia-là. Ma musique est sur Spotify.
0: Oui. Donc, en fait, c'est difficile de les éviter, ces plateformes-là. Maintenant, si on veut diffuser ça...
1: Moi, bon, je l'utilise des deux côtés. Mm-hmm. Les gens les utilisent soit sur leur téléphone, dans leurs ordinateurs, dans leur quotidien. Donc, on connaît cette machine-là qui est Spotify. Et le mood machine, c'était donc l'humeur. Ils ont compris que les gens n'écoutaient pas tant la musique pour écouter de la musique, mais plutôt pour accompagner leurs activités, que c'était de façon utilitaire. Et donc, c'était lié à l'humeur. Donc, ils ont fait des playlists.
2: C'est comme de la musique.
1: Exactement. Alors, elle parle beaucoup de la musique aussi.
3: Plus large, voilà.
1: Pour les gens qui connaissent pas la musique, c'était une entreprise américaine qui distribuait de la musique dans les grandes chaînes.
3: Les ascenseurs.
1: Les ascenseurs. Moi, je me souviens d'avoir entendu The Cure aux Zellers.
4: Au collège.
0: Quand vous faisiez de la musique, oui?
4: Non. Au collège, on avait musique.
3: C'est une compagnie musique.
4: Plutôt que d'être dans les ascenseurs, parce qu'il y avait des escaliers, c'était dans les corridors, ça donnait un mood.
1: Ça donnait un mood, exactement.
3: Les Beatles en mode très...
1: C'est un peu 1984, la musique. C'est une musique pour nous aider à performer et c'est ce que Spotify fait. Ils ont découvert le pouvoir des playlists. Non seulement ils ont découvert ça, ils ont découvert que les gens ne se souciaient pas trop de ce qu'ils écoutaient. C'est-à-dire qu'ils ne savaient pas les groupes, les artistes, les chansons. Et se sont dit, si les gens ne s'intéressent pas trop à ça, pourquoi nous, on paye le plein prix
0: En redevance aux
1: vrais artistes. Alors,
3: ceux en chair et en os.
1: Exactement. Alors, ils ont établi un programme qui s'appelle PFC. Donc, c'est pas lié à KFC. C'est le Perfect Fit Content.

0: Et le lien avec la musique ambiance se fait maintenant. Ils ont commencé à remplacer sur les listes de lecture des vrais artistes, des artistes, des grands noms comme Brian Eno au niveau de la musique ambiante,
1: c'est
0: avec des chansons comme
1: c'est
0: ça.
1: C'est dégueulasse. Et donc, sont apparus dans les listes d'écoute.
0: Ils sont apparus comme
1: des
0: ça.
1: Des artistes fantômes, des artistes qui n'existent
0: fantômes,
1: pas.
0: C'est des fake ghost artists, c'est comme ça qu'elle l'appelle dans son livre, des vrais faux artistes
2: fantômes.
0: Il y a des gens, il y a un Suédois qui est derrière 650 alias, qui a plus de streams que Michael Jackson dans le monde, qui gagne allègrement sa vie. Donc, elle a mis ça au jour. Quand c'est sorti, les gens ont fait « wow », parce que ça faisait plusieurs années qu'on ne comprenait pas qu'est-ce qui se passait. On voyait des noms, on ne comprenait pas d'où ça venait, mais ça venait de l'intérieur, de la machine à Spotify.
1: Mais, alors, maintenant que les Spellies met ça à jour, que tout le monde est au courant, est-ce que le système s'est arrêté ou a changé pour autant?
0: Pas changé pour autant. C'est toujours à l'œuvre. Ça a ouvert la porte à ce qu'on appelle la musique générative, donc dite par l'intelligence artificielle. J'ai beaucoup de difficultés à dire intelligence artificielle. Je ne trouve pas que c'est le terme qui convient à ça. Comme on dit réseaux sociaux, ce n'est pas le vrai terme, mais donc disons plutôt musique générative. Ça ouvre la porte à tout ça. Et pour les gens qui se disent peut-être que c'est un peu pointu comme sujet, si vous aimez Naomi Klein, si vous aimez Astra Taylor, ce livre-là est pour vous. C'est du même ton. Moi, ça me fait un petit peu penser à nos logos, qui m'avaient beaucoup marqué à l'époque. Oui. On fait une enquête au sein d'une entreprise Nike à l'époque. Et je lisais les remerciements encore une deuxième fois et j'ai fait « wow ». Quand elle a écrit son premier article en 2016 à propos un peu de l'industrie de la musique Spotify, qui est la personne qui l'a encouragé à écrire son premier article? Astra Taylor. Astra Taylor qui vient de publier un livre avec Naomi Klein cette année. Donc, ça fait partie un peu de ce militantisme, activisme critique.
1: Ouais.
0: Et c'est peut-être déprimant, mais c'est bon de comprendre... Comme vous disiez, M. Mongrain, c'est intéressant de comprendre dans quel monde on vit, quel est le système qui nous entoure.
1: Auquel on participe aussi. Est-ce qu'il y a des pistes de solutions en terminant Poirier? Est-ce qu'elle évoque des façons pour nous de sortir de ce système pourri?
0: La première chose, c'est il ne faut pas nécessairement bannir Spotify, mais il faut plutôt bannir l'écoute passive. Allons activement écouter les artistes qu'on veut, faire nos propres listes de lecture. Moi, j'ai commencé à sortir des vinyles aussi et à les vendre directement aux gens. J'ai un lien direct avec les gens. Mm-hmm. Elle parle de bibliothèque musicale, c'est-à-dire de co-op pour partager la musique, se l'emprunter et donc vraiment d'être sur le terrain et d'aller voir les gens, de partager la musique, d'avoir des expériences. Et quand elle a écrit ce livre-là, elle s'est sentie beaucoup seule, mais elle se rend compte que ça parle à beaucoup de gens et elle fait beaucoup de lectures, de conférences là-dessus. Donc, il faut être actif dans nos choix.
3: On s'ennuie de Napster, là, où on s'échangeait entre humains.
1: Entre nous, des fichiers musicaux.
0: Exactement. Ouais. Et je pense que c'est une illusion de croire qu'on a accès à tout. Il y a le mur du mainstream, de la culture commerciale, est plus grand que jamais. Et donc, c'est individuellement au sein de nos propres communautés qu'on doit recréer des liens et ne pas mettre ça dans les mains de groupes technologiques.
1: Ouais.
0: Car Spotify, pour terminer, n'est pas une entreprise musicale, c'est une entreprise technologique.
1: Et on dirait qu'à partir du moment où vous savez ça, ça ne fait pas le même effet quand vous basez sur le petit bouton jouer de vos chansons favorites. Liz Pelly, elle a écrit Moon Machine, The Rise of Spotify and the Cost of the Perfect Playlist.
0: C'est sorti en français, lisez-le.
1: Chez Actes Sud, la machine Spotify, la marchandisation de la musique à l'ère du streaming. Merci beaucoup de nous l'avoir fait découvrir.
0: Un grand plaisir.
1: Poirier, puis vous avez des suggestions d'ailleurs pour Poirier. On en a reçu des suggestions de lecture, mais pour des essais à découvrir.
0: On en veut.
1: Oui, absolument. Jean-Luc Mongrain, je disais qu'il y avait d'autres livres intéressants dans les livres qui avaient été marquants. J'ai retenu le titre d'un auteur qui a vraiment trouvé son chemin dans le cœur des lecteurs, Yuval Noah Harari, Sapiens, qu'on était nombreux à lire.
4: Oui, oui,
1: mais
4: oui.
1: Vous êtes arrivé au bout de ça, puis vous avez continué à lire ce qu'il écrivait.
4: Oui, 21 leçons pour le 21e siècle, où on apprend des choses fort intéressantes parce que la réalité de ce monsieur, c'est qu'il nous amène véritablement... à réfléchir à ce que l'humanité, à mon sens, c'est ma lecture distanciée, n'a pas vraiment évolué. Technologiquement, etc. Mais c'est assez incroyable de voir qu'il nous dit, voici, vous le savez, tous les grands peuples, les grands empires ont gagné par la guerre et le vol.

0: c'était ça, là, aller s'emparer des choses, etc.
1: On subit, ou en tout cas, on est dans ce système-là encore, le vol.
2: Ça n'a pas changé. Ça n'a pas
1: changé. Des centaines d'années.
0: Tu peux changer le nom du lac Ontario, si tu veux. Autrement dit, le rustre, le malva, celui qui ose, qui pousse, ramasse. C'est assez épouvantable. Ça, c'est intéressant. L'autre chapitre, c'est celui sur la laïcité.
2: Ah ah!
0: Nous autres, ça m'intéresse.
2: Ben, je comprends.
0: Parce que nous avons, et c'est un relent de notre formation catholique de chez nous, pensé que la laïcité, c'était de perdre ce que nous avions. Alors que la laïcité, c'est une société dans laquelle toute autre croyance peut participer à l'évolution de cette société-là. Mmh. Évidemment, qui de ceux-là sont plus tentés de conversion, de convertir, d'embrigader? Il y en a, on va aller jusqu'à la secte, si vous voulez. Mais je trouvais que dans la laïcité, la société parfaite, ça serait celle, et on le souhaite, qui accepterait d'autres façons de vivre sa foi, tout en coopérant socialement à l'évolution d'une collectivité.
2: Ouais, on vient à tendre la main, s'intéresser à l'autre humain.
0: Je pense, je pense. Alors, la bêtise, c'est pas fini.
1: C'est intéressant de voir comment des fois les concepts ou les mots changent, les définitions sont malléables aussi selon qui en parle.
0: Mmh. Oui, absolument. Absolument, parce que l'endroit d'où tu parles définit qui tu es. Mmh. Alors, à partir de ce moment-là, il faut que tu penses à qui t'écoute.
3: Oui.
0: Parce qu'il vient d'où, il est formé comment.
2: Oui. Comment il va comprendre ce que je lui dis.
0: Moi, j'ai eu un professeur en théologie, non seulement parce que tu rentres là, t'es catholique, tu te dis, bon, ben, et lui, il nous parlait, puis c'était épouvantable. comment ça se fait qu'ils ont engagé ça, ce gars-là? Je veux dire, il croit ni à Dieu ni à diable.
2: Uh-huh.
0: Et pourtant, il nous amenait dans le sentier de dire, c'est une décision qui vous appartient comme être humain, d'exprimer si ce message vous convient.
2: Eh bien, ce fut une heure fascinante, Jean-Luc Mongrain. Je sais que vous planchez à temps partiel sur possiblement une autobiographie.
0: Non.
2: Mais il faut! Mais oui, dites-y que les gens veulent lire ça. En tout cas, nous, on sera
3: parler
2: là.
3: Parler de théologie.
1: Vous passerez pas 20 minutes à parler de mon livre, ça, c'est clair.
2: On verra bien. Jean-Luc Mongrain, ça a été un grand bonheur. Merci. Merci à vous. Vous avez été nombreux à nous envoyer vos lectures de l'été. J'y reviens la semaine prochaine, promis. Ça va nous inspirer, d'ailleurs, peut-être pour des clubs de lecture. Marc-Christine, Chantal, Poirier, merci. Merci à toute l'équipe et je vous dis à samedi prochain. Salut.
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9: Ici Louis de Belleval, voici les informations. La victoire du Parti libéral du Canada à l'élection partielle dans Chicoutimi-le-Fjord s'invite dans la campagne électorale au Québec. Que signifient ces résultats pour la campagne en cours? Les cinq chefs en tirent leurs propres conclusions. Mathieu Goyer accompagne la caravane du PLQ.
10: Très bien. Bonjour tout le monde. Bon matin. Merci. Merci d'être avec nous à Sherbrooke. Merci à la magnifique équipe de l'Estrie.
11: Alors qu'il se lance à la reconquête des régions francophones, Charles Millière ne parvient toutefois pas encore à égaler la popularité de Mark Carney au Québec. La victoire convaincante des libéraux fédéraux au Saguenay pourrait-elle lui donner espoir? Le chef libéral se dit optimiste.
10: Le résultat d'hier dans Chicoutimi-le-Fjord montre à quel point les élections au Québec, tant qu'il n'y a pas de vote dans la boîte, c'est pas réglé.
11: Mais depuis le déclenchement de la campagne, c'est à la CAQ que profite la baisse d'appui au PLQ. Christine Fréchette courtise maintenant ouvertement l'électorat libéral.
12: Moi, j'invite ceux qui sont déçus par le leadership du Parti libéral de considérer se rallier à la coalition Avenir Québec.
11: Charles Millière réplique qu'autant les souverainistes que les fédéralistes devraient se méfier de la chef de la CAQ.
10: Alors, les souverainistes lucides devraient faire attention, puis les fédéralistes devraient revenir à la maison.
11: La deuxième place du Bloc québécois dans Chicoutimi-le-Fjord n'inquiète pas le chef PQ. péquiste Paul Saint-Pierre Plamondon.
3: Une partielle au fédéral n'est pas la même question que la question pour tous les Québécois le 5 octobre, à savoir est-ce qu'on continue avec la CAQ pour 12 ans?
11: Éric Duhaime du PCQ n'est pas non plus convaincu que la guerre tarifaire continuera d'occuper toute la place.
13: Est-ce que Mme Fréchette va être capable de cacher le bilan, le logo et le nom de son parti encore 34 jours?
11: À Québec solidaire, Huba Gazal reconnaît que l'incertitude entourant les tarifs se fait sentir.
14: Et l'inquiétude, elle est palpable partout. Et moi, je suis à l'écoute de cette inquiétude-là.
11: Ici Mathieu Goyer, Radio-Canada, Sherbrooke.
9: Et puis, Piétons Québec et Vélo-Québec profite de la rentrée scolaire et de la campagne électorale pour interpeller les partis sur la sécurité autour des écoles. Les deux organismes leur demandent de préciser leurs engagements pour faciliter les déplacements des jeunes à pied ou à vélo. Les explications de Diana Gonzalez.
15: Pédaler ou marcher pour aller à l'école. Des façons de se déplacer pour certains élèves, mais qui sont de plus en plus délaissées au profit de la voiture, selon Piétons Québec et Vélo-Québec. Ces organismes veulent renverser la tendance et interpellent les partis politiques en cette période électorale. Magali Bebron de Vélo-Québec.
16: En 25 ans, on est passé de 25 à peine 6 % des enfants qui pédalent quotidiennement. On se préoccupe beaucoup du fait que ce geste simple qui permettrait d'intégrer un peu d'activité physique au quotidien semble avoir disparu des habitudes des familles.
15: La sécurité routière est une des priorités mises de l'avant avec la réduction de la vitesse près des écoles et des aménagements pour faciliter la traversée d'une rue, entre autres. Sandrine Cabana de Gagny de Piétons Québec, suivie de Jean-François Gagné du collectif Pas une mort de plus.
17: Ce qu'il faut, c'est une vision politique et également des ressources pour y arriver. Dans les 5 dernières années, il y a environ 500 enfants qui ont été blessés en se déplaçant à pied.
18: L'objectif, nous, c'est d'avoir un protecteur national en sécurité routière. Question que les responsables des réseaux routiers soient dans l'obligation de rendre le réseau sécuritaire.
15: Piétons Québec dit avoir rencontré les partis pour leur faire part des propositions. Reste à voir maintenant quels seront leurs engagements politiques. Ici Diana Gonzalez, Radio-Canada, Montréal.
9: La nouvelle loi sur la laïcité du Québec change concrètement les règles dans plusieurs institutions publiques. À compter d'aujourd'hui, les salles de prière ferment dans les cégeps et les universités et le visage découvert devient obligatoire dans plusieurs lieux. Sur les campus, ces mesures suscitent déjà de l'inquiétude. Samy Rebaïn a préparé ce qui suit.
19: Personnellement, je fais ces usages, ces salles-là. Moi, je suis chrétienne.
20: Antonia est étudiante au collège Dawson à Montréal. Elle déplore la fermeture d'un lieu où elle pouvait simplement se recueillir.
19: Je veux juste avoir un endroit où me sentir à l'aise, à ma place.
20: Même incompréhension pour Tasnim, étudiante musulmane au collège Maisonneuve.
21: C'est plus une pratique anti-stress comme faire du yoga pour d'autres.
20: Selon elle, l'élargissement de la loi sur la laïcité cible implicitement les femmes musulmanes.
21: On veut beaucoup nous restreindre, nous, malgré qu'on ne dérange personne. Il ne faut pas oublier qu'on est les adultes de demain.
20: Son camarade Rafik craint même que ces nouvelles restrictions produisent l'effet inverse.
22: Ben c'est sûr que ça va amener des gens à rejeter la laïcité.
20: Mais sur le plan juridique, la loi a été rédigée pour demeurer neutre. C'est ce que rappelle Gilles Levasseur, professeur de droit à l'Université d'Ottawa.
23: Donc c'est important parce qu'on a voulu faire ça le plus neutre possible.
20: Les interdictions sont claires, oui, mais pas les conséquences en cas de non-respect.
23: On ne définit pas les amendes ou les punitions ou les pénalités, vous comprenez? On n'a pas mis cet encadrement dans la loi.
20: Radio-Canada a sollicité plusieurs collèges pour savoir comment ces mesures seront appliquées. Tous ont refusé de commenter. Ici Samy Rebaïn, Radio-Canada, à Montréal.
9: Et puis enfin, des millions d'Américains pourraient être privés de leur bulletin de vote par correspondance lors des élections de mi-mandat, selon un lanceur d'alerte. Selon lui, il existe de potentielles conséquences catastrophiques liées au développement d'un nouveau système par le service postal des États-Unis. Des États qui doivent expédier des millions de bulletins de vote en quelques semaines le font par large lot, qui peuvent compter chacun plus de 10 000 bulletins. Une erreur dans un seul de ces bulletins au moment de la vérification par un employé du service postal peut bloquer l'envoi d'un lot entier selon les nouvelles règles que souhaite appliquer l'administration Trump. Le décret présidentiel à l'origine de ce nouveau système électoral par correspondance est contesté en cour par plus d'une vingtaine d'États américains. C'était les informations.

0: Bonjour et bienvenue à cette émission du mardi 1er septembre. 1er septembre, premier jour du mois. Il y en a là, qui vont ouvrir leur agenda sur un nouveau mois et qui vont écrire une première chose et qui vont en retirer de la jouissance. Nous avons des amateurs de papeterie, des passionnés de papeterie en studio avec nous. Mais avant de vous les présenter et de vous faire participer à cette discussion, si vous voulez nous écrire, voici nos autres invités ce matin. On va terminer l'émission avec Jean-Philippe Plot, un ami de l'émission dont les nouveaux projets nous intéressent toujours. Il nous arrive avec un nouvel ouvrage intitulé « Le silence des néons » en librairie, donc demain, et qui est composé des éditos de fin d'émission. Donc, il termine son émission « Réfléchir à voix haute » avec « Réfléchir à voix basse ». Il fait un éditorial comme ça. Et là, ils viennent d'être réunis dans un livre, « Le silence des néons ». Deuxième heure aujourd'hui, une heure entière consacrée à votre santé comme tous les mardis. Denis Fortier, le physiothérapeute, va nous parler de reprendre une passion. Est-ce que le corps a tout oublié si on a arrêté de pratiquer un sport? Docteur Chantal Vallée va nous parler de fibromyalgie et l'orthophoniste Agathe Tupoula-Kabola va nous parler des premiers jours d'école qui révèlent possiblement des difficultés invisibles. Et après cette première table ronde, c'est le retour de notre duo inter, Laura Julie Perrault et Raymond Saint-Pierre. Il sera notamment question de l'Ukraine et de la Chine. Alors, il y en a pour qui, là, j'évoquais la beauté d'un agenda, le premier. Il y en a pour qui c'est un cauchemar, présentement, de magasiner crayons et papier parce que c'est la rentrée puis c'est une corvée. Mais il y en a d'autres qui s'émeuvent devant la texture, l'odeur d'une feuille, la couverture colorée ou cuirée d'un cahier, les stylos, les plumes de tout genre. Bref, qui manquent de s'évanouir quand ils entrent dans une papeterie où tout est classé en beauté. On les appelle affectueusement les fous de papeterie. On en a trois. La comédienne Lise Roy, bonjour.
1: Bonjour.
0: C'est un vrai plaisir de vous retrouver à ce micro.
1: Merci.
0: Amatrice de papeterie, particulièrement de cahiers et de longue date. On y revient. Denis McCready, bonjour Denis.
2: Bonjour Pénélope.
0: Photographe, producteur, amateur de papeterie très organisé. Chaque cahier a sa grandeur et sa fonction. On y revient. Et Sébastien Arcan, bonjour Sébastien.
3: Bonjour.
0: La première personne qu'on a réussi à attraper pour élaborer ce sujet, donc papetier et conseiller en instrument d'écriture. Là, on vous a demandé d'apporter quelques trésors en studio. Qu'est-ce que vous avez devant vous, Sébastien, qui constitue quelque chose d'assez précieux pour nous en parler?
3: Moi, j'ai amené mes deux Traveler's Notebooks, qui sont absolument des essentiels. Je sors à peu près pas de chez moi sans mon Traveler's Notebook.
0: Traveler's Notebook.
3: Oui, c'est un système japonais, en fait, avec une couverture en cuir qui permet de pouvoir assembler différents cahiers de façon un peu modulaire et de le personnaliser. Comme ça, on peut avoir un agenda, un petit cahier de dessin.
0: À l'intérieur du même...
3: À l'intérieur de la même couverture.
0: Exactement. OK, quoi d'autre? Je vois une plume précieuse. Puis on est chanceux de l'avoir avec nous, cette plume, parce que... parce que vous êtes en déménagement, puis elles n'étaient pas toutes accessibles.
3: Exactement. Puis en fait, ça, c'est une plume qu'un client m'a donnée après une discussion qu'on a eue. Une longue discussion sur l'écriture et sur le rapport en fait au papier. Un jour, il a fait un détour en passant du Chili à New York pour venir m'offrir la plume de son ami Borges.
0: Wow. L'écrivain Borges, c'est incroyable. Et
3: donc, parce que ses enfants lui avaient dit, t'avais tellement l'air d'avoir été ému par la discussion que cette plume-là devrait aller à quelqu'un qui...
0: qui partage cette émotion.
3: Fait que je l'ai fait restaurer, puis...
0: Puis ça a l'air que vous avez une Mont-Blanc spéciale que vous avez, mais que vous n'avez jamais vue.
3: Oui, je l'appelle ma plume Schrödinger, parce que je ne l'ai jamais vue. Elle est encore dans la boîte. En fait, c'est que ça date de 1924, et pour l'utiliser, il faudrait que je la fasse restaurer, ce qui... changerait un peu sa nature.
0: Mais vous ne pouvez pas juste la voir.
3: Elle est dans sa boîte d'origine scellée, fait que je trouve ça rigolo.
0: Ah, mon Dieu, c'est quelque chose. Combien de plumes?
3: 478.
0: Oh! Est-ce que vous avez évalué la valeur? Sentimentale, ça ne s'évalue pas. Mais la valeur monétaire, de l'investissement depuis le début des plumes?
3: De l'investissement, oui, mais de la valeur... parce qu'en fait, ce qui arrive aussi, c'est que moi, je ne considère pas que je suis un collègue.

0: collectionneur. Je les utilise, les plumes. Fait que c'est pas des choses que je... La plume, le jour où je l'achète, elle s'en va dans la poche, elle va se cogner avec d'autres.
1: OK, c'est parce que là, il y a trois plumes. Il y a quatre plumes dans la poche?
0: Toujours.
1: Mais qu'est-ce qu'on fait s'il n'y a pas de poche? Si vous portez pas une chemise?
0: J'ai toujours une chemise avec une poche.
1: Sauf une fois?
0: Sauf une fois.
1: Qu'est-ce qui est arrivé?
0: Je me sentais lousse.
1: Puis vos collègues étaient... chez Nota Bene, étaient comme, ben voyons donc, t-shirt, pas de poche.
0: Oui.
1: Et vous portez des poches pour porter des plumes?
0: Oui.
1: Pourquoi quatre?
0: Cinq, c'est beaucoup.
1: OK, d'accord. Lise Roy,
2: oui.
1: Qu'est-ce que vous avez apporté?
2: Alors, j'ai apporté ce qui constitue... je ne suis pas aussi collectionneur que mon voisin, mais j'ai, disons, trois exemplaires de cahiers de toutes sortes. Je suis aspirée par la beauté des objets de la papeterie. Ce soit un petit carnet acheté à la Comédie Française où il y a Sarah Bernard sur le dessus. Cahier que j'ai effectivement dédié à mon travail de comédienne.
1: Qu'est-ce qu'il y a de comme quelle note?
2: Des notes que j'ai prises à partir du moment où je l'ai... J'ai marqué, qu'est-ce que je vais faire avec ce cahier? Je marque, juste la sensuelle gestuelle de l'écriture. Puis là, j'ai marqué carnet de comédienne. Donc, au fil du temps, j'ai écrit mes réflexions quand j'avais un personnage à créer. Je suis arrivée au bout, je suis prête pour un nouveau carnet. Donc,
1: faudra aller chercher à la Comédie Française?
2: Ouais.
1: Okay. Est-ce qu'il y a des notes de rôle de Robert Lepage là-dedans?
2: Oui. Alors, ou parlant de Robert Lepage, l'autre cahier que j'ai apporté en souvenir de notre merveilleuse Sophie Fauché, quand j'ai su que je travaillerais avec elle sur l'histoire de Frida Kahlo, je devais jouer la mort, ce que j'ai fait, j'ai acheté un cahier et sans le savoir, il est métallisé et il a des fils pour le relier et c'est sur le temps. Et je ne savais pas à l'époque que j'allais jouer la mort. Et j'ai trouvé que c'était complètement extraordinaire. Donc, j'ai toutes mes notes de création et de travail qu'on a mis sur ce spectacle dans ce cahier où est-ce qu'à la fin, je colle aussi des photos et tout. On me voit parce que j'étais rasée pendant deux ans pour jouer la mort.
1: Il y a une photo
2: donc,
1: de ça.
2: Ça devient des archives personnelles.
1: Mais qu'est-ce que vous voulez dire? Vous ne saviez pas? Parce que là, il y a eu l'air d'avoir un hasard.
2: La plupart du temps, dans le temps où on rentrait dans de jolies boutiques où il y avait de la beauté par rapport à la papeterie, malheureusement, il y en a presque plus.
1: Ça ferme,
2: Nota Bene étant presque le seul survivant. Je rentrais, je voyais un objet. Et j'étais complètement aspirée par l'objet. Et je ne sais pas, au moment où je l'achète, qu'est-ce que je vais y mettre dedans. Et il me provoque, il me dit quoi faire. Par exemple, quand j'ai vu celui-ci, qui est un petit carnet, mais d'une douceur, la couverture, est, je ne sais pas en quoi c'est, mais c'est marqué « My brilliant ideas ». Là, je me suis dit, bon, des idées brillantes, je vais essayer d'y faire quelque chose. Et donc, les cahiers, pour moi, c'est là où je vais donner la source. Très jeune, un roman culte pour le mouvement féministe, qui s'appelle The Golden Notebook, le carnet d'or de Doris Lessing, qui est paru en 62 et en 1976 pour la traduction française, où l'auteur britannique met en scène un personnage de femme qui veut écrire et qui a quatre carnets de couleurs. Un noir, un rouge, un jaune, un bleu, dans lequel elle écrit des choses différentes. Le bleu, ce sont ses émotions, le rouge, c'est le mouvement communiste, etc. Et à la fin, elle va écrire dans le carnet d'or, où elle va ramener tout son être, toute sa personne, dans un seul carnet. Et quand j'étais jeune, j'avais 17 ans quand j'ai lu, ça m'a fait exploser l'imaginaire en me disant « je peux écrire des choses différentes selon le carnet ». Avec lequel je suis.
1: Ça, oui, Sébastien?
0: Ah non, mais c'est je comprends totalement la façon de procéder.
1: C'est la même pour vous.
0: Moi, tu sais, j'ai trouvé ça à un moment donné, mais avant, c'était toujours chaque cahier a sa fonction. Okay. Puis
1: avant le traveler, le traveling.
0: Je m'en sers, puis je vais retranscrire après ça dans chacun des cahiers.
1: Ah, OK.
0: Mais ça,
1: c'est au quotidien, là.
0: Ça, c'est au quotidien.
1: Tout le temps.
0: C'est okay. Quand je suis sur la route, je vais toujours avoir un petit cahier.
1: Mais ça va être retranscrit dans. Oh mon Dieu, OK.
2: Moi aussi.
1: Denis McCready, ça vous parle. Parce que,
3: oui.
1: OK, allez-y sur comment ça fonctionne, vos cahiers.
3: Moi, chaque cahier a sa fonction. Puis je suis un peu comme Lise, où des fois, le cahier, je ne suis pas certain pourquoi je l'achète. Il y a une intuition, il y a un feeling. Et je fais ce que j'appelle de la maturation de cahier. C'est-à-dire que je les mets dans des boîtes, puis à un moment donné, je fais « j'ai besoin d'un cahier », puis là, je fouille, puis là, je trouve le cahier qui fit avec ce que j'ai besoin de faire.
1: Donc, ils ont besoin d'exister, de prendre la maturité.
2: Des fois, on l'achète, on ne sait pas à quoi il va le servir, mais il est là.

0: J'ai reçu en cadeau un Traveler's Notebook.
1: Il ne va pas juste servir à ce que l'autre avant est plein.
2: Non.
0: Non. OK. Non. Moi, j'ai reçu un Traveler's Notebook il y a quelques mois.
1: Oui.
0: Un objet identique. Je ne sais pas encore quoi faire avec. Mais là, merci de m'avoir instruit sur le fait que ça peut être multifonction. Fait que moi, j'ai amené ce matin le journal de bord de ma maîtrise.
1: On ne peut pas parler de maladie, Sébastien. Vous nous avez dit, on ne parle pas de maladie.
0: Non, il y a des choses comme ça, il ne faut pas dire que c'est une maladie. Non.
2: C'est une condition.
1: Non, je comprends, c'est pas une maladie.
3: C'est pour ça, moi, je suis le papetier traitant, en fait.
0: Oui, c'est ça.
1: OK. C'est pas une maladie, mais il y a beaucoup de vocabulaire qui tourne autour de ça. OK. Alors, Denis?
0: Ben, moi, j'ai amené mon journal de bord parce que quand j'ai fait ma maîtrise en arts visuels, je voulais écrire à la main. Je voulais pas prendre mes notes électroniques. Je voulais écrire à la main, entre autres parce que c'est très simple. On peut coller des photos, on peut faire des esquisses, etc. J'ai une ébauche de roman que j'ai écrit parce que j'ai acheté une plume en voyage. Et là, j'ai fait « Ah! » Et là, ça s'est mis à couler. Fait que j'ai écrit une ébauche de roman à la main. Après ça, tu t'assois avec Word.
1: Ce cahier est fabuleux. Il est rempli. Il y a plein de post-it, plein de toutes sortes d'affaires. OK, c'est « Wow! »
0: Et j'ai un journal de combat que parce qu'il est rouge. C'est une couverture ronde.
1: Est-ce que c'est vous qui avez écrit journal de combat dessus?
0: Okay. Oui. Et c'est pour des textes plus politiques, plus, tu sais, quand je suis de mauvaise humeur, des fois.
1: Comme le personnage qui écrivait dans son cahier rouge.
2: Oui. J'ai fait exactement comme lui par rapport. J'ai plus de 60 cahiers. Okay? J'ai 40 ans d'agenda accumulé, parce que tous les jours, je travaille dans un agenda. J'ai
1: tous les jours,
2: j'écris la température, mon état, les rendez-vous. Je m'élabore pas, c'est un agenda, mais je colle dans d'énormes cahiers, des images, des photos, des choses qui m'ont marqué, un billet de spectacle. Donc, c'est comme des archives personnelles, finalement, aussi. C'est des traces de soi, mais à tout niveau, émotionnel, pulsionnel.
1: Et qu'est-ce qu'il parce que c'est presque toute une vie là, racontée sur papier.
2: Alors que j'ai ça devient
1: c'est un récit de vie. Si on mettait tout ça bout à bout, est-ce que c'est ça que vous aimeriez faire avec ces cahiers et ces agendas?
2: Les gens qui me connaissent vont sourire. J'ai toujours été tiraillée entre la scène publique, l'acte public et la vie privée. Puis les gens me disent, ben t'es comédienne, évidemment que. Ben non, pas évidemment que. Privé, c'est le privé. Je ne pense pas que ça peut intéresser quelqu'un. Maintenant, tout le monde s'expose, tout le monde expose sa vie. La mienne, est-ce qu'elle... Toutes les vies peuvent être intéressantes, c'est pas ça le problème. Mais que ce soit moi qui... je suis en train d'écrire des romans, vous parliez d'écrire des romans, mais est-ce que c'est moi qui va absolument pousser pour que ça existe sur la place publique?
1: Est-ce que ce sera brûlé dans un immense feu de joie?
2: J'ai imaginé, c'est exactement ça. J'ai imaginé faire un grand bûcher, mais on n'a plus le droit de faire ça sur le bord du fleuve.
1: Parce que c'est
0: à la fois la prérogative de l'auteur de détruire son œuvre, mais en même temps, l'œuvre de Kafka aurait complètement disparu si on avait suivi ses dernières
2: Encore
0: volontés.
2: Encore faut-il se comparer à Kafka.
0: Moi, je dis qu'on n'est pas capable d'être juge de la valeur des choses plus tard. C'est-à-dire que moi, j'écris pour moi présentement. J'ai pas d'enfants, mais je viens d'une famille, on a plein de neveux, nièces. Est-ce que ça va être intéressant pour quelqu'un d'autre plus tard? Je le sais pas, mais je vais pas tout balancer par peur d'eux, tu sais.
1: Denis McReady, à un moment donné, si je comprends bien, vous avez des cahiers. Est-ce que le plaisir ou l'appel d'écrire dans un cahier, des fois, c'est juste d'écrire dans un cahier et c'est pas nécessairement ce qu'on va écrire?
0: Oui.
1: Parlez-moi de vos visites de restaurants.
0: Ben moi, ça a été pendant longtemps, je m'installais dans les restaurants, les cafés pour écrire, puis je savais pas exactement ce que j'allais écrire. C'était juste, je voulais être assis là en train de le faire. C'était le plaisir aussi d'avoir une petite plume Parker. À l'époque, ça se vendait 20 $. J'en ai perdu je sais pas combien sur le plateau. Tant mieux pour ceux qui les ont trouvés. Il y a un projet littéraire qui est venu de ça parce qu'à un moment donné, j'ai volontairement perdu mes cahiers.
1: Oh, volontairement?
0: Oui. C'est-à-dire que je commençais un cahier à écrire, quelque chose de très personnel. J'arrêtais. Et sur la couverture à l'interne, je disais, j'ai perdu ce cahier volontairement. À vous de continuer.
1: Oh, c'est super.
0: J'en ai perdu une trentaine. Magnifique. Ils sont jamais revenus.
2: Wow.
0: Peut-être qu'aujourd'hui, quelqu'un va dire « Ah, j'ai ça dans une boîte en quelque part. »
1: Peut-être. Le cahier, là, le grand cahier.
0: Oui.
1: Là.
0: Alors, je vais souvent en ex-Yougoslavie, en Bosnie-Herzégovine pour un projet de photo long terme. Je vois

0: pas ce livre des plaintes dans tous les magasins.
1: Ça veut dire quoi, un livre des plaintes?
0: Et c'est le livre obligatoire que les commerces doivent avoir dans leur magasin et il doit être en vue. Et si toi, le client, t'as une plainte à formuler, tu prends le livre.
1: Et tu l'écris? Tu
0: écris dedans. Et l'inspecteur peut venir à tout moment consulter le livre des plaintes. Et là, quand j'ai vu ça, j'ai dit, un, c'est un bel objet, parce que c'est un livre avec des petites colonnes, tu sais, puis plaintes, puis contradictions, puis etc. Et je me suis dit, il y a un projet littéraire, je sais pas c'est quoi encore, mais ça va être le titre, ça va être « Livre des plaintes ».
1: Mais je souscris tellement à ce qu'il a dit juste avant d'être dans des cafés juste pour le plaisir d'écrire. Moi, j'ai passé une partie de ma vie à me prendre pour Simone de Beauvoir. J'étais mon premier voyage à Paris. C'est sûr que je suis allée aux Deux Magots. C'est sûr que j'avais des crayons et un cahier. Je me suis installée et je me prenais pour. C'était vraiment le geste d'être... C'était comme ça, moi, je sais pas, ma génération, c'est comme ça qu'on a connu les écrivains. C'est les voir en photo dans des cafés en train de refaire le monde.
2: Oui.
1: Alors,
2: vous venez d'entendre Lise Roy, comédienne, amatrice de papeterie, c'est notre sujet. On est avec Denis McReady, vous l'avez entendu, photographe et producteur. Et on est avec Sébastien Arcan, qui est papetier et conseiller en instruments d'écriture chez Nota Bene. On pourrait aussi traduire instruments d'écriture par Geek des plumes.
3: On peut dire ça.
2: OK. Vos clients, là...
3: Oui.
2: Ou les clients que vous connaissez, ou ceux que vous voyez pour la première fois, les gens qui entrent dans une papeterie, là, comment on voit le passionné ou la passionnée du simple geste utilitaire?
3: Je suis convaincu qu'il n'y a pas beaucoup de boutiques où les gens rentrent. Pour la première fois, quand on rentre pour la première fois dans une belle papeterie, il y a toujours une émotion. Les gens... s'arrête, s'enfarge dans le cadre de porte. La porte est un petit peu surélevée. Le nombre de personnes qui leurs yeux sont déjà en train...
2: Dans le magasin, mais pas leurs pieds.
3: Non.
4: Les soupirs aussi, tu dois...
3: Les soupirs.
2: Oui?
3: De l'enfant, du petit enfant qui trouve que les couleurs sont merveilleuses à j'ai jamais vu ça, puis oh mon Dieu, va, puis les gens rentrent, puis touchent, sentent.
2: Parlez-moi, Sébastien, de la sensualité du papier.
3: Ben, c'est quelque chose qui est quand même assez fabuleux parce que, tu sais, je veux dire, on le voit comme étant une surface lisse, alors que les gens vont chercher un petit son en écrivant, ce qui a beaucoup à la plume. Tu sais, moi, j'ai ma plume pour la correspondance.
1: Le croon-croon sur le papier, là.
3: Ouais. Donc, j'ai mon papier pour la correspondance avec ma plume qui fait un son spécifique, ce que je vais rechercher, l'odeur. Puis c'est drôle parce qu'un cahier souvent est pareil du début à la fin, mais les gens vont ouvrir le cahier, tourner les pages, s'imaginer déjà en train d'écrire, puis retourner une autre page, puis regarder, alors que toutes les pages sont pareilles. C'est le plaisir de...
2: Oui, Denis?
0: Ben, il y a une chose particulière, c'est que moi, avant de commencer un cahier, je prends la dernière page et je teste les plumes.
2: Parce qu'à
0: un moment donné, je me suis rendu compte qu'il y avait des combinaisons de plumes papier qui n'étaient pas bonnes. Ça scrunchait, le trait fait des pattes de mouche.
1: Ben, ça glisse pas.
0: Des fois, ça glisse.
1: C'est plaisant parce que le papier est épais parchemin puis ça fait justement un scrunch-crunch.
2: Parce que ça rentre un peu dans le papier.
0: Ouais.
2: Ça blesse, ça rappelle
1: le son très du 18e siècle avec les entrequillés
2: plume. Hey, on est loin de...
1: Moi, j'adore aussi ça. J'adore ce son aussi.
2: Là, vous m'avez montré une feuille de papier.
0: C'est parce que j'étais en tournage à Venise pour l'ONF. Je suis tombé dans une papeterie italienne. J'ai fait... Une chance que je n'ai pas de recevoir ma paye parce que tout allait y passer. Ouais. Et j'ai juste acheté de la petite... des feuilles de papier avec mon initiale.
1: Parce que
0: je me suis dit...
1: Pour la correspondance.
0: Ça, c'est pour écrire des lettres d'amour.
1: Oui.
0: Ou autre. Ça, c'est pas pour autre chose que des lettres d'amour.
2: Ils sont bien chanceux, les gens qui vont recevoir ces lettres d'amour-là, Denis.
1: Moi, j'ai pensé commencer une correspondance. Il n'y a plus personne qui écrit un manuscrit, une lettre. Recevoir une lettre, une lettre d'amour avec un joli timbre. Mais je veux dire, moi, j'ai gardé des timbres qui viennent des îles sous le vent. Je veux dire, j'achète des timbres juste parce qu'ils sont beaux et je les garde.
2: Alors, Patricia Paquin nous écrit... En fait, elle me texte. J'adore ton sujet. Je pensais que j'étais folle, excusez-moi, ça revient, de triper sur mes petits cahiers Clairefontaine et ma plume avec de l'encre à quoi. On nous écrit ici, moi, je suis une autre amie. Je suis une adepte de papeterie. J'ai mon agenda papier adoré. Je collectionne les stylos quatre couleurs et j'ai légué cette passion à mon fils. J'ai des cartes de visite qui ont été faites à ma naissance, à mon nom. J'ai des plumes aussi, toutes sortes de carnets. On nous écrit, quelle bonne émission, moi aussi. Je ne peux pas sortir sans un stylo et un petit cahier. Oh mon Dieu, nous écrit Chantal. Je croyais être la seule à aimer autant les cahiers et les crayons. Mon rêve serait d'avoir une papeterie, mais je ne vendrais rien. Je voudrais tout garder. Oui, en tant que papetier, qu'est-ce qu'on, comme, est-ce que beaucoup de notre paye passe en...
3: C'est quoi ça, une paye?
2: Oh, c'est ça. Parce qu'au début, Sébastien Arcan, chez Nota Bene, ouais, vous deviez travailler à la confection de carnets.
3: Ben, c'est parce qu'il y avait un atelier de fabrication, puis moi, j'étais un ancien imprimeur, mm-hmm, puis tout ça, puis j'avais envie de retourner un peu à mes premières amours. Mais en fait, je suis retourné vraiment, vraiment à mes premières amours, parce que le moment où j'ai mis les pieds sur le plancher pour prendre le contact avec les clients, parce que je pouvais pas m'imaginer que tout le monde était comme moi.
2: Vous êtes dit, moi, je vais faire 3 mois sur le plancher,
3: ouais,
2: pour prendre le coup. Et ça fait combien de temps de ça?
3: 10 ans.
2: Vous n'êtes jamais allé à la confection.
3: C'est le contact. Ben, faut dire aussi que la clientèle à la papeterie, ben, c'est des gens qui ont de la culture, c'est des gens qui ont des passions diverses. Puis je dis souvent, moi, je suis étonné qu'on me donne une paye pour juste jaser avec les gens. Parce que j'ai pas l'impression de travailler. Je fais juste ce que je ferais normalement, jase de papier et de crayon.
2: Annie nous écrit, ce sujet me touche et m'excite. Je suis à la maison ce matin, je vous écoute avec passion. Je suis allée en voyage la semaine passée, je suis tombée en amour avec un petit carnet qui était parfait pour mon ami irlandais. Oh, je lui ai posté hier. Typiquement, j'achète aussi des cahiers à mes employés pour qu'ils prennent mon habitude pour le journal. Merci pour cette entrevue faite juste pour moi. Ben, malheureusement, Annie, elle n'est pas faite juste pour vous parce qu'il y a plein de gens qui nous écrivent. Mariana, je suis fan de papeterie. Dans mon cas, ce qui me manque, c'est l'argent pour pouvoir me procurer toutes mes envies. Vous devriez faire découvrir à vos invités et les auditeurs les carnets rechargeables Minbook? Ils ont été conçus par une entrepreneur de Montréal. On peut personnaliser leur contenu, paginier, quadrier, blanc. Ça, on appelle ça des... c'est quoi la il y a le traveling...
3: Traveler's Notebooks.
2: Traveler's Notebooks et il y a les bullets.
3: Bullet Journal, que ça aussi, c'est une autre pathologie. Là. J'ai amené celui de ma meilleure amie, en fait, qui note tout dedans, chaque affaire qui se passe, chaque lecture... Le manger une soupe faux, des mandarines, être allé concerto à la mémoire d'un ange d'Éric Emmanuel Schmitt. Toutes les lectures, chaque affaire, les petits cœurs quand elle aime certains trucs, la température, si elle passe une bonne journée ou pas avec un petit bonhomme sourire.
1: En cette ère de réseaux sociaux et d'Internet et d'ordinateurs, la papeterie, c'est toucher avec les yeux, c'est toucher avec les mains. Ça a quelque chose de sensuel. C'est un rapport à la vie qui passe par la sensualité et la beauté. Et donc, le raffinement. Le raffinement n'est pas le même pour tout le monde. Le sens de la beauté n'est pas le même. Mais de toute évidence, tout le monde est ému par des objets qui permettent tout à coup de rentrer en relation avec la vie, mais à partir de soi. Donc, l'écriture manuscrite, entre autres, on dit que ça part du cœur parce que c'est relié physiquement. C'est pas la même chose que des lettres imprimées avec des polices déjà préformatées pour nous. Mm-hmm. L'écriture manuscrite, c'est nous, c'est notre énergie.
2: Et vous déplorez, Lise, la fermeture de bien de ces petites papeteries.
1: C'est une espèce en voie d'extinction. Je veux dire, il faut bien dire que... papeterie, Nota Bene, la façon qu'il le décrit, c'est comme, c'est un paradis, mais c'est tout petit, c'est pas plus grand que le studio ici, c'est minuscule. Et il y a plus d'endroits, les papeteries ont fermé à Montréal, les casse-noisettes, les parchemins, donc, soit à Paris, à Venise.
2: Ou dans des régions du Québec. Parce que quand on voyage, on voit des petites papeteries qui ouvrent à gauche et à droite et qui survivent tant bien que mal. Mais c'est vrai que dans les grandes surfaces ou dans les grands magasins, on a l'impression plus d'être d'un endroit de bricolage, par exemple, que
1: ou de fonctionnalité.
2: Exact.
0: Mais c'est aussi la disparition du geste d'écrire.
1: Oui, exact.
3: Absolument.
0: Parce que je suis pas certain que dans 50 ans, Les gens qui auront été entièrement numériques vont être capables de lire ce que j'écris. Mais il y a une dimension, à mon sens, pour moi, d'auto-documentation. Oui. Là, je suis documentariste, ça, c'est un point important. L'écriture, c'est la mémoire. Le papier, c'est la mémoire. Je peux pas passer sous silence sans mentionner l'existence du très, très beau film « Au-delà du papier » de Oana Soutéou Kintirian, qui est disponible gratuitement sur onf.ca. Mmh. C'est un film absolument magnifique sur notre rapport au papier, la mémoire, l'histoire, extraordinaire film.
2: Et Denis McReady, dans votre kit de base que vous avez, il y a une plume fontaine, un stylo, une plume fontaine rouge, un stylo AB classique, oui. Un surligneur et un correcteur à ruban.
0: Un correcteur à ruban, je ne veux pas plugger, mais il se vend juste au Dollarama. Parce qu'il est fait comme une plume. Oui. Et moi, je corrige mes ratures à mesure.
2: Vous n'aimez pas les ratures?
0: Non. Il n'y a aucune rature dans aucun de mes cahiers. J'aiguise ça.
2: Ça brise le papier?
0: Je ne sais pas. C'est juste laid.
3: Ouais.
0: Moi, j'écris, je fais une rature, je fais hop, je le corrige tout de suite, je prends la bille, je passe par-dessus.
2: Mais je ne peux pas croire qu'il n'y a pas de rature dans les cahiers.
1: Moi, il y a des ratures, mais j'écris... Il y a plusieurs cahiers qui sont à la mine, donc je suis protégée par la gomme à effacer. Mais... J'aurais du mal à revenir en arrière de quelque chose.
2: Mais qu'est-ce que c'est intéressant de voir vos habitudes?
1: Mais on n'a pas parlé des porte-crayons aussi.
2: Non, quels on
1: dit, Lise? Celui qui vient du MoMA à New York, évidemment, que j'ai depuis des années, qui est comme en papier. Mm-hmm. Parce que les Japonais qui ont développé, qui ont le sens de la beauté, d'une sophistication, on le sait. Donc, les papiers d'emballage et tout ça. Puis là, on a accès maintenant à beaucoup des produits qui viennent du Japon. Donc, une façon de faire aussi avec le papier. Bon, on ne parlera pas d'origami, mais évidemment...
0: Mm-hmm. Moi, j'utilise un étui à lunettes.
2: Pour les plumes.
0: Moi aussi, c'est le même format.
2: Ah, OK.
1: Je fais ça aussi.
3: J'en utilise de toutes les sortes.
2: Parce que
3: même souvent, j'ai des kits... Dépendamment de ce que je vais faire, un kit pour... Même si j'ai
1: de
3: des
1: camping.
3: Fois... j'ai un kit de camping, effectivement, ça prend ça. Mais tu sais, j'ai ma plume pour les listes d'épicerie, ma plume pour...
2: OK, je reviens aux quatre plumes dans la poche de la chemise, là. Est-ce que chaque plume a une fonction particulière? Ou vous sortez n'importe quand, vous dégainez la plume?
3: Non. Exemple, j'en ai une que j'ai jamais fait un dessin avec.
2: Okay.
3: Parce que c'est ma plume de correspondance.
2: Okay.
3: C'est uniquement pour écrire aux autres parce que la pointe est trop large pour mon goût à moi. Mais quand j'écris avec des pointes fines, j'ai tendance à écrire en pâte de mouche.
2: Okay.
3: Fait que celle-là, elle me force à avoir une écriture un peu plus large et tout ça.
2: OK. Est-ce qu'il y en a un pour signer des chèques?
3: Oui.
2: OK.
3: Mais,
2: dans votre poche?
1: C'est pas souvent.
3: Non, je ne l'ai pas avec moi.
2: Ah, parce qu'on ne signe pas souvent des chèques.
3: Mais oui, j'ai des plumes de signature uniquement.
2: Puis, mettons une autre plume dans votre poche, ça servira à quoi d'autre?
3: Ben, celle-là, c'est pour le dessin. Parce que, en fait, j'ai une déformation. J'ai appris à dessiner avec des isographes, en fait, des crayons techniques.
2: Ah oui, OK.
3: Mais alors, quand j'écris, j'ai une écriture 45-45, donc inclinée. Mais aussitôt que je dessine, j'ai tendance à lever le crayon.
2: À la verticale. OK, donc ça prend une pointe particulière, particulière.
1: La dernière fois que je suis allée chez Nota Bene, il n'y a pas longtemps, c'est que je vais aller en voyage à la mi-octobre. Et je disais, je vais avoir une plume qui ne va pas exploser sur mon encre à cause de l'avion.
0: Dans l'avion,
1: je suis arrivée pour écrire et j'ai ouvert mon pilote et toute l'encre s'est déversée.
2: Mais c'est quoi le problème avec un cahier spirale puis un bic?
3: Ben,
1: aucun intérêt.
0: Aucun problème.
2: Mais vous êtes tout enflammé. Mais il n'y a pas de problème.
0: Moi, je dis, si tu prends une plume, tu prends n'importe quel papier, tu prends n'importe quel crayon, plume, et tu écris, tu as déjà brisé le mur du silence. Fait que moi...
2: Ouais. Et je termine avec ce message de Nancy. Pénélope, moi j'ai le bonheur de connaître une merveilleuse personne qui lui fait le papier et les cahiers, tout fait main avec art et grande finesse. Allez yeuter vers l'atelier Écluse. Ouais. Cet ami part même en résidence à Paris pour échanger avec les plus grands de France.
1: Wow.
2: Et ça à Montréal, sur le bord du canal de la Chine. Et je ne pourrais pas passer sous silence la papeterie.
1: À Saint-Joseph-la-Rive.
2: Saint-Joseph-de-la-Rive.
1: Oui. L'Écluse est un petit bébé de ça, si je ne me trompe pas.
2: Wow. C'était une discussion délicieuse.
1: Merci, Pénélope.
2: Elle était toute en passion. On vous aurait écouté encore pendant de longues, longues minutes. Sébastien Arcan, papetier, conseiller en instruments d'écriture chez Nota Bene. Je suis convaincue que vous allez avoir beaucoup de visites aujourd'hui, comme d'habitude. Comme d'habitude, de toute façon, vous saluerez les autrices et auteurs Marie Laberge, par exemple, qui magasine chez vous. Lise Roy, comédienne, merci énormément pour la présence ce matin. Et Denis McCready, photographe, producteur et lui aussi donc passionné de papeterie. Merci à vous trois.
0: Merci Pénélope.

0: Demain, à cette heure-ci, nous allons parler en direct, il sera en France, l'écrivain français Laurent Mauvigny, qui il y a un an jour pour jour demain, si je ne me trompe pas, remportait le Goncourt avec La Maison vide, une histoire familiale sur 700 pages que j'ai terminée il y a quelques jours et j'avais juste envie de lui parler. On a lâché un coup de fil et on nous a répondu absolument. Et donc, ça tombe un an jour pour jour après ce prix qu'il a donc remporté. J'ai 1000 questions pour lui, j'espère avoir le temps d'y en poser au moins 4-5. C'est le retour de notre duo inter et pour la première fois, ensemble, en chair et en os, les deux au même endroit. Laura Julie Perrault, bonjour.
1: Bonjour Pénélope.
0: Chroniqueuse aux affaires internationales à la presse. Raymond Saint-Pierre, bonjour Raymond.
2: Bonjour.
0: Et d'ailleurs, j'ai aussi commencé à lire hier la suggestion littéraire qui viendra enfin de ce segment, parce que Raymond, vous avez toujours de très bonnes suggestions. Commençons donc avec ce qui se passe, Laura Julie, du côté de l'Ukraine.
1: Oui, d'ailleurs, il y a eu une grosse journée en Ukraine aujourd'hui. Il y a eu des frappes et Volodymyr Zelensky a dénoncé des frappes qui arrivent le jour de la rentrée scolaire. Depuis quelques semaines, on voit beaucoup de morts parmi les civils, beaucoup de frappes sur des infrastructures civiles. Donc, tous les jours, on entend ces choses-là. On voit aussi de plus en plus l'Ukraine frapper à longue portée de la Russie. Là, il y a eu même des morts à Kiev aujourd'hui, hein, parce que souvent, une bonne partie du conflit est toujours dans l'est du pays, en Ukraine, mais là, on voit de plus en plus les bombes qui se rendent beaucoup plus loin. Donc, aujourd'hui, c'est Kiev qui a été frappé. Mais ce qui retient l'attention, puis ce dont on avait envie de parler aujourd'hui, c'est notamment la fameuse visite du directeur de la CIA la semaine dernière, John Ratcliffe, en Russie. Il est allé rencontrer son homologue du FSB, qui est celui qui a l'organisation qui a remplacé le KGB et qui a dirigé à une époque Vladimir Poutine, Alexandre Bortnikov. D'habitude, c'est le genre de visites qui se font discrètement, un petit jet privé qui arrive, personne s'en rend compte. Là, ils ont sorti le gros avion militaire américain, très, très, très...
2: transport de troupes.
1: Iconique, là. Exactement. Donc, disons qu'on dirait que c'était fait pour que ça soit vu. Mais depuis ce temps-là, il y a toutes sortes de spéculations qui se font sur qu'est-ce qui s'est passé pendant cette rencontre-là. On a lu toutes sortes d'articles qui essayaient d'analyser, qui essayaient d'aller dans les coulisses de ce qui s'était passé. Donc, au début, on s'est fait dire d'abord que les États-Unis craignaient que la Russie attaque l'OTAN. En fait, profite du fait que les États-Unis sont occupés en Iran, qu'ils ont perdu une bonne partie de leur arsenal, de leurs missiles, de leur protection anti-aérienne pendant la guerre avec l'Iran pour attaquer les flancs de l'OTAN, notamment les pays baltes. On rappelle notamment qu'il y a 2000 soldats canadiens qui sont en Lettonie en ce moment. C'est notre plus grand déploiement à l'étranger. Et donc, ça, on craint un peu parce que de plus en plus, la Russie fait des petites incursions, que ça soit dans l'espace aérien polonais, dans les États baltes. Donc, il y a toutes sortes d'espèces de petits... Tu sais, ils testent les eaux depuis longtemps. Donc là, on se dit que les États-Unis sont allés dire à la Russie, n'attaquez pas l'OTAN, même si, donc peut-être l'administration Trump n'arrête pas de rabrouer l'OTAN, dire qu'il va se retirer, tout ça. Ça serait quand même peut-être la ligne rouge de l'administration. Trump a nié ça, dit que c'était alarmiste comme lecture. Le New York Times, de son côté, dit, lui, non, M. Ratcliffe est allé dire d'autres choses aux Russes. Il est allé rappeler aux Russes que leurs troupes ne vont pas bien. Les Russes auraient perdu 1,4 million de soldats depuis le début de ce conflit, puis ils avancent là, pouce par pouce à peine là, en Ukraine. Dans un discours récent, M. Ratcliffe a dit que l'espérance de vie d'un soldat russe en Ukraine quand ils sont au combat est de 35 minutes. Et là, la Russie en tout cas, on s'attend à ce que la Russie lance une autre mobilisation partielle, comme ils l'ont fait il y a quelques années. Ça avait créé un sauve qui peut des jeunes hommes et moins jeunes hommes, là, des hommes jusqu'à 40 ans de la Russie. Moi, j'en avais interviewé plusieurs en Turquie, notamment, qui venaient de sortir. Et là, on voit à nouveau la même affaire. Les gars sont en train de sauver plus rapidement possible. Donc, ils sont peut-être allés les mettre en garde en disant... Revenez à table, ça va pas bien, vos troupes. Vous allez avoir de la misère à mobiliser ce monde-là, mais peut-être aussi une manière d'empêcher cette grande mobilisation-là qui pourrait faire très mal à l'Ukraine. Donc, en ce moment, on voit une espèce de panique, une espèce de tournant dans la guerre. En tout cas, on a l'impression qu'il se passe quelque chose d'important et il va falloir voir comment tout ça va se développer.
0: Vraiment.
2: Deux choses à ajouter. Parallèlement à tout ça, il y a le Royaume-Uni qui a décidé, et la France aussi, qui ont décidé de donner à l'Ukraine accès donc à des technologies classifiées pour lancer des missiles, par exemple, beaucoup plus loin en sol russe. Donc ça inquiète beaucoup les Russes. D'ailleurs, Maria Zakharova, qui est porte-parole de la Russie, du ministère des Affaires étrangères, a dit que la France et le Royaume-Uni jouer avec le feu, parce que ça inquiète beaucoup, évidemment, les Russes, là, parce que déjà, l'Ukraine arrive à frapper assez loin en territoire, mais là, avec des missiles beaucoup plus sophistiqués, ça compliquerait les choses beaucoup. La Russie, d'ailleurs, est déjà en guerre d'une façon avec les pays occidentaux, surtout européens. Il y a beaucoup d'attaques qui se passent en douceur, ingérence électorale, des sabotages, des incendies criminels, des coupures de câbles sous-marins. Donc, il y a déjà une petite guerre. Ça pourrait s'intensifier puis se répandre. Mais en ce moment, ça existe déjà. Puis il y a une grande tension qui règne en Europe en ce moment. Et la deuxième chose, c'est qu'une visite du directeur de la CIA comme ça, là, discrète ou pas, c'est toujours très important. En 2021, par exemple, le directeur de la CIA à l'époque, William Burns, s'était rendu rencontrer le même chef du FSB, le M. Borotnikov, pour mettre en garde contre une invasion de l'Ukraine. Ça, c'est 3 mois avant l'invasion de l'Ukraine. Évidemment, les Russes sont aller de l'avant quand même, mais quand même les Américains sont venus dire on sait ce qui se passe, on sait ce que vous planifiez. Puis Burns a communiqué à nouveau avec Borotnikov à Moscou pour le mettre en garde en 2022 contre l'utilisation de l'arme nucléaire. Alors, les gens pensent que c'est exagéré l'arme nucléaire, mais même Poutine avait lui-même évoqué l'idée d'utiliser l'arme nucléaire si on menaçait la Russie, si on menaçait sa présence en Crimée par exemple. Donc il y a des choses qui se passent et ces rendez-vous-là, ces discussions sont très, très importantes.
0: Puis aussi, Laura Julie, des choses qui se passent à l'interne, au sein même du gouvernement.
1: Exact, parce que l'Ukraine continue d'être un pays qui fonctionne, mais politiquement, il y a beaucoup de questions qui se posent autour de Volodymyr Zelensky, qui est au pouvoir quand même depuis un certain temps. Et son ex-ministre de la Défense, qui est devenu son rival politique, demande la tenue d'élections en disant on ne peut pas rester sans élections ad vitam aeternam si la guerre s'éternise. Mmh. Et Zelensky qui dit non, ça pourrait mener à une cassure du pays, ça pourrait amener à plein de choses. Le problème, c'est qu'en ce moment, il y a une grande enquête de corruption sur l'entourage de Zelensky et même, en fait, sur le bureau du président général sur la corruption qui était endémique en Ukraine avant le début du conflit. C'est quelque chose qui dure depuis longtemps en Ukraine et qui ne s'est pas du tout amélioré avec le conflit. Au contraire, il y a eu plusieurs personnes qui ont été limogées à cause de ça. Donc là, la question, c'est qu'il y a beaucoup d'Ukrainiens qui pensent que Zelensky fait quand même du bon travail à l'international pour continuer de mobiliser les alliés. Il est toujours en train de demander, mais en fait, de rappeler l'importance du conflit ukrainien pour le reste du monde. Mais à l'interne, il est de plus en plus critiqué. Donc, il faudra voir ce que ça va donner, exact. Est-ce qu'il va pouvoir

0: encore durer ou au contraire, la pression, il y a eu des manifestations. Mm. Est-ce que la pression de la rue va finir par avoir raison de lui?
1: D'accord. Raymond, allons maintenant du côté de la Chine. La Chine qui lance des fleurs au Canada. Là, il faudrait savoir si le Canada a envie d'en recevoir de la part de la Chine.
2: Mais on est loin de ce qui se passait il y a un an, d'ailleurs. C'était le grand froid. Puis là, tout à coup, là, ça s'est réchauffé comme c'est pas possible. Dans les médias, dans nos médias, on parle souvent donc de l'attitude de Trump envers le Canada. Mais ça fait parler beaucoup en Chine. Depuis quelques jours, le Canada est devenu très populaire là-bas. On est loin de la situation donc, qu'on a connue. Le Global Times, par exemple, un journal qui reflète la position du gouvernement, mot à mot, là, écrit ces jours-ci que le Canada a fait une contre-attaque à la chinoise. Et les Chinois sont contents de pouvoir dire qu'ils sont pas tout seuls à répliquer à M. Trump là, et surtout ses tarifs. Depuis la visite de Carney en Chine, donc au début de l'année, les relations économiques entre le Canada et la Chine ont progressé selon les chiffres mis de l'avant par la Chine même. On dit que les exportations du Canada en Chine ont augmenté de 29 % cette année, puis l'année n'est pas encore finie. Carney a accepté que la Chine envoie ici des véhicules électriques, 49 000, en échange de ce qu'elle accepte que nos produits agricoles et nos produits de la mer puissent se rendre là-bas. Xi Jinping va rencontrer Trump ce mois-ci aux États-Unis. Les médias de Hong Kong disaient même que ça va tellement bien avec le Canada que Xi Jinping pourrait penser à arrêter au Canada en chemin.
1: Ça fait combien de temps qu'il n'y a pas eu une rencontre comme ça au Canada?
2: Je ne sais pas.
1: Ça fait longtemps.
2: Un leader chinois. Oh là là, c'est une bonne question.
1: Bon, en tout cas, c'est pas
2: récent. Pourquoi qu'on s'en rappelle pas?
1: Quelques décennies, peut-être, là, même.
2: Oui. En tout cas, disons que c'est.
1: Mais est-ce que ça se pourrait?
2: Ça serait pas très peu probable, parce que ces visites pas, ça se planifie des mois à l'avance. Puis ça risquerait de vraiment mettre M. Trump en colère si Xi Jinping venait ici pour se réjouir de l'attitude du Canada envers les États-Unis.
1: Ça serait terrible pour le Canada.
2: Des mauvaises relations publiques, mettons. Donc on verra bien, mais j'en doute.
1: Alors, Julie?
0: Comme l'a dit Raymond, c'est vraiment un renversement total de la situation parce que, tu sais, juste rappeler, là, d'abord, la Chine et le Canada ont eu des relations glaciales parce que M. Trump avait demandé à Justin Trudeau d'arrêter Meng Wanzhou, la femme d'affaires de Huawei et la fille, en fait, de celui qui est à la tête de Huawei parce que apparemment, il y aurait eu des infractions sur
1: Les
0: sanctions iraniennes.
1: Exact.
0: Et là, on pourrait se ramasser dans l'autre sens. Est-ce que le Canada pourrait être à son tour utilisé comme une arme contre les États-Unis par la Chine? Là, disons que c'est tout un renversement de la situation.
1: Et après les deux Michael?
0: Oui, exactement. Ça avait amené aux représailles des deux Michael. Est-ce que là, de l'autre côté, va falloir que le Canada soit très prudent dans comment il va jouer avec ça? Parce que là, c'est l'ennemi de mon ennemi et mon meilleur ami. Mais jusqu'à quel point le Canada a envie de jouer dans ce film-là, ça va être ça la question.
1: Vraiment, terminant sur la Chine?
2: Ben, les Chinois ont tout à gagner là-dedans. Ils deviennent l'image d'une puissance stable qui respecte ses engagements, qui respecte ses amis. Alors ça, c'est quand même très bon pour l'image de la Chine dans le monde. La Chine achète toujours du pétrole de l'Iran, alors que les Américains, en ce moment, tentent d'isoler économiquement l'Iran en disant que c'est le nouveau front des combats pour contrôler l'Iran. Ben, les Chinois là, achètent 80 % du pétrole que l'Iran exporte. Eh bien, bonjour le climat des relations avec la Chine, avec M. Trump. Xi Jinping sera là.
0: Exact. On est en plein G20, d'ailleurs, en Caroline du Nord. Là,
1: la Russie a été invitée.
0: C'est la grande demande. Oui, c'est ça, c'est la grande demande de lâcher l'Iran. Jusqu'à maintenant, les États-Unis ont un succès très, très, très limité dans leur demande.
1: Mm-hmm. OK, à suivre. Allons-y, Laura Julie, sur le 15 août, donc 2021, il y a un peu plus de 5 ans. Les talibans reprenaient Kaboul.
0: Exactement, et 5 jours plus tard, ils reprenaient le reste du pays. On se rappelle aussi des images très, très choquantes là, du retrait des troupes occidentales, des gens qui ont essayé d'embarquer dans les avions pour se sauver du pays. On avait même vu des gens tomber des avions, je ne sais pas si vous vous rappelez.
1: Les images étaient terribles.
0: Et donc, depuis ce temps-là, on entend peu parler de l'Afghanistan. Et là, récemment, donc, les talibans sont contents. pour la première fois en fait de leur histoire, ils contrôlent le pays en entier. La dernière fois qu'ils ont été au pouvoir, ils n'ont jamais réussi à avoir le pays en entier. Il restait plein de poches de résistance. Là, ils contrôlent le pays. Et donc, ils ont décidé de faire un party pour les 5 ans. Et ils ont invité des journalistes étrangers. Et ça nous permet d'avoir une meilleure idée de ce qui se passe à l'intérieur. Moi, j'ai des amis qui sont afghans, italiens, afghans, américains, qui font des affaires toujours avec l'Afghanistan, qui me disent, quand on va là, les talibans nous déroulent le tapis rouge. Ils sont super polis. C'est pas du tout les talibans des années 2000. Il y a

0: L'État fonctionne. Cela dit, c'est loin d'aller très, très bien. C'est un pays qui est en crise. Pas sécuritaire, parce qu'en fait, la guerre était entre les armées occidentales et les talibans. Donc là, c'est un pays qui est devenu beaucoup plus sécuritaire. Il y a eu quelques attaques d'ISIS, la version locale, mais qui sont pas mal maîtrisées. Donc, c'est un pays beaucoup plus sécuritaire que ça l'était, mais c'est un pays qui est au bord de la faillite. Donc, c'est une des pires crises humanitaires au monde. On parle de 14 millions d'Afghans qui ont besoin d'aide humanitaire, dont 3 millions d'enfants qui sont en malnutrition. C'est un chiffre gigantesque. Ça oblige les gens à faire des trucs terribles. On a entendu parler notamment des familles qui vendent leurs filles en mariage, souvent quand elles sont encore enfants, de manière à nourrir le reste de leurs enfants.
1: C'est ça, quand on parle de pays sécuritaires, ça dépend pour qui, là.
0: C'est ça, exactement. Et c'est ça qui, c'est vraiment un pays où il y a deux histoires complètement, donc celle que vivent les hommes et celle que vivent les femmes. Et donc, c'est plus un pays où on lapide les femmes en public,
1: mais on
0: là,
1: les permet plus
0: on y a quand même,
1: en public.
0: Exactement. On leur permet plus d'exister en public. C'est un pays où les femmes sont assignées à résidence. On leur enlève. C'est le seul pays au monde où les femmes ne peuvent pas aller à l'école secondaire, à l'université.
1: On a même recouvert les fenêtres pour pas les voir dans
0: Il y a même certaines lois qui leur empêchent de parler en public.
1: On ne peut pas les entendre.
0: Oui, cela dit, il y a beaucoup de lois qui ont été énoncées. Elles ne sont pas toujours mises de l'avant ou mises en vigueur, mais c'est comme une épée de Damoclès sur la tête des femmes. Et ce qu'on entend aussi, c'est qu'il y a des écoles clandestines qui se sont mises en place. Donc, les femmes résistent à tout ça. Elles continuent de travailler dans les domaines où elles ont le droit de travailler. Souvent, des médecins qui, maintenant, vendent de la confiture. Mais elles essaient de rester actives. Et il y a des médias aussi féminins clandestins, dont un qui est en train de dénoncer une grande vague de féminicides parce que les femmes ont tellement plus de droits en Afghanistan que maintenant, elles sont complètement à la merci des hommes de leur famille. Donc, il parle d'une grande vague de féminicides comme on n'en a jamais vu en Afghanistan. Afghanistan qui est en train de se dérouler pendant que le reste du monde, ben, on n'a pas grand-chose à faire.
1: C'est ça, là. Il y a pas de, on n'entend pas beaucoup de mobilisation, ça ne fait pas beaucoup de bruit à l'international, le sort des femmes.
0: Pour 20 millions de personnes qui sont opprimées, là, de tous les jours de leur vie, 20 millions de personnes. C'est incroyable.
2: Ben, c'est ça, selon un rapport de l'ONU, là, c'est une centaine de mesures restrictives contre les femmes qui ont été adoptées dans le. Faut dire, pour faire un effort, pour trouver une centaine de mesures pour contrôler les femmes, le réduire leur rôle dans la société. On dit qu'on les rend invisibles et enfermés. Il faut noter aussi qu'aucun pays pratiquement ne reconnaît les talibans. Donc, ils sont encore un peu isolés du reste du monde. Il n'y a que les Russes qui ont établi des relations vraiment, qui reconnaissent le gouvernement des talibans. Il y a encore du travail à faire.
0: Et ils ont perdu aussi vraiment beaucoup d'aide humanitaire. Il y a encore des organisations qui sont sur le terrain, mais notamment les Américains qui étaient les principaux bailleurs de fonds ont coupé complètement toute l'aide à l'Afghanistan.
1: Donc, c'est absolument rien pour que ce pays-là se relève. Là. OK, allons-y avec vos coups de cœur, Raymond.
2: En Islande, en fin de semaine, il y avait un référendum. Ils ont décidé quand même de ne pas se joindre à l'Europe, alors qu'il y a plein d'autres pays qui auraient le goût de le faire, mais eux ont dit on va protéger nos...
1: À 50-quelques pourcents, là, c'était serré quand même.
2: 50-quelques pourcents, mais quand même.
1: Oui, c'est la majorité, absolument.
2: Parce qu'ils disent, nous, on veut protéger nos pêcheries, on ne veut pas laisser l'Europe venir jouer dans nos pêcheries. Là. Donc ça, c'est un des piliers de l'économie de l'île. En tout cas, les gens ont dit non, on n'a pas besoin de vous autres. L'Islande est un pays vraiment spécial. Il y a une création littéraire très, très riche, très forte, très florissante. D'ailleurs, selon un reportage de la BBC, un Islandais sur 10 va arriver à publier un livre au cours de sa vie.
1: Ah oh, oui?
2: C'est énorme.
1: Wow!
2: Hein? Ouais. Et, mais j'aime bien les nombreux romans policiers. D'ailleurs, j'en avais déjà recommandé ici. Puis là, je suis en train de lire Snjur. Ça veut dire, c'est S-N-J-O-R, Snjur en islandais, ce qui veut dire neige. Et c'est un roman de Ragnar Jonasson, un avocat, lui aussi, qui a décidé de se mettre à écrire. Je crois même que certains de ses récits qui ont été mis en film, en cinéma. Okay. Une histoire, donc, celle-là se déroule dans une petite ville, Siglofjordur, isolée même du reste de l'Islande, mais surtout en hiver, d'ailleurs, parce que une fois qu'il y a un banc de neige qui bloque le tunnel qui mène à la ville, il n'y a plus personne qui peut y aller. C'est un jeune policier, donc, qui débarque dans ce village, cette petite ville, il s'appelle Arithor. Il doit enquêter sur une mort et sur une attaque aussi, probablement criminel, en tout cas. C'est milieu fermé, huis clos, très intéressant.
1: Et c'est en poche, en plus, donc intéressant.
2: Oui, c'est disponible. Et vous avez commencé à le lire.
1: J'ai commencé à le lire hier soir, oui, absolument, parce que les suggestions de Raymond sont toujours, en tout cas, dans mes goûts. Laura Julie, parlons. Ah,

0: Ça, j'ai hâte de voir ça. Le film oui. de Kim oui. Nguyen.
1: Donc, une photo à Saigon de Kim Nguyen qui va sortir en salle là, ce vendredi au Québec. Donc, j'ai une discussion avec lui jeudi pour l'avant-première du film. Là, c'est un événement qui est organisé notamment par la communauté vietnamienne. C'est un film qui parle, qui donne la parole aussi à la fameuse photo qui avait été prise qui s'appelle Saigon Execution ou une exécution à Saigon où on voit un général de l'armée vietnamienne qui exécute un commandant Viet Cong. Cette photo-là avait vraiment montré la grande violence de ce conflit-là, puis avait vraiment participé à la mobilisation là, du mouvement anti-guerre pendant la guerre du Vietnam. Et on revient sur cette photo-là et surtout sur l'impact qu'elle a eu sur les familles des trois personnes qu'on trouve sur la photo. Mmh. C'est une super belle réflexion sur la guerre, sur l'après-guerre, sur le cycle de la violence et sur comment on en sort. Donc, ça vaut vraiment la peine d'être vu.
0: Et donc, ça prend l'affiche vendredi, ce vendredi?
1: Oui, ce vendredi.
0: Et d'ailleurs, Marc Cassivi va en faire la critique à la bande des quatre vendredi. On en parlera donc davantage. Laura Julie, merci beaucoup. Raymond Saint-Pierre, merci infiniment. Bien, on se retrouve dans deux semaines.
2: Oui.
0: Et vous comptez, est-ce que vous êtes un amateur ou amateur, amatrice de papeterie? De ben cahiers, oui. de stylos particuliers.
2: Ben
0: de...
2: On parlait ça avant d'entrer oui? en onde. Il y avait une boutique, je pense qu'elle existe encore, de papier japonais. C'est magnifique. C'est le paradis, d'abord pour faire des origamis, les machins pliés, mais aussi juste voir ces papiers-là. La qualité est absolument incroyable et la beauté des dessins.
0: Encore cahier, Laura Julie? Moi, ou ben c'est oui,
1: quand je pars, quand je vais faire un grand reportage, ouais. je m'achète toujours un cahier.
0: C'est vrai!
1: Qui va représenter puis qui, dans lequel, qui va rester aussi comme souvenir. C'est important pour moi. Là.
0: Alors, c'était notre premier sujet d'aujourd'hui avec ces trois passionnés de papeterie. Vous êtes nombreux à nous écrire parce que vous aussi, vous l'êtes. Julie, OMG, je vous écoute parler de carnet de plumes, je me reconnais entièrement. Merci de valider ma folie. C'est toujours bon de savoir qu'on n'est pas seul avec une telle condition, entre guillemets, parce que c'est ce qu'un un de nos invités avait dit, c'est une condition. Donc, cahier pointillé, stylo de couleur effaçable, bloc à dessin, crayon de couleur, graphite. Dominique est notaire. Je reçois des signatures tous les jours dans le cadre de mon travail. Je leur présente ma collection de plumes et de stylos pour qu'ils puissent apposer leur signature. Ils sont ravis. Alors voilà pour notre première heure. On se retrouve avec le trio santé après les infos.
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6: Ici Louis de Belleval, voici les informations. La victoire du Parti libéral du Canada à l'élection partielle dans Chicoutimi-le-Fjord s'invite dans la campagne électorale au Québec. Que signifient ces résultats pour la campagne en cours? Les cinq chefs en tirent leurs propres conclusions. Mathieu Goyer accompagne la caravane du PLQ.
7: Très bien. Bonjour tout le monde. Bon matin. Merci. Merci d'être avec nous à Sherbrooke. Merci à la magnifique équipe de l'Estrie.
8: Alors qu'il se lance à la reconquête des régions francophones, Charles Milliard ne parvient toutefois pas encore à égaler la popularité de Mark Carney au Québec. La victoire convaincante des libéraux fédéraux au Saguenay pourrait-elle lui donner espoir? Le chef libéral se dit optimiste.
7: Le résultat d'hier dans Chicoutimi-le-Fjord montre à quel point les élections au Québec, tant qu'il n'y a pas de vote dans la boîte, c'est pas réglé.
8: Mais depuis le déclenchement de la campagne, c'est à la CAQ que profite la baisse d'appui au PLQ. Christine Fréchette courtise maintenant ouvertement l'électorat libéral.
9: Moi, j'invite ceux qui sont déçus par le leadership du Parti libéral de considérer se rallier à la coalition Avenir Québec.
8: Charles Milliard réplique qu'autant les souverainistes que les fédéralistes devraient se méfier de la chef de la CAQ.
7: Alors, les souverainistes lucides devraient faire attention, puis les fédéralistes devraient revenir à la maison.
8: La deuxième place du Bloc québécois dans Chicoutimi-le-Fjord n'inquiète pas le chef. Et qui est Paul Saint-Pierre Plamondon?
10: Une partielle au fédéral n'est pas la même question que la question pour tous les Québécois le 5 octobre, à savoir est-ce qu'on continue avec la CAQ pour 12 ans?
8: Éric Duhaime du PCQ n'est pas non plus convaincu que la guerre tarifaire continuera d'occuper toute la place.
11: Est-ce que Mme Fréchette va être capable de cacher le bilan, le logo et le nom de son parti encore 34 jours?
8: À Québec solidaire, Huba Gazal reconnaît que l'incertitude entourant les tarifs se fait sentir.
12: Et l'inquiétude, elle est palpable partout et moi, je suis à l'écoute de cette inquiétude-là.
8: Ici Mathieu Goyer, Radio-Canada, Sherbrooke.
6: Et puis, piétons Québec et Vélo-Québec profitent de la rentrée scolaire et de la campagne électorale pour interpeller les partis sur la sécurité.

0: autour des écoles. Les deux organismes leur demandent de préciser leurs engagements pour faciliter les déplacements des jeunes à pied ou à vélo. Les explications de Diana Gonzalez.
1: Pédaler ou marcher pour aller à l'école. Des façons de se déplacer pour certains élèves, mais qui sont de plus en plus délaissées au profit de la voiture, selon Piéton Québec et Vélo Québec. Ces organismes veulent renverser la tendance et interpellent les partis politiques en cette période électorale. Magali Bebron de Vélo Québec.
2: En 25 ans, on est passé de 25 à peine 6 % des enfants qui pédalent quotidiennement. On se préoccupe beaucoup du fait que ce geste simple qui permettrait d'intégrer un peu d'activité physique au quotidien semble avoir disparu des habitudes des familles.
1: La sécurité routière est une des priorités mises de l'avant avec la réduction de la vitesse près des écoles et des aménagements pour faciliter la traversée d'une rue, entre autres. Sandrine Cabana de Gagny de Piéton Québec, suivie de Jean-François Gagné du collectif Pas une mort de plus.
3: Ce qu'il faut, c'est une vision politique et également des ressources pour y arriver. Dans les 5 dernières années, il y a environ 500 enfants qui ont été blessés en se déplaçant à pied.
4: L'objectif, nous, c'est d'avoir un protecteur national en sécurité routière. Question que les responsables des réseaux routiers soient dans l'obligation de rendre le réseau sécuritaire.
1: Piéton Québec dit avoir rencontré les partis pour leur faire part des propositions. Reste à voir maintenant quels seront leurs engagements politiques. Ici, Diana Gonzalez, Radio-Canada, Montréal.
0: La nouvelle loi sur la laïcité du Québec change concrètement les règles dans plusieurs institutions publiques. À compter d'aujourd'hui, les salles de prière ferment dans les cégeps et les universités et le visage découvert devient obligatoire dans plusieurs lieux. Sur les campus, ces mesures suscitent déjà de l'inquiétude. Samy Rebaïn a préparé ce qui suit.
5: Personnellement, je fais ces usages, ces salles-là. Moi, je suis chrétienne.
6: Antonia est étudiante au Collège Dawson à Montréal. Elle déplore la fermeture d'un lieu où elle pouvait simplement se recueillir.
5: Je veux juste avoir un endroit où me sentir à l'aise, à ma place.
6: Même incompréhension pour Tasnim, étudiante musulmane au Collège Maisonneuve.
7: C'est plus une pratique anti-stress comme faire du yoga pour d'autres.
6: Selon elle, l'élargissement de la loi sur la laïcité cible implicitement les femmes musulmanes.
7: On veut beaucoup nous restreindre, nous, malgré qu'on dérange personne. Il ne faut pas oublier qu'on est les adultes de demain.
6: Son camarade Rafik craint même que ces nouvelles restrictions produisent l'effet inverse.
8: Ben c'est sûr que ça va amener des gens à rejeter la laïcité.
6: Mais sur le plan juridique, la loi a été rédigée pour demeurer neutre. C'est ce que rappelle Gilles Levasseur, professeur de droit à l'Université d'Ottawa.
9: Donc c'est important parce qu'on a voulu faire ça le plus neutre possible.
6: Les interdictions sont claires, oui, mais pas les conséquences en cas de non-respect.
9: On ne définit pas les amendes ou les punitions ou les pénalités, comprenez? On n'a pas mis cet encadrement dans la loi.
6: Radio-Canada a sollicité plusieurs collèges pour savoir comment ces mesures seront appliquées. Tous ont refusé de commenter. Ici Samy Rebaïn, Radio-Canada, à Montréal.
0: Et puis enfin, des millions d'Américains pourraient être privés de leur bulletin de vote par correspondance lors des élections de mi-mandat, selon un lanceur d'alerte. Selon lui, il existe de potentielles conséquences catastrophiques liées au développement d'un nouveau système par le service postal des États-Unis. Des États qui doivent expédier des millions de bulletins de vote en quelques semaines le font par large lot, qui peuvent compter chacun plus de 10 000 bulletins. Une erreur dans un seul de ces bulletins au moment de la vérification par un employé du service postal peut bloquer l'envoi d'un lot entier, selon les nouvelles règles que souhaite appliquer l'administration Trump. Le décret présidentiel à l'origine de ce nouveau système électoral par correspondance est contesté en cour par plus d'une vingtaine d'États américains. C'était les informations.

Deuxième portion d'émission, Pénélope McQuaid avec vous et je continue et nous continuons l'équipe à lire vos courriels concernant et textos concernant notre premier sujet. N'hésitez pas à aller sur la bulle de conversation de l'application audio pour nous écrire sur les amoureux amoureuses de papeterie. Maria Gallo nous écrit adorable thème de ma tendre enfance à Buenos Aires. J'ai collectionné des cahiers et selon plusieurs, c'est une affaire de fille. Mais je découvre ici que c'est une passion vive pour plusieurs. C'est vrai qu'on avait Sébastien et Denis qui étaient là.

0: avec Lise Roy, la comédienne. Mais c'est vrai que dans la recherche, ça demeure quand même pas mal une affaire de filles et de femmes. La papeterie et ce plaisir d'acheter des cahiers, alors que pour plusieurs gars, c'est « Ah, j'ai besoin de 5 cahiers. Tiens, je prends la pile. » C'est tout pareil. On généralise un peu, mais quand même, effectivement, il y a des différences. Sylvie. Juste à vous écouter, ça me papillonne dans le ventre. J'écris mon journal personnel depuis l'âge de 12 ans. J'ai un bac de cahiers en attente. On ne m'enlèvera pas mon agenda papier. J'y note mes rendez-vous, mes activités et j'y dessine. Si je me retrouve sans papier, je prends un napkin. Écrire est une drogue, une nécessité pour mon compagnon. Je vous écoute avec passion. Merci. Je ne pars jamais sans crayon, nous écrit Sylvie, alors que Sébastien Arcan, qui travaille chez Nota Bene, porte toujours des chemises. Uniquement parce que sa poche peut contenir 4 plumes. Il a mis un T-shirt une fois chez Nota Bene, puis les employés étaient comme « on n'a jamais vu tes bras avant », puis il n'était pas bien sans ses plumes. C'était hyper intéressant de les entendre. Ça se rattrape sur l'application audio. Ce que nous allons faire, ce qu'on va faire dans une heure, c'est recevoir un ami de l'émission dont les nouveaux projets nous intéressent toujours. Jean-Philippe Plot nous arrive demain avec un nouveau livre, « Le silence des néons », qui est composé des éditoriaux avec lesquels il termine son émission de radio Réfléchir à voix haute les dimanches soirs. Donc, Jean-Philippe Plot sera avec nous dans une heure. Bonjour, Dr. Chantal Vallée.
1: Bonjour, Pénélope.
0: Bonjour, Denis Fortier.
2: Bonjour, Pénélope.
0: Bonjour, Agathe Tupoula-Kabola.
3: Bonjour.
0: Alors, nous sommes les trois ensemble pour cette heure entière consacrée à votre santé, vous qui nous écoutez. Alors, vous n'hésitez pas à poser vos questions. Dr. Vallée, je rappelle que vous êtes spécialiste en médecine interne à l'hôpital Charles-Lemoyne, professeur titulaire à l'Université de Sherbrooke. De quoi on parle tout à l'heure?
3: On va parler de la fibromyalgie. Une maladie un petit peu controversée dans sa prise en charge, dans son suivi. Ouais, dans les données de la littérature aussi, puis qui a connu certaines avancées avec un petit rappel aussi sur les trois types de douleurs, parce que ça va de pair bien souvent.
0: OK, d'accord. Agathe, je rappelle, vous êtes orthophoniste, autrice chargée d'enseignement clinique à l'Université de Montréal. Deuxième participation au trio santé. Merci d'être là.
4: Avec grand plaisir.
0: Le sujet aujourd'hui.
4: Je vais parler des difficultés qui passent souvent inaperçues en dehors du milieu scolaire, mais une fois qu'on entre à l'école après la rentrée, des fois c'est après quelques jours, parfois c'est après quelques semaines, mais il y a des difficultés qui deviennent visibles, donc on va voir un peu comment ça peut se manifester.
0: OK, merci pour ça. Denis Fortier, je rappelle, vous êtes physiothérapeute, et là, on va parler de reprendre une activité, un sport, quand on l'a laissé de côté, voir si c'est aisé de reprendre tout ça.
2: Oui, et c'est la rentrée scolaire en même temps. Donc, ça a un lien quand même à reprendre. Okay. Reprendre l'écriture aussi. Quand on retournait à l'école petit, on avait presque de la difficulté à écrire au début. On le voit chez nos patients. Agathe, vous le voyez aussi, j'imagine, chez vos patients. Mm-hmm. Et apprendre à parler, par exemple, qu'on soit enfant, qu'on soit adulte. Et là, confidence personnelle. Oui. Bien là, j'ai repris le piano. J'ai toujours joué du piano. J'ai jamais arrêté de jouer du piano, mais j'ai repris les pratiques régulières du piano. Et c'est ça qui
0: Après
2: m'a donné...
0: Après combien de temps?
2: Ça faisait 15 ans que j'avais pas pratiquer le piano à tous les jours, là, faire mes gammes, pratiquer une heure ou une heure et demie. Et j'étais fasciné, et je le suis toujours, c'est tout récent, là, c'est depuis quelques semaines que j'ai repris le piano, et c'est vraiment fascinant de voir comment, on a oublié, perdu, gaspillé, je ne sais pas, des habiletés et qu'on avait avant. Et là, moi, je peux pas faire autrement que de penser à mes patients. Parce que quand je joue du piano et quand je jouais du piano, c'est complètement différent. J'avais de la difficulté à faire des gammes, par exemple, alors que c'était comme...
0: Par mobilité?
2: Mais par plein de choses, la
0: concentration,
2: mobilité.
0: Coordination, tout ça. Là.
2: Coordination, main gauche, main droite, arriver à toucher à la bonne note, de faire... En tout cas, il y a plein de techniques en piano qu'on va utiliser. La lecture à vue, par exemple, tout ça... J'étais obligé de compter mes notes sur les lignes avant. C'était complètement acquis. Donc, ça m'a donné l'idée de repenser, de parler de ça. Et je vous apporte toujours des petits objets. Je vous ai apporté mon cahier de piano quand j'étais petit.
0: Oh, Denis!
2: Alors, j'ai repris avec du vrai crayon à mine, avec des commentaires au crayon à mine là-dessus. On vous parlait tout à l'heure un peu de ce sujet-là.
0: C'est bien adorable.
2: De reprendre le papier. Et donc, c'est vraiment mon cahier. Et c'est pas tant le cahier, mais les notes qui sont à l'intérieur qui m'intriguaient. Et quand j'ai repris ça, j'essayais de jouer ça, ben j'avais vraiment beaucoup de difficultés. Donc, ça, c'est mon long préambule pour parler de ces activités qu'on reprend.
0: Attends. Page 15. Sonatina est le nom de la pièce. Oui. Et là, c'est écrit Dvorak Black Sabbath.
2: Amine.
0: Oui, au crayon Amine.
2: C'est ça. Et là, je me souviens même plus de certains commentaires. Il n'y en a pas tant que ça de commentaires. Et de mes profs de piano aussi qui me donnaient des trucs ou des façons de stimuler mon apprentissage de façon positive avec des choses que j'aimais peut-être à l'extérieur du piano aussi. Et il y a des personnes qui nous écoutent qui vont reprendre la marche après un accident, la course à pied après une saison. Ou après plusieurs saisons, et il y a parfois plusieurs années qui passent, on reprend la danse, par exemple, ça peut concerner plein de gens, et comment on fait pour pouvoir y arriver, et comment on fait aussi pour rester motivé, parce que c'est souvent le nerf de la guerre de rester motivé, et on a, après une longue interruption, en tout cas, on peut être convaincu, et ça c'est important, que nos acquis ont disparu vraiment, que l'exécution devient, c'est mon cas avec le piano, très consciente, hésitante, c'est laborieux et ça, c'est pas agréable. Agathe, hein, comme orthophoniste, vous êtes sûrement confrontée à ça aussi,
4: oui.
2: À cette pénibilité.
4: Et comme personne ayant pratiqué la danse aussi, donc j'ai fait de la danse à l'adolescence, puis j'ai repris à l'âge adulte après un certain temps sans en faire, puis je reconnais exactement ce que vous décrivez.
2: Et ça s'est bien passé ou vous êtes découragée, vous avez continué?
4: Non, mais ça se passe bien avec la musique, avec l'aide de la musique, on dirait. C'est vrai que des fois, on retrouve certains gestes, certains apprentissages.
0: C'est ça, parce qu'il y en a qu'on a perdu, mais il y en a qui reviennent comme automatiquement. Là.
2: Et est-ce qu'on les a vraiment perdus? Mmh. Ça, c'est vrai, c'est une bonne question. Si on pense... le piano, on peut penser de l'avoir perdu. Nos patients qu'on accompagne durant la rééducation à la marche, on va pas penser d'emblée qu'on a perdu la marche, mais il y a des patients qui pensent vraiment, oui, qu'ils l'ont perdu, mais littéralement perdu. C'est vertigineux quand on y pense vraiment. Et le sentiment de tout recommencer à zéro, c'est souvent trompeur. En fait, c'est presque toujours trompeur. Et la mesure de notre performance du moment, donc quand on essaie de faire un sport comme vous avec la danse, Agathe, quand vous avez essayé de retrouver certains mouvements, ben parfois on se dit que ça représente, ou plutôt que ça, on devrait plutôt dire que ça représente pas nos apprentissages d'avant qui ont été laissés derrière nous. C'est pas au jour A cette difficulté là qui est représentative de tout ce qu'on a perdu dans le passé ou potentiellement perdu ou peut-être pas perdu du tout. Donc le piège, c'est de se juger trop vite durant la reprise en comparant le premier essai à son niveau d'autrefois. Ben oui. Ben là, évidemment, on est complètement découragé et c'est pas banal parce que parfois on abandonne, parfois on le fait moins régulièrement, on va moins faire nos exercices de physiothérapie ou d'orthophonie ou même moins suivre le conseil de notre médecin. On va peut-être moins prendre nos médicaments aussi parce qu'on n'y croit plus, parce qu'on se dit ben non, j'y arriverai jamais. Et pourtant, en évitant ces pièges-là, ben on pourrait peut-être tout retrouver. Mais le mot-clé, c'est vraiment progressivement et on n'est pas nécessairement redevenu débutant. Un geste qui répond mal n'est pas nécessairement un geste perdu. Et c'est comme si le mouvement peut avoir perdu son raccourci, mais qui a pas perdu son chemin pour autant. On retombe en mode manuel. Pour les personnes qui conduisent une voiture qui ont déjà appris en mode manuel ou avec une transmission automatique, quand on revient en mode manuel, c'est vraiment beaucoup plus compliqué. Et vous parliez de la musique, Agathe, cette musique-là en danse, mais aussi au piano, vous allez me dire, c'est une évidence. Mais non, le piano, c'est aussi très mécanique, mais il y a un son aussi. Donc, on a l'ouïe qui est stimulé. Et donc, oui, quand on danse, d'avoir la musique, ça peut nous aider à retrouver nos raccourcis.
0: La mémoire du geste, effectivement.
2: Et c'est de ça dont il est question dans la chronique, cette mémoire motrice.
3: En fait, c'est souvent ça qu'il faut se dire. Hein. Le chemin pour reprendre... En fait, la voie pour reprendre le chemin qu'on a déjà parcouru peut parfois paraître un peu laborieuse, mais on le reconnaît, ce chemin-là. Rapidement, il y a des affaires qui vont nous sauter aux yeux, qui vont se mettre en place. Puis la courbe d'apprentissage, elle n'est pas la même quand on l'apprend pour une première fois puis quand on se remet à le pratiquer même plus longtemps par après.
2: Et ça, c'est intéressant, la courbe d'apprentissage. Et je reviens au piano, j'étais aussi fasciné par la vitesse de réapprentissage, si on peut prendre ce mot-là. Et il y a un concept avec lequel moi, j'étais pas très familier, qui a été élaboré par des scientifiques depuis quelques années. On en parle et on en reparle régulièrement dans les études. C'est l'avantage du déjà appris. Et on peut prendre l'exemple du piano, d'un sport, de la danse, et on pourrait décliner de plein de façons. Le fait d'avoir déjà appris quelque chose, c'est pas tant qu'on va aller retrouver nos anciens acquis, les gammes qu'on faisait à l'âge de 7 ans. C'est pas nécessairement ça qu'on va aller retrouver, mais on va sauver, on va épargner du temps, on va économiser du temps parce qu'on va réapprendre

0: plus vite. Okay. On ne va pas nécessairement aller, parfois oui, mais on ne va pas nécessairement aller retrouver nos acquis d'avant tels quels. On va apprendre plus vite parce qu'on a déjà appris à apprendre. Donc, on parle du déjà appris. Il y a des termes en anglais qui existent, mais on va y aller en français, on va y aller avec ça. Donc, dans plusieurs expériences de mémoire motrice, la tâche déjà apprise se réapprend plus rapidement que l'apprentissage initial. Et ça, c'est vraiment encourageant. Parce que peu importe dans quelle activité motrice, physique, on parle, ben, on va pouvoir apprendre probablement plus rapidement. Et une bonne, on peut perdre une bonne partie de ce qu'on savait sans perdre complètement, comme je le disais, l'avantage de l'avoir déjà appris. Et ce qu'on arrive difficilement à faire aujourd'hui, ben, n'est pas nécessairement représentatif de la vitesse. Le mot-clé ici, c'est la vitesse à laquelle on pourra le retrouver. Chaque semaine, j'ai des patients qui me disent « j'y arriverai jamais, je pars tellement de loin ». Il faut rajouter le mot « aujourd'hui » et il faut rajouter aussi le mot « représentatif » de notre vitesse de récupération.
1: Mais il y a aussi, c'est frustrant, parce que il y a ce qu'on a déjà été capable de faire. C'est quand même... Puis on a besoin du sens de compétence quand on apprend ou réapprend quelque chose. Quand on a déjà eu une grande compétence, si on repart à un tiers, un demi ou trois quarts de cette compétence-là, puis qu'on sent qu'on ne développe pas cette compétence-là dans le court terme, c'est ça qui va faire qu'on va abandonner, je présume.
0: Tout à fait. Et là, vous touchez un point essentiel. Les activités qu'on reprend, je reviens encore avec mon piano. C'est pas pour rien que j'ai décidé de reprendre le piano. Je vous conterai pas ma vie personnelle. Mais c'est une activité qui est signifiante pour moi. Et ce côté-là que vous soulevez, Pénélope, c'est fondamental. Ça doit être signifiant. Je vais y revenir dans quelques minutes. Je voulais juste ajouter par rapport au contrôle moteur, à cet apprentissage motrice. Agathe, vous parliez du son, de la musique pour réapprendre la danse. On peut penser aussi au toucher en physiothérapie. Ça peut sembler, ça aussi, une évidence, mais on touche au bras de notre patient, mais ce toucher-là peut faciliter aussi l'apprentissage et peut faciliter aussi la mémorisation de cet apprentissage pour que le lendemain, on réussisse à faire plus facilement le mouvement. Il y a des gens qui nous écoutent, qui réapprennent à bouger la jambe gauche, le bras gauche, et qui sont un peu désemparés, qui n'ont peut-être pas accès à des professionnels de la réadaptation. Servez-vous du bras droit. Faites la même chose avec le côté opposé. Ça va peut-être vous aider aussi à mieux sentir, percevoir. On a juste un cerveau. Donc, c'est le même cerveau qui s'occupe du côté gauche, côté droit. Si vous n'êtes pas capable de le faire avec le gauche, faites-le avec le droit, vice-versa. Donc, le toucher, le faire avec l'autre côté, varier la vitesse. Et dans l'apprentissage, hein, dans cet avantage du déjà appris, il y a un élément qui est important et c'est pas juste un élément psychologique, c'est que le cerveau va mieux apprendre quand les apprentissages ou les épreuves, entre guillemets, qu'on fait sont réussies.
1: Oui, c'est ça. Ben oui.
0: Et je vous dis souvent dans mes chroniques qu'il faut adapter le niveau d'exercice pour être capable de réaliser un petit peu l'exercice. Okay. Parce que si c'est trop difficile, la répétition va être beaucoup moins productive parce qu'il y aura pas une réussite associée
1: à
0: ça.
1: Donc, on se met des petits buts.
0: Oui.
1: Ou des plus petits buts. Pas des petits, mais ils sont pas
0: plus petits. On peut y aller avec des plus petits buts. Moi, j'ai pas de problème avec ça. Et on réduit la hauteur des marches pour pouvoir gravir l'escalier plus facilement et, au bout du compte, probablement plus rapidement. On revient à ces activités qui doivent être signifiantes. C'est absolument fondamental et ça, on l'oublie. Parfois, je l'oublie moi-même en physio avec mes patients. On pense aux muscles, on pense à la force, mais il faut que ce soit signifiant peut-être que mon patient de sauter à telle hauteur, ça l'intéresse pas. Peut-être que c'est l'inverse. Mmh. Peut-être que pour lui, c'est vraiment un objectif qui est vraiment important, qui est vraiment fondamental chez les personnes qui ont subi un AVC. Il y a une étude qui a été publiée cette année, qui a été faite par des chercheurs australiens, qui s'est intéressé à retrouver des activités et des rôles qui comptent après un AVC, et parfois, et c'est un peu ça que vous souleviez, je pense, dans votre commentaire à Pénélope, parfois sous une forme différente. Hein, on n'est pas qui on était. Je ne suis pas qui j'étais à 15 ans quand je prenais mes cours de piano, mais quand on a fait un AVC, on n'est peut-être pas qui on était l'année passée, et c'est peut-être pas nécessairement en mieux ou en pire ou de cet aspect dichotomique, mais on est différent, on n'est pas la même personne, et ce qui était signifiant pour nous il y a 3 mois, ce n'est peut-être plus maintenant, ou ce n'est peut-être encore davantage, mais ce qui nous rejoint, hein, ce qui nous valorise, ce qu'on valorise, ce qu'on souhaite accomplir, mais pour vrai, quand vous consultez vos professionnels de la réalité,

0: d'adaptation, un physio, un ergo, une orthophoniste, discutez-en avec eux et avec elles aussi. Ce que vous souhaitez accomplir, la place que vous souhaitez occuper dans votre vie, ce que vous voulez faire aussi avec votre vie, c'est pas juste de la figuration, ces termes-là. C'est important pour votre motivation, pour pouvoir, je vous parlais de réussite. La réussite d'un exercice peut se faire aussi dans le fait que cet exercice-là va devenir signifiant pour vous parce que ça va vous permettre, par exemple, de pouvoir retourner au travail plus rapidement et retrouver vos collègues de travail que vous appréciez. Et on revient pas automatiquement, et on revient peut-être jamais à avant. On veut vraiment avancer. Donc, évoluer aussi peut-être. Et malgré nos épreuves, malgré notre état de santé, la durée de l'arrêt de votre pratique sportive d'élite, par exemple, votre condition de pratique aussi, peut-être vous pratiquez dans des conditions différentes. Et tout ça, ça influence la reprise. Et parfois, le vrai succès, en fait, ça consiste vraiment à inventer une nouvelle façon qui est près de soi, qui est signifiante pour faire différemment plutôt que de viser l'ancien niveau qui correspond peut-être pas dans le fond à ce qu'on aimerait. Donc il y a vraiment plusieurs choses à garder en tête quand on réapprend un mouvement, mais de se souvenir de ce concept de déjà appris, de se souvenir aussi que la répétition positive nous aide et découragez-vous pas trop vite, donnez-vous le temps aussi.
1: Ça va venir, qu'elle nous disait.
0: Tout à fait.
1: La Bolduc.
0: Oui, exact.
1: Joanne nous écrit, moi c'est le vélo et le patin. À 72 ans, c'est comme si je dois recommencer alors que plus jeune, j'ai pratiqué régulièrement des sports. Un peu de problème d'équilibre et de peur de tomber, j'aimerais reprendre. Alors, on reprend en étant la Joanne de 72 ans qui a envie de reprendre.
0: Et parfois, peut-être, de reconstruire des capacités physiques aussi. Mm-hmm. Donc, des fois, ça prend des prérequis. Et on peut reconstruire ces prérequis-là, l'équilibre, la stabilité, si on n'a pas eu d'incapacité ou de choses comme ça.
1: Et c'est pas parce qu'on a un problème d'équilibre pour certains mouvements que ça nous empêche de patiner.
0: Non, il faut toujours rentrer la notion de sécurité.
1: Absolument.
0: Dans tout ça, mais non, tout à fait. Et vraiment, c'est des capacités qui se reconstruisent. Si vous aviez 101 ans, peut-être que, bon, à 72 ans, il y a vraiment plein de choses qu'on peut reconstruire.
1: Alors, c'est Vorjak, me dit-on, et non pas Dvorak, donc Vorjak. Voilà pour la note qui se retrouvait dans le cahier de piano de Denis Fortier alors qu'il était petit.
0: Le concert à Noël.
1: Merci beaucoup, Denis.
0: Grand plaisir.
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1: Nous sommes aujourd'hui avec une amie de l'émission qu'on reçoit et qu'on a reçue à plusieurs reprises et qui se joint à nous dans notre trio santé ce matin. C'est Agathe Toupoula. Kabola, orthophoniste, autrice et chargée d'enseignement clinique à l'Université de Montréal. Et c'est très intéressant comment, Agathe, tout à l'heure, vous avez présenté votre sujet. C'est des difficultés qu'on ne voit pas dans le quotidien.
3: Exact.
1: Mais quand on reprend l'école ou on commence l'école, là, tout d'un coup, ces difficultés-là peuvent devenir visibles.
3: C'est exactement ça. En fait, la rentrée ne va pas créer la difficulté, mais elle va plutôt la révéler au grand jour, là, si je peux le dire comme ça. Puis, quand on repère ces difficultés-là tôt, l'avantage, c'est qu'on peut intervenir avant que l'enfant accumule les échecs puis se définisse lui-même à travers ces difficultés. Et pourquoi les difficultés de langage vont parfois passer inaperçues là, avant l'entrée à l'école? Mais c'est qu'une même difficulté peut avoir des impacts très différents selon le contexte. À la maison, un enfant, en général, peut avoir des parents qui le connaissent très bien, qui anticipe ses besoins, qui va reformuler ses phrases, des parents qui comprennent les mots, même s'ils sont parfois difficilement articulés. En garderie, l'enfant peut être dans un petit groupe, il peut être avec des adultes qu'il connaissent depuis longtemps, mais à l'école, le contexte change radicalement. Il y a plus d'enfants, il y a plus de bruit, il y a moins de disponibilité individuelle aussi de la part des adultes. Il y a des consignes qui sont données à l'ensemble du groupe et non à un enfant à la fois. Et c'est des exigences langagières aussi qui sont beaucoup plus grandes et abstraites. Tu sais, à la maison, on va entendre des consignes, par exemple, comme « va chercher tes souliers ». Mais à l'école, ça peut plutôt ressembler à « ranger votre duotang rouge, sortez votre cahier de mathématiques et ouvrez-le à la page 24 ». Donc, il y a beaucoup d'éléments à retenir. Et parfois, c'est pas donné dans l'ordre d'exécution. Par exemple, je pourrais dire « avant de sortir ton cahier, va ranger ton sac ». Va ranger ton sac, je l'ai dit en deuxième dans la phrase, mais c'est ce qu'il faut faire en premier dans la consigne. Donc, ce qui fonctionnait des fois très bien dans un environnement peut ne plus suffire dans un autre. Là, c'est ce qu'il faut comprendre. Et des fois, les signes étaient déjà là avant la rentrée scolaire, mais on peut les avoir banalisés. Par exemple, on peut avoir entendu, oh, il est juste un peu plus gêné, ou bien, oh, c'est le plus jeune de son groupe, faut pas s'en faire, il va débloquer, ou encore, oh, c'est parce que lui est exposé à plusieurs langues, alors que le bilinguisme n'explique jamais des difficultés de langage. Parfois, on confond langue et langage, c'est pas pareil. Et des fois, on se dit, oh, mais l'enfant comprend tout, mais il parle pas beaucoup. Et c'est vrai que des fois, oui, l'enfant peut suivre son rythme et les difficultés vont se résorber. C'est ce qui est souhaitable, c'est ce qu'on espère, mais c'est pas toujours le cas. Des fois, les difficultés vont persister et c'est notamment le cas du trouble développemental du langage ou ce qu'on appelle le TDL, ce qu'on appelait anciennement dysphasie. Donc, okay. Ça, c'est un trouble neurodéveloppemental. Ça veut dire que c'est présent dès la naissance et ça peut avoir des impacts persistants sur la réussite scolaire, sur comment l'enfant va socialiser, se faire des amis, sur la santé mentale, sur l'autonomie et même sur l'emploi plus tard.
1: Juste une petite précision. Comme on est en orthophonie, Agathe, et qu'on n'est pas tous au fait des subtilités de votre discipline, langue et langage.
3: Oui. Alors, quand on parle de la langue, c'est l'outil pour communiquer. Okay? Donc, il y a plusieurs langues différentes. Une langue va être commune à un groupe de personnes et pas à tous les humains. Alors que le langage, ça concerne tous les êtres humains. Donc, c'est comment on se représente le monde, c'est comment on comprend les choses, comment on s'exprime, les mots de vocabulaire qu'on va utiliser, comment on met les mots ensemble pour formuler des phrases, des idées. Donc, c'est un peu tout ça.
1: Et comment on fait la différence entre c'est un trouble de langage et il a de la difficulté ou elle a de la difficulté avec la langue?
3: Mais c'est pas toujours évident même pour les orthophonistes. En général, on va se donner du temps pour faire l'évaluation puis bien distinguer. Et on va aussi aller évaluer toutes les langues de l'enfant. Parce qu'un enfant peut avoir de la difficulté dans sa langue seconde, mais pas dans sa langue maternelle. Donc, pour parler de difficultés de langage, il faut que toutes les langues soient affectées.
1: D'accord, intéressant.
0: Ouais. J'ai une question. Vous avez évoqué un trouble du langage qui peut être là depuis la naissance même et qui, si j'ai bien compris, qui peut faire surface à l'école, à la rentrée scolaire. Est-ce qu'il y a des signes, peut-être que vous en parlez plus tard, pour décoder tout ça, parce que c'est fréquent, ces troubles du langage-là, par exemple, qu'on découvre à l'école.
3: On parle de 15 % des enfants quand on parle des difficultés de langage. Puis le TDL, ça touche 7,5 % de la population. Ça, c'est plus que le TDAH. C'est plus que le trouble du spectre de l'autisme, mais on en parle nettement moins. Donc, oui, totalement, la question est très intéressante. Comment on peut les détecter?
1: Est-ce qu'on rentre dyslexie, dysorthographie là-dedans?
3: Ça fait partie des troubles de langage qui vont affecter le langage écrit. Oui, absolument, ça en fait partie. Donc, comment ça peut se manifester? On peut voir que l'enfant a souvent besoin, par exemple, qu'on répète les consignes dans le quotidien. Puis parfois, tout ce qui contient plusieurs étapes à exécuter, ça va être plus difficile pour l'enfant. Et attention aussi, parce que l'enfant qui comprend pas bien peut parfois avoir l'air inattentif ou opposant ou lunatique. Alors que des fois, c'est qu'il n'a pas compris. Aussi, on va voir chez l'enfant qui a du mal à s'exprimer. Donc, parfois, il va chercher ses mots. Il va utiliser des termes très génériques, comme ça, la chose, l'affaire. Aussi, il va faire des phrases très courtes ou difficilement construites là, au niveau grammatical. Il va avoir du mal à raconter des événements passés, raconter sa journée ou expliquer des choses plus élaborées. Il va avoir de la difficulté à organiser ses idées. Et des fois, la prononciation peut être difficile aussi. On va demander souvent à l'enfant « Qu'est-ce que tu viens de dire? » On va demander aux parents d'interpréter. Donc, ça peut être normal pour un enfant très jeune, mais je vous dirais qu'autour de l'âge de 3 ans, en général, un enfant est censé être compris là, autant par les personnes familières que les personnes moins familières. Puis, à force de vivre des bris de communication qu'on appelle, donc quand l'enfant ne comprend pas ce qu'on lui dit ou l'inverse, nous-mêmes, on n'a pas compris ce que nous a dit l'enfant, mais il y a des enfants qui finissent par parler moins. Et il y a des enfants qui vont vivre des sentiments d'échec répétés et pour qui la communication ne sera malheureusement pas positive. Puis, un exemple que je donne souvent aussi aux familles avec qui j'interviens, c'est l'exemple de la troisième année du primaire. Pourquoi? Parce que à partir de la troisième année du primaire, l'enfant ne lit plus pour décoder ou pour... il va lire pour apprendre. Il va lire pour pouvoir prendre l'information dans le texte et pouvoir déduire des informations qui ne sont pas dites de manière explicite. Donc, des fois, on va avoir des enfants qui réussissent comme on dit souvent, là, sur la peau des fesses en première année, deuxième année, mais en troisième année, il va y avoir un creux ou une difficulté plus complexe parce que là, les textes sont un peu plus complexe, justement, il faut aller prendre l'information qui n'est pas dite telle qu'elle. Un exemple que je pourrais vous donner, Thomas est entré dans la maison en laissant tomber son sac. Il avait les joues rouges et ses vêtements étaient trempés. Le texte, il dit jamais que Thomas était dehors sous la pluie. Mais c'est quelque chose que je peux déduire avec l'information que j'ai. Et ça, les enfants, dans le deuxième

0: que tu primaire en troisième année doivent souvent faire ce genre de déduction-là.
1: Hey, moi, je pensais qu'il était rentré à l'école en courant. Puis qui était d'étrange. J'aurais pas pensé qu'il y avait de la pluie.
0: Ben, ça aurait pu aussi. Mais okay. On prend une information, puis on essaie de déduire quelque chose d'autre qui n'est pas nommé tel quel. Et on ne va plus non plus lire un texte pour répondre à des questions où la réponse est très explicitement nommée.
1: OK, c'est intéressant. OK, partir de la troisième année, donc qu'est-ce qu'on fait si en troisième année, un parent remarque que son enfant n'est pas là?
0: Mais d'abord, c'est se poser la question dans quel contexte ça survient, puis d'en parler à l'enseignante, d'en parler ouvertement, puis voir est-ce que il y a lieu de s'inquiéter, est-ce que les difficultés que j'observe chez mon enfant c'est attendu, si ça l'est pas, ben qui à l'école pourrait aider mon enfant. Et ça c'est un autre enjeu. Uh-huh. C'est pas toujours évident pour les parents et je dirais même pour les professionnels entre eux de savoir qui fait quoi à l'école, parce qu'il y a plusieurs professionnels qui sont amenés à intervenir dans le milieu scolaire, puis des fois la différence entre, par exemple, orthophoniste, orthopédagogue, éducatrice spécialisée, psychoéducatrice, c'est pas très clair. Donc, j'ai pensé, en fait, vous résumer brièvement le rôle de chacun de ces intervenants-là. Par exemple, l'orthophoniste, ben, nous, on est membre de l'Ordre des orthophonistes audiologistes du Québec, l'OAQ, puis on est amené à intervenir sur la communication, donc la parole, la compréhension, l'expression du langage, à l'oral comme à l'écrit. Tantôt, on parlait de dyslexie, dysorthographie, bon, ben, ça rentre là-dedans. Et tout ce qui est aussi apprentissage en lien avec le langage. Et on ne va pas seulement intervenir auprès de l'enfant, mais aussi on va être amené à être des coachs, si on veut, pour les parents, pour outiller les parents de manière à ce qu'ils puissent eux-mêmes appliquer les stratégies et aussi l'enseignante, donc le personnel en scolaire, avec l'enfant. Donc, si vous vous dites, ben mon enfant, il y a de la difficulté à comprendre, il y a de la difficulté à parler, il y a de la difficulté à se faire comprendre, à raconter, à apprendre à lire et à écrire, c'est l'orthophoniste à qui il faut penser. L'orthopédagogue, qui n'est pas membre d'un ordre professionnel, va travailler des stratégies d'apprentissage en lecture, en écriture, et en mathématiques. Puis il ne faut pas confondre justement l'orthopédagogue et l'orthophoniste, mais les deux vont travailler aussi avec l'enseignant pour adapter des activités. Donc, si vous vous dites, par exemple, mon enfant, il comprend, mais il y a de la difficulté à apprendre à lire, à écrire, à faire des maths, l'orthopédagogue pourrait vous aider. La psychoéducatrice ou le psychoéducateur, ce sont des professionnels qui sont membres de l'Ordre des psychoéducateurs et psychoéducatrices du Québec, l'OPPQ. Eux vont s'occuper de tout ce qui est bien-être affectif et du comportement de l'enfant.
1: Et les émotions et tout ça. Oui. Mais si je reviens un peu en arrière, Agathe, un enfant qui ne comprend pas bien ou qui ne se fait pas bien comprendre, donc les troubles affectifs ou les humeurs ou les émotions ou la colère ou l'agressivité ou le mutisme qui pourraient apparaître et qui sont possiblement à la croisée de quelque chose d'émotionnel, comment on a, parce que genre, c'est beaucoup de choses là, anxieux, crise de sentiment d'opposition, toutes sortes de crises, comment on peut faire la différence entre tout ça? Ça prend un œil de lynx?
0: Mais en fait, c'est que les difficultés de langage ou un trouble de langage persistant, ça va affecter bien souvent l'aspect émotionnel. Donc, ça va demander un travail d'équipe. C'est pas des professionnels, justement, qui travaillent en silo. On va travailler en concertation. Et pourquoi ça affecte souvent, justement, l'estime de soi, le comportement? Ben, en fait, c'est que un exemple concret, là, je ne sais pas si vous avez vu ça passer, mais dans Le Devoir, qui rapportait il y a quelques semaines l'histoire de Léane, 10 ans, en Montérégie, qui vit avec un TDL et qui accumule les échecs scolaires depuis sa deuxième année. Et les parents se battent depuis des années, là, sans succès à ce jour, pour essayer d'avoir une place en classe spécialisée, malgré les rapports professionnels à l'appui. Mais ça, c'est une situation qui touche malheureusement beaucoup d'enfants. Donc, la santé mentale, et ça, c'est démontré par plusieurs études, va être très souvent affecté chez les personnes qui ont des enjeux sur le plan du langage, parce que le langage, c'est le premier outil pour exprimer comment on sent. Donc, quand on a des défis à exprimer, à trouver les mots de vocabulaire appropriés, à organiser ses idées, ben indéniablement, ça va affecter aussi comment on va s'exprimer. Oui, Denis?
2: Et j'imagine que la cause, vous l'évoquez un peu implicitement comme ça, la cause du trouble de langage déterminera aussi quel professionnel de la santé va être impliqué, que ce soit le médecin, que ce soit l'orthophoniste ou que ce soit... Est-ce que je me trompe?
0: Mais en fait, le TDL, on sait que c'est neurodéveloppemental.
2: Okay, c'est dès la naissance.
0: Oui, c'est ça, exactement. Mais il y a d'autres troubles de langage, par contre, qui sont associés à d'autres conditions. On appelle ça un trouble de langage associé justement à une condition biomédicale. Je pense, par exemple, à un trouble de langage chez un enfant qui a une trisomie 21. Ou un trouble de langage chez un enfant qui a un trouble du spectre de l'autisme. Donc, dépendamment de s'il y a une autre condition qui coexiste ou non, ça peut affecter les services qui seront mis

0: en place, mais l'orthophoniste va toujours être impliqué normalement quand il s'agit du langage.
1: Mais ça démontre bien tout le chemin qu'il faut parcourir quand on a un enfant qui a des problèmes de comportement. C'est pas... Les causes peuvent être multiples. Il faut trouver
2: exactement.
1: Vraiment...
2: C'est quelqu'un qui est anxieux. Est-ce qu'on va nécessairement tout de suite trouver que c'est peut-être un trouble langagier?
1: Mais c'est pour ça que c'est important de se parler entre nous, oui, puis d'avoir des yeux croisés, des visions croisées pour être capable d'en arriver à vraiment déterminer quelle est la source, en fait, de la problématique, mm-hmm, la principale, pour être capable d'investir la bonne chose au bon moment.
0: Et ça, c'est un message hyper important, Chantal. Et je pense que s'il y a une chose à retenir, c'est celle-là. C'est qu'il ne faut pas attendre que l'enfant soit en échec. Mm-hmm. Il faut vraiment se parler. Puis dès qu'on se pose des questions, à l'étape où on se pose des questions, on peut déjà en parler à l'enseignante et non pas attendre le premier bulletin scolaire. Donc, si on s'interroge, c'est important de s'écouter comme parent, d'en parler, puis voir qu'est-ce qui peut être fait, que ce soit à l'école ou autre.
2: Marie-Claude nous écrit, elle est éducatrice spécialisée dans un organisme communautaire qui soutient les gens ayant un TDL. Ce trouble est encore trop méconnu puisqu'il est invisible. Merci tellement d'en parler. Regardez les TDL de votre région, les organismes donc communautaires qui travaillent avec en TDL de notre région. Et il y a un livre, un de vos livres, Agathe, qui pourrait peut-être aider certains adultes là, qui nous écoutent.
0: Oui, le livre Dis-moi tout, les dessous étonnants de la communication, qui est publié chez Cardinal l'année dernière. Donc, je parle justement dans mon livre de TDL et de défis sur le plan du langage qui peuvent être révélés par la rentrée scolaire.
2: Je rappelle, Agathe Tupoula-Kabola, que vous êtes orthophoniste. Merci beaucoup pour ça.
0: Ça me fait plaisir.
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2: Là, je sens que les oreilles vont s'ouvrir très, très grand, Chantal, parce que c'est pas simple, la fibromyalgie. Il y a bien des gens qui pensent en souffrir, qui en souffrent et qui trouvent pas nécessairement d'oreilles ou d'infos. Et là, je pense que les prochaines minutes vont être très précieuses pour ces personnes-là.
1: En fait, ça faisait longtemps que je me disais qu'il faudrait parler de ce sujet-là lors d'une des chroniques. Et cet été, il est paru un super bel article de revue dans le New England Journal of Medicine qui m'a intéressé, puis qui en fait qui m'a donné un angle d'attaque un peu plus significatif pour être capable d'aborder ça de façon intéressante, je pense, au niveau de la chronique. Il faut savoir que c'est une maladie qui est quand même qui date pas d'hier, là, qui est reconnue depuis 1904. Ça a d'abord été appelé la fibrosite, hein, parce qu'on pensait que c'était une inflammation des tissus fibreux autour des muscles, donc les tendons, les ligaments. C'était vraiment l'hypothèse qu'il y avait de l'inflammation et que c'était ça qui créait de la douleur. Faut savoir que la première description complète de la fibromyalgie remonte à 1968. Et dans cette première description-là, vraiment beaucoup plus poussée, on a mis l'emphase sur les douleurs, les raideurs généralisées, la coexistence avec les troubles du sommeil qui était effectivement très prévalente, la prédominance féminine. Et c'est un chercheur, Eugène Trott, qui a décrit là, vraiment ces premiers cas-là de façon assez intéressante. Ceci dit, la fibromyalgie telle qu'on la connaît et qu'on la décrit date maintenant de 1990. Il y avait des critères diagnostiques qui avaient été établis par le Collège américain de rhumatologie et ça a été reconnu vraiment comme une maladie par l'OMS seulement en 1992. Donc, ça fait pas si longtemps que ça. Donc, quand on soulevait tantôt le phénomène de controverse derrière la fibromyalgie, ben, il y a encore des gens, il y a encore des professionnels de la santé qui remettent un peu en doute cette réalité-là, parce que on voit pas grand-chose quand on investigue la fibromyalgie. Et ça m'amène, en fait, à peut-être commencer par discuter des trois types de douleurs pour un peu comprendre comment on explique la douleur? Comment on peut expliquer ça? Donc, le premier type, ben, c'est un type facile à comprendre. C'est la douleur nociceptive quand on se blesse, qu'on a une lésion. On s'est mis la main sur le rond de poil, ça a brûlé, OK? Ben les récepteurs à l'intérieur de notre main, les nocicepteurs, ont envoyé le message à notre cerveau qu'on enlève notre main du rond de poil, hein? Donc, ces récepteurs-là ont transféré l'information. Attention, c'est chaud, enlève ta main. Le cerveau l'a lu comme étant de la douleur, nous a permis de retirer notre main avant que la brûlure soit trop sévère. La douleur nociceptive, ben c'est une douleur qui est reliée à la détection d'une alarme au niveau du corps. Donc, quand on se blesse, on se fait une entorse, une fracture, quand on se coupe, ben c'est les récepteurs de la douleur qui envoient le message au cerveau. T'as mal, gère ta blessure.

0: Donc ça, c'est vraiment un type de douleur. Le deuxième type de douleur, c'est la douleur neuropathique. Cette douleur-là, elle apparaît en réponse à une blessure ou une lésion au système nerveux. On peut penser à nos patients diabétiques qui font de la neuropathie, donc qui ont une atteinte des nerfs des pieds, qui vont finir par développer des douleurs chroniques au niveau de leurs pieds. Mais c'est vraiment le fait que les terminaisons nerveuses sont complètement émoussées par le diabète. C'est un peu le même principe quand on a une entorse lombaire, puis que ça vient comprimer notre sciatique et que ça fait mal dans notre jambe. Bien, la compression sur le nerf sciatique, c'est une blessure au système nerveux. Et ça, en fait, ce que ça entraîne, c'est un déclenchement de douleur, de signaux, en fait, qui sont beaucoup moins organisés que quand je me coupe. Quand je me coupe, c'est fin, c'est précis, c'est un tracé. Les récepteurs sont très bons à nous donner la topographie de la douleur. Dans la douleur neuropathique, mais c'est le nerf qui est inflammé. Donc, le trajet nerveux va être douloureux, mais de dire avec précision où ça fait mal, c'est souvent beaucoup moins facile parce que c'est comme si le système nerveux il était soumis à plein d'informations.
1: C'est-à-dire qu'on peut avoir mal à la place qui n'est pas d'où la douleur, en principe, devrait partir.
0: Mais qui
1: cause pas la douleur.
0: Mais qui est sur le trajet du nerf qui va être lésé, qui va être accidenté. La douleur nociplastique, elle, c'est une douleur qui est réelle, hein, vraiment, mais qui vient d'un dérèglement du système nerveux en l'absence de dommages ou d'inflammations détectables. Ça fait donc référence à notre fameuse fibromyalgie. Qu'est-ce que ça fait, en fait, quand on parle de plasticité du cerveau, quand on disait tantôt qu'on réapprenait à apprendre, ben c'est un peu ça. Notre cerveau, là, il est capable de faire plein de connexions. Il est capable, même après un certain temps, de refaire de nouvelles connexions. Mais la douleur, c'est un peu apprendre à apprendre, mais du côté désavantageux de la chose. C'est-à-dire que ça nous a fait tellement mal pendant tellement longtemps que notre cerveau a appris comme un hyper signal de douleur, alors qu'il n'y a plus de substrat vraiment pour que ça fasse mal. Ou au contraire, c'est parce qu'il a été stimulé à certaines choses, bien, tout à coup, la surcharge d'informations lui permet de détecter de la douleur ou lui donne l'impression qu'il détecte de la douleur alors qu'il n'y a pas grand-chose qui est en train de se passer. Ça ne veut pas dire qu'on ne ressent pas cette douleur-là, mais ça veut dire que quand je vous examine,
1: il n'y
0: a pas souvent de choses qui vont venir soutenir pourquoi vous avez mal à cet endroit-là.
2: Et on parlait tout à l'heure d'apprendre à apprendre, mais on peut faire le lien aussi avec les raccourcis dans la douleur, dans la douleur nociplastique. C'est comme si le cerveau prenait un raccourci, mais un mauvais raccourci, et lui bouclait une boucle de douleur.
0: Exactement.
2: Alors que la cause de la douleur de base, elle n'est plus là.
1: Mais il ne se passe pas rien. C'est-à-dire, c'est pas qu'il n'y a pas de cause. La cause, c'est une douleur nociplastique.
0: Exactement.
1: Ça, en soi, c'est une
0: tout
1: cause.
0: À fait. Mais c'est difficile sur le plan physique de faire l'équivalent parce qu'on n'a pas, tu sais, contrairement à la douleur nociceptive où on a vraiment une lésion qu'on est capable de l'évaluer, ou contrairement à la douleur neuropathique où on sait qu'il y a une atteinte nerveuse parce qu'encore une fois, on a quelque chose qui nourrit ça. Dans la douleur nociplastique, c'est comme s'il y avait une exagération de la perception jusqu'à un certain point. Ça ne veut pas dire que vous ne la percevez pas puis que vous ne la ressentez pas, mais ça veut dire que le message que le cerveau envoie est probablement un peu disproportionné par rapport à ce que je vais trouver. Ça ne veut pas dire qu'il n'y a pas de douleur, mais ça veut dire que
1: le cerveau, ce n'est pas la cause qui envoie ces messages-là?
0: Exactement. Fait que c'est pour ça qu'il faut voir.
1: Il y a une cause.
0: Tout à fait.
1: Parce que la raison pour laquelle j'insiste, c'est qu'il y a bien des gens qui vont se faire dire il n'y a pas de cause. Je ne vois rien. C'est pas parce que tu ne vois rien qu'il n'y a pas de cause.
0: Exactement.
1: C'est un message du cerveau, puis le cerveau, il existe.
0: Ça veut dire que notre traitement risque d'être un peu différent, par exemple.
1: Ça,
0: on va y revenir tout à l'heure.
2: Et si je peux me permettre d'ajouter, quand on dit ça à un patient, ben, il n'y a pas de cause, c'est que en toute humilité, je pense qu'on oublie dans cet argumentaire-là, le concept de douleur nociplastique.
0: Exactement.
2: Je pense que c'est là le problème.
0: Exact.
2: Il n'y a pas de cause physique qu'à telle place, il y a quelque chose qui blesse une structure anatomique.
1: Mais il y a un cerveau qui envoie un message.
0: Exactement.
1: Chose, ouais.
0: Il faut comprendre pourquoi le cerveau envoie ce message-là. Il faut travailler après ça à redonner
1: ça va être complexe, on vous dit.
0: L'interprétation normale à un stimuli qui ne devrait pas être un stimuli douloureux. Là. Donc, si on en revient à la fibromyalgie, en fait, il faut savoir que ça demeure quand même une entité clinique qu'on va rencontrer assez régulièrement dans une pratique. En tout cas, dans une pratique de médecine interne, je vous dirais que c'est quand même quelque chose qu'on voit assez régulièrement. Ça va affecter 3,5 à 5 % de la population au Canada. Hein. Si on ramène ça à l'échelle du Québec, là, c'est 260 000 à 400 000 personnes qui vivent avec la fibromyalgie au Québec.
1: Qui est toujours de cause nociplastique?
0: Oui, en fait, puis vous allez voir, il peut y avoir de la coexistence avec certaines maladies.
1: OK.
0: Mais effectivement, ce qu'on sous-entend derrière la fibromyalgie, c'est que c'est une maladie où

0: le phénomène de douleur est vraiment un phénomène nocif plastique. Okay. L'âge moyen, c'est entre 35 et 55 ans, mais il faut savoir que ça peut quand même toucher parfois les enfants, les adolescents et les personnes âgées. Et c'est une maladie qui a une plus grande prédominance chez la femme. On parle de 2 à 6 fois plus prévalente chez la femme que chez l'homme. On mentionnait avant que c'est un diagnostic d'exclusion. Quand moi, je l'ai appris, il y a de cela quelques années, fallait vraiment se permettre d'exclure toutes les autres causes avant de penser à la fibromyalgie parce que, justement, fallait éliminer qu'il puisse y avoir de l'inflammation et tout ça. Alors que maintenant, ce qu'on se rend compte, c'est qu'il peut y avoir de la coexistence avec d'autres maladies, des maladies auto-immunes comme l'arthrite ou de l'usure comme l'arthrose et de la fibromyalgie. Parce que, effectivement, dans le phénomène de douleur nociplastique, à force d'avoir mal, le cerveau peut finir par réinterpréter et suranalyser les signaux et penser que la douleur elle est importante, alors que quand on regarde, ben, il n'y a pas d'inflammation. Mais ça peut être aussi à l'inverse, dans certains cas, plus un phénomène de saturation au niveau cérébral où, à force d'avoir des troubles du sommeil, à force de ne pas bien dormir, à force d'avoir des préoccupations, ça va alimenter. Et là, la perception va finir par être déclenchée et les connexions vont se faire puis on va avoir l'impression qu'on a mal. En fait, on va ressentir de la douleur. Alors que notre corps fonctionne quand même à peu près normalement.
1: Et en même temps, on peut avoir de la fibromyalgie et avoir une entorse lombaire.
0: Tout à fait, absolument.
1: Donc, tout ça coexiste ensemble.
0: Ça peut coexister là, vraiment sans problème. Ça entraîne aussi une recherche de soins qui est très significative, particulièrement dans les premières années de la maladie, quand on cherche le diagnostic. Puis, en général, quand on regarde dans les coûts de santé par maladie, ben, ça peut représenter jusqu'à 3 fois en termes de visite à l'urgence, de coûts, de visite chez le médecin. Dans les premières années, ça représente 3 visites par rapport à 1 visite, par exemple, pour quelqu'un qui n'aurait pas ce type de maladie.
2: Mais tout à l'heure, Chantal, vous avez dit avant, il fallait procéder par un diagnostic d'exclusion. Donc, c'est plus le cas?
0: On ne considère plus que c'est un diagnostic d'exclusion. Okay. Ce qu'on va utiliser pour faire le diagnostic, c'est vraiment la clinique. Comment les patients vont se présenter. Puis, il faut faire une bonne histoire, un bon questionnaire, un bon examen physique, mais il y a des symptômes là, qui sont quand même assez cardinaux. La raideur généralisée, le fait de se sentir raide vraiment plus souvent qu'autrement, que ça dure 3 mois et plus, à peu près toujours avec le même patron de présentation, ça milite beaucoup en faveur de fibromyalgie ou de douleurs nocives plastiques. Les douleurs musculosquelettiques au niveau des tendons, des ligaments, la présence de crampes musculaires, particulièrement au niveau des jambes, la fatigue, on l'a nommé tout à l'heure, mais c'est souvent associé aux troubles du sommeil. Le manque d'endurance, la migraine, l'identification un peu exagérée en termes de stimuli, donc l'hyperesthésie, sentir plus quand on va toucher, que ça génère de la douleur alors que c'est un toucher léger qui ne devrait pas être douloureux. La détection exagérée aux odeurs, par exemple, au bruit, à la lumière. Okay. Donc, cette espèce d'hypersensibilité-là au phénomène extérieur.
2: On est saturé.
0: Exactement. Okay. Ça laisse penser qu'il puisse y avoir un certain substrat. Les troubles de mémoire, les troubles de concentration, le côlon irritable, les symptômes vésicaux, les types d'infections urinaires où il n'y a toujours jamais d'infection objectivée, les cultures sont toujours négatives, mais cette espèce d'irritation vésicale chronique-là, mais ça va souvent aussi beaucoup avec ce tableau-là.
2: C'est tellement une sale maladie. Là. Moi, je me rappelle d'avoir vu quelqu'un que je côtoyais presque tous les jours, qui, je savais, faisait de la fibromyalgie, mais que je ne voyais pas nécessairement dans ses crises. Et quand je suis arrivée en plein milieu d'une crise, le visage n'était pas la même personne. J'ai vu la douleur. C'était vraiment impressionnant.
0: Les patients sont souffrants, là. Puis on ne remet pas ça du tout en question. Ça fait vraiment très mal, là. Cette douleur-là, elle est vraiment bien ressentie. Ben, en fait, la première étape, c'est d'abord de diagnostiquer cette maladie-là. C'est sûr que c'est important d'aller chercher justement les causes inflammatoires. Mais si on a un tableau clinique qui est très compatible avec une fibromyalgie, ça ne nécessite pas nécessairement de référence en deuxième ligne ou chez le spécialiste, ça peut vraiment être pris en charge. Et c'est important de comprendre que c'est vraiment souffrant. Puis ça, je pense que c'est vraiment le nerf de la guerre. C'est une condition clinique qui est frustrante pour les patients parce qu'ils se font toujours dire « Oui, mais je t'examine, c'est normal. Oui, mais ça fait mal quand même. » Mais c'est aussi frustrant pour les soignants. Parce que c'est difficile d'arriver devant quelque chose qu'on n'est pas capable de démontrer hors de tout doute et sur laquelle on repose vraiment, sur laquelle notre jugement clinique va

0: être à peu près le seul élément sur lequel on va pouvoir se poser.
1: Qu'est-ce qu'on fait? On met sur les anticouleurs à vie? Qu'est-ce qu'on fait?
0: Mais la première étape, c'est de prendre le temps d'écouter, de rassurer. Il faut voir, hein, il y a des changements dans les habitudes de vie qui peuvent améliorer vraiment la

0: surprise. Les odeurs peuvent être tantôt rassurantes et calmantes, tantôt trop stimulantes. Donc, savoir reconnaître qu'est-ce qui nous aide, qu'est-ce qui nous aide pas. La thérapie cognitivo-comportementale a sa place, hein, parce qu'il faut adresser les patrons de pensée irrationnels et négatifs. Parce qu'il y a une surenchère à un moment donné. Je suis tellement souffrant, ça me fait tellement mal que j'ai peur que ça dégénère et que ce soit dangereux. Donc, minimiser les réponses mésadaptées à la douleur, puis composer avec un certain degré de douleur. Ceci dit, il y a quand même des médicaments qui peuvent nous aider. Donc, il ne faut pas mettre de côté les analgésiques. Tylenol, Advil fonctionnent souvent pas très bien. On va aller plutôt du côté des médicaments comme les antidépresseurs tricycliques ou les agents gabapentinoïdes, le gabapentin ou le pregabalin, parce que c'est ça qui va vraiment venir calmer un peu cette surexcitabilité du système nerveux.
1: Je suis convaincue que ça a été très aidant pour plusieurs personnes qui nous écoutent. Merci beaucoup, Dr. Vallée.
0: Ça fait plaisir.
1: Plusieurs courriels, Denis, qui rentrent. Alors, une autre personne qui a 69 ans, bon, qui a repris le patin.
2: Ah.
1: Donc, qui répond à notre autre personne.
2: Ben oui, on devrait les faire se rencontrer.
1: De 72 ans, qui voulait. Elle dit, moi aussi, j'avais peur pour mon équilibre. Donc, j'ai pris une poussette pour enfant à trois roues et fini la peur de l'équilibre. Donc, elle patine avec en se tenant après une...
2: Oui, c'est intéressant aussi d'essayer de retrouver notre équilibre.
1: Ouais.
2: Pour dire au revoir.
1: Exact. Ouais. Allons-y sur la brève, Denis. Bon, c'est quoi l'affaire de réparer nos genoux avec des pommes?
2: Ben oui, ça a attiré mon attention. Hein. Si on réparait un jour nos genoux avec nos pommes, ou plutôt nos cartilages avec des pommes, en fait, c'est des chercheurs normands qui ont utilisé des fines tranches de pommes, débarrassées de leurs cellules, de leur ADN. Ils ont seulement gardé la cellulose et ils ont ensuite déposé différents types de cellules progénitrices humaines, des cellules qui peuvent se différencier, notamment en tissus qui ressemblent à des cartilages. Et après deux semaines de culture, les chercheurs ont observé la production d'une matrice extracellulaire qui présentait des caractéristiques du cartilage. Je dis tout ça parce que le cartilage, pour l'instant, okay, au-delà des pommes, on n'est pas capable de vraiment, ça c'est en laboratoire, de reproduire du cartilage. La personne qui va découvrir comment faire ça va gagner beaucoup de sous pour le reste de sa vie. Donc, oui, c'est fort intéressant que les chercheurs s'y penchent, mais prenez soin de vos cartilages par le mouvement. Bougez régulièrement. On dit souvent ça. Pourquoi? Parce que ça préserve vos cartilages qui, eux, ne peuvent pas se réparer tout seuls.
1: Agathe Poulakabola, orthophoniste, comment les repas façonnent le langage des tout-petits?
3: Oui, on sait depuis longtemps que les repas sont importants pour nourrir nos enfants, évidemment. Mais il y a une étude qui a été publiée récemment sur le site de l'Université de Montréal qui nous amène à voir les repas autrement, comme quoi ils pourraient nourrir aussi le langage. Parce qu'un repas, c'est un moment où on se réunit, l'enfant entend des mots, il observe les autres, il apprend à attendre son tour, il va demander quelque chose, on va commenter ce qu'on voit à table, il va découvrir des nouveaux aliments, il va participer aux conversations. Et c'est intéressant parce que on parle beaucoup des activités dites éducative entre guillemets là, pour stimuler le langage, des jeux de cartes éclair ou des jeux qu'on peut acheter là, en magasin. Mais parfois, le meilleur contexte pour stimuler le langage, c'est juste celui qu'on a déjà sous la main. Là. Ça peut être la table. Donc, s'asseoir avec notre enfant, jaser avec lui. Et ça ne veut évidemment pas dire qu'on va transformer chaque repas en séance d'orthophonie. Okay? Mais on peut profiter de ces moments-là pour parler avec son enfant, pour commenter ce qu'on fait, nommer les aliments, parler des goûts, raconter sa journée, poser des questions, écouter les réponses. Et ça rejoint quelque chose que je dis souvent aux parents, que le développement du langage, ça se joue beaucoup moins dans les activités parfaites que dans la qualité des interactions ordinaires.
1: Intéressant, merci pour ça. Dr. Vallée, le coût des systèmes de gestion des informations en santé.
0: En fait, c'est un très bel article qui est paru en mai dernier, mais qui a été repris par Profession Santé cet été. C'est une revue des systèmes de données de santé qui a été réalisée dans les 10 provinces et 3 territoires du Canada. Et ce que ça a mis en évidence, en fait, c'est une absence d'interopérabilité des données dans les différents systèmes. Ça veut dire que quand vous allez voir votre docteur qui écrit dans son dossier médical électronique ce que vous avez comme interaction, ben c'est pas transféré nécessairement à l'hôpital qui a un dossier informatisé qui est souvent une simple numérisation des données pendant votre séjour hospitalier.
2: Est-ce que c'est une surprise?
0: Non, pas, absolument pas. Mais ce que ça veut dire, c'est qu'il y a quand même des enjeux géographiques et des enjeux de gouvernance, parce qu'il y a certains territoires où on est capable d'avoir une belle interopérabilité à travers le Grand Canada, mais il y a des endroits où ça n'existe pas du tout, cette interopérabilité-là. Et c'est surtout ce qui m'a surpris, le coût estimé de ce manque d'interopérabilité-là qui représente 9 milliards de dollars chaque année, parce qu'on repose encore

0: trop souvent sur envoyer des télécopies, aller chercher l'information, envoyer des enveloppes papier par la poste pour être capable d'avoir des résumés de dossiers. Donc, ça pourrait certainement faciliter la vie de bien des gens si un leadership était assumé dans ce dossier-là.
1: Merci beaucoup, Dr. Chantal Vallée. Je rappelle, spécialiste en médecine interne à l'hôpital Charles-Lemoyne et professeur titulaire à l'Université de Sherbrooke. Denis Fortier, physiothérapeute. On vous retrouve tous les deux la semaine prochaine. Oui. Agathe Tupoula-Kabola, orthophoniste, autrice et chargée d'enseignement clinique à l'Université de Montréal. On se retrouvera très assurément à ce micro quelque part pendant
2: Avec
1: la
2: plaisir.
1: Saison. Merci beaucoup à vous trois. J'ai une invitation à vous faire. Lundi, oh mon Dieu, ça vient déjà vite. Lundi, le 7 septembre, c'est férié, peut-être pour vous, je l'espère. Et donc, peut-être que c'est une super occasion de venir en studio, voir l'émission et surtout poser des questions ou juste assister comme ça, sans prendre le micro, à une heure avec Boucar Diouf. C'est notre premier chair de la saison. Il nous reste pas beaucoup de place en studio, mais il en reste quelques-unes. Et on peut toujours bénéficier de plus de questions parce que c'est vraiment une heure qu'on construit entièrement à partir de celle-ci. Donc, vous allez sur l'application audio de Radio-Canada, vous allez sur la bulle de conversation, vous cliquez sur « Participer à l'émission ». Il y a plusieurs choix parce qu'on a plusieurs activités dans les prochaines semaines, toute la semaine prochaine qui s'en viennent. Mais choisissez donc le cher Boucar. Posez votre question, même si vous ne voulez pas venir en studio. Sachez qu'on s'alimente beaucoup de ça. Alors voilà l'invitation qu'on vous fait pour ce lundi. On se retrouve avec Jean-Philippe Plot après les infos.
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8: Ici Louis de Belleval, voici les informations. La victoire du Parti libéral du Canada à l'élection partielle dans Chicoutimi-le-Fjord s'invite dans la campagne électorale au Québec. Que signifient ces résultats pour la campagne en cours? Les cinq chefs en tirent leurs propres conclusions. Mathieu Goyer accompagne la caravane du PLQ.
9: Très bien. Bonjour tout le monde. Bon matin. Merci d'être avec nous à Sherbrooke. Merci à la magnifique équipe de l'Estrie.
10: Alors qu'il se lance à la reconquête des régions francophones, Charles Milliard ne parvient toutefois pas encore à égaler la popularité de Mark Carney au Québec. La victoire convaincante des libéraux fédéraux au Saguenay pourrait-elle lui donner espoir? Le chef libéral se dit optimiste.
9: Le résultat d'hier dans Chicoutimi-le-Fjord montre à quel point les élections au Québec, tant qu'il n'y a pas de vote dans la boîte, c'est pas réglé.
10: Mais depuis le déclenchement de la campagne, c'est à la CAQ que profite la baisse d'appui au PLQ. Christine Fréchette courtise maintenant ouvertement l'électorat libéral.
11: Moi, j'invite ceux qui sont déçus par le leadership du Parti libéral de considérer se rallier à la coalition Avenir Québec.
10: Charles Milliard réplique qu'autant les souverainistes que les fédéralistes devraient se méfier de la chef de la CAQ.
9: Alors, les souverainistes lucides devraient faire attention, puis les fédéralistes devraient revenir à la maison.
10: La deuxième place du Bloc québécois dans Chicoutimi-le-Fjord n'inquiète pas le chef. Et qui est Paul Saint-Pierre Plamondon?
12: Une partielle au fédéral n'est pas la même question que la question pour tous les Québécois le 5 octobre, à savoir est-ce qu'on continue avec la CAQ pour 12 ans?
10: Éric Duhem du PCQ n'est pas non plus convaincu que la guerre tarifaire continuera d'occuper toute la place.
13: Est-ce que Mme Fréchette va être capable de cacher le bilan, le logo et le nom de son parti encore 34 jours?
10: À Québec solidaire, Huba Gazal reconnaît que l'incertitude entourant les tarifs se fait sentir.
14: Et l'inquiétude, elle est palpable partout. Et moi, je suis à l'écoute de cette inquiétude-là.
10: Ici Mathieu Goyer, Radio-Canada, Sherbrooke.
8: Et puis, Piétons Québec et Vélo Québec profitent de la rentrée scolaire et de la campagne électorale pour interpeller les partis sur la sécurité autour des écoles. Les deux organismes leur demandent de préciser leurs engagements pour faciliter les déplacements des jeunes à pied ou à vélo. Les explications de Diana Gonzalez.
15: Pédaler ou marcher pour aller à l'école. Des façons de se déplacer pour certains élèves, mais qui sont de plus en plus délaissées au profit de la voiture, selon Piétons Québec et Vélo Québec. Ces organismes veulent renverser la tendance et interpellent les partis politiques en cette période électorale. Magali Bebron de Vélo Québec.
16: En 25 ans, on est passé de 25 à peine 6 % des enfants.

0: enfants qui pédalent quotidiennement. On se préoccupe beaucoup du fait que ce geste simple qui permettrait d'intégrer un peu d'activité physique au quotidien semble avoir disparu des habitudes des familles.
1: La sécurité routière est une des priorités mises de l'avant avec la réduction de la vitesse près des écoles et des aménagements pour faciliter la traversée d'une rue, entre autres. Sandrine Cabana-Degani de Piétons Québec, suivie de Jean-François Gagné du collectif Pas une mort de plus.
2: Ce qu'il faut, c'est une vision politique et également des ressources pour y arriver. Dans les 5 dernières années, il y a environ 500 enfants qui ont été blessés en se déplaçant à pied.
3: L'objectif, nous, c'est d'avoir un protecteur national en sécurité routière. Question que les responsables des réseaux routiers soient dans l'obligation de rendre le réseau sécuritaire.
1: Piétons Québec dit avoir rencontré les partis pour leur faire part des propositions. Reste à voir maintenant quels seront leurs engagements politiques. Ici Diana Gonzalez, Radio-Canada, Montréal.
4: La nouvelle loi sur la laïcité du Québec change concrètement les règles dans plusieurs institutions publiques. À compter d'aujourd'hui, les salles de prière ferment dans les cégeps et les universités et le visage découvert devient obligatoire dans plusieurs lieux. Sur les campus, ces mesures suscitent déjà de l'inquiétude. Samy Rebaïn a préparé ce qui suit.
5: Personnellement, je fais ces usages, ces salles-là. Moi, je suis chrétienne.
6: Antonia est étudiante au Collège Dawson à Montréal. Elle déplore la fermeture d'un lieu où elle pouvait simplement se recueillir.
5: Je veux juste avoir un endroit où me sentir à l'aise, à ma place.
6: Même incompréhension pour Tasnim, étudiante musulmane au Collège Maisonneuve.
7: C'est plus une pratique anti-stress, comme faire du yoga pour d'autres.
6: Selon elle, l'élargissement de la loi sur la laïcité cible implicitement les femmes musulmanes.
7: On veut beaucoup nous restreindre, nous, malgré qu'on ne dérange personne. Faut pas oublier qu'on est les adultes de demain.
6: Son camarade Rafik craint même que ces nouvelles restrictions produisent l'effet inverse.
8: Ben c'est sûr que ça va amener des gens à rejeter la laïcité.
6: Mais sur le plan juridique, la loi a été rédigée pour demeurer neutre. C'est ce que rappelle Gilles Levasseur, professeur de droit à l'Université d'Ottawa.
9: Donc c'est important parce qu'on a voulu faire ça le plus neutre possible.
6: Les interdictions sont claires, oui, mais pas les conséquences en cas de non-respect.
9: On ne définit pas les amendes ou les punitions ou les pénalités, comprenez? On n'a pas mis cet encadrement dans la loi.
6: Radio-Canada a sollicité plusieurs collèges pour savoir comment ces mesures seront appliquées. Tous ont refusé de commenter. Ici Samy Rebaïn, Radio-Canada, à Montréal.
4: Et puis enfin, des millions d'Américains pourraient être privés de leur bulletin de vote par correspondance lors des élections de mi-mandat, selon un lanceur d'alerte. Selon lui, il existe de potentielles conséquences catastrophiques liées au développement d'un nouveau système par le service postal des États-Unis. Des États qui doivent expédier des millions de bulletins de vote en quelques semaines le font par large lot, qui peuvent compter chacun plus de 10 000 bulletins. Une erreur dans un seul de ces bulletins au moment de la vérification par un employé du service postal peut bloquer l'envoi d'un lot entier, selon les nouvelles règles que souhaite appliquer l'administration Trump. Le décret présidentiel à l'origine de ce nouveau système électoral par correspondance est contesté en cour par plus d'une vingtaine d'États américains. C'était les informations.

0: Demain, la deuxième heure d'émission sera entièrement consacrée à Leslie Chesterman, qu'on retrouve dans notre trio de testeuses. Elle est là à toutes les deux, trois semaines, une fois par mois, disons. On l'a entendu faire des combats des chefs ici. Bref, une amie de l'émission depuis vraiment longtemps. Mais là, on avait très envie de l'asseoir, de la recevoir pendant une heure. Cette table que nous dressons et nous allons lui servir cinq services. Pour refaire véritablement son parcours, parce que cette femme est une incontournable, évidemment, de la pâtisserie, mais c'est un monument lorsqu'il est question de restauration et de cuisine. Donc, Leslie Chesterman passera la deuxième heure d'émission avec nous demain. On reçoit un autre ami de l'émission, tiens, dont les nouveaux projets nous intéressent toujours. Bonjour, Jean-Philippe Plot.
1: Salut, Penelope McWade. Très content d'être là ce matin.
0: Pareillement. Alors, nous arrive demain un nouvel ouvrage, Le silence des néons. Demain, ouais, en librairie, laissez peut-être 24-48 heures le temps aux libraires de déballer leur boîte. Là. Mm-hmm. Et ce livre-là est composé des éditoriaux avec lesquels tu termines ton émission de radio Réfléchir à voix haute les dimanches soirs. D'ailleurs, concernant cette émission, on a reçu Martin Dreyville la semaine passée.
1: Quelle bonne entrevue. En fait, tu me fais une passe à la palette. J'étais dans mon char, je m'en allais.
0: Mais c'était pas pour ça que j'allais là.
1: Non, mais je peux-tu prendre la balle au bon?
0: Vas-y.
1: Mais quelle bonne entrevue.

0: vu.
1: C'est fou, hein?
0: Cet homme-là était d'une profondeur au micro. J'ai aimé qu'il dise qu'il est grave dans la vie puis qu'il assume ça, ce regard grave-là sur le monde.
1: T'as écrit en dessous sur Facebook, ça m'a donné le goût de le recevoir comme co-animateur.
0: Ah oui, je poursuivais avec lui la réflexion dans le char, j'étais comme, maudit que je t'enviais d'être avec lui en studio.
1: Et donc, ma question c'était, qu'est-ce qui te fait allumer chez quelqu'un qui, comme Carole Laure, par exemple, ouais, en ce moment, mais Pascal Monpetit, Brigitte Henkins, je veux dire, il y en a eu, Robert Lalonde?
0: Oui, Robert Lalonde, et je peux même te dire, pour les auditeurs et les auditrices qui ne le savent, en fait, ils ne le savent pas, en octobre, on aura Marie Ekel.
1: Oh! Mais comment t'es choisi? Ou qu'est-ce qui t'allume chez eux et elle?
0: Un peu comme je choisis chacun des textes un peu comme je choisis chacun des sujets sur lesquels je vais écrire dans un livre comme Le silence des néons, c'est-à-dire avec mon cœur. Moi, je crois au pouvoir de l'intuition. Puis tu sais, ça, c'est un bel exemple. Je suis dans ma voiture, j'entends Martin Drainville, que je connais médiatiquement, évidemment. Je le connais comme un personnage assez drôle. Je l'ai vu aussi au théâtre dans des scènes un peu dramatiques comme Gaspard Blues chez Duceppe. Mais c'est drôle comment on enferme les gens souvent dans des castings, dans des cases. Puis moi, j'haïs ça, les cases. J'aime ça qu'on les casse, qu'on fasse sortir les gens puis les idées des cases. Puis là, j'entendais Drainville puis je me disais, mais comment ça qu'on l'entend pas réfléchir à voix haute, à voix basse, peu importe, plus souvent dans nos médias. Puis Carole Laure, c'est un bel exemple de ça, sincèrement. T'sais, je connais ce monument du cinéma québécois, canadien, mondial. Quand je l'ai vue assise devant moi, super préparée, mais en même temps très dansante au micro, puis tout ça. J'ai fait, OK, on a fait Kim Leblanc, la recherchiste, et moi le bon choix. On s'est fié à notre intuition. On se disait, quand on a écouté, quand on a lu cette femme-là, comme tous les autres co-animateurs, co-animatrices, on a détecté une espèce de supplément d'âme. C'est ça qu'on va chercher.
1: Et ça fonctionne tellement bien, cette formule-là.
0: Et Carole Laure, pour vrai, en ce moment, là, je le dis à tout mon entourage, c'est tout ça ma vie. C'est comme, quel privilège de côtoyer cette femme-là et d'avoir accès à sa tête et à son cœur.
1: Elle est tellement... Puis là, je vais dire ça avec toute l'admiration que j'ai pour ce que ce mot charrie. Elle est tellement simple, accessible, t'as dit dansante, elle est souriante, elle a le goût de jouer.
0: Ouais.
1: Elle est formidable. On l'a mis dans des Polaroids, on l'a mis sur un Polaroid à un moment donné, plus taciturne, plus actrice qui se prenait peut-être la tête. Je sais pas pourquoi, mais c'est pas ça qu'elle est du tout. Donc, ça va être, c'est intéressant de la découvrir autrement.
0: Ouais, l'être humain est un être complexe. On peut être ceci, mais aussi cela. Puis quand je la vois réfléchir comme ça au micro, je me dis, tabarouette, moi j'ai ce privilège-là, puis en plus j'ai la chance de partager ce privilège-là avec l'auditoire.
1: Avec d'autres. Donc, ce que j'ai entre les mains, ce sont 44 textes livrés à la radio, mais tu savais qu'ils seraient publiés avant de les écrire et donc de les livrer, contrairement au temps de la pensée pressée. Que tu as livré en ondes sans savoir qu'il serait un jour publié.
0: Ouais.
1: Qu'est-ce que ça change?
0: Ben, tu sais, j'ai l'impression que... en fait, ça change tout. Parce que j'ai pu, dès le départ, avoir... Même si je travaille avec pas de plan, tu sais, chacun des textes, je les écris sur le fly en écoutant ce qui m'habite, ce qui monte en moi. Je savais quand même, évidemment, il fallait que mon éditeur les accepte au bout du compte, mais tu sais, il y avait cet intérêt-là chez lui de faire un deuxième livre avec les textes que je lis à la radio. Mais sachant qu'il finirait probablement dans un livre, je me disais, moi, je crois que l'intelligence, c'est la capacité de faire des liens entre des affaires qui ont pas l'air d'en avoir pantoute. Puis je dis pas que c'est un livre intelligent que j'ai fait, là, je veux être bien compris, c'est juste que moi, c'est quelque chose que j'aime faire, des liens entre des affaires qui n'ont pas rapport. Puis là, ça m'a permis justement de glisser des liens entre chacun des textes. Je pense que le lecteur et la lectrice verront pas nécessairement ça passer, mais moi, je sais qu'ils sont là.
1: Est-ce que tu penses que la différence s'entend? Entre les éditoriaux que tu savais pas qu'ils seraient publiés et ceux que tu as écrits avant de les livrer avec ta voix?
0: Ça, c'est une question que ma psy pourrait absolument me poser.
1: Ça va être 120 $.
0: Mais, tiens, tu m'ouvres une porte. Grâce à nos assurances ici à Radio-Canada, c'est un immense privilège d'avoir accès à des soins de santé mentale qui sont remboursés. Et ça, moi, c'est un... Je fais une petite parenthèse éditoriale, mais... Ça me permet de dire que je trouve que c'est un des grands drames de notre société actuelle.

0: que un package n'est pas accès à des soins de santé mentale. Remboursé, fin de la parenthèse.
1: Ouais, on en parle
0: mais donc,
1: souvent ici,
0: ta question...
1: Ma question, c'est est-ce que tu penses que ça s'entend? Est-ce que tu veux qu'on vérifie? On va vérifier. OK, on écoute un extrait du 3 mars 2024.
2: Or, Martin Saint-Louis a de nouveau puisé dans la sagesse stoïcienne pour expliquer la décision de garder Slavkovski avec le Canadien. En l'entendant, je me suis dit qu'il aurait fait un bien meilleur prof de philosophie que certains que j'ai eus au cégep, qui, en plus de ne pas être pédagogique pour deux sous, n'avait plus l'air d'avoir la passion de l'enseignement du tout. L'entraîneur a expliqué, en utilisant une métaphore de circulation automobile, qu'il faut savoir être patient avec Slavkovski, à l'image d'un trajet en voiture. Je le cite de mémoire. Quand les gens vont quelque part, ils utilisent souvent l'application de géolocalisation Waze, n'est-ce pas? Admettons qu'ils veulent aller à un endroit dont ils ont envie, mais qu'ils rencontrent du trafic. Qu'est-ce qui se passe? Eh bien, ça prend plus de temps. Est-ce que les gens retournent chez eux ou est-ce qu'ils continuent? Moi, dit Martin Saint-Louis, je pense qu'ils doivent laisser Waze les diriger vers un chemin alternatif. Ça va prendre plus de temps, mais ils vont finir par arriver. Fermer les guillemets.
1: Épisode sur la patience qu'on retrouve dans ce livre-ci, Le silence des néons, dans un chapitre sur la patience agressive, qui est une autre formule. Okay? Pourquoi, après un de tes maîtres à penser, Jankélévitch, tu dis que Martin Saint-Louis est en train de devenir ton second maître à penser préféré? Qu'est-ce qu'ils ont en commun?
0: Ben, écoute, je pense que et Jankélévitch et Martin Saint-Louis, puis là, ça me permet de dire ces deux noms-là à la radio ensemble, c'est absolument improbable, mais ils font la même chose, je pense, chacun à leur façon, c'est-à-dire qu'ils partent de petits sujets de la vie ordinaire. Jankélévitch, ça peut être autant une rencontre entre deux personnes dans une station de métro, puis Martin Saint-Louis, ça peut être une partie de hockey qui s'est mal déroulée. Puis, ils tirent de ça des enseignements qui peuvent nous servir à tous et à toutes. T'sais. Jankélévitch en a écrit des livres et des livres. Par rapport à ça, Saint-Louis, lui, ce qu'il fait, c'est des points de presse. Puis, je trouve que quand j'étais au Spornographe, je me serais moqué de ça. Puis, je trouve ça drôle, effectivement, quand Martin Saint-Louis s'exprime. Mais en même temps, je suis capable de... Tu sais, c'est un peu ça, avoir le cul entre deux chaises, comme transfuge de classe. Mettons, si je reviens à rue Duplessis, c'est que je suis capable de rire de ça. Je suis capable, en même temps, maintenant, de me mettre une paire de lunettes puis de me dire, il y a dans ce que Martin Saint-Louis explique de grandes vérités sur la vie de tous les jours. Puis, tu sais, c'est drôle parce que le clip de la patience agressive, je pense que c'est Hélène Dorion qui a attiré, la poète, qui a attiré mon attention sur le fait que Martin Saint-Louis avait dit ça dans un point de presse.
1: C'est ça, il a dit. Est-ce que tu l'as, la citation?
0: Je l'ai pas.
1: Alors, tu dis, page 80. Marty a eu cette réponse qui, ma foi, semblait sortir tout droit d'un livre de philosophie stoïcienne. J'ouvre les guillemets. La patience est importante, mais tu sais, il faut que tu sois agressif avec le temps. Tu peux pas juste attendre. J'appelle ça de la patience agressive.
0: Ben, tu sais, c'est ça. C'est fabuleux quand même. Moi, des fois, je le soupçonne de peut-être lire de la philosophie ou d'avoir un coach de vie, tu sais, qui le conseille. Parce que qu'est-ce que ça veut dire, dans le fond, ça? C'est que tu... Oui, il y a des choses sur lesquelles tu as le contrôle dans la vie, puis il y a des choses sur lesquelles tu n'as pas le contrôle, puis... Quand tu réalises que tu peux avoir un pouvoir d'action, tu sais, le mot agentivité est important dans notre vie, c'est un peu ça qu'il dit. Tu sais. La patience, c'est beau, mais il faut être agressif avec le temps. Tu sais.
1: C'est intéressant.
0: Je peux-tu rebondir sur une affaire que tu m'as lancée avant le clip? Tu m'as dit, est-ce que ça s'entend? Ça fait 2 ans de ça?
1: Oui, 3 mars 2024, un peu plus.
0: Ben là, je peux te dire, en tout cas, moi, je trouve que ça s'entend parce que depuis, j'ai joué chez Duceppe, la pièce rue Duplessis. Ben oui. J'ai été coaché par un coach de voix, salutations à Luc, mais aussi j'ai joué avec des professionnels qui m'ont fait remarquer une chose.
1: Steve Laplante et Michel-Maxime Legault.
0: Michel-Maxime Legault, qui a écrit Micheline et que j'ai lu en fin de semaine et qui est fabuleux. Ouais. Mais sincèrement, je remarque que mon ton chanté, parce que là, je l'entendais, n'est plus là dans mes éditoriaux.
1: Okay. Intéressant.
0: Puis ça, je pense que c'est quelque chose qui... en fait, ces gens-là chez Duceppe me disaient, mais c'est quoi ce ton chanté-là qu'on entend souvent dans les médias? Moi, je l'entendais pas. On m'en a fait prendre conscience. Puis maintenant, j'ai travaillé ça. Puis je dirais que ça me casse un peu.
1: OK. Qu'est-ce que Serge penserait de ce nouveau ton ou ce ton ajusté?

0: identité ou ce ton maintenant que tu as?
1: Tu veux dire la façon de parler? Mm-hmm. Je pense que Serge serait quand même content dans la mesure où lui, déjà, il y a quelques années, m'avait dit que je parlais pas une langue radio-canadienne, mais j'étais tellement pogné dans ma tête que ça s'entendait en ondes, tu sais. Puis quand j'écoute des archives d'il y a une dizaine d'années, effectivement, je suis d'accord que d'abord, c'est une voix de tête, puis qui s'enfarge dans une langue un peu plus protocolaire. Fait que ce que Duceppe m'ont dit l'an passé, ça m'a permis de me rapprocher davantage de qui je suis de moi-même. Ce qui fait que quand je suis à la radio, puis quand je suis dans des causeries maintenant, j'essaie de m'exprimer comme quand je suis dans mon salon, évidemment en polissant un peu le langage parce qu'on est quand même en public. Mais je pense qu'il serait fier. En tout cas, moi, je suis fier de là où je suis rendu.
0: Ce qu'il te dit, qu'on retrouve dans le silence des néons, c'est... Et tu relates ce qu'il t'a dit. Là. Si tu veux entrer en relation avec les gens à l'autre bout de l'émetteur, sois humain. Affiche ta vulnérabilité et ne t'accroche pas une casquette de Tidjo connaissance à la tête.
1: Ouais.
0: Ce qui m'amène...
1: Ouais, ça, je sais. Ouais, ouais.
0: À la casquette.
1: Mm-hmm.
0: T'en as pas aujourd'hui.
1: Je suis parti un peu vite ce matin.
0: Regrettes-tu de pas en avoir une?
1: Non, parce que j'ai fait une réflexion sur la casquette en m'en venant. Puis je me suis dit, hey, je me sens assez bien ce matin pour ne pas revirer de bord pour aller chercher ma casquette. Puis là, je vais être ému, mais c'est parce que je savais que je venais te voir. Tu sais, pour que je me sente bien, mais je pense que je parle pour tout le monde dans la vie, c'est une danse, c'est relationnel. Il faut que l'autre te permette de te sentir bien, tu sais. Fait que je pense que très souvent, je me mets une casquette. Ça joue un peu le rôle d'une espèce de massage sur la tête, je sais pas, mais c'est pour compenser le fait que l'autre pourra peut-être pas me faire me sentir en sécurité. Puis quand je suis parti, puis j'ai réalisé que j'avais oublié ma casquette, je me suis dit, je m'en vais chez Pénélope, ça va bien aller. Puis là, je suis content, je pensais pas parler de casquette en ondes, mais je suis content d'être là sans casquette et d'être profondément groundé, enraciné, et je me sens bien.
0: Ben c'est ça quand
1: accueille Pénélope.
0: Attends, tu vois que j'accueille pas, hein? Tu vois que j'accueille pas. Merci, ça me touche, ça me fait vraiment plaisir. Je pensais pas parler de ça, mais moi, je savais pas de quoi on allait parler quand j'ai plongé dans le silence des néons. Et la recherchiste Marie-Josée Dion non plus, parce que c'est, tu sais, chaque personne reçoit ce livre-là, puis c'est comme un buffet. Relativement à volonté, puis des fois dans le buffet t'as de la pizza à côté du sushi puis tu te dis mais mon Dieu ça marchera pas, puis finalement ça marche.
1: Et là ça marche-tu?
0: Ben oui, ça marche. Ça marche. Et là j'allais justement moi j'ai flashé sur la casquette parce que tu, et ça s'appelle le chapitre de l'importance de la casquette ou petit essai sur l'imposture, parce que t'écris, j'ai porté une casquette toute mon enfance et mon adolescence, je me la vissais sur la tête à la fin de l'année scolaire et je la remplaçais par une tuque à l'arrivée des temps froids. Le psychanalyste Roland Gori, auteur de l'ouvrage La fabrique des imposteurs, paru en 2013, écrit que l'imposture commence dès que vous vous camouflez, vous vous dissimulez ou vous vous habillez. C'est une attitude tout à fait humaine. Nous n'allons pas révéler nos peurs les plus secrètes, nos fantasmes les plus obscurs en société. Mais elle te protège, c'est pas juste une doudou, c'est aussi parfois une posture. Une posture quoi? Anti-cravate, anti-chemise, dure,
1: ben,
0: anti...
1: Je pense que ça l'a été pendant longtemps. On dirait que là, j'ai l'impression qu'après ces deux années et demie-là, là, qui m'ont transformé puis qui continuent de me transformer, j'en arrive à me détacher peut-être de ces choses-là parce que je me sens mieux dans la vie, puis que je réalise aussi qu'elle joue peut-être un rôle de façon instrumentale, tu sais. Ce qui veut pas dire que j'haïs la casquette. Au contraire. Mais, par exemple, je constate que cet été, j'ai beaucoup moins porté de casquette que d'habitude. Puis je pense que ça aussi, ça s'inscrit. Ça a l'air d'un détail, ça a l'air banal, mais non, ça ne l'est pas. Ça fait partie de cette transformation-là qu'a été rue Duplessis sur moi, sur bien des gens aussi, mais sur moi. Puis,
0: Mais ça a été aussi une façon pour toi, à des moments, tels que tu relates dans le livre, d'aller dans un meeting de pitch, par exemple, avec du monde que tu ne connais pas. Et de dire, ben moi, j'y vais avec ma casquette parce que c'est aussi ce que je suis. C'est comme ça que je me présente au monde et ça veut dire quelque chose politiquement à sa propre échelle.
1: Ça, c'était à une époque où, justement, rue Duplessis n'était pas sortie. Puis je sentais parfois le besoin de débarquer dans une place où

0: on m'attendait comme auteur, animateur de radio. Puis je me disais, je me sens pas bien parce qu'il y a ce syndrome d'imposteur-là en moi. Fait que la casquette venait, comme tu dis, un peu envoyer un signal que moi, je porterais pas de veston pour la réunion, tu sais. Même si je pense que dans plusieurs situations de ma vie, maintenant, je me sens mieux, ce qui fait que je porte pas de casquette, par exemple, il arrive quand même des moments, puis c'est arrivé récemment, où je me pointe dans une causerie, puis là, je sens que le public et moi, on va se rater. Puis ça, c'est parce que je sens que c'est super protocolaire. Les gens sont en veston, ils me vouvoient. Puis là, je te le jure, ce que je fais dans ce sens-là, c'est que je me mets une casquette sur la tête.
1: Ouais, c'est ça.
0: Je m'assure de casser la présentation qu'on vient de faire de moi pour dire « Hey, ça a duré 3 minutes. Là, moi, je suis un humain qui vient vous parler de ce que j'ai vécu, disons, dans la rue du Plessis. Puis j'essaie de me connecter à vos cœurs. » T'sais. Fait que là, la présentation, on va laisser ça de côté. Puis souvent, dans la première phrase ou dans la première minute, j'essaie de sacrer. Puis récemment, c'est arrivé, je ne dirais pas à quel endroit, mais tu sais, je te disais tantôt... Tout ça est relationnel. On m'a pas permis d'être bien. Fait qu'on s'est raté au final. Mmh. Même si j'avais ma casquette, tu sais. Fait que ça, ça fait pas que je suis sorti de là en maudit, mais j'ai appris sur moi. Je me suis dit, la prochaine fois, quand ça se produit, qu'est-ce qu'il faut faire pour que ça on ne se rate pas comme humain, qu'on soit tuné sur le 3, tout le monde.
1: Mmh. Oui, c'est ça, c'est la même fréquence, même canal. Est-ce que tu as, Jean-Philippe Lowe, dans les dernières années récentes, manger un repas constitué de sandwich au jambon, lait au chocolat et chips au ketchup. As-tu recréé ce...
0: Ça, c'est le manger que mangeait Serge Bouchard à la cafétéria de Radio-Canada.
1: Et c'était quelque chose de vous voir.
0: Ouais,
1: c'était quelque chose quand on descendait dans la vieille maison de Radio-Canada, puis vous étiez dans cette espèce d'endroit un peu.
0: Ouais. Puis, ce qu'on appelait le bateau en bas, là,
1: C'était en cuir brun caramel, avec des tables brunes caramel, avec un plancher brun caramel.
0: Mais je m'en ennuie.
1: Ouais, ça doit.
0: Je m'ennuie beaucoup de ces moments-là. Mon gars m'en a d'ailleurs parlé en fin de semaine. Qu'il venait, parce qu'il venait à la garderie ici, il venait nous rejoindre parfois dîner avec Serge et moi, puis c'était vraiment des beaux moments, mais ce que j'allais dire par rapport à ça, par rapport à la nourriture, le lait au chocolat, la sandwich au jambon et le chips, Steve Laplante et Michel-Maxime Legault pourraient en témoigner, ça a été mon lunch pour toutes les représentations de Rue du Plessis chez Duceppe. Pourquoi? J'ai reconnecté avec Serge. Je l'ai pas fait pour ça, mais tu sais, moi, j'étais stressé quand même avant les représentations. C'était rien que ça qui passait. comme je me sentais bien avec ça, puis je me suis dit, coudonc, c'est-tu mon identité première qui remonte? Fait que, sans joke, il y avait un snack à toi, à toutes les représentations, pour les
1: comédiens. J'allais dire à tous les représentations.
0: Oui, à les représentations. Mais.
1: Go.
0: Je me faisais un lunch avant pour être sûr que j'avais ma sandwich au jambon, mon lait au chocolat. Puis le chips, ben, il l'avait chez Duceppe ou dans les autres salles. Fait que, voilà. Salutations à Serge. Là, il m'a accompagné à sa manière.
1: Non seulement on le sent, on l'entend. Tu l'as dit à plusieurs reprises à quel point la dernière année et demie, 2 ans, tu sais, depuis la publication de Rue du Plessis, puis encore plus depuis l'adaptation théâtrale chez Duceppe. Puis là, il y a un film.
0: Ouais.
1: Qui s'en vient. Est-ce que tout ça, c'est juste bon?
0: Je vais faire un clin d'œil à une amie qui dirait, je sais pas si c'est bon ou mauvais, mais cela est. Tu sais, c'est de prendre la mesure de ce qui est en ce moment, qui est mon défi. C'est certain que ça m'a apporté plein de belles choses. Mais quand je dis que ça m'a transformé, je pense que les gens qui font des trucs qui bouleversent autant le public qu'eux-mêmes, comme ça, ben j'imagine qu'ils passent un peu par là, c'est que là, je suis en train de prendre la mesure de... Comment dire? On est à la radio. J'ai l'impression que parfois, il y a une petite voix, c'est une radio intérieure, qui joue puis qui me dit... Il y a peut-être des choses qu'il faudrait que tu changes dans ta vie, là. T'es rendu, t'es en train d'arriver à toi-même. Grâce à tout ça, il y a eu plein de belles choses, mais il y a des choses que tu sais que tu, tu dois tasser, mettre de côté, puis je pense que je suis rendu là. Est-ce que c'est négatif? Je le sais pas. Mais je pense que cela est, c'est là. Puis je dans un an, on se reparlera peut-être, puis je te dirai ce qui se sera passé. Mais je sens que, en fait, je vais nommer ce concept-là de François Julien, les transformations silencieuses. Il écrit un fabuleux livre là-dessus. Depuis 2 ans et demi, je pense que je suis en transformation silencieuse. Puis le terminus, je sais pas si, je sais pas il est où, mais je sais qu'il y a encore du chemin à faire pour que je me sente bien. Et est-ce que ce sera négatif? Je ne sais pas, mais cela sera.
1: Cela sera. J'entends plein d'affaires. J'entends peut-être la fin de la radio, j'entends peut-être le début d'autres choses, j'entends peut-être d'autres.
0: Écoute, la radio et l'écriture, ce sont deux passions qui, je l'espère, m'habiteront et qu'on me permettra de le faire jusqu'à la fin. C'est peut-être plus dans d'autres sphères de ma vie. Okay. Ça peut être des idées aussi qu'on laisse de côté. Ça peut être un peu de tout. Bref, à suivre.
1: Ah oui, à suivre, puis on va faire ce suivi à ce micro. je peux te l'assurer, Jean-Philippe Lowe. Le Silence des Néons, publié chez Lux, sera en librairie demain. Mais comme je vous le dis, vous pouvez le commander aujourd'hui. Laissez une couple de jours aux libraires pour déballer leur boîte. Rue Duplessis, Ma petite noirceur, aussi chez Lux. Et en ce moment, en adaptation cinéma. Puis Réfléchir à voix haute, la 6e saison est débutée. C'est les dimanches 19h. Et en ce moment, c'est Carole Laure. Yes. Qui sait éventuellement Martin Drainville.
0: Peut-être.
1: Jean-Philippe Lowe, merci infiniment.
0: Merci, Pénélope.
1: À demain, tout le monde.
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7: Ici Émilie Perrault, aujourd'hui à l'émission Le luxe du temps. C'est ce qu'on s'offre. Tous les mardis, chaque semaine, on trouve important de créer une bulle pour mettre en valeur le travail d'un auteur ou d'une autrice. Et aujourd'hui, on passe les 30 prochaines minutes en compagnie de Dominique Fortier. Bonjour Dominique.
8: Bonjour Émilie.
7: Pour Chambre Noire, qui est un des romans les plus attendus de cette rentrée littéraire. Pas pour te ajouter de la pression, Dominique Fortier.
8: Aucune pression.
7: Pas besoin, hein? Il y en a déjà assez, mais je dis que c'est un des romans les plus attendus, mais j'ai l'impression que c'est un roman que toi, t'attendais pas. Il t'a pris par surprise un peu, ce roman-là, Dominique, non?
8: C'est vrai que moi, j'écris assez lentement d'habitude. Il me faut à peu près 1 an et demi, 2 ans avant d'achever un manuscrit. Puis ce livre-là, je l'ai commencé le 11 août 2025. J'ai la date exacte. Puis j'ai terminé une première version au mois de novembre de la même année. Donc, j'ai presque l'impression que c'est comme s'il avait été déjà écrit. Mm. Que je ne faisais que le transcrire. Par moment, ça m'était jamais arrivé.
7: Vraiment. Mais je peux dire que tu es un excellent canal. Dominique, parce que c'est un livre magnifique. Il va être question de l'art de la photographie. Et c'est un drôle de hasard parce que demain, on va aussi en parler avec le réalisateur Kim Nguyen, dont le documentaire Une photo à Saïgan, Coup de feu sur deux vies, fait aussi même lui parler une photo. Donc, il y a peut-être quelque chose dans l'air du temps.
8: Peut-être.
7: Des fois, on sait pas.
8: De la photo.
7: Il y a des hasards. Et en deuxième heure, on a un fan club qui est consacré à Félix Leclerc. Là, c'est le temps de nous écrire quelle est votre œuvre préférée de Félix. Est-ce qu'il y a une citation que vous aimez particulièrement? Vous pouvez nous écrire via la bulle de conversation sur Radio-Canada Audio. Également, on va aller faire un tour en Gaspésie pour parler avec l'illustratrice Orbi et son dernier livre, Le Prouteur rayé. C'est une histoire qui a été imaginée par une petite autrice de 5 ans qu'on aura aussi la chance d'entendre. Aujourd'hui, elle a 9 ans, mais au moment où elle a écrit cette histoire, elle avait 5 ans. Et une voix dont on s'ennuyait à la radio. Je suis très heureuse de vous annoncer que Manal Drissi se joint à l'équipe d'Il restera toujours la culture et son mandat, ce sera de nous guider vers du temps d'écran de qualité. Tous ces gens réunis pour prouver encore une fois qu'il restera toujours la culture.

0: On ne pourra pas reprocher à ma prochaine invitée d'être incohérente, puisque la femme qui constitue le sujet principal de son nouveau livre était évoquée dans son questionnaire à l'émission qu'elle a remplie pour nous en 2022.
1: Non!
0: Oui, Dominique!
1: Ah, je m'en souvenais pas du tout.
0: Oui, ah, donc on parle de la photographe Viviane Maier, qui est l'artiste qui te fascine. Et depuis plus longtemps que le 11 août 2025, clairement, je te le confirme. Pour toi, c'est un mystère qui sera jamais élucidé. Tu évoques également le poète Saint-Denis Garneau, qui pour toi aussi est une énigme. Alors je me dis peut-être qu'il y a un prochain livre qui pourrait lui être consacré.
1: Je sais pas. C'est la figure de Saint-Denis Garneau, elle me hante depuis des années, mais on dirait que je ne sais pas par quel chemin ou par quelle porte l'aborder.
0: Un jour, on ressortira peut-être cet extrait de Dominique Fortier. Mais pour l'instant, on va se concentrer donc sur cette nouvelle offrande. C'est ton 11e livre, Chambre noire. Et là, on t'accueillait au son du piano de Patrick Watson, qui lui aussi a été inspiré par cette photographe, Viviane Maier. Il lui a composé cette ode. Est-ce que tu l'avais reconnue? Tu as déjà écouté ça?
1: Oui, on m'a envoyé cet été des images d'un de ses concerts où il projetait aussi des autoportraits de Viviane Maier. C'est très beau.
0: Donc, Viviane Maier, c'est une femme qui a vécu de façon anonyme. Elle gagnait sa vie comme nounou, mais son œuvre photographique colossal a été révélé après sa mort en 2009. Il y a un documentaire qui lui a été consacré en 2015, Finding Viviane Maier. Est-ce que c'est de cette façon-là que tu l'as découverte aussi au départ?
1: Je me souviens plus. Je me rappelle pas de ma première rencontre avec Maier. Et j'avais même oublié que je vous en avais parlé dans ce questionnaire. Mais je me rappelle de ma deuxième vraie rencontre avec elle, c'est-à-dire l'été dernier, le 11 août 2025. C'est fou. C'est un numéro spécial d'une revue de photos qui lui était consacrée, puis on la voyait sur la page couverture, cet autoportrait qui est un des plus célèbres que j'ai reproduit dans le livre d'ailleurs, où on la voit dans une vitrine un peu décalée, reflétée, elle est déjà double.
0: Et c'est cette photo-là d'abord qui t'a
1: ensorcelée, disons. Qui m'a happée. J'avais l'impression que cette femme-là me demandait de raconter sa vie. Wow. C'est un peu dramatique. Là, oui, c'est un peu comme dire « I see dead people », les photos me parlent. Mais j'ai ressenti cet élan-là très fort. Puis j'ai commencé à écrire tout de suite, même avant de connaître les détails de sa vie. En fait, je me suis assise puis j'ai commencé à répondre à cette photo-là, à cette femme-là qui me parlait. Puis au fur et à mesure que j'écrivais... quelques semaines, quelques mois plus tard, je me suis rendu compte qu'en fait, oui, je racontais sa vie, mais qu'elle me faisait un autre cadeau, c'est-à-dire qu'elle me permettait aussi de raconter la mienne.
0: Oui, parce qu'au sujet de Viviane Maier, je parlais de ce documentaire-là qui s'est rendu, je pense, en nomination aux Oscars. Il y a des livres aussi qui ont été consacrés. On a fait des biographies.
1: Il y a quelques biographies qui sont assez décevantes.
0: Oui.
1: Par contre, c'est plate à dire parce que moi, je suis quelqu'un que j'aime aimer les livres, mais il y en a une, entre autres, où la dame... on dirait à la chasse, avec comme ambition de résoudre toutes les énigmes, de répondre à toutes les questions, d'élucider tous les mystères. Puis on se dit, mais non, tu sais, ça fonctionnera pas comme ça. Puis c'est une figure qui n'a pas été si exploitée, je dirais, ou en tout cas pas dans ses richesses, puis dans ses raccoins les plus intéressants.
0: Mais c'est ce que j'aime particulièrement dans ce livre-là, Dominique Fortier, Chambre noire, c'est que tu as cette posture-là, justement. C'est un mystère, mais tu ne cherches pas à la résoudre. Et ça, je trouve que ça nous laisse beaucoup de place, nous, comme lecteurs. Mais il y a des questions que tu poses. Tu dis rapidement, quel droit a-t-on de raconter les histoires qui ne sont pas les nôtres? Comment est-ce que cela n'est pas du vol? Ça, c'est des questions qui te hantent quand tu décides d'écrire sur une personne qui a déjà existé?
1: Quand on écrit sur une personne réelle, ça vient effectivement avec une part de responsabilité. Surtout que Maier, comme Dickinson, avait choisi une vie discrète, une vie secrète. C'était pas des personnages publics. En même temps, dans la mesure où l'œuvre est devenue une œuvre publique, on dirait que ça vient avec, d'une certaine façon, le droit de s'interroger sur la personne qui l'a créée, même si, tu sais, moi, j'avais pas intention de fouiller dans les replis de sa vie réelle pour trouver des scandales ou quoi que ce soit. Mais ce qui m'intéressait, encore une fois, c'est le geste créateur. Oui. Tu sais, cet élan-là, d'où ça vient, comment ça se manifeste, comment est-ce qu'on crée de l'art. C'est comme ça que je l'ai abordé.
0: Et ce qui est parti, donc, cette Viviane Maier-là, elle a eu une vie publique à partir de sa mort. C'est-à-dire que toute sa vie, elle a pris des photos, mais non seulement elle ne les a jamais présentées publiquement, elle ne les développait même pas tout le temps.
1: Souvent, elle développait les négatifs, mais elle ne faisait pas de tirage papier. Elle se contentait de voir cette image-là, cette image renversée. Ça lui suffisait. Mais elle conservait tout, par contre. Elle avait probablement souffert de quelque chose comme le syndrome de Diogène. Là. Donc, elle accumulait les négatifs, les quelques tirages qu'elle faisait. À sa mort, on a trouvé des entrepôts pleins de photos, mais aussi de toutes sortes de trucs sans importance, là, des tickets de bus, des horaires de train, toutes sortes de choses.
0: Donc, elle accumulait plein de choses, mais à travers tout ça, il y avait une valeur artistique à son travail.
1: C'est ce dont John Maloff s'est rendu compte très rapidement quand il a acheté un premier lot qui avait été mis à l'encamp par le propriétaire d'un des entrepôts qu'elle n'avait plus l'argent de payer. Donc, il y a des boîtes et des boîtes de photos qui se sont retrouvées mises à l'encamp. Et on dit souvent que son œuvre a été découverte après sa mort, ce qui est vrai. Mais ces premières boîtes-là, elles ont été vendues alors qu'elle était encore vivante.
0: Donc, c'était autour de 2007 et elle est décédée en 2009. C'est qu'à ce moment-là, il n'y avait pas encore trouvé.
1: Mais ça a quelque chose d'encore plus déchirant, je trouve. C'est comme si on avait un peu vendu à l'encan des morceaux d'elle-même, tu sais, sans qu'elle le sache.
0: Et qui était visiblement tellement attachée à tout ce qu'elle possédait. Dès le début de ce livre-là, Chambre noire, Dominique Fortier, tu traces un parallèle entre Viviane Maillard et tu l'as évoqué, Emily Dickinson, que tu évoquais déjà dans Les villes de papier, Les ombres blanches. Tu dis qu'elle est peut-être sa petite-fille, sa sœur ou même sa réincarnation. En quoi est-ce qu'elles sont liées pour toi, ces deux femmes-là?
1: Elles se ressemblent par plusieurs points. Par leur liberté, je pense, d'abord, par leur indépendance, par cette vie secrète qu'elles avaient à côté de leur vie officielle. Viviane Maillard, c'était une nounou. Elle a passé toute sa vie à s'occuper des enfants des autres. Elle n'a jamais eu de famille, elle n'a jamais eu d'enfants à elle. Et comme Dickinson, c'est quelqu'un qui vivait, je pense, pour la création, mais dont la création avait comme pas besoin de public. C'était pas une façon d'entrer vraiment en rapport avec l'autre, ou en tout cas pas directement. Elle cherchait pas cette résonance-là auprès d'un spectateur. C'est comme un geste qui se suffisait à lui-même. Puis on trouve la même chose chez Dickinson, qui a jamais publié de son vivant. J'imagine que pour l'écriture, pour une, la photo pour l'autre, c'était des façons de s'explorer elle-même, peut-être d'aller chercher au fond d'elle un autre, une autre qu'elle connaissait, qu'elle reconnaissait, mais dont elle essayait de dessiner les contours.
0: L'idée du double, ça semble beaucoup t'inspirer parce qu'elle est fascinante, là, cette Viviane Maillard, par son œuvre artistique qui est d'une grande qualité, mais aussi par les bribes d'histoire. On la connaît donc un peu à travers les enfants qui l'ont côtoyée, qui ont témoigné. Et c'est comme si elle avait une double personnalité, en fait, dans ces histoires-là.
1: Ouais, c'est tentant de vouloir en faire un personnage à la Mary Poppins, là, de dire c'est nounou, c'est donc bien adorable. Puis elle avait cette tendresse-là, je pense, cette vraie affection pour les enfants dont elle s'occupait, mais elle avait vraiment un dark side aussi. Là, elle avait quelque chose de très sombre, de très torturé, des éclats de violence qui s'expliquaient mal. T'sais, dans le documentaire, il y a une des enfants maintenant devenue adulte qui raconte une scène à glacer le sang, là, où sa nounou va l'amener dans un abattoir, où les moutons sont amenés pour se faire tuer. Puis elle nous raconte ça d'une façon très graphique. Il y a des images qui ont survécu aussi. Puis cette dame finit l'entrevue en disant « Mais non, je pense pas du tout que ça m'a traumatisée, en fait. » Puis elle sort de chez elle, puis elle a un enclos de moutons. Cette madame garde des moutons. Tu dis « OK, il y a quelque chose qui s'est quand même imprimé, qui s'est imprégné. » Donc, c'est vrai qu'elle était double mère. Ouais. Puis dans ses photos, c'est manifeste aussi. Ouais. C'est quelqu'un qui va photographier le double de toutes sortes de façons. D'abord, dans ses autoportraits sont presque toujours des doubles. C'est rare qu'elle se regarde directement à travers son appareil, même si elle avait tout ce qu'il fallait, le retardateur, trépied, tout ça, elle aurait pu faire des autoportraits classiques. Elle préférait beaucoup le photographier son reflet dans un miroir, dans une vitrine, donc un peu décalée. Puis même quand elle photographie autre chose qu'elle-même, le sujet de ses photos est souvent double. Il y a toujours une dualité, une opposition. Moi, j'appelle ça une esthétique de la collision, presque. Elle va mettre en contact des choses qui vont s'opposer l'une à l'autre. Puis ce lien-là qui va s'unir entre elles, souvent le vrai sujet de la photo.
0: En parlant de ce livre-là, avec Julie Longuetin, qui est la chef recherchiste à l'émission, elle, quand elle t'entend parler d'esthétique de collision, elle a l'impression que ça décrit aussi ton travail, Dominique. Est-ce qu'on peut dire ça?
1: Moi, je pratique un peu la même esthétique, mais plus soft.
0: Les douces collisions de Dominique.
1: Oui, mais peut-être plus une esthétique de la conversation, je dirais, ou du dialogue, mais oui, c'est vrai que dans mes

0: livres, puis surtout dans mes livres plus récents, il y a ces chemins-là qui se tracent entre deux histoires. Puis il y a souvent une trame historique dans ce cas-ci, c'est Viviane Maire, puis une trame plus intime où j'explore des bribes de ma propre vie que j'aurais probablement pas eu l'occasion de voir sous cette lumière-là sans justement sans l'éclairage apporté par la trame historique. Donc, je trouve que c'est peut-être une esthétique de la passerelle. Je te dirais quelque chose qui permet, c'est ça, de créer des liens entre deux univers qui, a priori, sont étrangers, mais qui, en fait, vont s'éclairer mutuellement.
1: Donc, Chambre noire, c'est un livre qui met aussi en relief l'absence, dans lequel tu révèles une présence fantomatique dans ta vie. Une sœur aînée qui est décédée quand tu avais 3 ans, et dont, on comprend, tu possèdes peu de souvenirs, peu d'images. Pourquoi écrire sur elle maintenant?
0: C'est une bonne question. Je sais pas. Quand je te dis que le livre, j'ai l'impression que le livre était déjà écrit, je pense que c'est ça. Je pense qu'au fil des années, pendant que j'étais occupée à écrire autre chose, à travailler sur toutes sortes d'autres sujets, mais qui en même temps étaient reliés à celui-là, la question de l'absence, on dirait que ça me hante depuis longtemps, le souvenir, ce qu'on fait avec nos morts aussi. Tu sais. On dirait que ça se construisait en secret d'une certaine façon, puis que là, il a fallu que je me rende à l'évidence que ce livre existait, puis qu'il fallait que je le mette sur le papier. Mais je pense qu'il y a souvent, c'est à l'origine d'un parcours d'écrivain, ou à la source de ce désir-là d'écrire, il y a souvent ce genre d'une absence ou un manque ou quelque chose qu'on essaie de, peut-être pas nécessairement de combler, mais en tout cas de creuser, de comprendre, on essaie de faire le tour de ça, de délimiter cet espace-là, de voir comment on se construit autour d'un vide, en fait.
1: Est-ce que c'est difficile pour toi d'en parler, de ça?
0: C'est un peu difficile parce que je sais que c'est un sujet sensible pour ma famille, ça reste un sujet sensible pour ma mère. Ça appartient à son histoire, à elle aussi, on dirait que je fais attention à ça. C'est difficile d'en parler aussi parce que comment est-ce qu'on fait pour parler de quelque chose dont on garde aucun souvenir? T'sais, c'est une sorte de deuil pur. Là. C'est pas une présence qui est devenue une absence, c'est quelque chose, c'est quelqu'un qui a toujours été une absence. Donc oui, c'est difficile d'en parler sans tomber dans quelque chose de très abstrait, alors que pour moi, c'est pas ça. C'est un rapport à l'absence qui est très instinctif, qui est très, très émotif.
1: Là, ça passe pas par la tête. C'est une sensation en fait, qui t'habite depuis toujours. Donc, il y a ce 11 août 2025 où tu vois cette photo de Viviane Maire qui t'interpelle, tu commences à écrire. Et pendant ce temps-là, il y a une boîte mystérieuse dans ta vie.
0: Ouais.
1: Une boîte de photos. Est-ce qu'elle revient à ce moment-là, te hanter?
0: Je savais qu'elle existait. Je l'avais déjà ouverte, un peu explorée, mais pas complètement. Je savais qu'un jour, fatalement, j'allais creuser cette boîte. Je savais que ça allait être lié à l'écriture. Je ne savais pas comment. Je me disais que j'avais beaucoup de temps devant moi, ce qui n'est jamais vrai quand on se dit ça. Et puis, finalement, quand j'ai fini par l'ouvrir, ce que j'y ai trouvé, ce n'est pas du tout ce à quoi je m'attendais. Donc, ça a influencé un peu le cours de mon livre. Ça l'a mené où il devait aller aussi, je te dirais. Mais je pense qu'on a tous ça. C'est comme une image parfaite là, de la chambre noire, là, mais on a tous ça dans nos vies. T'sais. Ces espaces qui sont des fois des lieux réels, là, des boîtes, des enveloppes, des choses qu'on ne fouille pas. Des fois, c'est des lieux à l'intérieur de nous, mais t'sais, dont on garde la porte fermée en se disant « je sais qu'il se passe quelque chose là, il y a un secret, mais je suis pas prête, je suis pas prête à y aller tout de suite. » Je sais pas ce qui fait qu'un jour, on se dit « ok, maintenant je peux ouvrir cette porte-là puis voir ce qu'il y a derrière. »
1: Mais c'est ce que tu as fait et c'est ce qui nous permet donc de lire cette histoire-là, Chambre noire. Pour donner une idée du ton de ce roman, on a demandé à une poète que tu décris comme une voix essentielle de nous en lire un extrait. On écoute Tania Langlais.
2: Il n'y a pas de mot en français pour nommer un père ou une mère qui a perdu son enfant, l'opposé ou la réciproque d'un orphelin, d'une orpheline. Le plus souvent, ceux qui font cette remarque s'empressent d'ajouter que c'est parce que cette réalité est trop horrible, trop contre nature pour qu'on ose la nommer et ainsi lui accorder une existence officielle, comme si la langue avait ses pudeurs et qu'il suffisait de ne pas donner de nom aux choses pour les conjurer. Mais la vérité, c'est qu'il y a dans les langues comme dans les vies des blancs, des failles,

0: et des brèches. Quand on me demande si j'ai des frères ou des sœurs, je réponds toujours la même chose. Je suis fille unique, ce qui est vrai et faux, mais pas en même temps. Comment expliquer, en peu de mots, à des gens qui ne vous ont rien fait? J'ai l'ombre d'une sœur. Je suis l'ombre d'une sœur.
1: Wow! Merci pour ceci et la boîte de Kleenex qui l'accompagne.
2: Qui est arrivée
1: doucement. C'est très émouvant d'entendre Tania qui est cette femme extraordinaire qui écrit les plus beaux livres du monde et qui fait une magnifique lecture de ce passage-là. Merci.
2: Mais on s'est dit que tu aurais envie d'entendre ce mot-là à travers sa voix, que tu juges, je le rappelle, essentiel à aller lire Tania Langlais. C'est une recommandation de Dominique Fortier. Mais ce qu'on vient d'entendre, je suis convaincue que ça résonne avec tellement de gens qui nous écoutent, qui sont passés à travers ça, qui n'ont pas de mots pour décrire leur état d'avoir perdu un enfant. Et le premier passage qu'elle lisait, il est imprimé dans le livre d'une façon un peu plus pâle. C'est comme si c'était une écriture fantomatique. Il y avait ce jeu-là aussi de la présence que tu voulais travailler dans la forme?
1: Oui. Il y a des gens qui m'ont dit... Il y a une erreur d'impression dans ton livre. Certains passages sont difficiles à lire. Je suis comme, oui, mais non, ce n'est pas une erreur. Oui, il y a certains passages. Je raconte une anecdote du temps où j'étais doctorante à McGill. Puis on m'avait demandé de faire une communication. C'était la première communication de ma vie. Ça me tentait pas, je savais pas par quel bout prendre ça. Puis on devait travailler à partir des manuscrits de Gabrielle Roy. Puis moi, j'avais choisi de travailler sur ce qu'elle avait retranché de ses manuscrits, d'une version à l'autre. Puis j'avais appelé ça les passages fantômes de son œuvre. Et puis, en écrivant ce livre-là, je me suis dit, mais en fait, moi aussi, dans mes livres, il y a toujours des passages fantômes. Il y a des choses qui viennent s'insérer entre deux idées, entre deux images. Moi, je sais qu'elles sont là, mais je ne les donne pas à lire. Puis je me suis dit, là, je vais faire ce pari-là de les donner à lire, mais de les donner à lire différemment, en les montrant pour ce qu'ils sont, c'est-à-dire à la fois présent, absent. Ils n'ont pas tout à fait le même degré de présence que les autres.
2: Est-ce que ce sont des passages qui avaient déjà existé ailleurs?
1: Non, ils appartiennent à ce livre.
2: À celui-là?
1: Oui.
2: OK. C'est pas que tu t'étais censurée auparavant?
1: Ces dossiers existent ailleurs. Oui. Ils sont nombreux, ils vont rester dans l'oubli. Oh, oui, on a tous un genre de cimetière de pages retranchées qui vont, mon Dieu, rester, c'est ça, secrètes.
2: Est-ce que tu as l'impression d'avoir résolu quelque chose dans ton histoire à toi? En entrevue, tu as beaucoup évoqué que là, il y a ce sentiment d'avoir mis le point final à quelque chose, d'être allé peut-être au bout d'un cycle. Et même si tu ne veux pas résoudre Viviane Maillard, est-ce que tu as l'impression d'avoir un peu résolu Dominique Fortier?
1: Oh, je ne sais pas. C'est vrai que j'ai l'impression d'avoir terminé quelque chose, puis je ne sais pas ce que j'ai terminé au juste. J'ai souvent cette impression-là. Quand je finis un livre, parce que je donne tout à chaque livre. Puis après, je me retrouve mais vraiment complètement vide. Puis je me dis, mais c'est la fin. C'est sûr que c'est la fin, je ne pourrai plus jamais écrire. Donc j'ai ce sentiment-là encore une fois, mais je l'ai de manière, je dirais, plus aiguë et plus prégnante. Est-ce que ça veut dire que j'ai fini d'écrire? Peut-être je vais écrire différemment, peut-être je vais écrire autre chose. Peut-être que je vais essayer de faire autre chose aussi. T'sais, les dernières années, j'ai vraiment essayé de faire des choses que je n'avais jamais faites. J'ai écrit de la poésie, j'ai écrit des chansons. Oui. Tu m'avais demandé il y a 5 ans, vas-tu écrire des choses?
2: Avec Vincent Vallière.
1: Avec Vincent Vallière, ça a été un très grand bonheur, mon Dieu. Et donc oui, c'est vrai, j'ai l'impression que non, je ne pense pas qu'on peut élucider qui que ce soit, y compris soi-même, a fortiori soi-même. Mais... tu dis que c'est comme si j'étais allée au bout de quelque chose, je le dirais à l'envers. C'est comme si j'étais remontée jusqu'à la source de quelque chose. Et fatalement, ça va changer mon rapport à l'écriture. Ouais. Puis mon rapport au monde, sans doute aussi.
2: Mais c'est beaucoup.
1: Oui, mais c'est un livre.
2: C'est un livre.
1: Il faut que ça serve à quelque chose. Ouais. J'en parlais avec une amie, Perrine Leblanc, qui elle aussi a commencé... en écrivant des livres, tu sais, qui étaient comme un peu de la fiction pure, puis qui se rapprochent d'une écriture plus intime. Puis on se disait toutes les deux, si on prend pas ce risque-là, à quoi ça sert? Tu sais, en fait, le vrai enjeu de l'écriture, il est là. Puis c'est sûr qu'on peut s'en défiler, puis raconter des histoires qui sont jolies, puis que les gens vont aimer, puis tout ça. Mais si on se met pas un tout petit peu en danger, s'il y a pas cette part de risque, ça vaut pas la peine.
2: En lisant ce roman-là, vers la toute fin, il y a un moment où on parle de Viviane Maillard qui est partie en voyage pendant un long moment comme photographe. Et bizarrement, tu dis que son travail artistique était comme moins intéressant. C'est un des seuls moments où on la sent véritablement heureuse. Et les photos qui en sortent finalement sont moins intéressantes.

0: ou absorbé par le bonheur pour être capable de travailler à quelque chose qui est un peu à côté de la vie.
1: Oui. Je sens que tu refermes ça très vite dans le livre.
0: Oui,
1: cette boîte existe, mais voilà. Je ne veux pas trop la creuser. Une des forces de ton écriture, Dominique Fortier, c'est qu'on sent la recherche. Je veux dire, c'est documenté. Il y a plein de faits sur l'histoire de la photographie, mais c'est toujours empreint de ta poésie. Puis pas juste dans ta façon de l'écrire, j'ai l'impression que même dans ta façon de traiter de l'information, il y a de la poésie. Par exemple, à la page 93, on a cette photo-là. Au 19e siècle, il y avait cette tradition assez particulière de prendre une photo avec les morts. Donc, les membres de la famille prenaient un souvenir ultime. Donc, on se prend photo et on tient le cadavre d'une personne qu'on aime à côté de nous. Et ce qui est particulier, c'est que la personne morte dans ces photos-là est celle qu'on voit le plus clairement.
0: Oui. Mais non seulement, c'est ça, on prend une photo avec une personne qui est récemment décédée, mais cette personne est coiffée, habillée, maquillée, elle n'a pas l'air de dormir, elle a les yeux ouverts, donc c'est vraiment un mort à qui on donne un costume de vivant. Puis effectivement, à ce moment-là, les temps d'exposition étaient encore très longs, ce qui fait que les vrais vivants, eux, bougeaient forcément un petit peu pendant la prise de photos, donc ils sont très légèrement flous, et que la personne qui est morte est la seule qu'on voit absolument clairement. Fait que c'est comme il y a une sorte d'inversion là, où le fantôme est celui qui existe pour vrai, alors que les êtres vivants sont un peu fantomatiques. C'est fascinant. Là.
1: C'est fascinant, et la façon dont tu le dis, je trouve que ça amène encore plus de poésie à cette image-là. À l'inverse de tout ça, il y a l'intelligence artificielle qui prend de plus en plus de place aussi, on le sait, dans l'univers de la photographie. Tu pourrais toi-même y avoir recours, c'est-à-dire que tu pourrais utiliser l'intelligence artificielle en ce moment pour, je sais pas, imaginer ce à quoi ta sœur aurait pu ressembler aujourd'hui. Tu pourrais créer des photos de vous deux. J'ai l'impression que tu crains tout ce que je suis en train de nommer.
0: Oui.
1: Qu'est-ce que tu crains le plus avec l'intelligence artificielle dans la photographie?
0: Ah, la même chose que dans l'écriture, j'ai peur que ça tue ce qui fait de nous des humains, notre capacité à nous émerveiller, notre capacité à créer pour vrai, notre capacité à nous émouvoir, à donner du sens aux choses. C'est quand c'est une machine qui écrit, c'est pas de la vraie écriture. Si c'est une machine qui fait une photo, la photo, elle a pas le même poids. T'sais. Pendant longtemps, une photographie, c'était une preuve, c'était une vérité. Là. Si quelqu'un avait pris une photo de quelque chose, c'était une façon de dire cette chose est arrivée pour vrai, cette personne existe pour vrai. Maintenant, on n'est plus capable de faire la différence. Tu sais, je raconte ce test que le New York Times avait publié il y a quelques années. Il montrait 10 photos de 10 visages en disant lesquels sont vrais, lesquels ont été créés par intelligence artificielle. J'avais eu moins que la moyenne statistique. J'avais eu quelque chose comme 4 sur 10. Puis c'est terrifiant, en fait. Je n'ai rien d'autre à dire sur la question.
1: De ne pas pouvoir se fier à nos yeux, à notre instinct.
0: Oui, puis d'avoir l'impression aussi que ça essaie de nous remplacer par une version de nous-mêmes appauvrie, tu sais, qui est juste comme le vernis de l'être humain, mais dont on aurait vidé toute la substance, toute l'émotion vraie, puis on garde juste cette espèce de très fine pellicule. Je pense que personne n'est gagnant. Là.
1: Et c'est ce qui est particulièrement beau dans le travail de Viviane Maillard, ce sont aussi les imperfections. C'est par là que la vie apparaît dans ces photos-là.
0: Mais à l'époque, tu sais, prendre une photo, on n'en prenait pas 14, là, comme on fait aujourd'hui avec nos téléphones pour avoir exactement le bon angle, de bonne lumière. Prendre une photo, ça prenait, tu sais, c'était long. Là. Il fallait être patient, il fallait de l'humilité. Ensuite, il fallait aller faire développer le négatif. Ça prenait encore quelques jours, quelques semaines où elle le faisait elle-même, mais pas toujours. Et puis au terme de ça, des fois, on se rendait compte que c'était complètement raté, mais d'autres fois, on se rendait compte qu'on avait réussi à capter ou à fixer quelque chose dont on n'avait pas tout à fait eu conscience. Il y avait cette possibilité-là d'une sorte de miracle, d'un moment de grâce qu'on découvrait après coup, qu'on peut encore avoir, j'imagine. T'sais, moi, je pense que si on essaie de regarder le monde avec un regard de photographe, on va peut-être trouver des raisons de s'émerveiller qui nous échapperaient autrement. Là, ça nous aide à... Ça nous aide à trouver la beauté, je pense.
1: Des moments de grâce, vous allez en vivre en lisant ce roman de Dominique Fortier. Donc, il s'intitule Chambre noire. C'est ce 11e livre qui paraît donc chez Alto. Il est en librairie à partir de maintenant. Il vit, il existe. Merci beaucoup, Dominique, pour ce moment.
0: Merci.
1: Ça a été vraiment un plaisir. J'espère que ce n'est pas le dernier. J'ai l'impression que ce n'est pas le dernier.
0: J'espère, moi aussi. J'espère.
1: Mais je disais la semaine prochaine, je t'en parlais hors d'onde, il y a cette collection, je sais que tu adores, Une nuit.

0: au musée où des auteurs vont écrire pendant toute une nuit au musée. La semaine prochaine, à la même heure, je reçois Luz, qui a été dessinateur à Charlie Hebdo, qui lui a écrit toute une nuit au centre Georges Pompidou. Est-ce que c'est le genre d'invitation que t'aimerais, toi?
1: Tellement! Est-ce qu'on peut contacter les gens qui s'occupent de cette magnifique collection? Moi, je leur laisse choisir le musée, là, n'importe lequel.
0: On veut lire Dominique Fortier dans cette collection-là. Merci beaucoup, Dominique. Moi, je vous invite à rester avec nous parce que au retour du bulletin de nouvelles, on vous offre un fan club autour de Félix Leclerc. Vous avez déjà été très, très nombreux à nous écrire via la bulle de conversation. Vous pouvez continuer à le faire. On va vous lire pendant le bulletin de nouvelles. Également, Manal Drissi qui sera avec nous, nouvelle collaboratrice à l'émission. Puis on va aller faire un petit tour en Gaspésie. Donc, on se retrouve tout de suite après le bulletin de nouvelles.
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6: Ici Louis de Belleval, voici les informations. La victoire du Parti libéral du Canada à l'élection partielle dans Chicoutimi-le-Fjord s'invite dans la campagne électorale au Québec. Que signifient ces résultats pour la campagne en cours? Les cinq chefs en tirent leurs propres conclusions. Mathieu Goyer accompagne la caravane du PLQ.
7: Très bien. Bonjour tout le monde. Bon matin. Merci. Merci d'être avec nous à Sherbrooke. Merci à la magnifique équipe de l'Estrie.
8: Alors qu'il se lance à la reconquête des régions francophones, Charles Millière ne parvient toutefois pas encore à égaler la popularité de Mark Carney au Québec. La victoire convaincante des libéraux fédéraux au Saguenay pourrait-elle lui donner espoir? Le chef libéral se dit optimiste.
7: Le résultat d'hier dans Chicoutimi-le-Fjord montre à quel point les élections au Québec, tant qu'il n'y a pas de vote dans la boîte, c'est pas réglé.
8: Mais depuis le déclenchement de la campagne, c'est à la CAQ que profite la baisse d'appui au PLQ. Christine Fréchette courtise maintenant ouvertement l'électorat libéral.
9: Moi, j'invite ceux qui sont déçus par le leadership du Parti libéral de considérer se rallier à la coalition Avenir Québec.
8: Charles Millière réplique qu'autant les souverainistes que les fédéralistes devraient se méfier de la chef de la CAQ.
7: Alors, les souverainistes lucides devraient faire attention, puis les fédéralistes devraient revenir à la maison.
8: La deuxième place du Bloc québécois dans Chicoutimi-le-Fjord n'inquiète pas le chef. Et qui est Paul Saint-Pierre Plamondon?
10: Une partielle au fédéral n'est pas la même question que la question pour tous les Québécois le 5 octobre, à savoir est-ce qu'on continue avec la CAQ pour 12 ans?
8: Éric Duhaime du PCQ n'est pas non plus convaincu que la guerre tarifaire continuera d'occuper toute la place.
11: Est-ce que Mme Fréchette va être capable de cacher le bilan, le logo et le nom de son parti encore 34 jours?
8: À Québec solidaire, Huba Gazal reconnaît que l'incertitude entourant les tarifs se fait sentir.
12: Et l'inquiétude, elle est palpable partout. Et moi, je suis à l'écoute de cette inquiétude-là.
8: Ici Mathieu Goyer, Radio-Canada, Sherbrooke.
6: Et puis, piétons Québec et Vélo-Québec profitent de la rentrée scolaire et de la campagne électorale pour interpeller les partis sur la sécurité autour des écoles. Les deux organismes leur demandent de préciser leurs engagements pour faciliter les déplacements des jeunes à pied ou à vélo. Les explications de Diana Gonzalez.
13: Pédaler ou marcher pour aller à l'école. Des façons de se déplacer pour certains élèves, mais qui sont de plus en plus délaissées au profit de la voiture, selon Piétons Québec et Vélo-Québec. Ces organismes veulent renverser la tendance et interpellent les partis politiques en cette période électorale. Magali Bebron de Vélo-Québec.
14: En 25 ans, on est passé de 25 à peine 6 % des enfants qui pédalent quotidiennement. On se préoccupe beaucoup du fait que ce geste simple qui permettrait d'intégrer un peu d'activité physique au quotidien semble avoir disparu des habitudes des familles.
13: La sécurité routière est une des priorités mises de l'avant avec la réduction de la vitesse près des écoles et des aménagements pour faciliter la traversée d'une rue, entre autres. Sandrine Cabana-Degani de Piéton Québec, suivie de Jean-François Gagné du collectif Pas une mort de plus.
15: Ce qu'il faut, c'est une vision politique et également des ressources pour y arriver. Dans les 5 dernières années, il y a environ 500 enfants qui ont été blessés en se déplaçant à pied.
16: L'objectif, nous, c'est d'avoir un protecteur national en sécurité routière. Question que les responsables des réseaux routiers soient dans l'obligation de rendre le réseau sécuritaire.
13: Piéton Québec dit avoir rencontré les

0: partis pour leur faire part des propositions. Reste à voir maintenant quels seront leurs engagements politiques. Ici, Diana Gonzalez, Radio-Canada, Montréal.
1: La nouvelle loi sur la laïcité du Québec change concrètement les règles dans plusieurs institutions publiques. À compter d'aujourd'hui, les salles de prière ferment dans les cégeps et les universités et le visage découvert devient obligatoire dans plusieurs lieux. Sur les campus, ces mesures suscitent déjà de l'inquiétude. Samy Rebaïn a préparé ce qui suit.
2: Personnellement, je fais ces usages, ces salles-là. Moi, je suis chrétienne.
3: Antonia est étudiante au Collège Dawson à Montréal. Elle déplore la fermeture d'un lieu où elle pouvait simplement se recueillir.
2: Je veux juste avoir un endroit où me sentir à l'aise, à ma place.
3: Même incompréhension pour Tasnim, étudiante musulmane au Collège Maisonneuve.
4: C'est plus une pratique anti-stress, comme faire du yoga pour d'autres.
3: Selon elle, l'élargissement de la loi sur la laïcité cible implicitement les femmes musulmanes.
4: On veut beaucoup nous restreindre, nous, malgré qu'on ne dérange personne. Faut pas oublier qu'on est les adultes de demain.
3: Son camarade Rafik craint même que ces nouvelles restrictions produisent l'effet inverse.
5: Ben c'est sûr que ça va amener des gens à rejeter la laïcité.
3: Mais sur le plan juridique, la loi a été rédigée pour demeurer neutre. C'est ce que rappelle Gilles Levasseur, professeur de droit à l'Université d'Ottawa.
6: Donc c'est important parce qu'on a voulu faire ça le plus neutre possible.
3: Les interdictions sont claires, oui, mais pas les conséquences en cas de non-respect.
6: On ne définit pas les amendes ou les punitions ou les pénalités, vous comprenez? On n'a pas mis cet encadrement dans la loi.
3: Radio-Canada a sollicité plusieurs collèges pour savoir comment ces mesures seront appliquées. Tous ont refusé de commenter. Ici Samy Rebaïn, Radio-Canada, à Montréal.
1: Et puis enfin, des millions d'Américains pourraient être privés de leur bulletin de vote par correspondance lors des élections de mi-mandat, selon un lanceur d'alerte. Selon lui, il existe de potentielles conséquences catastrophiques liées au développement d'un nouveau système par le service postal des États-Unis. Des États qui doivent expédier des millions de bulletins de vote en quelques semaines le font par large lot, qui peuvent compter chacun plus de 10 000 bulletins. Une erreur dans un seul de ces bulletins au moment de la vérification par un employé du service postal peut bloquer l'envoi d'un lot entier selon les nouvelles règles que souhaite appliquer l'administration Trump. Le décret présidentiel à l'origine de ce nouveau système électoral par correspondance est contesté en cour par plus d'une vingtaine d'États américains. C'était les informations.

0: Ici Émilie Perrault, il restera toujours la culture, se poursuit avec ce fan club consacré aujourd'hui à Félix Leclerc. Et les présidents du fan club aujourd'hui sont Danick Trottier. Bonjour Danick.
1: Bonjour Émilie.
0: Musicologue, professeur à l'université et dans nos studios à Québec, Simon Kearney. Salut Simon.
2: Salut.
0: Résident aussi de l'île d'Orléans et petit-fils spirituel, je vais le dire comme ça, de Félix Leclerc. Vous êtes nombreux à être les petits-fils. Hein?
2: Effectivement, je ne pourrais pas dire que je suis seul.
0: Et donc, on va parler de Félix dans les prochaines minutes. Et déjà, les auditeurs, les auditrices sont en feu sur la bulle de conversation. Un peu plus tôt, je vous demandais quelle est votre citation de Félix Leclerc, l'œuvre qui vous fait penser à lui. Il y a François Fréchette qui nous a écrit « C'est grand la mort, c'est plein de vie de dans sa chanson « La vie, l'amour, la mort ». Il y a Sophie Giroux de Pointe-Calumet. Sa citation de Félix, c'est « Chaque pomme, c'est une fleur qui a connu l'amour ». Et elle dit qu'elle répète ça à ses filles chaque année quand ils vont aux pommes et c'est devenu le running gag de la famille. Donc, on sourit en pensant à Félix. Chaque pomme, c'est une fleur qui a connu l'amour. Richard Morancy dit, en cette période électorale, « Attends-moi, petit gars », ça me semble malheureusement la plus pertinente de Félix Leclerc. Mais il dit que les textes de Félix touchent à des thèmes universels, intemporels. Et évidemment, peut-être qu'on n'aura jamais fini de faire le tour de l'île. C'est sûr qu'on va évoquer ce grand classique de Félix Leclerc dans les prochaines minutes. Mais je veux prendre un moment pour accueillir avec énormément de joie. J'espère que vous l'entendez dans ma voix. Manal Drissi comme collaboratrice à l'émission. Salut Manal.
3: Bonjour Émilie.
0: Merci d'être là.
3: Ben, merci pour l'invitation.
0: Ça fait longtemps qu'on t'avait entendu à l'antenne.
3: Ben oui, j'étais partie me cacher dans le bois pendant quelques années.
0: Et on a entendu dire que tu étais de retour en ville.
3: Oui.
0: Donc, on a profité pour lever la main. Et tu vas venir nous offrir quoi? Du temps d'écran de qualité. Est-ce que je peux le dire comme ça, Manon?
3: Oui, c'est ça. Je veux parler de choses qu'il y a dans nos écrans, mais dont on ne parle pas beaucoup. T'sais, on ne parlera pas du top 10 de Netflix. Là.
0: Oui,
3: on va aller ailleurs.
0: On va aller ailleurs, merci. On a besoin de ça. Et on va aussi aller faire un petit tour en Gaspésie pour joindre l'illustratrice Orbi. Bonjour. Bonjour Orbi.
4: Allô.
0: On te joint en ce moment à la bibliothèque Cap d'Espoir. Pourquoi est-ce que tu es à la bibliothèque en ce moment?
4: Pour être sûr d'avoir une meilleure ligne. Ici, on a encore la ligne fixe. C'est ce que j'ai trouvé comme option pour pouvoir mieux vous parler d'aussi loin.
0: Oui, parce que semble-t-il que le cellulaire n'est pas nécessairement fiable dans ton coin.
4: C'est jamais si fiable, je trouve,
0: ouais, peu importe où on est. Alors, une bonne vieille ligne fixe pour parler avec Orbi. On va parler donc de ce nouvel album qui paraît aux 400 coups. Le titre, c'est Le Prouteur rayé. Une histoire imaginée par une petite fille qui avait 5 ans à l'époque, 9 ans aujourd'hui. Restez là jusqu'à la fin de l'émission parce que vous aurez la chance de l'entendre, elle aussi, cette petite autrice. Merci beaucoup d'être avec nous, Orbi.

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0: Cet automne, on pourra voir sur scène l'œuvre de celui qui est considéré par plusieurs comme le père de la chanson québécoise, le grand Félix Leclerc, dans le spectacle Félix, je me souviens. Et nous aussi, on avait envie de se souvenir de Félix. Donc, on a fait appel au professeur en musicologie et encyclopédie vivante de la musique d'ici, Danick Trottier, ainsi qu'un des nombreux héritiers artistiques de ce grand-papa de la chanson d'ici, résident aussi de l'île d'Orléans, Simon Kearney. Merci à tous les deux d'avoir accepté l'invitation.
1: C'est un plaisir.
2: Merci à toi.
0: Là, Danick, par rigueur temporelle, toi, t'aurais préféré qu'on termine le segment avec le Tour de l'île parce que c'est un des derniers succès de la carrière de Félix Leclerc. Est-ce que tu nous en veux là, de commencer
1: non,
0: directement avec le
1: pas.
0: Tour de l'île?
1: C'est déjà touchant. Hein? On rentre dans l'univers de Félix avec cette voix tellement feutrée, avec ses belles paroles. Non, absolument. Je pense que c'est une bonne façon d'entrer dans Félix. Et en plus, même s'il y a eu un album après le Tour de l'île, qui est l'album Mon Fils, ça reste quand même pour moi son testament musical le plus important. Donc, quand on veut se rappeler de Félix, écouter le Tour de l'île, ça nous enveloppe, c'est tellement fort.
0: C'est ressorti beaucoup dans les messages qu'on a reçus des auditeurs. Mathieu de Québec, ma chanson préférée, c'est le Tour de l'île, mais au-delà des chansons, c'est la voix de Félix qui l'émeut. Diane du Lac-Brome aussi, le Tour de l'île, ma chanson préférée, texte magnifique, les arrangements sont extraordinaires, je suis émue chaque fois que je l'écoute. Simon Kearney, c'est quoi toi ton rapport à cette chanson-là?
2: Ben, c'est sûr que ça me ramène automatiquement à la maison. Ça me rappelle plein de souvenirs très doux aussi, puis de souvenirs intenses, comme la fois que j'ai chanté cette chanson-là sur les plaines d'Abraham, moi qui me sentais un peu un intrus au travers de cette grande brochette-là, à la Super Francofête qui a été reprise il y a 2 ans. Puis, c'est une chanson que je joue aussi à chaque fois que je fais un spectacle.
0: Ah oui, OK. Donc, elle t'accompagne au-delà de ça. On a un extrait, d'ailleurs, de ta prestation à la Super Francofête. Je te ramène en 2024 sur les plaines.

0: C'est pas anodin si on a choisi ce passage-là, parce que c'est celui que tu nous as indiqué, Simon Koenig. Pourquoi ces lignes-là particulièrement résonnent en toi?
1: Ben, j'ai l'impression que, tu sais, Félix, ça va presque faire 40 ans qu'il est parti, puis on a encore des thèmes très d'actualité juste dans ces lignes-là. Mmh. Tu sais, on parle un peu de la présence américaine qui fait tout le temps, qui rôde au-dessus de nos têtes. Après ça, la question de la langue. J'ai l'impression que Félix va... Ben, j'espère que ces lignes-là, un jour, on va pouvoir dire ça a plus rapport, mais pour l'instant, c'est toujours très, très vif.
0: Danick Trottier, si on se fait un Félix Sinclair, Félix Leclerc 101, là, qu'est-ce qu'on doit savoir de lui? Quelqu'un qui n'aurait jamais entendu parler de Félix Leclerc. Là.
2: Quelqu'un qui n'aurait jamais entendu parler de Félix Leclerc doit comprendre le rôle qu'il a joué dans l'affirmation de la culture québécoise, mm-hmm. évidemment, dans la contribution aussi à une dynamique culturelle qui est celle d'après la Deuxième Guerre mondiale. Et c'est pour ça qu'il faut toujours rappeler que chez Félix, c'est autant un homme de lettres qu'un homme de musique. Et mm-hmm. ça, pour moi, c'est un défi parce que sa musique nous a tellement happé, elle a tellement fait partie de notre récit collectif qu'on a tendance toujours à ramener Félix seulement au statut d'auteur, compositeur, interprète, alors qu'on oublie qu'il a écrit 15 pièces de théâtre, c'est quand même pas rien. 3 romans, 4 recueils de calepins, et là, je passe à côté de ces recueils de contes et autres. Donc, Félix, c'est un peu comme Boris Vian, c'est un peu comme Leonard Cohen, c'est l'homme de lettres qui a réussi en musique. Et ça, pour moi, c'est important de le rappeler parce qu'il y a là un héritage très important quand Félix connaît le succès à Paris à la fin des années 50. Fin de l'année 1950, pardon. Il a 36 ans. Vous imaginez, il a déjà défendu ses chansons parfois en marge de ses pièces de théâtre et à la radio, mais il connaît la consécration comme musicien alors qu'il a 36 ans. Il a déjà une carrière bien établie à ce moment-là.
0: Oui, puis c'est lui aussi qui a imposé la guitare comme instrument parce qu'on était... plus autour du piano, là.
2: Oui, tout à fait. Et ça, en France, c'est un devoir pour moi de le rappeler. Puis les collègues sont toujours un peu surpris. Ils disent, non, c'est Brassens. Non, c'est en même temps Brassens et Félix avec d'autres. Il y en avait d'autres aussi qui jouaient un peu de la guitare, comme Henri Salvador. Mais il reste que c'est Félix qui va vraiment s'imposer avec un son de guitare plutôt que le piano. Et d'ailleurs, quand Brel va venir ici, Brel n'aura cesse de dire, c'est Félix qui m'a inspiré. C'est quand même pas rien. Donc, il faut toujours rappeler à quel point Félix a été un phare dans la musique francophone des années 50 aller jusqu'à sa mort.
0: Simon Koenig, toi, tu vois Félix Leclerc un peu comme notre Bob Dylan.
1: Ben oui, puis tu sais, quand on regarde les dates, à moins que je me trompe, j'ai l'impression que Leclerc était là avant Dylan qui avait commencé à faire son style. Tu sais, le style chansonnier n'existait pas vraiment dans cette forme-là. Félix est arrivé vraiment avec une guitare acoustique. Il a mis ses textes de l'avant. Il était seul sur un stage. Le pied bien enraciné sur le tabouret. Ça, c'est comme l'image forte qu'on a de Félix. Puis aussi, ben pourquoi qui me fait penser à Dylan, c'est aussi pour son côté engagé. Mm-hmm. Tu sais, vers la fin suite à la crise d'octobre, il s'est mis à avoir des positions plus politiques dans ses chansons, en n'ayant pas peur de dire haut et fort ce qu'il pense, quitte à brasser un peu la cage.
0: Il y a Guy Gendron qui nous écrit, moi ce que j'admirais de Félix Leclerc, c'est son intégrité, sa révolte contre les faux semblants. La citation emblématique pour Guy Gendron, c'est la suivante, la justice, on lui construit des palais qu'elle n'habite même pas. Donc, on disait qu'il y avait un peu de Bob Dylan en Félix Leclerc. Danick Trottier, toi, tu dis que c'est notre Schubert.
2: Oui, ben, en fait, Schubert a occupé une place dans sa jeunesse. Sa sœur jouait beaucoup de Schubert au piano. Et je trouve ça intéressant parce que, par exemple, dans Le Fou de Lille, qui est autobiographique, un de ses premiers romans, il explique à quel point Schubert enveloppait sa jeunesse. Et quand on écoute Notre Sentier, qui est sa première chanson, c'est inspiré d'une sérénade de Schubert. Alors, je trouve ça d'autant plus intéressant. Puis Schubert était un immense mélodie. Bon, si on laisse de côté les deux carrières artistiques, ça n'a rien à voir. C'est plus dans le sens de la mélodie, du texte. Hein. Schubert a écrit au-delà de 600 lieds, donc 600 chansons. Et Félix n'en a pas écrit autant, mais il y a chez Félix aussi, comme chez Schubert, la beauté du mot qui est mise en valeur à travers le tissu musical. Puis ça, pour moi, c'est très important. Donc, c'est pour ça que je dis c'est notre Schubert. C'est un petit clin d'œil à sa carrière.
0: Mais c'est une musique aussi qui est très accessible aux enfants. Simon Koenig, tu dis que toi, en écoutant du Félix, tu as l'impression de voir le monde à travers les yeux d'un enfant.
1: Oui, je trouve que c'est une de ses plus grandes qualités à Félix. Quand on lit ses textes, même, tu sais, le Pieds nus dans l'aube, il parle de son enfance. Mm-hmm. On sent que c'est quelque chose qui est toujours présent dans sa vie d'adulte. Puis, je suis arrivé à l'île d'Orléans sans vraiment savoir c'était qui Félix Leclerc. Puis, l'impact que Félix a eu dans ma vie, au-delà de ma carrière artistique, c'est qu'il m'a fait lever les yeux, puis regarder autour de moi, puis constater la beauté du paysage, de la nature. Puis ça, c'est une qualité qu'un enfant a toujours, puis on peut la perdre avec le temps. Mais Félix, lui, j'ai l'impression qu'il ne l'a jamais perdu.
0: Mmh. Danick Trottier, tu es ici en tant qu'universitaire. Puis c'est souvent, on a tendance à opposer le cérébral à l'émotion. Mais ton rapport à Félix Leclerc, il est d'abord émotif.
2: Il est immensément émotif. Écoute, ça m'accompagne depuis que je suis jeune. C'est passé par mon grand-père. Donc, mon grand-père, Jean-Paul Trottier, je suis né dans l'ouest de l'île de Montréal. Et il se trouve que Félix a habité Vaudreuil, on le sait, là, évidemment. Et quand Félix a habité Vaudreuil, mon grand-père, qui est de la même génération, d'ailleurs, cette génération, on l'appelle la génération grandiose. Donc, ils se sont connus et mon grand-père n'avait de cesse de dire que c'est Félix qui lui avait montré comment ouvrir des poissons, comment faire certaines choses. Et quand j'étais jeune avec mon grand-père, dans sa voiture, il avait deux cassettes. Alors, il avait Pierre Bellan et Félix Leclerc. Et c'était intéressant quand même, c'est deux mondes complètement différents. Et je me rappelle quand on écoutait Moi, mes souliers, c'était pour moi tellement émotif. Il fredonnait Moi, mes souliers. Puis ça, c'est un souvenir qui remonte en moi et qui me donne les larmes là, tellement c'est fort.
0: Bon, ben, on ne veut pas exagérer, mais on va aller en écouter un extrait.
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1: On est où avec toi, Danick, quand ça joue ça?
2: Ah oui, là, on est sur le boulevard Gouin. Je regarde le lac des Deux-Montagnes avec ses beaux paysages. Donc, c'est très fort. Et je trouve ça d'autant plus intéressant qu'on parlait de la jeunesse. Faire chanter, moi, mes souliers à des jeunes. Moi, je les chantais en chorale quand j'étais jeune. Ah, que c'est fort, ça nous habite. Je sais pas. Pourtant, on chantait d'autres auteurs, compositeurs, interprètes. Ça avait pas le même caractère. Avec Félix, il y a quelque chose, Simon a raison, il y a quelque chose de l'ordre de la ritournelle, de la jeunesse, du monde, du laisser-aller aussi. Il y a quelque chose de très beau chez Félix par rapport à ça.
1: Il y a quelqu'un qui nous écrit, à l'âge de 12 ans, ma mère m'a amené voir Félix au Centre culturel de Shawinigan. Je me souviens encore du choc que j'ai eu en le voyant entrer en scène, seul avec sa guitare. J'ai été bouleversée par sa présence, sa voix chaude, sa simplicité. Après le spectacle, ma mère m'a amené en coulisses pour qu'il signe un autographe que j'ai gardé pendant longtemps. Et aujourd'hui, mon fils s'appelle Félix. Ça, c'est quand même un hommage assez bien senti. Simon Kearney, donc, Félix Leclerc, il t'a appris à lever les yeux, à regarder la beauté ordinaire autour de toi, mais il t'a aussi donné le goût d'accorder plus d'importance aux paroles de tes chansons.
3: Ben oui, je pense que c'est un grand représentant de la chanson poétique. Félix s'est rempli d'images. Il se l'est même fait critiquer des fois avoir un peu trop d'images dans ses textes. Plus tard, il s'est mis à laisser dans ses chansons, dans ses écrits, un petit peu plus de mystère. Mais c'est quelqu'un qui sait faire une belle image dans une chanson, puis c'est quelque chose que j'ai retenu de son écriture, puis j'essaie d'apposer aussi dans ma musique à moi.
1: Mais on parle de choses qu'on reprochait là, à Félix Leclerc. Évidemment, on est dans le cadre d'un fan club, tout le monde est passionné. Mais c'est vrai qu'on lui a reproché là, des choses à Félix Leclerc. Par exemple, le côté engagé. Il y a un moment où il y a des gens qui trouvaient qu'il se prenait quoi, un peu trop au sérieux, Danick Trottier?
2: Oui, on lui a reproché son côté un peu trop engagé dans le sens où il affirmait très fort ses convictions. Dans le Tour de l'île, par exemple, c'est très clair, son credo pour l'indépendance du Québec. Il faut comprendre que pour cette génération-là, ça a été aussi une affirmation identitaire très forte. Là. Donc, il y a ça. D'un autre côté, il a été aussi beaucoup boudé par le milieu littéraire. Puis ça, je trouve ça dommage. On l'a vu comme un peu un moraliste. On a parfois critiqué son écriture comme quoi elle était seulement au premier degré, alors que pourtant, c'est plein d'images très fortes. Et ça a été un, je pense, de nos plus importants auteurs dans la maîtrise de la maxime, dans la maîtrise du conte. Donc, pourtant, il est en enseigner, parfois encore dans les cégeps, mais je sens beaucoup de réticence dans les milieux littéraires. Je trouve ça dommage parce que je pense que toute une œuvre là à découvrir et à approfondir.
1: Simon Kearney, tu dis qu'on lui reprochait peut-être même parfois d'être un anti-showman. Tu sais, ce que toi, t'apprécies, là, juste le pied sur le tabouret, y a des gens qui trouvaient qu'il aurait pu en mettre un peu plus là, dans la mise en scène. Quoi.
3: Ben ouais, mais tu sais, après ça, c'est vraiment une question de goût parce que ça peut quand même dégager beaucoup d'être une espèce de statue sur scène. T'sais, juste sa voix, son gabarit, sa manière de se présenter sur scène, pour moi, ça dégage beaucoup. Mais il y a des gens qui en espéraient plus. Mais aussi, ça vient avec l'époque. J'ai l'impression qu'on avait vécu des grands orchestres juste avant. Puis là, de revenir à quelque chose de simple, des fois, c'est comme contre-naturel. Mais lui, il était assumé comme dans toute sa vie, toute sa carrière. Il savait que c'était la chose à faire. Puis c'est comme ça qu'il s'est présenté.
1: Là, on commence par où, là? Les gens là, qui se disent, OK, là, je connais pas assez bien mon Félix Leclerc. Là, je veux m'y remettre aujourd'hui. On les envoie où? On commence par quelle œuvre, Danick Trottier?
2: On commence par le Félix 101 avec les chansons. Je pense qu'on n'a pas le choix. Hein? Le Petit Bonheur, L'Hymne au printemps, Bozo, Le Petit Train du Nord. Toutes ces grandes chansons qu'on trouve facilement aujourd'hui partout sur les plateformes. Donc ça, c'est le 101. Quand on va aller un petit peu plus loin, puis on va aller dans la littérature, je propose toujours le Calepin d'un flâneur qui a été publié en 61, qui est très bien. Pieds nus dans l'aube, Simon l'a nommé tantôt, c'est très bien aussi. Moi, mes souliers, pas la chanson, mais plutôt l'autobiographie de ses succès à Paris. Ça, c'est intéressant. Ça s'appelle « Journal du lièvre à deux pattes. Okay. Donc, c'est vraiment intéressant. Et déjà là, on fait le tour. Puis si jamais on va aller dans son théâtre, parce que son théâtre n'est pas assez joué aujourd'hui, il y a Les Tempes, il y a Maluron, L'Auberge des morts subites, il y a des œuvres qui sont clés puis qui nous permettent de mieux comprendre son univers.
1: Je pense que tu voulais peut-être lire un extrait du Calepin d'un flâneur.
2: Peut-être un petit maxime. Ben oui, on est là. On est là, puis je me dis une petite maxime qui trouve

0: que je trouve qui résume bien tout son parcours, ça va comme suit. Je n'ai pas vu toutes les merveilles du monde, mais j'ai sûrement vu la plus belle et c'est mon pays. Où que je sois sur Terre, je l'emporte dans ma guitare. Ah, voilà.
1: Et voilà, un extrait de ce calepin d'un flâneur. Toi, tu te situes où dans ton Félix Leclerc 101, Manal Drissi?
2: Moi, j'ai découvert Félix Leclerc en troisième année du primaire et c'était ma première année au Québec. En fait, je venais d'arriver et j'avais une enseignante qui enseignait beaucoup à travers la musique québécoise, à travers les œuvres québécoises. Fait que c'était vraiment mon premier contact avec la culture québécoise en général et avec Félix Leclerc. Donc, j'ai l'impression. Ça part avec une barre quand même haute, là.
1: Ben oui!
2: C'est ça, après ça. Fait que je l'ai peut-être pris pour acquis longtemps parce qu'étant donné que c'était mon premier contact, ben je savais pas où il se situait. C'était pas, pour moi, c'était Félix Leclerc. C'était les chansons qu'on apprenait à l'école et tout ça. C'était pas, j'avais pas tout l'imaginaire, tout ce qu'il représentait. Mais c'est ça. Donc, d'où l'importance de conserver la culture dans les écoles.
1: Oui, tellement. Les professeurs qui utilisent justement ces œuvres-là, moi, je trouve que c'est une des meilleures façons de donner envie.
2: Puis c'est aussi que tout ce qu'on découvre à l'enfance reste avec nous toute notre vie. Peu importe après ça qu'on continue de l'écouter ou pas, reste que ça garde une place qui nous construit dans notre identité culturelle.
1: Je vois Orbi en Gaspésie hocher de la tête. Je ne sais pas, est-ce qu'elle a le droit de me parler? Oui. Orbi, est-ce que tu es d'accord avec Manal Drissi?
3: Ah oui, complètement. Mais par rapport à la culture dans les écoles?
1: Oui.
3: Mais oui, tellement. Ça m'a juste comme émue là, quand elle a dit d'où l'importance là, de garder la culture dans les écoles. Je trouve ça tellement parlant comme exemple.
1: Absolument.
3: Oui, je suis vraiment d'accord. Ça garde une place dans notre imaginaire.
1: Et on va y revenir un peu plus tard avec la lettre ouverte là, qui est signée aujourd'hui dans les journaux pour appuyer justement l'achat de livres jeunesse dans les écoles. Mais là, je reviens vers Félix Leclerc. Simon Kearney, qu'est-ce que tu proposerais à quelqu'un qui veut découvrir Félix Leclerc, à part aller faire le tour de l'île d'Orléans avec toi? Là?
4: Ben là, j'ai l'air un peu chauvin en disant que c'est le tour de l'île pour moi, mais c'est pas nécessairement parce que ça parle de l'île. J'ai l'impression que c'est un bon condensé de sa philosophie, de sa manière d'écrire. T'sais, on sent aussi sa position un peu plus politisée. C'est un beau melting pot de tout ce qu'il aurait pu écrire dans sa carrière. Il l'a mis dans une seule et grande chanson, qui est « Le tour de l'île ». Puis sinon, bien, en littérature, moi, je trouve que « Pieds nus dans l'aube », c'est un bel endroit pour commencer parce qu'on comprend d'où il vient. C'est une fiction, mais en réalité, ça parle vraiment de sa vie, de sa jeunesse. Puis ça a été écrit, l'histoire se passe... à la tuque, mais il a écrit quand il était de passage sur l'île d'Orléans. Fait que j'ai comme aussi l'impression que ça fait un pont avec sa jeunesse puis sa vieillesse sur l'île.
1: Et il y a tout le côté philosophique dans l'œuvre de Félix Leclerc. Puis il y a parmi les gens qui nous écrivent, la mort, c'est un sujet quand même qui revient. Il y a Nicolas Brunet de Deux-Montagnes qui dit « La mort de l'ours, cette chanson me fait pleurer. La chanson illustre comment on a apprivoisé la mort avec l'âge. » C'est un sujet qui revient beaucoup là, dans son œuvre.
0: Ah oui, c'est un thème récurrent, la mort, comme la folie, mais c'est lui qui a parlé, je trouve, de la mort avec des mots tellement forts comme dans Présence, la mort de l'ours, contumace. Il y a vraiment un univers, Félix, pour tout ce qui relève aussi. C'est la philosophie de vie aussi. Hein?
1: Oui.
0: On peut pas parler de mort sans parler de vie. Donc, ces formes d'opposition. Des fois, c'est ce qu'on a aussi reproché à Félix. On dit que c'est très binaire hein, dans une représentation, mais pourtant, c'est riche la binarité. Quand on oppose mort et vie, il y a tellement de choses à dire. Donc, ça donne des chansons très fortes.
1: Et dans lesquelles on peut replonger. Parfois pour pleurer, parce que ça peut faire du bien, justement. Moi, j'appelle ça un petit backwash, là, émotionnel. Hein. Des fois, ça fait du bien de vider ce qu'on a besoin de pleurer. Mais en même temps, toi, Danick, tu dis que ça te fait aussi des fois l'effet contraire, c'est-à-dire que quand tu as besoin d'aller bien ou quand tu as besoin d'un réconfort, tu te tournes vers la voix de Félix Leclerc.
0: Écoute, ça, pour moi, c'est tellement fort. Je me rappelle de moments dans ma vie où ça a été difficile et puis juste l'hymne au printemps, hein, juste ce renouveau-là, ça nous met dans l'esprit de il y a toujours le beau temps après la pluie. Tu sais, il y a ça dans l'hymne au printemps. Le tour de l'île, je me rappelle d'avoir écouté parfois le tour de l'île, mais devant un paysage, justement, une forêt, tout ça, c'est venu me chercher. Donc, je trouve qu'il y a du réconfort aussi dans la musique de Félix. Ça, je trouve que c'est un fil conducteur aussi de son Et c'est pour ça que les gens aimaient Félix aussi. Tantôt, on parlait de cette personne qui l'a rencontré là, à Shawinigan. Quand les gens rencontraient, croisaient le destin de Félix, ça les marquait. Puis ça, encore aujourd'hui, on a des témoignages magnifiques. Donc oui, il y a ça chez Félix, cette présence rassurante, je dirais.
1: On évoquait l'hymne au printemps. Tu m'as mis sur la piste d'une version magnifique. J'aimerais que tu nous racontes un peu l'histoire derrière cette adaptation-là. Donc, on est quoi, en 2014, à ce moment-là?
0: Oui, en 2014, c'est le 100e anniversaire de Félix. C'est co-organisé.

0: à l'UQAM, le premier colloque consacré à Félix, c'était 3 jours, c'était quand même pas rien. On reprenait aussi les arrangements de François Dompierre, donc on avait donné un concert. Et j'avais un de mes étudiants à ce moment-là, brésilien, Diogo Ramos, qui suivait mes cours. Et évidemment, j'ai orienté un peu mes cours autour de Félix, vous pouvez l'imaginer. Là, je me suis dit, OK, autant battre le fer pendant qu'il est chaud. Et Diogo, après, a poursuivi sa carrière, après son bac à l'UQAM, il a commencé à enregistrer du Félix. Et ça, ça m'a beaucoup touché parce qu'il a mis Félix en samba. Il a adapté Félix en différents styles de son pays d'origine, le Brésil. Et donc, l'hymne au printemps, il en a enregistré une version qui a été beaucoup saluée et que moi, j'adore. Donc, ça me touche beaucoup parce qu'à chaque fois que je l'entends, je me dis que j'ai contribué d'une certaine façon à faire naître cette adaptation de Félix.
1: On va aller en écouter un extrait.

0: L'hymne au printemps, c'est magnifique.
1: Mais
0: ça.
1: J'aime tellement ça.
2: Ah oui, c'est beau, hein?
0: On dirait que je n'étais pas sûre avant d'aller cliquer sur le lien. Tu sais, je sens, bah, Félix Leclerc, okay, qu'est-ce que ça va donner? Simon Kearney, qu'est-ce que tu en penses?
3: J'adore ça. J'aime ça, le Félix moderne.
0: Oui, vraiment, c'est magnifique. Il y a tellement de gens qui ont repris des chansons de Félix Leclerc. Louis-Jean Cormier l'a fait. Bon, Simon Kearney aussi. Mais donc, cette version-là, Diogo Ramos, si vous voulez aller entendre l'hymne au printemps, c'est vraiment magnifique. Danick, merci pour cette découverte. Il y a Lynn qui nous a écrit « L'œuvre de Félix, si touchante ». C'est son livre Allegro sur la faune. Elle dit « Je ne peux plus regarder le blé sans penser à ce conte ». Il y a Catherine Gosselin, elle, qui dit que la plus belle chanson de Félix Leclerc s'intitule « L'an 1 » sur l'album « Mon fils ». Je ne sais pas si vous connaissez ça. C'est un texte très touchant, dit-elle, profond et plein d'espoir.
2: Ah oui, ben l'espoir chez Félix, très important. Tantôt, j'ai dit que le Tour de l'île, c'est son testament, mais évidemment, l'album « Mon fils », ça le dit, hein, c'est l'héritage, c'est ce qu'il laisse aux générations futures. Donc, c'est un album qui vaut la peine de réécouter aujourd'hui. Je pense qu'on l'a un petit peu trop mis de côté parfois.
0: Simon Kearney qui est là pour représenter la belle jeunesse, là. Est-ce que c'est encore d'actualité, la musique de Félix? Est-ce qu'autour de toi, quand tu parles de ça, ça résonne ou tu as l'impression qu'il faut que tu fasses un petit travail de passeur?
3: Ben, je pense que c'est clair que c'est peut-être un peu moins dans la vie de tous les jours. À Québec, c'est une autoroute. Il y a des gens qui ne savent même pas, tu sais, Félix Leclerc, c'est quoi. Mais quand on leur met dans les oreilles du Félix Leclerc ou sous les yeux un écrit de Félix, tout de suite, ça résonne. Puis c'est fou parce que moi, je suis à l'île d'Orléans, j'organise des micros verts dans l'espace Félix Leclerc. Il y a des gens de tout âge qui viennent rejouer des chansons. On a fait un festival il y a 2 semaines. Il y a le groupe Princesse, qui est un groupe de punk rock qui ont repris Tiga version punk rock. Ça marchait à fond. Puis Émile Bilodeau, la semaine passée, qui vient me voir à Lille, puis qui dit « Hey, je sais que t'aimes Félix Leclerc. » Il m'a amené des vieux magazines de Félix. On dirait que les gens, il y a un engouement réel pour Félix. On veut que ça perdure dans le temps. On veut que Félix soit là pour rester parce qu'au final, en tant que musicien, on est tous son héritier. Donc, c'est important de le laisser vivant.
0: Et Simon, tu as aussi un balado qui s'appelle Le mur du son. Tu fais des entrevues avec d'autres artistes. Est-ce que Félix Leclerc aurait été un bon invité dans ton balado?
3: Ben, j'ai entendu dire qu'il parlait vraiment beaucoup. Donc, ça aurait été un bon candidat. J'ai l'impression que j'aurais posé 3 questions durant 1h30 puis ça aurait été correct.
0: Est-ce que, Danick, tu confirmes cette intuition?
2: Oui, je confirme cette intuition. En même temps, il avait comme une certaine réserve. On le voit dans certaines entrevues. Mm-hmm. C'était pas celui non plus qui s'exclamait le plus dans les entrevues. Il était très posé. Ça fait partie aussi du personnage. Donc, je suis convaincu qu'avec Simon, il y aurait eu toute une discussion.
3: Mais je pense que c'est aussi un truc de l'île d'Orléans parce que j'ai l'impression que quand c'était la figure public, et ils se gardaient une petite gêne.
2: Mais
3: j'ai des témoignages de gens de Lille qui me disent qu'ils pouvaient croiser Félix qui allait chercher son journal sur le bord de la rue, puis là, ils se mettaient à parler, puis ils s'arrêtaient pas. C'est peut-être ça aussi.
2: Oui, c'est très juste, si tu peux me permettre. Il y a toujours la média, évidemment, la persona plus médiatique versus la persona personnelle. Hein, puis dans le cas de Félix, là, il y a 2 mondes. Ça, c'est très juste.
0: Merci beaucoup à tous les deux.
2: C'était
0: passionnant de vous entendre. Vous avez été contagieux dans votre passion pour Félix Leclerc. D'ailleurs, comme c'est un fan club, on se dit si on part avec des produits dérivés, de la marchandise, qu'est-ce qu'on écrirait sur le t-shirt de notre fan club, Danick Trottier? Qu'est-ce que tu proposes?
2: Ah, j'en ai 2. J'ai Félix fait du bien ou écoute Félix si tu veux comprendre d'où l'on vient, ce qui rejoint ce qu'a dit tantôt Simon.
0: Merci beaucoup, Danick Trottier. On peut aussi aller lire le collectif Félix Leclerc, héritage et perspective. C'est aux éditions Septentrion, paru en 2019, un ouvrage que tu as co-dirigé. Et plus récemment, tu t'es intéressé à Serge Fiori. Donc, ce nouveau livre qui est sorti en juin dernier, Comme un sage dans les nuages, Serge Fiori et l'épopée d'Harmonia. Merci beaucoup, Danick Trottier. Et Simon Kearney, on va écouter la version de luxe de ton album Lille, qui est disponible sur toutes les plateformes. On écoute ton balado, Le mur du son. Et je rappelle qu'il y a un spectacle multidisciplinaire. Félix, je me souviens, ça va être présenté à partir du 14 octobre au Théâtre Saint-Denis à Montréal et du 31 octobre au 15 novembre au Théâtre Capitole à Québec. Et j'en profite pour faire un appel aux auditeurs, auditrices. De qui aimeriez-vous qu'on fasse le fan club à l'émission? Que ce soit par amour, par nostalgie, par curiosité, par incompréhension aussi, c'est correct. T'sais, des fois, il y a une œuvre qu'on n'a jamais saisie et on a envie de la comprendre. Écrivez-nous pour faire des suggestions. On est en mode... On recrute là, pour notre fan club. On veut vous lire dans un instant. C'est le retour de Manal Drissi à l'antenne d'ici première. Très heureuse de l'avoir avec nous. On va prendre du temps de qualité d'écran avec Manal Drissi, mais juste avant, on va écouter une chanson proposée par notre programmatrice, Catherine Pogonata.

0: c'est Peter Peter et la pièce Soleil qu'on trouve sur son album Éther. Catherine Pogonat qui est à la programmation musicale cette semaine, et je pense qu'elle pourrait faire partie du fan club de Peter Peter. Elle dit que c'est un artiste avant-gardiste sous-estimé à son avis. Elle trouve qu'il a donné une vraie modernité à la poésie québécoise. Il y a Joanne Doucet de Montréal qui nous écrit au sujet de l'entrevue avec Dominique Fortier que je recevais en première demi-heure de l'émission. Elle dit « Je suis chez ma dentiste. » Pendant une pause entre deux traitements et l'entrevue avec Dominique Fortier m'a profondément touchée. Son écriture nous fait toujours grandir. Je me lance tantôt pour acheter son dernier livre. Merci à vous aussi. Merci. Moi, je suis toujours curieuse de savoir ce que vous faites en nous écoutant. Là, chez le dentiste, je pense que je n'avais pas encore eu cette
1: On ne sait jamais ce que les gens font.
0: Voilà. Et hier, à la même heure, je recevais le comédien Gilles Renaud. Il y a Lydia Lacquart qui nous a écrit que quand elle était petite, elle avait un gros faible pour Gilles Renaud, qu'elle trouvait tellement beau. Et elle dit, en vieillissant, je constate que mon œil d'enfant avait plutôt bon goût. Je le trouve encore très, très bel homme aujourd'hui. Elle dit, voilà, j'ai aucune raison particulière de vous confier ça, si ce n'est que je tenais à vous le partager. Merci de m'avoir permis cette confession inutile, mais ô combien sincère. Ça sert aussi à ça, la bulle de conversation. Continuez de l'utiliser. Et les entrevues, vous pouvez aller les rattraper sur Radio-Canada Audio.
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0: J'accueille avec plaisir Manal Drissi, chroniqueuse, humoriste et scénariste pour un nouveau rendez-vous à l'émission. Donc, un mardi sur deux en alternance avec Mathieu Gosselin et sa petite école de la résistance. Manal Drissi, toi, tu vas nous guider vers du temps d'écran de qualité.
1: Ben oui, parce que, Émilie, ton équipe et toi, vous m'avez contacté pour me dire, ça tente-tu de nous parler de ce qu'il y a dans tes écrans? Puis moi, j'étais comme, ben oui, non, j'ai pas envie de vous parler de ce qu'il y a sur Netflix, puis sur Disney, puis tout ça, puis là, tout le questionnement sur la culture.
0: Et à combien de chaînes doit-on être abonné?
1: Exactement, mais moi, je m'abonne à un à la fois pour un mois, puis je fais le tour. C'est ça. Petit truc.
0: Par la base, on ramasse les trucs de Manal.
1: Mais c'est ça, donc j'ai proposé à la place... de parler de choses que je regarde, mais aussi avec l'apport des auditrices, des auditeurs qui peuvent nous écrire dans la bulle de conversation pour nous proposer des choses à regarder, que ce soit des documentaires, que ce soit des films étrangers, des séries. Et ça n'a pas besoin d'être récent, ça n'a pas besoin d'être dans le top 10 de ce qui est sorti cet automne. On peut vraiment aller très, très large. Proposez-moi des choses. Moi, je veux découvrir des choses et par la bande, les faire découvrir à plus d'auditrices et d'auditeurs.
0: Donc, tu veux sortir de tes réflexes télévisuels et nous en faire profiter en même temps. C'est tout à ton honneur. Et là, pour la première chronique, qu'est-ce que tu as choisi de nous présenter?
1: Ben, c'est la rentrée. Oui. Et c'est aussi la campagne électorale. Et ben, la rentrée, moi, je trouve ça difficile comme transition parce que contrairement aux saisons qui sont quand même des transitions, tu sais, pas lentes, là, mais on voit qu'il y a une transition. Là, la rentrée, c'est du jour au lendemain, c'est parti. Métro, boulot, dodo, faut se lever. Puis là, je me suis dit, peut-être que je pourrais commencer cette chronique en proposant des émissions jeunesse qui nous permettent de rester un petit peu encore dans l'été et dans les vacances. Fait que si à la fin de la semaine a été difficile, c'est des choses qu'on peut regarder en famille et honnêtement qu'on peut regarder tout seul aussi. Je vais proposer deux émissions et la deuxième, je l'ai écoutée avec ma fille de 12 ans. La première, sincèrement, je l'ai écoutée toute seule. J'ai eu beaucoup de fun et j'en ai regardé beaucoup plus que ce qui était nécessaire pour faire la chronique. Okay? Donc, je pense qu'on peut assumer comme adulte que c'est très le fun de regarder du contenu jeunesse. Moi, je trouve que ça apporte la légèreté et du bonheur. Donc, je le recommande. Donc,
0: et pour les familles, en a besoin. On en a besoin.
1: Donc, pour les familles ou pour les adultes comme moi.
0: Comme Manal Drissi. On commence donc avec cette première proposition, la colo.
5: Tu t'appelles comment?
6: Jewel.
5: Il va falloir s'affirmer un petit peu plus, hein? Sinon, ça risque d'être compliqué cet été au pénitencier.
6: Au pénitencier? Mes parents m'ont dit que c'était une colonie de vacances.
7: Bienvenue à tous aux jolies colonies.
8: D'après vous, qui va être totémisé, Spidey?
9: Ça veut dire quoi, totémisé?
7: Ça, c'est le mystère de la colo. Ici, vous allez faire l'apprentissage de la mixité totale. Apprendre à vivre ensemble.
10: C'est le totem de la colo. Chaque jour, il apparaît à quelqu'un comme par magie. Et ça, depuis que le camp existe.
8: C'est un point bonheur.
0: Waouh. Alors, on part en colonie de vacances avec toi, Manal.
1: On part en colonie de vacances. C'est un groupe de pré-ados qui s'en vont en colonie de vacances. Il y en a qui y vont chaque année. Il y en a pour qui c'est la première fois. Donc, on découvre un petit peu le camp à travers ces personnes qui y vont pour la première fois. C'est une comédie d'aventure qui est disponible sur Tout TV et sur Apple TV. Il y a 10 épisodes d'une demi-heure chacun. Et c'est vraiment pour tous les âges, même pour des jeunes du primaire. C'est très sympathique comme émission. La saison 2 est sortie au printemps, mais elle n'est pas encore disponible au Québec, malheureusement. Mmh. Et donc, dans cette série, on suit ces ados qui arrivent dans une colonie de vacances qui s'appelle les Jolies Colonies. On présente comme un endroit vraiment très positif, très accueillant. Et ce qu'il y a de spécial à propos de cette colonie, c'est qu'il y a justement un totem qui apparaît dans la chambre d'une personne différente à chaque jour. Et là, bon, le totem, pour la petite leçon étymologique, là, c'est le mot totem vient de la communauté Ojibwe et désigne un être ou un objet qui a une signification spirituelle et qui porte chance. Et là, on pourrait aussi parler de la fétichisation dans les des cultures autochtones dans la culture française, mais ça, je vais garder ça pour une chronique à une émission de Rebecca McConnell. Et donc, il y a cet objet porte-bonheur qui apparaît dans une chambre et qui porte chance à l'enfant qui l'a dans un défi qu'il ou elle doit relever cette journée-là. Et c'est pas des défis liés à la colonie nécessairement.
0: Okay.
1: Donc là, on sent un petit peu le message. Il y a des messages sur l'estime de soi, sur l'amitié, sur la collaboration, sur le travail d'équipe, etc. Donc, chaque enfant, de par sa personnalité, de par son milieu, a des choses à surmonter, des leçons à apprendre. Et ce totem-là, soit l'accompagne dans ce défi-là, soit l'absence, se lever le matin, puis on n'en a pas, puis on est déçu, puis pourquoi pas moi? Mmh. Donc, ça aussi, c'est des choses. Donc, on voit cette collaboration-là entre les enfants, et c'est super touchant. Et ce que j'ai trouvé spécial, c'est que souvent, dans des séries jeunesse où il y a des messages, le message peut prendre toute la place.
0: Oui, c'est ça, c'est le danger. Hein?
1: C'est ça, ça peut vraiment devenir le personnage principal. Et là, j'ai senti que les dialogues étaient assez forts, que le jeu d'acteur était assez bon et que l'intrigue aussi était assez intéressante pour pas que ça devienne le message.

0: Le centre de la série.
1: C'est intéressant d'avoir une scénariste qui vient nous parler d'écran parce que tu vois, c'est sûr que tu le remarques là, à force de travailler là-dedans. Aussi.
0: Oui, je le remarque. Puis aussi, j'en regarde souvent des séries jeunesse et des fois, c'est ce qui m'empêche d'accrocher quand je sens que c'est des adultes qui écrivent les dialogues. T'sais, on le sent, là, j'ai 42 ans, j'écris les mots qui sortent de la bouche des enfants. Donc là, j'ai senti vraiment que c'était plus candide, que les acteurs étaient crédibles et tout ça. Et petite pépite que peut-être seul moi, ça intéresse que moi, mais pour les fans du film culte qui date d'un certain temps déjà, la directrice des Jolies Colonies, c'est Élise Larnicole, qui incarne la femme du chef dans le film. Donc, vous connaissez ma femme.
1: Elle est belle, hein?
0: Elle est belle, hein? Donc, voilà. Elle joue dans la série, si ça peut encourager les parents à regarder ça. Donc, vraiment, pour tous les âges du primaire, série humoristique, aventure, le fun, très légère.
1: Et qui nous permet de prolonger l'été. Donc, la colo, on trouve ça sur Tout.tv et sur Apple TV. Prochaine suggestion.
2: Ça t'intrigue pas, toi, de savoir pourquoi la personne qui vivait ici avait une pièce remplie d'équations?
3: Bien, je comprends que tu vas aller au bout de ton idée, mais si tu meurs, c'est fini!
2: Je te croyais plus brave que ça. Je me suis trompée.
4: Ah, tu m'as appris.
3: Oh, OK!
5: Hey, arrête! Je veux juste que quelqu'un nous trouve!
6: On a comme pas le choix de continuer à y croire.
7: Croire quoi?
6: On va retourner à la maison un jour.
1: OK, là, c'est un peu plus tendu.
0: Là, on est ailleurs.
1: Rouge
0: mais
1: forêt.
0: C'est ça, c'est le revers de la colonie. C'est une colonie un petit peu plus sombre. Rouge forêt, une émission qui est présentée à Télé-Québec et produite par Urbania. Une émission jeunesse où on est vraiment plus dans le suspense et l'aventure. Donc, c'est des ados qui partent en sortie scolaire dans le bois. Il y a un phénomène météorologique étrange. L'autobus tombe en panne. Le chauffeur disparaît, le chauffeur d'autobus. Et les jeunes doivent se débrouiller. Ils doivent trouver un abri. Ils doivent survivre pour revenir à la maison. Mais là, on commence à se demander au fil des épisodes, est-ce que la maison, elle est dans la même dimension que la forêt qui les a avalés? Est-ce qu'il y a des forces obscures à l'œuvre qui les menacent? Donc, au fil des épisodes, on les voit essayer de trouver où est-ce qu'ils sont, comment ça se fait qu'ils ont... En fait, est-ce que c'est eux qui ont disparu? Ou est-ce que c'est leur chauffeur d'autobus qui a disparu? Et vous l'avez entendu aussi dans la bande-annonce, la musique ajoute vraiment quelque chose. On sent le suspense, un petit peu l'horreur. Mais je vous rassure, il n'y a vraiment pas de scène violente, il n'y a pas de scène traumatisante. Donc, ça se regarde bien en famille, c'est coté pour un public général. Ouais. Et le scénariste principal de la série, Alexandre Gauthier, a dit qu'il voulait créer un genre de Lost.
1: Ah oui, OK, cette série télé qui était justement mystérieuse.
0: Exact, d'un écrasement d'avion sur une île déserte, etc. Et moi, j'avais adoré cette série-là quand j'étais ado. Et donc, j'ai vraiment accroché à Rouge Forêt. Ma fille de 12 ans l'a vraiment adoré. Elle l'a regardé deux fois.
1: Wow.
0: Et ce n'est pas peu dire parce qu'il y a 20 épisodes à la série, ce qui est très rare de nos jours. C'est très, très rare.
1: 20 donc, si épisodes... vous aimez ça, vous allez avoir du matériel. Là,
0: exactement, 20 épisodes de 22 minutes. Là. Donc, il y a vraiment une intrigue qui s'allonge et tout ça, mais qui ne devient pas plate. C'est très, très bon. Malheureusement, il y a juste une saison. Donc, message à Télé-Québec, faites quelque chose à propos de ça. Ou à Urbania, je ne sais pas. Produisez une deuxième saison, on l'attend. Il y a une tendance aussi dans les séries jeunesse à surexpliquer les choses. On le sent pas du tout là. On n'infantilise pas les ados. Le dialogue adolescent n'est pas caricatural. Les jeunes, ce sont des jeunes. On n'est pas dans Ouattatata.
1: Oh,
0: là, 28 ans qui joue un ado de secondaire 2. On n'est pas là du tout. Et on aborde des sujets qui touchent les ados, mais c'est pas du tout paternaliste. On sent pas que c'est à message autant que la colo, par exemple. Et on a beau tourner en rond dans la forêt, on ne tourne pas en rond dans le scénario. Donc, encore l'œil de scénariste, là, je trouve pas que, tu sais, après 4 épisodes, on a fait le tour. Il y a vraiment. Puis, le nombre de scénaristes qui a contribué à l'écriture de cette série-là, on le voit aussi. Il y en a 8, je crois.
1: OK. Donc, il y a de la profondeur.
0: Il y a beaucoup de profondeur là-dedans.
1: Rouge Forêt. Donc, ça, on peut aller écouter ça sur Télé-Québec. Merci beaucoup, Mme Drissi.
0: Merci à toi.
1: J'ai déjà hâte de te retrouver dans 2 semaines. Je rappelle que les gens peuvent nous écrire pour te faire des suggestions
0: pour s'il vous plaît.
1: Élargir tes horizons télévisuels. Je rappelle aussi que ta série Échouée, ça se passe bien. Elle voyage à l'étranger.
0: Oui, pour les gens qui elle est en Australie, elle est à Berlin, elle est à Toronto, elle est partout. Allez la regarder sur Télé-Québec.
1: Aussi. Et on peut s'abonner à ton Substack si les gens ont envie d'avoir de tes nouvelles.
0: C'est vrai.
1: Voilà, c'est une façon de te dire qu'on veut que t'écrives sur ton Substack aussi. Là, j'ai reçu plein de messages d'auditeurs parce que j'ai évoqué le fait que quelqu'un était chez le dentiste en nous écoutant. Il y a Jeanne qui nous écrit de Magog pour répondre à Émilie. Qu'est-ce que les auditeurs font pendant qu'on écoute l'émission? Eh bien, de mon côté, c'est un écouteur dans l'oreille et l'autre qui reste attentive à mon bébé de 2 mois, qui dort paisiblement sur moi. Sylvie Boulanger de Valleyfield émaille sa poterie en nous écoutant. Elle est potière, elle met de la couleur sur le grès pour les marchés qui s'en viennent. Elle écoute donc notre émission.

l'émission. Il y a Marie-Claude Chalifour qui nous écoute en jardinant et Annie de Rouyn-Noranda qui nous écoute tout en illustrant son prochain album Jeunesse qui célèbre les 100 ans de sa belle ville d'amour. Ben oui, c'est le 100e anniversaire de Rouyn-Noranda et d'ailleurs, elle envoie des becs à sa collègue Orbi en lui rappelant qu'on l'attend toujours. Donc, tu es attendu, Orbi, en Abitibi, mais nous, c'est en Gaspésie qu'on te retrouve dans un instant pour parler donc de ce nouvel album et surtout aussi pour faire entendre la voix de ta jeune autrice. Je vous le dis, c'est la vitamine dont vous avez besoin en ce milieu d'après-midi.

Ah, le café, le chat du Café des artistes, c'est Jean-Pierre Ferland, mais ici revisité par Kid Loco, parce que Catherine Pogonat voulait nous faire entendre cette version qui est tirée de l'album Jaune, paru en 2005 avec des remixes.

0: Mon invitée est une créatrice d'une curiosité insatiable, incapable de se laisser enfermer dans une seule case ou un seul médium. On s'excuse d'ailleurs pour les micro-agressions occasionnées par notre questionnaire Orbi. Je t'accueille sur la Beer Song des Hey Babies, une chanson qui tourne en boucle chez toi ces temps-ci. Salut Orbi!
1: Allô?
0: Oh, je t'ai vu réagir dès que t'as entendu la chanson.
1: Ah, ben oui, ben là, j'étais comme stressée, mais là, je suis juste transportée.
0: Ah, voilà, l'effet de nos musiques sur les invités. Cette chanson-là qui joue en boucle chez toi, est-ce que ça peut même influencer ton travail, la musique que t'écoutes en dessinant, Orbi?
1: Oui, sûrement. Je travaille pas toujours dans la musique. Là, il y a certaines parties que je vais travailler en musique, mais la plupart, c'est quand même en silence. Mais ça accompagne le reste de ma vie, qu'il y ait de la musique ou pas. Là, il y en a tout le temps dans ma tête. Mmh. Anyway.
0: On te joint en ce moment à la bibliothèque de ton village, Cap d'Espoir, en Gaspésie. Et parlant de bibliothèque, je voulais qu'on prenne un moment pour aborder la lettre que tu co-signes ce matin avec plusieurs auteurs, illustrateurs, illustratrices, qui demandent au gouvernement de préserver les enveloppes budgétaires consacrées à l'achat de livres neufs dans les écoles. Pourquoi est-ce que, selon toi, le contact physique là, avec un livre neuf attrayant, c'est une expérience qui est importante pour les jeunes?
1: Ah, mais je trouve que ça change tout. Ça donne une valeur au livre, puis aussi à l'enfant. Lui dire qu'il mérite, d'avoir pas un livre qui est tout défait. Là, on coule aussi les vieux livres, mais d'avoir un livre neuf, on dirait qu'on le sent que c'est neuf, puis c'est encore tout beau, les pages sont pas cornées, puis il y a quelque chose d'un peu magique là, de découvrir un nouveau livre. Puis je trouve que les enseignantes, ils travaillent vraiment bien les livres, puis sont vraiment à l'affût des nouveautés, puis ont tout le temps plein d'idées, puis ça serait tellement triste, déjà qu'il y avait déjà pas tant de budget pour acheter des livres. Fait que si en plus on coupe le peu qu'il y avait, tu sais, je trouve ça vraiment, vraiment, vraiment triste.
0: Et tu es à même de le constater parce que tu vas beaucoup dans les écoles, Orbi, tu fais des ateliers avec les jeunes. Souvent, tu les remercies à la fin de tes livres. Tu salues les jeunes qui ont nourri ta création. Et là, avec l'album dont on va parler, c'est Le Prouteur rayé. J'ai l'impression qu'on est une étape encore plus loin parce que c'est un livre qui a été écrit en collaboration avec Anne Leblanc. Anne, elle avait 5 ans lors de l'écriture de cette histoire-là. Il y a sa maman, Marianne Paquet, également, qui l'a aidée. Et

0: ta co-autrice ne pouvait pas être avec nous, Orbi, parce qu'elle est à l'école, mais elle nous a envoyé ce message.
1: Bonjour, je m'appelle Anne Leblanc et j'ai 9 ans. J'ai écrit l'histoire avec ma maman. On a fait un petit livre

0: super beau dessin comme je l'avais imaginé dans mon cœur. Ça a été vraiment cool de travailler avec ma mère et Orbi. Je veux aussi dire aux enfants que c'est possible d'écrire un livre à 5 ans. Merci.
1: Et cet appel à l'action, à la toute fin, les
2: j'ai
1: enfants...
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1: C'est possible.
3: Moi, je suis toute hérissée, j'ai vraiment des frissons.
1: Alors, c'était Anne Leblanc, co-autrice de ce livre, Le Prouteur rayé. Orbi, je veux dire, t'en vois pas assez souvent là, des histoires d'enfants. Qu'est-ce qui t'a séduite dans cette idée-là du prouteur?
3: Je trouvais ça juste vraiment drôle puis parfait. J'aimais le fait que ça soit comme un documentaire, mais sur un animal imaginaire. Déjà, j'aimais vraiment le concept. C'est ça, moi, je ris encore aux blagues de pète. Là. Je suis un très, très, très bon public. Fait que on dirait que je l'ai lu, puis je l'ai vu tout de suite comme en livre, là, en librairie, puis j'avais pas envie comme de... que ça soit quelqu'un d'autre qui l'illustre. Je voulais vraiment le faire.
1: Tu as animé donc des ateliers avec des élèves à Carleton-sur-Mer, Newport, pour nourrir tes illustrations. À quel point le regard, les idées des enfants, ça transforme ta manière de travailler par rapport à un projet que tu aurais fait tout seul chez toi sans être en contact avec les enfants?
3: C'est la deuxième fois que je fais ça. Je l'avais fait pour mon livre À l'envers aussi. Là, à ce moment-là, les enfants avaient aussi collaboré à l'écriture. On avait fait des brainstorms, puis j'avais comme sorti des trucs. Puis pour vrai, ça change tout. C'est vraiment cool de partir avec juste mon cerveau puis imaginer. Mais partir des cerveaux de tous les enfants, ça vient vraiment chercher plein de petits gags que j'aurais pas nécessairement pensé. Puis ça m'aide aussi à sortir un peu de mes réflexes là, de dessin. Je veux pas à longue, on dessine un peu tout le temps pareil. Là, fait que d'avoir d'autres idées d'expression, de personnages, ça vient vraiment nourrir l'artiste puis le livre.
1: Tout à l'heure, on parlait avec Manal Drissi de quand on sent le message. Là. Tu sais, dans la littérature jeunesse aussi, il y a quand même beaucoup de livres qui abordent des sujets sérieux, l'environnement, la diversité, les émotions. Le prouteur rayé, là, y a-t-il un message?
3: Il y en a quelques-uns glissés à l'intérieur, mais c'est pas voulu. Là. C'est juste parce que ça habitait les autrices, puis moi aussi dans mes livres. Tu sais, on n'écrit pas en pensant à un message. Je pense que le but de ces livres-là, c'est de faire du bien, de faire rire.
1: C'est ce qui
3: t'a... Ça, des messages qui passent dans nos valeurs, ils sont là, mais c'est pas le but premier du livre.
1: Donc, on est vraiment dans le plaisir, c'est ce qu'on sent. Puis, je pense que tu as toujours en tête un peu les parents qui vont le faire vivre, ce livre-là, non?
3: Ah oui, moi, je suis parent, là, puis quoi de plus plate que ton enfant tripe vraiment sur un livre plate qu'il faut que tu relises à chaque soir. Fait que c'est sûr que, tu sais, moi, quand j'illustre ou quand j'écris un livre, je pense toujours à la personne qui va le lire. Il faut que ça soit agréable.
1: Ouais.
3: Ça ne lui dérange pas si c'est le livre préféré de son enfant. Il soit aussi content que son enfant de le relire à répétition.
1: Chez moi, ça a longtemps été Orbi, dessine-moi un Billy Bouton de Frédéric Wolff que tu as illustré chez Fonfon. C'est un livre qu'on a lu et relu et j'ai encore du plaisir, sincèrement, à repasser à travers ce livre-là. Orbi, tu animes aussi des retraites de création autour de la pratique du carnet. Qu'est-ce que c'est, ça?
3: Ben, tu peux enlever le S, là. C'est la première fois que je fais ça, puis je vais le découvrir avec les participantes et participants inscrits en octobre prochain. Dans le fond, on va se réunir ensemble pendant 5 jours puis 6 nuits, puis on va dessiner, on va écrire, puis moi, je vais animer comme des cercles d'écriture, des exercices peut-être de poésie, de dessin, dessin d'observation, partager un peu mon expérience, puis le temps va être divisé entre les moments guidés puis les moments qui vont être plus libres où on va chacun travailler sur un projet personnel en mode un peu résidence de création.
1: Mais en tout cas, pour les gens qui peuvent te suivre sur les réseaux sociaux, si vous voulez aller voir les images de ces carnets-là qui t'accompagnent dans la création, c'est vraiment magnifique. Merci beaucoup d'avoir pris un moment avec nous. Merci à la bibliothèque Cap d'Espoir qui t'a laissé utiliser leur téléphone. Ça faisait longtemps que j'avais vu une ligne fixe avec un fil.
3: Oui. Merci aux 400 coups d'avoir embarqué dans notre projet fou là, de faire le prouteur rayé. On est tous vraiment heureux de ça.
1: Je rappelle donc Le Prouteur rayé d'Anne Leblanc et Marianne Paquet, illustré par Orbi aux éditions 400 coups. Il est disponible en librairie. Je continue de recevoir vos messages. Nathalie, elle, qui nous écrit « Je suis directrice au primaire. Je suis dans mon bureau. Le plus possible, votre émission joue sur un petit haut-parleur. » Il y a François Basque, camionneur de Valleyfield, qui nous écoute en ce moment. Il traverse Nashville. Petite pensée pour Dolly Parton. Et il y a quelqu'un qui dit « Je fais un gâteau de fête pour mon chum et je suis tout près de chez Orbi. Elle va sûrement avoir un morceau dans les prochains jours. » Alors voilà, Orbi, c'est anonyme. Je ne sais pas si c'est la fête de qui. Joyeux anniversaire au chum de cette personne. Moi, je vous donne rendez-vous demain dès 13h30. Entre

0: autres avec le réalisateur Kim Nguyen pour son documentaire et la chanteuse Andréane à Mallette.
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6: Bonjour, ici Karine Matheux. Voici les informations. Campagne électorale au Québec. La chef de la CAQ, Christine Fréchette, commencera la journée à Québec et elle la terminera à Trois-Rivières. Elle parlera de l'efficacité de l'État ainsi que d'itinérance aujourd'hui. Le premier point de presse de la journée de Paul Saint-Pierre Plamondon du Parti québécois se tiendra à Saint-Jérôme et il portera sur le thème de l'éducation. Charles Milliard du Parti libéral sera à Louisville ce matin pour une annonce sur les infrastructures. De passage à Saint-Jérôme, Ruba Gazal de Québec solidaire présentera une mesure pour favoriser l'accès à la propriété. Quant au chef conservateur Éric Duhaime, il commencera sa journée à Québec. En Colombie-Britannique, une erreur de près $2,5 milliards dans le budget 2026 embarrasse le gouvernement Eby. La province reconnaît avoir largement surestimé les redevances qu'elle devait tirer du gaz naturel au cours des prochaines années. Sophie Chevance a les détails.
7: C'est une erreur comptable du gouvernement qui avait été repérée en juillet. Mais ce n'est que vendredi dernier que le gouvernement de la Colombie-Britannique est sorti de son mutisme. Par voie de communiqué, il reconnaît qu'il s'est trompé, à hauteur de près $1,5 milliard. Une erreur administrative qui fera baisser les redevances prévues sur le gaz naturel pour les 5 prochaines années, souligne le ministère de l'Énergie.
8: We need to ensure that the information that goes into the budget is accurate, complete.
7: Nous devons nous assurer que les informations fournies dans le budget soient exactes, complètes et dignes de confiance. Ce qui n'était pas le cas pour ces chiffres relatifs aux redevances, admet mardi le premier ministre de la Colombie-Britannique, David Eby.
8: And that people can have confidence in it. And that was not the case for these royalty numbers.
7: La province dit avoir été mise au courant de cette possible erreur budgétaire en juillet, après une lettre envoyée par des Premières Nations du traité numéro 8 dans le nord-est de la Colombie-Britannique.
9: Yeah, one of our experts looked at the natural gas price forecasting and
7: James Tate, avocat représentant une Première Nation signataire du traité numéro 8, dit qu'un expert s'est penché sur les prévisions des prix du gaz naturel et a remarqué des incohérences. La province indique que les chiffres actualisés et les modifications apportées au déficit, qui s'élève déjà à plus de $13,3 milliards, figureront dans le premier rapport trimestriel. Ce rapport sera publié plus tard, en septembre. Ici Sophie Chevance, Radio-Canada, Vancouver.
6: Aux États-Unis, les investisseurs demandent maintenant un rendement plus élevé pour prêter au gouvernement américain en raison du niveau de sa dette, qui dépasse maintenant $40 000 milliards. Cela fait monter les taux d'intérêt sur la dette à près de 5 %, soit le plus haut niveau depuis plus d'un an et demi. Le stratège en chef chez IA, groupe financier, Sébastien McMahon, explique quels sont les impacts sur les finances publiques américaines.
10: Ce qu'on voit, c'est certaines craintes qui sont importantes, comme par exemple, est-ce que les pressions inflationnistes vont rester pendant longtemps? Donc ça pousse les taux d'intérêt à la hausse. C'est toujours une question de trajectoire. Est-ce que les Américains ont la capacité économique, mais surtout politique, d'éventuellement assainir leurs finances publiques?
6: Sébastien McMahon estime que la Fed devrait relever son taux directeur lors de sa prochaine annonce dans 2 semaines. Les États-Unis ont mené une nouvelle frappe en Iran, près du détroit d'Ormuz, pour la 2e fois en quelques jours. Le président américain parle d'une opération de grande ampleur et menace Téhéran de nouvelles attaques en cas de riposte. L'Iran fait état d'au moins 2 morts et promet déjà des représailles. L'Allemagne accuse la Russie d'être derrière une tentative d'attentat contre l'un de ses aéroports. Berlin a annoncé plusieurs mesures de représailles contre Moscou et l'affaire provoque maintenant des réactions à travers toute l'Europe. Frédéric Arnaud l'a préparé, ce qui suit.
11: Das Deutschland, das Ziel Pour le ministre de l'Intérieur, Alexander Dobrindt, l'Allemagne est la cible de nouvelles attaques hybrides de la part de la Russie. À l'origine, dans la nuit du 4 au 5 août, un drone doté d'explosifs de qualité professionnelle et d'un détonateur a été découvert par hasard à proximité d'avions cargos ukrainiens à l'aéroport de Leipzig, un hub militaire allemand majeur pour l'Ukraine et l'OTAN. Deux autres incidents impliquant des drones ont également été rapportés. Pour le ministre des Affaires étrangères allemand Johann Wadephul, cette tentative d'attentat à l'aéroport de Leipzig porte la marque de la Russie et ce n'est selon lui pas un événement isolé. En conséquence, il a donc annoncé la fermeture le 18 septembre prochain du dernier consulat russe en Allemagne situé à Bonn, la résiliation du contrat avec la Maison Russe, un centre culturel situé dans le centre de Berlin soupçonné d'être un nid d'espions, ou encore le renforcement des contrôles des ressortissants russes à l'entrée sur le territoire allemand. La Russie, elle, nie tout en bloc et parle d'hystérie anti-russe. Ursula von der Leyen, présidente de la Commission européenne, apporte son soutien à l'Allemagne et discutera prochainement d'éventuelles nouvelles sanctions contre la Russie. Le secrétaire général de l'OTAN, Mark Rutte, a indiqué que le soutien à l'Ukraine est inébranlable, tout comme l'engagement indéfectible envers la défense collective de l'OTAN. Ici Frédéric Arnoul de Radio-Canada, à Paris.
6: Le ministre canadien des Finances, François-Philippe Champagne, estime que la présence de la Russie au sommet réunissant ses homologues du G20 a créé un malaise. Moscou poursuit ses bombardements en Ukraine, où au moins 12 personnes ont été tuées dans les dernières heures à Kiev et sa région. La présence du ministre russe n'avait pas été annoncée avant le début des travaux du groupe hier aux États-Unis. Il a toutefois été exclu de la traditionnelle photo de famille. Voilà, c'était les informations. 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Bonne journée.
12: Bonsoir tout le monde. On va parler de sommeil ce soir à l'émission et c'est pas n'importe quelle phase. Vous savez, quand on entre dans le sommeil, on a un auditeur qui nous a écrit pour nous dire comment il l'appréciait particulièrement ce moment. Vous savez, on le sent là, quand on parle. Je ne sais pas si ça vous arrive ici, si ça vous est arrivé en studio, ce moment où tu n'es comme pas certain si tu es réveillé ou endormi. Puis là, il y a des choses très bizarres qui se déroulent. Genre, ton bras est sur ton torse, puis il va tomber sur le lit. Tu as l'impression qu'il tombe d'à peu près du 300e étage. Là, hein? Ça vous est arrivé? Oui.
13: Moi, c'est mes jambes.
12: Oui. Ah oui, Catherine aussi, on a une spécialiste ici à qui ça arrive. Ou les jambes. Oui. Tu sais, à un moment donné, on dirait que tu pars. Là, tu sais. Oui.
14: Alors, la sensation de tomber dans le vide.
12: Oui. Ouais. Non, c'est ça. Tout ça. Eh bien, sachez qu'il y a de l'excellente science sur cette question. Et c'est, entre autres, ce dont on va parler ce soir à Moteur de Recherche.

Et ce soir, un moteur de recherche qui répond à vos questions en sciences, santé, technologie, environnement, consommation. Pourquoi nos légumes, quand je dis nos, là, c'est ceux qu'on fait pousser dans nos jardins, nous apparaissent souvent tellement meilleurs que ceux qu'on va acheter, même, disons, dans une ferme respectable. Qu'est-ce qui se passe avec ça? Que se passe-t-il, oui, dans notre cerveau lorsqu'on s'endort? Est-ce qu'on peut être véritablement conscient du moment où on va commencer à rêver? On va parler des cerises au marasquin et je vous le dis tout de suite, si vous aimez les cerises au marasquin, il se peut que vous n'aimiez plus les cerises au marasquin. Le langage nous aide-t-il à repérer un danger et à quoi on fait référence quand on utilise de plus en plus, vous savez, ce suffixe maxing qui est entré de plus en plus dans le vocabulaire?

0: Bonsoir tout le monde, j'espère que vous allez bien, où que vous soyez, quoi que vous fassiez. Très heureux de vous savoir encore une fois à l'écoute de Moteur de Recherche, que vous ayez 4 ans et demi, comme c'est arrivé. On lit des courriels de gens qui ont 4 ans et demi. Oh. Oui, retranscrits par leurs parents. On a reçu un courriel récemment. Je vais le lire officiellement dans une autre émission, mais je vous dis tout de suite qu'il y a un petit Mathéo qui se demande pourquoi on voit pas le vent. Mais c'est-tu beau?
1: Mais je veux dire...
2: Mais c'est pertinent.
0: Non, mais on veut garder cette naïveté-là toute notre vie. Hein? Mm-hmm. Oui, et voilà. Il y a Mathéo qui nous écoute. Il y a 4 ans et demi. Et je suis persuadée qu'on a probablement... Ben, son père aussi, mais probablement ses grands-parents. Puis voilà. Alors, on est très contents d'être une émission qui est intergénérationnelle de cette manière. On a avec nous ce soir en studio quelqu'un qui va peut-être pas détruire des rêves en lien avec Noël. On va en rester là. Mais... il y a des choses qu'on utilise durant le temps des fêtes, notamment des cerises au marasquin. C'est Christian Messier, qui est un chimiste alimentaire de son métier. Bonsoir, Christian.
3: Bonsoir, Mathieu.
0: Je ne sais pas si vous allez contribuer à l'effondrement de la vente de cerises au marasquin ce soir.
3: J'aimerais peut-être qu'on dise au petit Mathéo là, que je vais vous parler des cerises au marasquin.
0: Ouais.
3: Et que c'est une drôle d'histoire que plus je creusais, plus moi-même j'en étais troublé.
0: Ouais. Mais là, on parle des cerises rouges.
3: Oui, oui.
0: Pas les vertes. C'est pas la même chose.
3: Pour une prochaine chronique, Mathieu.
0: OK. Oui. Parfait.
2: Oui, hein?
0: Ouais. Est-ce que notre ami Pierre-Antoine Gilbert, bonsoir Pierre-Antoine.
4: Salut Mathieu.
0: Est-ce que vous faites pousser des cerises au marasquin dans vos champs?
4: Non, pas encore malheureusement, mais avec les changements climatiques, qui sait, peut-être qu'un jour ça va devenir la norme.
0: Mais oui. En fait, bien honnêtement, je ne m'étais jamais posé la question sur la provenance, puis c'est comme le marasquin. Je ne connaissais pas qu'est-ce qu'était le marasquin
2: ça
0: avant aujourd'hui.
2: D'épicerie.
0: Mais non, mais c'est ça. On apprend aussi dans Moteur de Recherche et vous allez en apprendre davantage là-dessus. Et non, ça ne pousse pas dans les champs. On va parler d'ailleurs de ces bons légumes qu'on fait pousser dans les champs avec Pierre-Antoine. On a Véronique Raymond avec nous également ce soir qui va nous parler des mots.
2: Oui, des mots et des menaces.
0: Pour décrire les menaces.
2: Ouais.
0: C'est un chercheur à qui vous avez parlé. Et vous, on est en studio avec nous. Très heureux de l'accueillir pour une troisième fois. C'est Catherine Duclos. Catherine Duclos, je résume, vous êtes une spécialiste des rêves? Entre autres?
5: De la conscience.
0: De la conscience.
5: De façon plus large.
0: Expliquée par les états altérés du sommeil.
5: En effet.
0: Entre autres. Okay. Votre titre officiel, professeur au département d'anesthésiologie et de médecine de la douleur au département des neurosciences de l'Université de Montréal, chercheur au Centre d'études avancées en médecine du sommeil, le CEAMS. Vous êtes à l'IEP. Ça a changé de nom. Je suis mêlée parce que c'est écrit Santé Québec, Nord de l'île de Montréal, universitaire.
5: Exactement. C'est les appellations qui remplacent les CIUS. Donc, Santé Québec, Nord de l'île de Montréal, universitaire.
2: Depuis cette semaine, je
5: crois. Ouais, c'est vraiment récent. Là.
0: C'est très bizarre.
5: C'est moins prononciable que CIUS.
0: Ouais.
5: Mais bon.
0: Il y avait le CIUS de l'Estrichus, dont j'aimais absolument prononcer le nom. Il fut un temps. Ça n'existe plus?
5: Sûrement pas, mais j'ai l'impression qu'ils vont graduellement.
0: Ouais.
5: Donc, pas certaine.
0: À ne pas faire avec des biscuits soda en ondes à la radio. Voilà. Bienvenue à tout le monde. On arrête ça tout de suite. On va aller dans le vif du sujet. Bon, Pierre-Antoine Gilbert, vous allez bien?
4: Oui, et vous, Mathieu?
0: Vos champs vont bien?
4: Oui, puis c'est l'abondance à ce temps-ci de l'année. Là, justement, on va parler un peu de tomates. Puis là, j'en ai. Là, c'est le temps de faire des sauces, du canage. Et il faut valoriser. Hein. Faire pousser, c'est une chose,
0: oui.
4: Mathieu.
0: C'est
4: une autre.
0: Le canage, c'est le temps du canage. C'est le temps béni. Je rappelle que vous êtes enseignant à l'Institut national d'agriculture biologique, Pierre-Antoine. On a une question de Bec Laflamme. Puis lui, il a l'impression que les légumes de son potager goûtent meilleurs que les autres. Alors, je ne sais pas si c'est seulement un effet de sa partialité, parce qu'on les travaille, ces légumes-là et tout ça. Mais il dit, je cultive des légumes biologiques, ou du moins sans pesticides ni insecticides. Même quand j'achète des tomates biologiques qui sont cultivées en serre au Québec, je remarque une différence assez prononcée du goût de sel de mon potager. Qu'est-ce qui explique cette différence dans les saveurs? Alors, est-ce que notre auditeur a la berlue? Est-ce qu'il est partial parce qu'il a travaillé fort sur ses tomates ou bien c'est plus que ça?
4: Ben, c'est un peu tout ça. Puis on le sait, là, tous les goûts sont dans la nature. J'ai le goût de lui donner raison d'emblée. Honnêtement, je suis d'accord. Ensuite, c'est le positionnement aussi qu'on doit faire, c'est-à-dire les légumes de son jardin versus ceux de l'épicerie. Parce qu'on commencera pas à faire des concours entre nos jardins à savoir qui fait les meilleures tomates, parce que ce serait un concours qui finirait pas. Mm-hmm. Donc, je pense que oui, il y a la différence de goût entre un légume de potager, c'est quelque chose qu'on entend souvent, puis c'est quelque chose que je vis moi-même. Donc, je suis complètement d'accord. Par contre, c'est pas simplement une question de pousser dans des conditions respectant la régie de culture biologique ou sans pesticides. Donc, les principaux facteurs que je vous propose d'explorer un peu ce soir, Mathieu, on va parler de variété, de cultivar, de stade de récolte au niveau de la maturité, les délais entre la récolte, la consommation, conditions de croissance, teneur en eau, puis aussi, évidemment, l'équilibre entre les sucres, les composés aromatiques et les acides là, qu'on retrouve. Donc, la tomate, pour moi, ça va rester quand même un bon exemple qu'on peut utiliser là, tout au long de la chronique pour comprendre un peu là, qu'est-ce qui se passe là, dans nos jardins. Là.
0: Je vois notre ami Christian Mercier qui est très intéressé par ce que vous dites, parce que là, on va parler là, des compos. En fait, comment la chimie de la tomate influence son goût? Alors, vous avez mentionné les sucres. Oui. Parlez-nous de toutes ces substances là, qui en influencent le goût à nos tomates.
4: Puis là, Christian peut me corriger si je me trompe. C'est pas moi le chimiste. Moi, je suis l'agronome. Il y a des trucs là-dedans que je dis pas souvent. Là.
3: Je veux juste clarifier que je me disais mentalement que c'était dans mon jardin que les tomates étaient meilleures.
0: Ah, voilà. Ben là, on va commencer un concours. Là. C'est pas ça qu'on voulait faire. Ouais. Mais bon. Alors, comment ça fonctionne le goût de la tomate, Pierre-Antoine? Bon.
4: Ben, le premier goût qu'on va ressentir, c'est nécessairement le sucre. C'est lui qui est le plus évident. Puis on va parler de glucose et de fructose. Donc ça nous saute quand même, j'allais dire aux yeux, mais ça peut plus nous saute à la bouche, là, je dirais. Les acides organiques aussi, l'acide citrique, l'acide malique qu'on va retrouver. Puis il y a certains composés volatiles qui sont responsables en grande partie de l'arôme. Là, on tombe un peu dans les subtilités. Puis pour ceux et celles qui ont eu la chance d'attraper la COVID longue comme moi, ben j'ai perdu énormément de cette capacité-là au niveau des composés volatiles. Malheureusement, et j'espère qu'un jour ça va revenir.
0: C'est pas revenu? Puis,
4: non, c'est depuis ce printemps. Honnêtement, c'est vraiment tannant parce qu'il y a un goût très similaire entre le café, des fois, et la viande, je dirais. Fait que ça, c'est particulier. Ah, ouais. Là. Je vous souhaite pas de vivre ça parce que c'est pas intéressant pour les gens comme moi qui adorent les subtilités des arômes dans la nourriture.
0: Pauvre vous, en tout cas, on vous souhaite de vous en remettre. Continuez.
4: Ça me permet d'apprécier, peut-être pour moi, il y a une moins grande différence entre la tomate d'épicerie et la tomate de mon jardin ou de celle de Jean-Luc Christian.
0: Bon, faut voir le positif partout.
4: Voilà. Donc, comme je disais, c'est que notre nez va contribuer énormément à développer le goût. Ça, c'est quand même quelque chose qu'on sait. Il y a une centaine de composés volatiles. C'est là que Christian peut m'aider si jamais je me trompe. Mais il y a l'hexanal, entre autres, qui va donner les notes un peu plus herbacées. Tu sais, un peu l'odeur du végétal, Mathieu, fraîchement coupé. Donc, souvent, la tomate, quand on la sent, elle a une petite odeur de verdure. Le bêta-ionone, je ne sais pas si je le prononce comme il faut, mais va donner le petit goût fruité et floral. Puis l'autre, c'est un méthylheptène. Là, je me trompe peut-être un peu, là, mais qui suite à la dégradation du lycopène, va participer à l'arôme là, caractéristique de la tomate. Donc, c'est vraiment ces composés-là volatiles qui peuvent donner des petites subtilités, combinées avec les sucres. Puis aussi, un truc important, c'est la fameuse texture de la tomate. Si je fais pousser des tomates italiennes, ce que je recherche, c'est une quantité d'eau moins grande dans le fruit pour la transformer peut-être en sauce, versus les fameuses grosses tomates beef qu'on connaît bien, qui sont très sucrées. Là, à ce moment-là, on cherche à avoir un petit peu plus de jus, là, une tomate juteuse à l'intérieur. Puis je dirais même chose pour les tomates cerises, là, Mathieu.
0: Bon, il y a plein de raisons qui influencent le goût d'une tomate de jardin. Oui. J'imagine que la manière, en fait, le type de tomate qu'on va sélectionner pour notre jardin, Pierre-Antoine, ne sera pas nécessairement le même que celui qu'on doit sélectionner pour une tomate qui doit faire souvent des milliers de kilomètres, non?
4: Exactement, dans le fond. Puis c'est ce que Christian fait dans son jardin. Lui, il va aller choisir dans la génétique le cultivar qu'il aimerait avoir, une variété très précise qu'il aime, qu'il sait qu'elle a une bonne réputation, une tomate cerise très sucrée, une bonne tomate ancestrale, des variétés très aromatiques. Tandis qu'au niveau commercial, quand on a une ferme, puis c'est le cas encore plus au niveau des serres, bien, ce qui nous intéresse, c'est des critères plus agronomiques, ce qui n'est pas le cas dans les jardins parce qu'on n'a pas les mêmes enjeux. Je vais parler, entre autres, du rendement. Donc, combien de kilos par mètre carré, telle variété va me donner. Ça, c'est un des critères majeurs parce que c'est ça qu'on vend des tomates finalement. On n'est pas dans le petit côté ancestral quand on est en serre. Le volet uniformité. Moi, j'aime ça avoir là, des plants là, très, très homogènes, très mathématiques, qui ont 4 fruits par grappe, qui ont l'air tous pareils. Ça me simplifie beaucoup la vie. Résistance aux maladies, c'est quand même assez évident. Là. Des fois, on a des problèmes, surtout de maladies fongiques. En serre, honnêtement, c'est un peu tannant. En régie biologique, on n'a pas le droit d'utiliser de fongicides conventionnels. On est plus dans des espèces de biofongicides qui marchent qui marche moins, là, je vais le dire de même. Donc, à ce moment-là, ça peut m'aider. La fermeté, la conservation et la résistance au taponnage ou à la manipulation et au transport. Mmh. Donc, autrement dit, quand je les récolte, ben, il faut qu'ils passent le test du transport, d'être emballés, conditionnés, de se rendre jusqu'à l'épicerie. Tandis que dans mon jardin, admettons qu'il y a une tomate que j'aime beaucoup, mais qu'elle a tendance à faire du fendillement. Là, imaginez une belle grosse tomate qu'on voit vraiment une fissure dessus. C'est assez commun. Mais ça, au jardin, ça ne me dérange pas. Je n'ai pas les mêmes enjeux. Mais un agriculteur ou une agricultrice, elle ne voudra pas se retrouver avec ça parce qu'avoir de la misère à la conserver.
0: Ben oui, c'est clair. Puis si on la laisse mûrir sur plan, j'imagine que ça doit faire une grande différence aussi, non?
4: Ben, complètement. C'est là la différence aussi qu'on doit réaliser entre une tomate de serre achetée du Québec ou du Canada versus une tomate qui a été importée d'ailleurs, qui a fait énormément de kilomètres. Nous, à ce moment-là, on a tendance au Québec, si on est très proche de nos marchés, qu'on sait qu'elle va être commercialisée dans la semaine qui s'en vient, donc que la chaîne est beaucoup plus courte,

0: moi, j'ai le loisir de les récolter beaucoup plus mûres. Donc, on évite de tomber dans des tomates vertes ou des tomates dont on dit la couleur tournante. Là, c'est au début de la maturation. Ouais. Puis, on la laisse véritablement développer son plein taux de sucre, donc son goût potentiel sur le plant. Puis ça, ça peut faire une énorme différence au niveau du goût. Donc, de récolter à maturité, Mathieu, là, ça, c'est quand même un gage qu'on va améliorer le goût. Puis ça nous permet d'avoir quand même des tomates de serre, à mon avis, même au mois de février, mars, qui ont plus de saveur, à mon avis.
1: Ouais. Puis le type de lumière aussi qu'on utilise, si on est en hydroponique, si on est à l'extérieur et tout ça, j'imagine que ça aussi, ça peut avoir un effet sur le goût, oui ou non?
0: Ben oui, complètement. Dans le fond, c'est la lumière qui fait la photosynthèse. Ça, c'est l'équation de base. Puis, il faut comprendre qu'entre l'été et l'hiver, on va parler d'à peu près 5 fois plus de quantité de lumière qui va être reçue à l'été versus l'hiver. Donc, c'est énorme, là. Puis ensuite, bon, il y a la qualité aussi de cette lumière-là. C'est pour ça que je m'amuse à dire qu'une tomate cerise de février en serre ben, est bonne, mais celle qu'on va s'approcher de l'été, le rendu en juillet, elle va avoir énormément plus de sucre, malgré que c'est un potentiel génétique limité, mais la lumière sera plus un élément limitant. Donc, à ce moment-là, son potentiel de développer tous ces sucres-là va aider énormément. Bon, puis les producteurs, les productrices, ce qu'ils ont fait, c'est qu'ils ont décidé de rajouter de l'éclairage d'appoint justement pour favoriser la photosynthèse. Donc, des fois, on a les bonnes vieilles lumières jaunes là, qui sont accrochées comme des plafonniers, dans les serres. Mais ce qu'il y a eu comme recherche un peu au niveau d'Agriculture Agroalimentaire Canada, c'est de descendre des lumières d'ailes qu'on va avoir intra-canopées, donc au travers du feuillage pour essayer d'augmenter un peu la photosynthèse puis développer un peu plus le sucre là, au niveau de nos fruits.
1: OK, donc ça change le goût. Maintenant, je sais que vous êtes un grand défenseur de la régie biologique. Maintenant, est-ce qu'une tomate biologique, une bonne tomate biologique à côté d'une bonne tomate non biologique, on va être capable de voir la différence? Il y a des pesticides. Est-ce que ça se goûte un pesticide d'une certaine manière? Bon. Ça va avoir un effet sur le goût de la tomate?
0: Personnellement, je l'ai jamais goûté, puis les études ont tendance à montrer que si on fait des tests à l'aveugle, c'est pas détecté, on n'a pas nécessairement de différences significatives là qui vont ressortir. Donc les travaux portent pas nécessairement dans ce sens-là, mais souvent un peu la différence qui donne un avantage pour le biologique, c'est que le choix des cultivars, l'environnement dans lequel ils poussent, la fertilisation aussi, le stade de récolte de maturité. Donc c'est principalement les autres avantages que je vous nommais préalablement ça va être une question finalement parce que c'est beaucoup des cultures annuelles dont il est question, donc des cultures qui font leur cycle en dedans d'une année. On n'est pas dans les cultures pérennes comme les pommes, la vigne, etc. Donc pour une tomate, c'est beaucoup d'aspects autres finalement que le fait qu'il soit biologique ou non. Donc je suis un peu prudent par rapport à ces conclusions-là. Probablement qu'on manque quand même certaines études, mais ceci dit, comme défenseur de l'agriculture bio, ça enlève absolument rien là aux objectifs louables de l'agriculture biologique. De préserver la santé des agriculteurs, des agricultrices, de nos sols et de notre air, nos cours d'eau. Là.
1: Absolument. On ne le répétera jamais assez. En terminant, pour paraphraser Antoine de Saint-Exupéry dans Le Petit Prince, qui disait que quand tu t'occupes de ta rose, ben c'est là qu'elle devient importante. C'est un peu la même chose pour une tomate, non?
0: Oui, complètement. Fait que peut-être que Christian, comme moi, on a un sentiment d'attachement très fort par rapport à nos légumes, que ce soit les concombres, les tomates. Puis honnêtement, c'est la fierté, est-ce qu'on est capable de lui donner un goût? Je le sais pas, mais pour vrai, ça fait du sens tout ça. Fait que je comprends notre auditeur ou les auditrices d'apprécier finalement les légumes dans leur jardin. Puis ça, pour moi, c'est du bonbon parce que ça continue à contribuer au plaisir de jardiner et à peut-être avoir une plus grande autonomie alimentaire.
1: Ben oui, puis le plaisir de... Oui, vous l'avez bien dit. Hein, c'est peut-être que notre auditeur bec la flamme pourrait nommer ses tomates ou vendre ses tomates de cette manière, le goût de la fierté. La tomate de bec la flamme.
0: Je vous invite dans mon cours de mise en marché.
1: On se parle après l'émission. Pierre-Antoine Gilbert, merci beaucoup. Je rappelle que vous êtes enseignant à l'Institut national d'agriculture biologique à Victoriaville, d'où on vous parle. Merci Pierre-Antoine.
0: Ça me fait plaisir, Mathieu.

0: Pierre Larocque aime s'endormir et il aime particulièrement ce moment où on sent le corps. Vous savez, on est en train de partir. Que se passe-t-il dans le cerveau lorsqu'on passe de l'état éveillé à celui du sommeil? Le changement est-il physique, chimique, biologique? Lorsque je m'endors, je sens ce processus de passage que j'adore. Je suis même souvent conscient du début du rêve qui commence. Catherine Duclos est professeure au département d'anesthésiologie et de médecine de la douleur et département de neurosciences de l'Université de Montréal. Elle est notamment chercheure au Centre d'études avancées du sommeil. CAMS, elle est en studio avec nous. Rebonsoir Catherine Duclos.
1: Rebonsoir.
0: Ce moment très particulier, je pense qu'on l'adore. Et quand on ça va mal, on est content aussi quand ça, finalement ça arrive, quand on est anxieux de s'endormir. Il y a même un nom hein, pour cette chose, ce phénomène-là.
1: Tout à fait.
0: Un mot, un très beau mot d'ailleurs, hypnagogie.
1: Oui, hypnagogie ou état hypnagogique.
0: Qu'est-ce que c'est? Comment on le définit?
1: Bien, en fait, c'est vraiment cette période de transition de l'éveil au sommeil. Puis c'est, en fait, l'hypnagogie, c'est l'expérience subjective qu'on va ressentir hein, quand on vit cette transition-là entre l'éveil et le sommeil de stade N1, qui est souvent notre premier stade de sommeil léger. Donc, ça correspond à ce moment où plusieurs aspects de notre expérience consciente commencent à se transformer graduellement. Puis je pense que c'est ça qu'on aime ressentir parce qu'on devient progressivement moins réceptif à ce qui se passe autour de nous.
0: Ouais.
1: Les sons de l'environnement deviennent moins présents. Notre pensée devient aussi moins volontaire, moins organisée. Puis on commence même à perdre un peu le contrôle du fil de nos pensées.
0: Ouais.
1: Puis, parallèlement, toutes sortes d'expériences peuvent commencer à apparaître. On peut voir apparaître un visage, un son, une voix, une sensation de mouvement ou de chute. Parfois même une petite scène dans laquelle on commence à se sentir immergé. Donc, tout ça, ça fait partie de ce qu'on appelle les expériences hypnagogiques. Et c'est très commun comme phénomène. Puis, ce n'est pas un phénomène inquiétant, là. C'est un phénomène tout à fait normal. Donc, en 2023, il y a une étude dans Consciousness and Cognition qui a été réalisée en Suisse chez plus de 4400 personnes, puis ils ont identifié ce phénomène-là chez plus de 80% des participants. Donc, au moins 80% rapportaient avoir déjà vécu une forme d'expérience hypnagogique. La fréquence est un peu plus élevée chez les femmes. Mais en fait, tout ça, c'est un continuum. Donc, quand on parle de s'endormir et voir apparaître une image soudainement, ben ça, c'est l'expérience hypnagogique. Parfois, l'expérience est beaucoup plus réaliste. On peut avoir l'impression de voir réellement quelqu'un debout au pied de notre lit. Là, on parle, alors qu'il n'y a personne, là on parle plus des hallucinations hypnagogiques. Donc, dans le deuxième cas, le cas des hallucinations, l'expérience est vécue comme une perception du monde extérieur, comme si ce qu'on voyait était réellement présent. Donc ça, c'est la forme la plus intense et la plus vive des expériences hypnagogiques. Les deux sont normales. Les deux ne témoignent pas d'un problème psychiatrique quelconque juste parce qu'on a l'impression d'halluciner. Mais par contre, les hallucinations hypnagogiques sont très fréquente dans la narcolepsie, qui est un trouble neurologique du sommeil, où il y a une somnolence excessive pendant la journée et une difficulté du cerveau à maintenir des frontières stables entre l'éveil et le sommeil. C'est probablement pour ça qu'on a souvent des hallucinations hypnagogiques, parce que le cerveau veut passer de l'état d'éveil au sommeil de façon trop fréquente et de façon instable.
0: On associe souvent le rêve à un sommeil qui est paradoxal, donc un sommeil qui est plus profond. Est-ce que ça, on peut dire que c'est des rêves qui sont associés à une autre forme de sommeil qui n'est pas du tout le même? Parce que on s'entend, on a l'impression qu'on rêve, mais c'est pas le même. Notre cerveau n'est pas dans le même état que les rêves du sommeil paradoxal.
1: Tout à fait.
0: C'est ça, c'est notamment ce qui se passe.
1: Oui, en effet, parce qu'on a longtemps associé les rêves au sommeil paradoxal, qui est ce stade de sommeil où l'activité cérébrale est très intense, où on a aussi des mouvements des yeux. Puis c'est le stade de sommeil qui est présent toute la nuit, mais qui est de plus en plus présent en fin de nuit et de façon plus prolongée. Donc, on va avoir l'impression d'avoir plus de rêves en fin de nuit parce que c'est le stade de sommeil où on a les rêves les plus riches, les plus visuels, les plus émotionnels, les plus narratifs aussi. Puis si on réveille quelqu'un en sommeil paradoxal, il y a des bonnes chances que cette personne-là nous rapporte un rêve. Mais aujourd'hui, on sait que les rêves ne surviennent pas juste en sommeil paradoxal, ils peuvent survenir dans d'autres stades. Puis c'est justement ce que notre auditeur nous évoque, c'est que dès l'endormissement, des expériences qui s'apparentent aux rêves peuvent déjà apparaître dans les premières secondes là, de cette transition-là, bien avant le premier épisode de sommeil paradoxal.
0: Ouais. D'ailleurs, il y a un de vos collègues, Tore Nielsen, qui s'est intéressé à ces questions-là. Il a publié une étude en 2017 sur ce qu'il appelle ces micro-rêves-là. Avant de parler de ce qu'il a trouvé, j'aimerais quand même qu'on parle du protocole qui, moi, m'a beaucoup fait rire parce que, en fait, on prenait des gens, on les laissait s'endormir un peu, puis quand on sentait qu'ils partaient, on les réveillait. Donc, il y a des gens qui se sont vraiment prêtés à cette expérience-là.
1: Tout à fait, mais c'est vraiment atypique parce que d'habitude, quand on étudie les rêves, justement, on va attendre de voir apparaître le sommeil paradoxal, puis là, on va réveiller les gens, puis là, ils vont nous parler de leurs rêves.
0: Ouais.
1: Mais là, c'était l'inverse. Les personnes étaient réveillées, ils devaient se laisser, tu sais,
0: partir
1: vers le sommeil. Puis dès qu'il sentait qu'il voyait apparaître une image ou quelque chose qui était plus de l'ordre d'un rêve, il appuyait sur un bouton.
0: Ah, c'est
1: puis
0: la personne qui se réveillait elle-même. Okay, je pensais que les chercheurs étaient à côté. Puis
1: non. Ça, c'est une autre étude. Mais
0: ah oui, on a fait ça
1: oui,
0: aussi.
1: Dans une autre étude.
0: OK,
1: parfait. Mais c'était différent.
0: J'en ai mélangé quelques-unes.
2: Il y a quand même des enjeux éthiques à ça, me semble. C'est un peu comme c'est pas de la torture.
0: Non, mais on signe quand même pour ça. On signe.
1: On le fait pas trop longtemps. Non, mais c'était une occasion vraiment intéressante pour savoir qu'est-ce qui se passe dans le cerveau au moment où ces images-là commencent à apparaître, où on commence à partir, justement.
0: Qu'est-ce qu'il a découvert?
1: Bien, ce qu'il a découvert, grâce à les près de 250 expériences rapportées par les personnes là, au moment où elles s'endormaient, c'est que, d'abord, c'est vraiment un continuum dans ces expériences hypnagogiques là, qui ressortaient. Donc, à une extrémité, il y avait ces micro-rêves-là, donc des images très brèves, parfois à peine saisissables, hein, puis on le sent, là, tu sais, dès qu'on...
0: Oui!
1: Ils sont là, puis ils sont plus là.
0: Oui, oui.
1: Ou des images fortement liées à des souvenirs très récents ou même à ce que la personne est en train de percevoir. Un son qui est dans notre environnement, qui s'intègre graduellement à un contenu qui ressemble plus à un rêve. Fait que ça, c'était les micro-rêves. Puis à l'autre extrémité, ça devient plus élaboré, c'est plus long, ça intègre davantage des souvenirs lointains, différentes modalités sensorielles, puis on a un sentiment croissant d'être soi-même présent à l'intérieur de la scène là, comme un rêve.
0: C'est absolument fascinant, oui. Puis ce que vous dites, je pense que tout le monde l'a vécu à différents degrés. Il paraît même que ça pourrait être bon pour résoudre des problèmes. Il y a une étude notamment de l'Institut du cerveau de Paris qui s'est intéressée à l'aspect résolution de problèmes de cette phase-là de notre cerveau.
1: Tout à fait. Résolution de problèmes et créativité au sens large aussi, parce que, en fait, ils ont vraiment voulu voir qu'est-ce qui se passe quand on réussit à vivre cette transition, ne serait-ce que pour quelques secondes. Donc, les participants de l'étude avaient une séquence de chiffres à résoudre, puis avaient une solution cachée qu'ils devaient trouver pour résoudre la séquence de chiffres. Donc, une fois qu'ils ont été exposés à cette séquence de chiffres, il y avait une période de 20 minutes où ils avaient le droit de s'assoupir s'ils le souhaitaient. Puis, on enregistrait leur activité cérébrale. Parmi les participants qui sont restés éveillés, il y a environ 30 % d'entre eux qui ont réussi à découvrir la règle cachée puis à résoudre la séquence de chiffres. Mais chez ceux qui avaient passé au moins 15 secondes en sommeil de stade N1, c'est-à-dire qui ont réussi à s'endormir, ne serait-ce que pour quelques secondes, la proportion des participants qui découvraient la règle cachée passait à 83 %. Puis cet effet-là disparaissait s'il atteignait le stade N2, qui est un peu plus profond. Donc, il fallait vraiment qu'il reste dans ce genre de sweet spot. Là, il y a une fenêtre où on peut avoir ces moments eureka qu'on appelle souvent insight, là, où les idées ou les solutions peuvent nous venir. Puis ça, c'est parce que, en fait, c'est ça, c'est la fenêtre qui est propice à la créativité, parce qu'on ne devient pas soudainement artiste là, ou plus créatif, mais notre pensée devient moins contrôlée, beaucoup plus libre, beaucoup plus associative. Incroyable. Puis je pense qu'il y a des grands génies de l'histoire qui ont utilisé cette technique.
0: Mais c'est ça, mais c'est quand même incroyable, parce qu'il paraît que Thomas Edison faisait ça, c'était bien avant les résultats de cette étude de l'Institut du... Comment ça s'appelle déjà? du cerveau de Paris. Oui. Expliquez-nous le dispositif qu'il avait mis au point, Thomas Edison.
1: Ben, Thomas Edison s'endormait. Il aimait s'assoupir assis dans une chaise en tenant un objet lourd, souvent métallique, dans ses mains, justement pour qu'au moment de l'endormissement, l'objet tombe et il se réveille. Puis c'est comme ça qu'il aurait apparemment eu la solution à plusieurs grandes questions scientifiques qui se posaient. Puis ça a notamment influencé, en fait, inspiré l'étude dont je vous ai parlé.
0: Qu'est-ce que ça nous dit en terminant, Catherine Duclos, sur la manière dont notre conscience fonctionne ou notre cerveau réussit à faire un tri avec les idées qui le turlupinent dans un état conscient? Qu'est-ce que ça nous apprend, ces études-là?
1: Que ça nous apprend que ces transitions sont vraiment plus graduelles qu'on pense. Hein. C'est pas un interrupteur, on n'est pas soudainement éveillé, soudainement endormi. Puis je pense que de passer d'un état à un autre permet à notre cerveau de fonctionner un peu différemment, d'intégrer le réel, les expériences vécues, les souvenirs avec du contenu qui est imaginaire, si on veut. Puis je pense que ça ouvre une fenêtre créative vraiment intéressante qu'on peut exploiter.
0: Tellement. C'est toujours hyper agréable de vous accueillir en ce studio pour que vous nous parliez de ça. On remercie notre auditeur Pierre Larocque d'avoir eu cette belle idée de nous écrire pour qu'on en discute, parce qu'effectivement, ce sont des expériences vécues par beaucoup, beaucoup, beaucoup de personnes. 80% des gens dans une étude que vous citiez tout à l'heure. Catherine Duclos, je rappelle que vous êtes professeure au département d'anesthésiologie et de médecine de la douleur et département de neurosciences de l'Université de Montréal, notamment chercheure au Centre d'études avancées en médecine du sommeil, le CEAMS. Merci beaucoup d'être passée ici en studio.
1: Merci.
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0: 30 ans, c'est à la fois très vieux et très récent quand on parle de langue. Ce serait l'âge approximatif d'un suffixe qu'on lit beaucoup ces jours-ci et qu'on entend aussi, hein, on l'a entendu, le maxing. Vous savez, il se passe rarement une semaine sans que les réseaux sociaux ne soient inondés d'une nouvelle tendance qui se décline en, bon, mettez votre mot préféré, là, on pourrait parler le sleep maxing. Vous savez qu'il y a aussi le fiber maxing dont on parle, puis une autre tendance dont je vous parle dans quelques secondes. C'est un terme qu'on entend beaucoup. Il y a le looks maxing, hein, qui est arrivé récemment. On le décrit comme une manière d'améliorer son attrait sexuel grâce à l'entraînement en salle, aux soins de la peau, aux cheveux, parfois en ayant recours à la chirurgie esthétique. C'est un terme qui serait arrivé dans les articles scientifiques vers 2020. Donc, c'est quand même assez récent. Sauf que dans le monde le terme lui-même vient du monde du jeu vidéo. Alors, c'est au tournant des années 90, à la fin des années 90, où dans le monde du jeu vidéo, on se servait de ce terme-là pour expliquer comment on pouvait améliorer les capacités de nos joueurs, de nos personnages. Donc, c'est de là dont viendrait le mot maxing. On a connu, je vous le disais tout à l'heure, le fiber maxing, qui consiste à manger beaucoup de fibres. Ou encore plus récemment, le phéromone maxing. Je vous le donne en mille, une tendance. Écoutez bien ça. C'est vrai, là, je veux dire, c'est pas que ça fonctionne, mais ça existe. Une tendance où on prescrit aux jeunes hommes en quête d'une conquête, appréciez ici la figure de style, à ne pas se laver et porter les vêtements qui n'ont pas été lavés depuis longtemps pour aller à un rendez-vous galant. Oui, je vous le donne en mille. Vous aurez compris la logique. Cette technique, entre guillemets, maximiserait la présence de soi-disant phéromones qui permettraient de mieux séduire. Wow. C'est bien évidemment extrêmement contesté scientifiquement. Je vous invite d'ailleurs à écouter le chercheur Guillaume Dumas qui nous a accordé une entrevue sur les phéromones l'an dernier. Elle est toujours disponible sur notre site, qui pourrait se résumer avec cette phrase: un homo sapiens, c'est pas une fourmi. OK? Le maxing est-il un signe d'un rapport sain à notre personne? La semaine dernière, sur le site The Conversation, il y a une chercheuse, Jennifer Donnelly, qui écrit ceci. Et là, je la cite. Elle dit: la tendance du maxing incarne notre culture de l'optimisation de plus en plus intense, dans laquelle on cherche systématiquement à améliorer différents aspects de notre façon de penser, de ressentir, de fonctionner. Cette quête est souvent facilitée par des produits et services commerciaux qui promettent de nous permettre de devenir, d'une certaine manière, la meilleure version de nous-mêmes. Et comme l'observe la recherche, hein, nous ne sommes ni des fourmis, ni des personnages de jeux vidéo. Mais il y aurait, cela dit, un domaine où l'application du terme « maxing » pourrait peut-être nous aider, c'est celui de la friction. Écoutez bien ça, le friction maxing. Mm-hmm. C'est un terme qui est inventé par une journaliste montréalaise, Catherine Jezer-Martin, qui critique avec minutie la manière dont la technologie qui nous entoure nous rendrait de plus en plus rétifs à la notion d'effort. Elle vient de publier un essai d'ailleurs à ce chapitre qui s'intitule « The Story of Your Life » dans lequel elle décortique entre autres comment nos technos sont de plus en plus conçus pour aplanir le moindre petit désagrément de notre vie, ce qui nous aurait rendu, selon elle, incapables de surmonter les obstacles élémentaires, comme par exemple gérer des interactions ou faire preuve de la moindre réflexion créative sans l'aide d'un écran. Et donc, la réponse à cela, ce qu'elle dit, ajouter de la friction dans nos vies. Alors, marcher au lieu de prendre son auto pour faire une courte distance pour un oui ou pour un non, s'acheter un livre de cuisine, et improviser, au lieu de toujours demander à une IA comment ça marche, on prend le livre et on essaie des choses. Plusieurs études sérieuses semblent aussi souligner qu'il est bon pour notre cerveau de ne pas être constamment surstimulé. Il faut lui donner un break, hein, un répit. Pour certaines spécialistes, cela dit, l'expression « friction maxing » est un oxymore puisqu'elle implique aussi une forme de performativité de ce ralentissement-là. Et justement, heureusement, on a un beau mot en français pour cela, c'est le mot « ralentir ».

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1: Et vous écoutez Moteur de recherche, une émission de Parlotte Maxing avec notre ami Christian Mercier et bientôt Véronique Raymond qui va nous parler d'une recherche sur les mots qui nous désignent la menace. Mais auparavant, je dois vous dire, Christian, qu'il y a eu un micro-drame cet après-midi à l'émission, dans notre équipe. En fait, on n'était pas en onde. C'est notre recherchiste Ariane Pelly, qu'on aime beaucoup, qui était catastrophée parce qu'elle a su ce que vous veniez nous dire et qu'elle est une très grande fan de la cerise au marasquin. Et là, elle dit, là, je me sens très, très mal. Parce que là, on va répondre à une question de Brigitte Lépine de Longueuil, qui va comme suit. Ma question inspirée des desserts un peu vintage, mais si réconfortant. Comment sont faites les cerises au marasquin? Comment une cerise peut-elle devenir presque transparente et si artificiellement colorée? Alors, je rappelle, Christian Mercier, que vous êtes enseignant en sciences de la transformation des aliments à l'Institut de technologie agroalimentaire du Québec, l'ITAC. Rebonsoir.
2: Rebonsoir.
1: Alors, Christian, allez-vous faire baisser les ventes de cerises au marasquin à la suite de votre chronique?
2: C'est pas mon intention. J'aimerais offrir mes plus profondes excuses à Ariane et tous nos autres auditeurs auditrices avec lesquels je vais peut-être briser un peu vos rêves. Il faut savoir, Mathieu, que à la base, moi, j'ai une formation de chimiste. Puis, c'est assez rare qu'il m'arrive dans ma vie où est-ce que je peux dire non, ça, franchement, cet aliment est beaucoup trop chimique. Là. La cerise au marasquin en fait partie.
1: Ah ouais?
2: C'est vraiment spécial.
1: Quand on dit ça, c'est vraiment trop chimique, on pense à la cerise au marasquin.
2: On n'a pas nécessairement toujours les réponses aux questions comme chroniqueur. On fait des recherches forcément. Et en fin de semaine, plus j'en apprenais, plus j'en étais troublé. Mentionnons, on imagine une cerise au marasquin. Qu'est-ce que ça prend? Une cerise et du marasquin, voilà. mais non, malheureusement. Faut savoir que, essentiellement, oui, on part d'une cerise. Hein, la variété...
1: Donc, au moins, c'est ça. Là.
2: Oui.
1: On part d'une vraie cerise.
2: Parlons de l'histoire, Mathieu, d'accord? Au tout début, on parle à peu près il y a une centaine d'années, sinon plus, il y avait une cerise de la variété Marasca qui vient de Croatie et on la macérait dans une saumure d'eau de mer pour ensuite la macérer à travers une solution de marasquin, qui est une liqueur italienne distillée à partir de la même cerise. Donc, au départ, il y avait cerise et marasquin.
1: Une liqueur qui est incolore. Hein? J'ai fait mes recherches. Je suis allé voir la nature de la dite liqueur. Donc, c'est blanc, c'est transparent.
2: Et la couleur venait, dans le fond, de la cerise qui macérait à l'intérieur. Mm-hmm. Là. C'était un produit de luxe. Hein? Au 19e siècle, là, c'était très prisé de l'aristocratie et largement importé aux États-Unis, d'ailleurs. Par contre, en 1920, est arrivée la prohibition américaine, où est-ce que, finalement, tout ce qui était liqueur alcoolique était banni sous la fameuse prohibition. Et du jour au lendemain, il y a beaucoup d'industries alimentaires, notamment le soda en fontaine, qui devenait très populaire à l'époque. Il a fallu qu'il se retrouve avec une solution de remplacement. Mm-hmm. On va remercier Ernest Wiegand, professeur d'horticulture à l'Oregon State University, qui a développé la méthode alternative sans alcool, qui encore aujourd'hui est les cerises au marasquin qu'on connaît en épicerie.
1: OK, alors, on va aller dans une manufacture de cerises au marasquin et on va regarder comment ça se fait cette petite chose.
2: C'est quand même particulier parce que il faut partir d'une cerise. Là, je tiens à vous dire, c'est pas un plastique.
1: Faut-il le rappeler? Oui. C'est un vrai fruit. Au début, était la cerise.
2: C'est un peu le zombie qui revient d'entre les morts. Là. Je tiens
1: à ce point. Hein?
2: En ce moment, les variétés qu'on utilise, notamment là, dans l'Ouest américain, là, ça serait la variété Royal Ham, sinon la Rainier, qu'on connaît un peu mieux, ou toute autre variété douce qui n'aura pas un goût très prononcé. Ce qu'on va faire, c'est qu'on va plonger ces cerises dans une saumure à base de dioxyde de soufre et de chlorure de calcium afin qu'elles puissent en ressortir d'un blanc jaunâtre complètement décoloré, sans goût et vraiment sans couleur, sans saveur.
1: Ah ouais.
2: On ne fait que garder.
1: C'est une matrice.
2: Oui, exactement. Par la suite, mentionnons déjà là. Tu sais, je parle du dioxyde de soufre, c'est pour enlever la couleur, la saveur, tout ça. Le chlorure de calcium, c'est quand même assez important parce que ça sert à raffermir la texture. On va le faire notamment lorsque on va prendre des cornichons, on va les mariner aussi dans une solution salée. Ce qui va arriver, c'est qu'on va changer un peu la structure des chaînes de pectine à l'intérieur la cerise comme le cornichon. Et ça va créer un réseau rigide qui va empêcher le ramollissement.
1: OK, donc le crunch du cornichon vient du chlorure de calcium.
2: Tout à fait. Et on va prendre un peu exactement le même genre de saumure. C'est ce qu'on faisait d'ailleurs à l'époque avec l'eau de mer. On va prendre des saumures salées. Mais le but, c'est pas de donner le goût salé, c'est vraiment juste de changer la texture du fruit et s'assurer que, malgré le fait que la cerise ne goûte plus absolument rien, qu'elle est complètement décolorée, au moins, elle garde sa forme.
1: Bon, elle garde sa forme, mais là, il faut la travailler, là, parce que là, elle est pleine de saumure. C'est quoi, on la rince?
2: Exactement, on la rince à froid ou à chaud, plusieurs fois, de façon vraiment à enlever l'excédent de produits chimiques à l'intérieur. Tout ça pour la remplacer par d'autres produits chimiques, notamment la ronde de cerise, c'est du benzaldéhyde. C'est vraiment là une molécule très aromatique qui va, à de fortes concentrations, goûter la cerise. Des concentrations un peu moindres, ça va goûter un peu plus l'essence d'amande. C'est donc normal, pour, en épicerie, si on trouve l'essence d'amande puis ça sent la cerise, ben c'est la même chose. C'est le benzaldéhyde.
1: Mais là, je vous entends parler de ça. On va brocarder les aliments ultra transformés pour toutes sortes de bonnes raisons. Est-ce que la cerise au marasquin et je sais pas le summum en termes de jeux vidéo, on dit le boss de la fin de l'aliment ultra transformé. Est-ce que c'est le cas?
2: Ça semble être le cas, Mathieu.
1: Ah oui, hein?
2: Je vous dis à quel point moi-même, en tant que chimiste, j'en revenais pas. Parce que mentionnons le colorant alimentaire, le fameux rouge de la cerise. Souvent, on va utiliser l'érythrosine. C'est connu aussi comme étant le colorant E127 en Europe, le rouge numéro 3 aux États-Unis. Mm-hmm. Ben, savez-vous quoi? Le E127, c'est banni en Europe.
1: Ben voyons donc!
3: C'est ça, je pensais.
2: Exact. À l'exception d'un seul aliment, c'est banni parce que, dans le fond, on va suspecter un développement de cancer lorsqu'on fait des tests avec les rats et ainsi de suite. Il faut comprendre, bien sûr, que le poison, c'est la dose. Donc, rassurez-vous, là, une cerise sur un sundae. Mm-hmm. Mais ceci étant dit, en Europe, le colorant est interdit presque dans tout aliment, à l'exception ultra ciblé, les cerises confites et les cerises cocktails.
1: Okay, c'est donc dire que le lobby de la cerise au marasquin est fort en Europe.
2: Ce fut très fort en Europe, Mathieu. Parce que, et même, je pourrais vous dire, on a contourné un peu les règles en disant la cerise au marasquin n'est pas tant un aliment plus qu'une décoration comestible. La FDA a aussi interdit le colorant en 2025 avec la clause de l'année, que dans le fond, c'est un automatisme légal qui force l'interdiction de tout additif cancérigène ou potentiellement cancérigène chez l'animal, peu importe la dose réelle chez l'humain. Donc, je vous rassure, on n'attrapera pas le cancer avec notre cerise sur le sundae, mais peut-être une souris.
1: Oui, mais là, un instant, là. Ça veut dire que on est avec un colorant, l'érythrosine, mais qui est un peu partout, là. Je veux dire, s'il y a des gens là qui ne veulent plus acheter de cerises au marasquin, il est présent ailleurs.
2: Oui, vous faites bien de le mentionner, parce que au Canada versus les États-Unis versus l'Europe, c'est pas la même réglementation. Et au Canada, historiquement, on a un peu plus un laxisme en termes de tolérance au niveau des colorants. Ce qu'on va surtout faire, c'est autoriser une dose maximale, une concentration maximale dans les aliments, notamment 200 ppm dans ce cas-ci. Mais nous, au Canada, on peut encore le trouver à l'occasion dans les jus de fruits, les lards aromatisés, confitures, ketchup. Crème glacée, vraiment la crème glacée, pas
1: le
2: la cerise.
1: Ketchup.
2: Oui, parce qu'on a.
1: C'est pas assez rouge, une tomate?
2: Semblerait-il que non. Mais encore une fois, j'imagine que ça dépend de la formulation du dit ketchup. Faut donc comprendre que tout le monde fait un peu son cherry picking, si je me permets le jeu de mots, dans la liste des colorants alimentaires. Mais nous, au Canada, on est un peu pénalisés là-dessus.
1: OK. Alors, en terminant, est-ce que dans le garde-manger de Christian Mercier, on retrouve un petit plat, un petit contenant de cerise au marasquin?
2: Oui.
1: Voilà, c'est ça que je voulais entendre.
2: Déjà, je vous dirais que à quelque part, là, sans trop vous faire mariner, Mathieu, je vous dirais, considérez-le effectivement comme une décoration festive à l'occasion. Mm-hmm. C'est le temps, par exemple, c'est la fin de l'été, les Sundays, tout ça, pourquoi pas? L'automne, Noël, une fois de temps en temps. Par contre, éventuellement, comme tout poison, c'est la dose. Moi, je vous dirais, à utiliser avec parcimonie, mon cher.
1: La cerise verte, est-ce qu'elle ferait l'objet d'une chronique aussi, épeurante?
2: Je crois que oui.
1: Ah oui, hein?
2: À l'exception qu'au lieu d'utiliser un colorant rouge.
1: Il est peut-être moins dangereux.
2: Il y a plus.
1: Pas tant, non?
2: Non, pas tant, Mathieu.
1: OK. Les colorants, ça ferait une bonne chronique, les colorants.

0: Oui, tout à fait, tout à fait. Ouais. Saviez-vous que la première chronique que j'ai faite ici autour de la table, c'était sur les colorants?
1: Oui, je sais bien, mais on n'a pas fait le tour encore. Je pense qu'on n'a pas fait le tour.
0: J'attends vos questions.
1: Voilà, alors on va revenir là-dessus. D'ailleurs, allez sur moteurderecherche.ca pour voir l'ensemble de l'œuvre de notre ami Christian Mercier. Je rappelle, Christian, que vous êtes enseignant en sciences de la transformation des aliments à l'Institut de technologie agroalimentaire du Québec, l'ITAC. Merci beaucoup d'avoir répondu à cette question de Brigitte Lépine de Longueuil.
0: C'est toujours un plaisir.
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1: Est-ce que le langage influence la façon dont on perçoit une menace dans notre environnement? C'est le travail d'Adam Fahmy, qui est docteur et au doctorat en psychologie à l'Université Laval, que vous allez nous faire découvrir. Véronique Raymond, rebonsoir.
3: Rebonsoir, Mathieu.
1: Alors, sujet très important, qui touche bien des gens.
3: Très intéressant.
1: D'où vient-il, Adam Fahmy?
3: Mais ça aussi, c'est très intéressant. Alors, il est né à Montréal, mais il a grandi à Chicoutimi. Il vient d'une famille d'origine marocaine. Alors, sa maman les présente comme étant des bleuets génétiquement modifiés. Je pense que ça vaut la peine d'être dit en ondes. J'ai beaucoup ri. Oui. Voilà. Et donc, il y a un grand intérêt pour la psychologie depuis l'école secondaire. Il me dit, bon, ses parents étaient un professeur de littérature et de philosophie, mère qui avait aussi fait une maîtrise en littérature, et dit cet aspect-là des questions philosophiques, ça le touchait beaucoup, mais il avait besoin de la rigueur d'une démarche scientifique. Donc, en psychologie et en recherche en psychologie, c'est ce qu'il a trouvé. Il a fait tout son cheminement en psychologie, donc baccalauréat en psychologie à l'Université de Montréal, maîtrise en neuropsychologie à l'Université Laval et là, le doctorat depuis 2022 à l'Université Laval sous la direction d'Isabelle Blanchette avec un soutien des Bourses d'études supérieures du Canada. Et on va l'écouter nous présenter sa question.
4: La question que je me pose dans ma thèse de doctorat, la question qui est au cœur, c'est est-ce que le langage influence la façon avec laquelle les gens perçoivent une menace dans l'environnement? Parce que on sait que de manière générale, les gens ont une tendance à détecter de façon préférentielle tout ce qui est de nature menaçante dans l'environnement. Et moi, ce que je veux voir, c'est est-ce que si l'accès au sens des mots est perturbé, est-ce que si on arrive à rompre le lien qui unit langage et émotion, est-ce que l'émotion persiste en fait?
1: Très bon, ça.
3: C'est une excellente question.
1: Ça touche tellement à ce qu'on fait, nous, dans les médias.
3: Eh bien,
1: la manière dont on parle du monde. Ben oui, puis la recherche, vous opinez, Catherine. Comment on la décrit, je veux dire, ça, c'est une grande partie du travail. Là.
3: Effectivement, puis la question est part d'un phénomène là, qui est établi en psychologie depuis la fin des années 90. C'est vraiment une méthode qu'on a fait souvent. On présente 9 images à l'écran, presque identiques, et on demande aux gens, est-ce qu'elles sont toutes pareilles ou est-ce qu'il y en a une qui est différente? On vise pas les émotions, c'est pas compliqué comme test. Mais là, on remarque quelque chose, c'est que si l'image est différente, si c'est un serpent, la personne va le repérer plus vite que si c'est une corde. D'accord? Et ça, même si là, il y a des spaghettis, des cordes, puis un serpent à l'écran.
1: C'est
3: vraiment
1: une bonne idée d'être capable d'en faire, de les distinguer. Hein?
3: Ouais. Oui, et ouais. Voilà. Et ça s'appelle l'effet de supériorité de la menace. Puis bon, on explique ça de manière classique en disant réflexe de survie, hein, mécanisme câblé, hérité de l'évolution là, pour repérer le danger, puis pour survivre. Et là, il dit, OK, parfait, mais il y a deux écoles de pensée, deux théories qui s'opposent par rapport aux émotions, et il n'y a pas de consensus scientifique sur ce que c'est une émotion. Et il me parlait de statistiques, mais vraiment, les chercheurs ne s'entendent pas. Donc, il y a la vision classique. Puis ça, c'est celle qu'on connaît, là. L'évolution nous a donné un petit nombre d'émotions bien distinctes qu'on a dès la naissance. Ils ont chacune leur signature dans notre corps, dans notre cerveau, même sur notre visage. On a fait, vous vous rappellerez peut-être dans les années 60-70, des tests pour reconnaître les émotions sur les visages. On les faisait un peu partout dans le monde. On arrivait avec une courte liste de mots et les gens les associaient là, à 85% de concordance. Bon, voilà. Sauf que on a découvert plus tard que c'est une bonne partie de la méthode qui faisait le travail. Puis quand on enlevait la liste de mots, oups, les taux chutaient beaucoup, beaucoup. Et là, il y a l'autre vision, donc, qui justement dit la théorie des émotions construites ou la vision constructiviste. Là, ça dit, à ta minute, le cerveau, il fabrique un sens global à partir de plusieurs choses. Donc, nos sensations corporelles, nos souvenirs, notre culture et notre langue, bien sûr. Et il donne comme exemple un visage, on demande aux gens, c'est un visage crispé, on demande aux gens, mais c'est quoi l'émotion? Les gens disent la colère et finalement, quand on zoome, c'est Serena Williams en train de frapper une balle.
1: Ouais,
3: qui vient de gagner, pardon.
1: Vive le contexte. Hein?
3: Voilà, exactement. Même chose pour le petit mal de ventre. Est-ce que c'est le petit mal de ventre d'excitation

0: avant une première, un premier rendez-vous galant.
1: Ou c'est le cyclosporin.
0: Ou c'est, oh, c'est la rentrée scolaire, puis je ne veux pas y aller, maman. Mmh. Ah, voilà. Et donc, ça fait en sorte que la vision classique nous dit le langage, les émotions,

0: répéter serpent, serpent, serpent trois fois, il garde son sens. Mais si vous le répétez 25 fois, il a momentanément plus de sens. Donc, on bloque l'accès au sens dans le cerveau. Alors là, il a fait évidemment une tâche de contrôle pour voir si ça marchait vraiment ou si les gens étaient juste fatigués, là, puis c'était pour ça qu'ils devenaient lents pour repérer les menaces. Il a confirmé que ça fonctionne bel et bien. La saturation sémantique. Et là, il a fait venir 35 personnes qui ont répété à voix haute soit 3 fois, soit 25 fois un mot. Et ensuite, les 9 images apparaissaient et il fallait repérer celles qui étaient différentes. Il a fait 260 essais comme ça, parfois avec une cible neutre, donc un spaghetti, ou parfois une cible menaçante, un serpent, et parfois pas de cible du tout. Et là, il y a 3 résultats. La première chose, c'est que la saturation sémantique, ça ralentit vraiment les gens, mais pas seulement pour les objets neutres. Ça les ralentit aussi pour les serpents.
1: Ça les ralentit de quelle manière?
0: Ils vont la détecter moins rapidement, menace qui apparaît à l'écran. Donc là, ça vient invalider un petit peu la vision classique qui disait non, on repère le serpent, peu importe ce qui se passe, le langage n'a pas d'incidence.
1: Donc le mot peut...
0: Le sens du mot a une influence sur notre capacité de détecter rapidement ou non la menace. Mais l'avantage de la menace se maintient. On va détecter moins rapidement la menace, mais on va encore la détecter plus rapidement que le mot neutre, que la cible neutre. Et ce qui est intéressant, c'est que quand les gens viennent de tout juste de répéter le mot, disons le mot araignée, et que c'est bel et bien une araignée qui apparaît à l'écran et non pas un serpent, là, vraiment, ils vont détecter la menace et il n'y a plus rien qui les ralentit. Donc, si on veut résumer, le cerveau prendrait son avantage d'abord du côté de la prédiction. Alors, c'est un peu comme le gardien de but là, qui se lance avant même qu'on ait fait le tir.
1: Il a l'intuition que le tir va aller dans cette direction-là.
0: Vous avez
1: et
0: dit le bon mot.
1: Il va se diriger vers ça.
0: Exactement. Alors, une fois qu'une menace est apprise, on ne la détecterait plus vraiment, on l'anticiperait. Et quand la prédiction est bonne, ben, ça nous protégerait complètement au niveau de la vitesse de détection. Mais là, il s'est dit, c'est bien beau les tests de répétition, mais on va aller voir dans le cerveau. Et là, il a vraiment été directement dans le cerveau des participants avec de la stimulation magnétique transcrânienne. Donc, je ne vais pas vous donner tous les détails, mais en gros, on fait une carte du cerveau des gens et on trouve à quel endroit aller cibler exactement pour que pendant 20 à 30 minutes, ils n'aient plus accès au sens des mots. Et on leur refait faire des tâches.
1: Mais quelle horreur!
0: Non, ça ne fait pas mal, par contre.
1: Non,
0: ça fait faire des espaces
1: non,
0: au visage.
1: Rapidement, terminant.
0: Ça confirme la même chose. Donc, ça ouvre toutes sortes de pistes pour l'avenir parce que quand on travaille sur le traitement des phobies, on ne travaillait pas avec ces données-là. Et donc là, il faudrait travailler à la fois sur la prédiction et l'anticipation et il faudrait tenir compte des deux théories et poursuivre les recherches.
1: Incroyable. Non, mais l'horreur. Tu ne comprends plus le sens des mots.
0: Mais les gens ont signé des accords.
1: Oh, wow. Non, mais j'aimerais peut-être le vivre, mais ça doit quand même être assez désarçonnant. Oh mon Dieu. Wow. OK, c'est le travail donc d'Adam Famille dont vous nous parliez.
0: Oui.
1: Il est au doctorat en psychologie à l'Université Laval. Véronique,
0: exact.
1: Merci beaucoup. On n'a pas beaucoup de temps pour notre onglet du jour. Tu sais, on va aller à Pierre-Antoine qui est tout seul à Victoriaville. Pierre-Antoine, vous nous invitez à aller voir les couleurs d'automne à côté de chez vous, à Gleason. Comment ça se prononce comme ça?
2: Ouais, c'est le mont Gleason, c'est la petite station de ski à côté de chez nous. Là, les érables rouges ont commencé à tourner de couleur déjà, Mathieu. Fait que fin septembre, début octobre, venez me voir dans mon coin. Moi, je vais aller me promener là-bas dans les sentiers.
1: OK, c'est rouge, là, à Gleason, c'est ça que vous nous dites?
3: Pas maintenant.
2: Ça commence.
0: Wentworth Nord aussi.
1: Ah, mon Dieu. OK, c'est là. Soyons précis. On est là demain 19h. Soyez-y, bye-bye.
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2: Bonjour, ici Karine Matheux. Voici les informations. Campagne électorale au Québec. La chef de la CAQ, Christine Fréchette, commencera la journée à Québec et elle la terminera à Trois-Rivières. Elle parlera de l'efficacité de l'État ainsi que d'itinérance aujourd'hui. Le premier point de presse de la journée de Paul Saint-Pierre Plamondon du Parti québécois se tiendra à Saint-Jérôme et il portera sur le thème de l'éducation. Charles Milliard du Parti libéral sera à Louisville ce matin pour une annonce sur les infrastructures. De passage à Saint-Jérôme, Ruba Gazal de Québec solidaire présentera une mesure pour favoriser l'accès à la propriété. Quant au chef conservateur Éric Duhem, il commencera sa journée à Québec. En Colombie-Britannique, une erreur de près d'un milliard et demi de dollars dans le budget 2026 embarrasse le gouvernement Ibi. La province reconnaît avoir largement surestimé les redevances qu'elle devait tirer du gaz naturel au cours des prochaines années. Sophie Chevance a les détails.
3: C'est une erreur comptable du gouvernement qui avait été repérée en juillet. Mais ce n'est que vendredi dernier que le gouvernement de la Colombie-Britannique est sorti de son mutisme. Par voie de communiqué, il reconnaît qu'il s'est trompé, à hauteur de près d'1,5 milliard de dollars. Une erreur administrative qui fera baisser les redevances prévues sur le gaz naturel pour les 5 prochaines années, souligne le ministère de l'Énergie.
4: We need to ensure that the information that goes into the budget is accurate.
3: Nous devons nous assurer que les informations fournies dans le budget soient exactes, complètes et dignes de confiance. Ce qui n'était pas le cas pour ces chiffres relatifs aux redevances, admet mardi le premier ministre de la Colombie-Britannique, David Eby.
4: And that people can have confidence in it. And that was not the case for these royalty numbers.
3: La province dit avoir été mise au courant de cette possible erreur budgétaire en juillet, après une lettre envoyée par des Premières Nations du traité numéro 8 dans le nord-est de la Colombie-Britannique.
5: Yeah, one of our experts looked at the natural gas price forecasting and
3: James Tate, avocat représentant une Première Nation signataire du traité numéro 8, dit qu'un expert s'est penché sur les prévisions des prix du gaz naturel et a remarqué des incohérences. La province indique que les chiffres actualisés et les modifications apportées au déficit, qui s'élève déjà à plus de 13,3 milliards de dollars, figureront dans le premier rapport trimestriel. Ce rapport sera publié plus tard, en septembre. Ici Sophie Chevance, Radio-Canada, Vancouver.
2: Aux États-Unis, les investisseurs demandent maintenant un rendement plus élevé pour prêter au gouvernement américain en raison du niveau de sa dette, qui dépasse maintenant 40 000 milliards de dollars. Cela fait monter les taux d'intérêt sur la dette à près de 5 %, soit le plus haut niveau depuis plus d'un an et demi. Le stratège en chef chez IA, groupe financier, Sébastien McMahon, explique quels sont les impacts sur les finances publiques américaines.
6: Ce qu'on voit, c'est certaines craintes qui sont importantes, comme par exemple, est-ce que les pressions inflationnistes vont rester pendant longtemps? Donc ça pousse les taux d'intérêt à la hausse. C'est toujours une question de trajectoire. Est-ce que les Américains ont la capacité économique, mais surtout politique, d'éventuellement assainir leurs finances publiques?
2: Sébastien McMahon estime que la Fed devrait relever son taux directeur lors de sa prochaine annonce dans 2 semaines. Les États-Unis ont mené une nouvelle frappe en Iran, près du détroit d'Ormuz, pour la 2e fois en quelques jours. Le président américain parle d'une opération de grande ampleur et menace Téhéran de nouvelles attaques en cas de riposte. L'Iran fait état d'au moins 2 morts et promet déjà des représailles. L'Allemagne accuse la Russie d'être derrière une tentative d'attentat contre l'un de ses aéroports. Berlin a annoncé plusieurs mesures de représailles contre Moscou et l'affaire provoque maintenant des réactions à travers toute l'Europe. Frédéric Arnault l'a préparé, ce qui suit.
7: Pour le ministre de l'Intérieur, Alexander Dobrindt, l'Allemagne est la cible de nouvelles attaques hybrides de la part de la Russie. À l'origine, dans la nuit du 4 au 5 août, un drone doté d'explosifs de qualité professionnelle et d'un détonateur a été découvert par hasard à proximité d'avions cargos ukrainiens à l'aéroport de Leipzig, un hub militaire allemand majeur pour l'Ukraine et l'OTAN. 2 autres incidents impliquant des drones ont également été rapportés. Pour le ministre des Affaires étrangères allemand Johann Wadephul, cette tentative d'attentat à l'aéroport de Leipzig porte la marque de la Russie et ce n'est selon lui pas un événement isolé.
8: Das russische Generalkonsulat in Bonn.
7: En conséquence, il a donc annoncé la fermeture le 18.

0: 18 septembre prochain du dernier consulat russe en Allemagne, situé à Bonn, la résiliation du contrat avec la Maison russe, un centre culturel situé dans le centre de Berlin, soupçonné d'être un nid d'espions, ou encore le renforcement des contrôles des ressortissants russes à l'entrée sur le territoire allemand. La Russie, elle, nie tout en bloc et parle d'hystérie anti-russe. Ursula von der Leyen, présidente de la Commission européenne, apporte son soutien à l'Allemagne et discutera prochainement d'éventuelles nouvelles sanctions contre la Russie. Le secrétaire général de l'OTAN, Mark Rutte, a indiqué que le soutien à l'Ukraine est inébranlable, tout comme l'engagement indéfectible envers la défense collective de l'OTAN. Ici Frédéric Arnoul de Radio-Canada, à Paris.
1: Le ministre canadien des Finances, François-Philippe Champagne, estime que la présence de la Russie au sommet réunissant ses homologues du G20 a créé un malaise. Moscou poursuit ses bombardements en Ukraine, où au moins 12 personnes ont été tuées dans les dernières heures à Kiev et sa région. La présence du ministre russe n'avait pas été annoncée avant le début des travaux du groupe hier aux États-Unis. Il a toutefois été exclu de la traditionnelle photo de famille. Voilà, c'était les informations. 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Bonne journée.
2: Pour une autre dernière fois, cette saison, je vous souhaite la bienvenue au Goût de savoir.

0: Bonjour à vous, c'est Evelyne Charruet. Ben oui, c'est déjà la fin de notre saison, je dis déjà, et pourtant nous, on fait partie des chanceux qui avons eu une prolongation pour deux belles semaines. Alors, on est là pour parler de nourriture et aussi des personnes qui nous nourrissent. Je vous souhaite la bienvenue. Aujourd'hui, on vous demande, qu'est-ce qui vous préoccupe le plus à propos de l'alimentation? Est-ce que c'est le prix des aliments, la pollution, la concurrence internationale? Dites-nous en nous écrivant. Rendez-vous sur la bulle de conversation de Radio-Canada Audio. On a réuni deux experts qui vont nous aider à comprendre notre système alimentaire et qu'est-ce qu'on pourrait améliorer. Je vous les présente. On a Laurence Deschamps-Léger. Bonjour, Laurence.
1: Bonjour.
0: Vous êtes coordonnatrice de l'Alliance Système Alimentaire Territoriaux, les SAT. C'est quoi ça?
1: Oui, ben l'Alliance SAT, pour son petit nom, c'est un peu le point de convergence au Québec pour les acteurs qui travaillent à développer un système alimentaire plus ancré dans les territoires, plus résilient, équitable et accessible.
0: J'ai pas entendu le mot local, mais je présume que ça pourrait entrer dans ces... OK, ouais. Super. Merci d'être là. On a réuni également pour cette discussion Samuel Comtois, une voix qu'on a découvert au cours de la saison. Il est agronome au groupe Pleine Terre. Bonjour Samuel.
2: Rebonjour.
0: Vous n'avez pas trop été échaudé quand on vous a rappelé? Vous avez dit oui?
2: Oui, c'était une très belle expérience. Merci de m'avoir réinvité.
0: On s'en souvient parce qu'on a fait un petit cours d'agronomie 101 la dernière fois et c'était des questions un peu costaudes à répondre le plus simplement et le plus rapidement possible. Bravo encore d'avoir répondu à toutes ces questions parce que c'était pas facile. C'est un retour également pour Junior Pigeon. Bonjour.
3: Salut.
0: Alors, Junior est directeur de la mise en marché chez la ferme Pigeon. On va s'attarder aux tomates cerises et aux tomates raisins qui sont en saison. Vous en avez apporté. Quelle est la différence entre les deux?
3: C'est surtout sa forme. Il y a le goût aussi, là, peut-être un petit peu plus sucré là, pour la tomate raisin.
0: Pour la tomate raisin, oui, tandis exact. Que la tomate cerise va être plus
3: acidulée un peu, là, un petit tang. Là, si
0: on va goûter tout à l'heure. Vous pourrez faire circuler les casseaux. Merci d'avoir apporté ça. C'est très, très généreux.
3: Ça fait plaisir.
0: Alison Van Rassel, bonjour.
4: Hey, salut les gourmands.
0: Alors, communicatrice culinaire que j'ai le plaisir d'accueillir en studio. C'est
4: merci
0: le fun quand vous êtes là. Vous avez passé l'été dans le champ, vous?
4: Dans le champ, absolument. Je me suis amusée à faire une petite série sur ma chaîne YouTube où je vais à la rencontre des gens qui nous nourrissent. On parle d'enjeux, de climat, de diversité. C'est le fun. J'ai beaucoup, beaucoup de plaisir à faire ça.
0: Il y a beaucoup de kilomètres derrière les lunettes d'Alison Van Rassel. Ça, c'est clair. Alexis Bouliane, bonjour.
5: Salut, Bouliane.
0: Journaliste à la recherche qui est aussi spécialisée en alimentation. On va parler d'un ingrédient qu'on a sans doute tous consommé aujourd'hui sans vraiment le savoir.
5: Ah oui.
0: Une levure.
5: Ben oui, puis on dit souvent que le pain tranché, c'est la meilleure chose de tous les temps, mais les levures, c'est peut-être la deuxième meilleure chose après le pain tranché.
0: En même temps, il faut des levures
5: c'est
0: pour
5: ça,
0: faire
5: ça
0: le pain.
5: Ça vient compliqué.
0: Bienvenue à tous.

0: La mise en bouche est signée Alison Van Rassel qui nous a apporté quelque chose. C'est une bouteille. Elle nous a distribué quelques verres de carton. Mais vous avez caché l'étiquette, donc on ne sait pas ce que c'est.
1: Exactement. Même, je ne sais pas, j'ose vous dire, est-ce que vous pensez savoir ce que c'est juste en regardant la bouteille? Puis je pose la question à tout le monde. Hein. C'est participatif, cette expérience de début d'émission.
0: Ben moi, je vois le prix, là, 29,90. Ça commence bien.
1: Déjà, OK, déjà. On est, c'est, le liquide a été versé dans des verres de carton, donc on ne peut pas voir la couleur. Mais là, on sent, je sais qu'on a un agronome expert peut-être.
2: Vigneron
1: dans,
2: en plus.
1: Vigneron, donc je ne sais pas.
3: La
1: est-ce
3: pression
1: que...
3: est sur mon côté.
1: Non, la pression et toutes les mauvaises réponses sont acceptées ici. Donc l'idée, c'est
0: dit toutes les mauvaises bonnes réponses aussi.
1: Toutes les mauvaises bonnes réponses
2: toutes
1: aussi.
2: Toutes les bonnes mauvaises aussi, oui.
0: En tout cas, c'est un liquide clair.
1: Donc c'est un liquide clair. C'est... mis en bouteille, donc une bouteille de vin.
0: Ça semble fermenté, mais peut-être pas alcoolisé.
1: C'est fermenté, il y a des levures à l'intérieur, donc Alexis est dans une zone
2: c'est
1: de confort.
2: C'est alcoolisé, hein, juste pour
1: c'est
2: être
1: alcoolisé,
2: sûr.
1: Donc sachez les gens qui ne boivent pas d'alcool autour de la table. Donc parlez-moi de au nez, déjà on sent qu'il y a probablement du raisin.
0: Là, ça vous avez pris... à de la poire.
1: Oh, OK, ici on a de la poire. Est-ce que vous avez pris une gorgée?
0: Oui, on s'est permis.
2: Quand même un peu, j'ai l'impression qu'il y a un peu de sucre résiduel. En tout cas, quelque chose de très sucré, si ce n'est pas des sucres.
1: Je le sers un peu température pièce, donc les bien tempérés. On peut vraiment goûter la différence, la complexité aromatique. Oui.
3: Oui, c'est très floral. J'aime beaucoup.
1: Oh, j'aime ça.
3: Ça tend vers un vin blanc léger, mais j'imagine qu'il y a une surprise en arrière du produit.
1: Oh, tout ce que vous dites, là, ça me parle énormément.
2: Est-ce qu'on peut te poser des questions, oui ou non?
1: Oui, s'il vous plaît, vas-y, s'il te plaît.
2: Est-ce qu'il y a que du raisin?
1: Il y a du raisin.
2: Est-ce qu'il n'y a que du raisin?
1: Il n'y a pas que du raisin, absolument. Donc, le sucre résiduel, j'ai entendu poire ici. Il y a un sucre résiduel à l'intérieur et ce sucre provient d'un fruit dont on parle beaucoup en ce moment.
2: Je pense que c'est vrai.
1: Je pense qu'Alexis va le savoir. Donc, je me permets de vous dévoiler l'étiquette.
0: Non, mais vous déshabillez la bouteille.
1: Je déshabille la bouteille. Vous buvez un vin de papa en ce moment. Le papa qui est l'aciminier trilobé. C'est un fruit indigène. Et on l'appelle communément la mangue de l'Amérique du Nord. Je sais qu'Alexis, tu as écrit un texte sur le sujet qu'on retrouve.
2: On avait fait un texte mordu, la semaine verte et l'épicerie. On avait fait trois reportages là-dessus.
1: Oui, parce que depuis les dernières années, il y a vraiment un engouement pour ce fruit indigène qui est consommé depuis des millénaires, perdu de vue pendant plusieurs décennies, je vais le dire comme ça. Mais j'ai jasé avec un archéologue dernièrement qui me disait qu'ils ont retrouvé des artefacts datant de 3000 ans dans le coin de Pointe-Taillon. Donc, quand je dis là que c'est consommé depuis des millénaires, c'est qu'il y a des peuples autochtones qui nomadent sur les terres précisément en ce moment. Le sud de l'Ontario qui consommait ce fruit-là. Il y a comme en bon français un revival, donc un engouement là, pour le pawpaw.
0: Ça s'appelle vin blanc pawpaw du vignoble Val Caudalie. Pourquoi décider d'ajouter du pawpaw dans un vin?
1: C'est une super bonne question. En fait, je ne sais pas si vous avez remarqué, je vais répondre de cette façon, je ne sais pas si vous avez remarqué l'expérience en bouche. Donc, on a nommé le sucre résiduel. Avez-vous remarqué l'acidité aussi? Il y a quand même une belle forme d'acidité. Donc, on a fait un hybride entre le Vidal, qui est un cépage hybride qu'on retrouve communément au Canada. Et on a ajouté, quand je dis on, l'équipe du domaine Val Caudalie à Donham, dans les cantons de l'Est, ajouté littéralement la chair du fruit en macération, dans le but de venir un peu balancer, contrebalancer l'acidité, ajouter le sucre, la texture en bouche. Est-ce que vous avez remarqué la texture?
0: Ah oui, c'est très, très ample en milieu de bouche. Oui, Samuel?
3: Non, non, j'adore le produit. C'est drôle, j'en parlais aujourd'hui avec des collègues. J'ai dit, j'espère que je vais pouvoir goûter à ce produit-là un jour.
1: Mais vous êtes attention à ce que vous demandez dans la vie parce que ça pourrait arriver.
0: Ça peut arriver vite, visiblement.
3: Ouais,
1: et j'ai eu la chance d'échanger avec Alexis, qui est le copropriétaire du domaine Val Caudalie. Et c'est exactement ce qu'il me disait. C'est que comme il y a un engouement chez les gens en ce moment, depuis au moins les 4-5 dernières années, c'est très, très niché. C'est normal si vous n'en avez pas entendu parler à la maison. Ce sont les chefs, hein, souvent eux, les vecteurs d'innovation alimentaire ou de curiosité alimentaire, de découverte. Et eux s'amusent avec ces fruits-là qui sont disponibles maintenant en plus grande quantité, mais quand même très, très petite quantité. Le domaine Val Caudalie, en collaboration avec un des précurseurs du pawpaw,

0: passe justement au Québec, exactement, merci. Et oui, tout à fait. Mm-hmm. Derrière l'OBNL Pampa Québec, ils ont planté 100 plants de pampas, justement dans le but de s'amuser un petit peu à créer des produits où on intègre le pampas à l'intérieur pour faciliter la compréhension, la découverte. Parce que, Evelyne, on a bien beau avoir accès à tout plein de belles choses autour de soi, mais lorsque c'est nouveau, lorsqu'on n'expérimente pas, lorsqu'on ne permet pas aux mangeurs-mangeuses de goûter à ces produits, ben on ne peut pas savoir à quel point l'investissement en vaut le coup. Donc, ils s'amusent en ce moment. Moi, je trouve l'idée vraiment intéressante parce que on est dans les cantons de l'Est, région viticole extraordinaire du Québec. C'est distribué en très petite quantité. Là, on m'a dit autour de 4000 bouteilles en ce moment. Il y a plein de petites épiceries un peu partout en province. Éventuellement, peut-être au Canada, si vous venez nous voir au Québec, cherchez-le. Mais ça permet de parler à la fois de cépages hybrides, donc de Vidal. Ça permet de parler de vins produits au Québec et ça permet de parler aussi de fruits indigènes, de la, entre guillemets, mangue du Nord, de l'Amérique du Nord.
1: En avez-vous goûté?
0: Oui, c'est un hybride entre une banane, une mangue. Vous avez mentionné poire tout à l'heure et c'est très similaire à ça. Il y a un côté sucré des fois avec peut-être des arômes un peu vanillés. J'ai déjà entendu crème brûlée, Alexis.
2: Oui, ben, ça dépend des variétés parce qu'il y en a qui sont vraiment sur ce côté-là, costard, crème brûlée, très caramel, d'autres qui vont aller vraiment plus vers quelque chose qui nous rappelle la mangue, le goût de l'ananas, donc le fruit tropical. C'est un fruit fascinant. Quand on y goûte pour la première fois, après ça, on ne peut pas se l'enlever de la tête.
0: Oui, et ça ressemble à une mangue. Bon, à l'épicerie, on a plusieurs variétés. Évidemment, il y a les vertes qui se transforment en rouge en mûrissant, mais il y a les petites mangues jaunes. Et ça ressemble à ça, mais il n'y a pas de gros noyaux à l'intérieur, quoique il y a des petits pépins noirs, à un point tel que son nom vient apparemment, et ça, corrigez-moi si je me trompe, je sais qu'Alexis, vous avez poussé la question un petit peu plus que moi, mais ce serait... des explorateurs espagnols qui l'ont confondu avec une papaye.
2: Ah, ça se pourrait.
0: Et donc, le visuel, vous pouvez voir à l'intérieur, lorsqu'on coupe et on ouvre, il y a peut-être une petite similitude.
1: Il manquerait
0: avec...
1: quelques graines quand même.
0: Oui, absolument.
2: Ce que je sais, c'est que le mot acimine, donc aciminier, le fruit, ce serait l'acimine. Et l'acimine, ça vient des langues autochtones d'ici. Donc, on pense qu'avec l'intonation, avec le pao-pao, ce serait de langue autochtone, mais non, pas du tout.
1: Laurence, connaissez-vous le pao-pao?
3: Ben, je le connais, puis c'est drôle, je trouve qu'il y a presque un aura de mystère autour encore de ce fruit-là parce que moi, pour la première fois, j'y ai goûté à l'automne dernier puis c'était comme un moment très spécial puis je me trouvais très chanceuse d'avoir accès à ça. Puis je trouve ça intéressant que des produits comme ce vin-là permettent de le faire connaître parce que ça reste quand même encore un peu rare.
2: Il voyage très mal aussi, il est dur à transporter. Ouais. Donc c'est peut-être pour ça aussi qu'on n'a pas accès à ça encore en épicerie. Puis souvent, ceux qui en font pousser, c'est ceux qui en ont chez eux.
0: Sinon... Ouais. Et ça va venir, il y a des initiatives, par exemple, comme le Festival du Papa à Farnham, ça vous intéresse, c'est évidemment organisé par Vincent Renault, on l'a mentionné, fondateur de l'OBNL Pampa Québec. Salut à Farnham, 10 et 11 octobre. Si vous voulez vraiment découvrir l'univers de ce fruit dont on va parler encore beaucoup dans d'autres épisodes et d'autres saisons de Goût de Savoir, j'en suis persuadée. Donc, vous aurez pu goûter au fameux vin blanc de Pampa du domaine Val-Caudalie.
1: Grâce à vous, Alison Van Rassel, merci beaucoup.
0: Avec plaisir.

0: Elle s'appelle La Bronze, l'amour enterré vivant. Junior connaissait ça déjà. C'est une nouveauté musicale. Ça joue déjà chez vous?
1: Oui, les enfants aiment beaucoup La Bronze. On aime beaucoup ça.
0: On nous écrit, Jean-François de Repentigny, qu'on salue, nous dit que la microbrasserie Farnham fait aussi une blanche au papa.
2: Dans le cadre du festival à Farnham, 10 et 11 octobre aussi, absolument.
0: Ouais. Il y a plein de choses à découvrir. Merci de nous écrire. Je vous rappelle qu'on est en direct, on est Le Goût de Savoir et je m'appelle Evelyne Charruet. Là, on va s'attarder à Junior Pigeon. Junior qu'on avait découvert la saison dernière. Il est producteur maraîcher à la ferme Pigeon, c'est à Saint-Rémy. Assez grand producteur de haricots.
1: Exact.
0: Mais c'est une ferme, et je trouve ça fascinant, qui existe depuis plus de 100 ans maintenant.
1: Oui, bien en fait, c'est les documents légaux qu'on a retrouvés les plus anciens. Là. C'était mon arrière-grand-père.
3: Je ne sais plus il y en a combien. Là.
1: Mais on est la cinquième génération. Là, ma cousine Camélia et ma sœur Brielle. Puis il y a ma tante qui est toujours avec nous, là, qui nous épaule. Puis mon père qui rôde toujours autour.
0: Mais vous, Junior, vous aviez une passion pour la restauration?
1: Oui, exact. Là. À l'âge de 18 ans, j'ai commencé à travailler dans des bars comme Boss Boy. Puis je me suis inscrit à l'ITHQ, après ça en gestion de la restauration. Fait que j'ai fait une dizaine d'années là, en restauration de 18 à 28 ans. Là.
0: Qu'est-ce qui vous a ramené à la ferme?
1: Ben en fait, mon père a eu un accident d'hélicoptère. Pour généraliser, là, pour aller assez rapidement, il s'en est sorti. Par contre, il ne pouvait plus occuper ses tâches là, de mise en marché principalement. Puis moi, je parlais un peu anglais. Pas mal anglais. Puis comme on fait beaucoup d'affaires là avec les États-Unis, l'Ontario, puis c'est vraiment un job d'information. Donc qui m'avait toujours amené dans les événements, à rencontrer des gens. Fait que on dirait que je suis arrivé là, j'ai commencé à serrer des mains, puis jaser avec les gens. Puis.
0: Mais c'est une chose, Junior, de revenir à la ferme familiale en renfort pendant que son père est en rémission, rétablissement, mais c'en est une autre de choisir de rester. Qu'est-ce qui vous a fait rester à la ferme?
1: Ben, ça s'est passé sur plusieurs années, en fait. Là. J'ai eu un pied là, dans chaque industrie pendant presque 3-4 ans, là, facile. Là. À un moment donné, j'ai commencé à être un peu à bout. Les enfants sont nés aussi. Puis là, j'aimais avoir des projets d'un côté, avoir des projets de l'autre. Puis je me suis dit, ben, je pourrais peut-être me joindre officiellement là, à ma sœur et à ma cousine, puis développer des projets à l'intérieur même de la ferme.
0: Comme quoi, par exemple, des projets?
1: Ben, on a ouvert un kiosque à la ferme, chose que les gros maraîchers font rarement. On sentait qu'il y avait un besoin, puis il y avait une envie aussi là qui était vraiment grande chez nous là de parler avec la communauté, puis d'avoir ce lien là. Et ça faisait aucun sens pour nous là que tous les légumes partent de chez nous, aillent vraiment loin pour revenir. Donc on a débuté ça. Fait que ça c'est comme vraiment la grosse chose qu'on a développé dans les 3 dernières années. Il y a aussi la diversification des cultures. Là, on faisait des haricots verts et jaunes, puis un peu de grandes cultures. Puis là, tranquillement, pas vite, on a rajouté des nouvelles cultures. Ça donne le vertige des fois. Là. Ça alourdit les journées puis tout ça. Mais on a comme le sentiment à l'intérieur que c'est ça qu'il faut faire. Puis on le suit, on doute.
2: Qu'est-ce qui motive la diversification des cultures?
1: Mais je pense que la diversification, en général, dans toutes les sphères de la vie, c'est bon. Là, t'sais. Que ce soit la diversification des revenus, des marchés, des cultures, dans le champ, les micro-organismes. On peut élaborer sur pourquoi la diversité,
0: c'est important. On pourrait philosopher.
1: Ben oui, c'est ça, exactement. Oui. Là,
0: fait que, mais Laurent, c'est d'accord.
1: Ben, c'est ça. On a eu justement 3 années assez difficiles dans le haricot. On se rattrape avec

0: d'autres cultures des fois aussi là, puis la journée où on peut pas faire des haricots, ben on peut peut-être faire des tomates, puis la journée où on peut pas faire de tomates, on va peut-être faire des
1: justement les tomates font partie de cette diversification là. Vous en faites depuis quoi, trois ans.
0: Est loin d'être des experts de la tomate. Je me sens un peu imposteur ici là, mais en tout cas on le fait avec tout notre cœur puis tous les efforts pour essayer d'arriver à un résultat là, ça c'est sûr et certain.
1: Une tomate cerise et une tomate raisin, voulez-vous faire circuler autour de la table? On va goûter notamment la Sakura.
0: Je vais faire goûter la Sakura. C'est celle-là ici.
1: Ça, c'est une tomate cerise.
0: Cerise, exact. Elle
2: Sakura
0: est vraiment...
2: Sakura, qui est le nom du cerisier japonais. C'est ça?
0: J'imagine, ça doit probablement venir de là aussi. C'est une tomate qui est vraiment là, de forme sphérique.
1: De bon calibre, quand même.
0: Oui, c'est ça, de bon calibre.
2: C'est une belle petite dodue, là.
0: Oui,
2: on aime ça.
0: Ben, c'est principalement là, une des raisons pourquoi on la cultive chez nous. Là, elle arrive plutôt de manière hâtive. Mm. Puis elle a un calibre aussi là, qui est assez respectable. Donc la récolte, ça va assez vite. Pour l'emballage aussi, ça remplit bien. Mm-hmm. Puis c'est une très bonne tomate aussi.
1: Oui,
0: c'est au-delà de, au-delà de son... de ses avantages opérationnels, là, c'est une bonne tomate.
3: Et c'est écrit bio sur l'emballage, est-ce qu'elle est bio?
0: Oui, exact. Oui. dans le fond, là, c'est ça, les tomates, les nouveaux... plusieurs de nos nouvelles cultures là, sont biologiques. Là, on fait des mini-poivrons aussi. Tiens, je vous passe celle-là, ça c'est la...
1: Cherry bomb,
0: exact.
4: Mm. Un petit peu plus petite.
0: Oui. Donc, ça nous permet justement là, d'avoir une variété, là, puis de ne pas se ramasser avec... peu d'unité aussi dans le dans
1: celle-ci
0: dans
1: a la peau plus mince que la dernière.
0: Oui.
1: Est-ce que ça complique le transport?
0: Pas vraiment, parce que on est encore à petite échelle, là, on va se le dire. Là. Puis la tomate, comparativement au haricot, c'est je dirais que c'est relativement facile à pour en faire la mise en marché là. Pour la logistique, le transport, c'est quelque chose qui sa durée de vie est élastique. On peut la récolter plus verdâtre avec seulement une petite pointe de rougeur pour ensuite la faire mûrir en entrepôt pour la sortir plus rapidement après. Mmh. Ou à l'inverse, quand il y a des gros marchés, ben là, on peut la laisser l'entreposer à des températures plus froides pour ralentir son mûrissement.
1: Contrairement aux haricots qui sont...
0: C'est
1: très,
0: ça. Les haricots, c'est là maintenant. On récolte, puis c'est livré le soir même. Là.
1: On a aussi une tomate raisin dans le lot. La tomate raisin s'appelle la Sweetheart.
0: La Sweetheart, exact. Fait que je vais repasser la Sweetheart.
1: Oui.
2: Elle est plus foncée, celle-là.
0: Oui, elle est plus brillante aussi. Elle a une forme de raisin, là, plus oblongue. Plus sucrée, je trouve, aussi. Puis un peu moins juteuse, peut-être. Là.
1: Laurence? Mm-hmm. Oui, vous avez la bouche pleine. C'est la fun de la radio.
5: Puis on les mange en une bouchée parce que sinon, il y en a partout.
4: C'est comme des petits bonbons. Là.
2: Exactement. Excellent. C'est vraiment le fun parce qu'il y a une chair, il y a une résistance sous la dent. Il n'y a pas autant de jus que la toute première. C'est quoi la toute première variété?
0: La toute première, c'est la Sakura. Ouais,
2: la Sakura, vraiment, là, une sucrosité puis une jutosité là, vraiment extraordinaire. Mais celle-ci, on est comme à l'opposé.
0: Oui,
2: elle
0: exact.
2: Est ferme, elle est gourmande, mais elle est un petit peu plus charnue.
0: Oui. Moi, j'aime bien en faire des sauces là, à la maison. Mm-hmm. Là,
2: je peux me permettre, je vais me jouer l'avocat du diable 30 secondes, parce que s'il y a une règle parmi les gourmands-gourmandes, c'est de ne jamais mettre une tomate au réfrigérateur. Mm-hmm. Dans votre cas, ce que vous avez dit, c'est que la majorité, est-ce que je me trompe, de vos tomates sont en partie conservés au froid dans le but de ralentir l'évolution?
0: Ça dépend du degré de froid. Là. Nous, c'est entreposé, quand on parle de froid, on parle plus de 12-13 degrés Celsius. Là. Mm. Donc, c'est de l'abaisser un peu pour
1: c'est
0: vraiment ralentir.
1: C'est pas comme
0: ralentir.
1: Les frigos à 4 degrés.
0: Non, exact. Voilà, là, les haricots, c'est vraiment 4 degrés, 3 degrés, tandis que les tomates...
2: C'est ça, c'est pas un froid très intense.
0: Exact.
1: C'est pas comme notre frigo à nous. Ben, Junior Pigeon, merci encore une fois pour cette générosité et ces belles tomates, cerises et raisins. Je rappelle que vous êtes producteur maraîcher à la ferme Pigeon à Saint-Rémy. Merci.
0: Merci.
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0: Puis à mesure qu'on se rapproche, on entend le son.
1: On sent l'odeur aussi.
0: Oui, l'odeur de fermentation.
1: C'est intense, hein? Ouais. Est-ce qu'on s'habitue à ça éventuellement, à cette odeur?
0: Oui.
1: S'habitue?
0: Ah oui.
2: Ah, ce que vous entendez là, c'est notre reporter Alexis Boulan, mais c'était donc bien bruyant.
3: Ah oui, c'était le plein milieu d'une usine, là.
2: Eh oui, si vous avez fait du pain pendant la pandémie, vous avez probablement acheté de la levure à l'épicerie et il y a des fortes chances que cette levure ait été fabriquée à Montréal dans une usine qui approvisionne, tenez-vous bien, l'Amérique du Nord au grand complet.
3: Absolument.
2: Alors, vous vouliez absolument visiter cette usine de levure. Bon, vous parliez de l'odeur, là, dans l'extrait qu'on vient d'entendre. Qu'est-ce que ça sent, une usine de levure?
3: Ah, c'est assez spécial, là. C'est pour les gens qui ont déjà fait du pain ou déjà senti une boule de pizza crue, par exemple, là, c'est ça fois 1000. C'est tout sent ça. C'est un petit relent de céréales, de mélasse. C'est pas horrible, là, mais c'est très prenant, disons.
2: C'est assez intense.
3: Oui.
2: Ça prend au nez. Est-ce que ça sent autour de l'usine aussi?
3: Mais j'ai posé la question au directeur justement de l'usine. Il m'a dit, oui, mais vous savez, l'usine était là avant les maisons qui sont autour de chez nous.
2: Bon, d'accord. Qu'est-ce qui vous intéressait au départ? Pourquoi aller dans cette usine-là?
3: Mais moi, je suis un amoureux de boulangerie. J'ai mon levain dans le frigo. Même si je suis pas très bon pour m'en occuper, là, il pourrait pas témoigner de mes grands soins, mais je trippe évidemment sur la pizza, les focaccia, les pains plats. C'est un bon truc là, pour recevoir. On peut faire un petit souper bien normal, mais ajouter du pain fait maison, puis tout de suite, il y a le petit kick de plus. Puis sans m'en rendre compte, depuis environ 2018, j'ai toujours acheté la même sorte de levure. En fait, c'est pas mal la seule sorte qui est disponible dans les épiceries au Canada. Il y en a d'autres, mais sont en plus petite proportion. C'est la levure Fleischmann. Vous avez peut-être déjà vu les petits pots de verre ambrés avec le couvercle jaune. L'usine qui fabrique la Fleischmann est à Montréal depuis presque 100 ans. L'usine, c'est un grand bâtiment en briques patrimonial. Il y a des grands réservoirs d'acier inoxydable à l'extérieur, le haut de plusieurs étages. Puis Fleischmann, c'est une très grosse partie de la levure sèche qu'on trouve en épicerie. Puis 100% de cette levure-là, elle est emballée à Montréal, elle est faite à Montréal. Puis donc la marque Fleischmann, ça fait partie de A.B. Mauri. C'est une entreprise qui fait partie d'un immense conglomérat qui s'appelle Associated British Food. Puis en plus de leur marché de détail, ils ont aussi les nombreuses boulangeries industrielles et de toute taille en fait qu'on retrouve à Montréal, du pain à hot dog, le pain tranché jusqu'à la petite boulangerie artisanale qui fait des croissants, des viennoiseries, etc.
2: Bon, comment ça se fabrique, la levure? C'est vivant d'abord?
3: Oui, c'est vivant, c'est ça, c'est un organisme vivant, un champignon en fait, unicellulaire. On en trouve la levure sauvage partout, hein, dans les fleurs, sur les fruits mûrs, sur les guêpes même.
4: On en a sur nous,
3: mais donc à travers les derniers siècles, plutôt, on l'a domestiqué, on a choisi des souches, c'est un peu comme des races de chiens, là. Il y en a des gros, des petits, mais bon, il y a des sortes qui font des choses précises, hein. On fait de la bière avec la levure, c'est la même espèce qui fait le vin, c'est la même espèce, c'est la même levure qui fait des pains de toutes sortes, à bateau de sucre, etc.
2: Mais attendez, vous ouvrez la porte de Samuel qui a également vignoble. Vous achetez ça, des levures?
5: On achetait des levures, parce que depuis 3 ans, nous, on utilise la levure naturelle qui se retrouve directement sur le raisin. On a fait des tests, donc c'est un peu comme l'équivalent du levain dans le pain, mais à l'époque, on achetait, oui, des levures à l'usine de Montréal.
2: Ah, voilà, au domaine amalgame, oui.
3: Puis c'est ça, là, pour la créer, pour la produire, la levure, il faut la multiplier. Ça part de quelques milliards de cellules dans un flacon. Ça, c'est à peu près 2 grammes. On ajoute du sucre sous la forme de mélasse, des vitamines, des minéraux. La levure va manger le sucre. On met ça dans un plus gros flacon. On fait ça un autre plus gros flacon. On fait ça 6 fois de suite. Donc, à partir du 2 grammes initial, on se retrouve après 5 jours avec 180 000 kilos de levure dans un liquide. Ouais. Puis ça s'appelle, tenez-vous bien, de la crème de levure. Dans le cas de la levure sèche, évidemment, cette crème-là est déshydratée puis elle est extrudée en petites granules. Mais la levure crème, c'est pour la boulangerie industrielle. Et ça part en camion-citerne de l'usine. J'étais très curieux de savoir comment ça fonctionne. J'ai demandé à Charles-André Taché, qui est le directeur de l'usine. On l'écoute.
6: Le pain, c'est un produit qui est frais, qui va être livré plusieurs fois par semaine dans les points de distribution. Tout est vraiment mesuré là, à la minute près, des fois même à la seconde près. C'est des longs convoyeurs. On a des clients qui vont recevoir des grosses boulangeries, là, vont recevoir plusieurs livraisons par semaine. Il y en a, c'est des livraisons quotidiennes. S'ils ne reçoivent pas leur commande de levure, ben la boulangerie arrête.
3: Puis on rappelle que c'est un produit vivant. Là. Les levures sont affectées par la nourriture qu'on leur donne, la température extérieure. Mais à l'autre bout, puisque c'est des processus industriels, la performance doit être constante. Alors, c'est à l'usine de Fleischmann de modifier les paramètres pour que les levures soient toujours les mêmes.
2: Hmm. Vous avez dit que cette usine-là est à Montréal depuis une centaine d'années, alors que l'usine approvisionne toute l'Amérique du Nord. Pourquoi Absolument. Elle est située ici?
3: Bien, c'est qu'à Montréal, déjà, il y a deux usines de levure, celle de l'Allemand et celle de Fleischmann, parce qu'on raffinait beaucoup de sucre. On a l'antique, on avait Red Pat. Puis le lien entre ces deux-là, c'est que pour faire du sucre blanc, on raffine du sucre brut. Ça, ça fait de la mélasse. C'est un déchet du raffinage du sucre. Mm. Puis la mélasse, c'est vraiment la nourriture préférée de la levure. Puis aujourd'hui, donc, Fleischmann utilise encore un peu la mélasse de l'antique pour nourrir ses levures. Mais la matière première est surtout du Brésil puis d'autres pays producteurs de canne à sucre. Puis ça, ça m'a mis un peu la puce à l'oreille parce que en parlant avec Charles-André Taché, le directeur de l'usine, la carte de la chaîne d'approvisionnement des levures, ça s'agrandissait à chaque phrase ou presque. Puis finalement, donc là, j'ai compris que les levures arrivent, les souches arrivent de l'Australie dans une glacière 4 fois par année, aux 3 mois. Les souches de levure choisies par A.B. Murray arrivent à Montréal dans une glacière. Les mélasses, ça arrive des Caraïbes, du Brésil, etc. Les vitamines, les minéraux, ça vient de Chine. Puis l'eau, ben, vient du fleuve Saint-Laurent. Puis là, on parle ici d'une usine qui se trouve au milieu de la chaîne du pain tranché. Là. C'est vraiment une complexité assez incroyable.
2: Wow, OK. Oui, la logistique là-dedans, ça doit être vraiment fou. Ben justement, pendant la pandémie, il y a eu rupture des chaînes d'approvisionnement.
3: Oh oui.
2: Qu'est-ce qui a changé depuis?
3: Bon, on se rappelle la folie du pain. Là. Tout le monde s'est lancé là-dedans, surtout la première année.
2: Qui a
3: la
2: fait ça, d'ailleurs, pendant la pandémie, faire du pain?
5: J'ai posé.
3: Du jour au lendemain, la fragilité, finalement, de la chaîne d'approvisionnement, elle s'est révélée. Puis, tout tenait sur ce qu'on appelle le just-in-time. Junior, tu connais ça, évidemment. Il faut que ça rentre, mais il ne faut pas qu'il y ait trop de choses entreposées, hein, parce que l'entreposage, ça a un coût. Et donc, on préfère que tout soit entreposé dans des camions qui roulent sur la route. On fait pas de réserve, on risque pas de perte en faisant ça, mais on perd aussi en résilience. Donc, j'ai posé la question à Charles-André Taché. Comment ça se passait durant la pandémie?
6: Les souvenirs que j'en garde, c'était très intense parce que c'est pratiquement du jour au lendemain où est-ce que toutes les tablettes de toutes les épiceries en Amérique du Nord se sont vidées. Au début, ça a commencé avec le pain. Après ça, une fois que t'as plus de pain, ben là, ils sont allés chercher la farine, la levure. Là, on s'est mis à produire beaucoup plus, embaucher des gens pour le faire, mais rapidement, t'es arrivé un autre problème. On a manqué de matériel d'emballage. Le temps que nos fournisseurs de matériel d'emballage puissent se retourner puis commencer à nous envoyer le matériel qu'on a besoin, on est en pénurie. Puis après ça, on a rebâti les inventaires. Ça a été quand même assez long. Et puis, les gens sont tranquillement retournés au travail. Et puis, ils ont arrêté de faire du pain. T'as redescendu à des niveaux pas tout à fait pré-COVID, là, mais semblables.
3: Ah oui.
6: Oh, oui, c'était une vague. Une déferlante, puis après ça, on est revenu à des niveaux normaux.
2: C'est en fait un cauchemar qu'il décrit.
3: Ils se sont relevés clairement, mais c'est définitivement, c'était comme des flashbacks de guerre pour lui, là,
2: ah,
3: clairement. Mais donc, ils ont quand même constitué des réserves, ils ont changé leurs approches à ce just-in-time, ce flux tendu, mais ça reste que la levure, elle doit encore parcourir la moitié de la planète 4 fois par année. La mélasse doit être toujours disponible. Il faut que les levures soient livrées à chaque jour pour que du pain frais apparaisse dans nos épiceries. Donc, c'est quand même quelque chose. Puis là, parlant de pain, je suis allé fouiller un peu sur c'était qui ça, Associated British Foods. Bien, ça appartient à la famille Weston, qu'on connaît bien ici au Canada. En fait, à la branche britannique de la famille. Mais c'est eux qui possèdent Loblaws Maxi au Québec. Puis en mars 2025, les sociétés George Weston et Loblaws ont accepté de verser 500 millions de dollars pour mettre un terme aux poursuites judiciaires en lien avec le fameux cartel du pain. Qui a fait gonfler le prix du pain de 7 cents pendant une quinzaine d'années. Mmh. Alors, comme on dit, tout est dans tout.
2: Tout est dans tout, y compris la levure.
3: Voilà.
2: Merci Alexis.
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2: Pour une dernière fois, cette semaine, je vous présente le résultat de mon test culinaire. Et encore une fois, j'ai échoué, mes amis. Je me suis dit, c'est le retour de la rentrée scolaire, c'est le retour des lunchs. Je me suis dit, est-ce que c'est possible de faire du riz soufflé maison? Vous savez, les bons vieux Rice Krispies. Le prix du riz est resté assez stable depuis les derniers mois, dernières années. On peut avoir un sac de riz étuvé pour à peu près 6 $, 2 kilos à 6 $. Ça vaut la peine. Je me suis dit, comparativement aux céréales du commerce, ça vaudrait la peine que je fasse mes propres céréales soufflées, si seulement les réseaux sociaux ne mentaient pas. Alors, j'ai trouvé quelques recettes, évidemment. J'ai comparé les recettes et je pense que j'ai compris le principe, c'est-à-dire il faut faire chauffer comme on le ferait avec des grains de maïs soufflés à très, très haute température, donc des grains entiers. Alors, le premier résultat, je vous le passe, ma chère. C'était un échec. Je pense que ma poêle était trop chaude. Donc, j'ai décidé de revérifier sur Internet et je suis allée voir avec du riz pré-cuit, dit-on. C'était mieux. Alors, voici le résultat. Laurence, vous l'avez dans la main. Vous pouvez y goûter. Mais en fait, ce que j'ai fait, c'était torréfier.

0: du riz. C'était pas du tout soufflé. Ensuite, je suis allée voir sur une recette de Ricardo, parce que Ricardo est quand même une référence. Et apparemment qu'il faut cuire les grains de riz dans du sel. Parce que le sel va enrober les grains de riz et avoir une chaleur un peu plus uniforme. Vous y goûtez, c'est dur comme de la roche, vous comprenez, là, c'est pas très intéressant.
1: C'est de l'arborio?
0: J'ai choisi de l'arborio parce que je me suis dit, je vais essayer avec tous les riz que j'ai sous la main. Okay. Et par la suite, j'ai dit, ben, tant qu'à essayer, allons avec du riz sauvage. Et ça, mes amis, c'est une découverte. Ouais. Ce que j'ai fait avec les autres grains de riz, c'est que je les ai infusés. Je me suis fait un genre de jeune maïcha. Vous savez, le thé vert japonais avec des grains de riz torréfiés. C'était très bon, ce ne sera pas gaspillé. Mais ce n'était pas ce que je souhaitais faire. Tandis que, pour le riz sauvage, la torréfication... avouez que quand on le sent...
1: Ouais, c'est la signature du chef Émile Tremblay au Faux-Berger à Charlevoix. Oh. En fait, il a commencé à faire ça à l'époque où il était aux Légendes par la Tanière, même, je pense, au Cercle à Québec dans le temps. Et c'est littéralement le riz sauvage, mais dans de l'huile ultra chauffée. Mm. Et ça gonfle pareil comme un petit morceau de popcorn. Et c'est délicieux. Source de texture hallucinante.
0: Oui, ça croque sous la dent, en tout cas.
2: Ah ouais, c'est merveilleux.
3: J'en faisais quand je travaillais à la montée de lait ou chez Victoire dans le temps.
0: Alors, qu'est-ce que je faisais avant. De pas correct?
3: On le faisait pré-cuire avant. On le faisait avec du quinoa aussi. Mm. Puis on le faisait frire directement dans la friteuse.
1: Ça prend de l'huile très, très chaude. Ouais. Idéalement, même de l'huile de cameline, parce que là, on a une source locale. Mm. C'est sûr que c'est très, très dispendieux, mais la quantité que vous avez faite, elle est très petite. Oui. Donc, on n'est pas en restaurant. Un restaurant, c'est sûrement avec canola ou autre chose, mais il y a quelque chose de vraiment le fun dans ce que vous avez fait là.
0: Absolument,
1: là.
0: Puis je me suis dit, ah, pourquoi pas le mettre dans les granolas, l'ajouter dans les salades. Donc, le riz torréfié, oui, le riz soufflé, ce sera pour une autre fois, tout simplement. On vous demande aujourd'hui ce qui vous préoccupe le plus à propos de l'agriculture ou de l'alimentation. Merci de nous répondre. Gilles nous dit que la cruauté animale dans l'élevage industriel, c'est ce qui le préoccupe le plus. On voit ces pauvres bêtes entassées dans des camions sur les routes par 30 degrés Celsius, sans eau pendant des heures. Je suis végétalien à cause de ça, nous dit Gilles. Ce qui m'inquiète le plus, c'est l'utilisation de pesticides et le fait que les aliments biologiques sont trop chers pour nous. Mmh. Quelqu'un également qui nous dit qui est préoccupé par la provenance des aliments. Ma plus grande préoccupation est de ne pas savoir d'où les aliments proviennent, où ils ont poussé, grandi et dans quelles conditions. Et on en a un dernier qui nous dit, c'est anonyme encore une fois, quelqu'un qui nous dit « Je suis âgée, je vis seule. Ma très grande difficulté est de trouver des produits à l'unité au même prix que ceux emballés. Conséquence, elle met des signes de dollars, la personne, et gaspillage. Le congélateur du bas de mon frigo est une option limitée. » Ça, c'est vrai, quand on vit seul, les portions ne sont pas toujours pensées en fonction de nos besoins. Écrivez-nous, on a envie de lire vos réponses. On va discuter justement du prix de l'alimentation et de vos préoccupations dans quelques instants.

0: la place du marché.
1: Vous l'avez compris, à la place du marché, on veut savoir ce qui vous préoccupe, vous, à la maison. Vous savez, depuis les quelques semaines, les dernières émissions, et même depuis le tout début de la création de cette émission, Le Goût de savoir, on est vraiment proche de vous. On veut que ce soit concret, l'alimentation, et non pas dans l'intellectualisation des sujets. Et donc, on vous a demandé qu'est-ce qui vous préoccupait. Une des réponses, sans surprise, qui revenait le plus, c'était le prix des aliments, le coût du panier d'épicerie. Et ça, ça nous a naturellement mené à la question du droit à l'alimentation. Vous connaissez peut-être pas ce concept-là. On va le développer au cours des prochaines minutes avec nos deux invités qui sont là, que vous entendez faire des « hmm » et des « ah » depuis le début de cette émission. Laurence Deschamps-Léger, je vous rappelle qu'elle est co-coordonnatrice.
2: Oui, on
1: parce
2: est
1: qu'il
2: deux.
1: Y en a deux. Oui, c'est important. De l'Alliance Système Alimentaire Territoriaux qu'on va appeler l'Alliance SAT.
2: Tout à fait.
1: Au cours des prochaines minutes. Et Samuel Comtois qui est agronome au groupe Pleine Terre. Bon, quand on pense à notre système alimentaire, on se dit qu'au Canada, il y a à peu près le quart de la population qui vit de l'insécurité alimentaire, oui, dans un pays quand même assez riche. On a d'un côté des critiques quant aux profits qui semblent faramineux, en tout cas des grands groupes d'épiceries. On a aussi les consommateurs qui de plus en plus cherchent des aubaines, des rabais et doivent souvent faire le choix entre avoir un aliment de qualité ou un aliment tout court. Mm-hmm. Donc, qu'est-ce qui cloche, Laurence, avec notre système actuel? Ça, c'est la grosse question.
3: Ouais. Chanceuse.
4: Ouais, ben, tu sais, les systèmes alimentaires, je pense qu'on peut se dire que c'est en effet en soi une grosse bébite, un grand casse-tête qui a plusieurs morceaux. Donc, malheureusement ou heureusement, il n'y a pas de réponse unique. Il y a plusieurs choses qui clochent, mais heureusement, il y a plusieurs solutions aussi, puis plusieurs façons d'aborder les différents problèmes là, qui sont interreliés. Ouais.
1: Dans l'équation, il y a également les agriculteurs que vous côtoyez, oui, les agriculteurs dont les marges bénéficiaires ont fondu au fil du temps, notamment les producteurs maraîchers. Qu'est-ce qui cloche de ce côté-là?
3: Il y a beaucoup de choses qui clochent. Dans le fond, quand on regarde la chaîne alimentaire, la chaîne agroalimentaire, on se rend compte qu'au départ, les producteurs ont de plus en plus de difficultés à vivre de leur production. Je rappelle que les dernières statistiques de Statistique Canada montraient que plus de 50 % des producteurs agricoles au Canada gagnent 100 000 $ de revenus bruts et moins. Donc, vous imaginez brut, là. Donc, c'est sans les dépenses. Donc, on a beaucoup de petites fermes de production qui ont de la misère à arriver. Donc, c'est sûr qu'il y a une grosse consolidation. Puis, la difficulté d'accéder à la production agricole. C'est difficile pour la relève d'avoir un renouveau de la production. Puis, à l'autre bout de la chaîne, bon, on se retrouve avec des consommateurs qui n'ont plus les moyens de s'alimenter. Si on regarde Banque alimentaire Canada, dans son dernier rapport, montrait que c'était 2,2 millions de demandes d'aide alimentaire par mois. Donc, c'est l'île de Montréal qui demande à chaque mois au Canada de l'aide alimentaire. Puis moi, le chiffre qui m'a le plus surpris là-dedans, c'est que près d'une personne sur cinq qui demande l'aide alimentaire au Canada a un emploi à temps plein. Donc, on voit que la chaîne ne répond plus à son besoin de base qui est de nourrir les gens, d'habiter le territoire par les producteurs et productrices agricoles. Donc, il y a une réflexion à faire là-dessus. Là.
5: Et pourtant, on en produit la nourriture au Canada et au Québec.
4: On est en pleine saison d'abondance à la fin août, puis je pense que c'est devenu clair maintenant que c'est l'insécurité alimentaire n'est pas causée par un manque de nourriture, puis ça, c'est autant au Canada que c'est partout dans le monde, là, puis ça a été démontré de nombreuses façons et depuis longtemps aussi.
1: Donc, les salaires qui ne sont pas assez élevés, tout simplement, pour avoir accès à de la nourriture. Qu'est-ce que c'est le droit à l'alimentation?
4: Le droit à l'alimentation, puis je ne peux pas m'empêcher d'envoyer un coucou à ma collègue Jessica Dufresne, du Regroupement des cuisines collectives du Québec, qui est docteur en droit et vraiment une des spécialistes du droit à l'alimentation. Puis, ben, c'est le droit à l'alimentation, c'est un droit humain, puis ça vise vraiment à garantir à tout le monde, à toute personne, un accès à la fois physique et économique à une alimentation, mais une alimentation qui est adéquate puis produite de manière durable dans la dignité. Puis il y a plusieurs idées là-dedans. Donc, c'est pas une petite idée, c'est une idée ambitieuse, mais je pense qu'on est rendu là justement pour s'attaquer à la racine des problèmes, d'avoir un concept un peu ambitieux qui va à la fois parler d'accès économique, comme tu le mentionnais, mais qui va aussi considérer la façon dont les aliments sont produits, qui va parler aussi de la dignité, de la façon dont on acquiert l'alimentation. J'écoutais un spécialiste qui parlait du droit à l'alimentation, qui disait le droit à l'alimentation, c'est pas se nourrir pendant 20 ans dans les banques alimentaires. C'est accéder, avoir accès à une alimentation dans la dignité. Ouais. Donc, il y a cet élément-là de dignité. Puis le droit à l'alimentation, c'est aussi le fait d'avoir des agriculteurs qui peuvent vivre de leur métier dans la dignité aussi et qui eux-mêmes vont pas souffrir d'insécurité alimentaire, par exemple, parce qu'on sait qu'ici comme ailleurs, il y en a des agriculteurs qui vivent des grandes pressions.
1: Oui, ben il y a plusieurs idées effectivement là-dedans. Il faut savoir que ça a été mis de l'avant par l'Organisation des Nations Unies. Oui. Il y a très longtemps, le Canada a signé un engagement en 1976.
4: Tout à fait.
1: Par contre, on n'est pas encore rendu dans l'application concrète. Il faut que le Canada non pas nourrisse les gens, mais donne un contexte favorable, crée une économie qui permet justement ce droit à l'alimentation. On n'est pas encore rendu dans l'application, pourtant c'est en 1976.
5: Ça fait 50 ans, là.
1: Ça commence à faire... Oui, c'est ça. Ça commence à faire longtemps. Est-ce qu'il y a des options de rechange réalistes? Est-ce que vous voyez des solutions, Samuel? Qu'est-ce qu'on peut faire concrètement pour améliorer ça?
3: Oui. Ça va paraître simple, mais complexe. Moi, je pense que je fais tout le temps le parallèle avec le système de la santé. Les citoyens se sont désengagés de leur santé. Ils donnent ça entre les mains du système, du médecin, pour s'occuper de leur santé. C'est la même chose au niveau de l'alimentation. Depuis des décennies, on s'est retiré. On va à l'épicerie, on va juste acheter de la nourriture, mais on se préoccupe pas de comment c'est produit, de quelle façon, comment je peux m'impliquer. Je pense que la première chose, c'est une implication citoyenne, mais moi, je pense qu'il faut créer des chaînettes. Moi, j'appelle ça mes chaînettes.

0: Lunettes alimentaires
1: dans le grand système alimentaire, parce que penser se lever un matin puis dire on va briser le système alimentaire, le changer, je pense que c'est pas réaliste. Mais moi, quand je dis créer des chaînettes, c'est une multitude de petites actions qui peuvent être faites par différents acteurs. Donc, on parlait de la ferme Pigeon qui a créé un marché à la ferme, un kiosque à la ferme. Déjà, de juste commencer à l'épicerie, de dire, est-ce que je peux mettre 10, 20 $ par semaine de plus dans des achats québécois ou canadiens, des achats locaux? Est-ce que je peux aller à la ferme? Il y a aussi toute la notion de la sécurité alimentaire. Donc, créer des conditions socio-économiques pour pouvoir permettre l'accès, redonner l'accès à des aliments sains et locaux à la population.
0: On a un agriculteur autour de la table, Junior?
2: Ben, agriculteur, mais je vais aussi mettre mon chapeau de cuisinier. Je pense qu'il faut mettre l'emphase sur l'apprentissage des techniques culinaires. Quand on voit que c'est la saison pour un produit, savoir comment le préparer pour s'en faire des réserves. Quand c'est récolté à son meilleur, c'est là que ça coûte le moins cher. Donc, il faut développer une certaine résilience, on va dire, là, de être capable de changer de mode.
3: Flexibilité en cuisine.
2: À tous les niveaux, dans la mise en marché, je vais pas nommer la grande manière, mais il y a eu une nouvelle façon de faire des offres de dernière minute avec une chaîne qu'on fait affaire. Puis, c'est incroyable. Là. Avant, ça prenait 3 semaines là, pour dire... Est-ce qu'on peut avoir un spécial à ce moment-là? Parce qu'on va en avoir beaucoup. Maintenant, on a réduit ça à 5 jours peut-être et ça fait la différence. Parce que c'est quand il y a de l'abondance que les prix peuvent diminuer, mais les bateaux, c'est des paquebots. Là. C'est difficile à virer de bord. Fait que c'est ce système-là qui est peut-être un peu complexe là, dans l'accessibilité.
4: La démocratisation de la cuisine aussi. Essayer de sortir du fait qu'on a toujours besoin d'avoir une recette pour cuisiner quelque chose. À partir du moment où on a des aliments de qualité, c'est-à-dire de proximité, de saison, il faut essayer de prendre un pas de recul, dire « Hey, est-ce que je pourrais simplement la manger comme ça, ma tomate? Est-ce que je dois absolument passer par un processus de transformation, c'est-à-dire la chauffer, la nixtamaliser, la fermenter. Non, mais il y a ça là-dedans aussi, c'est que les grandes émissions à la télévision, ça c'est un peu mon cheval de bataille aussi avec le temps, c'est qu'on met ces émissions-là entre les mains des chefs qui intellectualisent un peu aussi la façon dont on transforme. Hey, ce sont des gestionnaires d'établissements de restauration. Nous sommes des mangeurs et nous voulons avoir accès à des aliments puis on va être capable d'en profiter dans un contexte où on n'a pas à réfléchir, mais développer des réflexes simplement facile dans un contexte familial.
0: Mais il faut se savoir compétent. Puis des fois, quand on est devant un nouveau légume, un nouveau produit, on se dit, est-ce que je vais risquer, comme moi, d'en faire du riz beaucoup trop dur?
3: Surtout si chaque dollar est compté à la semaine.
4: Oui, c'est difficile.
1: Parce qu'on parle des élections provinciales en ce moment. Au Québec, je pense qu'il y a un des enjeux importants, c'est vraiment l'alimentation au milieu scolaire. Déjà, on va venir aider, si on donnait des repas au milieu scolaire, des vrais cafétérias, pas des cafétérias qui sont gérées par des grandes multinationales, mais des cafétérias plus locales, en lien avec la production locale, on viendrait à la fois venir vaincre ou combattre la sécurité alimentaire chez les enfants, mais d'un autre côté, on pourrait amener ce qu'on avait dans les cours d'économie à l'époque.
0: Économie familiale
1: à l'époque. Ça fait dire mon âge. Mais ce savoir-là pourrait être transmis aussi, qui pourrait aller plus loin. Parce que moi, je dis, ce qui s'en vient bientôt, c'est ce qu'on peut appeler l'alimentation climatique. Moi, l'alimentation climatique, c'est de dire, ben, on pourra plus avoir accès à tout le temps. Il va y avoir des bris, des chaînes d'approvisionnement. On a parlé juste pour la simple levure qu'on parlait tantôt. Ouais. Imaginez, ça vient de partout. Il faut ramener, c'est pour ça que je parle de chaînette, il faut ramener notre alimentation un petit peu plus proche, partie par partie. C'est vraiment important.
5: Ben, je suis d'accord avec toi, puis j'ai le goût de revenir sur le parallèle que tu faisais avec le système de santé, mais parce que ce qui est particulier autour de la santé, puis on pourrait dire la même chose autour de l'éducation qui touche à l'alimentation scolaire, mais aussi à la culture, c'est qu'on a quand même des lois ou vraiment des investissements importants qui ont été faits par rapport à ces éléments-là dans notre société pour se dire « Hey, c'est important pour nous comme société, puis on va le protéger, on va investir massivement, puis on va faire en sorte que ça va être accessible à tout le monde. » Puis, ben, on pense que pour réaliser le droit à l'alimentation, tu sais, on met beaucoup de pression sur les épaules des individus justement par rapport à leur santé, leur nutrition, puis tout ça, puis c'est une partie de la réponse, mais il y a aussi une autre réponse qui vient une autre partie qui vient des gouvernements. Puis le droit à l'alimentation, c'est une responsabilité des États. Mm-hmm. Donc, c'est le Canada l'a signé, ce document-là, le pacte, mais il n'est pas inscrit dans la loi, ni au Québec, ni dans aucune province canadienne, alors qu'il l'est, par exemple, au Brésil. Il est même inscrit dans la Constitution. Puis on a vu au fil des années vraiment les impacts concrets que ça avait de pouvoir mettre ça dans une loi et de l'opérationnaliser au fil du temps. Et justement,

0: locaux dans les écoles.
1: Donc ça crée un marché, exactement. Ça crée les chaînettes dont parle
2: Samuel. Exactement, je pense que les marchés publics gouvernementaux ont un effort à faire. On essaie depuis des années, mais les producteurs frappent à des portes closes depuis longtemps. Mm-hmm. Et je pense que il faut qu'on comprenne que si on investit en agriculture et en alimentation, on investit en développement économique. Des acteurs économiques, les producteurs agricoles habitent les territoires, les font vivre. On investit en culture, la culture culinaire. On investit dans le domaine social. Donc, je pense que chaque dollar investi en agriculture va percoler sur l'ensemble de la société. C'est un besoin de base. C'est super intéressant.
3: Le marché, là, pourquoi est-ce qu'on a juste des marchés l'été? Pourquoi est-ce qu'on pourrait pas avoir des marchés publics l'hiver aussi? On en a des endroits couverts.
0: Il y a eu des exemples, comme par exemple les bio locaux au Québec, qu'il fallait vraiment mettre plusieurs agriculteurs ensemble qui consolidaient leur production pour avoir une offre locale qui était minimalement diversifiée, parce qu'on le sait que dans certaines régions du Canada, l'offre en hiver est plus petite, mais en effet, il y a beaucoup de choses à faire de ce côté-là.
2: On en revient à ce que Julien disait, c'est de réapprendre aussi à cuisiner certains fruits et légumes qu'on a mis de côté, donc les légumes racines, tout ce qui, les courges d'hiver, tout ce qui peut se préserver facilement au Canada durant l'hiver. Mais je pense qu'il y a une façon de redécouvrir cette cuisine-là qui est favorable à une culture de proximité en climat nordique toute l'année.
1: On se cherche un beau programme de société, là. Oui. Il me semble que c'en est un beau, le programme alimentaire scolaire.
4: Ben, c'est ça, tu parlais de redécouvrir cette cuisine-là, mais peut-être la moderniser aussi, là, tu sais. On peut utiliser des produits surgelés, mais il y a amené une petite twist, là, du chou-fleur, là. On peut en faire du quinoa de chou-fleur, puis faire des salades. Ouais. Mais ça se fait super bien avec du congelé, mais c'est de la technique.
1: C'est du savoir-faire.
3: Ça vient à force de le faire.
4: À force de le faire.
3: Il ne faut pas s'attendre à avoir ces techniques-là au début, mais éventuellement, c'est le genre de technique qui s'intègre quand on commence par la base. C'est comme dans tout. Il ne faut pas s'attendre à être le meilleur joueur de soccer au monde la première fois qu'on touche un ballon avec ses pieds. Mais à force de le faire, de le pratiquer, c'est là où on se rend compte que, hey, Colin, je suis capable de faire un quinoa de chou-fleur. Mm-hmm. J'ai un succès. Mes enfants le font avec moi. Je le partage avec les amis qui viennent manger chez moi. Puis j'ai la fierté de dire que ça vient de l'agriculteur du coin. Et là, on commence à avoir des résultats concrets.
1: Oui, ça c'est sûr. La campagne électorale est en cours au Québec.
0: Oui.
1: En terminant, Laurence, quel est votre souhait? De quoi on devrait parler là, au niveau de l'alimentation? Quels sont les enjeux qui devraient être à l'avant-plan selon vous?
0: Bien, on l'a un petit peu dit, que l'alimentation et l'agriculture soient une priorité nationale, puis que le droit à l'alimentation, ça devienne vraiment un projet de société qui est transpartisan. C'est vraiment l'affaire de tous et toutes.
1: Oui, ouais. Une loi cadre. Hein? C'est ça, ça permettrait la pérennité de cette idée. Là, Samuel, très rapidement.
2: Ben moi, comme à l'entrée, à la sortie, la relève agricole, c'est essentiel pour qu'on ait toujours des agriculteurs, agricultrices sur notre territoire. Et à l'autre bout, moi, c'est l'alimentation, l'insécurité alimentaire chez les enfants. On doit s'attaquer à ça. Et évitons les solutions qui partent d'en haut. Les épiceries gérées par l'État, je n'y crois pas. Allons-y avec la multitude d'initiatives. Il y a des centaines d'organismes au Québec qui travaillent là-dedans et au Canada, des milliers au Canada. Mmh. Écoutons-les.
3: Je suis avec toi, Samuel.
1: Oui, quel beau plaidoyer pour terminer cette saison du Goût de savoir. Merci à vous tous. Merci à Samuel Comtois, à Laurence Deschamps-Léger, à Junior Pigeon, à Alexis Bouliane également, fidèle collaborateur de cette émission, Alison Van Rassel. Merci. On vous dit à la prochaine parce qu'il y aura d'autres épisodes de cette émission, Le Goût de savoir. Mais je tiens à remercier la belle équipe qui prépare chaque semaine cette émission, notamment Bruno Frigon-Lavoie qui est à la technique, Lady Mestre Kim Bouchard à la recherche. Ben oui, c'est encore lui, Alexis Bouliane. L'adjointe, c'est Kim Benoît Lapointe. Et merci aux deux réalisateurs, celui d'aujourd'hui, Philippe Desrosiers, et également Julie Brunet, qui a parti notre saison. Je m'appelle Evelyne Charruet, je vous retrouve très, très bientôt.
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0: Ici Madeleine Blais-Morin. À ça nous regarde ce soir.
1: Il me semble qu'on n'en a pas pour notre argent. Que ce soit des itinérants, des logements ou la classe moyenne en arrache.
0: Leur sort fait l'objet de nombreuses promesses, mais que pensent les personnes itinérantes de la campagne électorale au Québec?
2: Au lieu de faire des condos, ils devraient faire des plus d'HLM.
3: Tous les services sont en retard et c'est la base de l'itinérance.
0: On va à leur rencontre et on se demande que devraient faire les futurs élus. Aussi à l'émission, les tensions au Moyen-Orient pourraient-elles pousser les transporteurs maritimes à emprunter les routes de l'Arctique? La Chine et la Corée du Sud mettent le cap au nord. Et plus tard, l'Allemagne accuse la Russie d'être derrière une tentative d'attaque par drone sur son territoire.
4: Wir gehen davon aus, dass Deutschland das Ziel...
0: Le seuil de tolérance de l'Europe face à Moscou, mis à l'épreuve. Bon mardi soir à tous. On va commencer l'émission ce soir avec un enjeu qui a marqué l'actualité ces derniers mois, ces dernières années même, la crise de l'itinérance. Je pense qu'à peu près tout le monde peut s'entendre pour dire que la multiplication des campements d'itinérants ne devrait pas être compatible avec une société développée comme la nôtre. Mais qu'est-ce qu'on fait? Dans un instant, on va vous brosser un portrait des propositions des différents partis politiques dans la campagne électorale au Québec. Mais d'abord, les personnes itinérantes, elles en pensent quoi? Et est-ce qu'elles vont aller voter? Emma Guerrero-Dufour est allée leur demander.
5: À Longueuil, dans une bande gazonnée entre le fleuve Saint-Laurent et l'autoroute 20, des dizaines de personnes ont installé des tentes et des roulottes. Ce midi, il fait chaud. Mais heureusement, il y a la brise du fleuve.
2: Quand c'est rendu qu'un 3,5, ça te coûte 1 200 $, tu sais, ça coûte cher.
5: Antoine, qui a demandé d'avoir un nom d'emprunt, a planté sa tente ici le 30 juin dernier.
2: Je travaillais dans la maçonnerie. Je t'ai payé 20 à l'heure, pas d'assurance, pas de syndicat, puis il y avait de la grosse poussière de silice. Fait que, tu sais, c'est pas bon. Je pense à ma santé avant tout.
5: Il dit que c'est en raison de conditions de travail dangereuses pour sa santé qu'il a démissionné et s'est retrouvé sans capacité de payer son logement.
6: Si jamais on t'entend, là, qu'est-ce que tu aimerais dire comme message? Qu'est-ce qu'ils devraient faire, les politiciens?
2: Ben, qu'est-ce qu'ils devraient faire? Ils devraient faire, au lieu de faire des condos, ils devraient faire des plus d'HLM, plus d'accessibles à la santé. Parce que, tu sais, j'ai 27 ans, j'ai jamais eu de médecin de famille.
5: L'autre bord du pont, sur le boulevard René-Lévesque, au centre-ville de Montréal, Daniel quête entre les voitures, un gobelet à la main.
7: 59 ans.
5: Malgré sa timidité, il accepte de répondre à quelques questions sur la campagne électorale.
7: Ah, j'ai jamais voté de ma vie. J'ai aucune confiance en eux autres. Que ce soit municipal, j'ai jamais voté, municipal, provincial, fédéral. Mais il y a deux politiciens que j'ai aimés. C'est René-Lévesque, l'indépendance du Québec. Là, oublie ça aujourd'hui, c'est fini. Puis le deuxième que j'ai aimé, c'est Justin Trudeau. Pour finalement, on peut avoir la paix pour fumer notre joint en paix.
5: Daniel vit en ce moment dans une maison de chambre, mais il a connu l'itinérance à différents moments de sa vie. Il s'explique mal la détresse qu'il observe autour de lui.
7: On est les plus taxés, puis il me semble qu'on n'en a pas pour notre argent. Que ce soit itinérant, des logements, ou la classe moyenne en arrache. Tout le monde en arrache. Là, ça voit le nombre d'itinérants qu'il y a, de pauvreté, de la faiblesse humaine, etc., etc. La misère.
5: La maison du père héberge temporairement des hommes qui, pour différentes raisons, se sont retrouvés à la rue, dans la métropole.
8: Mon oncle est en Fortin. Moi, je suis enseignant. Puis là, je suis sur ma retraite. Et j'ai eu une phase où, à un moment donné, j'étais consommateur. Et je mettais trop d'argent là-dessus. Alors, j'ai perdu mon logement. Et je me suis retrouvé dans la rue.
5: À 65 ans, sa dépendance au crystal meth l'a mené à l'itinérance, il y a 2 ans.
8: Et moi, j'ai remarqué que tous les services sont en retard. Les écoles, les hôpitaux, les logements, la nourriture, sont tous en manque, sont tous en besoin. Et c'est la base de l'itinérance, presque. Ça apporte là-dedans.
6: Est-ce que habituellement vous votez, vous?
8: J'ai pas confiance à ça. Pour moi, c'est comme si on me disait de péter d'une tempête.
5: Même s'il le voulait, Gaétan ne pourrait pas voter facilement au provincial. Il existe un formulaire d'attestation de résidence que la Maison du Père peut remplir et qu'il pourrait présenter au bureau de vote. Mais très peu de gens dans sa situation se prémunissent de ce droit, selon la directrice du développement et des communications à la Maison du Père, Manon Dubois.
9: C'est comme si c'était écrit « Je suis un itinérant ». Parce que juste lui qui va avoir cette feuille-là.
5: Pourtant, lors des élections fédérales, la Maison du Père tient un bureau de scrutin où les personnes itinérantes du secteur peuvent voter. Élections Québec a mené un projet pilote pour implanter des bureaux de vote dans des organismes en itinérance de 5 régions du Québec. Selon des informations d'abord rapportées par Le Soleil et confirmées par Radio-Canada, la CAQ, le PLQ et Québec solidaire étaient d'accord pour aller de l'avant. Mais pas le Parti québécois, qui a évoqué des inquiétudes pour l'intégrité du processus électoral. Le projet n'a donc pas pu aboutir, ce qui désole Manon Dubois.
9: Si on leur facilite, ils peuvent se sentir qu'ils ont les mêmes droits que tous. Et à ce moment-là, ils vont être plus encouragés à continuer leur démarche pour de réinsertion sociale.
8: Ça revient tout le temps, ils nous ramènent les mêmes histoires.
5: Gaétan, pour sa part, doute que les partis politiques fassent de cet enjeu une priorité réelle après la campagne électorale.
8: Si on revient à l'itinérance, c'est juste à ce moment-là qu'on en parle vraiment. On en parle, puis on semble vouloir vraiment régler le problème. Et c'est tout le temps dans cette période-là. Et après, ben, on n'entend plus vraiment parler.
5: D'un côté, des promesses électorales. De l'autre, la dure réalité de ces citoyens. Et même si voter reste un droit fondamental, quand le quotidien rime avec survie, le bulletin de vote arrive bien loin dans la liste des priorités. Ici Emma Guerrero-Dufour, Radio-Canada, Montréal.
0: Emma, qui est avec moi en studio. Bonsoir, Emma.
10: Bonsoir, Madeleine.
0: Vous avez donc questionné ces sans-abri et vous avez étudié les engagements des partis politiques. Qu'est-ce qu'ils proposent comme solution si on parlait d'abord du Parti libéral qui a présenté son plan en habitation aujourd'hui?
10: Absolument. Donc, Charles Milliard, qui s'est engagé à ajouter 40 000 logements sociaux et abordables en 5 ans, ce qui représente, selon lui, un investissement de 1,5 milliard de dollars. Le PLQ propose aussi de porter à 20 % la proportion de logements hors marché d'ici 2050. L'attaché du Parti libéral m'a dit qu'un plan en matière d'itinérance devrait bientôt être dévoilé là, dans les prochains jours.
0: Oui, on est seulement au jour 6 de la campagne électorale. On ne peut pas dire que jusqu'à maintenant, ça a été l'enjeu le plus discuté depuis le début de la campagne, mais certains partis on parlait avant la campagne.
10: Oui, il y a eu, rappelez-vous, l'initiative de l'ancienne première ministre du Québec, Pauline Marois, qui veut réunir tous les partis autour de la question et faire un sommet national sur l'itinérance. Eh bien, tous les partis ont répondu présents de tenir un sommet national, donc en 2027, sur cette question-là, sauf le Parti conservateur. Et si on regarde les autres engagements préélectoraux des partis, il y a d'abord, du côté de Québec solidaire, la chef Rouba Ghazal qui a promis de créer un poste de super ministre responsable de la lutte à l'itinérance si elle est portée au pouvoir. QS promet un 20 % de logements sociaux d'ici 2050 et des incitatifs fiscaux pour les propriétaires d'immeubles qui choisiraient de revendre leur immeuble locatif qu'ils n'habitent pas. Le parti propose aussi de réinvestir dans les services sociaux, la santé mentale et les organismes communautaires, entre autres.
0: Le Parti québécois?
10: Eh bien, le PQ veut diminuer de moitié le nombre de personnes itinérantes au Québec d'ici 2030. Le parti a déjà présenté un plan d'action en 5 axes qui va comme suit. 1. Augmenter l'offre de logements sociaux. 2. Améliorer l'offre de services en santé et services sociaux et bonifier les ressources en matière de lutte à la toxicomanie. 3. Moderniser la loi sur l'assurance sociale. 4. Agir en prévention pour maintenir les personnes précaires dans leur logement. Et 5. Limiter la judiciarisation de ces personnes. Du côté de la CAQ, la plateforme n'est pas encore sortie. À part le sommet national en itinérance, on attend toujours de voir quels seront les nouveaux engagements de Christine Fréchette en matière d'itinérance. La chef caquiste a annoncé avant la campagne au printemps là, qu'elle allait investir 28 millions de dollars pour combattre l'itinérance en Outaouais, dans la capitale nationale et à Montréal. Cette somme devrait servir à bonifier le programme de supplément au loyer et à créer des logements de transition. Son objectif est donc de sortir 5 000 personnes de la rue d'ici la fin de 2026 si elle est reportée au pouvoir.
0: Et pour ce qui est du Parti conservateur, est-ce qu'ils ont présenté des engagements en itinérance?
10: J'ai communiqué avec l'attaché d'Éric Duhaime qui m'a répondu que les propositions du parti en la matière seraient dévoilées plus tard. Ça fait seulement une semaine, donc on risque d'entendre prochainement d'autres propositions. Et comme l'itinérance, c'est un problème transversal, ce sera intéressant de regarder aussi comment les autres partis se positionnent en matière de santé mentale, en matière de toxicomanie ou encore d'économie au niveau des inégalités sociales.
0: Merci Emma.
10: Au revoir.
0: Au revoir. Et avec nous ce soir sur ce sujet, Annie Castonguay, elle coordonne les services en itinérance à l'organisation

0: l'urbanisme Réabex est à Gatineau. Madame Castonguay, bonsoir.
1: Bonsoir.
0: Madame Castonguay, je le disais en introduction, la crise de l'itinérance, on en parle depuis des années maintenant, et pourtant, elle s'aggrave. Est-ce que la campagne électorale est, selon vous, un bon moment pour essayer de trouver des solutions pour renverser la tendance?
1: Pour essayer de trouver des solutions, je ne suis pas certaine. Évidemment, là, on nous fait de belles promesses, puis on est toujours en attente là, de voir qu'est-ce qui va arriver au bout de tout ça. Pour moi, ça pose beaucoup de réflexions, de penser qu'on a de plus en plus de gens qui vivent dans des tentes, et ça semble devenir une espèce d'acceptabilité sociale, là, dire que ça fait partie de la réalité, puis qu'une tente, ben, ça peut être éventuellement un domicile. Pour moi, là, c'est un non-sens.
0: Comme si on s'habitue à cette réalité-là, c'est ce que vous voulez dire, Annie Castonguay. La priorité, concrètement, ça devrait être quoi?
1: La priorité, c'est du logement social avec du soutien communautaire. Malheureusement, j'entends beaucoup les partis parler de construction de logements sociaux, de logements abordables qui sont pas très abordables, on se l'entend. Mais il manque toujours d'investissement au niveau des intervenants pour accompagner ces gens-là, parce que aussitôt que ça fait 6 mois, 1 an, 2 ans, 3 ans que tu vis dans la rue, dans une tente, tu perds des capacités à être en logement. Ça prend du soutien, un environnement pour accompagner ces personnes-là à retourner vers le logement.
0: Mmh. Avec soutien communautaire. Là, je le disais, vous êtes en Outaouais, généralement. Vous travaillez dans le milieu depuis une trentaine d'années à Nicolas Castonguay, mais aujourd'hui, vous êtes à Montréal parce que vous accompagnez à l'hôpital un itinérant qui souffre d'un cancer. Donc, ça va au-delà du logement, votre engagement. Est-ce que le système, aussi bien intentionné soit-il, là, est conçu en ce moment pour faire face aux besoins des itinérants qui ne sont pas que du logement?
1: Non, malheureusement, parce que justement, on a besoin d'avoir plus de bras sur le terrain. Je pense juste à un de nos projets, là, on a une caravane qui se promène dans tous les campements de la ville de Gatineau et en périphérie. Puis on vient nous annoncer là aujourd'hui qu'elle roulait pendant 7 jours par semaine. On nous annonce aujourd'hui là que malheureusement, on va devoir couper les samedis et les dimanches là, à compter d'avril prochain. Fait que pour moi, ça devient comme un non-sens de couper dans les services où est-ce qu'on va dans les campements pour créer des liens avec les gens. On n'a jamais eu autant de gens aussi qui n'ont pas de revenus dans les campements, pas d'aide sociale, pas de régie des rentes, où est-ce qu'il faut faire toutes ces démarches-là avec eux. Mais si on coupe du personnel, ben inévitablement, on ne va pas aider à la crise.
0: Vous parlez de Gatineau, là, dans ce cas-là.
1: Oui, en effet.
0: Oui.
1: Mais Gatineau, on peut parler de Gatineau, mais on peut parler de partout au Québec. J'ai des amis qui travaillent dans plusieurs régions au Québec, puis la crise, elle est partout. Là. C'est pas ciblé à un endroit. Même en Outaouais, la dualité rurale, urbaine, on a autant de personnes en situation d'itinérance qui se retrouvent aussi dans les campagnes. Là. C'est pas juste en ville maintenant. Là.
0: Et vous disiez, ces itinérants qui n'ont pas de revenus, pas de régie des rentes. J'ai trouvé ça marquant dans le reportage d'Emma Guerrero-Dufour. Ces itinérants qui ils n'ont plus confiance dans le système, plus confiance dans les élections, veulent pas aller voter. Qu'est-ce qu'on fait dans ces cas-là pour... J'imagine qu'il faut à un moment donné qu'ils regagnent confiance pour essayer de réintégrer le système aussi.
1: Mais les candidats, on les voit en période électorale. On en a qui sont venus sur le terrain déjà. Mais une fois élus, malheureusement, on les voit très peu. On est chanceux en Outaouais, on a une commissaire à l'itinérance qui continue de venir quand même. Elle est venue à une de nos distributions sous mon invitation la semaine dernière. Mais ça demeure que une fois élus, malheureusement, souvent, ben là, les engagements, c'est pas tant ça qu'on pouvait. Puis on marche sur des œufs et tout ça. Fait que pour moi, ça pose problème.
0: Est-ce que vous connaissez des expériences qui fonctionne? Ça n'a pas nécessairement besoin d'être à Gatineau ou au Québec, peut-être ailleurs ou au pays ou ailleurs sur la planète.
1: Bien, il y a des expériences qui fonctionnent. On le voit, là, quand on met des gens en logement, quand on arrête de lutter pour sa survie, c'est-à-dire qu'on les met en logement, qu'on met du support autour, qu'on s'assure qu'ils mangent à leur faim, qu'ils ont des soins médicaux tant au niveau physique que psychologique, là, ça fonctionne. Mais on ne peut pas penser que ça peut fonctionner juste avec un toit sur la tête. Ça prend beaucoup de gens autour pour réussir à ce que la personne fonctionne bien dans l'appartement puis qu'elle devienne autonome par elle-même. Puis quand on parle de soutien communautaire en logement, il faut arrêter de penser que les intervenants peuvent avoir 20 suivis, 25 suivis, parce que faut aller les voir régulièrement, faut être présent, faut répondre au téléphone, faut faire les démarches, faut les accompagner. Fait que ça va prendre un grand coup de barre, comme je dis, dans le soutien communautaire en logement, puis du logement permanent, pas du en attendant deux, puis 3 mois une place, puis 4 mois l'autre. Faut vraiment que ça soit à long terme.
0: J'imagine que ça vient avec une part de budget aussi, Annie Castonguay.
1: Oui, bien, c'est sûr que ça va coûter plus d'argent, mais je me plais à dire, parce que j'enseigne aussi en travail social, je me plais à dire à mes étudiants, est-ce qu'on veut payer plus cher moins longtemps ou pas cher trop longtemps?
0: Oui, un message. Annie Castonguay, vous êtes coordonnatrice des services en itinérance à l'organisme Réabex. C'est à Gatineau. Je vous remercie.
1: Merci.
0: Merci, Mme Castonguay. Chers auditeurs, peut-être que vous avez des suggestions, vous, à faire aux candidats en campagne au sujet de l'itinérance. Et si vous êtes à l'extérieur du Québec, là, c'est pas grave. Ailleurs au pays aussi, en avez-vous des initiatives qui donnent des résultats chez vous? Pour nous écrire, rendez-vous sur l'application Radio-Canada Audio maintenant. Cliquez sur la bulle de conversation de notre émission en direct.

0: Politique fédérale maintenant, on revient sur la victoire sans appel du Parti libéral de Mark Carney dans les trois élections partielles d'hier. Et le gain dans Chicoutimi-le-Fjord donne aux libéraux une majorité un peu plus confortable à la Chambre des communes. Je joins notre analyste politique à Ottawa, Christian Noël. Bonsoir, Christian.
1: Bonsoir.
0: Tous les partis s'entendent pour dire que l'échec des négociations avec les États-Unis a joué un rôle dans la victoire libérale dans Chicoutimi-le-Fjord.
2: Que c'était la préoccupation principale de tous les gens ou presque qui étaient rencontrés dans la circonscription, notamment forte région de l'aluminium, du bois d'œuvre, etc. Et les partiels se sont déroulés durant les négociations intenses avec les États-Unis, l'échec des pourparlers, les échanges d'insultes qu'on a vus entre politiciens, et tout ça, ça a contribué à faire monter la fibre patriotique canadienne. Et quand c'est le cas, souvent, ça profite aux partis au pouvoir, ça nuit aux partis d'opposition, parce que ça crée un effet de ralliement autour du gouvernement. Et donc, les conservateurs et les bloquistes pourraient dire, d'une certaine façon, que c'est Donald Trump qui a fait gagner Mark Carney. Mais le chef libéral et le premier ministre, lui, voient les choses différemment. On l'écoute.
3: Je crois que le message est clair. Les électeurs ont donné une vote de confiance dans le plan de gouvernement. Nous l'acceptons avec humilité et détermination. C'est le début. On a beaucoup de travail de faire. Mais maintenant, l'équipe de gouvernement est renforcée. Les Canadiens, sont unis.
2: Mark Carney, avec sa victoire dans Chicoutimi-le-Fjord, vient consolider sa majorité. Et si, d'un océan à l'autre, les partiels étaient vus comme un mini-référendum sur sa gestion de crise avec les États-Unis, mais les libéraux vont dire, « Ah, voyez-vous, ça ressemble à un vote de confiance, tout ça. » Mais attention, parce que si on regarde dans Beaches East York à Toronto et à Vancouver, North Capilano en Colombie-Britannique, c'était des sièges qui étaient déjà libéraux. Mais les libéraux n'ont pas amélioré leur pointage depuis l'élection générale dans ces deux circonscriptions. À Vancouver, on a même perdu un point de pourcentage, c'est minime. Mais dans Beaches East York, les libéraux ont perdu beaucoup de terrain. Le NPD a repris du poil de la bête, qui a gagné 20 points de pourcentage dans cette élection à Toronto. Donc, le seul parti qui a perdu du terrain un peu partout, c'est le Parti conservateur, et c'est pas nécessairement un bon message pour Pierre Poilievre.
0: Dans Chicoutimi-le-Fjord, là, on peut le rappeler, c'était un siège détenu par Richard Martel, un député conservateur qui a été nommé au Sénat par Mark Carney, le premier ministre. Vous parlez de message. Quel est le message à envoyer au chef conservateur Pierre Poilievre?
2: Que le travail le plus difficile en politique canadienne en ce moment, c'est celui de chef de l'opposition, parce qu'il faut faire face à Mark Carney, alors qu'on dirait que dans la tête de la population, le premier ministre est capable de marcher sur l'eau quand il tient à Donald Trump. Cependant, faut pas blâmer le chef conservateur, selon l'ancien député conservateur Jean-Pierre Blackburn.
4: Ce serait injuste de lui faire un reproche. C'est pas à cause de M. Poilievre qu'on a perdu cette élection-là. C'est vraiment la question circonstancielle des discussions entourant les éléments de l'accord de libre-échange, les éléments des tarifs douaniers qui nous sont imposés, en quelque sorte.
2: Mais c'est quand même pas des bonnes nouvelles pour Pierre Poilievre, parce que si Mark Carney a sa majorité solidifiée, c'est grâce à 4 transfuges conservateurs devenus libéraux, un député, M. Martel, conservateur devenu sénateur. Donc, ça veut dire que les conservateurs sont encore pendant au moins 2 ans et demi dans l'opposition. Ajoutez à ça le fait que le parti glisse dans les sondages, que sa popularité personnelle de Pierre Poilievre est en baisse. Il y a d'autres députés conservateurs

0: qui viennent récemment d'annoncer leur retraite, vous comprendrez qu'au sein du caucus conservateur en ce moment, ça ne vole pas très haut. Il y a un sentiment de résignation, mais ça ne veut pas dire qu'on essaie de se débarrasser du chef pour autant, parce que d'abord, on ne trouverait pas de remplaçant, et deuxièmement, les gens au sein du caucus, même s'ils ne sont plus amourachés de Pierre Poilievre comme ils pouvaient l'être il y a un an, pensent qu'il a encore un bon message pour les Canadiens. Donc, est-ce qu'il y a d'autres conservateurs qui pourraient quitter le navire? Faudra voir cet automne.
1: Parlez-nous du Bloc. Parce que le Bloc avait espoir de mener une bataille quand même sérieuse dans Chicoutimi-Lafjord. J'imagine qu'on était quand même assez déçus des résultats.
0: Oui, parce qu'on avait mis le paquet. 14 visites du chef durant la campagne. On sentait que la réception était bonne, mais ça ne s'est pas manifesté dans l'urne. On sentait la frustration hier dans la voix de François Blanchet.
2: Il y a déjà, sur la scène canadienne, deux formations politiques, le Parti libéral du Canada et le Parti conservateur du Canada. Maintenant, et de façon claire, il y a deux formations politiques au Québec, le Parti libéral du Canada et le Bloc québécois.
0: Donc, pas trop mauvais pour le Bloc québécois dans Chicoutimi-Lafjord. Pour le NPD, dans Beaches et Stuart, à Toronto, un bon fond orange dans cette circonscription-là pour avoir passé un peu de temps à Toronto. C'est pas surprenant de voir qu'ils ont remonté. Et là, est-ce que c'est un message aux libéraux de gauche qui pensent peut-être revenir au NPD parce qu'ils sont pas impressionnés par le message social et environnemental de Mark Carney? Le NPD va vous dire que oui. Peut-être. Il est peut-être un peu trop tôt pour le dire.
1: La reprise des travaux, c'est dans 3 semaines. Christian, ça laisse présager quoi comme rentrée?
0: Que les libéraux vont arriver en chambre rassurés que les Canadiens semblent appuyer leur rapproche dans la guerre tarifaire avec les États-Unis, solidifier avec leur majorité aux communes, solidifier leur rapport de force avec Donald Trump aussi, qui lui fait face à des élections de mi-mandat et où il est moins populaire que Mark Carney. Prochain test à venir, donc, les contre-tarifs, des mesures d'aide supplémentaires à venir. D'ailleurs, François-Philippe Champagne a un point de presse demain sur la question. Et comment aller peut-être remporter d'autres sièges. Il y a 6 partiels qui devraient avoir lieu entre maintenant et le mois de janvier. Des sièges où les libéraux espèrent faire des gains. Donc, ça va devenir un autre test pour son gouvernement, un autre rapport d'étape pour Mark Carney.
1: Christian Noël à Ottawa, merci.
0: Je vous en prie, au revoir.
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1: Avec qui on va parler des routes de l'Arctique? Est-ce que les tensions au Moyen-Orient pourraient pousser les transporteurs maritimes à emprunter ces routes de l'Arctique? C'est pas une question théorique. Ces dernières semaines, des armateurs de la Chine et de la Corée du Sud ont lancé des liaisons vers les ports européens en longeant les rives de la Russie. Est-ce que c'est le début d'une nouvelle ère de la navigation? Philippe-Antoine, bonsoir.
4: Bonsoir, Madeleine.
1: 2 navires qui ont amorcé la traversée de l'Arctique dans les dernières semaines.
4: Oui, il y a un navire chinois, le Dubai Tower, qui a quitté un port du nord-est de la Chine à la mi-août pour transporter des marchandises de haute valeur, comme des capteurs photovoltaïques et des batteries, vers les ports européens. C'est la première de 8 traversées aller-retour que doit faire ce navire chinois cette saison. Et il y a un porte-conteneurs sud-coréen, le Panstar Akro, qui est parti par la suite pour rejoindre l'Europe via l'Arctique, en longeant lui aussi les rives de la Russie.
1: Est-ce qu'il y a des avantages à passer par le nord?
4: Bien, évidemment, les conditions de navigation s'améliorent graduellement à cause des changements climatiques, du réchauffement. Ça permet de raccourcir le trajet entre l'Asie et les ports européens. Le trajet serait environ de 30 à 40 plus court que de passer par le canal de Suez. Alors, c'est beaucoup plus court, ça coûte aussi moins cher en théorie. Ça permettrait aussi d'éviter des zones de conflit ou de piraterie, par exemple au Moyen-Orient, mais ce n'est pas la raison principale, croit Frédéric Éric Lasserre, professeur au département de géographie de l'Université Laval.
5: C'est pas tellement des questions de sécurité, parce que déjà, quand il y a eu la crise de la piraterie entre 2007 et 2012 dans le golfe d'Aden, il y a des analystes qui ont dit « vous allez voir, ça va inciter les compagnies maritimes à se tourner vers l'Arctique parce que c'est une route qui est plus courte ». En fait, les compagnies maritimes ne se sont pas tournées vers l'Arctique. Elles ont choisi de prendre la route beaucoup plus longue en faisant le tour par le Cap de Bonne-Espérance, ce qui traduit bien le fait que les compagnies maritimes ne raisonnent pas uniquement sur la base du trajet le plus court. Elles intègrent un ensemble de paramètres avant de prendre des décisions stratégiques.
4: Parce que pour emprunter cette route du Nord, il faut d'abord des navires plus puissants, plus résistants. Les primes d'assurance sont aussi plus élevées. Et c'est très difficile de prévoir à l'avance combien de temps va durer cette traversée-là à cause des glaces. Aussi difficile de prévoir si le passage va être ouvert au moment où on veut passer. Pour des armateurs qui publient leurs horaires de navigation 6 mois à l'avance, c'est difficilement viable.
1: Alors, ce sont des calculs qui sont difficiles. Qu'est-ce qui pousse les Chinois et les Sud-Coréens à se lancer comme ça dans l'aventure?
4: Les motifs sont davantage politiques, croit le professeur Frédéric Lasserre.
5: Les compagnies chinoises, comme les compagnies coréennes, elles raisonnent de la même façon que les compagnies occidentales. Elles n'ont pas tellement envie d'y aller. Il y a quelques compagnies qui sont intéressées, comme je vous disais, pour essayer de voir si elles peuvent dégager un marché de niche. Et puis, il y a surtout, surtout, le gouvernement chinois et le gouvernement coréen qui les poussent dans le dos en leur offrant des subventions, dans le cas chinois même en leur tordant un peu le bras, pour que, par opportunisme commercial et pour développer des alternatives géographiques.
4: La Chine, m'expliquait Frédéric Lasserre, cherche à trouver une voie alternative au passage de Malacca, qui est entre l'Indonésie et la Malaisie, si jamais ce passage-là, très très important, était bloqué par les États-Unis. Et la Corée du Sud, de son côté, veut faire du port de Busan une plaque tournante du trafic maritime. Le président sud-coréen a fait de la navigation dans l'Arctique une priorité. Donc, ça implique des enjeux diplomatiques parce qu'il faut aussi collaborer avec la Russie pour emprunter ce passage-là.
1: Est-ce qu'il faut s'attendre justement à ce que ce passage au nord de la Russie prenne de l'importance?
4: C'est encore extrêmement marginal. Vous voyez, il y a eu 103 transits par la route maritime du Nord l'année dernière, 103, alors qu'il y a 14 000 navires qui empruntent chaque année le canal de Panama et 95 000 le détroit de Malacca. On n'est pas du tout dans les mêmes eaux, sans jeu de mots. Et selon une étude française, les routes de l'Arctique pourraient représenter 3,5% des échanges entre l'Asie, l'Europe et l'Amérique du Nord d'ici 5 ans. Mais ce qui prend peut-être davantage d'importance, c'est pas tant ce trafic de transit entre l'Asie et l'Europe, mais plutôt le trafic de destination vers le nord, là, pour desservir les ports de la Russie pour l'exploitation des ressources naturelles, par exemple. Et ça, c'est le même phénomène qu'on voit dans l'Arctique canadien. Il y a très peu de navires encore qui traversent le passage du Nord-Ouest, vous savez, entre l'Atlantique et le Pacifique. Mais il y a quand même beaucoup d'activités pour desservir les communautés du Nord et transporter les ressources naturelles qui sont exploitées dans le Grand Nord canadien.
1: Ça vaudrait la peine quand même de revenir sur ce chapitre-là, celui de l'Arctique canadien. On s'en reparlera, Philippe-Antoine. C'est fascinant tout ça.
4: Merci, Madeleine.
1: Restez à l'écoute plus tard à l'émission. Quelles sont les priorités des électeurs aux quatre coins du Québec? Logement, santé, économie. On en parle avec nos collègues animateurs de toutes les régions. Coup d'envoi de notre série ce soir avec les enjeux au Bas-Saint-Laurent. Mais d'abord, le sommet de l'Organisation de coopération de Shanghai s'est terminé aujourd'hui au Kirghizistan et les pays membres, dont la Chine et la Russie, condamnent les frappes américaines et israéliennes contre l'Iran. L'organisation veut se présenter comme un des moteurs d'un nouvel ordre mondial, moins dominé par les États-Unis. J'en discute avec notre correspondant en Asie. Bonjour Philippe Leblanc.
6: Bonjour.
1: Est-ce qu'on peut parler d'un front commun autour de l'Iran?
6: Oui, je dirais que c'est probablement le message le plus fort qui ressort vraiment de ce sommet-là, auquel l'Iran d'ailleurs avait été invité, parce que dans la déclaration finale, les membres de l'Organisation de coopération de Shanghai, donc OCS de son acronyme, qui sont menés par Pékin et Moscou, condamnent explicitement les frappes américaines et israéliennes contre l'Iran, dénoncent aussi les pertes civiles, les dommages infligés à l'économie iranienne et surtout ce qu'on considère être comme une violation du droit international. Et ces pays-là ont aussi affirmé leur soutien à la souveraineté, à l'intégrité territoriale de l'Iran, et ils disent que le conflit doit être réglé par la voie politique et diplomatique au moment où les frappes ont repris d'ailleurs entre l'Iran et les États-Unis. L'OCS a aussi pris position sur la question nucléaire en disant que l'Iran a le droit de développer l'énergie atomique à des fins pacifiques. Et donc, on est vraiment dans une position qui est directement en contradiction avec celle de Washington, qui exige de Téhéran de renoncer complètement à l'enrichissement d'uranium.
1: Mais c'est une condamnation qui s'inscrit aussi dans une vision plus large défendue par la Chine. Quel message voulait faire passer Pékin?
6: Ben, le président chinois Xi Jinping veut clairement faire de l'OCS un instrument de transformation de l'ordre mondial et on le voit depuis quelques années. Dans son discours hier, il a parlé d'un monde qui se dirige inévitablement vers la multipolarité avec la montée en puissance du Sud global, entre autres. Et l'argument que Xi Jinping répète souvent dans ce genre de rencontres-là, c'est que les règles internationales ne devraient plus être définies, selon lui, par quelques grandes puissances occidentales, surtout les États-Unis. Xi Jinping réclame aussi une réforme de la gouvernance mondiale, veut un rôle renforcé aussi pour les Nations unies, et il présente la Chine comme un moteur de cette transformation-là. Il veut présenter l'OCS comme une organisation qui gagne en influence aussi, parce que l'Organisation de coopération de Shanghai, ça regroupe maintenant 10 pays, dont la Chine, la Russie, l'Inde, le Pakistan, l'Iran, le Bélarus, et elle représente en fait près de la moitié de la population mondiale et le quart de l'économie mondiale. Et là, cette année, c'était le 25e anniversaire, et on avait invité 15 pays observateurs, dont l'Iran, et le secrétaire général des Nations unies, Antonio Guterres. Thérèse était là aussi.
1: Donc, réforme de la gouvernance mondiale, Philippe, mais il y a aussi le volet économique. Est-ce que l'organisation cherche aussi à construire une alternative à l'ordre économique dominé par l'Occident?
6: Ben, c'est clairement une des ambitions et on l'a répété encore dans la déclaration finale. Les membres veulent renforcer les échanges commerciaux et aussi ce qu'on appelle la coopération en matière d'énergie et de finance. La déclaration du sommet de l'Organisation de coopération de Shanghai appelle entre autres à approfondir la coopération financière et à développer un système commercial qui ne serait pas nécessairement soumis aux sanctions unilatérales imposées par les États-Unis. Et là, c'est particulièrement pertinent et intéressant pour la Russie et l'Iran qui sont lourdement sanctionnés en ce moment par les pays occidentaux. La guerre en Iran donne encore plus d'importance à cette coopération-là, disent les membres de l'OCS, parce que la fermeture du détroit d'Ormuz vient perturber les chaînes d'approvisionnement, perturber les marchés de l'énergie. Et ce que la Chine cherche à faire, elle, c'est utiliser l'OCS pour renforcer petit à petit les liens économiques et politiques entre les pays de l'Europe et de l'Asie. Donc, Pékin veut que la montée en puissance du Sud global vienne se traduire par un changement politique, oui, mais aussi par de nouvelles routes commerciales et de nouvelles formes de coopération financière.
1: Et d'ailleurs, demain, on va vous réinviter à l'émission, Philippe Leblanc, parce qu'on veut parler de la Chine qui tente d'imposer le yuan face à la devise américaine. Jusqu'où pourrait aller la dédollarisation de l'économie mondiale? On en parlera demain, là, parce que c'est vraiment un sujet qui est très, très large. Mais d'abord, là, pour en conclure avec ce sommet de l'Organisation de coopération de Shanghai, est-ce que tout le monde est uni? Ou il y a quand même des divisions au sein de l'organisation?
6: Ben, si je vous dis que l'Inde et le Pakistan sont membres de l'organisation, déjà là, vous savez qu'il y a des divisions importantes parce que les deux pays se sont encore affrontés verbalement sur la question du terrorisme lors des rencontres hier. Le premier ministre indien Narendra Modi a dénoncé les pays qui, selon lui, utilisent le terrorisme comme instrument politique et instrument de politique étrangère même. C'était largement interprété comme une critique du Pakistan et le premier ministre pakistanais lui a répondu en rappelant que son pays était une victime du terrorisme. Donc, il n'y a pas juste les divisions entre l'Inde et le Pakistan, il y a aussi de fortes tensions, une rivalité entre la Chine et l'Inde à la frontière qui vient compliquer tout le portrait. Donc, ça vient démontrer les limites aussi de l'OCS, parce que ce n'est pas une alliance militaire ou politique comparable nécessairement à l'OTAN.
1: Philippe Leblanc, à demain.
6: À demain.
1: Merci, au revoir. Au revoir.

0: La tension monte entre Berlin et Moscou. L'Allemagne a imputé officiellement à la Russie la responsabilité d'une tentative d'attaque par drone contre un avion cargo ukrainien. C'était à l'aéroport de Leipzig en août dernier. Berlin va préparer de nouvelles sanctions contre Moscou en coordination avec ses alliés. Je joins notre correspondant en Europe, Frédéric Arnault. Bonsoir Frédéric.
1: Bonsoir Madeleine.
0: Qu'est-ce qu'on sait là? Quels sont les détails de cette tentative d'attentat en Allemagne?
1: Alors, c'est dans la nuit du mardi 4 au mercredi 5 août, il y a un drone qui était équipé d'explosifs de qualité professionnelle, mais aussi d'un détonateur, qui a été découvert, je vous dirais, un peu par hasard, à proximité d'avions cargo ukrainiens à l'aéroport de Leipzig. C'est un aéroport très important, c'est un hub militaire allemand capital pour l'Ukraine et l'OTAN. Il y a un avion cargo aussi qui est ensuite entré en collision en vol avec un objet, vraisemblablement un autre drone, et un troisième drone aurait été retrouvé quelques jours plus tard à proximité de l'aéroport. Et à l'époque, le trafic avait été temporairement suspendu. Il y avait des images qui avaient été tournées par une agence de presse qui ont montré justement un robot de déminage qui circulait sur le tarmac tout près d'un avion de la compagnie ukrainienne de fret Antonov Airlines, et les autorités allemandes avaient alors multiplié les mises en garde. Et donc, le lendemain, le parquet fédéral allemand s'est saisi de l'affaire, qu'il a qualifié d'attaque grave contre des infrastructures de transport et de logistique en Allemagne, de nature, je cite, à porter atteinte à la sécurité extérieure et intérieure du pays. Friedrich Merz, le chancelier allemand, a momentanément interrompu ses vacances à l'époque pour mener par téléphone un conseil national de sécurité, et il avait promis de faire payer les auteurs d'attaques hybrides à l'encontre de l'Allemagne.
0: Et là, conférence de presse, et l'Allemagne dit ça porte la signature de Moscou, et l'Allemagne veut prendre de nouvelles mesures de représailles contre la Russie.
1: Ouais, exactement. Donc, en fait, l'exécutif allemand est passé des mots aux actes. Une courte conférence de presse qui avait été convoquée par le ministre de l'Intérieur, Alexander Dobrindt, et le ministre des Affaires étrangères, Johann Wadephul. Et ils ont estimé que la Russie était responsable de cette tentative d'attentat, qui n'est, selon eux, pas un événement isolé. Les ministres ont pointé du doigt le rôle d'agent dit jetable, qui aurait agi sur ordre d'autorités étatiques russes. Écoutons le ministre allemand des Affaires étrangères.
2: Das russische Generalkonsulat in Bonn wird zum 18. September geschlossen. Der Vertrag über das russische Haus in Berlin wird gekündigt.
1: Donc en conséquence, il annonçait la fermeture le 18 septembre prochain du dernier consulat russe en Allemagne qui est situé à Bonn, la résiliation aussi du contrat avec la Maison Russe qui est un centre culturel situé dans le centre de Berlin et qui est soupçonné d'être un nid d'espions, ou encore il y aura également le renforcement de contrôle des ressortissants russes à l'entrée du territoire allemand. Il faut savoir, Madeleine, que depuis des mois, Berlin accuse Moscou de mener à son encontre une guerre hybride à coups d'espionnage, de désinformation, de sabotage, de cyberattaques, d'incursions de drones, et l'Allemagne considère la Russie comme la plus grande menace pour sa sécurité en Europe. De son côté, évidemment, sans surprise, Moscou réfute systématiquement les accusations portées à son encontre. La Russie dénonce ce qu'elle appelle une nouvelle vague d'hystérie anti-russe, évoquant même une provocation montée à la hâte qui, je le cite, sert exclusivement les intérêts de Kiev et de l'aile militariste de la classe politique européenne. Vous connaissez la défense habituelle de la Russie là-dessus.
0: Vous parlez de l'Europe. L'Union européenne, l'OTAN aussi, se sont montrés solidaires là, face à l'Allemagne.
1: Oui, complètement. La présidente de la Commission européenne, Ursula von der Leyen, a assuré que l'Union européenne se tenait pleinement aux côtés de l'Allemagne face à cette attaque de la Russie. Elle a ouvert également la porte à d'éventuelles sanctions supplémentaires qui seront discutées lors de la prochaine réunion des ministres des Affaires étrangères de l'UE. Le secrétaire général de l'OTAN, Mark Rutte, a souligné que les tentatives de la Russie visant à nous intimider, à saper notre unité et notre volonté de soutenir l'Ukraine étaient vaines et échoueront. Notre soutien à l'Ukraine est inébranlable. Et puis, il y a aussi, je vous dirais, en terminant, une certaine impatience de la part de certains membres de la communauté européenne. Par exemple, le ministre estonien des Affaires étrangères, Hanno Pevkur, a dit « La Russie teste sans cesse le seuil de l'article 5. C'est-il fine ligne rouge? Où se situe-t-elle » Je vous rappelle que l'article 5, c'est cette fameuse clause qui dit que si jamais un des pays membres de l'OTAN est attaqué militairement, eh bien, tous les autres ont le droit donc de répliquer, de riposter à cette attaque. Donc, on sent que ça commence vraiment à tester ce seuil de tolérance européenne. Ça commence à faire, je vous dirais, du côté de certains membres.
0: Donc l'article 5, une attaque contre un est considérée comme une attaque contre tous. Vous le dites
1: exact.
0: Bien, un test de la tolérance européenne peut-être de la part de la Russie. Frédéric Arnault, merci.
1: Au plaisir.
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0: Vous êtes peut-être en train de vous demander qu'est-ce que je viens d'entendre. C'est une publicité qui circule aux États-Unis. On y voit le footballeur Jason Kelce, c'est le frère de Travis Kelce qui, lui, est le mari de Taylor Swift, suggérer d'utiliser de l'urine pour refroidir les serveurs des centres de données plutôt que de grandes quantités d'eau. Donc, c'est pas sérieux, là, c'est de la satire. Valérie Boisclair, bonsoir.
1: Bonsoir.
0: Valérie Boisclair, notre journaliste spécialisée en environnement, qui, vous trouviez que c'était une bonne idée, là, un bon exemple pour illustrer à quel point l'opposition à ces grands projets de méga-centres de données, ça gagne du terrain aux États-Unis. Qu'est-ce qui se passe aux États-Unis pour qu'on en soit rendu là, Valérie?
1: Bien, en ce moment, on peut dire, sans se tromper, là, que la grogne, elle est répandue. Elle sort des cercles militants pour gagner le grand public, puis elle transcende même les clivages politiques. Donc, l'exemple qu'on vient d'entendre de Jason Kelce, qui est une publicité de bière, en passant, est absurde, j'en conviens, mais ça veut dire quelque chose quand même là, qu'il décide de capitaliser comme ça sur un sentiment populaire. Donc, la colère, le mécontentement des gens contre ces projets-là. Et d'ailleurs, il y a un sondage Gallup qui est paru en mai dernier, qui avait été très médiatisé aux États-Unis parce que ça indiquait que 7 Américains sur 10 s'opposeraient à la construction de ces grands centres-là dans leur région. Puis on le voit, là, selon un recensement du média Heatmap, il y a plus de 500 municipalités et comptés aux États-Unis qui ont aujourd'hui des lois pour restreindre, voire interdire ces projets-là ou pour imposer un moratoire. Et la grande majorité, ça a été promulgué depuis le début de l'année 2026. Donc, on voit que tout ça s'organise en réponse à cette accélération fulgurante des infrastructures de l'IA. Naturellement, le retour de Donald Trump à la Maison-Blanche, c'est venu consolider l'importance de l'intelligence artificielle là-bas. Et on voit qu'il faut faire vite, quitte à sauter les processus de consultation, à faire fi des réglementations environnementales pour aider les Amazon, Meta, Google, Microsoft, parce qu'on ne veut pas se faire damer le pion par la Chine. Et le rythme auquel ces centres-là prolifèrent, il est tel qu'il y a même la célèbre militante Erin Brockovich, que vous connaissez sûrement.
0: Il y a eu un film, là.
1: Oui, un film très populaire avec Julia Roberts. Donc, elle a lancé un site web pour répertorier tous les projets de centres de données en sol américain et renseigner le public parce que, vraiment, c'est difficile à suivre.
0: Alors, c'est pas juste une question qui rejoint les écologistes, si on comprend bien, ça dépasse le spectre gauche-droite. Qu'est-ce qui les inquiète au juste?
1: Donc, un centre de données, déjà, ça passe pas inaperçu. Les plus gros, c'est l'équivalent de dizaines de terrains de football et ça fait beaucoup de bruit. Je vous laisse entendre ce qui a été capté là, près d'un centre de données dans le Michigan récemment. C'est pas très agréable. Les citoyens disent qu'ils endurent ça 24 heures, 7 jours sur 7. Puis dans l'extrait vidéo d'où est tiré cet audio-là, on voit qu'il y a des maisons juste à côté.
0: C'est pour refroidir, ça. C'est une ventilation pour refroidir qu'on entend?
1: Oui, c'est des espèces de grosses turbines qui font ce bruit-là. Donc, la proximité, le bruit, la place que ça occupe, ça pose problème. Et si on revient à cette publicité satirique de Jason Kelce, on doit pomper des quantités énormes d'eau pour refroidir les serveurs, ce qui est une autre source d'inquiétude pour des citoyens, pour des agriculteurs aussi. Parmi les préoccupations, on note la quantité exorbitante d'énergie que ça nécessite, qui peut se traduire, on l'a vu, par une hausse des factures d'électricité pour les citoyens aux alentours. Énergie en plus qui provient essentiellement d'énergie fossile. Et quand je vous dis, madame, que ça dépasse la question des allégeances politiques, un bon exemple de ça, ce sont les MAHA Moms pour Make America Healthy Again, donc les mères qui militent pour que l'Amérique soit à nouveau en bonne santé. Ce sont des femmes conservatrices qui ont été très actives sur les réseaux sociaux pour faire élire Trump, pour défendre aussi le secrétaire à la santé Robert F. Kennedy Jr. Mais je vous en parle parce qu'elles ont écrit une lettre au président il y a 2 semaines pour dire qu'elles étaient très inquiètes du boom des centres de données parce qu'elles ont peur que le charbon utilisé pour alimenter ces centres-là pose des risques pour la santé en polluant l'air et l'eau. Bon, dans les faits, la plupart des nouveaux centres, ils ne fonctionnent pas au charbon. C'est surtout du gaz naturel, mais ça reste un combustible fossile aussi. Alors, vous voyez comme ça peut rallier des gens qui, d'ordinaire, défendent l'administration Trump. Puis là, je vous parle beaucoup d'impact qu'on connaît déjà sur l'environnement, la santé, le territoire. Mais je trouve intéressant aussi qu'une des revendications ou des préoccupations, plutôt, c'est le manque de transparence. Ça dérange beaucoup. On s'est rendu compte qu'une pratique répandue, c'est de faire signer des NDA, donc des accords de non-divulgation aux élus. Alors, les entreprises posent cette condition-là pour s'assurer d'en dévoiler le moins possible. Et ça fait que souvent, les citoyens se retrouvent devant le fait accompli sans avoir leur mot à dire. Et donc, ils sont nombreux à être mécontent de voir qu'une élite de milliardaires de la Silicon Valley s'acoquine comme ça avec le pouvoir. Et quand je dis pouvoir, c'est autant des élus républicains que démocrates.
0: Et justement, la classe politique, elle répond comment à ces critiques?
1: Ben, juste pour vous donner une idée, la réponse de M. Trump a été hier de dire « let data reign », donc laissez les données régner en maître. Il a dit « si vous voulez être plus riche, payer moins d'impôts, avoir des emplois chez vous, c'est ça la marche à suivre. Et ceux qui s'y opposent vont finir par être pauvres ». C'est carrément ce qu'il a dit. Cela dit, on s'approche des élections de mi-mandat. Mm-hmm. On voit déjà des candidats, surtout démocrates, mettre la question des centres de données au cœur de leur campagne. Et ça, dans les rangs républicains, on le remarque. Là, ça marche bien, cette stratégie-là. Donc, ça inquiète pas mal que ce soit un sujet qui domine la campagne parce que ça pourrait leur nuire. Ce sera à surveiller d'ici le 3 novembre prochain.
0: Mm-hmm. Et Valérie Boisclair, évidemment que c'est un dossier peut-être qui n'a pas autant là, d'écho qu'aux États-Unis, mais on en parle ici au Canada. D'ailleurs, on a déjà eu une chronique de Philippe-Antoine Saunier à l'économie là-dessus et on va continuer de suivre ce

0: Pour ceux qui étaient à l'écoute de l'émission hier, vous vous souvenez, on a parlé de Christine Fréchette qui ouvre la porte à la mixité publique-privée en santé, donc un virage du côté de la CAQ. Eh bien, en Alberta, aujourd'hui, entre en vigueur une loi qui permet aux médecins admissibles d'exercer autant dans le secteur public que privé. Il y a plusieurs coalitions de santé qui se mobilisent partout au pays contre un système de santé qu'elles voient comme un système à deux vitesses à l'américaine. Ce sont des critiques qui sont formulées. Je retrouve mon collègue Caleb Perreault dans nos studios à Edmonton. Bonsoir, Caleb.
1: Bonsoir, Madeleine.
0: Expliquez-nous ce modèle à double pratique en Alberta.
1: Bien, c'est ça. Ce que ça fait, c'est que ça permet justement les médecins éligibles de pratiquer à la fois au privé et au public. L'objectif du projet de loi qui avait été déposé en automne dernier, c'est de réduire les temps d'attente, de croître l'offre de soins sans réduire justement les services financiers de la province. Pour l'instant, les médecins de famille y sont exclus et les médecins éligibles doivent obtenir une approbation de la province et travailler un certain nombre d'heures minimum dans le secteur public. Alors qu'elle entre en vigueur aujourd'hui, la province attend tout de même que les chirurgiens en double pratique vont débuter plus tard cet automne.
0: Et Caleb, ça ne fait pas l'unanimité, on le comprend bien.
1: Exactement, effectivement. Il y a plusieurs regroupements de médecins qui s'y opposent, incluant la coalition WEED canadienne de la santé, mais aussi l'organisme Friends of Medicare et aussi plusieurs syndicats, partout, particulièrement en Alberta. Justement, hier à Ottawa, la coalition canadienne de la santé et son président ont affirmé que le système à deux vitesses laissera des patients avec plus de moyens financiers de se permettre des soins plus rapides. Jason McLean, lui, est président de la coalition. Allons écouter ce qu'il a à dire.
2: It's the biggest threat against healthcare since the Canada Health Act was passed in 1984.
1: Donc, ce qu'il dit essentiellement, c'est que le projet de loi 11, celui de l'Alberta, est la plus grande menace contre les soins de santé au pays depuis que la loi canadienne sur la santé a été déposée en 1984. Et d'ailleurs aussi, la coalition n'est pas la seule. Aujourd'hui, c'était ce que certains regroupements appellent une journée de mobilisation pour plusieurs de ces regroupements. Des manifestations contre ce modèle ont eu lieu dans 7 municipalités albertaines, presque 30 au sein du pays, incluant à Edmonton et à Calgary. Nous avons été à la rencontre de certains de ces manifestants et nous avons rencontré Claude Deblois, qui, lui, a eu une chirurgie récemment.
3: On ne devrait pas avoir quelque chose de séparé pour les dépenses. Moi, je suis un bon exemple de ça. J'ai eu une grande chirurgie cinq mois passés, puis j'ai payé peut-être en dessous de 100 piastres.
1: Vous pouvez peut-être l'entendre dans l'arrière-plan de cet extrait-là, mais justement, Claude faisait partie d'une trentaine de personnes qui étaient présentes à cette manifestation-là, particulièrement à Edmonton. Un des organisateurs était Chris Galloway, lui qui est directeur général de l'organisme que j'ai mentionné tantôt, Friends with Medicare. Il croit que ce modèle sera simplement une façon pour ceux qui peuvent se le permettre de sauter la ligne quand ça vient aux soins de santé. Allons l'écouter.
4: And the rest of us will be left waiting longer or going without those services. It's prioritizing the ability to pay over equal access to care.
1: Ce qu'il dit essentiellement, c'est que pour le reste d'entre nous, serons laissés à nous-mêmes attendre plus longtemps ou même d'aller davantage sans ces services. C'est prioriser la capacité de payer au lieu de l'accès égal aux soins de santé.
0: Et que disent les autorités albertaines et les autorités fédérales aussi?
1: C'est ça, parce que c'est un enjeu non seulement en Alberta, mais aussi au sein du fédéral. Commençons dans l'Ouest, premièrement. La première ministre et son ministre des services hospitaliers ont toujours été clairs que l'objectif est d'agrandir l'offre de services sans diminuer l'accès public ni ajouter des coûts supplémentaires. Aujourd'hui, lors d'une conférence de presse qui n'avait pas nécessairement rapport sur ce sujet, la première ministre Danielle Smith a affirmé que sa position n'a pas changé depuis que le projet de loi a été déposé en automne dernier. Allons l'écouter.
5: We've asked them to give us some latitude to implement this model and demonstrate that it's not going to hurt the public system and it's not going to impact service.
1: Ce qu'elle dit essentiellement, c'est qu'elle a demandé au gouvernement fédéral de lui donner un peu plus de marge de manœuvre pour permettre de mettre en œuvre ce modèle et de démontrer qu'elle nuira pas au système public. Il n'y aura pas d'incidence sur les services. Elle ajoute qu'elle aura plus de données dans les mois à venir, justement, alors que ce modèle entre en vigueur et que les médecins à venir, alors que plus de médecins vont s'inscrire, justement. D'ailleurs, la province affirme qu'il y a presque 400 médecins qui leur ont avisé de leur intérêt cet été. Et même si la ministre fédérale, justement, de la santé, a envoyé une lettre à la première ministre albertaine le 24 juillet, expliquant ses inquiétudes face à l'accès,

0: Son bureau nous a confirmé aujourd'hui que la ministre continue à avoir des échanges avec son homologue albertain et qu'elle vise justement une approche collaborative avec toutes les provinces afin de livrer un système de santé qui fonctionne pour tous.
1: Caleb Perreault, à Edmonton, merci pour ce compte-rendu.
0: Je vous en prie.
1: Au revoir.
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1: Et on va terminer l'émission ce soir au Bas-Saint-Laurent. Au cours de la campagne électorale, on va se rendre comme ça un peu partout au Québec pour connaître les enjeux qui sont propres aux différentes régions de la province. Et qui de mieux pour nous faire découvrir ces enjeux que nos collègues animateurs? Ce soir, on va entamer cette série avec Fabienne Terkaef, aux commandes de l'émission « L'après-midi est à nous » sur ICI Première à Rimouski. Bonsoir Fabienne.
3: Bonsoir Madeleine.
1: Merci de finir un peu plus tard pour nous ce soir, Fabienne. Quel est le ton de cette campagne au Bas-Saint-Laurent jusqu'à maintenant? Ça fait presque une semaine que c'est commencé.
3: Ben, je dirais que les expressions qui reviennent pas mal depuis le début de la campagne, c'est que tout peut arriver. Puis on sent une effervescence, une bataille électorale qu'occupe le terrain. On a plusieurs collègues et analystes politiques chez nous là qui parlent de campagne de tous les possibles, un petit peu à l'image de ce qui se passe à travers la province. Nous, on suit deux circonscriptions dans leur entièreté ici au Bas-Saint-Laurent. La circonscription de Rimouski, celle de Rivière-du-Loup, Témiscouata-les-Bacs, et on en a deux autres qui sont partiellement au Bas-Saint-Laurent. Matane, Matapédia-Mitis et Côte-du-Sud. Et pour bien comprendre le climat actuel, il faut faire un petit retour en arrière sur les élections quand même de 2022. On sortait de la pandémie, la CAQ et son chef François Legault avaient plutôt le vent en poupe et le parti avait pratiquement balayé le Bas-Saint-Laurent. Hein. 52% des voix dans Rimouski, dans Rivière-du-Loup, 48% dans Côte-du-Sud, 42% dans Rimouski. La seule exception, c'était le pilier péquiste, un petit peu plus à l'est, Pascal Bérubé, dans Matane. Oui, c'est ça, Matane Matapédia. Aujourd'hui, on n'est plus du tout là. Le climat est complètement différent. On voit beaucoup d'indécisions, un parti québécois en tête dans les sondages et une coalition Avenir Québec qui remonte. Et pour le moment, on est très loin du raz-de-marée de l'un ou l'autre des partis. Tout est ouvert aussi au Bas-Saint-Laurent.
1: Donc, des chances pour tous les partis de faire des gains, c'est ce que je comprends?
3: Oui, complètement. On a la CAQ qui souhaite réaffirmer son statut de parti des régions et garder ses comtés. D'ailleurs, c'est là que Christine Fréchette a lancé sa campagne jeudi dernier. Lillet dans Côte-du-Sud, Rivière-du-Loup, puis Rimouski le lendemain. Et on se souvient d'ailleurs que c'est là que François Legault avait lui aussi démarré sa campagne en 2022. Donc Christine Fréchette vient soutenir sa députée ministre Amélie Dionne et aussi le sortant Mathieu Rivet dans Côte-du-Sud. Pour Rimouski, c'est un petit peu différent. En 2022, c'est Maïté Blanchette-Vézina qui avait été élue pour la CAQ. Mais depuis, l'ex-ministre a perdu son ministère, elle a quitté le parti et elle est passée dans le camp des conservateurs. Donc là aussi, tout est redistribué. Puis de son côté, il y a le Parti québécois qui compte sur ses appuis historiques dans la région pour consolider ses avances. Avant Maïté Blanchette-Vézina, en 2022, pour la CAQ, la circonscription était PQ depuis 1994. Donc le parti souhaite refaire un gain ici. Et puis le poids lourd du parti péquiste dans nos régions, Pascal Bérubé, fait d'ailleurs de nombreuses apparitions auprès des candidats péquistes dans Rimouski et Rivière-du-Loup, Témiscouata-les-Basques, pour appuyer ces candidats-là.
1: Donc, vous nous avez parlé des forces en présence, Fabienne. Maintenant, les enjeux. Sur quoi on s'affronte dans le Bas-Saint-Laurent?
3: Alors, j'avoue qu'on s'affronte. On parle quand même beaucoup des enjeux nationaux et internationaux. La crise tarifaire, forcément, elle passe par ici. On a reçu des entrepreneurs qui disent « on veut entendre les candidats sur ce qu'ils peuvent faire pour nous en région, parce qu'on doit changer notre fusil d'épaule pour certains marchés ». Le coût de la vie, bien évidemment, ça touche tout le monde. Et concernant les dossiers incontournables, il y a l'accès aux soins de santé de proximité. On a eu de très nombreuses ruptures de services ces dernières années, notamment en obstétrique, notamment dans les urgences hospitalières, au Témiscouata, au Kamouraska, dans les Basques, dans le secteur de Rimouski. Et ça inquiète beaucoup la population. Il y a eu des rassemblements, il y a eu des marches citoyennes, on a fait des gains, on a obtenu une mobilisation et on a obtenu qu'on maintienne les soins de proximité. Mais on sait que ça reste quand même fragile et que l'inquiétude est toujours là. Il y a la question des aînés aussi, parce que les aînés, on est l'une des régions où la population est la plus âgée. Le Bas-Saint-Laurent, c'est la deuxième région la plus âgés au Québec, derrière la Gaspésie. 30% de notre population qui a plus de 65 ans. Donc là aussi, on veut savoir sur quoi les candidats sont prêts à s'engager, non pas sur des politiques

0: politique mur à mur écrite à Québec, mais ce qu'on peut faire en région pour maintenir nos aînés dans leur milieu de vie.
1: Oui, et j'imagine aussi, on se préoccupe de l'idée d'attirer des jeunes pour garder les communautés bien vivantes.

0: des engagements et de ce côté-là, ça ne bouge pas tant. En revanche, la CAQ a fait savoir qu'elle prévoyait une conférence de presse prochainement pour parler justement de son engagement concernant le prolongement de l'autoroute 20. Donc, il y a peut-être des choses qui s'en viennent. Il y a aussi le projet de déménagement de la traverse de Rivière-du-Loup à Cacouna. Ça, c'est acté par le gouvernement de la CAQ, mais c'est très contesté par des élus, par des citoyens, par le monde économique. Donc, on a beaucoup de demandes pour revenir sur ce dossier, avoir accès à des études où on n'a pas eu, on a l'impression, le sentiment de ne pas avoir eu toutes les informations. Et il y a des partis comme le Parti québécois qui sont engagés à dévoiler ces études. Donc là aussi, il y a un enjeu électoral. Et puis le transport collectif, ça, la population veut entendre les candidats là-dessus. Il y a quand même un projet de relier jusqu'à 96 municipalités par une douzaine de lignes de minibus dans nos régions. Ça devait se concrétiser en 2025. Québec refuse toujours la demande des élus du Bas-Saint-Laurent de majorer la taxe sur l'essence afin de financer le projet de transport collectif sur le territoire. Christine Fréchette a une nouvelle fois fermé la porte à cette taxe il y a deux jours. Donc, quelle est la position des autres candidats sur le sujet? On attend de voir.
1: Merci Fabienne.
0: Ben merci beaucoup Madeleine.
1: Oui, peut-être qu'on pourra parler aussi surveiller dans votre région, c'est ça, l'accélération du développement éolien, la rétention des travailleurs étrangers. Ça fait aussi partie là, des questions qui sont abordées dans le Bas-Saint-Laurent. Merci pour ce tour d'horizon Fabienne Carcaeff.
0: Merci Madeleine.
1: Pardon.
0: Bonne soirée.
1: Et on va poursuivre jeudi cette série avec Félix Tremblay qui va nous parler des enjeux qui concernent le Saguenay-Lac-Saint-Jean.

Et c'est comme ça que ça prend fin, cette émission ce soir. Je vous demandais en début d'émission, on a eu tout un segment sur la crise de l'itinérance. Et je vous demandais, est-ce qu'il y a des solutions dans vos régions? Il y a Michel de Montréal qui dit, pendant des années, on n'a pas investi dans le logement social, tant au niveau fédéral que provincial. On a coupé dans les soins psychiatriques, on a fermé les hôpitaux psychiatriques. Le logement, c'est une priorité, c'est une stabilité. Il faut aussi accompagner ces gens-là pour qu'ils retrouvent cette stabilité. Un message original qu'on a reçu d'un auditeur de Gatineau qui nous dit, je pense qu'au minimum, chaque candidat devrait passer une journée de campagne à écouter les problèmes des sans-abri et leur point de vue. Donc, on a fait notre petite part à l'émission en interrogeant les personnes sans-abri à savoir qu'est-ce qu'ils souhaitent dans cette campagne électorale. Merci de nous écrire. Ça nous fait toujours plaisir de nous lire. Ça alimente la réflexion quand on bâtit l'émission. Alors, c'est ce qui met fin à l'émission ce soir. Ici Madeleine Blais-Morin. Bonne soirée à tous. À demain.

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4: Bonjour, ici Karine Matheux. Voici les informations. Campagne électorale au Québec. La chef de la CAQ, Christine Fréchette, commencera la journée à Québec et elle la terminera à Trois-Rivières. Elle parlera de l'efficacité de l'État ainsi que d'itinérance aujourd'hui. Le premier point de presse de la journée de Paul Saint-Pierre Plamondon du Parti québécois se tiendra à Saint-Jérôme et il portera sur le thème de l'éducation. Charles Milliard du Parti libéral sera à Louisville ce matin pour une annonce sur les infrastructures. De passage à Saint-Jérôme, Ruba Gazal de Québec solidaire présentera une mesure pour favoriser l'accès à la propriété. Quant au chef conservateur Éric Duhem, il commencera sa journée à Québec. En Colombie-Britannique, une erreur de près d'un milliard et demi de dollars dans le budget 2026 embarrasse le gouvernement Eby. La province reconnaît avoir largement surestimé les redevances qu'elle devait tirer.

0: tirer du gaz naturel au cours des prochaines années. Sophie Chevance a les détails.
1: C'est une erreur comptable du gouvernement qui avait été repérée en juillet. Mais ce n'est que vendredi dernier que le gouvernement de la Colombie-Britannique est sorti de son mutisme. Par voie de communiqué, il reconnaît qu'il s'est trompé, à hauteur de près d'1,5 milliard de dollars. Une erreur administrative qui fera baisser les redevances prévues sur le gaz naturel pour les 5 prochaines années, souligne le ministère de l'Énergie.
2: We need to ensure that the information that goes into the budget is accurate.
1: Nous devons nous assurer que les informations fournies dans le budget soient exactes, complètes et dignes de confiance. Ce qui n'était pas le cas pour ces chiffres relatifs aux redevances, admet mardi le Premier ministre de la Colombie-Britannique, David Eby.
2: And that people can have confidence in it. And that was not the case for these royalty numbers.
1: La province dit avoir été mise au courant de cette possible erreur budgétaire en juillet, après une lettre envoyée par des Premières Nations du traité numéro 8 dans le nord-est de la Colombie-Britannique. James Tate, avocat représentant une Première Nation signataire du traité numéro 8, dit qu'un expert s'est penché sur les prévisions des prix du gaz naturel et a remarqué des incohérences. La province indique que les chiffres actualisés et les modifications apportées au déficit, qui s'élèvent déjà à plus de 13,3 milliards de dollars, figureront dans le premier rapport trimestriel. Ce rapport sera publié plus tard, en septembre. Ici Sophie Chevance, Radio-Canada, Vancouver.
0: Aux États-Unis, les investisseurs demandent maintenant un rendement plus élevé pour prêter au gouvernement américain en raison du niveau de sa dette, qui dépasse maintenant 40 000 milliards de dollars. Cela fait monter les taux d'intérêt sur la dette à près de 5 %, soit le plus haut niveau depuis plus d'un an et demi. Le stratège en chef chez IA, groupe financier, Sébastien McMahon, explique quels sont les impacts sur les finances publiques américaines.
3: Ce qu'on voit, c'est certaines craintes qui sont importantes, comme par exemple, est-ce que les pressions inflationnistes vont rester pendant longtemps? Donc ça pousse les taux d'intérêt à la hausse. C'est toujours une question de trajectoire. Est-ce que les Américains ont la capacité économique, mais surtout politique, d'éventuellement assainir leurs finances publiques?
0: Sébastien McMahon estime que la Fed devrait relever son taux directeur lors de sa prochaine annonce dans 2 semaines. Les États-Unis ont mené une nouvelle frappe en Iran près du détroit d'Ormuz pour la 2e fois en quelques jours. Le président américain parle d'une opération de grande ampleur et menace Téhéran de nouvelles attaques en cas de riposte. L'Iran fait état d'au moins 2 morts et promet déjà des représailles. L'Allemagne accuse la Russie d'être derrière une tentative d'attentat contre l'un de ses aéroports. Berlin a annoncé plusieurs mesures de représailles contre Moscou et l'affaire provoque maintenant des réactions à travers toute l'Europe. Frédéric Arnault l'a préparé, ce qui suit.
4: Pour le ministre de l'Intérieur, Alexander Dobrindt, l'Allemagne est la cible de nouvelles attaques hybrides de la part de la Russie. À l'origine, dans la nuit du 4 au 5 août, un drone doté d'explosifs de qualité professionnelle et d'un détonateur a été découvert par hasard à proximité d'avions cargos ukrainiens à l'aéroport de Leipzig, un hub militaire allemand majeur pour l'Ukraine et l'OTAN. 2 autres incidents impliquant des drones ont également été rapportés. Pour le ministre des Affaires étrangères allemand Johann Wadephul, cette tentative d'attentat à l'aéroport de Leipzig porte la marque de la Russie et ce n'est selon lui pas un événement isolé. En conséquence, il a donc annoncé la fermeture le 18 septembre prochain du dernier consulat russe en Allemagne situé à Bonn, la résiliation du contrat avec la Maison russe, un centre culturel situé dans le centre de Berlin soupçonné d'être un nid d'espions, ou encore le renforcement des contrôles des ressortissants russes à l'entrée sur le territoire allemand. La Russie, elle, nie tout en bloc et parle d'hystérie anti-russe. Ursula von der Leyen, présidente de la Commission européenne, apporte son soutien à l'Allemagne et discutera prochainement d'éventuelles nouvelles sanctions contre la Russie. Le secrétaire général de l'OTAN, Mark Rutte, a indiqué que le soutien à l'Ukraine est inébranlable, tout comme l'engagement indéfectible envers la défense collective de l'OTAN. Ici Frédéric Arnault de Radio-Canada, à Paris.
0: Le ministre canadien des Finances, François-Philippe Champagne, estime que la présence de la Russie au sommet réunissant ses homologues du G20 a créé un malaise. Moscou poursuit ses bombardements en Ukraine, où au moins 12 personnes ont été tuées dans les dernières heures à Kiev et sa région. La présence du ministre russe n'avait pas été annoncée avant le début des travaux du groupe hier aux États-Unis. Il a toutefois été exclu de la traditionnelle photo de famille. Voilà, c'était les informations. 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Bonne journée.
5: Elles sont un pur produit de la Révolution tranquille. Des écoles secondaires gratuites, mixtes, offrant à la fois une formation générale et technique. Ici Maxime Gauthier, à Aujourd'hui l'Histoire, les polyvalentes.
6: Le système polyvalent, évidemment, va nous permettre de racheter certaines erreurs. Nous formons ici dans l'école toutes sortes d'élèves. Il y a des élèves qui apprennent la peinture, des élèves qui apprennent l'électronique, il y a des élèves que nous préparons au collégial, il y a des élèves que nous préparons à la sténo, à la dactylo. Autrement dit, l'école polyvalente offre un éventail énorme.
5: Les ambitions étaient grandes à l'époque. Rattraper le retard historique des Canadiens français en matière d'éducation. Un extrait de l'émission Femmes d'aujourd'hui, c'était le 12 janvier 1968. Elles sont nées de la Révolution tranquille et du rapport parent. Destinées à remplacer les écoles de rang et les écoles techniques, les polyvalentes visent à la fois la formation générale et professionnelle. En quelques années seulement, dans toutes les villes, elles poussent comme des champignons. Mais rapidement, les polyvalentes s'attirent les critiques, trop grosses, impersonnelles, mal éclairées. Des doléances qui vont également favoriser l'envol du privé. Aux polyvalentes s'ajoutent également les cégeps, une création originale, unique au Canada.
7: Monsieur Durand, combien y a-t-il d'écoles secondaires polyvalentes dans la province de Québec à l'heure actuelle?
8: Si l'on conçoit qu'une école secondaire polyvalente ou un campus polyvalent comprend des locaux réguliers à fonctions multiples tels que des classes, des locaux spéciaux à fonctions prédéterminées tels que des laboratoires ou des gymnases, des ateliers, des locaux communs et de l'administration, il existe présentement une école secondaire de ce type qui est à se réaliser à La Sarre, la régionale Lalonde, et il y a des campus qui y sont à se développer à Vaudreuil, à Deux-Montagnes, Hall et Victoriaville, Sainte-Foy.
7: Ces différents campus reçoivent combien d'étudiants actuellement?
8: À date, il y a 86 projets qui sont en marche pour quelques 180 000 élèves sur un total de 250 projets pour 71, correspondant à une scolarisation prévue de 700 000 étudiants 7e à 11e année.
5: L'extrait de l'émission « Que devient l'école? » C'était le 15 mai 1966 à notre télé. Alors pour nous parler des polyvalentes, mon invité, Luc Nopen, il est professeur au département d'études urbaines et touristiques de l'École des sciences de la gestion de l'UQAM à Montréal, en studio avec nous. Bonjour.
9: Bonjour.
5: On sent, hein, quand on écoute ces archives, que c'était nouveau à l'époque. Même le mot est assez curieux pour désigner une école, une polyvalente. Alors c'est quoi une poly?
9: Ben, c'est une notion qui nous vient des États-Unis, puis ça avait transité par l'Angleterre aussi. C'était l'école des Comprehensive Schools qui voulait accepter à la fois des garçons et des filles, donc arrêter la ségrégation, puis qui voulait aussi avoir des enseignements généraux et professionnels pour arrêter de discriminer les uns et les autres. Puis jusqu'alors, jusque dans les années 60, toutes les formations professionnelles étaient un peu dans le désordre, il n'y avait pas de continuité. Donc quelqu'un qui commençait un programme ne pouvait pas le finir, ne pouvait pas faire autre chose, et ainsi de suite. Donc c'était la volonté d'assurer un pas en avant l'éducation, une accession aussi, une libre accession, parce que le principe de base d'une polyvalente au Québec, emprunté aux États-Unis, c'est l'admission universelle, pas de sélection, pas d'examen d'admission. Et ensuite, bien sûr, garçons et filles, on essaye de rattraper le retard dans l'éducation des filles.
5: Oui. Et cette idée, elle vient d'où? Du rapport parent, en partie?
9: C'est une idée qui est née dans l'esprit de Paul Gérin-Lajoie, qui était un intellectuel brillant, qui est diplômé d'Oxford, qui connaissait des choses dans le monde entier, et qui avait annoncé cette idée en décembre 1960, 5 mois après son élection, après l'élection de l'équipe du Tonnerre, de Lesage. Donc, Paul Gérin-Lajoie voulait reformer l'éducation. Alors, il a mené de front un projet pilote dans sa circonscription, Vaudreuil-Soulanges, c'est la Cité des Jeunes, et aussi la bataille qu'il a menée pour créer une commission royale d'enquête sur l'enseignement, qui est devenue dans cette célèbre commission parent.
5: Oui. On va écouter ce qu'il en disait justement à l'époque, Paul Gérin-Lajoie, figure majeure de la Révolution tranquille, considéré par plusieurs comme le père de l'éducation au Québec, l'éducation moderne en tout cas. On l'écoute ici, c'était à notre télé dans les années 60.
10: Si je laisse de côté l'obligation et que je parle maintenant des moyens qui sont mis à la disposition de notre population pour que cet enseignement, en somme, lui soit fourni, je dirais que

0: Que d'une part, nous avons pris des dispositions pour assurer ce que j'appelle le libre accès financier à l'enseignement, par la gratuité scolaire, en obligeant les commissions scolaires à recevoir sans frais de scolarité tous les enfants qui s'y présentent, en leur offrant les livres de classe gratuitement et en leur offrant également gratuitement, en milieu rural, le transport. D'autre part, parallèlement à ce libre accès financier, il y a ce que j'appelle le libre accès géographique. Ce n'est pas tout dire que l'école n'impose pas de frais de scolarité, il faut qu'il y ait une école. Alors, ce libre accès géographique est assuré de, progressivement, bien entendu, par l'établissement d'écoles secondaires régionales dont nous espérons voir tout le territoire de la province couvert d'ici 4 ou 5 ans.
1: Tout le territoire d'ici 4 ou 5 ans, hein, ça montre à quel point il fallait faire vite. C'est vraiment dans l'esprit de la Révolution tranquille où tout est à bâtir à ce moment-là. Bon, il y aura d'autres recommandations, notamment la création des polyvalentes dans le rapport parent. Mais l'idée derrière le bâtiment, c'est quoi? C'est de rassembler tous les services au même endroit, ce qui n'était pas le cas avant?
2: Bien, le modèle de la Cité des jeunes à Vaudreuil, oui, c'est de créer un campus scolaire sur lequel il y a différents bâtiments, d'abord pour l'enseignement général, puis ensuite pour l'enseignement professionnel, mais il y a aussi les services afférents. Donc, il y a une cafétéria, puis dans les services afférents, Paul Gérin-Lajoie ajoutait aussi la formation en arts et culture et le conditionnement physique, l'entraînement sportif. Donc, il y a différents pavillons qui assure tout ça. Alors, les élèves vont en classe, mais ils peuvent manger sur place le midi, avoir un bon repas, ce qui n'était pas le cas pour beaucoup d'entre eux, surtout en milieu rural. Mm-hmm. Et ensuite, ils avaient droit au théâtre, au musée, à la musique symphonique, et ainsi de suite. Moi, j'ai connu la Cité des jeunes de Vaudreuil dans les années 60. C'était le lieu de référence en arts et culture au Québec.
1: Oui, tout à fait. Un exemple, justement, tu sais, vous évoquez la Cité des jeunes. Bon, là, ici, la Cité des jeunes de Vaudreuil est toujours tirée de cette émission que devient l'école en mai 1966. On sent que ça suscite l'étonnement, que c'est une révolution en soi. Ce sont d'énormes écoles. On écoute.
3: Nous soupçonnons qu'une école secondaire polyvalente ne peut être logée dans n'importe quel immeuble. Au plan de l'aménagement physique, un bon exemple de ce qui est exigé se trouve à la Cité des jeunes de Vaudreuil. Nous avons avec nous M. Pierre Aymon, directeur de la Cité des jeunes, pour répondre à nos questions. M. Aymon, combien de jeunes fréquentent la Cité?
4: Nous en avons cette année tout près de 2200.
3: C'est dire qu'ils viennent d'une certaine distance.
4: Oui, ces élèves viennent de divers points du comté de Vaudreuil-Soulanges, alors ce qui donne au point le plus éloigné une vingtaine de mille.
3: Et c'est dire aussi que la plupart des étudiants ne peuvent retourner chez eux à l'heure du lunch.
4: Oui, bien sûr. La majorité des étudiants restent à l'école le midi pour prendre leur sandwich ou leur repas.
3: Ici, je crois que nous sommes...
4: À la sortie des classes, oui, dans l'après-midi, les élèves descendent dans des escaliers par groupe de 120, ce qui évite, comme vous le voyez, les bousculades à la sortie, même s'il sort présentement, là, 1700 élèves des différentes sorties, et ils se dirigent rapidement vers leurs autobus scolaires qui ne restent sur le campus qu'à peu près 10 minutes.
1: Les autobus qui ne restent que 10 minutes. Alors, la question des autobus, c'est pas banal. Hein? L'autobus scolaire tel qu'on le connaît au Québec, en Amérique du Nord, l'autobus jaune, c'est une révolution en soi. Dorénavant, on transporte les élèves vers l'école.
2: Oui, en fait, je veux dire, l'étendue du territoire québécois et la faible population régionale ne permettaient pas d'offrir un droit égal à l'éducation. Sauf si on déployait ces grandes cités scolaires. Mmh. Et donc, ça a été évidemment l'autobus jaune, qui est une invention états-unienne, oui, est venu rendre ça possible parce que, par exemple, à Vaudreuil, il fallait faire 30-40 kilomètres pour aller chercher les gens. On a même, le ministère de la Voirie, à l'époque, a même construit une route de 30 kilomètres pour que les bus puissent aller au bout directement, plutôt que longer les côtes. Et l'autobus, c'était comme un passage obligatoire. Sauf que la Cité des jeunes, dans l'idée de Gérin-Lajoie, il y avait aussi un quartier de logement étudiant. Et là, il s'est heurté à l'opposition féroce de l'Église. Déjà, autoriser qu'une même école regroupe des garçons et des filles, ça a été une bataille.
1: Oui.
2: Et ensuite, imaginez-vous donc qu'ils coucheraient au même endroit le soir.
1: Donc, c'est là
2: que l'abandon des résidences étudiantes a surdéveloppé un peu le transport en autobus. Ouais.
1: Donc, il devait avoir ça pour les élèves du secondaire, au départ, des résidences étudiantes.
2: Oui, il y avait des prévisions pour les gens qui habitaient le plus loin possible. Puis, c'était normal. Tous les collèges classiques avaient ça. Je veux dire, quand on allait à la Pocatière, à Rigaud, à Joliette, les

0: gens partaient au début de l'année, septembre, puis revenaient à la maison au mois de juin.
1: Oui.
0: Donc, c'était fréquent. Mais sous la houlette de l'Église, ça paraissait tolérable dans le milieu gestion laïque.
1: Oui, bien sûr. C'était autre chose, oui. Mais j'en viens à l'autobus jaune, parce que ça aussi, bon, on en a beaucoup parlé dans les années 60. On parlait même du péril jaune à une époque. Hein. Il y a quelque chose qui choquait là-dedans, de voir les autobus venir chercher les élèves, les sortir de la campagne pour les emmener vers l'école. C'était pas bien reçu partout.
0: C'était pas bien reçu, mais en fait, la plupart des jeunes Québécois sont quand même pleins de reconnaissance pour cet État qui leur a fini par permettre d'aller à l'école, puis donner les moyens d'y aller. Je veux dire, on a des histoires d'horreur avant ça, de jeunes qui marchaient 8, 10, 12 kilomètres quand il faisait moins 20 pour aller à l'école.
1: Oui.
0: Donc, on a mis un terme à ça. Ce qui est resté à pied pour beaucoup, c'est l'école primaire, et là, on a développé la proximité.
1: Oui, tout à fait. Bon, elles sont construites rapidement, ces écoles. On l'entendait dans l'extrait de Paul Gérin-Lajoie, hein, quand il dit, bon, les prévisions d'ici 4 ou 5 ans, dans toutes les petites villes du Québec, les polyvalentes, sont construites en quelques années seulement, avec souvent le même type d'architecture. Et là, je m'adresse à l'historien de l'architecture que vous êtes. Pourquoi on en fait comme ça des bâtiments, d'immenses bâtiments de béton?
0: Ben, d'abord, Paul Gérin-Lajoie était pressé. D'abord, pour commencer, la Cité des Jeunes, il a créé un organisme à but lucratif parce que la Commission scolaire catholique voulait pas suivre. Donc, il a fini par le ministère de l'Éducation à leur forcer la main un peu. Il fallait aller vite parce que on avait un retard d'éducation tel sur l'Ontario. Je veux dire, dans les années 60, début des années 60, il y a à peine 15% des jeunes Québécois qui faisaient plus que 2 années secondaires. Donc, c'était vraiment urgent de rattraper ça. On n'aurait jamais eu la révolution tranquille qu'on a eue et le Québec Inc. qu'on a connu sans les polyvalentes. Il faut se l'avouer, là.
1: Oui.
0: Alors, donc, il était pressé. Il a fallu mettre au travail des architectes. Par exemple, pour la Cité des Jeunes, il a engagé un urbaniste, Jean-Claude Lahaye. Donc, c'est la première fois qu'il y avait une conception urbaine d'une cité scolaire. Puis ensuite, un directeur d'architecture qui était John Bland, doyen de McGill, qui a engagé un certain nombre d'architectes qui, à terme, que ce soit Ouellette, Papineau, Gérin, Lajoie et d'autres, se sont avérés les grandes firmes d'architecture. Donc, les polyvalentes ont permis l'éclosion de firmes d'architecture qui ont pu, jusqu'alors, on avait un architecte, le père et son fils, et puis peut-être un associé, c'est tout. Là, on a créé des agences d'architecture pour concevoir tout ça. Et ça a permis au Québec de se doter d'infrastructures modernes.
1: Oui, mais pourquoi sont-elles construites à peu près toujours sur le même modèle?
0: Ça, c'est une illusion, c'est pas tout
1: une
0: à fait
1: illusion,
0: vrai.
1: Ah oui?
0: C'est qu'on a l'impression que c'est un grand truc dans le fond d'un champ, là, avec des autobus jaunes qui arrivent et qui partent, puis des parkings. Bon.
1: Mm-hmm. Avec l'Agora.
0: Elles sont assez variées, puis on a fait beaucoup d'explorations architecturales. Ce qui est dommage, c'est que on n'a jamais étudié ce phénomène du point de vue de l'architecture. Mais on a utilisé là des techniques nouvelles, on a expérimenté des choses, toutes sortes d'aventures qui ont été très utiles au Québec dans tous les domaines. Alors, elles sont toutes différentes. Quand on regarde la Cité des Jeunes, ou la polyvalente de l'Abbé, en haut de la falaise, ou l'école, ce qu'on appelle aujourd'hui l'école Gérard Filion, à Longueuil, ou partout, elles sont loin d'être semblables. Mais l'État, via ses grands projets, est devenu le mécène de l'architecture contemporaine.
1: Mmh.
0: Après, on a dit, bon, il y a trop d'enfants dans l'école, il y a les autobus jaunes, il n'y a pas de fenêtres dans les écoles. C'est un peu faux. On a comme isolé les espaces sociaux des espaces d'enseignement, puis on a essayé de limiter l'aveuglement par le soleil dans les classes qu'on avait souvent dans les anciennes écoles, etc. Donc, on a essayé toutes sortes de choses, là, où il a fallu apporter des correctifs, bien sûr, par la suite.
1: Oui.
0: Mais ça reste une architecture d'exception.
1: D'exception, vous dites. Est-ce qu'elles sont différentes au Québec par rapport au high school qu'on retrouve en Ontario, par exemple, ou aux États-Unis? Est-ce qu'il y a une spécificité de l'architecture de la polyvalente québécoise?
0: Oui, nos écoles polyvalentes sont beaucoup plus audacieuses avec des matériaux nouveaux, l'utilisation du béton, par exemple, sous différentes formes, etc. Les écoles, tous les high schools en Ontario sont des bâtiments un peu ennuyants en briques, là.
1: Mm-hmm.
0: C'est pas le cas de nos polyvalentes. Et ensuite, on oublie souvent, ça a été le premier lieu, le premier endroit, les premiers édifices publics où il y a une intégration des arts. Ça a permis à des artistes de se révéler parce qu'il y a des murales, il y a des panneaux en béton coulé, il y a des murales de mosaïques. Tous les grands noms de l'art au Québec des années 65 jusqu'à 80 ont travailler. C'est à l'origine du programme du 1% qui va poursuivre ça par la suite. Là.
1: Oui,
0: Donc,

0: Il y a un catalogue d'œuvres d'art dans les polyvalentes qui est remarquable. Des fois, il est oublié.
1: Oui.
0: Gaz Métro, des fois, passe devant un truc et met une couche de peinture parce qu'ils savent pas que c'est de l'art. Mm-hmm. Ils savent pas que c'est une œuvre d'art, c'est pas assez bien identifié.
1: Bon. Oui, oui. Mais bon, assez rapidement, en tout cas, vous l'avez dit, les polyvalentes vont s'attirer les critiques à l'époque. On les juge trop grosses, impersonnelles, parfois justement mal éclairées, mal ventilées. On voit que tu as sujet, le journaliste Guy Lamarche est allé polyvalente La Magdeleine, c'est à La Prairie, donc sur la rive sud, près de Montréal, en novembre 1972, à l'émission Format 60.
2: Si c'est une institution où il y a plus de 4000 élèves, est-ce qu'on peut avoir tant d'élèves que ça et fonctionner dans un milieu un peu chaleureux, un peu humain?
3: Disons que strictement sur l'aspect chaleur, là, ça s'est entendu qu'il y a un problème de ce côté-là. Le facteur nombre peut nuire à l'aspect contact. La cause du fait, justement, du nombre et de la bureaucratie qui peut un peu rentrer là-dedans en ce moment-là.
2: Oui, parce que quand on voit tout ça dévaler les corridors, les couloirs, on peut avoir la tentation d'avoir l'impression qu'on est devant un troupeau de jeunes bisons ou de jeunes caribous qui passent vite, et puis on a de la misère à avoir des relations personne à personne.
3: Oui, mais disons que la relation de personne à personne est due au fait, faut faire attention, elle est diminuée peut-être au fait du facteur nombre, mais elle est surtout diminuée au fait du facteur polyvalence, c'est-à-dire élève qui a un choix d'options assez large, et aussi dû à la spécialisation des matières et des professeurs.
4: C'est très difficile pour un étudiant comme pour un professeur de se rencontrer. C'est une espèce de rouleau là, qui part le matin, puis qui s'arrête quand les autobus partent. Puis même là, entre le départ des élèves et les autobus, il y a quelques minutes. Alors l'élève n'a pas le temps de rencontrer personne. Il prend son autobus. D'ailleurs, il a bien hâte de partir.
1: Bon, c'est vrai, on a tous le souvenir, hein, quand la cloche sonne, puis qu'il fallait partir, puis se rendre à l'autobus, c'est beaucoup de jeunes dans les cages d'escalier. Mais on entend, bon, les critiques, là, on compare ça à un troupeau de bisons, mais qu'est-ce qu'on va faire, encore une fois, d'un point de vue architectural ou urbanistique, pour corriger le tir de ces fameuses polyvalentes, améliorer. Oui.
0: Mais écoutez, on a beaucoup de critiques qui ont été faites. C'est un peu des esprits chagrins qui regrettent le collège classique. On formait les avocats et les médecins, tandis que là, on a vraiment toute la population qui a le droit à une éducation. C'est sûr que c'est un changement, c'est un bouleversement de certaines habitudes, mais le fils d'un fermier au bout du 8e rang, là, et qui a pu devenir médecin, c'est parce qu'on a eu des polyvalentes, il faut bien se l'admettre. Là. Et par ailleurs, il faut dire que rétrospectivement, on n'avait aucun problème d'embaucher du personnel dans ces polyvalentes. Si c'était tellement mauvais, pourquoi, comment ça se fait que tous les gens qui sortaient de l'université, des collèges, ou des gens provenant d'immigration, sont devenus des enseignantes polyvalentes et ont formé une relève tout à fait remarquable. Mmh. Donc, il faut en prendre et en laisser ces critiques-là.
1: Bien sûr. Ouais.
0: Mais il y a des choses excellentes qui ont été faites en architecture. La réforme, l'avancée pédagogique qu'a connue le Québec entre le vieux prêtre qui enseignait la philo en collège classique et le prof de chimie, de physique ou le professeur qui enseignait les nouvelles techniques d'assainement des eaux, ben, il a fallu la polyvalente pour qu'on en arrive là.
1: Oui, avec un enseignement professionnel dans certains cas, il y a l'enseignement général, mais il y a aussi l'enseignement professionnel, ce qui est une caractéristique de la polyvalente. De quelle façon, encore, j'en reviens à l'architecture, de quelle façon elles vont évoluer? Parce que j'imagine que la polyvalente de la Cité des Jeunes, par exemple, de Vaudreuil de 1966, n'est pas la même que la polyvalente des années 80, 90 ou 2000.
0: Ben, disons qu'elle est toujours là. Ce qu'on a avant, dans la première polyvalente, il y avait quand même des pavillons qui s'appelaient G pour garçons et F pour filles. Ça n'existe plus. La polyvalente qui avait à l'époque 2000 étudiants, aujourd'hui, on a plus de 3000.
1: Oui.
0: Donc, ça fonctionne. Ce qu'on a essayé de faire, c'est de réduire le volume des pavillons de classe. Dans la Cité des Jeunes, il y avait 60 classes, ce qui était plus que n'importe quel collège classique. Donc là, il y avait un volume, il y avait du trafic dans le corridor et ainsi de suite. Donc en fractionnant, en faisant des polyvalentes un peu plus petites, destinées à des Vaudreuil-Soulanges, c'est 23 municipalités, là. C'est un territoire considérable.
1: Oui.
0: Donc on s'est dit, on pourrait peut-être en faire sur un territoire comme ça, deux ou trois. Bon, il s'est construit une autre polyvalente plus tard à Saint-Polycarpe pour diviser la population. Donc ça, c'est un acquis. On a cherché à arrêter l'expansion et à rendre plus performants les campus, puis à les insérer plus dans le quotidien de la collectivité. Donc les bâtiments, les plateaux sportifs, les arénas, les piscines, etc., de cette polyvalente sont devenus aussi des équipements collectifs. Et dans la Cité des Jeunes, par exemple, on a

0: construit la première usine de traitement des eaux au Québec pour former des spécialistes, des techniciens.
1: Ah oui.
0: Et cette petite usine a généré la fusion de Dorion et Vaudreuil, parce qu'on se dit on n'en a pas besoin de deux. Là. Donc il y a eu des impacts dans tous les aspects là, oui. de la vie sociétale.
1: Mais comment vous expliquez, je vous entends depuis le début, vous êtes assez dithyrambique par rapport aux polyvalentes, et pourtant j'ai l'impression qu'elles sont mal aimées, hein, perçues comme des monstres de béton, des bâtiments sans âme, un peu tristes, sombres. Comment vous expliquez ce désamour à l'endroit des polyvalentes?
0: Ben, trouvez-moi quelque chose dont collectivement les Québécois sont en amour. on a hérité de notre caractère latin, on a hérité la critique facile. Mais moi, je suis arrivé de l'étranger, j'ai grandi en Afrique dans toutes sortes d'écoles, puis je suis arrivé, puis ma dernière année secondaire que j'ai fait ici, je l'ai trouvée dans une polyvalente. Puis je dis toujours, j'ai grandi en Afrique et en Belgique, mais j'ai été éduqué au Québec, et c'est notamment grâce à cette première année de polyvalente qui m'a envoyé tout de suite à l'université. Alors, je pense que on peut faire des critiques, mais on sent. La plupart des gens qui critiquent le polyvalente aujourd'hui n'ont plus rien à apporter à cette idée de l'éducation. Ils sont passés outre, ils sont passés à autre chose. Mais admettons qu'ils ont assez bien réussi.
1: Oui. Mais pourtant, même le nom a disparu, non? Aujourd'hui, on parle d'école secondaire.
0: Sous cette critique, le nom a disparu, et avec le nom, éventuellement, des intentions louables ont été un peu mises de côté. C'est-à-dire que dans les polyvalentes, dans les écoles secondaires d'aujourd'hui, on a commencé à remettre un petit peu plus de côté les formations professionnelles. Ensuite, on les a abandonnées. Maintenant, on les a transmises au cégep. Mais s'il n'y avait pas eu de polyvalente, on n'aurait pas eu de cégep. Mm-hmm. Et s'il n'y avait pas eu tout ça, on n'aurait pas eu du CAM.
1: Oui,
0: on n'aurait toujours pas d'université en région. Parce que le campus de Chicoutimi, le campus de Rimouski ou d'Abitibi, c'est une grosse polyvalente dans laquelle on a simplement rehaussé le niveau d'enseignement pour atteindre le plateau universitaire.
1: Et il y aura plus tard, vous l'avez dit, une autre création encore plus originale de celle-là, typique au Québec, hein, les cégeps. On pourrait même en faire un épisode. Mais intéressant, les polyvalentes, legs importants de la Révolution tranquille, elles sont apparues comme ça rapidement. Puis c'est assez impressionnant quand on écoute les archives de voir la construction, hein, le nombre de polyvalentes qui se sont construites comme ça sur l'ensemble du territoire québécois en l'espace de quelques années seulement. Mon invité, je rappelle, Luc Nopen, il est professeur au département d'études urbaines et touristiques de l'UQAM. Merci beaucoup d'avoir été là.
0: Merci.
1: Merci également à toute l'équipe d'Aujourd'hui l'Histoire. Ici Maxime Gauthier là-dessus. Bonne soirée. À une prochaine. Au revoir.

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5: Peut-on monter sur un échafaud pour peinturer un mur? Chez nous, le verbe peinturer est un synonyme familier de peindre. Dans la plupart des autres pays francophones, peinturer, c'est peindre de manière grossière ou peindre avec des couleurs criardes. Dans la langue soutenue, pour parler d'un artiste qui applique de la peinture sur un tableau ou d'un ouvrier qui applique de la peinture sur un mur, le verbe peindre est mieux indiqué. Il n'est pas recommandé de monter sur un échafaud pour peindre un mur, puisqu'un échafaud est une estrade destinée à l'exécution des condamnés à mort. Pour effectuer certains travaux de construction ou de maintenance des bâtiments, on monte sur un échafaudage. La confusion vient probablement du fait qu'échafaud avait autrefois le sens d'échafaudage.

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0: Vous le savez, en cette période d'austérité, gouvernement et employés d'État s'affrontent au sujet des pensions. Combien le gouvernement doit-il verser? Et pour combien de temps? Des questions que l'on se posait aussi à l'issue d'un autre conflit, autrement plus grave, la guerre de sécession, qui prenait fin il y a 150 ans aujourd'hui. Si on se souvient, tout avait pourtant bien débuté pour les États confédérés du Sud. Mais rapidement, le vent tourne en faveur de l'Union d'Abraham Lincoln. Le Sud, appauvri et isolé, doit se résigner. Les troupes de Robert Lee capitulent en Virginie le 9 avril 1865. Bilan, 530 000 morts parmi les 3 millions de combattants. Après la guerre, le gouvernement met en place un système de pension. Celui-ci s'adresse bien sûr aux ex-combattants, mais aussi à leurs femmes et aux enfants de première génération.
1: We are the veterans of the Civil War, 61 to 65.
0: Or, il est incroyable de constater qu'encore aujourd'hui, 150 ans plus tard, le gouvernement américain verse toujours des prestations pour la guerre de sécession. Comment est-ce possible? Une simple combinaison d'opportunisme, d'hérédité et de chance. D'abord accessibles exclusivement aux combattants de l'Union, les pensions sont rapidement vues comme une source de revenus rapide et facile. Au tournant du 20e siècle, on note une épidémie de mariage entre de très jeunes filles et des ex-combattants âgés. Certains bonifient leurs dossiers de photos, de lettres d'amour et d'extraits de journal intime pour prouver l'authenticité de leur amour. Jusqu'au jour où les États-Unis vont légiférer pour empêcher les abus avant de se rétracter quelques années plus tard par compassion pour les veuves. Un siècle plus tard, les résultats de ces mesures défient toute logique. Imaginez, la dernière veuve d'un vétéran de la guerre civile, Alberta Martin, a 97 ans lorsqu'elle rend l'âme en 2004. Veuve depuis 7 décennies, elle avait marié William Jasper Martin, un homme de 81 ans, alors qu'elle n'avait que 21 ans. Mais il y a pire! Ou mieux, c'est selon. En date de mai dernier, le gouvernement américain versait toujours une pension à Irene Triplett, la toute dernière fille d'un vétéran de la guerre de sécession. Un beau chèque hebdomadaire de 73,13 $, tout ça, rappelons-le, pour un conflit qui prenait fin il y a 150 ans.
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4: Peut-on acquérir une formation académique à l'école? L'adjectif académique qualifie ce qui se rapporte à une académie. Par exemple, un fauteuil académique est un siège occupé par un membre d'une académie. Dans les autres contextes, académique a généralement une connotation péjorative. Par exemple, un auteur académique est un auteur qui suit étroitement les règles conventionnelles sans faire preuve de créativité. En revanche, on appelle formation générale et non formation académique une formation favorisant le développement des facultés intellectuelles et l'acquisition de connaissances générales. Enfin, on évitera de parler de l'année académique d'une maison d'enseignement. On parlera, selon le cas, de l'année scolaire ou de l'année universitaire.

0: Bonjour, bon mercredi, bienvenue à la une, c'est Mathieu Bellumeur au microphone. Merci d'être avec nous, content de vous retrouver encore ce matin. On va revenir sur la journée d'hier de cette campagne électorale au Québec. Plusieurs promesses, plusieurs annonces de la part des chefs qui sont en campagne. Déjà aussi, on a pu entendre un certain appel au vote stratégique. Pourtant, on est qu'au tout début de cette longue campagne électorale. Donc, Jean-Philippe Robillard va venir nous résumer ça, nous faire entendre également les moments forts de cette campagne au cours des prochaines minutes. Salutations tout de suite aux collègues. Commençons par Julie Jasmine de Boudreau aux actualités culturelles. Bonjour Julie Jasmine.
1: Bonjour Mathieu.
0: On a appris un peu plus tôt hier, ces dernières heures, et il y a des réactions depuis en France que Patrick Bruel, donc on le sait, qui fait face à des accusations pour agression sexuelle.
1: Violence sexuelle.
0: Il a finalement annulé sa tournée. Il y avait plusieurs appels qui avaient été lancés à cet effet, mais là ça a été confirmé
1: hier. C'est ça, plusieurs maires de différentes villes qui disaient on veut pas que ça trouble la paix, on pense aux victimes présumées victimes. Alors, la pression était rendue particulièrement forte parce qu'on se doutait bien que si le spectacle ou le début des spectacles, ça allait commencer octobre, allait avoir lieu, ça allait troubler l'ordre public. Puis peut-être aussi, ce qui ressort beaucoup, c'est qu'il aurait pu être exposé à d'autres potentielles victimes. C'est ce que réclamaient finalement plusieurs associations féministes. Alors, les réactions sont très, très nombreuses. Une grosse histoire de sous là-dedans. Hein? Il se produit lui-même. Alors, devra rembourser, bien sûr, les gens. Il y a des réactions.
0: Oui, on va vous faire entendre ça un peu plus tard. On va en reparler au Bloc culturel. À tantôt. À la météo. Je serais bien mal pris si vous ne revenez pas. Véronique Méran, bonjour.
2: Bonjour.
0: Humide, disons. Collant aujourd'hui. Du temps lourd encore.
2: Oui, un peu plus, mais rien de comparable à l'Ontario. Hein. C'est vraiment en Ontario que ça se passe aujourd'hui. Une dizaine de degrés d'écart entre le sud de l'Ontario, les températures cet après-midi, et le sud du Québec. On va avoir jusqu'à 42 en termes d'humidex sur le sud de l'Ontario. Une trentaine de degrés sur le sud du Québec. Donc, potentiel humide, ça veut dire quoi? Ça veut dire quand le front va passer, parce qu'aujourd'hui, c'est ça. Il y a un front qui passe, il entre par la porte de l'ouest, la porte...
0: La porte.
2: Ça ouvre bien, ça, une porte. Lorsqu'il aura franchi cette porte, l'Abitibi en premier, et ensuite, ça va balayer le sud du Québec, ça va s'en aller vers l'est en soirée. Donc, les gens de l'Abitibi, vous avez les averses, les orages dès la matinée, mais sinon, pour le sud, le centre, c'est quand même une matinée qui est clémente. On n'a pas de précipitations, Grand Montréal, avant la fin de la journée. Le potentiel orageux, c'est surtout ce soir, et comme c'est humide, évidemment, ce sont les pluies fortes qui sont à surveiller, parce qu'il y a beaucoup d'humidité disponible dans l'air. Les orages les plus forts, ce sera sur le sud de l'Ontario. Ennuagement ce matin, averse, orage à partir de la fin de la journée, début de soirée. Les vents seront sud-est devant le front, vont se lever cet après-midi, 20-40 km à l'heure, et les températures oscilleront autour de 22-24 degrés, 27 pour les gens de l'Outaouais. La nuit prochaine, 17-18 au thermomètre, et demain, on sera derrière le front. Donc, du temps encore un peu instable, des températures qui seront légèrement plus basses, une humidité encore présente demain, avec une probabilité d'averse de 30% au cours de la journée. Pour les gens plus à l'est, le Saguenay, le Lac-Saint-Jean, le Bas-Saint-Laurent, la Gaspésie, la Côte-Nord, 19-21 degrés jusqu'à 24 au Saguenay aujourd'hui. Mais c'est une belle journée. On a quelques brouillards ici et là. Les averses, les orages commenceront en soirée vers le Saguenay, le Lac-Saint-Jean et le Bas-Saint-Laurent et pas avant demain après-midi pour la Gaspésie, la Côte-Nord. Donc, il y a encore du beau temps de ce côté-là. On le mentionnait, en territoire ontarien, c'est la chaleur qui retient l'attention des températures, des avis de chaleur qui sont encore en vigueur dans le secteur de Windsor. Ces orages forts, principalement pluie et rafales de vent à surveiller, ça touchera le Grand Toronto également. Dans l'ouest, c'est plus calme, on parlera de pluie intermittente à Vancouver, une quinzaine de millimètres, variable dans les prairies, température d'été. Le risque d'orage, il est pour ce soir, 30% à peu près pour l'ensemble des secteurs.
0: Merci beaucoup Véronique.
2: Bonne journée.
0: Bonne journée, Olivier Pellerin est là au sport. Bonjour Olivier.
3: Bonjour.
0: Alors le FC Supra du Québec fait match nul contre le Forge FC hier à Laval.
3: Match nul de 1-1 hier, premier match de cette demi-finale, cette première demi-finale du championnat canadien de soccer. Laval qui donc accueillait le Forge FC donc d'Hamilton pour ce premier match de cette série aller-retour. C'est d'ailleurs le Supra de Montréal qui s'est inscrit en premier au pointage avant la fin de la mi-temps. Ibrahim

0: Condé qui a marqué le premier but. L'équipe de Laval s'est accrochée jusqu'à la toute fin. Malheureusement, ils ont concédé un but dans les arrêts de jeu à la 95e minute pour donc ressortir de ce match avec le nul. Il y avait peut-être bon goût amer en bouche. Ibrahim Condé nous le dira, mais surtout peut-être un sentiment d'avoir accompli quand même quelque chose. Le Forge FC, c'est une des meilleures équipes de la Ligue canadienne, la première Ligue canadienne de soccer. L'équipe la plus titrée, une équipe qui s'est déjà d'ailleurs rendue en finale du championnat canadien contre les grands cadors du soccer canadien, dont le CF Montréal, le Toronto FC et les Whitecaps de Vancouver, toutes des équipes de la MLS. Donc, une équipe qui sait faire, une équipe aguerrie et qui a trouvé le moyen, justement, d'aller arracher ce nul hier sur le terrain à Laval. On peut écouter Ibrahim Condé.
1: Honnêtement, un peu un goût amer. Donc, c'est aussi tard dans le match, honnêtement, après avoir mené au score tout le match. Je pense qu'on a eu de la difficulté, mais c'est une demi-finale contre une équipe qui a été championne dans cette ligue pendant plusieurs années, qui sont allés loin dans ce tournoi-là. Donc on est fiers de comment on s'est battu. En termes de jeu, on sait qu'on aurait pu faire mieux. Mais honnêtement, si au début de l'année, on aurait dit qu'on sera à un match de la finale, je pense que tout le monde l'aurait pris. Donc on va se regrouper durant les deux prochaines semaines et être prêt pour le match retour.
0: Et c'était d'ailleurs un peu le message de Nicolas Razzaghi, l'entraîneur-chef de l'équipe. Un scénario inespéré pour une équipe qui voit le jour sur la scène du soccer au Canada. Et donc d'être comme ça déjà en demi-finale, faut pas l'oublier. Et justement, peut-être remettre en perspective le match nul d'hier.
2: Si les gars étaient à terre après ça, je serais un peu déçu parce que c'est des compétiteurs, ils vivent l'émotion du match à 100% dans le match et personne n'est à terre quand tu prends un but à la 95e minute. Donc c'est une bonne chose que les gars veulent gagner, ils sentent que la victoire s'en vient. Ils ont dit pas dire « Ah, c'est un, c'est fort, c'est tranquille ». C'est une bonne chose de leur part. C'est à moi de le mettre en contexte.
0: Donc, il faudra attendre au 15 septembre prochain pour avoir le match retour entre les deux équipes. Sinon, ce soir, à 22h, à Vancouver, je vous parlais des équipes de la MLS qui sont abonnées au titre de championnat canadien. Ben justement, le CF Montréal sera en visite à Vancouver pour affronter les Whitecaps à 22h. Ce sera un match très relevé. Le CF Montréal qui s'est fait sérieusement corriger le week-end dernier par l'Inter Miami et Lionel Messi, une défaite de 7-1. Philippe Lafroy souhaite utiliser ce match-là pour tenter de faire tourner le vent et faire oublier justement ce revers qui a été cuisant sur, et là je parle pas de la température, mais à Miami, cuisant pour le CF
3: aussi,
0: Montréal.
3: Oui. Ils ont été solidement battus à plate couture,
0: dirait-on.
3: US Open, donc internationaux des États-Unis. On est au tennis, entrée en scène aujourd'hui de Denis Shapovalov et Leila Annie Fernandez.
0: En fait, c'est le retour sur le terrain pour les deux joueurs canadiens qui effectivement avaient remporté leur match de premier tour. Donc Leila Annie Fernandez qui affrontera la Thaïlandaise Manan Chaga Sawankyu, et sinon, chez les hommes, Denis Shapovalov, lui, affrontera le Français Lucas Vanache, qui est 40e joueur mondial. Il y aura le retour aussi sur le terrain de Carlos Alcaraz et d'Arina Sabalenka. Et hier, parmi les matchs qui ont retenu l'attention, celui du Français Gaël Monfils, qui en est à un dernier tour de piste. Et il a remporté son match de premier tour au US Open sous les acclamations et surtout, c'était son jour d'anniversaire. Et on lui a chanté bonne fête à la toute fin de la rencontre. Un match qu'il a remporté en 4 manches face à Adolfo Daniel Valiero. Donc, belle sortie pour le Français qui en a mis plein la vue et qui risque de vouloir peut-être retrouver ce public encore une fois et peut-être leur en mettre plein la vue.
3: Merci Olivier.
0: Un plaisir.
3: Bonne journée.
0: Au revoir.

À la une des quotidiens ce matin, on va revenir sur cette campagne électorale au Québec. Ça fait la une de la presse de ce matin. Que peuvent vraiment vos élus pour votre portefeuille? Donc, la presse s'est penchée sur le dossier. Bon, droits de douane, hausse de prix, hausse du coût de la vie, c'est vraiment ce qui est sur toutes les lèvres en ce début de campagne. Mais le quotidien s'est demandé qu'est-ce que peuvent vraiment faire les politiciens pour les Québécois qui s'inquiètent de leurs finances. Il y a tout un dossier, mais entre autres choses, comment le gouvernement peut-il changer les choses? Ce qui est recommandé et non recommandé par des économistes, notamment augmenter les transferts aux plus démunis. Ça, c'est vu d'un bon œil. Faire le ménage également dans les règlements. On dit que depuis des années, des décennies, il y a différents règlements qui s'accumulent, mais on fait pas nécessairement le ménage dans les anciens règlements et ça s'ajoute et ça devient de plus en plus compliqué. Examiner aussi la gestion de l'offre. Il y a donc un économiste qui, ou en fait des économistes qui disent que il y a des éléments là-dedans qui font augmenter le coût de la vie. On le fait pour protéger des industries locales, mais il y a d'autres moyens pour y arriver. Mais encore là, on est dans des mesures qui frappent l'imaginaire. Donc, un élément qui est peut-être vu comme un intouchable par les politiciens, mais qui peut

faire partie des solutions, selon les experts de la presse. Favoriser également la concurrence dans certains secteurs, les télécommunications, les épiceries, entre autres, il y a une faible concurrence. Le gouvernement peut agir là-dessus et favoriser la croissance économique. Dans ce qui est non recommandé, offrir des mesures universelles, des congés de taxes ou envoyer des chèques à tout le monde, ça n'aide pas véritablement. Diminuer les dépenses liées au gouvernement, il y a bien des dépenses gouvernementales qui, au final, ont un effet bénéfique sur le portefeuille des Québécois, qu'on pense par exemple aux garderies subventionnées. Réduire les impôts, c'est une mesure populaire, mais qui peut plomber les finances publiques, selon les experts. Le problème avec les baisses d'impôts, c'est qu'il y a très peu de marge de manœuvre. En fait, il n'y en a à peu près pas, selon Marcelin Joannis, qui est directeur du département d'économie de l'Université de Montréal. Donc, vous aurez les détails de ça. Article intéressant, dossier intéressant à lire dans la presse de ce matin. À une du Journal de Montréal et du Journal de Québec, des hôpitaux du Québec qui débordent en raison de manque de place dans les CHSLD. C'est un problème récurrent, des gens qui doivent être placés dans des CHSLD. Il n'y a pas de place, occupe des lits sur les étages des hôpitaux. Et évidemment, ça a des répercussions jusque dans les salles d'urgence. Le Journal de Montréal et le Journal de Québec nous parlent du plus haut taux d'occupation par patient n'ayant plus besoin d'être à l'hôpital. Et on est au-delà de 30 % dans l'ouest de l'île de Montréal, autour de 30 % dans le nord de Montréal. Même chose dans Chaudière-Appalaches, dans le sud de Montréal, en Montérégie également. 25 % des lits qui sont occupés dans les hôpitaux là, mais ce sont des gens qui devraient être placés en CHSLD. Donc ça a des effets, comme je le disais, jusque dans les salles d'urgence. À lire en une du Journal de Montréal et du Journal de Québec. Dans le Devoir de ce matin, immigration prise au piège par les retards d'Ottawa. Témoignage d'un entrepreneur de Val-d'Or qui vient de perdre son unique conducteur en raison de délais de traitement dans son dossier. Une situation qui est dénoncée d'ailleurs par des avocats. En immigration, c'est un homme qui est arrivé de l'île Maurice il y a 3 ans. Il travaille en Abitibi. C'est fait une conjointe là-bas. Travaille pour une compagnie de remorquage, mais doit renouveler donc son permis. Il y a tellement de délais à Immigration Canada que finalement son permis de travail lui a été retiré. Et là, il est plus capable de travailler, ce qui met dans le pétrin d'ailleurs son employeur. Donc, témoignage dans le Devoir de ce matin qui revient également sur cette tragédie au Népal. Plus de 1000 morts après la crue dans l'Himalaya avec une photo où on voit très bien la dévastation à la suite de cette coulée de boue. En une du Globe and Mail de ce matin, c'est Mark Carney qui vante un message clair après ses victoires aux élections partielles et qui répond à Washington. Il a dit hier en entrant dans son bureau à Ottawa que lorsque les Américains vont arrêter d'envoyer des pics ou d'attaquer le Canada, de vouloir jouer les durs, qui commenceront à être sérieux, à ce moment-là, on pourra avoir des discussions. On sait qu'au cours des derniers jours, entre autres avec l'histoire du lac Ontario, il y a eu des attaques de Donald Trump contre le Canada. Puis on a vu au cours des derniers jours également plusieurs hauts responsables de l'administration américaine qui se sont moqués du Canada. Donc c'est à lire dans le Globe and Mail qui fait aussi sa une avec une photo de la rentrée en Ukraine, de la joie dans cette noirceur de la guerre. Donc, un retour en classe pour une 5e année pour des élèves. Alors, évidemment, qu'il y a toujours cette guerre depuis l'invasion russe de l'Ukraine. Tout ça, c'est dans le Globe and Mail de ce matin.

0: Oui, je le disais au début de l'émission. Déjà, on a entendu hier dans la campagne électorale au Québec un appel au vote stratégique. On est pourtant qu'au début de la campagne. Je vous rappelle que le vote, c'est le 5 octobre prochain. Jean-Philippe Robillard est en studio. Bonjour, Jean-Philippe.
1: Bonjour, Mathieu.
0: Oui, donc Christine Fréchette qui a invité les libéraux déçus par Charles Milliard à voter pour sa formation politique.
1: Oui, alors que l'écart continue de se resserrer entre la CAQ et le Parti québécois, donc après avoir lancé un appel au vote des souverainistes lucides, hier, donc, vous l'avez dit, Christine Fréchette, donc, a lancé un appel pour tenter d'aller chercher le vote des fédéralistes, des libéraux, pour tenter, dans le fond, d'augmenter ses appuis, pour tenter de bloquer l'élection éventuelle là, d'un gouvernement du Parti québécois. Habituellement, vous l'avez dit, c'est le genre d'appel qu'on fait, qu'on entend en fin de campagne. Là, quoi, il reste 33 ou 34 jours. Alors donc, Christine Fréchette, la chef de la CAQ, qui a plaidé sa cause, qui a invité les libéraux qui sont déçus par le leadership, par la campagne que mène actuellement Charles Milliard, à voter pour la CAQ. Alors, je vous invite à l'écouter, suivi de Simon Jolin-Barrette, qui est candidat, faut le rappeler, dans Bordua.
2: J'invite ceux qui sont déçus par le leadership du Parti libéral de considérer se rallier à la coalition Avenir Québec. Et en fait, je suis d'avis qu'il y en a déjà plusieurs qui l'ont fait. Les enjeux sont considérables. On est au milieu d'une guerre tarifaire.

0: y faire.
1: Tout le monde est le bienvenu à la coalition dans l'équipe de Mme Fréchette parce que c'est ce que les Québécois veulent. Ils veulent pas des chicanes entre fédéralistes, entre souverainistes.
2: Réaction du chef libéral?
3: Ouais, dans un premier temps, Charles Milliard, je vous dirais, Mathieu, s'est moqué de cette tentative de maraudage pour rallier les électeurs fédéralistes. Puis par la suite, on va dire qu'il a un peu haussé le ton. Il a dénoncé cet appel de la chef de la CAQ. On l'écoute.
4: En 72 heures, Mme Fréchette essaie de nous faire croire qu'elle est à la fois souverainiste et fédéraliste. J'ai un message pour les Québécois. Ne croyez pas aux amours imaginaires de Christine Fréchette. Si vous êtes fédéraliste, la seule vraie maison qui existe, c'est le Parti libéral du Québec. Est-ce qu'il y a encore des valeurs à la coalition Avenir Québec? Est-ce qu'il y a encore une ligne droite sur à quoi on croit la coalition Avenir Québec? Je me pose la question parce qu'en ce moment, on essaie de plaire à beaucoup trop de monde en même temps.
2: Voilà pour Charles Milliard et sa réaction. Jean-Philippe, au-delà donc de cette, oui, je dirais, joute politique, oui, et cet appel au vote stratégique, il y a quand même eu encore un lot de promesses hier.
3: Oui, il y a le chef conservateur Éric Duhaime qui s'est engagé hier à réduire la bureaucratie des PME pour les rendre, Mathieu, plus compétitives. Le chef du PQ, lui, a promis d'abolir la TVQ sur les ventes de biens usagés. Le chef libéral, de son côté, a promis d'ajouter 40 000 logements sociaux d'ici 5 ans. La chef de la CAQ, elle, s'est engagée à investir 1 000 dans le compte enregistré d'épargne études pour chaque enfant né au Québec, alors que la coporte-parole de Québec solidaire a présenté, elle, son plan d'immigration hier. Si elle est élue, elle va imposer un seuil d'accueil de 70 000 immigrants permanents par année dans la province.
2: Merci beaucoup, Jean-Philippe.
3: Merci, au revoir.
5: Ils bénéficient de la présomption d'innocence. Néanmoins, elles savent ce qu'elles ont vécu et c'était leur crainte. C'est le principe de précaution pour elles était essentiel. Et nous pensons que c'est vraiment un tournant concernant la parole des femmes, notamment quand elles concernent des personnes qui sont bien installées dans la société ou qui sont célèbres.
2: Avocate d'une plaignante dans le dossier de Patrick Bruel que l'on vient d'entendre, Julie Jasmine est de retour en studio. Donc, le chanteur Patrick Bruel qui a annoncé hier l'annulation de sa tournée finalement.
6: Sur ses réseaux sociaux, totalement annulée. Donc, toutes les dates prévues, on se souvient qu'au Québec, c'était déjà réglé. Mm-hmm. Mais ça, c'est l'avocate de la famille de Flavie Flamand, qui est une animatrice de télé bien connue, présumée victime. Donc, et de l'autre côté, l'avocate du chanteur s'est dite choquée. Là, ce matin, c'est dans les grands radiojournaux. S'est dite choquée des pressions et des prises de position publiques des différents maires. Parce que c'est de là qu'est venu finalement, je dirais, le plus gros de la pression, évidemment. Et qui, la plupart, s'opposaient véritablement à la présence de l'artiste et de ses spectacles. La défense a dit, bon, on a entendu finalement les menaces qui pesaient sur le public lui-même parce qu'on avait vraiment peur que c'est ce qui se produise au sortir ou à l'entrée des spectacles. Et sur ses réseaux sociaux, parce que c'est là que l'annonce a été faite par Patrick Bruel lui-même, il a dit, moi, je me défendrai, je me battrai pour que mon innocence soit reconnue. Et ce matin, ben, les collectifs féministes saluent bien sûr cette décision-là. On dit que c'était une tournée qui est indécente de toute façon, une insulte envers les victimes. Et là, ben, ce qu'on anticipe, c'est la mise en place des remboursements. C'est 150 000 personnes qui doivent être remboursées pour la suppression des 35 dates. Alors, et bien sûr, je vous rappelle que le chanteur est mis en examen dans 4 dossiers de violence sexuelle, de statut de témoin dans 4 autres. On parle d'à peu près une trentaine de plaintes et que l'on attend, bien sûr, ses prochaines convocations judiciaires.
2: Oui, donc la tournée s'arrête, mais le processus judiciaire, évidemment, suit son cours. De nouvelles organisations culturelles font leur demande, justement, auprès des partis en pleine campagne électorale au Québec.
6: C'est dans le Devoir ce matin, c'est très intéressant. Le Front commun pour les arts, ça, Mathieu, c'est une vingtaine d'associations dans le milieu culturel. On parle aux politiciens provinciaux, on leur dit « faites de la culture une de vos priorités et saisir peut-être l'opportunité, justement, si on peut le faire, donc que la guerre commerciale avec les États-Unis soit un levier finalement pour protéger la culture. D'abord, dans le cas du Front commun pour les arts, on dit doubler les dépenses de l'État, donc en termes de budget, protéger les sorties scolaires, la culture à l'école, l'achat de livres et aussi les travailleurs du milieu culturel. Et du côté du regroupement des salles indépendantes, ce qu'on dit, c'est donnez-nous en fait plus de visibilité. D'habitude, les subventions sont octroyées aux années. Pourquoi pas 3 ans? Ça éviterait beaucoup de bureaucratie. Alors, vous pouvez lire ça ce matin dans le Devoir.
2: C'est aujourd'hui le début de la Mostra de Venise.
6: Oui, monsieur, alors que les grandes vedettes arrivent en petit bateau-taxi. Alors, tapis rouge, photographe, première mondiale. La présidente du jury, c'est l'actrice et réalisatrice

Américaine Maggie Gyllenhaal. George Clooney va recevoir un prix ce soir, un lion d'honneur pour l'ensemble de sa carrière. Et ça, c'est très intéressant. Le film d'ouverture est un film très attendu. Il s'appelle Inc.

0: peut-être le contexte mondial. En tout cas, c'est ce qu'on observe. Et il y a un film québécois qui sera présenté, The Color of the Sun. Ça, je vous en reparlerai. Mais là, on est parti pour une dizaine de jours.
1: Parfait. Maintenant, parlons un petit mot sur Céline Dion. Hier, ça a fait le tour des réseaux sociaux, cette histoire-là, ces images-là. Elle est sortie de son hôtel et s'est mise à chanter avec ses fans à Paris.
0: Oui, puis à tous les jours, il y a toujours une vidéo de Céline qui rentre ou qui sort. On voit, on scrute ses tenues, comment elle a parlé, qu'est-ce qu'elle a dit. Alors, je vais vous faire entendre ce petit extrait où elle chante avec ses fans.
1: Duré comme ça un certain temps, un échange assez sympathique, faut dire.
0: Absolument. Et après, souvent, elle badine, elle chante pour un petit chien qui est sur place. Elle a dit, là, elle ne signe pas d'autographe. Ça, c'est très particulier. On comprend que c'est peut-être pour la protéger, finalement, pour garder son énergie. Mm-hmm. Mais elle s'excusait de ça et dire, on va trouver une solution, imaginez.
1: Bon, on va les envoyer par fax. Non, on va, avant de signer plein, on va les lancer dans la foule. Merci, Julie Jasmine. Salut, bonne journée. C'est Marie-Michel Bordois qui est en studio à cette heure-ci avec nous. Bonjour, Marie-Michel.
2: Bonjour, Mathieu.
1: À surveiller aujourd'hui, oui, c'est la Banque du Canada qui va dévoiler son taux directeur.
2: Oui, et en juin, on se rappelle que la Banque centrale a maintenu pour une cinquième fois d'affilée son taux à 2,25%. La plupart des économistes s'attendent à ce que le statu quo soit maintenu à nouveau, entre autres dans un contexte de montée des prix lié à l'escalade du conflit commercial avec les États-Unis. Donc, ce que les experts disent, c'est la Banque du Canada qui voudra peut-être laisser ça comme ça pour voir comment ça va évoluer. Tiff McLean qui va tenir une conférence de presse aujourd'hui.
1: Reprise des hostilités entre les États-Unis et l'Iran, encore une fois, au cours des dernières heures, on confirme un peu cette escalade.
2: Oui, c'est ça. On avait vu de premières frappes là, observées au cours de la fin de semaine. Ça a brisé comme des semaines d'accalmie. Mm-hmm. Mais là, les frappes se sont poursuivies de part et d'autre la nuit dernière. Les Américains qui disent avoir ciblé des infrastructures liées aux gardiens de la Révolution. Au moins 11 personnes tuées, selon l'agence de presse de la République islamique. Téhéran qui a pour sa part riposté, qui a ciblé, entre autres, des sites américains au Koweït, à Bahreïn, en Jordanie et en Irak. Manon Globenski sera dans nos radiojournaux ce matin.
1: Merci beaucoup. Merci Marie-Michel.
2: Bonne journée.
1: Bonne journée. Voilà pour cette édition d'À la Une. Vos équipes du matin prennent le relais dans les prochaines secondes. Bonne journée.
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7: Le gouvernement Carney doit annoncer la prolongation du congé de la taxe d'accise sur l'essence et le diesel. Reprise des hostilités entre les États-Unis et l'Iran, et Berlin accuse Moscou d'être à l'origine d'une tentative d'attentat sur son territoire.
8: Bonjour, ici Marie-Michel Bordua. Bienvenue à ce Radio-Journal. Ottawa va prolonger le congé de taxes d'accise sur l'essence et le diesel. Le ministre François-Philippe Champagne en fera l'annonce plus tard aujourd'hui. La mesure va donc se poursuivre jusqu'au début de l'année prochaine, comme nous l'explique notre analyste politique Fanny Olivier.
9: Le gouvernement Carney prolonge jusqu'au début 2027 le congé de la taxe d'accise sur l'essence et le diesel. Le congé devait être temporaire et se terminer le jour de la fête du travail, mais dès l'annonce, plusieurs analystes avaient conclu que ce serait très difficile politiquement pour le gouvernement de ramener cette taxe d'accise. Et comme de fait, le prix de l'essence est toujours élevé. Dans certaines régions du Québec, il frôle actuellement le 2 $ le litre. Par ailleurs, la situation n'est toujours pas réglée dans le détroit d'Ormuz, où transige 20% du pétrole mondial. Et enfin, il y a beaucoup d'incertitudes qui entourent la guerre commerciale entre le Canada et les États-Unis. Avec l'arrivée des contre-tarifs canadiens le 8 septembre, on s'attend à ce qu'elles s'enveniment. François-Philippe Champagne était en point de presse hier. Vous allez l'entendre, il semblait déjà ouvert à une prolongation.
10: On sait que ce qui préoccupe les gens, c'est la fin de la semaine, la fin du mois. Les gens sont très

0: préoccupé avec les enjeux du coût de la vie, donc le coût de l'essence, le coût de l'épicerie, le coût du logement. Évidemment, la mesure qu'on a fait, on a vu que ça avait un impact positif pour les consommateurs à travers le pays.
1: La décision survient alors que le Programme pour l'environnement des Nations unies publie aujourd'hui même un rapport qui signale que le monde doit changer rapidement de cap alors qu'il s'éloigne de plus en plus de la limite du réchauffement climatique. Le rapport signale que les pays doivent accélérer leurs actions climatiques, pas les ralentir, comme ce qu'on constate actuellement au Canada. Ici Fanny Olivier, Radio-Canada, Ottawa.
2: Guerre tarifaire maintenant.
3: And when the Americans stop trying to be tough and start being serious about having those discussions, we can have those discussions.
2: Mark Carney demande à Donald Trump et à son administration de cesser les attaques personnelles. Le premier ministre considère que ces commentaires sont indignes de leurs fonctions. Le secrétaire à la Défense, Pete Hegseth, a récemment ridiculisé sur les réseaux sociaux l'apparence physique d'une cadette de l'armée canadienne. Lundi, le secrétaire américain au Trésor s'est moqué du Canada dans une entrevue. Selon Mark Carney, l'administration Trump devrait se concentrer sur la reprise des négociations pour conclure un accord commercial le plus rapidement possible. La Banque du Canada va annoncer dans moins d'une heure sa décision sur le taux directeur. De nombreux économistes s'attendent à ce que la Banque centrale conserve le taux inchangé en raison de l'incertitude liée à l'escalade de la guerre tarifaire avec les États-Unis. Il se maintient à 2,25% depuis près d'un an. Le stratège en chef chez IA Group Financier, Sébastien McMahon.
4: Nous, on ne pense pas qu'ils vont bouger avant peut-être même la fin du premier trimestre de 2027. C'est une approche de gestion des risques avec tout ce qui se passe dans la situation commerciale au Canada. Oui, on a eu de la vigueur économique au deuxième trimestre, mais il y a un brouillard de guerre commerciale devant nous là, qui plane d'ici la fin de l'année. La Banque du Canada n'est pas pressée de faire quoi que ce soit. Donc, gestion des risques, on reste sur les lignes de côté. On utilise le bon langage puis on laisse le budget qui s'en vient en octobre ou en novembre dicter le ton.
2: L'inflation au pays a atteint 3 % en juillet. Des élus municipaux de partout au pays souhaitent que la protection de l'environnement demeure l'une des priorités des divers paliers de gouvernement. L'été a été marqué de nouveau par les feux de forêt, les inondations, par des vagues de chaleur également. Le compte-rendu de Fatoumata Traoré.
5: Le 1er juillet dernier, plus de 100 mm de pluie sont tombés sur la capitale fédérale en quelques heures. Dans le nord de l'Ontario et dans l'ouest du pays, les feux de forêt ont forcé des milliers de personnes à évacuer. Et pourtant, pour des élus municipaux d'Ottawa et de Gatineau, l'environnement est le grand oublié du moment. C'est le cas du conseiller municipal d'Ottawa, Sean Devine.
6: Non, je pense pas qu'il se parle assez de ça.
5: La ville d'Ottawa doit encore composer avec les dégâts causés par les événements météorologiques extrêmes.
6: Nous ne sommes pas préparés pour gérer tous ces problèmes.
5: Sean Devine fait d'ailleurs partie d'une centaine d'élus de partout au pays qui ont appuyé la campagne « Retroussons-nous les manches pour le climat ». Il demande aux différents gouvernements d'avoir une vision à long terme et d'investir dans des infrastructures capables de mieux résister aux changements climatique. À Gatineau, la conseillère municipale Rachel Deslauriers se souvient encore des crues du printemps dernier. Et en pleine campagne électorale québécoise, elle appelle les chefs à ne pas négliger l'enjeu de l'environnement.
7: C'est possible de prendre en considération les changements climatiques quand on parle d'infrastructures, quand on parle de santé, quand on parle d'éducation.
5: Ces élus considèrent que le Canada fait face à deux crises parallèles, la guerre commerciale et les événements météorologiques extrêmes. Et selon eux, investir dans la résilience climatique, c'est aussi renforcer la capacité du pays à faire face à ces deux défis. Ici Fatoumata Traoré, Radio-Canada, Ottawa.
2: Ailleurs dans le monde. Les États-Unis ont bombardé l'Iran pour une deuxième fois en trois jours et Téhéran a riposté en ciblant des intérêts américains dans le Golfe, en Irak et en Jordanie. Une des frappes américaines aurait fait 4 morts dans un mariage dans le sud de l'Iran. Les précisions de Manon Globinski.
8: Le commandement central américain dit être au courant des allégations iraniennes qu'une douzaine de civils, dont 4 dans une fête de mariage, sont morts dans le sud du pays, mais affirme ne jamais prendre de civils pour cible. Les frappes de mardi ressemblent à celles de dimanche. Les États-Unis visent des installations militaires ou de communication et les Iraniens, eux, envoient une vague de missiles balistiques et de drones contre des intérêts américains dans la région. Et chacun prévient l'autre de ne pas riposter parce que la riposte à la riposte sera encore plus dure. Mais ce que rapporte le média en ligne Axios constitue un changement, que les Américains ont frappé en représailles deux pétroliers iraniens à l'ancre au nord de leur ligne de blocus, une stratégie de pétrolier contre pétrolier pour faire payer à l'Iran toutes ses tentatives de refermer le détroit d'Ormuz, une destruction de navires qui coûtera cher au régime et qui s'ajoute aux autres mesures d'asphyxie économique, soit les sanctions américaines contre même les pays qui font affaire avec l'Iran et le blocus des ports. Pourtant, juste avant la vague de frappe mardi, le président iranien Massoud Pezeshkian avait plaidé pour une reprise des négociations si les États-Unis revenaient à leurs engagements initiaux. Ici Manon Globenski, Radio-Canada, Washington.
2: L'Allemagne accuse la Russie d'être à la source d'une tentative d'attentat contre l'un de ses aéroports. Berlin a annoncé des mesures de représailles contre Moscou et l'affaire provoque des réactions à travers toute l'Europe, comme le constate notre correspondant Frédéric Arnould.
9: Pour le ministre de l'Intérieur, Alexander Dobrindt, l'Allemagne est la cible de nouvelles attaques hybrides de la part de la Russie. À l'origine, dans la nuit du 4 au 5 août, un drone doté d'explosifs de qualité professionnelle et d'un détonateur a été découvert par hasard à proximité d'avions cargos ukrainiens à l'aéroport Sik, un hub militaire allemand majeur pour l'Ukraine et l'OTAN. Deux autres incidents impliquant des drones ont également été rapportés. Pour le ministre des Affaires étrangères allemand Johann Wadephul, cette tentative d'attentat à l'aéroport de Leipzig porte la marque de la Russie et ce n'est selon lui pas un événement isolé. En conséquence, il a donc annoncé la fermeture le 18 septembre prochain du dernier consulat russe en Allemagne situé à Bonn, la résiliation du contrat avec la Maison russe, un centre culturel situé dans le centre de Berlin soupçonné d'être un nid d'espions, ou encore le renforcement des contrôles des ressortissants russes à l'entrée sur le territoire allemand. La Russie, elle, nie tout en bloc et parle d'hystérie anti-russe. Ursula von der Leyen, présidente de la Commission européenne, apporte son soutien à l'Allemagne et discutera prochainement d'éventuelles nouvelles sanctions contre la Russie. Le secrétaire général de l'OTAN, Mark Rutte, a indiqué que le soutien à l'Ukraine est inébranlable, tout comme l'engagement indéfectible envers la défense collective de l'OTAN. Ici Frédéric Arnould, Radio-Canada, à Paris.
2: Le bilan des inondations au Népal s'alourdit à 1130 morts. Près de 4500 personnes, dont 30 Canadiens, sont toujours portées disparues une semaine après la catastrophe. Les recherches se poursuivent, mais l'espoir de retrouver des survivants s'amenuise. Enfin, le chanteur français Patrick Bruel annule sa tournée qui devait commencer en octobre. Il est inculpé dans 4 dossiers de violences sexuelles et plusieurs élus réclamaient depuis des semaines l'annulation de ses 35 concerts. Le chanteur de 67 ans conteste l'ensemble des faits qui lui sont reprochés. L'annulation de sa tournée est accueillie avec soulagement par plusieurs plaignantes, comme l'explique l'une des avocates qui les représente, Myriam Gedge Ben-Nayoun.
10: Pour mes clientes, c'est un immense soulagement. Pas parce que voilà, Monsieur Bruel ne va plus chanter, mais c'est surtout parce que elles estiment que ce temps de justice doit être serein. C'est une personne qui est accusée des faits de nature sexuelle, de faits qui sont graves, de faits qui se seraient produits à l'issue de ses concerts. Pour elle, ça ne pourrait correspondre à une justice sereine.
2: Patrick Bruel est notamment accusé de viol, de tentative de viol, d'agression sexuelle et de harcèlement sexuel. Voilà, c'était le Radio Journal. Merci d'avoir été à l'écoute. Excellente journée.
11: C'est mercredi, un matin, un mercredi bien sombre au centre-ville de Vancouver, alors qu'il pleut ce matin. Ben oui, première tempête dans certaines régions de la saison chez nous. J'espère qu'il ne vente pas trop fort à la maison d'où vous nous écoutez, que le matin se passe bien. Autour de la table ce matin, il y a Mélanie Cossette, il y a Emma Holker. Bienvenue à Far West.

0: Et Carl.
1: Yo, Carl. Bonjour tout le monde.
0: Bonjour.
1: Bonjour, Carl. Vous savez que vous êtes le seul, hein, qui. Il y a Marjorie qui fait ça aussi, les tours de table. C'est pour ça que je vous oublie. Parce que des fois, quand vous n'êtes pas là, c'est ça. Il y a un vide, Carl.
2: Pourquoi? Mais non, mais je vous comprends de ne pas m'annoncer si je ne suis pas là. Je comprends.
1: Ah, ben non, évidemment. Ça serait étrange, hein, de dire Carl n'est pas là. Il sera là demain. Enfin, on est content de vous retrouver, bien sûr. C'est un matin occupé, là. Il se passe des choses chez nous, beaucoup. On est en une petite panne des interwebs aussi, ça, hein? Dans une petite. Ah, je regarde Mélanie, là. Oui, ça donne chaud une réalisation.
0: Ça donne chaud un petit peu, là.
1: Oh là là.
0: Mais ça semble rétablir.
1: Oui, je pense que oui.
0: Je n'avais pas accès à tous les outils dont on a accès.
1: On n'avait pas accès à grand-chose. Je vais vous dire, mais franchement.
0: Oui, ça.
1: On a couru un petit.

0: peu. Là, ça
1: change le matin. Ça donne un petit peu d'adrénaline.
0: Que ferions-nous sans les Internet?
1: C'est fou, hein?
0: C'est fou
1: à quel point on est dépendant. Ah,
0: absolument.
1: Vraiment.
0: Absolument. Puis, on le voit bien, là, un peu partout. On a tout le temps une pensée. Dans ce temps-là, on a toujours un collègue qui nous écrit « Dans mon temps, on collait les rubans. » C'est vrai. Puis un jour, on fera la même chose à notre tour. Dans notre temps.
1: Le petit carnet d'adresse.
0: Ouais,
1: là,
0: oui, ah, ben oui, c'est ça. Comment on appelle ça? Rolodex, merci. Merci, Marc-Pierre. Hey, re-bienvenue parmi nous.
2: Merci.
0: Vous nous avez manqué. On est content de vous retrouver, vraiment.
2: Je suis contente, même si justement, c'était pas très, disons, très fluide là, dans nos habitudes, nos petites habitudes ce matin, avec un outil renouvelé là, dont le formatage n'est pas très pratique, je vous dirais. Puis, des petits irritants comme ça, mais...
0: la technologie est remplie d'irritants.
2: Je suis contente d'être de retour avec vous pareil.
0: Savez-vous, c'était comme mon irritant, moi, ce matin. Carl va nous en parler tout à l'heure. Là, on a vu là, la taxe d'accise. Hein? Ça aussi, déjà, c'est un irritant de le dire. Mais la taxe d'accise qui sera prolongée. Là. On apprend ça ce matin jusqu'en 2027. Mais savez-vous combien j'ai payé? Moi, j'ai fait le plein ce matin. J'ai failli perdre connaissance devant la pompe. 2,23 $. C'est ce que j'ai payé ce matin, le litre. C'est
3: dans votre gros Hummer,
0: c'est incroyable. Vous me connaissez si bien. Non, mais quand même, faire le plein de ma petite Vaux ce matin, là, ça m'a coûté 96 $. Ouais. C'est fou, là. Pensez-y, je conduis une Golf. C'est incroyable quand même. Là. Je ne peux pas imaginer ce que ça coûte à des gens qui doivent, entre autres pour le travail, là, conduire une camionnette ou quelque chose. Là. Moi, je me souviens, 2,23 $, je me souviens pas de ça. 2,23 $, c'est ce que j'ai payé. Moi, j'ai jamais vu ça. En tout cas, ça.
1: Mais là, je me demande, il y a plusieurs années, il n'y avait pas un été où on a frôlé les deux.
0: Pas à 2,23 $.
1: Non, pas 23.
0: Jamais. Non, écoute.
1: Ah, je pensais que ça allait monter encore
0: 2 $, c'était déjà une barrière là, assez quelque chose. Là. Puis bon, on le voit bien, Carl, au Québec, je pense qu'on en parle aussi de ce fameux 2 $, la barrière du 2 $.
3: Oui, c'est 2 $ la barre au Québec, là, mais ouais. 2,23 $, moi non plus, j'ai jamais vu ça.
0: Au Québec,
3: en tout cas.
0: Ouais. Jamais vu ça. Puis tant et si bien que j'ai regardé deux fois pour être certaine que je voyais les bons prix sur les autres pompes aussi, mais effectivement, c'était bien ça. Voilà, alors on va en reparler de tout ça tout à l'heure, Carl, entre autres de ça et de bien d'autres choses aussi, n'est-ce pas?
3: Oui, ben en fait, la mauvaise nouvelle pour l'essence, c'est que avec les États-Unis qui n'ont pas fini d'attaquer l'Iran, ça fait grimper les prix du pétrole. Donc, on atteint des niveaux pour les prix de barils de pétrole qui n'ont pas été atteints depuis des semaines. Alors ça, déjà, mauvaise nouvelle pour les prix à la pompe pour, disons, les prochains jours, prochaines semaines, parce que c'est pas du jour au lendemain qu'on voit la répercussion du prix du baril de pétrole sur le prix à la pompe nécessairement. Mais bref, comme on part d'un niveau qui est déjà pas très bon, c'est pas parti pour aller mieux. Et donc, oui, il y a cette taxe d'assise sur l'essence qui, au moins, sa suspension sera prolongée. Là, on va l'apprendre sans doute cet après-midi de la bouche du gouvernement Carney. Mais on se parlera ensemble tantôt, Marie, oui, de cette mesure-là, mais aussi de la difficulté avec laquelle les politiciens parviennent à ramener une taxe qui a été suspendue. C'est pas évident de faire ça.
0: Ah non, non, non, non, non, non.
3: Quand on dit « ça va vous coûter moins cher », puis là, soudainement, bon, on ramène le prix d'antan plus élevé, c'est sûr que ça ne fait pas plaisir.
0: Ah ben non.
3: Alors, et avec le coût, bien sûr, qui va avec ça, on pourra décortiquer ça ensemble.
0: On le savait dans quel... on le savait bien qu'on se mettait le bras dans le tordeur là, du côté du gouvernement. C'est difficile de revenir en arrière dans
3: oui,
0: ce temps-là. Très difficile. Partez, et puis on vous retrouve tout à l'heure. Merci beaucoup, Carl.
3: Merci,
0: à tantôt.
3: Marie, salut.
0: Emma, ce matin?
2: Bien, on revient sur cette histoire. La province qui a finalement reconnu avoir commis une erreur de près de 1,5 milliard $ là, dans son budget de 2026 en ce qui a trait aux redevances sur le gaz naturel. Puis on parle du budget de 2026, mais on dit que ça donc a des répercussions sur en fait les prévisions des redevances de gaz naturel sur les 5 prochaines années. Donc, il va falloir réajuster tout ça. Il y a une mise à jour économique corrigée donc qui est prévue d'ici la fin du mois, nous dit-on du côté du ministre de l'Énergie, Adrian Dix. Et ce sont les experts d'une Première Nation là, dans le Nord-Est qui a, en fait, soulevé l'erreur et suscité, en fait, cette correction de la part du gouvernement. Il y a la GRC qui enquête sur un possible crime haineux qui se serait produit là, dans la nuit de vendredi à samedi dans une mosquée de Surrey. Des membres du centre islamique de Fleetwood qui ont été accueillis pour la prière par des graffitis menaçants et des morceaux de bacon cru sur la mosquée. Du côté de la société, on dit que ça rappelle la tête de porc là, qui avait été laissée à la mosquée de Québec. Et puis, il y a les chauffeurs d'autobus

0: syndiqués du Grand Vancouver qui vont intensifier leur moyenne pression aujourd'hui dans le cadre du conflit de travail avec leur employeur, la Coast Mountain Bus Company. Donc, ce qu'on fait, c'est qu'on va, on ne sautera plus. En fait, les chauffeurs qui sautaient leur pause là à la fin des trajets prévus pour tenter de rattraper les retards lorsqu'il y en avait sur les horaires d'autobus, on ne le fera plus. Et puis ça, ben, ça va entraîner des retards probablement. Il y a aussi un conflit de travail. Dans le transport en commun, dans le Grand Victoria, et ça continue donc avec une interdiction de faire des heures supplémentaires qui a aussi un impact là sur les horaires.
1: Oui, effectivement. Merci beaucoup, Emma. Il y a beaucoup de choses là, qui se passent chez nous. Et bien, et, on va
0: s'occuper. Je laisse Mélanie vous parler du reste. Je voulais pas lui voler la vedette.
1: Ça. Regarde, c'est beau.
0: Je recommence Emma. Avec les bonnes manières là.
1: Mais non, mais vous les avez toujours. Vous laissez jamais tomber les bonnes manières. C'est pas vous, ça. Loin de là. Merci beaucoup, Emma.
0: Je vous en prie.
1: À tantôt. Circulation sur nos routes ce matin dans le Grand Vancouver. Ben, pas grand-chose à vous dire. Les Country, la 97, il y avait des fermetures de voies sur la 97 à l'angle de Lodge Road. Il y avait un accident dans le secteur à Kelowna. C'est maintenant rouvert. Faites attention, cependant, avec la pluie, le vent dans certains secteurs. Évidemment, là, il faut reprendre nos bonnes habitudes et ralentir un tout petit peu. Port Hardy, il y avait pas mal de pluie, semble-t-il, dans le coin, la route 19. Là, faites attention, il y a une accumulation d'eau dans certains secteurs. Vaut mieux, encore une fois, je vous le rappelle, ralentir. Sinon, pour aujourd'hui, ben, pluie intermittente dans le Grand Vancouver qui devrait se transformer en possibilité d'averse ce soir, cette nuit, pour que demain, là, on soit sous 30 % de possibilité d'averse pour jeudi. Maximum aujourd'hui de 17 à 20 degrés. Whistler, 30 % de possibilité d'averse, maximum de 17. L'île de Vancouver, 16. Pas très chaud aujourd'hui, le 16 pour Victoria. 16 aussi pour Nanaimo. 60 % de possibilité d'averse pour Victoria. Donc, des averses. Possibilité d'averse pour Nanaimo. Tofino, avertissement jaune de pluie. Pluie très forte prévue sur l'ouest de l'île de Vancouver qui devrait persister aujourd'hui. C'est un système frontal là, qui va se déplacer vers le sud sur l'île de Vancouver. On prévoit 100 mm de pluie quand même, voire davantage là, sur certaines régions du nord, près de Zébalos, entre autres. Pluie forte qui devrait faiblir tôt ce soir à mesure que ce front-là va quitter la région de Tofino et de l'ouest de l'île de Vancouver. Maximum de 15 là, à Tofino pour aujourd'hui. Ça va se calmer demain. Kamloops et Kelowna, maximum de 23 à 24. Des averses pour aujourd'hui. Possibilité d'averses élevées aussi pour ce soir, cette nuit. Demain, maximum de 20 à 22, surtout avec des nuages. Prince-Georges, 30 % de possibilité maximum d'averses. Bien sûr, maximum de 23. Dawson Creek, Fort St. John, des averses, maximum de 22 degrés pour aujourd'hui. À Terrasse, 40 % de possibilité d'averses, maximum de 19. Et à Whitehorse, un dégagement est attendu avec un maximum de 15.
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1: Mélanie, ce matin.
3: Alors aujourd'hui, il y a de 30 poursuites contre OpenAI en lien avec la tuerie de Tumblr Ridge qui ont été déposées ce matin. Ce sont des nouvelles poursuites, ce sont des victimes qui ont été témoins de la tuerie. Les informations commencent à arriver là ce matin. Julie Landry est déjà sur place, c'est-à-dire dans la salle des nouvelles ici avec nous, pour recueillir toute l'information. Elle sera au bulletin de nouvelles de 6h30, de 7h30 et nous, on va poursuivre en lien avec ce qui a été déposé. Là, on est en train de décortiquer toutes les plaintes. Oui. On va en discuter en deuxième heure de l'émission. Autre sujet également, on va parler de sécurité. Les responsables des services de public de la Colombie-Britannique et de l'État de Washington se sont réunis hier à Esquimalt. On veut dresser le portrait du crime organisé, des mesures que les services d'un côté de la frontière et de l'autre vont établir pour lutter contre le crime organisé, les efforts en cours aussi pour mettre fin à l'extorsion. Et on va aussi essayer de voir qu'est-ce qui a été fait en matière de sécurité, qui a bien fonctionné, qui a mal ou moins bien fonctionné pendant la Coupe du monde de la FIFA. Donc, on va en discuter ça aussi en deuxième heure avec Yvon Dandurand. Et je vous dirais aussi, sous une note peut-être un peu plus lumineuse, les cinéastes émergents de la francophonie, il y a un rendez-vous, ils sont invités à s'inscrire à la course des régions. Je ne sais pas si on peut faire un lien avec la course Destination Monde. C'est peut-être à plus petite échelle. Mais on invite les cinéastes de partout au pays à s'inscrire. On va en discuter en troisième heure de l'émission. Un beau projet
1: pour
3: pour les cinéastes francophones.
1: On va tenter de vous parler aussi de l'histoire de la photo. Là.
3: Exactement.
1: De Vernon, des cadets, là, Mark Carney, qui a condamné cette publication de Pete Hegseth. On va vous en reparler. Je vais vous expliquer tout ça à la revue de presse. Il y a beaucoup, beaucoup de réactions. Député de Vernon qui a réagi aussi à cette publication. Mm-hmm. On est en colère de ce côté-ci.
3: On dénigre l'image corporelle
1: absolument,
3: de certaines...
1: Et de jeunes, de chez nous, cadets. Vraiment. Bon, on les voit bien. Hein? Mark Carney a dénoncé ça, comme je le disais. David Eby aussi, hier et maintenant le député de Vernon. Merci beaucoup, Mélanie.
3: Bonne émission, Marie.
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1: Marc-Éric, bonjour.
4: Bonjour, Marie. Bon mercredi à vous. Bon, à cette journée mondiale de la barbe aujourd'hui.
1: ça ne m'atteint pas.
4: Moi, j'ai toujours essayé d'avoir une barbe, mais j'ai pas la patience, puis ça gratte.
1: Vous seriez drôle avec ça, une
4: barbe? Ouais, pas mal drôle, hein, trop drôle, peut-être.
1: Ah, mais je sais pas. Ouais.
4: Parce que bref, parce que c'est la mode aujourd'hui. Hein. Il y a beaucoup de gens qui ont des longues barbes, moins entretenues que d'autres. Bref,
1: ou très, très entretenues, au contraire. Là. Il y a eu une mode là, il y a quelques années. Là, quand on a des garçons dans sa vie, là, comme c'est mon cas, c'est, oui, il y a un moment où c'était c'est presque une fixation.
4: Ça change.
1: C'est en train de changer, je pense. En tout cas, bref, bonne journée mondiale de la barbe aux barbus qui nous écoutent. On vous salue. Restez là. Sinon, on parle de baseball parce que, bon, les Canadiens sont à une victoire d'une place en série éliminatoire. Marc-Éric Sarcy. Quelle remontée!
4: Incroyable. On en parle depuis quelques jours. Victoire hier de 3-1 face aux joueurs de Tri-City. Et là, eh bien, l'équipe a seulement gagné une autre fois. Et c'est réglé pour une place en série pour cette... Vous savez, ce sont de courtes séries parce qu'il y a seulement 6 formations dans cette ligue.
1: Ben
4: et là, les deux meilleures formations, c'est-à-dire on sépare la saison en deux. Et là, eh bien, là, si ça se poursuit comme ça, les Canadiens vont gagner la deuxième portion du calendrier et vont affronter l'adversaire pour pouvoir jouer en grande finale. Ça veut dire des autres matchs. Ça veut dire deux parties. À domicile à Vancouver, on parle des 8 et 9 septembre prochain là, je crois. Pour des parties là contre l'adversaire, on verra, mais il reste encore une, c'est pas encore confirmé, mais là c'est parce que l'équipe qui pourrait rattraper la formation des Canadiens doit gagner tous ses matchs et faut que les Canadiens perdent tous leurs matchs d'ici la fin de la saison pour pouvoir ne pas participer aux séries, c'est presque réglé. Voilà.
1: Ben voilà. Oui, effectivement. Puis on le souhaite, hein, on le souhaitait. On veut que ça continue. Bien sûr, tennis, qu'est-ce qui se passe à New York, Marc-Éric? De belles choses.
4: Quel bon moment hier. Gaël, mon fils, qui a salué la foule, qui lui disait que c'était son dernier match à New York. Hein, il fait sa tournée d'adieu. Il prend sa retraite. Et là, il a gagné contre un joueur du Paraguay, 2-6, 6-1, 6-2 et 6-0. Il est devenu hier, Marie, le joueur le plus âgé à remporter un match à New York depuis Jimmy Connors en 1992. Ça fait longtemps, ça. Et oui, Connors l'avait fait, lui, il y a longtemps.
1: Bon, ben bravo à tout ce beau monde-là. Et puis, bravo à vous, votre sans-barbe. Et puis, on se reparle tout à l'heure avec grand bonheur.
4: Merci beaucoup.
1: Je fais
4: bonne
1: des rimes. C'est beau, ça. Merci. Peut-être pas impressionné. Merci. À tantôt, Marc-Éric.
4: Bonne journée à vous. Bye. Merci beaucoup.
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On le disait hier, c'est encore l'été, hein, même si c'est très pluvieux aujourd'hui. Question de faire durer le plaisir. On vous présente un extrait du balado où il y est question de nudité et de plage. Dans cet épisode, notre collègue et ami David Thibodeau souffre de dépression saisonnière. Son médecin lui recommande donc l'absorption de vitamine D grâce à l'exposition intégrale de son corps au soleil. Défiant sa peur de croiser des gens qu'il connaît alors que tout le monde est flambant nu, David se rend à la plage de Wreck Beach. Voici un extrait du balado. Trop beau pour être faux, l'épisode tout nu sur la plage de Vancouver.

0: Les gens, c'est pas vrai qu'il se passe rien à Vancouver, les gens mentent.
1: Ouais.
0: Ouais, c'est
1: en fait, c'est parce que les gens décident de pas sortir.
0: C'est la faute de eux, en fait.
2: Hello.
0: Et salut David.
1: Salut, comment ça va?

0: correct.
1: Non, mais chaque année, là, vous savez, c'est la même affaire. Là. Je me dis que je suis capable de passer à travers 5-6 mois de pluie, qui c'est toujours bien moins pire que le fret de la neige du Québec. Mais là, oui. Comme ça, ça ne pèse pas, ça. Non, là, je suis rendu au mois de mai, puis j'ai encore le moral qui habite dans un demi-sous-sol, pas de fenêtre.
2: Ah, bon, ben c'est ça qui explique que tu retournes pas mes appels depuis une couple de semaines?
1: Je veux nous occuper d'abord. Dans un, j'avais juste moins le goût de voir du monde de ce temps-ci. Puis à part ça, qui s'appelle de nos jours, Clément? Je dirais, moi, un texto, comme tout le monde.
2: Un texto, tu vois, moi, c'est ça qui me déprime, parce qu'avant les cellulaires, ben, les gens, ils se parlaient sans clavier, sans émoji. C'était plus humain. Hein? Et puis le contact humain, ben c'est ça qui t'ont vraiment anti-dépressif.
1: Ah, mon Dieu, c'est quasiment woke.
3: Mais en même temps, David, là, je pensais que tu avais déménagé ici pour t'éviter une déprime saisonnière, mais là, si l'automne de Vancouver puis l'hiver du Québec te plonge en dépression, c'est peut-être pas les saisons le problème.
4: Ouais. OK, il faut que tu saches qu'ici, là, il y a deux saisons, une belle puis une moche. Puis la moche, là, il y a vraiment beaucoup de pluie dedans. Fait qu'à cause de ça, comme bien du monde, pas mal à la même date à chaque année, là, j'ai une petite dépression qui sort de son trou. Si cette dépression-là voit son ombre, ben ça m'annonce en général 4-5 semaines de mauvais temps pour moi. Mais là, malgré tout, comme le dirait quelqu'un qui regarde l'horizon avec des longues vues, il y a de la lumière au bout des jumelles. Parce qu'aujourd'hui, il fait 24 degrés à Vancouver, beau ciel bleu, puis j'inaugure la saison des terrasses avec Véronica et Clément, deux amis qui me jugent pas.
1: OK, comment ça, c'est peut-être pas les saisons le problème? Tu es en train de me juger, Véronica?
3: Jamais.
1: Parce que là, je venais justement de dire que j'avais deux amis qui...
2: Non, mais quand même, Véronica a raison. Ouais. Tu sais, c'est pas juste une affaire de saison. À un moment donné, il faut trouver ce qui est bon pour toi dans ce que va t'offrir la nature, refaire une connexion entre ta tête puis ton corps.
3: C'est beau, c'est dit quand même.
4: Ça peut t'apparaître un peu ésotérique, là, mais refaire la connexion entre ma tête puis mon corps, c'est au cœur de la médecine traditionnelle chinoise. Puis c'est exactement ça dont mon médecin de famille m'a parlé quand je suis allé le voir ce matin. En gros, il m'a dit de me
1: faire bronzer tout nu, genre.
3: Ah, ben oui. T'as dit ça.
2: Ben, t'es bronzé habillé, toi.
1: Il m'a prescrit de commencer ça le plus vite possible, comme demain, là. Il dit que tout mon corps retrouve bien rapidement le soleil pour faire le plein de vitamine D, là. Puis qu'en même temps, pour ma tête, faut aussi que je fasse des choses, là, mais des choses que j'aime. Sauf que faire les choses que j'aime, tout nu, dehors, j'ai dit que c'est pas mal courir après le trou, tu sais.
2: Ben, c'est sûr. Ben, en même temps, si tu veux faire le plein de vitamine D, hein, tu sais, la nature, elle peut t'offrir ça gratuitement.
1: C'est ça. Sauf que je fais ça où, moi, mettant des flambettes au soleil à Vancouver, là? Mon médecin m'a parlé de Drake Beach.
2: Ben oui.
1: C'est pas mal la seule place où je peux me mettre tout nu à Vancouver sans pogner une étiquette pour grossir une indécence. Mais hey, c'est pas vrai que je m'en vais à Drake Beach, moi.
4: OK, Drake Beach. Ça, c'est un lieu iconique de Vancouver à plusieurs niveaux. D'abord, c'est un peu le contraire des clichés qu'on colle à la Vancouver un peu prude, matérialiste, prise dans un système consumériste où tout coûte cher. Drake Beach, c'est hippie, bohème, libre, et surtout, c'est la plus grande plage nudiste légalement reconnue au Canada. Ouais, c'est situé entre une forêt ancienne puis l'océan Pacifique, c'est de toute beauté. Allez, je dis ça, mais moi, je suis jamais allé là. Non, je suis pas game de me mettre tout nu devant tout le monde sur une plage. Je comprends juste pas comment tu peux faire ça dans la vie. Puis visiblement, je suis pas tout seul que l'idée fait réagir, parce que quand je parle de Drake Beach autour de la table, on fait tous les trois une face différente qui joue sur une palette d'émotions entre malaise, amusement, puis jamais de la vie.
3: Oh, mais Drake Beach, je te comprends. Moi non plus, j'oserais pas aller là.
1: OK, peut-être la nuit, là, s'il y a personne, avec des flashlights, puis encore.
2: Non, mais c'est parce que la nuit, la vitamine D, ça court pas vraiment les plages, hein, tu sais. Enfin, bon, vraiment, ça m'étonne de vous deux, quand même. C'est pas si pire, les amis, là. C'est naturel, la nudité, il y a rien de choquant là-dedans.
1: Mon pire cauchemar, moi, ça serait de tomber... Tu sais, t'imagines, tu tombes face à face, tout nu, avec quelqu'un que tu connais là-bas, puis qui est tout nu et tout. Non, mais pour vrai...
3: Ton collègue.
1: Ouais, ton dentiste. Les gens que je connais, là, je les vois habillés, moi. Ils me voient habillés, puis je garderai ça de même. Je veux bien soigner ma dépression, là, mais pas à poil devant tout le monde.
3: Bon, en tout cas, il doit bien avoir d'autres moyens de connecter ta tête puis ton corps.
1: T'as raison, Véronica, tu sais, je vais me trouver autre chose qui me demande moins de courage, comme courir, tu sais. J'aime ça faire ça, envie de courir. Juste courir dans la nature, avec des vêtements. Ben, des vêtements plus courts que d'habitude, mais des vêtements pareils. Ça devrait être correct.
2: Ben, moi, je pense que tu passes quand même à côté d'une occasion de te guérir rapidement puis naturellement. Mais tu sais, c'est ton choix.
1: Ben, c'est ça. Mon corps, mon choix, t'as boire. Puis mon choix, c'est la course. Fait que santé, les amis.
3: Santé.
2: Okay, santé, puis à la course.
1: À la course, mon vêtement, surtout.
2: Ben oui, puis à la vitamine D.
1: OK, peut-être. Tant qu'à être, j'aurais dû prendre un cocktail avec du jus d'orange pour avoir de la vitamine D. Tu sais, comme un mimosa ou un altaï.
2: T'aurais pu aller pour un sex on the beach.
1: Ah, t'as lâché la beach, là.
5: Trop beau pour être faux.
0: 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C'est réalisé par notre équipe d'ici, n'est-ce pas? Véronica Léhu, David Thibodeau, qui écrit ce balado et qui performe dans ce balado. Et Clément Lebey, bien sûr, notre oui, moi-même, c'est vrai. Julie Landry qui me pointe du doigt. C'est vrai, j'ai un petit rôle là-dedans. Si vous me reconnaissez, écrivez-moi. 604-662-6032. C'est vraiment pas un gros rôle, mais j'y tiens. Sinon, on passe aux nouvelles. Emma, de nouvelles poursuites judiciaires sont déposées contre OpenAI. Ça, c'est à la suite de la tuerie de Tumblr Ridge chez nous en Colombie-Britannique en février dernier.
5: Voilà, donc on rappelle que la tireuse de 18 ans avait tué 8 personnes, dont 6 enfants, avant de s'enlever la vie là, dans cette petite municipalité du nord de la province. Mais il faut aussi parler là, des témoins, des survivants qui subissent les contre-coups de cette tragédie. Julie Landry est avec nous. Julie, ce sont 30 nouvelles poursuites là, qui ont été déposées.
6: Oui, et cette fois-ci, pas par les familles des personnes qui sont décédées, mais les victimes survivantes. Je vous rappelle que la majorité des personnes ont été tuées à l'école de Tumblr Ridge. Et donc, les témoins de cette fusillade-là ont subi des contre-coups ce jour-là et continuent d'en subir. Je vous rappelle que les familles des victimes ont déjà déposé 7 poursuites contre OpenAI en avril dernier. Elles reprochaient à l'entreprise, entre autres, de ne pas avoir alerté les autorités au sujet de messages qui faisaient référence à de la violence échangée par la tireuse avec le robot conversationnel d'OpenAI, ChatGPT. Eh bien, selon les avocats, les nouvelles poursuites ajoutent des preuves concernant les actions d'OpenAI. Elles fournissent aussi des détails plus précis sur ce que les témoins ont subi ce jour-là. C'est très difficile à lire. Je vais vous épargner des détails plus graphiques, on va dire, mais on y voit, par exemple, l'exemple d'une enseignante qui avait sauvé plusieurs de ses élèves, qui a été enfermée avec ses élèves, qui a texté un dernier adieu à son mari. Elle était certaine qu'elle allait mourir. Son traumatisme est grave, durable et elle entra jusqu'à la fin de ses jours, selon ses avocats. Ou encore l'exemple de cette élève de 16 ans qui a été enfermée dans un placard pendant la fusillade avec d'autres élèves qui, eux, n'ont pas survécu, qui a dû enjamber le corps d'une élève décédée pour s'en sortir. C'est un regard, une horreur qui va le hanter, lui aussi, jusqu'à la fin de ses jours, là, selon la poursuite.
5: Et donc, qui est visé précisément là, dans ces poursuites?
6: L'entreprise OpenAI et le PDG directement, Sam Altman. En parlant de l'enseignante, les avocats disent que la terreur qu'elle a éprouvée ce jour-là était grave, prévisible et découle directement de la mise sur le marché par OpenAI d'un produit qu'elle savait utiliser pour planifier des actes de violence de masse. Et les documents citent pour la première fois le nom de l'équipe de renseignement et d'enquête d'OpenAI. Selon les avocats, les membres de cette équipe-là sont formés en lutte contre le terrorisme et les menaces, ainsi que les interventions d'urgence en cas de danger imminente. Et donc, ils auraient dû pouvoir évaluer si une fusillade de masse était susceptible de se produire. Et donc, selon les avocats, OpenAI ne peut pas prétendre qu'elle manquait d'expertise pour évaluer la menace. Donc, les poursuites réclament jusqu'à 1 milliard de dollars en dommages et intérêts.
5: Merci, Julie.
6: Avec plaisir.
0: Merci, Julie. On va en parler d'ailleurs, nous, là, à 7h50 avec Sébastien Gams, professeur au département d'informatique de l'UQAM, titulaire de la Chaire de recherche du Canada en analyse respectueuse de la vie privée et éthique des données massives. Là. Il sera avec nous, donc, en deuxième heure de l'émission. Et puis, bien sûr, on va vous en reparler là, tout au long de l'émission. C'est une erreur qui va sans doute coûter cher au gouvernement de la Colombie-Britannique. En fait, une série d'erreurs de calcul.
5: De calcul en ce qui a trait aux redevances sur le gaz naturel. Bon, une information qui circulait depuis un certain temps, mais la province a reconnu avoir commis cette erreur de près de 1,5 milliard de dollars dans son budget de 2026. On écoute Sophie Chevance.
7: C'est une erreur comptable du gouvernement qui avait été repérée en juillet. Mais ce n'est que vendredi dernier que le gouvernement de la Colombie-Britannique est sorti de son mutisme. Par voie de communiqué, il reconnaît qu'il s'est trompé, à hauteur de près d'1,5 milliard de dollars. Une erreur administrative qui fera baisser les redevances prévues sur le gaz naturel pour les 5 prochaines années, souligne le ministère de l'Énergie.
8: We need to ensure that the information that goes into the budget is accurate.
7: Nous devons nous assurer que les informations fournies dans le budget soient exactes, complètes et dignes de confiance. Ce qui n'était pas le cas pour ces chiffres relatifs aux redevances, admet mardi le Premier ministre de la Colombie-Britannique, David Eby.
8: And that people can have confidence in it. And that was not the case for these royalty numbers.
7: La province dit avoir été mise au courant de cette possible erreur budgétaire en juillet, après une lettre envoyée par des Premières Nations du traité numéro 8 dans le nord-est de la Colombie-Britannique.
9: Yeah, one of our experts looked at the natural gas price forecasting.
7: James Tate, avocat représentant une Première Nation signataire du traité numéro 8, dit qu'un expert s'est penché sur les prévisions des prix du gaz naturel et a remarqué des incohérences. La province indique que les chiffres actualisés et les modifications apportées au déficit, qui s'élèvent déjà à plus de 13,3 milliards de dollars, figureront dans le premier rapport trimestriel. Ce rapport sera publié plus tard, en septembre. Ici Sophie Chevance, Radio-Canada, Vancouver.
0: Aussi, Emma, une mosquée de Surrey a été vandalisée pendant le week-end.
5: Voilà, donc ça se serait passé dans la nuit de vendredi à samedi au centre islamique de Fleetwood à Surrey. Des membres de congrégation qui ont été accueillis pour la prière par des graffitis menaçants et des morceaux de bacon cru là, sur les poignées de porte et les fenêtres. La GRC mène une enquête. La procureure générale Nikki Sharma qui a condamné l'islamophobie et se dit de tout cœur avec la Fleetwood Islamic Academy Society et la communauté musulmane de manière plus générale. Donc c'est cette communauté qui s'est réveillée face à des menaces de violence, là, des propos assez menaçants dans les graffitis que j'ai pas besoin de répéter ici. La société souligne que la situation rappelle aussi le dépôt d'une tête de porc à la mosquée de Québec avant la fusillade de masse de 2017.
0: Ouais. Les chauffeurs d'autobus syndiqués du Grand Vancouver vont intensifier leurs moyens de pression aujourd'hui. C'est dans le cadre de ce conflit de travail avec leur employeur, bien sûr.
5: Voilà, donc la section locale 111 du syndicat Unifor qui dit que les travailleurs ne sauteront plus leur pause à la fin des trajets prévus pour rattraper le retard des autobus. Il pourrait donc y avoir des impacts sur les horaires, justement, là, même si le service n'est pas interrompu. La Coast Mountain Bus Company, qui exploite à la fois des autobus et le C-Bus au sein du réseau de transport en commun du Grand Vancouver. Il y a aussi une grève des transports en commun dans le Grand Victoria, qui, pour le moment, là, ne s'est soldée que par une interdiction de faire des heures supplémentaires, mais on a déjà entendu que ça a des impacts, là, en ce moment, et ça entraîne des annulations et des retards sur le réseau.
0: Oui, absolument. Merci beaucoup, Emma.
5: Je vous en prie.
0: Circulation pour l'instant, il y avait un problème, je vous le disais tout à l'heure, sur la 97, il y avait des voies fermées là, sur la 97, tout près de Lodge Road. Il y a un accident qui s'est produit pendant la nuit, ça a maintenant été dégagé, plus de problème là. La route 19, je vous le rappelle, dans le coin de Port Hardy, beaucoup de pluie, hein, et évidemment, bon, ça force les gens à ralentir, soyez prudents. Il y a un avis d'ailleurs d'Environnement Canada qui a été publié, là, qui comprend aussi Tofino, d'ailleurs, on est au jaune chez Environnement Canada, concernant justement la pluie et l'accumulation possible aussi dans certains secteurs. Il y a eu des vents aussi là, dans les dernières heures. Pour ce qui est de la météo, justement, de la pluie intermittente, maximum de 17 près de Louvain à l'intérieur des terres pour la journée d'aujourd'hui. Whistler, 30 % de possibilité d'averse avec un maximum de 17 pluies intermittentes prévues aussi ce soir et cette nuit. L'île de Vancouver, maximum de 16 degrés un peu partout aujourd'hui. Des averses pour Victoria, petite possibilité d'averse pour Nanaimo, 30 % de possibilité d'averse. Ça se poursuit comme ça pour ce soir. Cette nuit, demain, sur l'île, ce sera entre les nuages là, et des possibilités d'averses aussi, encore une fois, pour Nanaimo. Tofino, avertissement de pluie, je vous le disais, qui a été déclenché chez Environnement Canada. De la pluie très forte qui est prévue pour l'ouest de l'île de Vancouver aujourd'hui, qui devrait persister toute la journée. Un système frontal, je vous le disais tantôt, là, qui se déplace vers le sud de l'île. On prévoit 100 mm de pluie, voire davantage, près de Zébalos, entre autres. Pluie forte qui devrait faiblir tôt ce soir à mesure que ce front-là va bien sûr quitter la région. Donc, maximum de 15 aujourd'hui. Des averses toujours ce soir, cette nuit. Demain, ça devrait être pas mal plus tranquille. Kamloops et Kelowna, maximum de 23 à 24. Des averses prévues pour la journée et pour ce soir. Prince-George, 30 % de possibilité d'averses chez vous, maximum de 23. Dawson Creek, Fort St. John, des averses pour Dawson, maximum de 22 ainsi que pour Fort St. John. Terrasse, 40 % de possibilité d'averses, maximum de 19. Ça se dégage à partir de demain. Et à Whitehorse, un dégagement prévu dès aujourd'hui, maximum de 15. Soleil par la suite.
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0: Carl est avec nous ce matin pour parler, entre autres, on va commencer par la Banque du Canada. Carl, qui va rendre une décision ce matin concernant son taux directeur. On s'attend à quoi? On continue évidemment à chaque fois de surveiller ces décisions-là de la banque, Carl.
11: Oui, parce que ça affecte notre économie, nos prêts à taux variable notamment. On s'attend à ce que le taux directeur demeure inchangé encore une fois, c'est-à-dire qu'on reste à 2,25. La décision va sortir dans 5 minutes, donc avec un peu de chance, là, je pourrais vous donner ça d'ici la fin de la chronique. Mais donc, ce serait, selon toute vraisemblance, la 7e décision consécutive de statu quo pour la Banque du Canada. Essentiellement, Marie, parce que le contexte demeure à peu près le même. Hein. La croissance économique, elle est relativement faible au Canada. Je dis relativement faible parce que oui, on a eu un rebond au deuxième trimestre de cette année, mais on sait que c'est pas certain que ça tienne et ça change pas non plus complètement le portrait, disons, d'ensemble. Et l'autre facteur important, c'est l'inflation. L'inflation qui a été poussée vers le haut, vous le savez, par la guerre en Iran.
12: Ben oui.
11: On était à 3 % en juillet. Ça, c'est le haut de la cible de la Banque du Canada. Donc, on n'est pas confortable non plus à ce niveau-là. Par contre, ce qui complique l'analyse de la Banque du Canada ces jours-ci, c'est l'escalade des tensions Canada-États-Unis, les tarifs américains, les contre-tarifs canadiens. Pourquoi je dis que ça complique le calcul? C'est que ça risque d'accentuer cette escalade-là, les deux phénomènes dont je vous parle.
12: Oui.
11: La croissance économique, elle devrait pâtir en quelque sorte de cette escalade-là.
12: Oui.
11: Puis en même temps, ben, ça risque de faire grimper l'inflation. Donc, c'est pas une bonne nouvelle parce que je rappelle que le taux directeur, c'est un levier qui est fort puissant, mais ça fait une chose à la fois. On peut l'utiliser pour gonfler la croissance économique, on peut l'utiliser pour faire diminuer l'inflation, mais on peut pas faire les deux en même temps si on va dans une direction ou dans l'autre.
12: Oui.
11: Alors, c'est pour ça que c'est compliqué. Je disais que les économistes ne pensent pas que ça va bouger ce matin. Je lisais Claire Fan, par exemple, qui est économiste à la Banque Royale.
12: Mm-hmm.
11: Elle disait ça va être moins confortable peut-être pour la Banque du Canada prendre sa décision ce matin, mais les pressions sur la croissance, sur l'inflation, ne sont pas encore assez fortes pour faire bouger le taux. Alors, pour prendre une image claire, là, c'est un peu comme si la température de la bouilloire commence à grimper tranquillement, mais ça siffle pas encore. Oui.
12: C'est ça.
11: Vous voyez ce que je veux dire?
12: Oui, oui, tout à fait.
11: Chers amateurs de thé. Donc, donc, on a du temps encore devant nous pour faire bouger ça, semble-t-il. Et d'ailleurs, les économistes pensent qu'on va rester à 2,25% d'ici la fin de l'année et que ça va commencer à bouger 2027, soit à la hausse, soit à la baisse, mm-hmm. c'est pas encore clair. Alors bref, si vous avez un prêt à taux variable, sachez que vous pourrez sans doute dormir de manière assez calme, pas trop de nuits agitées, semble-t-il, pour les prochains mois, selon les prévisions.
0: Ça devrait bien se passer. Bon, oui. Tant mieux. Parlons des plus récentes frappes américaines en Iran qui font encore grimper les prix du pétrole. Carl, c'est évident. Là, en tout cas, j'en ai été témoin ce matin. En tout cas, à la pompe, déjà, on voit une différence depuis les dernières heures. Oui, ça peut changer les choses, hein?
11: Oui, ça change rapidement.
0: Ouais.
11: Et là, le problème, c'est que la guerre en Iran, on a un peu l'impression, en tout cas, j'ai l'impression qu'on en parle moins depuis un certain temps, mais c'est pas terminé. Et donc, oui, ça se reflète déjà à la pompe et ça risque de se refléter à la pompe encore un bon bout de temps parce que hier, on a vu qu'avec les nouvelles frappes américaines, ça a fait grimper le prix du pétrole à des niveaux qu'on n'avait pas vus depuis juillet.
12: Ouais.
11: Au cours de la journée d'hier, on a vu le WTI repasser au-dessus de la barre des 90 $ américains. Le baril de Brent, qui est la référence internationale, a même atteint les 96 $ américains. Alors, comme je le disais, c'est rien pour aider les prix à la pompe.
12: Non, vraiment pas.
11: Cela dit, comme on en parlait en début d'heure, la petite bonne nouvelle du jour, c'est que là, on apprend que le gouvernement Carney va annoncer en après-midi qu'il prolonge la suspension de la taxe fédérale de 10 sous sur l'essence.
12: Oui.
11: Alors, ça devait revenir, cette taxe-là, être de nouveau appliquée le 8 septembre, mardi prochain. Et là, on dit qu'on va suspendre ça jusqu'à la fin du mois de janvier 2027. Ce sera confirmé cet après-midi de la bouche du gouvernement Carney. C'est intéressant, Marie, parce que, bien sûr, c'est toujours une bonne nouvelle quand on nous dit le coût de la vie est élevé, on va pas ramener une taxe.
12: Oui.
11: Mais ça nous rappelle quand même que c'est pas évident de remettre le dentifrice dans le tube.
0: Non, exactement. Hein? C'est ce que j'allais dire. Ce pas-là, quand il le fait, on le disait déjà à ce moment-là, Carl.
11: Oui.
0: Comment pourrons-nous revenir en arrière? C'est ça. On est pris là-dedans, là, maintenant.
11: On est pris là-dedans. Oui. Et donc, ce qu'il faut se dire, c'est que, bon, quand on enlève une taxe, je le disais, c'est pas facile de l'appliquer à nouveau. Là, cette fois-ci, on se dit, non, on peut pas faire ça, ramener la taxe avec la guerre commerciale, le prix du pétrole qui demeure élevé. Mais là, projetons-nous en janvier, en février prochain.
12: C'est ça.
11: Est-ce que vous et moi, on va se dire, on a envie de payer
0: 110
11: plus le litre?
0: C'est ça, exactement. Oui.
11: C'est quoi le bon moment? Il n'y a pas de bon moment pour ramener une taxe, autrement dit. Alors ça, c'est un. Puis deux, il faut se rappeler que cette mesure-là, elle a un coût.
12: Bien sûr.
11: À chaque mois qui passe, c'est des revenus en moins pour le gouvernement. C'est pas énorme, là. On gonfle pas notre déficit de manière exponentielle, mais quand même, si je prends la période de suspension prévue au départ, donc 20 avril au 7 septembre, à peu près 5 mois, ça devait coûter, selon les estimations du gouvernement Carney, 2,4 milliards de dollars. Donc là, si c'est prolongé jusqu'au début 2027, on peut prévoir quoi que ça va gonfler encore plus, peut-être que le coût va doubler, ça reste à voir. autour de 5 milliards de dollars. Mm-hmm. Donc, c'est pas un énorme trou, je le répète, mais ça se bouge pas avec du dentifrice, ce trou budgétaire-là.
0: Non.
11: Alors voilà pour ce qui est de la taxe fédérale sur l'essence. Puis je vous avais promis, Marie, de vous tenir au courant pour la Banque du Canada.
0: Ben ouais,
11: je regarde ça
0: là.
11: En même temps que je vous parle.
0: Ouais.
11: Pieuvre que je suis. et donc, le taux directeur demeure, comme prévu, à 2,25%
2: ouais.
11: pour les raisons que j'ai évoquées en début de chronique.
0: Pas de changement. Bravo! Vous visez juste, Carl Rétineau-Parazoli. Vous savez qu'on est content de vous avoir avec nous et qu'on va vous retrouver vendredi, Carl. Merci pour tout ça, Carl. Bonne journée. À tout bientôt.
11: Bonne journée. Bye-bye.
0: Bye.
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0: Ah oui, café à la main, à la maison. Vous nous écrivez, dites-nous comment ça se passe. Et si vous passez près d'un poste d'essence, dites-nous à quoi ça ressemble, à la pompe, le prix chez vous. On l'a vu ce matin, je le disais, moi j'ai payé 2,23 $ tout à l'heure. On veut savoir, alors qu'on va en parler aussi justement de cette fameuse taxe d'accise plus tard avec Yvan Klisch qui sera avec nous. 604-662-6032, 604-662-6032 ou via la bulle de conversation sur Audio, où que vous soyez, en province ou ailleurs, bien sûr. 6h47 maintenant, lundi, le Parti libéral du Canada a remporté les trois élections partielles à Chicoutimi-le-Fier, Nord, Vancouver, Capilano et Beaches East York. Les libéraux qui se trouvent désormais avec 173 sièges à la Chambre des communes, des gains qui confirment au premier ministre que sa stratégie canadienne fonctionne. Mais selon Chantal Hébert, ces victoires-là ne les précipitent pas à poursuivre les négociations avec les Américains. On écoute.
13: Très belle journée pour eux, mais qui ne les rapproche pas de vouloir retourner à la table de négociation avec les États-Unis. Je dirais que c'est plutôt le contraire. Parce que en écoutant Mark Carney parler de sa victoire, il a dit non, c'est pas juste parce que les gens sont fâchés contre Donald Trump, c'est aussi parce qu'ils ont l'impression qu'on a un plan qui fonctionne. D'accord, à plus que 50%, c'est gênant de débattre de l'interprétation du gagnant. Mais néanmoins, on lui a aussi posé des questions sur une reprise éventuelle des négociations commerciales avec les États-Unis. Et ce qu'on sent de plus en plus, c'est que le vote aux élections partielles a confirmé à Mark Carney qu'il était sur la bonne voie du point de vue du Canada et de l'opinion publique. Ça a pour effet, effectivement, de faire taire beaucoup de ils sont pas nombreux, mais ceux qui existent, beaucoup de critiques qui disent on aurait dû accepter leurs conditions, il faut retourner à table et reprendre là où on a laissé. Là, la façon dont il s'est exprimé, c'était quand même assez clair et assez raide. On commencera à discuter quand ces gens-là seront sérieux, quand ils arrêteront de faire des folies comme toutes celles qu'on a vues depuis une semaine, qui sont toutes du domaine, effectivement, de la tentative de l'insulte et qui relèvent davantage de la cour d'école, franchement, que d'un gouvernement sérieux. Et ils illustrent totalement le fait qu'ils, effectivement, sont faits pour être ensemble. Effectivement, et je vois que Jameson Greer, qui était le négociateur jusqu'à ce que quelqu'un d'autre entre dans la pièce, à savoir Howard Lutnick, se tient plutôt tranquille par rapport à tout ce qu'on voit. La question, là, c'est cette espèce de d'éruption sur les médias sociaux du secrétaire à la guerre qui se moque d'une adolescente qui est un cadet de l'armée canadienne. Monsieur Carney, sa réponse était excellente. C'était franchement, c'est en dessous de la dignité de leur fonction, ce comportement-là. Alors ça va pour les libéraux. On peut imaginer aussi que l'unité du caucus posera pas de grosses difficultés dans l'avenir prévisible.
0: C'était donc Chantal Hébert qui revenait sur les élections partielles fédérales. Et vous la retrouvez, Chantal Hébert, bien sûr, hein, sur l'application Audio. Elle est chez nos collègues de Montréal tous les matins, tout un matin. Et puis, vous la trouvez aussi, il y a eu cet épisode hein, du balado de Patrice Roy, notre collègue Patrice Roy, qui vous offre un balado maintenant, qui est aussi disponible en vidéo. Et il a invité Chantal Hébert la semaine dernière. C'est disponible sur toutes nos plateformes ou à peu près.
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0: Ben justement, Chantal Hébert en parlait de cette publication de Pete Hegseth qui fait grand bruit dans nos quotidiens aussi ce matin dans le Globe and Mail. Je commence par ça justement. Marsha Letterman qui livre une charge assez sévère contre Pete Hegseth, secrétaire américain à la défense, en cause justement avant cette publication sur les réseaux sociaux où Pete Hegseth semble se moquer de l'apparence physique d'un instructeur des cadets de chez nous, hein, Vernon en Colombie-Britannique. électronique sur fond de, évidemment, friction commerciale entre le Canada et les États-Unis. Pour Marsha Lederman, un incident qui témoigne d'un manque de retenue, d'un manque de maturité chez l'un des plus hauts dirigeants de l'administration Trump. Elle rappelle d'ailleurs que cet épisode survient alors que le Pentagone traverse des turbulences internes majeures, marquées notamment par la démission récente du secrétaire de l'armée, Dan Driscoll. Marsha Lederman qui conclut que cet écart de conduite confirme, selon elle, l'inaptitude de Pete Hegseth à diriger les forces armées américaines. Il y a eu une réaction aussi sur Facebook du député de Vernon. On va vous en reparler plus tard, mais ça fait vraiment beaucoup de bruit ce matin. Autre chose qui continue de faire parler, c'est ce qui se passe chez les conservateurs. C'est toujours en une du Vancouver Sun ce matin, la chef du Parti conservateur, Caroline Findlay, qui joue, dit-on, son avenir politique. Elle se présente maintenant à l'élection partielle d'Abbotsford Mission le 26 septembre. Mais on dit dans le Vancouver Sun, attention, la victoire est loin d'être dans la poche. Contrairement à la tradition, les autres partis refusent maintenant de lui laisser le champ libre. En plus de ça, la controverse continue de gronder. Démission stratégique d'une de ses députées pour lui céder la place, mêlée à des enregistrements qui suggèrent un marchandage des postes. Ça irrite profondément le parti, on le sait maintenant. Sur le terrain, il y a des citoyens aussi qui dénoncent un parachutage, qui s'inquiètent d'une candidate qui juge trop à droite et déconnectée de leur réalité. Face à elle, le NPD qui sort, dit-on, dans le Sun, l'artillerie lourde avec l'ancienne mairesse Pam Alexis, tandis que le nouveau parti Centre BC qui espère rafler la mise en s'affichant comme maintenant l'alternative la plus modérée. C'est une bataille donc à trois qui s'annonce féroce et qui se jouera donc le 26 septembre prochain. Toujours dans les pages du Vancouver Sun, Tasha Carradine de son côté qui, dans les journaux de Postmedia là, qui analyse les victoires des libéraux fédéraux lors de ces récentes élections partielles qui ont eu lieu lundi, entre autres dans la circonscription de Chicoutimi, le fjord qu'on a chez les libéraux ravis aux conservateurs. Selon Tasha Carradine, le gouvernement de Mark Carney qui déploie maintenant une stratégie plutôt payante en capitalisant sur ce qu'elle appelle, elle, l'effet Trump face à l'imprévisibilité américaine, aux tensions commerciales, le Parti libéral qui parvient, selon elle, à se positionner comme le parti de la stabilité, de l'unité nationale. Elle dit qu'en contrepartie, les conservateurs de Pierre Poilievre encaissent un coup dur. Elle n'est pas la seule à le dire en ce moment. Les sondages récents montrent une chute importante des appuis chez les conservateurs. Ça souligne, selon Tasha Carradine, qu'on va relancer le débat sur le leadership de M. Poilievre, encore une fois, peut-être même avant la rentrée parlementaire. Elle dit que ce besoin de certitude déborde au provincial. Elle note aussi que la coalition Avenir Québec l'utilise beaucoup actuellement pour faire barrage au Parti québécois, bien sûr, dans cette élection provinciale là-bas. 6h53, presque 54. Marc-Éric, le Vancouver Sun, oui, qui nous informe à propos du vétéran défenseur des Canucks. On parle de Luke Shen.
14: Oui. Luke Shen, c'est sa troisième présence avec les Canucks. Hein. Il était dans d'autres années. Et là, il revient pour une troisième fois. On veut de la stabilité. On veut, oui, qu'il soit un grand frère, protecteur à d'autres qui sont beaucoup plus jeunes. Et on parle évidemment dans le journal qui commence son rôle de mentor avec les Canucks, là, évidemment avec les jeunes joueurs de l'organisation. Shen veut montrer aux jeunes joueurs ce que c'est d'être un professionnel jour après jour. Des espoirs comme Ziv Bjuim, Tom Vilander, profite de son expérience sur la glace. Il en a sa 18e saison dans la Ligue nationale. Quand même, la préparation des Canucks et tout ça. Et là, avec tout ce qui s'est passé avec des vétérans qui ne faisaient pas leur travail dans l'organisation, oui, dans le passé, oui, eh bien, on a beaucoup confiance en lui pour redresser, évidemment, le vestiaire. Hein, c'est une expression qu'on utilise souvent dans le monde du hockey, hein, que ça se passe bien dans le vestiaire. Et c'est peut-être ce sera grâce à Luke Shen, qui est originaire de Saskatoon.
0: Oui, parce que ça n'a pas toujours été le cas dans ce vestiaire-là, on le
14: non.
0: sait.
14: La chicane, comme on avait titré à un moment donné dans les médias francophones l'année passée.
0: Voilà. Oui. On continue avec les Canucks, on parle de nos gardiens de but maintenant.
14: Oui.
0: Chris, on dit quoi?
14: Dreger. Ça, c'est un nom d'origine ménonite, là. Il y en a beaucoup au Manitoba,
0: ouais,
14: des Dreger.
0: Ouais.
14: A accepté un contrat d'essai professionnel. Parce que là, on ne sait pas qu'est-ce qui se passe avec Thatcher Demko. Et là, il faut avoir une police d'assurance. Là,
0: on ne sait jamais ce qui se passe avec Thatcher Demko.
14: Il sera au camp d'entraînement afin d'ajouter de la profondeur et de parer à toute éventualité face à l'incertitude entourant la santé de lui qu'on vient de nommer son nom, là. Le gardien étoile se remet d'une chirurgie la hanche subie en janvier. Et là, on ne sait pas là, quand il va revenir ou ce qui sera revenu. Est-ce qu'il va revenir à 100, à 80, à 75%? Mm-hmm. Et c'est pour ça qu'on a déjà dans l'organisation Kevin Lankinen, qui est un bon gardien de but, qui lui sera le gardien principal là, pour débuter la saison.
0: Oui.
14: Dreger est en train de gagner un poste ou de devancer Nikita Tolopilo pour s'établir comme option fiable pour l'organisation pour la saison 2026-2027.
0: On en a connu, hein? Des noms.

0: gardien dans les dernières années.
1: Ben moi, faut les apprendre Canucks, correctement.
0: Non, mais il y en a tellement eu, Marc.
1: Ce sont les portes tournantes.
0: Bien sûr. Ben oui, mais en même temps, c'est complètement fou. Le Vancouver Sun qui souligne aussi l'équipe.

0: bien pour les séries éliminatoires, même si c'est pas encore confirmé, tellement qu'on a de l'enthousiasme du côté des Canadiens. Le club école des Blue Jays vise une participation aux séries de la Ligue Nord-Ouest pour la 4e fois en 5 saisons. C'est quand même
1: quand
0: bon.
1: Même, oui.
0: Hein? Il y a beaucoup de bons joueurs qui sont maintenant avec Toronto, qui ont passé par Vancouver pour pouvoir parfaire leur développement. L'équipe est à, comme on le disait un peu plus tôt, là, à une victoire de l'objectif.
1: Bravo, Canadiens. Avez-vous une casquette des Canadiens?
0: Non.
1: Ah!
0: Ah, c'est vrai que c'est une bonne idée, ça. Hein, ça pourrait rajouter à ma collection.
1: Ben absolument, ça vous prend ça. Merci, on se reparle tantôt, à plus tard.
0: Merci.
1: Emma, au Yukon, les travaux de réparation du terminal de traversier de Skagway, ça se poursuit.
2: Oui, les autorités disent que le chantier a permis de constater en fait que toutes les chaînes d'ancrage existantes étaient endommagées. Les ouvriers qui avaient d'abord découvert des fissures dans une partie du quai il y a 2 semaines, ce qui a mené à la suspension totale du service. Les équipes installent de nouvelles chaînes, renforcent les structures en béton et les responsables en Alaska disent qu'elles travaillent d'arrache-pied là aussi rapidement que possible pour rouvrir le service de traversier, mais pour l'instant, il n'y a aucun échéancier là, qui a été annoncé pour la reprise du service.
1: Voilà, merci beaucoup. À la circulation, tout va bien, ralentissez évidemment avec la pluie ce matin, là, ça pourrait être glissant dans certains secteurs, il faut faire attention, lever le pied un tout petit peu, sinon pluie intermittente ou des averses pour la journée dans le Grand Vancouver, maximum qui va varier entre 17 et 20 degrés. Western, 30 % de possibilité d'averses pour aujourd'hui, maximum de 17, c'est 17-16 pour Victoria aujourd'hui sur l'île de Vancouver. Des averses aussi un peu partout, des possibilités d'averses. Tofino, avertissement de pluie d'ailleurs. Hein? Pluie parfois forte prévue chez vous. Faudra être prudent. Maximum de 23 à 24 pour ce qui est de Kamloops et Kelowna sous les averses pour la journée. Au Yukon, le ciel devrait se dégager dans les prochaines heures. Maximum de 15 prévu cet après-midi. Au retour, on vous parle de ces nouvelles poursuites judiciaires qui sont déposées contre OpenAI. À tantôt.
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8: De nouvelles poursuites judiciaires liées à la tuerie de Tumblr Ridge déposées contre OpenAI. Le gouvernement Carney doit annoncer la prolongation du congé de la taxe d'accise sur l'essence et le diesel et reprise des hostilités entre les États-Unis et l'Iran. Bonjour, ici Marie-Michèle Bordua. Bienvenue à ce Radio-Journal. De nouvelles poursuites judiciaires sont déposées contre OpenAI à la suite de la tuerie de Tumblr Ridge en Colombie-Britannique survenue en février. La tireuse de 18 ans a tué alors 8 personnes, dont 6 enfants, avant de s'enlever la vie. Des avocats ont déposé 14 nouvelles poursuites devant un tribunal fédéral de la Californie au nom d'élèves, d'enseignants et de la direction de l'école. Les précisions de Julie Landry.
9: Les familles des victimes ont déjà déposé 7 poursuites contre OpenAI en avril dernier et elles reprochaient à l'entreprise de ne pas avoir alerté les autorités au sujet de messages faisant référence à de la violence et échangés par la tireuse avec le robot conversationnel ChatGPT. Selon les avocats, les 30 nouvelles poursuites ajoutent de nouvelles preuves concernant les actions d'OpenAI. Elles fournissent également des détails plus précis sur ce que les témoins de la fusillade ont subi ce jour-là et par la suite. On peut y lire, par exemple, qu'une enseignante enfermée avec ses élèves, a texté un dernier adieu à son mari, certaine qu'elle allait mourir. Son traumatisme est grave, durable et la hantera jusqu'à la fin de ses jours, selon ses avocats. Ils ajoutent que la terreur qu'elle a éprouvée ce jour-là était prévisible et découle directement de la mise sur le marché par OpenAI d'un produit qu'elle savait utiliser pour planifier des actes de violence de masse. Ou encore, il y a l'exemple de cet élève de 16 ans enfermé dans un placard pendant la fusillade qui a dû enjamber le corps d'une élève décédée pour en sortir. Une horreur qui la hantera lui aussi jusqu'à la fin de ses jours, selon la poursuite. Et selon les avocats, OpenAI ne peut pas prétendre qu'elle manquait d'expertise pour évaluer la menace que représentait la tireuse de Tumbler Ridge parce qu'elle a une équipe de renseignement et d'enquête justement formée pour

0: pour déceler ce genre de menaces. Les poursuites réclament jusqu'à 1 milliard de dollars de dommages-intérêts. Ici Julie Landry, Radio-Canada, Vancouver.
1: Ottawa va prolonger le congé de taxes d'accises sur l'essence et le diesel. Le ministre François-Philippe Champagne va en faire l'annonce plus tard aujourd'hui. La mesure va se poursuivre jusqu'au début de l'année, comme nous l'explique notre analyste politique Fanny Olivier.
2: Le gouvernement Carney prolonge jusqu'au début 2027 le congé de la taxe d'accise sur l'essence et le diesel. Le congé devait être temporaire et se terminer le jour de la fête du travail, mais dès l'annonce, plusieurs analystes avaient conclu que ce serait très difficile politiquement pour le gouvernement de ramener cette taxe d'accise. Et comme de fait, le prix de l'essence est toujours élevé. Dans certaines régions du Québec, il frôle actuellement le 2 $ le litre. Par ailleurs, la situation n'est toujours pas réglée dans le détroit d'Ormuz où transige 20 % du pétrole mondial. Et enfin, il y a beaucoup d'incertitudes qui entourent la guerre commerciale entre le Canada et les États-Unis. Avec l'arrivée des contre-tarifs canadiens le 8 septembre, on s'attend à ce qu'elles s'enveniment. François-Philippe Champagne était en point de presse hier. Vous allez l'entendre, il semblait déjà ouvert à une prolongation.
3: On sait que ce qui préoccupe les gens, c'est la fin de la semaine, la fin du mois. Les gens sont très préoccupés avec les enjeux du coût de la vie, donc le coût de l'essence, le coût de l'épicerie, le coût du logement. Évidemment, la mesure qu'on a fait, on a vu que ça avait un impact positif pour les consommateurs à travers le pays.
2: La décision survient alors que le Programme pour l'environnement des Nations unies publie aujourd'hui même un rapport qui signale que le monde doit changer rapidement de cap alors qu'il s'éloigne de plus en plus de la limite du réchauffement climatique. Le rapport signale que les pays doivent accélérer leurs actions climatiques, pas les ralentir, comme ce qu'on constate actuellement au Canada. Ici Fanny Olivier, Radio-Canada, Ottawa.
1: La Banque du Canada maintient son taux directeur à 2,25%. La plupart des économistes et des marchés financiers s'attendaient au statu quo. Le taux directeur demeure inchangé depuis la fin de l'année dernière. Et puis, guerre tarifaire.
4: And when the Americans stop trying to be tough, and start being serious about having...
1: Mark Carney demande à Donald Trump et à son administration de cesser les attaques personnelles. Le premier ministre considère que ces commentaires sont indignes de leur fonction. Le secrétaire à la Défense, Pete Hegseth, a récemment ridiculisé sur les réseaux sociaux l'apparence physique d'une cadette de l'armée canadienne. Lundi, le secrétaire américain au Trésor s'est moqué du Canada dans une entrevue. Selon Mark Carney, l'administration Trump devrait se concentrer sur la reprise des négociations afin de conclure un accord commercial le plus rapidement possible. L'UNESCO veut connaître les impacts patrimoniaux du projet de troisième lien entre les villes de Québec et de Lévis. Dans une déclaration acheminée à Radio-Canada, l'UNESCO prévient que le paysage historique qui s'offre aux visiteurs du Cap Diamant contribue à la valeur universelle exceptionnelle du Vieux-Québec. La construction d'un nouveau pont autoroutier devant l'île d'Orléans pourrait donc entraîner le retrait de l'arrondissement historique de la liste du patrimoine mondial. Les États-Unis ont bombardé l'Iran pour une deuxième fois en trois jours et Téhéran a riposté en ciblant des intérêts américains dans le Golfe, en Irak et en Jordanie. Une des frappes américaines aurait fait 4 morts dans un mariage dans le sud de l'Iran. Les précisions de Manon Globenski.
5: Le commandement central américain dit être au courant des allégations iraniennes qu'une douzaine de civils, dont 4 dans une fête de mariage, sont morts dans le sud du pays, mais affirme ne jamais prendre de civils pour cible. Les frappes de mardi ressemblent à celles de dimanche. Les États-Unis visent des installations militaires ou de communication et les Iraniens, eux, envoient une vague de missiles balistiques et de drones contre des intérêts américains dans la région. Et chacun prévient l'autre de ne pas riposter parce que la riposte à la riposte sera encore plus dure. Mais ce que rapporte le média en ligne Axios constitue un changement, que les Américains ont frappé en représailles 2 pétroliers iraniens à l'ancre au nord de leur ligne de blocus, une stratégie de pétrolier contre pétrolier pour faire payer à l'Iran toutes ses tentatives de refermer le détroit d'Ormuz, une destruction de navires qui coûtera cher au régime et qui s'ajoute aux autres mesures d'asphyxie économique, soit les sanctions américaines contre même les pays qui font affaire avec l'Iran et le blocus des ports. Pourtant, juste avant la vague de frappe mardi, le président iranien Massoud Pezeshkian avait plaidé pour une reprise des négociations si les États-Unis revenaient à leurs engagements initiaux. Ici Manon Globenski, Radio-Canada, Washington.
1: L'Allemagne accuse la Russie d'être à la source d'une tentative d'attentat contre l'un de ses aéroports. Berlin a annoncé des mesures de représailles contre Moscou et l'affaire provoque des réactions à travers toute l'Europe. C'est ce que nous dit notre correspondant Frédéric Arnould.
6: Dass Deutschland das Ziel Weiterer.
7: Pour le ministre de l'Intérieur, Alexander Dobrindt, l'Allemagne est la cible de nouvelles attaques hybrides de la part de la Russie. À l'origine, dans la nuit du 4 au 5 août, un drone doté d'explosifs de qualité professionnelle et d'un détonateur a été découvert par hasard à proximité d'avions cargos ukrainiens à l'aéroport de Leipzig, un hub militaire allemand majeur pour l'Ukraine et l'OTAN. Deux autres incidents impliquant des drones ont également été rapportés. Pour le ministre des Affaires étrangères allemand Johann Wadephul, cette tentative d'attentat à l'aéroport de Leipzig porte la marque de la Russie et ce n'est selon lui pas un événement isolé.
8: Das russische Generalkonsulat in Bonn.
7: En conséquence, il a donc annoncé la fermeture le 18 septembre prochain du dernier consulat russe en Allemagne situé à Bonn, la résiliation du contrat avec la Maison Russe, un centre culturel situé dans le centre de Berlin soupçonné d'être un nid d'espions, ou encore le renforcement des contrôles des ressortissants russes à l'entrée sur le territoire allemand. La Russie, elle, nie tout en bloc et parle d'hystérie anti-russe. Ursula von der Leyen, présidente de la Commission européenne, apporte son soutien à l'Allemagne et discutera prochainement d'éventuelles nouvelles sanctions contre la Russie. Le secrétaire général de l'OTAN, Mark Rutte, a indiqué que le soutien à l'Ukraine est inébranlable, tout comme l'engagement indéfectible envers la défense collective de l'OTAN. Ici Frédéric Arnoul de Radio-Canada, à Paris.
1: Le bilan des inondations au Népal s'alourdit à 1130 morts. Près de 4500 personnes, dont 30 Canadiens, sont toujours portées disparues une semaine après la catastrophe. Les recherches se poursuivent, mais l'espoir de retrouver des survivants s'amenuise. Enfin, le chanteur Patrick Bruel annule sa tournée qui devait commencer en octobre. Le Français est inculpé dans 4 dossiers de violences sexuelles et plusieurs élus réclamaient depuis des semaines l'annulation de ses 35 concerts. Le chanteur de 67 ans conteste l'ensemble des faits qui lui sont reprochés. L'annulation de sa tournée est accueillie avec soulagement par plusieurs plaignantes, comme l'explique l'une des avocates qui les représente.
9: Pour mes clientes, c'est un immense soulagement. Pas parce que Monsieur Bruel ne m'a plus chanté, mais c'est surtout parce que elles estiment que ce temps de justice doit être serein. C'est une personne qui est accusée d'effets de nature sexuelle, de faits qui sont graves, de faits qui se seraient produits à l'issue de ses concerts. Pour elle, ça ne pourrait correspondre à une justice sereine.
1: Patrick Bruel est notamment accusé de viol, de tentative de viol, d'agression sexuelle et de harcèlement sexuel. Voilà, c'était le Radio-Journal. 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Bonne journée à notre antenne.

0: 7h10, on va reparler en bon de ces nouvelles poursuites judiciaires, vous l'avez entendu au Radio Journal, qui sont déposées là, contre OpenAI, bien sûr à la suite de la tuerie de Tumblr Ridge chez nous en février dernier. Ce sont 30 nouvelles poursuites qui ont été déposées, on va y revenir. On a aussi, Emma va nous le dire, là, une réaction de OpenAI qui vient d'arriver à ça. On va en parler, nous, de tout ça à 7h50 avec Sébastien Gamze qui sera avec nous. On aura aussi dans les prochaines minutes Yvon Dandurand. De quoi va-t-on lui parler? Mais la sécurité est au cœur des préoccupations des services de police de la Colombie-Britannique et de ceux de l'État de Washington. C'est ce qu'on nous dit dans un communiqué. On unit les efforts là, pour s'attaquer, dit-on, à la criminalité transnationale. On parle de gangs, armes à feu illégales, stupéfiants, traite de personnes, radicalisation aussi d'un côté comme de l'autre de la frontière. On verra avec Yvon Dandurand. Bon, est-ce que c'est d'abord et avant tout un spectacle pour faire plaisir à M. Trump, ou est-ce qu'on ajoute effectivement des points à la longue liste des choses sur lesquelles on veut, auxquelles on veut s'attaquer maintenant à la frontière? On va en discuter avec lui dans quelques instants. Puis on va revenir sur l'affaire de la taxe d'accise. Vous l'avez aussi entendu au Radio Journal. Taxe d'accise qui sera conservée. Donc la suspension sera conservée jusqu'en 2027. Est-ce qu'on avait le choix ou pas? Qu'est-ce que ça vient vraiment changer dans le calcul à la pompe aussi? On a vu une hausse là, du prix du carburant dans les dernières heures, derniers jours ici. Alors, on va discuter tout ça avec M. Clich dans quelques minutes. Emma.
1: Oui, ben d'abord, je voulais vous faire part de cette réponse-là d'OpenAI, en fait, qui est un porte-parole qui renvoie à une déclaration faite par le directeur de la stratégie chez OpenAI, Jason Kwan, là, sur X. Il fait directement référence à l'équipe de renseignement et d'enquête et le service juridique d'OpenAI. Donc, il dit qu'il s'efforce d'établir, d'appliquer des normes rigoureuses pour signaler les risques aux autorités tout en cherchant à préserver la vie privée, la sécurité de la grande majorité des utilisateurs. Puis, il s'en prend directement donc à l'un des avocats donc qui défend un des plaignants dans ces nouvelles poursuites des victimes survivantes de la tragédie de Tumblr Ridge. Il qualifie donc certains des propos de fausses affirmations au sujet de ses équipes et de personnes qui n'étaient pas impliquées dans le processus. Il ajoute qu'il est faux d'affirmer que les employés n'ont pas accordé la priorité à la sécurité ou qu'il y a des facteurs politiques ou de relations publiques en jeu. Et bien sûr, à la demi, je vous reviendrai donc avec le résumé de ce que contiennent ces 30 nouvelles poursuites.
0: Oui, évidemment, nos équipes qui travaillent là-dessus en ce moment, là, on est en train de comprendre tout ce qu'il y a là-dedans et l'ampleur là, aussi de ces 30 nouvelles poursuites. Ça fait quand même beaucoup de monde. Et bon, il y a des différences aussi, j'imagine, là, dans tout ça, alors qu'on est en train de... Julie Landry là, travaille fort sur ce dossier-là en ce moment,
1: Julie.
0: Comme une bonne partie de la salle des nouvelles. Puis oui, on la remercie.
1: Si vous l'avez entendu aux nouvelles, on reviendra aussi sur ses propos. Cette publication controversée du secrétaire à la Défense, Pete Hegseth, qui a énormément fait réagir ici, y compris une réaction très vive là, du député local du coin dans Vernon, là, qui, lui, était ancien capitaine donc des Forces armées. Et qui, donc, répond, moins diplomatiquement que d'autres politiciens.
0: Mais c'est ça. Ça soulève beaucoup de colère de ce côté-ci de la frontière ce matin. Puis je vois même aux États-Unis aussi, là, j'ai vu des publications d'Américains qui disent que bon, ça se fait pas, évidemment, de s'attaquer d'abord à l'image corporelle de ces jeunes-là qui ne combattent pas, évidemment pas. On va tenter de vous parler plus tard, justement, du rôle des cadets. Qu'est-ce que c'est, les cadets? C'était peut-être un bon moment pour rappeler ce qu'ils font et leur rôle aussi qu'ils jouent dans le portrait, là, évidemment, de la défense aujourd'hui. Merci beaucoup, Emma.
1: Je vous en prie.
0: On s'en parle tout à l'heure. À la circulation pour l'instant sur nos routes, j'ai rien à vous dire. Ça circule un peu partout convenablement. Si vous êtes témoin de quelque chose, vous le savez, vous m'écrivez 604-662-6032, 604-662-6032. C'est notre message texto, notre numéro texto. Vous pouvez toujours aussi nous envoyer un message via la bulle de conversation, bien sûr, sur audio. À la météo, ben c'est très gris. Je suis dans le Grand Vancouver en ce moment et ça le restera pour aujourd'hui. Des averses ou de la pluie intermittente, dépendamment des secteurs. Maximum de 17 à 20 degrés pour la journée. Western, 30 % de possibilité d'averses. Maximum de 17 là aussi. Pluie intermittente prévue ce soir, cette nuit à Whistler. L'île de Vancouver, des averses partout. Des possibilités d'averses. Maximum prévu de 16 pour la journée. Tofino, avertissement de pluie qui a été émis chez Environnement Canada. De la pluie parfois forte pour la journée. Pour l'ouest de l'île de Vancouver, cette pluie qui devrait persister aujourd'hui, un système frontal qui va se déplacer vers le sud sur l'île de Vancouver. On prévoit 100 mm de pluie quand même par secteur, voire même davantage sur certaines régions comme Zébalos. Je vous le disais tantôt, la pluie forte qui devrait faiblir tôt ce soir à mesure que ce front-là va quitter la région. Maximum de 15 prévu à Tofino. Kamloops, Kelowna, maximum de 23 à 24 avec des averses pour la journée. Prince-Georges, 30 % de possibilité d'averses aujourd'hui. C'est de la pluie intermittente aussi pour demain jeudi. Dawson Creek, Fort St. John, des averses, maximum de 22. Terrasse, 40 % de possibilité d'averses, maximum de 19. Ça se dégagera à partir de demain jeudi. Et à Whitehorse, un dégagement prévu, maximum de 15 ans.
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0: Marc-Éric, bien sûr, fans de tennis sont comblés en ce moment. On surveille ce qui se passe à New York, il y avait des matchs hier.
3: Il y a la pluie là qui rend les choses un peu plus compliquées. Gaël Monfils, hier, a salué la foule. Il est maintenant 311e au monde. Il a réussi à battre un joueur du Paraguay qui est 60e pour continuer sa présence à New York pour une dernière fois. Lui qui a déjà dit que c'était sa tournée d'adieu, qui prend sa retraite. Mon fils est devenu le joueur le plus âgé à remporter un match à New York depuis le légendaire Jimmy Connors, qui avait battu un certain Jimmy Unsins le 2 septembre 1992. Et ça, c'est tellement drôle de coïncidence. Des fois, là, les coïncidences sont incroyables. Gaël, mon fils, c'était sa fête hier. Ouais, c'est ça. Jimmy Connors, lui, quand il a réussi à gagner à 40 ans, c'était sa fête aussi, en 92. Mm-hmm. Vous voyez, parfois, là, les choses font vraiment des belles aventures dans l'histoire. Ouais. Gaël, mon fils, aura un beau défi à relever lors du prochain tour, mais là, déjà, parce que pour lui, évidemment, c'est la fin, mais quand tu gagnes une ronde, t'as un certain montant d'argent aussi. Hein. Vous savez, le tennis, c'est comme ça que ça fonctionne. Mm-hmm. On parle beaucoup des bourses pour les gagnants et les perdants en finale, mais quand tu passes une ronde, deux rondes, trois rondes, au moins, ça paie tes dépenses de tes chambres d'hôtel à New York pour la semaine. Et là, c'est intéressant.
0: C'est extrêmement cher. C'était Netflix qui a fait ce documentaire sur les grands chelems, Marc-Éric, où il y avait une série.
3: C'est tellement captivant. Parce que ça, c'est entre les lignes, des choses qu'on ne connaît pas, nous. Oui. Nous, on aime le tennis, on regarde le tennis, mais toutes les
0: question-là d'argent, on en parlait là-dedans. Qui paie quoi? Évidemment, ce sont les athlètes en général et leurs équipes, c'est extrêmement cher.
3: Il était parti en croisade, lui, avec le syndicat, pour dire que si t'es pas dans le top 100, là, t'as beaucoup de difficultés à continuer parce que c'est toi-même qui paie tout. Paie tes entraîneurs, paie ton voyagement, t'as des commanditaires pour ton chandail puis tes pantalons puis tout ça, mais pour le reste, tu dois tout payer. Et si tu gagnes pas, tu reçois rien.
0: Tes soins aussi,
3: Les soins médicaux, le thérapeute, le psychologue, c'est très, très cher.
0: Effectivement. Hockey, les villes de Houston et Austin qui se battent pour obtenir la 33e équipe de la LNH, Marc-Éric. Qui a plus de chance là-dedans?
3: Houston, c'est le quatrième plus gros marché aux États-Unis. Houston a toutes les équipes sportives des sports majeurs, sauf le hockey. La NFL, le basketball, le baseball, et j'en passe. Austin, c'est une plus petite ville. C'est une ville qui a une belle tradition de hockey, mais hockey mineur, avec la Ligue centrale, avec les Ice Bats à l'époque. Il y a même un francophone qui a joué pour cette équipe-là, le Daniel Tétrault du Manitoba, je me rappelle. J'avais fait des entrevues quand il jouait à Austin. Austin, c'est une ville unique et en plein essor, tandis que Houston, c'est la réputation de la grande, grande ville du Texas qui pourrait compétitionner celle de Dallas, les Stars, qui sont déjà dans la Ligue nationale. On verra. 33 équipes, moi je trouve que c'est trop dans la Ligue nationale. On devrait.
0: Ça commence
3: mais c'est
0: à faire
3: tellement
0: pas mal,
3: payant.
0: Ouais. Ouais.
3: Mais c'est tellement payant pour la Ligue nationale de hockey d'avoir des nouvelles équipes que évidemment ils diront jamais non. Mais là, à quel prix? On dilue le talent, etc., etc. Il y a des petits marchés qui ont beaucoup de difficultés, contrairement à d'autres marchés plus gros. Alors que la Ligue nationale de hockey, mais même si M. Bedden dit tout va bien, je suis pas certain de cette affirmation-là.
0: Voilà. Merci beaucoup. On se reparle plus tard, Marc-Éric, à tantôt.
3: Merci.
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0: La sécurité, je vous le disais tout à l'heure, là, est au cœur des préoccupations, semble-t-il, des services de police de la Colombie-Britannique et de ceux de l'État de Washington. On nous dit qu'on unit nos efforts pour s'attaquer à la criminalité transnationale. On parle de gangs, armes à feu illégales, stupéfiants, traite de personnes, radicalisation. Il y a eu une rencontre hier à Esquimalt, lors d'un forum annuel sur la sécurité publique. On va parler de tout ça avec Yvon Dandurand, professeur émérite en criminologie à l'Université de la Vallée du Fraser. Yvon, bonjour.
4: Bonjour, Marie.
0: Bon, Yvon, effectivement, là, est-ce qu'on a besoin d'en faire plus quant à notre sécurité transfrontalière ici entre le Canada et l'État de Washington? Ça ressemble à quoi comme frontière, la nôtre? On en parle rarement quand même de ça.
4: On en parle rarement, mais évidemment, c'est la frontière immédiate.
0: Bien sûr.
4: Davantage. On peut parler, lorsqu'on parle de collaboration internationale, transfrontalière, on peut penser mondialement, là, mais il faut agir localement. Puis localement, pour nous, ben c'est la frontière avec l'État de Washington.
0: Oui.
4: C'est sûr que il y a des problèmes qui se posent au niveau de la criminalité transnationale à travers le Canada, avec d'autres frontières, et ainsi de suite. Mais on peut se réjouir quand même que ce genre de réunion-là soit là, parce que il faut comprendre que la collaboration, on peut avoir des traités, des ententes, etc., mais à la fin, là, c'est la relation personnelle entre les policiers d'un État avec ceux d'un autre. Parce que la collaboration, ça repose sur la confiance mutuelle, la réciprocité, etc. Et ça se bâtit brique par brique.
0: Effectivement, puis on aurait pu penser que ces relations-là se sont amoindries ou effilochées avec ce qui se passe entre nos deux pays. Est-ce qu'effectivement, c'est d'autant plus réjouissant de voir qu'en tout cas, on est encore en train de se parler et que ces liens-là persistent, Yvon?
4: Oui, absolument. C'est rassurant parce que dans le contexte actuel, on pourrait penser que ça affecte ces relations-là. En pratique, ça ne semble pas le faire. On sait que les relations entre la Colombie-Britannique et l'État de Washington au niveau de la collaboration policière, ça a eu ses hauts et ses bas au cours des années. On n'en parle pas tellement souvent, là, mais ça se déroule quotidiennement. L'échange d'informations, etc. Mais dans le moment, il s'agit probablement d'un moment fort de cette collaboration-là, depuis 2 ou 3 ans. Et puis, le genre de réunion comme celle qui a eu lieu hier, c'est important parce que c'est là qu'on forge les liens, qu'on échange d'informations sur les nouveaux modes d'opération. On peut se taper les bretelles un peu sur le niveau c'est ce qu'on a fait un peu dans la réunion d'hier, mais il faut pas quand même sous-estimer ce genre de réunion-là. C'est très important.
0: Bon, ne serait-ce que pour les liens, si je comprends bien. Ce sont surtout les services policiers, si je comprends, là, qui sont là à la frontière et qui étaient là hier. On parle de qui, de quel genre de force là à la frontière? Qui s'occupe de ça en général?
4: Ben, je pense que l'entente c'est avec la province et puis la GRC. Mais ça n'élimine pas la participation de d'autres corps policiers, disons de notre côté de la frontière. Alors la police de Vancouver, par exemple, là où sûrement est là et d'autres. Il y a aussi d'autres agences, peut-être moins connues, là, de contrôle, puis des agences de contrôle frontalier. Ça me surprendrait qu'il y avait absolument personne de l'agence frontalière canadienne.
0: Oui, oui.
4: Je n'ai pas la liste. Je ne pense pas que ça a été publié, la liste des participants.
0: Je ne pense pas non plus. On ne l'a pas, nous, en tout cas, ici. Il y a une longue liste de sujets. Sur quoi doit-on travailler à partir de maintenant? Est-ce que les lacunes, quand on parle de crime organisé, par exemple, on disait hier, on a fait le portrait du crime organisé, on a parlé des mesures prises par les services pour les services de police pour l'affaiblir. Est-ce qu'on a un grand problème de crime organisé à cette frontière-là, maintenant, Yvon?
4: Ah oui. Oui. Et puis, si on n'avait pas, il faut penser aussi que si la collaboration n'existait pas, on aurait un plus gros problème.
0: Oui.
4: Parce que le crime organisé, les grands groupes de crime organisé sont toujours à l'affût d'opportunités. Alors, si c'est pas en Alberta, c'est en Colombie-Britannique. Si c'est pas avec l'État de Washington, c'est avec un autre. Alors, effectivement, il faut maintenir une collaboration partout. Mais hier, la réunion, c'était une collaboration entre un État et une province, là. Mais ceci dit, il y avait la GRC qui est quand même active à travers le pays. Il y avait le FBI aussi. Ouais. Alors, c'était pas limité uniquement à l'État de Washington, mais c'était le focus, là, pour l'instant, de ces échanges-là. Puis on a dit, la liste des choses dont on a parlé, c'est parce que on veut évidemment rassurer la population. Là, vous savez que c'est des problèmes importants, la drogue, l'extorsion, etc. Mais ça n'empêche pas les policiers de parler de problèmes opérationnels, là, qu'ils ont rencontrés au cours de la dernière année, quel que soit le type de problème. Puis, une autre petite chose, peut-être aussi, qui est importante de souligner des fois, c'est qu'il y a une asymétrie entre les priorités d'un pays puis celles d'un autre.
0: Ouais.
4: Donc, nous, on a un gros problème d'extorsion. C'est peut-être pas aussi gros, par exemple, dans l'État de Washington, là, je ne sais pas. Mais à un moment donné, lorsque ces rencontres-là sont là, il y a une sorte d'échange aussi de priorité en disant, nous, notre préoccupation, c'est X, vous, c'est Y. C'est pas la même chose, mais on peut travailler ensemble quand même. C'est important de travailler ensemble. Sinon, lorsqu'on cogne à la porte d'un autre État, là, que ce soit Washington ou ailleurs, on dit, ah oui, mais nous, c'est pas une priorité, on n'a pas mis les ressources, etc. Alors, c'est important d'enligner la collaboration, mais en dépit du fait qu'il y a des différences de priorité d'un côté
0: comme de l'autre. Oui, évidemment. En terminant, on a beaucoup parlé là-dedans aussi du fameux programme pilote, le projet pilote Track and Trace qui permet aux services de police et aux scientifiques d'utiliser les nouvelles technologies numériques sur la drogue. On en avait parlé ensemble, je pense, Yvon, de cette affaire-là. On dit que on continue à utiliser ces outils-là, puis voir si ça va fonctionner. J'imagine que c'est vu comme d'un côté comme de l'autre comme d'un bon outil là, supplémentaire, ça maintenant.
4: C'est vu comme un très bon outil. On est très fiers de ce changement-là. Ça n'a pas été évalué formellement, à ma connaissance.
0: Oui, non.
4: Mais ça le fera sans doute. Et de toute façon, la réaction des policiers qui se servent de cette technique-là, pour l'instant, est très positive. Et puis, c'est un peu ça. Hein, lorsqu'un des voisins se rend compte, on se dit, moi, j'ai une nouvelle tondeuse. C'est la question de savoir est-ce qu'on peut s'aider les uns les autres.
0: On peut vous la prêter. On vous prêtera notre nouvelle tondeuse avec bonheur. On pourra même vous aider à en fabriquer peut-être du même modèle de l'autre côté. Mais oui, donc ça, en tout cas, je comprends que ça a une grande valeur que ce genre de rencontre-là. Merci beaucoup d'avoir pris le temps de nous expliquer ça. Yvon Nandurand, toujours un plaisir de vous parler. Vous êtes professeur émérite en criminologie à l'Université de la Vallée du Fraser. Bonne journée chez vous, Yvon.
4: Bonne journée, merci.
0: À bientôt. Bye-bye.
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0: Avez-vous fait le plein ce matin? Ça vous a peut-être fait mal. On en parlait avec Carl Rétineau-Paraselli. Le congé de la taxe d'accise fédérale sur l'essence et le diesel sera prolongé jusqu'en janvier 2027. On parle ici d'un répit de 10 sous par litre sur l'essence ordinaire et de 4 sous par litre sur le diesel. Je vous le disais, ça fait mal en ce moment, ce matin. 2,23, c'est ce que j'ai payé, moi, à la pompe. Je me souviens pas avoir vu ça. On m'a dit tantôt que le diesel, ça avait déjà tourné autour de 2,40 en 2022. Mais enfin, c'est difficile ce qui se passe et c'est difficile de suivre aussi. Yvan Clich est avec nous, fellow et spécialiste en énergie au Centre d'études et de relations internationales de l'Université de Montréal. Monsieur Clich, bonjour.
5: Bonjour.
0: Oui, de 2,23 ce matin, je dois dire que les yeux, si on n'est pas réveillé, on se réveille quand on quand on voit le prix d'un plein. On décide donc de prolonger ce répit de ce congé de taxes d'accises. Yvan, est-ce qu'il y avait autre chose à faire chez le gouvernement fédéral? Comme Carl nous le disait tout à l'heure, c'est un peu difficile de remettre la pâte à dents dans le tube, là.
5: Ben, ce matin, quand je me suis réveillé, je me suis dit, mon Dieu, combien de temps M. Carney a pris pour prendre cette décision? Et à mon avis, ça n'a pas duré plus qu'une minute. Parce que Farl Parlement, ses conseillers lui ont donné une fiche avec les raisons pour, les raisons contre, et que la recommandation en bas de la page, c'était on maintient la suspension et la décision s'est probablement prise comme ça. Je vois pas comment le gouvernement aurait pu dire, ben vous savez, on remet la taxe, alors que la situation qui a causé la suspension de la taxe, c'est-à-dire le conflit dans le Golfe Persique, est toujours présent. On ne voit pas d'issue. Alors, ça aurait été bien mal avisé pour le gouvernement d'aller expliquer à la population, vous savez, pour vous aider dans une situation précise, on a retiré une taxe puis on la remet alors que la situation n'est pas réglée.
0: Ouais.
5: Alors, et puis par ailleurs, on le sait, malheureusement, plus le conflit perdure, plus probablement il va y avoir des pressions à la hausse. Alors, ça devenait, je pense, une décision facile pour le gouvernement de maintenir cette suspension.
0: Bon, le gouvernement canadien qui avait annoncé cette mesure-là en avril dernier pour donner un répit à la pompe aux Canadiens. Là, le répit à la pompe, là, bon, on imagine que sans ce répit, justement, de 10 sous, ça serait insoutenable pour bien des familles en ce moment. Combien de temps ça peut durer? Évidemment, on parle toujours de ce qui se passe entre les États-Unis et l'Iran. C'est toujours cette affaire de Détroit d'Ormuz. Qu'est-ce qui fait que ça coûte si cher en ce moment? Bien sûr, c'est cette reprise des tensions et des combats dans la région.
5: Oui, premièrement, deux facteurs. Premièrement, il y a eu une augmentation des prix du brut, là, on l'a vu, là, à la faveur de la reprise des activités. La dernière fois que j'ai regardé, c'est hier, autour de 95 US. Il faut se rappeler qu'on était dans les 60 en début d'année. Donc, on peut dire que la prime de risque géopolitique a été très élevée, à environ 30. Mais également, il y a aussi les raffineries. L'attention se porte du côté des raffineries. Pourquoi? Bien, il y a beaucoup de raffineries aussi dans le Golfe Persique. Elles mettaient de l'essence, des produits raffinés, essence diesel sur le marché. Elles ne peuvent plus le faire. Le plus gros exportateur de diesel au monde, la Russie, bien, ses raffineries sont également attaquées. Et comme si ce n'était pas suffisant, bien, vous avez la Chine également qui exportait des produits raffinés essence diesel et qui se dit, ben, devant la crise énergétique actuelle, la situation continue à être tendue, donc elle les garde chez elle. Alors, résultat, toutes les raffineries dans le monde sont à pleine capacité, y compris les raffineries au Canada.
0: Bon, voilà. La question des raffineries en est une importante, c'est vrai, mais en même temps, moi, j'ai l'impression qu'on en parle depuis 15 ans ici. Ça fait 14 ans que je suis ici. J'ai l'impression que c'est une question qui revient à chaque fois. Personne ne veut s'attaquer à ce problème-là. Est-ce qu'il y en a des gens qui veulent s'attaquer à ça? Pourquoi on en construit pas? Ça aussi, je me fais souvent poser la question, pourquoi on n'en construit pas davantage de ces raffineries-là de ce côté-ci de la frontière? Pourquoi c'est si compliqué?
5: Ben, il y a eu une baisse d'une raffinerie en Amérique du Nord et en Europe. On n'est pas du tout en croissance de raffinerie. Je connais évidemment un peu mieux la situation au Québec. On était 6-7 raffineries quand moi j'étais tout jeune et puis maintenant on a seulement 2 raffineries. Il y a eu aussi une rationalisation dans ce secteur d'activité et puis également, ben, il faut le dire, c'est sûr que c'est difficile de convaincre des investisseurs d'investir dans des raffineries alors qu'on parle beaucoup de transition énergétique. Alors, surtout dans les pays riches, c'est complexe, mais dans d'autres endroits, notamment je pense à l'Inde ou même en Afrique, il y a de la construction de raffineries. Une des plus grosses raffineries au monde a commencé son exploitation il y a environ un an au Nigeria. Alors, ça, je pense que c'est un des enjeux. Comme vous avez moins de raffineries avec une demande qui reste quand même relativement à la hausse, elles peuvent demander des prix plus élevés. Donc, structurellement, on n'est pas les consommateurs en position de force parce que maintenant, quand on cogne à la porte d'une raffinerie, elles sont bien conscientes qu'elles sont moins nombreuses, il y a moins de compétition, donc elles demandent un prix plus élevé pour les produits qu'elles mettent sur le marché.
0: Ouais. Est-ce qu'on pourra, si on revient à la taxe d'accise, est-ce qu'on pourra la ramener? Est-ce qu'on osera? Comment on décide d'un moment où c'est bon de ramener une taxe sur l'essence comme ça?
5: Ben, je pense que la sagesse populaire, ça va être que bon, maintenant qu'on va s'être habitué à la suspension de cette taxe. Je pense que ça va devenir politiquement un peu sensible, voire explosif, de remettre cette taxe. Vous savez, les prix de l'énergie, c'est important parce que c'est aussi relié au sentiment populaire, au sentiment de confiance des consommateurs envers l'avenir, envers l'économie. Alors, il faudrait qu'on soit dans une situation hautement favorable avant que le gouvernement réinstaure cette taxe. Ça voudrait dire, par exemple, conflit dans le détroit d'Hormuz complètement réglé, baisse des prix du pétrole, une économie qui va bien, une inflation contrôlée. Alors, tant que ces facteurs-là ne seront pas réunis, ça va être difficile pour un gouvernement de remettre cette taxe.
0: On n'est pas là. On est loin de là. Yvan Clich, merci infiniment encore une fois. Vous êtes fellow et spécialiste en énergie au Centre d'études et de relations internationales de l'Université de Montréal. Bonne journée à vous. Merci.
5: Merci. Au plaisir. Revoir.
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0: Et bien, de nouvelles poursuites judiciaires sont déposées contre OpenAI. C'est à la suite de la tuerie de Tumblr Ridge chez nous, bien sûr, en février dernier.
1: Oui, on rappelle que la tireuse de 18 ans avait tué 8 personnes, dont 6 enfants, avant de s'enlever la vie dans la petite municipalité du nord de la province. Là, ce qui est particulier aussi avec ces poursuites, c'est que, bon, ce sont des victimes survivantes de la tuerie qui ont déposé ces poursuites-là, donc pas seulement les familles des victimes. Et puis aussi, c'est la première fois donc que l'équipe de renseignement et de sécurité là de OpenAI est directement nommée dans une poursuite. On écoute les précisions de Julie Landry.
6: Les familles des victimes ont déjà déposé 7 poursuites contre OpenAI en avril dernier. Elles reprochaient à l'entreprise de ne pas avoir alerté les autorités au sujet de conversations inquiétantes entre la tireuse et son robot conversationnel ChatGPT. Selon les avocats, les nouvelles poursuites ajoutent des preuves concernant les actions d'OpenAI. Elles fournissent également des détails plus précis sur ce que les témoins de la fusillade ont subi ce jour-là et par la suite. On peut y lire l'exemple de cet élève de 16 ans enfermé dans un placard pendant la fusillade qui a dû enjamber le corps d'une élève décédée pour en sortir, ou celle d'une enseignante enfermée avec ses élèves qui a texté un dernier adieu à son mari, certaine qu'elle allait mourir. Ce qu'ils ont vu les hanteront jusqu'à la fin de leur jour, selon les avocats. Ils ajoutent que la terreur éprouvée ce jour-là était prévisible et découle directement de la mise sur le marché par OpenAI d'un produit qu'elle savait utiliser pour planifier des actes de violence de masse. Selon les avocats, OpenAI ne peut pas prétendre qu'elle manquait d'expertise pour évaluer la menace que représentait la tireuse de Tumblr Ridge parce qu'elle a une équipe de renseignement et d'enquête justement formée pour déceler ce genre de menace. OpenAI a répondu en disant que les poursuites font de fausses affirmations au sujet de ses équipes et de personnes qui n'étaient même pas impliquées dans le processus. Elle ajoute qu'il est faux d'affirmer que les personnes au cœur de ces décisions difficiles n'ont pas accordé la priorité à la sécurité ou qu'il y a des

0: acteurs politiques ou de relations publiques en jeu. Les poursuites réclament jusqu'à 1 milliard de dollars de dommages-intérêts. Ici Julie Landry, Radio-Canada, Vancouver.
1: Et on vous en reparle, nous, à 7h50, dans quelques minutes. Là. Une publication du secrétaire américain à la Défense, Pete Hegseth, a suscité la consternation au pays et chez nous, en Colombie-Britannique.
2: Oui, Pete Hegseth qui a attiré l'attention internationale sur le programme de formation des cadets de Vernon en Colombie-Britannique en publiant une photo sur laquelle on voit deux jeunes femmes en uniforme accompagnées de la légende « C'est la réalité ». Et surtout qui a suscité une pluie de commentaires sur l'apparence physique, notamment de la cadette. À Victoria, pour une conférence, la générale Jenny Carignan, chef d'état-major de la Défense du Canada, a dit qu'elle ne laisserait pas ses commentaires teinter sa fierté des forces armées, que les personnes concernées recevaient du soutien. Il y a également Mark Carney, le premier ministre David Eby aussi, qui ont réagi. Mais je souligne aussi la réaction du député de Vernon, Lake Country Monashie, Scott Anderson, qui est un ancien capitaine à la retraite. Lui a été plus direct. Il dit que le secrétaire à la Défense du pays le plus puissant au monde devrait avoir honte d'insulter et d'humilier deux femmes canadiennes non combattantes. Il le souligne et il rappelle que les officiers du cadre des instructeurs de cadets ne sont pas déployés à proximité de zones de guerre. Leur condition physique n'a donc aucune importance.
3: Oui, puis je voyais bon, plusieurs publications là, sur les médias sociaux où on souligne ce travail important que font ces gens-là au sein des cadets, là, évidemment, de faire avancer les choses, de s'occuper de ces enfants-là aussi dans différents programme. Bref, c'est pas et ça fait l'objet de beaucoup de chroniques un peu partout dans les journaux nationaux aujourd'hui. Aussi, une mosquée de Surrey a été vandalisée. Emma, ça s'est passé ça pendant le week-end.
2: La GRC qui enquête sur un possible crime haineux donc qui se serait produit dans la nuit de vendredi à samedi. Des membres du centre islamique de Fleetwood, donc à Surrey, ont été accueillis pour la prière par des graffitis menaçants, des morceaux de bacon cru là sur les poignées de porte et les fenêtres. La procureur général Nikki Sharma a condamné l'islamophobie, se dit de tout cœur avec la Fleetwood Islamic Academy Society et la communauté musulmane de façon plus générale. La société qui souligne que la situation rappelle le dépôt d'une tête de porc à la mosquée de Québec avant la fusillade de masse de 2017.
3: Ouais. Le député de Delta Sud, Ian Payton, qui affirme que la GRC a demandé à l'interroger.
2: Et il affirme qu'il s'attend à ce qu'on le questionne sur le fait qu'on lui aurait proposé un emploi pour qu'il cède son siège à la chef conservatrice Carolyn Finley, qui, je le rappelle, ne siège pas à l'Assemblée législative. Au moment de quitter le caucus conservateur, Ian Payton a dit que le chef de cabinet de Mme Finley lui a demandé en juillet de démissionner dans sa circonscription en lui proposant un poste de conseiller pendant 2 ans assorti d'un salaire équivalent à son salaire de député. Il est l'un de 7 députés maintenant, députés ex-conservateurs, qui ont quitté le caucus en claquant la porte et en désavouant finalement le leadership de Carolyn Finley. Madame Finley qui nie toute infraction, elle va finalement pouvoir se présenter dans la circonscription d'Abbotsford Mission.
3: Voilà, merci beaucoup.
2: Je vous en prie.
3: La circulation pour l'instant sur les routes du Grand Vancouver. C'est tranquille ce matin. Il doit se passer quelque chose à quelque part. Si vous êtes pris dans la circulation, si vous pouvez nous envoyer, si vous êtes copilote et que vous pouvez nous envoyer un message, dites-nous tout. 604-662-6032. Météo pour aujourd'hui dans le Grand Vancouver. Ben, des averses, c'est ce qui est au menu. Maximum de 17 à 20 degrés. Averses aussi, c'est possible pour Whistler. Maximum de 17, pluie intermittente en tout cas ce soir, cette nuit. Surtout des nuages peut-être pour la journée. Victoria, Nanaimo, Tofino, des averses ou des possibilités d'averses, maximum de 16 pour Victoria, 16 aussi pour Nanaimo. Tofino, de la pluie parfois forte. On a chez Environnement Canada, on a déclenché un avertissement là, au jaune de pluie, maximum de 15 pour Tofino. Kamloops, Kelowna, maximum de 23-24 avec des averses pour la journée. Prince-Georges, 30% de possibilités d'averses, maximum de 23. Dawson Creek, Fort Saint-Jean, des averses là aussi, maximum de 22. À Terrasse, 40% de possibilités d'averses, maximum de 10. Et à Whitehorse, un dégagement est prévu. Le soleil brille là, au territoire pour les prochains jours, maximum aujourd'hui de 15. On va vous parler un tout petit peu de rentrée scolaire, alors que bon, elle arrive la rentrée la semaine prochaine. Il y a plusieurs parents qui risquent d'immortaliser cette étape-là

0: en les prenant en photo, les enfants, en partageant les clichés sur les réseaux sociaux. Est-ce que c'est risqué de le faire? Qu'est-ce qu'il faut considérer du point de vue du droit à l'image, de la vie privée des enfants? On va en parler ce matin avec Maître Ophélie Vincent, qui est avocate et vulgarisatrice juridique chez Éducaloi. Maître Vincent, bonjour.
1: Bonjour.
0: Donc, quels sont les risques, effectivement, quand on publie des photos de nos enfants sur les réseaux sociaux?
1: Je dirais qu'il y a plusieurs risques. Un des risques, c'est que des personnes mal intentionnées prennent la photo de votre enfant pour faire quelque chose de totalement différent de votre intention, qui était très bonne puis qui était joyeuse. Malheureusement, premièrement, ça peut mener à de la cyberintimidation. Donc, la cyberintimidation, c'est-à-dire qu'une personne pourrait prendre la photo puis s'en servir pour la sortir de son contexte et ridiculiser votre enfant et nuire à son bien-être, sa dignité, son estime de soi. C'est interdit, la cyberintimidation, mais ça existe quand même. Un autre risque, je vous dirais, c'est l'hyper-trucage, qu'on appelle les deepfakes en anglais. Ça, c'est quand on utilise une photo qui est vraie ou un vidéo qui est vraie et qu'on l'envoie dans un outil d'intelligence artificielle pour générer une photo totalement différente, qui n'a rien à voir avec votre enfant, mais où on peut quand même reconnaître votre enfant. Et il y a certaines personnes qui s'en servent pour faire des images à caractère sexuel, donc pour créer en fait du matériel de pornographie juvénile, ce qui est très sérieux, qui est un crime. Donc, c'est des conséquences qui peuvent être très graves pour la santé mentale, le bien-être de votre enfant. Cela dit, il y a une ressource que je veux partager qui s'appelle « Aidez-moi, s'il vous plaît », qui est un organisme qui vous aide si c'est une situation que vous vivez. S'il y a une photo intime de vous, de votre enfant qui est publiée en ligne, « Aidez-moi, s'il vous plaît », peut vous aider à retirer cette photo-là le plus possible d'Internet. Donc, ces deux risques-là peuvent arriver. Sinon, je vous dirais, il y a aussi un danger au niveau des données personnelles. Ouais. Donc, quand on publie des photos de notre enfant à la rentrée, il peut y avoir des données personnelles si on ne fait pas l'effort de les enlever. Puis ça peut être dans des petits détails. Donc, par exemple, si votre enfant porte un uniforme, peut-être qu'il y a le nom de son école qui apparaît dessus ou le logo de son école. Donc, on pourrait voir à quel établissement il fréquente. Des fois, on voit le nom de l'enfant qui apparaît aussi. Des fois, sur son chandail, sur une petite cocarde qu'il va porter, on peut voir le nom de sa classe, le nom de son professeur. Des fois, on peut même reconnaître l'enfant avec une caractéristique physique particulière. Peu importe, plein de données, ça pourrait être le numéro de porte aussi si vous prenez la photo devant la maison. Et ces informations-là, une personne mal intentionnée pourrait s'en servir pour trouver votre enfant à l'école puis établir un faux lien de confiance avec elle ou avec lui, ce qui peut être très dangereux. Ouais. Donc là, tous ces risques-là...
0: Genre, bon, je sais, tu habites sur telle rue, je connais ta maison, inquiète-toi pas, des choses comme ça, là, voilà,
1: Exact. Donc, ça peut être assez dangereux, puis donc, ça ne va pas se produire à chaque fois, bien entendu, mais c'est des risques bien réels dont il faut être conscient avant de publier une photo de notre enfant où on le reconnaît.
0: Oui, voilà. Est-ce qu'on doit différencier publication permanente et story, par exemple, sur on le voit aussi, ça, bon, il y a des publications pour les gens qui ne sont pas sur les réseaux sociaux, là, qui ne sont pas permanentes, qui dureront quelques heures, 24 heures, par exemple. Est-ce que ça, c'est moins dangereux? Est-ce que ça, on peut plus se le permettre encore là? Est-ce qu'on doit éviter ça aussi?
1: Et je dirais, dans l'absolu,
0: On évite tout ça, mais
1: en même temps, non. On n'élimine pas du tout le risque parce qu'une personne pourrait très bien prendre une capture d'écran de notre publication, même si elle est temporaire, même si nous, on voulait qu'elle dure seulement 24 heures, mais quelqu'un pourrait la transformer en une publication permanente qui est totalement différente de ce qu'on voulait publier. Donc, dans l'absolu, s'il n'y avait pas quelqu'un qui prenait une capture d'écran, ça pourrait être un risque un peu plus bas vu que la diffusion est moins longue, mais en bout de ligne, on n'a pas le contrôle sur ce que les autres vont faire avec cette image-là, donc le risque est présent tout de même.
0: Oui, voilà. Bon, on peut aussi décider de qui peut voir la photo, mais encore là, j'imagine aussi qu'il y a des risques qui sont liés à ça. Le floutage des visages, là, moi, je vois ça de plus en plus. Je pense qu'il y a de plus en plus de gens qui sont conscients de ça puis qui décident de mettre un emoji sur le visage des enfants. Encore là, vous allez me dire, j'imagine qu'on peut reconnaître ce qu'il y a derrière, puis tout ça, les vêtements et compagnie. Ouais.
1: Ben, c'est qu'en soi, flouter ou mettre un emoji sur le visage de son enfant, c'est pas suffisant tout seul pour protéger sa vie privée ou son droit à l'image, puis pour protéger sa sécurité en bout de ligne. Si on enlève toutes les données personnelles de l'image, en plus qu'il y a un floutage ou autre, ça réduit beaucoup les chances qu'on puisse reconnaître l'enfant. Mais juste l'emoji ou le floutage peut ne pas être suffisant, comme vous dites, il peut y avoir d'autres informations. dans l'image qui permet d'identifier votre enfant.
0: Ouais. Est-ce qu'on a déjà légiféré à quelque part sur cette question-là? Est-ce qu'il y a des endroits où on n'a pas le droit de publier des photos des enfants sur le web ou sur les médias sociaux?
1: Ben, je ne peux pas vous dire s'il y a un endroit où on n'a tout simplement pas le droit,
0: ouais.
1: Mais je peux vous dire qu'au Québec, il y a des règles dans le sens que l'enfant a son droit à l'image et son droit à la vie privée, comme les adultes. Donc, ça veut dire qu'il a droit à une certaine autonomie personnelle, il a le droit de protéger son identité, il a le droit de décider quelles images de lui sont partagées et à qui. Puis, c'est les parents qui vont prendre cette décision-là pour l'enfant en exerçant leur autorité parentale, parce que c'est une décision vraiment importante qui concerne le bien-être de l'enfant. Donc, au Québec, il y a ces règles-là. Donc, et quand les parents prennent cette décision-là de publier ou non une photo où on reconnaît leur enfant sur les réseaux sociaux, ils doivent le faire dans l'intérêt de l'enfant. Donc, ils doivent s'assurer que ça ne sera pas négatif, que ça ne va pas lui nuire, que cette photo-là soit en ligne. Et puis, il y a d'autres États dans le monde qui légifèrent. Je pense à la France et à l'État de l'Illinois aux États-Unis, qui, eux, encadrent ce qu'on appelle le surpartage parental. Le surpartage parental, c'est une pratique qui consiste à publier des photos de notre enfant souvent et en grand nombre sur les réseaux sociaux.
0: Oui.
1: Donc,
0: oui.
1: Dans ces deux États-là, cette pratique-là est encadrée. C'est pas le cas au Québec, mais peut-être que c'est à suivre. Qui sait?
0: Ouais, voilà, effectivement. Peut-être que les choses changeront dans les prochaines années. Merci beaucoup, Maître Ophélie Vincent. Vous êtes avocate et vulgarisatrice juridique chez Éducaloi. Alors, pensons-y maintenant avant d'ajouter, même si on est très fiers d'eux, nos photos de rentrée cette année. Merci, Maître Vincent.
1: Avec grand plaisir.
0: Bonne journée.
1: Avec plaisir.
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0: Marc-Éric, on parle de golf. Deux Canadiens recrutés là, pour la Coupe des Présidents.
3: La Coupe des Présidents qui aura lieu du 24 au 27 septembre, ce sera dans la région de Chicago. Le Canada, eh bien, deux, dont un qui est de Abbotsford, qui a été choisi. Ça, c'est une bonne nouvelle. Il s'agit de Nick Taylor. L'autre, c'est un Ontarien, Corey Connors. Vont s'ajouter aux autres. Les autres, ce sont des Australiens, des Colombiens, ainsi que des Japonais et des Sud-Coréens contre les États-Unis qui ont gagné les 10 dernières Coupe des Présidents. Là, l'équipe internationale est due pour gagner un événement. La dernière fois, c'était en 1998. Et là, il va y avoir une contribution de deux Canadiens à cet événement qui est un tournoi de golf par équipe qui est présenté, on alterne entre, évidemment, les États-Unis et les autres parties du monde à chaque deux ans.
0: Voilà. Merci beaucoup, Marc-Éric. On se reparle tantôt.
3: Merci.
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0: Bon, on vous parle de ces nouvelles plaintes maintenant. Le cabinet d'avocats qui représente les familles de Tumblr Ridge qui poursuivent OpenAI et Sam Altman a déposé en cour californienne aujourd'hui de nouvelles plaintes liées à la tuerie survenue le 10 février dernier chez nous dans une école de la communauté britanno-colombienne. On parle donc de 30 plaintes de plus qui se joignent maintenant aux 7 plaintes originales. Elles proviennent entre autres du directeur de l'école, d'une enseignante, d'élèves aussi. OpenAI, il faut le dire, a répondu ce matin en disant que les poursuites font de fausses informations au sujet de ses équipes et de personnes qui n'étaient même pas impliquées dans le processus. Elle ajoute aussi au OpenAI qu'il est faux d'affirmer que les personnes au cœur de ces décisions difficiles n'ont pas accordé la priorité à la sécurité ou qu'il y a des facteurs politiques ou de relations publiques en jeu. On va parler de tout ça avec Sébastien Gams, qui est professeur au département d'informatique de l'UQAM, titulaire de la Chaire de recherche du Canada en analyse respectueuse de la vie privée et éthique des données massives. Sébastien, bonjour.
4: Bonjour.
0: On avait déjà parlé ensemble, Sébastien, des premières plaintes. Là, 30 plaintes de plus déposées en cours contre OpenAI et Sam Altman. Est-ce que c'est surprenant?
4: Pas vraiment. Je pense surtout quand on parle d'une situation extrêmement dramatique, donc avec des traumatismes importants. Et je pense que clairement, la plupart des réponses d'OpenAI n'ont pas satisfait ni le gouvernement de la Colombie-Britannique, ni les personnes qui sont impliquées au cœur de,
0: de cette horrible tragédie. Ouais. Oui, absolument. Bon, on reproche entre autres à l'équipe des affaires mondiales d'OpenAI d'avoir omis d'informer les autorités du danger potentiel que représentait la personne responsable de la tuerie, alors que l'équipe de sécurité, qui est d'ailleurs nommée pour la première fois de la compagnie, là, l'avait demandé après avoir examiné les activités sur ChatGPT. Est-ce que c'est un problème de gestion de risque ou d'éthique organisationnelle? On fait face à quoi ici, selon vous?
4: Je pense que clairement, j'imagine les poursuites vont amener à... Pour l'instant, il n'y a pas énormément d'informations sur quels étaient les processus internes d'OpenAI. C'est ce qui rend un peu difficile. Mais clairement, là, je pense qu'on a un problème de gestion du risque ou même de gestion organisationnelle. Parce que si je comprends bien ce que OpenAI a dit ou ce qui a été révélé, c'est qu'il y avait les équipes à l'interne avaient ciblé que s'il y avait un risque important, mais il y a eu quelque part dans la chaîne de décision quelque chose qui a fait que cette information n'a pas été transmise. Donc clairement, je pense qu'il y a eu un problème qui fait que l'information aurait dû... La personne était mise ciblée comme étant à risque, mais il y a quelque chose dans la chaîne d'information qui a décidé de ne pas transmettre cette information-là.
0: Oui, bon, justement, est-ce que c'est évidemment là le centre de... Je pense qu'il est là, hein, le centre de la question, là, c'est cette question-là, en fait. Hein.
4: Pour tout le monde. Une grosse question, c'est la tension entre le fait de détecter qu'il y a un risque et d'être capable de dire est-ce que c'est un risque imminent très fort, est-ce que c'est un risque potentiel. Donc, je pense que OpenAI veut pas, à mon avis, à chaque fois que quelqu'un demande une requête sur quelque chose de potentiellement dangereux, ça peut arriver. Imaginons par exemple que quelqu'un fait un exposé sur une tuerie qui a eu lieu, mais pas, on va dire pas Tumblr Ridge, mais il y a 10 ans dans une école, et qu'elle dit OK, comment est-ce que le tueur a fait ou comment est-ce qu'il aurait pu faire. C'est pas la même chose que quelqu'un qui planifie et qui fait des recuts à répétition. Donc je pense que la part difficile, c'est d'être capable de dire OK, ça c'est un risque vraiment imminent très fort, ou ça c'est quelqu'un qui veut faire un exposé et qui demande l'information. Je pense que OpenAI veut pas avertir la police à chaque requête qui est faite pour un exposé, mais là, ce que je retiens du peu qui a fuité, c'est qu'apparemment on avait détecté qu'il y avait vraiment une situation potentiellement problématique, et donc toute la question va être de comprendre pourquoi est-ce que cette information a été bloquée, ou qu'est-ce qui a fait qu'elle a été bloquée, pourquoi est-ce qu'elle n'a pas été transmise. Donc ça va être effectivement le cœur de la situation.
0: De tout ça. On a vu la réponse d'OpenAI ce matin, là. On dit que les poursuites font de fausses affirmations au sujet de ces équipes d'OpenAI et de personnes qui n'étaient même pas impliquées dans le processus. Est-ce que c'est vrai, ça? On est en train de vérifier tout ça, là. On ajoute aussi qu'il est faux d'affirmer que les personnes au cœur de ces décisions difficiles n'ont pas accordé la priorité à la sécurité, ou qu'il y a des facteurs politiques ou de relations publiques en jeu. Que pensez-vous de cette réponse-là d'OpenAI ce matin?
4: Alors, comme l'article est tout nouveau,
0: c'est un peu difficile. On est tous dans le même cas. On est tous dans la même situation.
4: Mais clairement, je pense que l'enjeu, ça serait effectivement déjà d'avoir plus de transparence sur le processus. Donc, une des choses que j'aurais peut-être dû mentionner avant, c'est que je pense que ça devrait pas être aux compagnies de décider seules à l'interne de quels sont les processus. En fait, à mon avis, c'est un sujet sensible de sécurité publique, et clairement, il faut à la fois des spécialistes même de psychologie, des spécialistes de l'enfance, des spécialistes de la sécurité publique qui se mettent autour de la table, donc toutes les parties prenantes, et qui parce qu'en fait la question pourrait se poser aussi pour d'autres compagnies qui font des robots conversationnels. Donc ce que j'espère, c'est que chaque compagnie ne va pas décider de c'est quoi son standard ou son processus. Ce qu'il faudrait, c'est je pense un débat transparent où on dit qu'est-ce qu'on pense être la procédure à suivre, et essayer d'avoir une standardisation, voire une législation qui demande aux compagnies sinon, on va dire, même si OpenAI prend acte de ce qui est arrivé et corrige ses processus, et pour éviter d'avoir une nouvelle tragédie comme Tumblr Ridge, qu'est-ce qui nous dit que on va pas avoir un autre robot conversationnel, on va avoir le même incident parce que l'expérience ou ce qu'on peut tirer comme leçon n'a pas été vraiment bénéficier d'une, je dirais, d'un encadrement et de bonnes pratiques standardisées.
0: À quel point, Sébastien, en ce moment, ce qu'on vit ici autour de tout ça est surveillé justement par les autres? On imagine que ça deviendra là un exemple concret là, de tout ce qui peut se passer pour d'autres compagnies aussi, bien sûr, là, qui ont d'autres robots conversationnels. Est-ce qu'on surveille tout ça du côté de chez Google? Qu'est-ce qu'on fait avec ça?
4: À mon avis, les autres compagnies regardent ce qui se passe. Alors, peut-être pas tant pour... Peut-être que certaines ont la volonté d'améliorer leurs pratiques, mais je pense qu'il y a aussi le risque réputationnel et le risque financier. Donc, à mon avis, dans ce cas-là, ce qui va être suivi, c'est OK, quel va être le résultat du procès. Ça, je mets pas en cause, peut-être qu'il y a des entreprises ou des groupes qui essaient de tirer des leçons pour améliorer leur processus, mais comme je disais, déjà, le fait de parler de transparence sur comment ça fonctionne, c'est open.

AI, ça devient difficile de. Donc, à mon avis, les autres entreprises doivent regarder, surtout pour voir, OK, est-ce que le législateur de Colombie-Britannique ou le législateur canadien va bouger à ce sujet? Qu'est-ce qui va

0: analyse respectueuse de la vie privée et éthique des données massives. Merci. Bonne journée à vous.
1: Merci. Au revoir. Bonne journée à vous aussi. Au revoir.
0: Au revoir. Emma, l'Office d'évaluation environnementale et socio-économique du Yukon a rendu sa recommandation concernant un projet controversé à Whitehorse.
2: Le projet de parc industriel Ice Lake pourra aller de l'avant parce qu'il ne devrait pas avoir d'effets négatifs importants. Là, selon l'Office, c'est un lotissement qui comprendrait une douzaine de lots commerciaux et industriels aménagés tout près de la route de l'Alaska, à proximité de la station de pesée de Whitehorse. Le projet doit cependant encore obtenir l'autorisation du gouvernement du Yukon.
0: Voilà. Et un entrepreneur autochtone affirme que le gouvernement du territoire lui a attribué un contrat de réfection de la route Dempster, alors que de l'argent et de l'équipement étaient déjà engagés.
2: C'est maintenant donc silence radio de la part du territoire. Apparemment, Ben Clark de United Construction Group qui dit que les travaux devaient commencer le 15 juillet, que l'entreprise a franchi plusieurs étapes, notamment en lien avec la sécurité, mais que là, le gestionnaire du projet est injoignable. Avec le gel, ce sera bientôt impossible de commencer les travaux pour lesquels il a été embauché. Et Radio-Canada, bon, CBC, qui a contacté le ministère des voiries et des travaux publics pour obtenir des commentaires, mais du côté d'un porte-parole, on dit que le ministère ne fera pas de commentaires à ce point-ci.
0: Voilà, merci beaucoup Emma. On se quitte le temps des infos de 8 heures. On sera là tout de suite après. À tantôt. Ici Emeline Rifenac. 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
6: Ce matin, au Radio-Journal, de nouvelles poursuites judiciaires sont déposées contre OpenAI à la suite de la tuerie de Thunder Ridge. Le gouvernement Carney doit annoncer la prolongation du congé de la taxe d'accise sur l'essence et le diesel et reprise des hostilités entre les États-Unis et l'Iran. Bonjour, ici Naïla Bendali. De nouvelles poursuites judiciaires sont déposées contre OpenAI à la suite de la tuerie de Tumbler Ridge en Colombie-Britannique en février dernier. Rappelons que la tireuse de 18 ans avait tué 8 personnes, dont 6 enfants, avant de s'enlever la vie dans cette petite municipalité du nord de la province. Des avocats ont déposé les 14 poursuites devant un tribunal fédéral en Californie au nom d'élèves, d'enseignants et du directeur de l'école. Le compte-rendu de Julie Landry.
7: Les familles des victimes ont déjà déposé cette poursuite contre OpenAI en avril dernier et elles reprochaient à l'entreprise de ne pas avoir alerté les autorités au sujet de messages faisant référence à de la violence et échangés par la tireuse avec le robot conversationnel ChatGPT. Selon les avocats, les 30 nouvelles poursuites ajoutent de nouvelles preuves concernant les actions d'OpenAI. Elles fournissent également des détails plus précis sur ce que les témoins de la fusillade ont subi ce jour-là et par la suite. On peut y lire, par exemple, qu'une enseignante enfermée avec ses élèves, a texté un dernier adieu à son mari, certaine qu'elle allait mourir. Son traumatisme est grave, durable et la hantera jusqu'à la fin de ses jours, selon ses avocats. Ils ajoutent que la terreur qu'elle a éprouvée ce jour-là était prévisible et découle directement de la mise sur le marché par OpenAI d'un produit qu'elle savait utiliser pour planifier des actes de violence de masse. Ou encore, il y a l'exemple de cet élève de 16 ans enfermé dans un placard pendant la fusillade qui a dû enjamber le corps d'une élève décédée pour en sortir. Une horreur qui la hantera lui aussi jusqu'à la fin de ses jours, selon la poursuite. Et selon les avocats, OpenAI ne peut pas prétendre qu'elle manquait d'expertise pour évaluer la menace que représentait la tireuse de Tumbler Ridge parce qu'elle a une équipe de renseignement et d'enquête justement formée pour déceler ce genre de menace. Les poursuites réclament jusqu'à 1 milliard de dollars de dommages-intérêts. Ici Julie Landry, Radio-Canada, Vancouver.
6: Ottawa va prolonger le congé de taxe d'accise sur l'essence et le diesel. Le ministre François-Philippe Champagne en fera l'annonce plus tard aujourd'hui. La mesure va se poursuivre jusqu'au début de l'année prochaine, comme nous l'explique notre analyste politique, Fanny Olivier.
8: Le gouvernement Carney prolonge jusqu'au début 2027 le congé de la taxe d'accise sur l'essence et le diesel. Le congé devait être temporaire.

0: et se terminer le jour de la fête du travail, mais dès l'annonce, plusieurs analystes avaient conclu que ce serait très difficile politiquement pour le gouvernement de ramener cette taxe d'accise. Et comme de fait, le prix de l'essence est toujours élevé. Dans certaines régions du Québec, il frôle actuellement le 2 $ le litre. Par ailleurs, la situation n'est toujours pas réglée dans le détroit d'Ormuz, où transige 20 % du pétrole mondial. Et enfin, il y a beaucoup d'incertitudes qui entourent la guerre commerciale entre le Canada et les États-Unis. Avec l'arrivée des contre-tarifs canadiens le 8 septembre, on s'attend à ce qu'elle s'envenime. François-Philippe Champagne était en point de presse hier. Vous allez l'entendre, il semblait déjà ouvert à une prolongation.
1: On sait que ce qui préoccupe les gens, c'est la fin de la semaine, la fin du mois. Les gens sont très préoccupés avec les enjeux du coût de la vie, donc le coût de l'essence, le coût de l'épicerie, le coût du logement. Évidemment, la mesure qu'on a faite, on a vu que ça avait un impact positif pour les consommateurs à travers le pays.
0: La décision survient alors que le Programme pour l'environnement des Nations unies publie aujourd'hui même un rapport qui signale que le monde doit changer rapidement de cap alors qu'il s'éloigne de plus en plus de la limite du réchauffement climatique. Le rapport signale que les pays doivent accélérer leurs actions climatiques, pas les ralentir, comme ce qu'on constate actuellement au Canada. Ici Fanny Olivier, Radio-Canada, Ottawa.
2: La Banque du Canada maintient son taux directeur à 2,25 % malgré la détérioration des relations commerciales entre le Canada et les États-Unis. La Banque centrale estime que l'inflation et la croissance économique au pays évoluent somme toute comme prévu. Les explications de Philippe de Montigny.
3: Les économistes s'y attendaient. La Banque du Canada a décidé de garder son taux directeur inchangé à 2,25% pour une 7e annonce d'affilée. Selon le conseil de direction, la reprise de l'économie canadienne se généralise. Le PIB a progressé à un rythme annualisé de 3,3% au deuxième trimestre après une croissance presque nulle en début d'année. La consommation, les exportations et les investissements des entreprises ont gagné du terrain ces derniers mois. Le taux de chômage, lui, a légèrement reculé en juillet à 6,4 % La Banque centrale souligne toutefois qu'il reste encore beaucoup d'incertitudes. Le conflit au Moyen-Orient maintient les prix du pétrole à un niveau élevé, tandis que les nouveaux droits de douane américains et les contre-tarifs canadiens pourraient freiner la croissance. L'inflation se maintient autour de 3 % principalement en raison du prix de l'essence. Excluant les prix à la pompe, le taux d'inflation s'est établi à 2,2 % en juillet. Bien que le gouverneur Tiff Macklem estime que les risques d'une nouvelle poussée inflationniste ont augmenté, il juge pour l'instant que l'économie et les prix évoluent essentiellement tel qu'attendu. Ici Philippe de Montigny, Radio-Canada, Toronto.
2: Maintenant sur la guerre tarifaire.
4: And when the Americans stop trying to be tough, and start being serious about having those discussions, we can have those discussions.
2: Mark Carney demande à Donald Trump et à son administration de cesser les attaques personnelles. Le premier ministre considère que ces commentaires sont indignes de leur fonction. Le secrétaire à la Défense, Pete Hegseth, a récemment ridiculisé sur les réseaux sociaux l'apparence physique d'une cadette de l'armée canadienne. Lundi, le secrétaire américain au Trésor s'est moqué du Canada dans une entrevue. Selon Mark Carney, l'administration Trump devrait se concentrer sur la reprise des négociations pour conclure un accord commercial le plus rapidement possible. Les États-Unis ont bombardé l'Iran pour une deuxième fois en 3 jours et Téhéran a riposté en ciblant des intérêts américains dans le Golfe, en Irak et en Jordanie. Une des frappes américaines aurait fait 4 morts dans un mariage dans le sud de l'Iran. Les précisions de Manon Globenski.
5: Le commandement central américain dit être au courant des allégations iraniennes qu'une douzaine de civils, dont 4 dans une fête de mariage, sont morts dans le sud du pays, mais affirme ne jamais prendre de civils pour cible. Les frappes de mardi ressemblent à celles de dimanche. Les États-Unis visent des installations militaires ou de communication et les Iraniens, eux, envoient une vague de missiles balistiques et de drones contre des intérêts américains dans la région. Et chacun prévient l'autre de ne pas riposter parce que la riposte à la riposte sera encore plus dure. Mais ce que rapporte le média en ligne Axios constitue un changement, que les Américains ont frappé en représailles 2 pétroliers iraniens à l'ancre au nord de leur ligne de blocus, une stratégie de pétrolier contre pétrolier pour faire payer à l'Iran toutes ses tentatives de refermer le détroit d'Ormuz, une destruction de navires qui coûtera cher au régime et qui s'ajoute aux autres mesures d'asphyxie économique, soit les sanctions américaines contre même les pays qui font affaire avec l'Iran et le blocus des ports. Pourtant, juste avant la vague de frappe mardi, le président iranien Massoud Pezeshkian avait plaidé pour une reprise des négociations si les États-Unis revenaient à leurs engagements initiaux.

0: Ici Manon Globenski, Radio-Canada, Washington.
1: L'Allemagne accuse la Russie d'être à la source d'une tentative d'attentat contre l'un de ses aéroports. Berlin a annoncé des mesures de représailles contre Moscou. L'affaire provoque des réactions à travers toute l'Europe, comme le constate notre correspondant Frédéric Arnould.
2: Das Deutschland, das Ziel weiterer.
3: Pour le ministre de l'Intérieur, Alexander Dobrindt, l'Allemagne est la cible de nouvelles attaques hybrides de la part de la Russie. À l'origine, dans la nuit du 4 au 5 août, un drone doté d'explosifs de qualité professionnelle et d'un détonateur a été découvert par hasard à proximité d'avions cargos ukrainiens à l'aéroport de Leipzig, un hub militaire allemand majeur pour l'Ukraine et l'OTAN. Deux autres incidents impliquant des drones ont également été rapportés. Pour le ministre des Affaires étrangères allemand Johann Wadephul, cette tentative d'attentat à l'aéroport de Leipzig porte la marque de la Russie et ce n'est selon lui pas un événement isolé.
4: Das russische Generalkonsulat in Bonn.
3: En conséquence, il a donc annoncé la fermeture le 18 septembre prochain du dernier consulat russe en Allemagne situé à Bonn, la résiliation du contrat avec la maison russe, un centre culturel situé dans le centre de Berlin soupçonné d'être un nid d'espions, ou encore le renforcement des contrôles des ressortissants russes à l'entrée sur le territoire allemand. La Russie, elle, nie tout en bloc et parle d'hystérie anti-russe. Ursula von der Leyen, présidente de la Commission européenne, apporte son soutien à l'Allemagne et discutera prochainement d'éventuelles nouvelles sanctions contre la Russie. Le secrétaire général de l'OTAN, Mark Rutte, a indiqué que le soutien à l'Ukraine est inébranlable, tout comme l'engagement indéfectible envers la défense collective de l'OTAN. Ici Frédéric Arnould de Radio-Canada. À Paris.
1: Et en terminant, le bilan des inondations au Népal s'alourdit à 1130 morts. Près de 4500 personnes, dont 30 Canadiens, sont toujours portés disparus une semaine après la catastrophe. Les recherches se poursuivent, mais l'espoir de retrouver des survivants s'amenuise. Voilà, c'était le Radio-Journal. Ici Naïla Bendali. Merci de nous écouter. Bonne journée.

0: On est de retour, troisième heure de cette émission. On va parler tout à l'heure, vous savez, c'est mercredi, donc gardien de phare. Aujourd'hui, on se rend au Yukon. On va vous parler de Jean, de Steve Berger-Husson et de sa conjointe, Sandra Just, qui ont repris un comptoir fromager qui s'appelle Cultured Fine Food de Whitehorse. Ça a rouvert hier après avoir changé de main. Bien connu, là, évidemment, pour le restaurant aussi qui vient avec ça, qui opère depuis 2023 dans un parc dans le Caribou RV Park là-bas. Donc, ils se lancent dans une nouvelle aventure entrepreneuriale, puis on va leur parler de ça tout à l'heure. Il sera aussi question de la course des régions, des cinéastes émergents de la francophonie qui sont invités maintenant à s'inscrire à cette course des régions. C'est une compétition qui va mettre de l'avant des cinéastes, vous l'aurez compris, d'un peu partout au pays. On veut offrir justement à ces jeunes cinéastes un budget de production, l'aide d'un mentor aussi pour réaliser un court-métrage dans un délai, tout ça de 6 semaines. Un film qui sera ensuite présenté en salle, évalué par un jury aussi qui va décerner leur prix. Évidemment, ça peut être intéressant si on est évidemment un jeune cinéaste qui veut se faire connaître de plus en plus, qui veut aussi apprendre à travailler rapidement. Parce que 6 semaines pour réaliser ça, c'est pas long. On va en parler donc à 8h40 tout à l'heure avec José Labrie qui sera avec nous. Emma?
1: Vous l'avez entendu au Radio-Journal, là, ce qui retient notre attention ce matin, ce sont ces nouvelles poursuites de la part de survivants de la tragédie de Tumblr Ridge là, contre OpenAI et son PDG Sam Altman. Poursuite qui réclame jusqu'à $1 milliard de dommages et intérêts. Ce qui est particulier dans ces poursuites, d'une part, c'est qu'on apprend plus de détails sur le déroulement des événements de la fusillade donc à l'école de Tumblr Ridge. On en apprend énormément sur les traumatismes aussi vécus par ces personnes-là. Si vous voulez tous les détails, pas tous les détails justement, je me reprends là-dessus parce que justement,

0: Nous, notre rôle, c'est pas de répéter les détails les plus explicites.
1: Non, vraiment pas. On n'a pas besoin de ça.
0: Les plus troublants, on essaie quand même de... Justement, on parle de poursuites pour traumatisme, donc on essaie de protéger quand même. Mais évidemment, bon, là-dedans, il y a quand même des détails qui peuvent être troublants. Ça se retrouve sur notre site web. Et l'autre aspect intéressant qui est contenu dans ces poursuites-là, ce sont les allégations concernant la façon dont l'entreprise a géré donc cette menace contre la sécurité, la façon dont l'équipe en fait de renseignement et d'enquête d'OpenAI qui est nommée pour la première fois a géré l'affaire. Donc je vous donnerai les détails que va résumer ma collègue Julie Landry à la demi et puis si vous voulez de plus amples détails, voilà, c'est sur notre site web et notre application Info tout de suite à votre disposition.
1: Absolument.
0: Je vous signale quand même qu'il peut y avoir des retards dans le transport en commun ce matin dans le Grand Vancouver parce qu'il y a une intensification des moyens de pression de la part de syndiqués qui sont en conflit de travail avec la Coast Mountain Bus Company. On dit qu'on ne sautera plus notre pause la part des chauffeurs à la fin d'un trajet pour essayer de rattraper les retards d'horaire. Et donc, ça veut dire qu'il y aura sûrement des retards d'horaire.
1: Oui, fort probablement. À surveiller, bien sûr. Merci beaucoup, Emma.
0: Je vous en prie.
1: Autoroute 1 en ce moment, direction Est. Une voiture en panne, c'est à l'est du pont Portman. Voie droite qui est en ce moment fermée à la circulation. On est évidemment à Surrey. Pour ce qui est de la météo, une journée grise pour le Grand Vancouver, voire même pluvieuse aussi dans plusieurs secteurs. Plus intermittente aujourd'hui, c'est ce qu'on prévoit. Maximum de 17 à 20 degrés dans le Grand Vancouver avec quelques averses pour la vallée du Fraser. Westward, 30% de possibilité d'averse. Maximum de 17, c'est de la pluie intermittente ce soir et cette nuit. L'île de Vancouver, des averses aussi, surtout pour Victoria, maximum de 16. Nanaimo, 30% de possibilité d'averse. Et là, pour Tofino, avertissement d'Environnement Canada, quant à de la pluie forte possible aujourd'hui. C'est de la première tempête, on l'attendait hier, plus forte qui devrait persister pour la journée. C'est un système qui va se déplacer vers le sud sur l'île de Vancouver. On prévoit 100 mm de pluie chez Environnement Canada, voire davantage dans certaines régions comme Zébalos. Plus forte qui va faiblir tôt ce soir. Accumulation donc d'eau probable aussi sur les routes dans les basses terres. Alors soyez bien sûr vigilants. Maximum de 15 pour Tofino. Demain, 40% de possibilité d'averse. Il y a un vrai changement qui va s'amorcer aussi dans les prochains jours. Une petite remontée des températures. Kamloops et Kelowna, maximum de 23 à 24 sous les averses pour aujourd'hui. Prince-George, 30% de possibilité d'averse, maximum de 23. Dawson Creek, Fort St. John, maximum de 22 avec 30% de possibilité d'averse aussi. Terrasse, à peu près la même chose, maximum de 19. Le ciel se dégage à Terrasse à partir de demain. Ce sera du soleil avec là aussi des températures estivales qui reprendront. Et à Whitehorse, un dégagement pour la journée au Yukon, maximum de 15. Le soleil qui reste bien présent, là, toutefois, pour les prochains jours.
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1: Marc-Éric, baseball, les Canadiens qui sont vraiment une victoire d'une place en séries éliminatoires. Bravo, là.
3: Mais aussi, félicitations aux joueurs pour donner plus de matchs aux partisans qui adorent le baseball chez nous à Vancouver.
1: Ouais.
3: Mais ça avait mal commencé. Mais moi, j'aime beaucoup cette ligue-là. Parce que si t'as un mauvais départ, tu peux te reprendre. Tandis que dans le baseball régulier, baseball majeur ou dans les autres ligues, si t'as un mauvais départ, tant pis pour toi. Tu peux pas te reprendre. Parce que là, il y a une demi-saison qui se termine à peu près au mois de juillet. Et là, l'autre moitié, c'est de mi-juillet jusqu'à la fin août. Et là, cette portion, les Canadiens ont été dominants. Ils ont gagné encore une fois hier. Ils sont à une victoire de pouvoir jouer la finale de la Ligue la semaine prochaine, évidemment, là, contre l'adversaire. Oui. C'est une excellente nouvelle dans le cadre des amateurs de baseball de notre région.
1: Oui, excusez-moi, je ris parce qu'on se démarre de cœur qui s'est mis à se moucher.
3: Quoi?
1: Excusez-nous, c'est parce que Emma s'est mise à se moucher puis j'essayais de fermer le micro pour pas qu'on l'entende. Puis elle s'est mise à rire elle-même d'elle-même. C'est ça.
3: On va enchaîner avec le tennis.
1: Parlons de tennis, excusez-nous.
3: Il y a un match.
1: On était dissipés ici, là. Oui, qui est là? Qui joue?
3: C'est très normal. Leilani Fernandez mène déjà 2-0 Ça fait deux minutes que c'est commencé, tellement qu'elle est dominante. Elle mène 2-0 face à une Thaïlandaise et 30-0. Elle semble vraiment là, très expéditive. Ben on verra si ça va changer dans ce match pour notre Canadienne.
1: Je pense, on parle d'elle, la détermination, on a souvent parlé ensemble de sa détermination, Marc-Éric, elle est belle à voir. Elle est solide dans la tête.
3: Elle est très solide dans la tête. Et là, les gens se posent des questions parce que les gens disent que son père devrait prendre des distances. Son père est encore son entraîneur.
1: La question des papas dans le tennis.
3: Ah non, ça c'est toujours... Les gens disent bon, parce qu'il veut toujours plaire à son père. Son père est l'entraîneur également. Mais là, cette année, son père est allé chercher un consultant. Pour sa fille.
1: Peut-être que c'est à elle de décider ça.
3: Est toujours après. Ben, je pense que elle aussi, elle avait son mot à dire.
1: Ben, j'espère.
3: En tout cas, bref, c'est un univers aussi très particulier. Hein.
1: Ah,
3: cet
1: oui.
3: univers, là,
1: oui.
3: des, surtout au tennis.
1: Oui.
3: Hein, avec le film des sœurs Williams, avec le père, Richard Williams,
1: bon,
3: qui était extrêmement présent dans tout ça. Bref, pour les gens qui veulent peut-être savoir l'univers du tennis, c'est peut-être des bons films quand il fait pas tellement beau à l'extérieur pour pouvoir se remettre dans un contexte là, de relation entre le père et les athlètes. Là.
1: Voilà.
3: C'est fort intéressant. Elle mène 2-0, 40-15 et on poursuit ça. Denis Shapovalov jouera également aujourd'hui. Félix Auger-Aliassime devait jouer aujourd'hui, mais en raison des retards, en raison de la pluie, il jouera seulement demain.
1: Voilà. Ben oui, on va évidemment la pluie qui a joué pas mal de tours en tennis cette année.
3: Ah oui, beaucoup de casse-tête depuis le début. Là, depuis
1: un peu partout. Oui, puis pas juste à New York. Là, on l'a vu à Montréal aussi. C'est un problème récurrent maintenant.
3: 3-0 déjà. Oui.
1: Ah ben bravo, vraiment.
3: Ça
1: on applaudit puis on va suivre ça de près. Merci Marc-Éric, à tantôt.
3: Résultat peut-être à la fin de l'émission.
1: Ben oui, peut-être, effectivement.
3: Peut-être même un résultat final.
1: Tantôt.
3: Mm-hmm. Oui.
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1: Je vous le disais tout à l'heure, le comptoir fromager Cultured Fine Foods de Whitehorse qui a rouvert hier après avoir changé de main. C'est Steve Berger-Husson et sa conjointe Sandra Just qui l'ont repris. Ils sont bien connus pour Cork and Fork, un restaurant en plein air qu'ils opèrent depuis 2023 dans le Caribou Harvey Park. Ils se lancent donc dans une nouvelle aventure entrepreneuriale. On a Steve avec nous au bout du fil pour nous parler de ça. De la saison estivale qui s'achève quand même déjà, au Yukon. Steve, bonjour.
5: Oui, bonjour.
1: Merci d'être avec nous, Steve, ce matin. Vraiment,
5: bonjour.
1: Bon, un beau nouveau départ pour ce comptoir fromager qui a rouvert. Racontez-nous l'histoire de qui est derrière tout ça, Steve.
5: Donc, je suis ici avec Sandra. On a eu le temps tous les deux pour l'interview avec vous. Donc, en fait, l'histoire derrière ce comptoir, c'est que c'est une fromagerie qui existe et qui est vraiment un lieu un peu mythique ici dans la communauté. Et puis, nous étions à la recherche de quelque chose pour justement vendre aussi les produits que Sandra produit, comme ses confitures et ses risottos. Et puis, les planètes étaient assez bien alignées au printemps quand on a vu que Lara, qui était... l'ancienne propriétaire a décidé de changer de cap dans sa vie.
1: Ouais.
5: Et donc, nous avons sauté sur l'occasion. Et puis, après quelques mois de négociations, nous avons réussi à nous entendre. Et puis, voilà. Donc, depuis hier, nous avons officiellement réouvert et nous sommes stockés en fromage jusque sous le toit.
1: Ben, ça donne envie déjà, quand même. Parlez-nous aussi de votre parcours. Parce que d'abord, la pizza fait partie de votre vie, Steve, c'est ce que j'ai compris.
5: Oui, absolument.
1: Tous les deux, là, comment vous avez construit justement cette carrière-là? Ça vient d'où, cet amour de la nourriture d'abord?
5: La nourriture, c'est que pour nous, c'est une passion en fait. Nous sommes tous les deux des épicuriens et puis quand nous habitions encore au Luxembourg, notre pays d'origine, nous avons beaucoup voyagé en Europe. Nous avons vraiment été, on s'est fait les meilleurs restaurants d'Europe. On a été voyager dans les meilleures régions viticoles. Donc c'est vraiment notre passion. Et puis quand nous avons immigré au Canada en 2019.
1: Ouais.
5: Pour reprendre le Caribou Harvey Park, Il n'a pas fallu longtemps avant qu'on remarque que le bon manger européen nous manquait. Et c'est là qu'on a eu l'idée avec Sandra de créer le Cork & Fork. Et avec la chance qu'elle est vraiment une elle s'est fait une réputation, elle est une chef connue ici maintenant au Yukon.
4: Bah ouais.
5: Et voilà. Et puis donc.
4: Oui, je commençais en fait avec des événements de repas de 5 à 7 plats, vraiment des repas gastronomiques européen en tant que guest chef dans différents restaurants ici en haut. Ça nous a démontré vraiment le besoin des gens.
0: Ben oui.
4: Oui, et vraiment.

0: aussi l'ouverture, parce qu'on ne sait pas si c'est vraiment apprécié. Et voilà, si on a découvert.
1: Moi, je suis sûre qu'on est content de manger ce que vous faites. En tout cas, c'est ce qu'on m'a dit. Ça, c'était évident. Est-ce que c'est compliqué? Bon, avec la distance, bien sûr. On parle souvent, hein, évidemment, de l'approvisionnement au territoire. Comment ça se passe pour vous deux, ça? Est-ce que c'est facile? Est-ce qu'on établit des liens? Comment on fait, Steve?
2: Disons que c'est pas facile. Il faut faire, et surtout dans le B2B, en fait, dans le commerce entre sociétés, c'est assez difficile de trouver des réponses, de trouver des bons fournisseurs. Donc il faut faire énormément de recherches. Et donc nous, on nous a fallu longtemps. Et puis il faut mettre en place des structures d'importation, il faut mettre en place des lignes d'acheminement dans les transports. Donc le Yukon, on sait qu'on est une région très éloignée, et effectivement les coûts qui sont liés à tout ça sont énormes. Souvent le transport coûte plus cher que la marchandise.
1: Oui, exactement. Non, c'est un réel problème pour ces régions-là du pays. C'est un grand pays, le Canada, et ça coûte très cher. Est-ce que nécessairement, Sandra, il faut faire des concessions quand on cuisine?
0: Il y a certaines choses qu'on a tout juste commencé à nous faire nous-mêmes, parce qu'autrement, on a un peu l'habitude de produits très simples, de pouvoir juste les acheter, mais là, on s'est retrouvé à l'ancienne, juste de faire tout from scratch, comme on dit, vraiment dès le début. Bien sûr aussi, on s'adapte un petit peu aux produits qui sont disponibles, mais avec ce que Steve il a mis en place, on a quand même accès à quasiment tout ce qu'on a besoin.
1: C'est génial. Moi je suis allée chez Culture de Fine Foods à Whitehorse, et j'aime beaucoup cet endroit-là. Alors, je suis très contente que ça continue d'exister, parce que vraiment c'est vrai que c'est réjouissant. On trouve vraiment d'excellents produits. J'imagine que tout ça va continuer. Est-ce que des choses que vous voulez tous les deux développer davantage? Est-ce que des avenues que vous tenterez d'explorer? Comment vous voyez la suite des choses?
2: Oui, absolument. Bon, en fait, dès le départ, on s'est dit qu'on allait quand même faire une analyse un peu sur le stock qu'il y a, et on s'est rendu compte assez vite que ce qu'il y avait là avait du sens. Donc on va très très très peu changer. Naturellement, on va quand même apporter un peu notre touch personnelle, et surtout les produits de Sandra elle-même qui seront rajoutés à la sélection. Et puis on est en train d'essayer de développer aussi l'idée éventuellement de développer un peu plus le côté charcuterie fraîche, et d'essayer d'importer, parce que nous travaillons déjà pour le Cork and Fork avec quelques très bons importateurs de produits italiens, où nous connaissons souvent aussi les producteurs. Et donc le fait d'avoir des vrais bons jambons de Parme, de Modène, qui pourraient être coupés sur place, respectivement, nous sommes en train de développer toute une production de pâtes fraîches ici localement, et donc qui est déjà en train d'être vendue chez nous au restaurant, mais donc aussi de la commercialiser sous forme de vente dans le magasin. Ce sont des idées que nous développons pour l'instant, mais comme nous venons tout juste de reprendre maintenant, le plus important c'est de se mettre en selle, de pas tout changer avant que nous maîtrisions l'existant avant d'avancer à la prochaine étape.
1: On imagine absolument, comme ça on peut aller chercher vos fromages chez vous, puis après on peut aller chercher les bagels de votre voisin qui sont extraordinaires aussi.
2: Nous avons une très bonne relation avec Adrien Bouletto qui travaille beaucoup avec nos fromages, et donc c'est assez incroyable aussi ici. Je viens de me rendre compte en fait de l'impact que Cultured Fine Cheese avait aussi sur la communauté business, car je sous-estimais effectivement le nombre de commerces qui utilisent nos produits, nos fromages, et donc ça montre quand même qu'il y a énormément de gens qui valorisent largement la qualité par rapport au prix, et donc ça, c'est vraiment incroyable, et ça, j'ai tout mon respect pour ça.
1: Parce que tout ce coin-là, de Whitehorse, évidemment, je pense qu'il est essentiel pour bien des gens de l'endroit. Alors, vous serez visités encore tous les deux pendant un bon bout de temps, et par moi-même, dès que je mets le pied à Whitehorse, j'irai vous saluer avec grand plaisir et chercher des bagels chez votre voisin. Merci beaucoup d'avoir pris le temps de nous parler. C'est un grand plaisir. On vous souhaite le meilleur chez Cultured Fine Food de Whitehorse, qui rouvre. Ça ouvre. Comment ça s'est passé cette journée de réouverture hier? Est-ce qu'il y avait beaucoup de monde? Est-ce qu'on vous attendait? J'imagine oui. Que oui, hein, Sandra?
2: Oui, absolument. Ouais. Absolument.
0: Il y avait il y a des petites barrières de fermeture qui sont très transparentes. Et, oui. avant 11 heures, l'ouverture s'est passée à 11 heures. Il y avait une petite file de personnes qui attendaient, donc ça a quand même beau. Plaisir et toute la journée était très bien occupée et on a vu des personnes que nous connaissions, il y a eu des personnes qui avaient l'habitude de venir régulièrement qui étaient contentes de notre réouverture et oui, c'était une belle journée. Et bientôt, on se lance dans la deuxième.
1: Ben voilà, allez-y, on vous laisse partir. On ira vous visiter chez Cultured Fine Foods. Merci beaucoup, Steve Berger-Husson et Sandra Jess. Merci beaucoup d'avoir pris le temps de nous parler. Merci infiniment. Merci. Bonne journée à Whitehorse.
2: Bonne journée.
0: Bye. Bye. Bye. Bye.
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0: Alors, vous salue, Jean de Wentworth, et puis parlez-nous hein, de tout ça, de ce qu'on trouve chez vous maintenant. Est-ce que ça vous a manqué, justement, ces fermetures? On le sait. Est-ce que la diversité alimentaire, c'est quelque chose qui vous préoccupe? On est toujours là pour vous. 604-662-6032. Vous pouvez nous joindre aussi, bien sûr, vous le savez, via la bulle de conversation à tout moment sur Audio Emma. On parle évidemment de ces nouvelles poursuites. Le judiciaire, c'est l'histoire du jour là, qui sont déposés contre OpenAI. C'est à la suite de la tuerie de Tumblr Ridge, chinois Colombie-Britannique, en février dernier.
1: Voilà, donc on rappelle que la tireuse de 18 ans avait tué 8 personnes, dont 6 enfants, avant de s'enlever la vie dans cette petite municipalité du nord de la province. Il y avait déjà des poursuites déposées contre OpenAI de la part de familles des victimes, mais là, ce sont plutôt donc des survivants qui, notamment dans ces poursuites, parlent de leur traumatisme et qui visent particulièrement, bon, pour certaines, la façon dont l'équipe de renseignement et d'enquête d'OpenAI a géré la menace que présentait donc la tireuse et ses activités de conversation là, avec le robot conversationnel ChatGPT. Des avocats qui ont déposé 14 poursuites devant un tribunal fédéral en Californie au nom d'élèves, d'enseignants et du directeur de l'école. On écoute là-dessus Julie Landry.
2: Les familles des victimes ont déjà déposé 7 poursuites contre OpenAI en avril dernier. Elles reprochaient à l'entreprise de ne pas avoir alerté les autorités au sujet de conversations inquiétantes entre la tireuse et son robot conversationnel ChatGPT. Selon les avocats, les nouvelles poursuites ajoutent des preuves concernant les actions d'OpenAI. Elles fournissent également des détails plus précis sur ce que les témoins de la fusillade ont subi ce jour-là et par la suite. On peut y lire l'exemple de cet élève de 16 ans enfermé dans un placard pendant la fusillade qui a dû enjamber le corps d'une élève décédée pour en sortir, ou celle d'une enseignante enfermée avec ses élèves qui a texté un dernier adieu à son mari, certaine qu'elle allait mourir. Ce qu'ils ont vu les hanteront jusqu'à la fin de leur jour, selon les avocats. Ils ajoutent que la terreur éprouvée ce jour-là était prévisible et découle directement de la mise sur le marché par OpenAI d'un produit qu'elle savait utiliser pour planifier des actes de violence de masse. Selon les avocats, OpenAI ne peut pas prétendre qu'elle manquait d'expertise pour évaluer la menace que représentait la tireuse de Tumblr Ridge parce qu'elle a une équipe de renseignement et d'enquête justement formée pour déceler ce genre de menace. OpenAI a répondu en disant que les poursuites font de fausses affirmations au sujet de ses équipes et de personnes qui n'étaient même pas impliquées dans le processus. Elle ajoute qu'il est faux d'affirmer que les personnes au cœur de ces décisions difficiles n'ont pas accordé la priorité à la sécurité ou qu'il y a des facteurs politiques ou de relations publiques en jeu. Les poursuites réclament jusqu'à 1 milliard de dollars de dommages-intérêts. Ici Julie Landry, Radio-Canada, Vancouver.
0: Emma Tellus poursuit l'organisme de protection des consommateurs en Colombie-Britannique.
1: C'est une affaire qui découle d'une enquête de Consumer Protection BC qui remonte à un an, en fait, après qu'une cliente s'est plainte d'avoir reçu une facture de 1 400 $ après avoir annulé son abonnement TELUS. Selon des documents obtenus par CBC, l'entreprise a affirmé qu'il s'agissait d'une erreur humaine, d'un incident isolé, mais l'organisme a voulu savoir s'il s'agissait plutôt d'un problème systémique chez TELUS. Et, semblerait-il que ça a été assez compliqué, que l'entreprise n'a pas tout à fait coopérer. L'enquête s'est soldée par plus de 40 000 $ d'amende et une ordonnance sommant TELUS de modifier sa façon de répondre aux ordres d'enquête, ce que conteste aujourd'hui le géant des télécommunications.
0: Ouais. Le passage aux températures automnales cette semaine a facilité, semble-t-il, les choses sur le front de la lutte contre les incendies de forêt aussi. Bonne chance.
1: Oui, bon, on sait que l'état d'urgence est levé. Bon, il ne reste plus que 22 % des 165 feux en activité dans la province qui ne sont pas maîtrisés selon le tableau de bord de BC Wildfire. On note quand même que les conditions demeurent assez sèches dans l'intérieur et le sud-est de la Colombie-Britannique. Ça ne change pas, sauf que l'interdiction de faire des feux de camp sera levée pour la région de Kamloops à temps pour le long week-end. Demain, à midi précisément, les feux plus gros à ciel ouvert sont toujours interdits par contre.
0: Et si vous êtes à la recherche d'un emploi, que vous parlez français, il y a un événement à ne pas manquer aujourd'hui, d'ailleurs.
1: Le programme emploi CB qui organise un salon de l'emploi dans le quartier Gastown de 11h à 15h. Aujourd'hui, comme l'explique Pauline d'Auvergne, chargée des relations employeurs à Emploi CB, les profils recherchés sont variés.
3: C'est une belle opportunité de rencontrer des entreprises qui sont vraiment à la recherche de bilingues ou en tout cas qui sont ouvertes à accueillir des francophones. Il y a des offres d'emploi dans divers secteurs. On a vraiment essayé de tabler sur plein de secteurs différents et des opportunités variées. Donc, il y a des opportunités de PDG, mais il y a aussi des opportunités de personnes dans le milieu de la construction.
1: Et le salon va regrouper plus de 20 employeurs et organisations de divers secteurs, notamment dans le transport aérien, le secteur bancaire et les services publics. Ça se passe au 68 Water Street entre 11h et 15h. Et puis, je le rappelle aussi, il y a les chauffeurs d'autobus syndiqués du Grand Vancouver qui vont intensifier leur moyen de pression aujourd'hui dans le cadre du conflit de travail avec leur employeur, la Coast Mountain Bus Company. La section locale 111 du syndicat Unifor qui dit que les travailleurs ne sauteront plus leur pause à la fin des trajets prévus pour rattraper le retard des autobus. Et donc, il pourrait y avoir justement des retards, des annulations, des impacts en tout cas sur les horaires d'autobus, même si le service n'est pas interrompu. La Coast Mountain Bus Company qui exploite à la fois les autobus et le CBUS au sein du transport en commun du Grand Vancouver. Il y a aussi une grève des transports en commun dans le Grand Victoria, là, qui, pour le moment, ne s'est soldée que par une interdiction de faire des heures supplémentaires, mais on nous a dit que ça avait des impacts cette semaine dans le réseau, là, des annulations et des retards.
0: Voilà, merci beaucoup.
1: Je vous en prie.
0: Le pont Portman en direction est. Il y avait une voiture en panne dans l'est du pont Portman à Surrey. Ça a maintenant été dégagé. Je peux vous dire que sur la route 3, on fait des travaux d'asphaltage entre First Avalanche Gate, la sortie 17 et Old Hope Princeton Way. Donc, ça a commencé à 6h ce matin jusqu'à 18h ce soir. Et ça durera comme ça jusqu'à samedi. En direction ouest, je peux ajouter que la voie de gauche est aussi fermée. Il y a des réductions aussi de la vitesse, bien sûr, en place. On vous demande de faire attention aux travailleurs qui sont sur place. À la météo pour aujourd'hui, maximum de 17 à 20 degrés avec de la pluie intermittente, voire même des averses pour aujourd'hui. Whistler, 30 % de possibilité d'averse, maximum de 17. L'île de Vancouver, 60 % de possibilité d'averse pour Victoria, maximum de 16. 16 aussi pour Nanaimo avec 30 % de possibilité d'averse. Avertissement de pluie, pluie parfois forte pour Tofino, maximum de 15 pour aujourd'hui. Ça devrait s'améliorer, en tout cas, la pluie qui devrait ralentir un tout petit peu plus les heures avancent. Des averses pour ce soir, cette nuit, 40 % de possibilité d'averses pour Tofino. Demain, Kamloops, Kelowna, maximum de 23 à 24 sous les averses pour aujourd'hui. C'est des nuages pour la suite des choses, en tout cas pour Kamloops, Kelowna, demain, possibilité d'averse toujours élevée là, à 60 %. Prince-George, 30 % de possibilité d'averse, maximum de 23. C'est de la pluie intermittente demain, jeudi. Dawson Creek, Fort St. John, maximum de 22 avec 30 % de possibilité d'averse là aussi. Ça se poursuit comme ça pour demain, jeudi. Terrasse, 40 % de possibilité d'averse, maximum de 19. Un dégagement qui est attendu jeudi. Et à Whitehorse, 30 % de possibilité d'averse, maximum de 15. C'est du soleil par la suite à partir de demain.

0: On va vous parler maintenant de la course des régions. On parle de cinéastes émergents de la francophonie qui sont invités à s'inscrire à cette course des régions. C'est une compétition qui met de l'avant des cinéastes de partout au pays. Et pour nous en parler, Josée Labrie est là, directrice générale. Bonjour, Josée.
1: Bonjour, Madame Villeneuve.
0: Merci d'être avec nous. On est content de parler de ce beau projet-là. Bon, d'abord, on va vous laisser le présenter. Qu'est-ce que c'est la course des régions, Josée?
1: En fait, c'est une compétition. On s'adresse aux cinéastes émergents, comme vous l'avez dit, aux cinéastes émergents francophones canadiens qui viennent des provinces et du Québec. Et dans le fond, ça existe quand même à l'échelle canadienne. On existe depuis 2016.
0: Oui.
1: Ce qu'on offre, c'est surtout en fait une expérience de formation. On offre du mentorat avec un formateur de l'Institut national de l'image et du son de Montréal.
0: De l'INIS, oui,
1: donc,
0: c'est ça.
1: Voilà, ah oui. De l'INIS. Pour les provinces canadiennes, on sélectionne 4 cinéastes, 18 ans et plus, de provinces différentes. Là. Mm-hmm. Et ils sont, à partir du 1er octobre, ils rencontrent dans le fond leur formateur de l'INIS. Et ensuite, ils ont 6 semaines pour réaliser leur court-métrage. Je sais que ça paraît
0: court. C'est pas long. 6 semaines, vous avez vu mon visage. Là. C'est pas long, 6 semaines quand même pour un exercice
1: non,
0: comme
1: c'est
0: celui-là.
1: Pas long.
0: Ça force à apprendre vite, à travailler fort aussi, j'imagine. Là, évidemment.
1: En fait, ça force à se concentrer sur le projet et à se ramasser dans le fond.
0: Ouais.
1: Ils entrent dans une bulle pour réaliser et livrer leur projet. Et je peux vous dire, ça fait quand même quelques années que je suis à la course, puis on y arrive. Je crois que depuis les 10 dernières années, il y a une seule fois où on n'a pas eu de film.
0: Des
1: participants. Okay. À chaque fois, les gens sont toujours peuvent toujours livrer leur court-métrage. Puis voilà, c'est toujours assez palpitant d'assister à ça, au processus de création.
0: Bien sûr.
1: Et voilà.
0: Ouais. Ça. On attire quel genre de jeunes cinéastes dans ce temps-là? Est-ce que c'est les plus aventureux? Est-ce que est-ce que leurs parcours en général sont variés? Ils viennent d'où?
1: C'est très varié.
0: Ouais.
1: C'est 18 ans et plus. Il y en a, en fait, l'âge, là, ça varie. On a un noyau autour de vingtaine, trentaine et quand même quelques cinéastes émergents qui sont plus âgés, qui viennent enrichir la cohorte des cinéastes à chaque fois avec leur bagage. Il y en a qui sortent des écoles de cinéma. On a des gens de Concordia, de l'UQAM. On a des autodidactes. C'est très varié. C'est ça qui fait en sorte que c'est très enrichissant pour les participants aussi d'être en contact avec tous ces gens-là.
0: Ben oui, puis c'est une chance évidemment d'apprendre et de se faire connaître aussi, j'imagine, parce qu'il y a un jury, bien sûr, ils seront évalués, leur film aussi. Il est formé de qui ce jury en général? De professionnels, c'est un mélange?
1: Oui, c'est un mélange. Nous, on forme, il y a plusieurs prix. Nous, les gens, l'équipe de la course, on ne s'ingère pas dans la sélection des lauréats, parce qu'on est trop près aussi des cinéastes. Donc, on confie, c'est ça.
0: On s'attache.
1: Donc, on confie le classeur des films à différents jurys qui viennent, par exemple, on a un groupe, on a des juges qui viennent de l'INIS, on a un prix qui est offert par les gens de l'INIS. On a un groupe, dans le fond, qui est une Concordia, qui remet un film, un prix. Mm-hmm. On a aussi les gens du Raccord, qui sont nos partenaires dans ce projet-là. Et eux, ils remettent un film, ils remettent un prix aussi. Ils évaluent les films des candidats, ils remettent un prix. On a aussi, je ne vais pas en oublier, là, on a quand même un prix de la course, en fait, qui est offert par la Fédération des télévisions communautaires autonomes du Québec. Ça, c'est un prix à part. Donc, on en a plusieurs, mais c'est toujours des différents comités là, qui se rencontrent. Mais je peux vous dire que même si on a plusieurs prix, c'est toujours... 2 cinéastes qui se démarquent. C'est-à-dire qu'on n'a pas... C'est comme si on s'assure, dans le fond, qu'il y a comme différents comités qui ont tous élu les mêmes. Mm-hmm. 2 cinéastes qui ressortent du lot, ce qui est normal aussi.
0: Bien sûr.
1: Mais voilà. Puis à la fin du processus, c'est sûr que les films font la tournée des festivals.
0: Oui.
1: Beaucoup, il y a beaucoup de festivals.
0: L'excellent festival de courts-métrages maintenant aussi, qui existe
1: partout,
0: depuis longtemps.
1: Voilà. Puis j'en profite aussi pour dire qu'on reçoit l'appui de Téléfilm Canada.
0: Ouais.
1: Les festivals, dans le fond, cette année, on a une petite nouveauté, c'est-à-dire qu'on ajoute à la fin du parcours, une fois que le film est remis, On a une personne qui travaille pour un distributeur de courts-métrages qui connaît très, très bien tout le milieu.
0: Le réseau.
1: Tout le réseau, parce que c'est un peu un mystère pour les cinéastes quand ils inscrivent leur film.
0: Oui, c'est ça.
1: Donc, on va ajouter une séance de formation avec une personne qui connaît bien le réseau pour la sélection en festival au Canada, mais aussi à l'étranger, parce qu'en Europe, les films sont demandés. Les films qui viennent du Canada.
0: Ouais, hein?
1: Oui, c'est bien.
0: On peut comprendre, hein? On en a vu de bons cinéastes. On en a plusieurs bons cinéastes au pays, mais venir du milieu du court-métrage aussi, ces films-là voyagent de plus en plus. Pour avoir moi-même été près d'une équipe à regard au Saguenay, Lac-Saint-Jean, au festival, on a eu beaucoup de films venir de l'Europe aussi et vice-versa. Ces liens-là, en tout cas, entre les deux milieux, sont maintenant établis. Je pense qu'il y a un bel échange entre l'Europe et le Canada maintenant.
1: C'est appelé à grandir aussi, c'est-à-dire que nous on entend des on a des nouvelles comme quoi ben ça vaut la peine de regarder du côté de l'Europe pour inscrire les films au festival. Vous parlez de Regard, on a eu un cette année à Regard, qui était réalisé dans le cadre de la course et qui ensuite a été diffusé à Regard cette année.
0: Bon, c'est réjouissant pour ces jeunes cinéastes-là aussi qui tentent de se faire une place, j'imagine, dans ce monde-là aussi. Leurs films racontent quoi en général? Qu'est-ce qui les intéresse?
1: En fait, cette année, c'est une édition documentaire.
0: Ouais.
1: Et pour la deuxième fois, on impose un thème à nos cinéastes. Et c'est le thème, faire face à notre époque. Donc, on a décidé d'y aller.
0: Bonne chance, il y a beaucoup de choses à dire.
1: Oui, bonne chance. Ça peut faire peur.
0: Oui.
1: Mais je pensais à ça. On a quand même déjà eu des cinéastes du Yukon, par exemple, des participants du Yukon. Je pense à Jonathan Serge Lalande et à Robert Brouillette, qui sont des cinéastes. Et dans les deux cas, ils nous ont réalisé des films qui étaient extrêmement positifs. Il y en a un qui a parlé d'une expérience d'une communauté qui a un potager communautaire au Yukon pour justement s'assurer d'avoir des produits frais. Puis dans l'autre cas, pour le film de Robert Brouillette, il parlait justement d'expérience pour la sauvegarde du saumon chinook. Au Yukon, il y avait toute une équipe de gens, des francophones qui travaillent à ce projet-là. Donc, c'est des exemples positifs. C'est sûr que on est dans une époque plus difficile. Vous avez passé d'ailleurs un été chaud en Colombie-Britannique.
0: Très chaud. Moi, en même temps, c'est passionnant. Ce thème-là, la liste de sujets est presque infinie. Aussi, j'imagine qu'on veut leur donner aussi des thèmes inspirants là, qui donnent envie justement de plein de possibilités. Là.
1: Oui. Ben, en fait, la plupart du temps, quand on fait une édition documentaire, c'est toujours des problématiques et des enjeux auxquels on trouve des solutions aussi. C'est pas que noir là.
0: On veut pas miner le moral de tout le monde.
1: L'époque est déjà assez chargée.
0: Oui.
1: Ce qu'on recherche, c'est quand même quelque chose de positif. Et on sait qu'il y en a. Et ça génère. Les gens sont intéressés. On a beaucoup de questions. Pour l'édition actuelle, on a reçu...
0: Combien on reçoit de demandes de participants en général? À quel point c'est populaire?
1: Ça dépend des éditions. L'année passée, on a réalisé une édition qui était consacrée aux personnes âgées. On a reçu 36 projets.
0: Oui.
1: On a adoré cette édition-là. C'était une édition fiction. Puis cette année, on se disait, on a une grosse année l'année passée, ça varie. D'une fois à l'autre. On s'attendait à ce qu'il y ait peut-être moins de demandes d'informations, mais ce que je vois, c'est que ça se maintient et ça risque d'être pas mal intéressant.
0: On va suivre ça de près, bien sûr. On s'en reparlera, Josée, de ça. Vous en êtes la directrice générale de cette course des régions. S'il y a des gens qui veulent s'inscrire, soumettre des projets, comment on fait, Josée?
1: Vous allez tout simplement sur le site Internet de la course, www.coursedesregions. Il y a les règlements, il y a l'adresse courriel. Où est-ce que les gens peuvent utiliser pour faire parvenir leurs documents? S'ils ont des questions, qu'ils n'hésitent pas à nous contacter, on répond le plus rapidement possible.
0: Voilà, info@coursedesregions.com. Josée Labrie, merci beaucoup. La date limite, c'est le 15 septembre. Il faut peut-être rappeler.
1: C'est le 15 septembre pour les participants du Québec, mais pour les participants de province, on étire ça parce que des fois, ça prend un peu plus de temps. Au Québec, ça, c'est très populaire, là, c'est plus facile. On se donne plus de temps pour les provinces, donc ils ont quand même jusqu'à la fin du mois de septembre.
0: Ah,
1: là, pour... Oui, oui, c'est ça,
0: une il y a plus rallonge, de temps. Une petite rallonge pour nous ici. Merci beaucoup, José Labrie. Bonne course cette année, vraiment.
1: Merci.
0: On a hâte de voir ces films-là. Merci, au revoir.
1: Bonne rentrée, au revoir.
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0: Ben, Emma nous le disait tout à l'heure, Radio Journal, si vous êtes à la recherche d'un emploi, que vous parlez français, il y a un événement à ne pas manquer aujourd'hui. C'est le fameux programme Emploi CB que vous connaissez peut-être, qui organise le fameux Salon de l'emploi. Ça se passe dans le quartier Gaston de Vancouver jusqu'à 15h, de 11h à 15h aujourd'hui. Hier, notre chef d'antenne, Julie Carpentier, s'est rendue sur place alors que les organisateurs étaient évidemment en plein préparatif. Elle a rencontré Pauline Devergne et Bastien Doisy, chargés des relations employeur-emploi CB. Il a demandé à Pauline d'abord s'il y avait un profil type de chercheur d'emploi. On écoute.
3: Alors, je n'arrive pas à avoir un profil type parce qu'on pourrait s'attendre à ce qu'il y ait énormément de Québécois ou de Français. Nous, on a une clientèle qui est très variée. Notre dernier atelier, il y avait sur 31 personnes présentes, 10 à 15 pays représentés. Et donc, ça montre la diversité de la francophonie et aussi des amoureux de la francophonie.
4: Beaucoup de nouveaux arrivants. J'imagine.
3: Oui, je pense qu'il y a une bonne partie de nouveaux arrivants avec des statuts de résidents permanents qui sont arrivés grâce à la francophonie aussi. Et donc,
4: qu'est-ce qui les étonne quand ils arrivent ici, qu'ils cherchent du travail? Est-ce qu'ils ont culturellement un petit choc?
3: Je pense qu'il y a une surprise par rapport à l'anglais parce qu'on les a invités de par la langue française et puis finalement le marché du travail ne prend pas vraiment en compte les personnes qui ne parlent que français en Colombie-Britannique en tout cas.
4: Donc, il faut essentiellement être bilingue, c'est sûr, pour se trouver du travail.
3: C'est quand même un gros avantage.
4: C'est quoi leur intérêt de venir au salon de ceux qui cherchent du travail?
3: Tout d'abord, je dirais que c'est une belle opportunité de rencontrer des entreprises qui sont vraiment à la recherche de bilingues ou en tout cas qui sont ouvertes à accueillir des francophones. Il y a des offres d'emploi dans divers secteurs. On a vraiment essayé de tabler sur plein de secteurs différents et des opportunités variées. Donc, il y a des opportunités de PDG, mais il y a aussi des opportunités de personnes dans le milieu de la construction.
4: Comment bien se préparer pour pouvoir saisir des opportunités quand ça se présente?
3: Alors, nous, on a organisé deux ateliers avant le salon parce que, justement, on voulait s'assurer que les personnes étaient prêtes et qu'elles avaient toutes les chances de leur côté. On leur a aussi donné des astuces par rapport aux employeurs présents. Je pense que une astuce qu'on aimerait mettre en avant lors de nos salons, c'est venez nous voir si vous avez un problème de gestion de stress. Parce que on est tous humains. Nous, on a aussi notre stress quand on va discuter avec des employeurs, quand on va discuter avec des chercheurs d'emploi. Et en fait, on sera plusieurs représentants d'Emploi CB. Venez nous voir, demandez-nous un petit conseil, demandez-nous un petit coup de boost.
4: Oui.
3: Et vraiment, je pense que ça permettra de faciliter le lien avec les employeurs.
4: Est-ce qu'on arrive avec une copie papier de son CV?
3: Oui. Par contre, tous les exposants ne prendront pas le CV. Ça dépend vraiment de chacun employeur. Chacun a ses processus de recrutement différents. Mais oui, effectivement, il faut venir avec un CV. Je le conseillerais en anglais parce que la majorité des employeurs comprendra l'anglais, mais pas tous comprendront le français.
4: Bonjour, Bastien.
5: Bonjour, Julie.
4: Alors, qui sera ici pour offrir du travail à ces chercheurs d'emploi francophones et francophiles?
5: Pour notre deuxième édition du Salon de l'emploi d'Emploi CB, on sera vraiment extrêmement ravis d'avoir 25 employeurs, 25 représentants des entreprises qui peuvent recruter des francophones et des bilingues ici dans le Grand Vancouver. Ça va être très varié pour répondre à toutes les attentes de nos chercheurs d'emploi. Donc, des compagnies aériennes, par exemple, avec Air Canada, Air Canada Rouge.
4: Ou plus c'est vrai que souvent le personnel est bilingue.
5: Oui, ouais. Oui, c'est ça. Et on va avoir aussi une plus petite compagnie aérienne, Pacific Coastal Airlines, qui, elle, va rechercher des bilingues pour lesquels le français restera un atout, mais vraiment basé en Colombie-Britannique. On va avoir également des entreprises de la construction. On va avoir des entreprises francophones, organismes francophones, comme le Collège Éducacentre, comme l'Alliance Française, comme Learn French, qui est vraiment une école de français qui est en train de monter avec beaucoup de recrutement en ce moment. Donc, ça va être vraiment un beau mélange de différents secteurs de l'emploi.
4: Donc, il y a de l'emploi. Il y a vraiment des opportunités là, pour ceux qui sont sans travail en ce moment.
5: Il y a des opportunités, malgré un taux de chômage qui reste important en Colombie-Britannique sur les derniers mois de 2026. C'est vraiment ici que les personnes vont pouvoir trouver des opportunités et en tout cas se démarquer des différents sites internet, job board, etc.
4: À l'heure de l'intelligence artificielle, est-ce qu'il y a des secteurs ou des métiers d'avenir?
5: Oui, je dirais que l'intelligence artificielle, finalement, va changer. Je pense très honnêtement que ça ne va pas freiner les emplois, mais simplement changer la valeur de l'emploi sur le marché du travail, qu'on va de plus en plus recruter des personnes qui maîtrisent les outils d'intelligence artificielle et qu'on va se déplacer, se démarquer vers d'autres secteurs plus manuels, revenir un petit peu à une base ou vers des métiers, vers des personnes qui maîtrisent tous ces outils et qui pourront faire grossir les entreprises avec l'aide de l'intelligence artificielle.
4: Donc, ces entrepreneurs ou ces entreprises, qu'est-ce qu'ils cherchent là, quand ils cherchent une perle rare?
5: Nous, ce qu'on conseille à nos chercheurs d'emploi et à toutes les personnes qui cherchent un emploi aujourd'hui, c'est vraiment d'essayer un CV est souvent similaire à un autre par les études, par l'école, par la culture. C'est vraiment déjà un vrai savoir-être et un savoir-vivre. On le ressent, les employeurs sont vraiment en demande de personnes qui décrochent leur téléphone avoir une entrevue.
4: Le contact humain
5: voilà,
4: a de l'importance ça encore va être, plus de nos jours.
5: Exactement, ça va être le plus important.
0: C'était donc Pauline Devergne et Bastien Loisy, chargés des relations employeurs à Emploi CB. Pour ceux qui veulent s'y rendre, le Salon de l'emploi, ça a lieu de 11h à 15h aujourd'hui. C'est dans les locaux de Latin Couver, situé au 68 rue Water, dans le quartier Gaston, bien sûr.
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0: Évidemment, la nouvelle qui retient l'attention ce matin, c'est la déposition de ces 30 nouvelles poursuites de témoins de la tuerie de Tumbler Ridge. Elles proviennent, entre autres, on vous le disait plus tôt, du directeur de l'école, d'une enseignante et d'élèves. OpenAI a répondu en disant que les poursuites font de fausses affirmations au sujet de ses équipes et de personnes qui n'étaient même pas impliquées dans le processus. On ajoute qu'il est faux d'affirmer que les personnes au cœur de ces décisions difficiles n'ont pas accordé la priorité à la sécurité ou qu'il y a des facteurs politiques ou de relations publiques en jeu. J'en ai discuté de tout ça ce matin avec Sébastien Gams, professeur au département d'informatique de l'UQAM, titulaire de la chaire de recherche du Canada en analyse respectueuse de la vie privée et éthique des données massives. Je lui ai demandé à quoi faisons-nous face cette fois-ci.
6: Clairement, là, je pense qu'on a un problème de gestion du risque ou plutôt de gestion organisationnelle, parce que si je comprends bien ce que OpenAI a dit ou ce qui a été révélé, c'est qu'il y avait les équipes à l'interne avaient ciblé que s'il y avait un risque important, mais il y a eu quelque part dans la chaîne de décision, quelque chose qui a fait que cette information n'a pas été transmise. Donc clairement, je pense qu'il y a eu un problème qui fait que l'information aurait dû... la personne était mise ciblée comme étant à risque, mais il y a quelque chose dans la chaîne d'information qui a décidé de ne pas transmettre cette information-là.
0: Oui, bon, justement, est-ce que c'est évidemment là le centre de... Je pense qu'il est là, hein, le centre de la question, là, c'est cette question-là, en fait. Hein.
6: Une grosse question, c'est la tension entre le fait de détecter qu'il y a un risque et d'être capable de dire est-ce que c'est un risque imminent très fort, est-ce que c'est un risque potentiel? Donc je pense que OpenAI veut pas, à mon avis, à chaque fois que quelqu'un demande une requête sur quelque chose de potentiellement dangereux, ça peut arriver. Imaginons par exemple que quelqu'un fait un exposé sur une tuerie qui a eu lieu, mais pas, on va dire pas Tumbler Ridge, mais il y a 10 ans dans une école, et qu'elle dit ok, comment est-ce que le tueur a fait ou comment est-ce qu'il aurait pu faire? C'est pas la même chose que quelqu'un qui planifie et qui fait des recuts à répétition. Donc, je pense que la part difficile, c'est d'être capable de dire, OK, ça, c'est un risque vraiment imminent, très fort, ou ça, c'est quelqu'un qui veut faire un exposé, qui demande l'information. Je pense que OpenAI veut pas avertir la police à chaque requête qui est faite pour un exposé. Mais là, ce que je retiens du peu qui a fuité, c'est qu'apparemment, on avait détecté qu'il y avait vraiment une situation potentiellement problématique. Et donc, toute la question va être de comprendre, pourquoi est-ce que cette information a été bloquée ou qu'est-ce qui a fait qu'elle a été bloquée? Pourquoi est-ce qu'elle n'a pas été transmise?
0: On a vu la réponse d'OpenAI ce matin. Là, on dit que les poursuites font de fausses affirmations au sujet de ces équipes d'OpenAI et de personnes qui n'étaient même pas impliquées dans le processus. Est-ce que c'est vrai, ça? On est en train de vérifier tout ça, là. On ajoute aussi qu'il est faux d'affirmer que les personnes au cœur de ces décisions difficiles n'ont pas accordé la priorité à la sécurité ou qu'il y a des facteurs politiques ou de relations publiques en jeu. Que pensez-vous de cette réponse-là d'OpenAI ce matin?
6: Clairement, je pense que l'enjeu, ça serait effectivement déjà d'avoir plus de transparence sur le processus. Donc, une des choses que j'aurais peut-être dû mentionner avant, c'est que je pense que ça devrait pas être aux compagnies de décider seules à l'interne de quels sont les processus. En fait, à mon avis, c'est clairement c'est un sujet sensible de sécurité publique et clairement il faut à la fois des spécialistes même de psychologie, des spécialistes de l'enfance, des spécialistes de la sécurité publique qui se mettent autour de la table, donc toutes les parties prenantes et qui parce qu'en fait la question pourrait se poser aussi pour d'autres compagnies qui font des robots conversationnels. Donc ce que j'espère c'est que chaque compagnie ne va pas décider de c'est quoi son standard ou son processus. Ce qu'il faudrait c'est je pense un débat transparent où on dit qu'est-ce qu'on pense être la procédure à suivre et essayer d'avoir une standardisation, voire une législation qui demande aux compagnies de... Sinon, on va dire même si OpenAI prend acte de ce qui est arrivé et corrige ses processus pour éviter d'avoir une nouvelle tragédie comme Tableau Reach, qu'est-ce qui nous dit qu'on ne va pas avoir un autre robot conversationnel, on va avoir le

0: Kirik, Lélanie Fernandez, comment ça se passe?
1: Oui. Elle a gagné la première manche 6-4 et elle a réussi à maintenir. Elle menait 5-2, mais là on voyait qu'elle avait moins d'énergie à la fin, mais elle a réussi à conclure la première manche avec une victoire de 6-4 et là elle mène la deuxième manche 1-0. On surveille ça pour vous bien sûr.
0: Absolument.
1: Aujourd'hui. Et Denis Shapovalov aussi jouera plus tard.
0: Oui. Voilà. Merci. Bonne journée Marc-Éric.
1: À vous aussi, merci.
0: À demain. Emma, OpenAI.
2: On va continuer de vous parler de ça sur toutes nos plateformes, évidemment. Donc, à suivre avec, évidemment, des analyses. Et puis, vous l'avez déjà fait à l'émission. Qu'est-ce que ça peut vouloir dire pour d'autres entreprises technologiques, même si, bien sûr, on va attendre l'issue de ces poursuites. Voilà. La rentrée à Capilano. Et puis,
0: à demain, tout le monde. Demain.
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2: Bonjour à tous et bon début de journée. Ici Emma Hautecoeur à Vancouver. Voici vos informations. De nouvelles poursuites judiciaires sont déposées contre OpenAI à la suite de la tuerie de Tumbler Ridge en Colombie-Britannique en février dernier. Rappelons que la tireuse de 18 ans avait tué 8 personnes, dont 6 enfants, avant de s'enlever la vie dans cette petite municipalité du nord de la province. Des avocats ont déposé les 14 poursuites devant un tribunal fédéral en Californie au nom d'élèves, d'enseignants et du directeur de l'école. Le compte-rendu de Julie Landry.
7: Les familles des victimes ont déjà déposé 7 poursuites contre OpenAI en avril dernier. Elles reprochaient à l'entreprise de ne pas avoir alerté les autorités au sujet de conversations inquiétantes entre la tireuse et son robot conversationnel ChatGPT. Selon les avocats, les nouvelles poursuites ajoutent des preuves concernant les actions d'OpenAI. Elles fournissent également des détails plus précis sur ce que les témoins de la fusillade ont subi ce jour-là et par la suite. On peut y lire l'exemple de cet élève de 16 ans enfermé dans un placard pendant la fusillade qui a dû engendrer le corps d'une élève décédée pour en sortir, ou celle d'une enseignante enfermée avec ses élèves qui a texté un dernier adieu à son mari, certaine qu'elle allait mourir. Ce qu'ils ont vu les hanteront jusqu'à la fin de leur jour, selon les avocats. Ils ajoutent que la terreur éprouvée ce jour-là était prévisible et découle directement de la mise sur le marché par OpenAI d'un produit qu'elle savait utiliser pour planifier des actes de violence de masse. Selon les avocats, OpenAI ne peut pas prétendre qu'elle manquait d'expertise pour évaluer la menace que représentait la tireuse de Tumbler Ridge parce qu'elle a une équipe de renseignement et d'enquête justement formée pour déceler ce genre de menace. OpenAI a répondu en disant que les poursuites font de fausses affirmations au sujet de ses équipes et de personnes qui n'étaient même pas impliquées dans le processus. Elle ajoute qu'il est faux d'affirmer que les personnes au cœur de ces décisions difficiles n'ont pas accordé la priorité à la sécurité ou qu'il y a des facteurs politiques ou de relations publiques en jeu. Les poursuites réclament jusqu'à 1 milliard de dollars de dommages-intérêts. Ici Julie Landry, Radio-Canada, Vancouver.
2: Toujours en Colombie-Britannique, le gouvernement a annoncé les organismes récipiendaires de son financement annuel pour la francophonie. 8 organismes dont le Réseau Femmes, la Boussole, le Centre culturel, la Société Alliance française Canada Pacifique, mais aussi l'Association des femmes africaines francophones et la Bibliothèque publique de l'île Salt Spring, qui reçoit du financement pour faire l'acquisition d'une collection en français, vont se partager un financement total de 250 000 $. Selon les plus récentes données du gouvernement provincial, plus de 300 000 personnes peuvent soutenir une conversation en français en Colombie-Britannique. Côté économie, la Banque du Canada maintient son taux de directeur à 2,25% malgré la détérioration des relations commerciales entre le Canada et les États-Unis. La Banque centrale estime que l'inflation et la croissance économique au pays évoluent, somme toute, comme prévu. Les explications de Philippe de Montigny.
8: Les économistes s'y attendaient. La Banque du Canada a décidé de garder son taux directeur inchangé à 2,25% pour une 7e annonce d'affilée. Selon le conseil de direction, la reprise de l'économie canadienne se généralise. Le PIB a progressé à un rythme annualisé de 3,3% au deuxième trimestre après

0: Une croissance presque nulle en début d'année. La consommation, les exportations et les investissements des entreprises ont gagné du terrain ces derniers mois. Le taux de chômage, lui, a légèrement reculé en juillet à 6,4%. La Banque centrale souligne toutefois qu'il reste encore beaucoup d'incertitudes. Le conflit au Moyen-Orient maintient les prix du pétrole à un niveau élevé, tandis que les nouveaux droits de douane américains et les contre-tarifs canadiens pourraient freiner la croissance. L'inflation se maintient autour de 3 % principalement en raison du prix de l'essence. Excluant les prix à la pompe, le taux d'inflation s'est établi à 2,2 % en juillet. Bien que le gouverneur Tiff Macklem estime que les risques d'une nouvelle poussée inflationniste ont augmenté, il juge pour l'instant que l'économie et les prix évoluent essentiellement tel qu'attendu. Ici Philippe de Montigny, Radio-Canada, Toronto.
1: Dans les nouvelles internationales maintenant, le bilan des inondations au Népal s'est encore alourdi et dépasse maintenant les 1200 morts. Plus de 4000 personnes sont toujours portées disparues une semaine après la crue meurtrière. Les opérations de secours se poursuivent, notamment dans les tunnels de centrales hydroélectriques, même si l'espoir de retrouver des survivants s'amenuise. Des familles ont commencé à organiser des cérémonies funéraires symboliques pour leurs proches dont les corps n'ont toujours pas été retrouvés. Il s'agit de la pire catastrophe au Népal depuis le séisme de 2015 qui avait fait environ 9000 morts. L'homme accusé d'avoir assassiné l'influenceur conservateur Charlie Kirk sera jugé en Utah. Pour démontrer sa culpabilité, les procureurs s'appuient sur des messages dans lesquels il aurait avoué le meurtre à des amis. La défense, elle, conteste la fiabilité des analyses ADN liant l'accusé à l'arme du crime. Tyler Robinson a plaidé non coupable du meurtre de Charlie Kirk, figure controversée de la droite américaine. Et en terminant, l'Iran a attaqué des bases militaires américaines en Jordanie, en Irak et à Bahreïn en riposte au dernier bombardement américain sur son sol qui aurait fait au moins 4 morts. Selon Téhéran, l'armée américaine aurait pris pour cible des civils qui célébraient un mariage, ce que Washington dément. Les gardiens de la Révolution affirment par ailleurs avoir saisi un navire transportant du carburant de contrebande. Une dizaine de membres d'équipage étrangers ont été arrêtés. Et voilà, c'est ce qui complète vos informations à l'antenne d'ici, Radio-Canada Première. 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À bientôt.

0: Bonjour et bienvenue à cette émission du mercredi. Pénélope McQuaid avec vous et toute l'équipe. Aujourd'hui, à l'émission, nous allons retrouver Eugénie Lépine-Blondeau et Dumas dans une trentaine de minutes pour leurs algorithmes humains. Ils parlent de deux nouveautés musicales et vous proposent d'autres suggestions dans la même veine. On fera ça. En deuxième heure, ben, on se gâte. Puis j'espère que par le fait même, on vous gâte aussi. Parce qu'on reçoit une de nos chroniqueuses chéries, Leslie Chesterman. Elle sera pas avec les testeuses, ce n'est pas un combat des chefs. C'est une heure entière consacrée à son parcours. C'est un entretien 5 services qu'on fera avec elle. Donc, n'hésitez pas à nous envoyer des questions si vous en avez ou des, je sais pas, des commentaires, des mots pour Leslie qui sera avec nous dans une heure. Et puis, on terminera l'émission aujourd'hui avec nos actualités scientifiques. On va retrouver Joël Leblanc, que vous connaissez bien. Et aujourd'hui, ben, une petite nouvelle avec lui. Elle sera en alternance avec Marianne. C'est une journaliste scientifique également. Geneviève Larochelle-Guy sera avec nous. Mais d'abord, aujourd'hui sort la liste de la première sélection pour le prix Goncourt, qui est remis plus tard en novembre. Et d'ailleurs, je fais un aparté, mais on apprenait il y a à peu près une demi-heure, un peu plus, que notre adoré écrivain, Télésine Aurélien, se retrouve sur cette liste-là. Donc, lui qui vient de nous arriver avec un premier roman, c'était ça, Au mourir. Je l'avais reçu ici à Allô? Est-ce qu'on m'entend maintenant? Ah, j'ai eu un petit pépin technique ici avec ma console, donc pas de souci, je suis là. Je suis en train de vous dire que Télésine Aurélien, donc, on l'avait reçue et avec qui je suis en conversation ce matin, est immensément heureux de ça. Et la raison pour laquelle je vous parle de tout ça, le Goncourt, les listes et tout ça, c'est que l'an dernier, à pareille date, mon invité allait apprendre le lendemain qu'il se retrouvait sur cette première grande liste, ce qui l'a mené éventuellement aux plus grands honneurs, c'est-à-dire au prix Goncourt qu'on lui a remis en novembre dernier pour les quelques 700 magnifique page que constitue La Maison vide. On le joint donc à Paris. Bonjour Laurent Mauvignier.
1: Bonjour.
0: Merci infiniment d'avoir accepté notre invitation ce matin. Ça nous fait vraiment plaisir de vous parler.
1: Ben, avec plaisir. Je suis heureux de vous parler aussi.
0: Votre émotion l'an dernier, je ne sais pas comment ça se passe à la veille d'une annonce comme celle-là. Est-ce qu'on sent déjà qu'il y a quelque chose qui se passe? Est-ce que la maison d'édition, est-ce qu'on attend l'appel qui va arriver? Votre émotion l'année passée?
1: Pour la première sélection.
0: Ouais.
1: Alors la première sélection, j'allais dire malheureusement, je connais bien la première sélection pour y avoir été plusieurs fois, et ce qui fait que bon, moi ça fait bientôt, je suis pas à mon premier roman, donc c'est vrai que j'étais très circonspect en fait moi. Parce qu'il y a quand même 3 sélections.
0: Ouais.
1: Donc il faut quand même passer 3 tours. Mm-hmm. Et moi je suis arrivé, j'avais été déjà une fois finaliste, une fois j'étais arrivé dans la 2e sélection. Mm-hmm. Donc là, l'an dernier, je l'ai pris avec à dire bon bah c'est très bien, ça me fait plaisir, mais le but c'est quand même d'aller jusqu'au bout, quoi. Mm. Vous voyez.
0: Mais vous aviez
1: donc
0: déjà.
1: Donc j'étais circonspect.
0: Vous aviez déjà, si je comprends bien, dès la sortie de ce livre-là, La Maison vide, senti que quelque chose se passait?
1: Ben, disons que ça s'est passé très vite. Le livre, effectivement, est sorti fin août. Et j'ai commencé à faire des rencontres en librairie début septembre, une semaine après la sortie du livre. Et je pourrais dire, d'habitude, j'avais autour, je ne sais pas, 90-100 personnes pour une rencontre. Et là, j'avais d'un seul coup 300-400 personnes. Mais une semaine après la sortie du livre. Donc j'avoue que je comprenais pas trop, ça me paraissait un petit peu... Je me demandais pourquoi, en fait. Et ça, je sais pas, il y a des livres comme ça, vous savez pas pourquoi, d'un seul coup, ça accroche avec le public, quelque chose se passe, quoi. Et vous êtes un peu débordé et c'est parti très vite, quoi. Et donc j'étais à la fois heureux, bien sûr, mais surtout surpris, je dois dire.
0: Alors, de fil en aiguille, comme ça, à partir du 3 septembre, vous passez à travers le tamis et vous restez sur la liste jusqu'à ce moment, 3 septembre l'an dernier. C'est-à-dire le 4 novembre, par exemple, dernier, l'auteur Philippe Claudel, président de l'Académie Goncourt, annonce ceci.
2: Nous avons le plaisir donc aujourd'hui de vous accueillir pour l'annonce du 123e prix Goncourt qui a été attribué au premier tour de scrutin à Laurent Mauvignier pour La Maison vide.
0: Alors là, qu'est-ce que vous êtes permis de ressentir?
1: Ben en fait, moi je l'ai pas entendu ça. Je l'ai entendu qu'après parce que moi j'avais eu l'annonce quelques minutes avant et il fallait se dépêcher pour aller à Drouan. Donc au moment où ça a été dit, je devais être dans le taxi en fait.
0: Ok. Et donc finalement, après avoir y avoir presque touché avec d'autres de vos ouvrages précédents, quand on y touche, est-ce que c'est vrai que ça change quelque chose?
1: Ah bah ça change déjà l'année que vous allez passer après parce que c'est vrai que je crois que c'était Kamel Daoud l'année d'avant qui avait dit il y a deux mots qui caractérisent le Goncourt, c'est tendinite et fiscaliste. Ça m'avait fait marrer, mais c'est assez vrai. En tout cas, pour la tendinite, je confirme, le fiscaliste, je ne l'ai pas encore vu, mais pour la tendinite, c'est
0: tendinite
1: vrai que...
0: Parce qu'on signe, parce qu'on dédicace,
1: parce que c'est beaucoup de dédicaces. Ouais. Ça, c'est assez... Alors, j'en avais déjà beaucoup avant, mais ce qui change, c'est la face. Vous savez, c'est très étrange, parce que même s'il y a autant de monde ou plus de monde, mais ce qui change, c'est la façon, c'est la nature de la demande des gens. C'est-à-dire qu'il y a beaucoup de demandes de selfie évidemment, mais les gens veulent vous toucher.
0: Ah bon?
1: Il y a quelque chose de... Ouais, c'est très étrange, il y a quelque chose de... Je pense qu'il y a une valeur symbolique très forte avec le Goncourt.
0: Donc vous appartenez en quelque sorte aux lecteurs-lectrices à partir de ce moment-là?
1: Ouais, c'est quelque chose d'assez... C'est étrange, vraiment.
0: OK, alors, ce livre, La Maison Vide, c'est environ 750 pages, dans lesquelles je me suis plongée cet été avec un bonheur de chaque instant, mais non sans une certaine frayeur devant la tâche, Laurent Mauvignier. Et là, ça vous fait réagir, je ne dois pas être la première. Surtout que les premières dizaines de pages n'annoncent pas dans le rythme ce qu'on retrouvera après, c'est-à-dire après, on aura envie de tourner les pages à la vitesse grand V. Mais j'avoue qu'une description d'armoire sur plusieurs pages, au début, ça fait peur.
1: Ben, disons que vous voyez pourquoi je ne me sentais pas favori pour le Goncourt, quoi. Je me disais vraiment, non, c'est pour ça que j'étais très surpris que le livre prenne autant très vite, parce que je me disais, bon, un livre aussi gros, avec des phrases de 3 pages et avec des descriptions d'armoires comme ça, je me disais qu'effectivement, je partais pas favori, quoi. Mais il semblerait que finalement, quand même, on dépasse ça et que les gens se soient retrouvés dedans, quoi.
0: Ben, 630 000 copies vendues, donc forcément, on dépasse ça, puis c'est pas qu'une poignée de personnes, là. On est récompensé à la fin. Quand on retrouve cette armoire, d'avoir passé ces dizaines de pages au début du livre, vraiment. Alors, plongeons dans l'histoire de La Maison Vide. Je vais vous laisser décrire. Vous décrivez sûrement mieux que moi ou vous pourrez résumer mieux que moi.
1: Ça, c'est pas sûr, parce que moi, j'ai l'impression, en 700 pages, d'avoir fait le condensé, vous voyez, le concentré.
0: Ah,
1: tellement j'ai beaucoup de mal à raconter cette histoire, parce que pour moi, cette histoire, elle est issue de récits que j'ai entendus dans mon enfance. Donc, c'est quelque chose, des histoires familiales, mais qui ont été déjà traversées par plein de récits sur mon père, sur son enfance, sur ma grand-mère, mais ma grand-mère Marguerite, qui était un peu le centre du livre pour moi au début. J'ai vraiment voulu écrire sur elle, et puis au fur et à mesure j'ai eu besoin de comprendre la génération d'avance, donc mon arrière-grand-mère
0: Marie-Ernestine,
1: et même un petit peu avant en fait, donc c'est un livre où je me suis retrouvée avec 4 générations pour essayer de comprendre ou d'approcher en tout cas, pas seulement le suicide de mon père, qui reste quand même très une part du livre, on peut dire qu'il n'est pas vraiment le sujet, quoi. Mais qui tourne vraiment sur le non-dit autour de ma grand-mère Marguerite, qui a été tondue à la Libération. Et quand j'étais enfant, il y avait des photos, les photos de famille, où son visage avait été découpé. Et quand je parlais d'elle, personne ne voulait m'en parler. On parlait d'une mauvaise femme, d'une femme de mauvaise vie, etc. Et je n'ai jamais rien su d'elle, vraiment, à part que mon père, quand il était enfant à 7 ans, l'a vu à la Libération, pendant ce qu'on a appelé la période d'épuration, l'a vu se faire tondre.
0: Parce qu'elle avait collaboré.
1: parce qu'elle avait collaboré. Et j'ai jamais su exactement ce qui s'était passé, bien sûr. Mais cette image-là, elle m'a frappé, elle m'a tellement marqué. Non pas que je voyais ma grand-mère en train de se faire tondre, mais je voyais mon père, je voyais un enfant. Et moi, quand j'ai appris ça, ma mère m'a raconté ça. Alors, ma mère m'a toujours raconté des tas d'histoires tout à fait plus horribles les unes que les autres. Et sans se rendre compte qu'elle parlait à un enfant, j'en sais rien, mais... Moi, j'avais à peu près le même âge que mon père à cette époque-là, quoi. Et donc, du coup, j'ai pu me projeter dans cet enfant qui regarde sa mère se faire tondre. Et j'avais et le livre, il est né de ça, en fait. Et j'ai eu besoin, du coup, autour de cette image-là, d'essayer de comprendre qui avait pu être Marguerite, comment elle en était arrivée à ça. Parce qu'à la fin, quand on me disait des choses, très très dur sur Marguerite, c'était pour me dire que cette femme était alcoolique, mais en même temps cette femme était alcoolique, mais quand même se faire tondre et puis être abandonnée comme ça, elle est morte à 41 ans. Je pense que oui, qu'elle soit devenue alcoolique, je pense que ça peut s'entendre. Et donc, j'ai essayé de comprendre un petit peu tout ça à partir des histoires que j'avais entendues.
3: Ça, c'est très intéressant parce qu'il y a effectivement Laura Mauvignier, il y a les quelques faits. D'ailleurs, je vais lire, si vous permettez, je ne sais pas si vous aimez ça quand on vous lit votre livre.
1: Je préfère ça que le faire moi-même.
3: OK, d'accord. puis à partir de ce que je vais lire, on pourra donc développer. Parce qu'il y a quelques souvenirs, quelques faits qu'on vous a racontés, mais tout le reste, vous avez dû l'inventer. Donc, vous écrivez, « Si je n'avais jamais pris soin jusqu'à maintenant de vérifier les faits, c'est qu'il n'importe pas pour moi de chercher le vécu, mais de faire barrage à l'oubli par les moyens dont je dispose. » Les récits, les histoires. Je n'avais que la présence des récits que j'écoutais enfant et je me demande comment ma mère ne redoutait pas de raconter de telles horreurs à des gosses, puis de leur répéter les années passant, agrémentant son récit d'anecdotes qu'elle devait inventer, en pensant les faire remonter de sa mémoire, toujours en transportant ce fond de vérité. Je me pose la question sur cet autre récit que je tiens encore de ma mère et dont les versions auront été si nombreuses qu'aucune ne pourrait avoir le privilège de se prétendre la vraie. Bien que là encore, il suffirait d'un travail d'historien pour savoir si l'épuration et la tonte des femmes, dont Marguerite, on l'aura compris, s'est faite sur la place de la mairie ou sur celle de l'église ou devant le parking de la papeterie. Donc, il y a tout ce que vous avez dû, parce que je répète, là, c'est plus de 700 pages, à partir de quelques photos, à partir de quelques récits, les mêmes racontés et transformés. Comment, après ça, on imagine tout le reste, parce qu'il y a beaucoup de choses imaginées dans ces plus de 700 pages.
1: Ouais, mais vous savez, c'est tellement... c'est des récits que je porte depuis tout le temps, donc il y a plein de choses qui se sont agrégées à ça, et notamment, plus je descendais remontais dans le temps, par exemple, quand on évoque 14-18, ou même la Seconde Guerre mondiale, mais plus on remonte, plus l'imaginaire, en fait, les histoires familiales se mêlent à un imaginaire collectif, parce qu'on a vu des films, parce qu'on a lu des livres, et par exemple, c'est impossible pour moi d'imaginer, quand je pense au début du 20e siècle ou à la fin du 19e, si j'imagine le mot redingote, par exemple, ça pouvait correspondre à un vêtement, mais dans mon imaginaire, à moi, ça correspond à un mot de roman de Balzac ou de Zola ou je sais pas qui, quoi. Et tout est lié à comme ça, ou même quand vous commencez à décrire, à imaginer ce que pouvait être le début du siècle, ça rejoint des choses que tout le monde a, en fait, mais qui viennent des récits, qui viennent des romans, qui viennent des films, qui viennent tout un tas de choses. Et donc, ça se mélangeait comme ça de manière assez souple et assez naturelle, finalement. Et aussi parce que tous les récits que j'entendais étaient, de toute façon, eux-mêmes déjà romancés, en réalité.
3: Je sais que vous travaillez pas beaucoup avec des plans d'écriture.
1: Est-ce que vous avez...
3: Mais avec des plans, c'est-à-dire avec des scénarios que vous faites. En fait, je me demandais à quoi peut ressembler un plan d'écriture. Moi, je m'imagine plein de post-it jaunes collés partout, mais là, on retourne jusqu'aux années 1800. Là, après ça, comment ça se passe, organiser 700 quelques pages?
1: Eh ben, ça dépend des livres, mais alors pour celui-ci, bizarrement, ça s'est fait de manière assez simplement et de manière assez linéaire, c'est-à-dire ça ressemble à la façon dont le lecteur peut s'en emparer. C'est-à-dire que comme j'ai mis un narrateur en scène, je m'appuie beaucoup sur le narrateur. Et c'est-à-dire que les moments où j'ai des doutes, bah, plutôt que de les garder pour moi, je les ai intégrés au roman. C'est-à-dire, par exemple, ce que vous avez pu lire, là, l'extrait, c'est à un moment une réflexion que je me fais à moi aussi. Et donc, à chaque fois, ça sert de couture un petit peu, mais ça me permet d'articuler le livre. J'ai envie que le moment où je suis en train de travailler le livre, que ça fasse partie aussi du roman, quoi. Que la recherche du livre soit aussi un élément de fiction, finalement, et aussi un élément d'enquête, presque. Poser le livre comme une enquête, et puis d'essayer de le faire un peu au fur et à mesure. Et alors, évidemment, j'avais effectivement beaucoup de documentation, mais j'essayais de recouper les choses pour... Puis j'avais un énorme souci qui était le fait que je passe par des histoires que tout le monde connaît, qui ont déjà été beaucoup utilisées dans le roman, et des périodes historiques et tout ça. Donc il s'agissait pour moi d'essayer de trouver une façon de le faire, de trouver un angle un petit peu différent. Pas forcément original, mais au moins un petit peu décalé ou un petit peu différent. Donc j'avais plutôt des recherches... mes recherches étaient, par exemple, orientées sur des singularités. Par exemple, pas décrire forcément les tranchées de Verdun qu'on connaît, qu'on a beaucoup vues, mais essayer de dire, tiens, par exemple, j'ai trouvé des récits, par exemple, où on comprend que le vrai ennemi du soldat, c'est le pouls. C'est les rats.
3: Ah ouais.
1: Vous voyez, ce sont des choses comme ça. Et ça, par exemple, je l'ai pas tellement vu ou lu quelque part. Donc j'ai essayé d'attaquer un petit peu orienter le récit. Donc c'était ça. Le travail concrètement, c'était plus sur ces choses-là, en fait, d'essayer de

0: Et puis je m'en servais à peu près quand j'avançais dans le récit, j'avais un petit peu posé tout ce dont j'allais avoir besoin et j'allais piocher au moment où j'en avais besoin en fait. Quoi.
1: Il faut parler, parce que outre le récit, la construction de l'histoire, il y a cette écriture, Laurent Mauvigny, cette écriture. Parce que, bon, je l'ai dit tout à l'heure, à un moment donné, ça devient, c'est un thriller. On est dans une enquête, on est dans un thriller, une saga familiale, on est dans un thriller rural. C'est haletant. Moi, j'ai envie de Jeanne-Marie, au départ, la mère de Marie-Ernestine. Le sort de Marie-Ernestine est terrible. Marie-Ernestine qui a sa fille Marguerite. Et puis là, moi, je voulais savoir ce qu'elle est leur arrivée. Mais ça prend du souffle, là, parce que l'art des phrases longues, la ponctuation, une phrase sur trois pages, une pléiade d'informations, d'émotions, de mouvements. Comment vous construisez ça sans qu'on s'y perde?
0: Oui, j'essaie de faire qu'on ne s'y perde pas. J'espère que c'est le cas. Je crois que c'est le cas. Je crois franchement qu'on ne s'y perd pas. Mais je vais avoir du mal à vous répondre parce que, à vrai dire, pour moi, j'arrive pas à faire autrement. Je sais pas faire autrement. C'est-à-dire, si je fais des phrases plus courtes, normales, etc., d'abord, en général, je m'ennuie assez vite.
1: Okay.
0: Et j'ai besoin. Non, parce que souvent, les phrases courtes sont rythmiquement un petit peu pareilles. Et au bout d'un moment, moi, une espèce de répétition un petit peu structurée. Naturellement pareil, ça m'ennuie. Et donc, moi, j'aime qu'il y ait du mouvement, quoi. J'aime les travelling, en fait.
1: Ah, ouais,
0: j'aime
1: c'est
0: que
1: ça.
0: Voilà, j'ai besoin de mouvement. Et c'est vrai que le mouvement a, pour moi, un double intérêt. C'est-à-dire qu'il permet à la fois de rendre la phrase vivante pour elle-même. Et puis ça permet aussi, comme ça, de créer un suspense et de créer une attente. Il y a quelque chose qui tend, en termes aussi de dramaturgie, il y a quelque chose de très fort là-dedans pour moi. Et puis aussi, quand je pose un point, j'ai toujours l'impression que le souffle va s'arrêter. J'ai l'impression que c'est un peu mortifère, en fait. Je sais pas comment le dire.
1: Mais en fait,
0: j'ai besoin de créer du rythme.
1: Vous aimez pas beaucoup les points, mais vous adorez les tirets. Ok, je lis un autre extrait. On parle ici d'un foulard. Je prends la phrase à partir de... Bon, tout se mélange dans un tourbillon fou, quelques secondes à peine, dans un jaune brûlant ou immatériel, incandescent, flottant dans la lumière pure, mais n'ayant rien à voir avec celle du ciel ni des anges, virgule, plutôt du côté des feux follets et du diable, tiret, oui, jaune. Virgule, comme le cœur de la fleur dont la fille de Marguerite porte le nom, tiret, ce jaune si profond, tiret, Marguerite, tiret, les abeilles, tiret, l'air virevoltant dans le printemps un peu frais, virgule, il voit le foulard autour du cou très fin et blanc de la jeune fille, tiret. C'est fascinant, là.
0: Ben en fait, j'espérais, et à chaque fois, je voudrais réussir à faire que les mots ou les phrases tiennent toutes seules, vous voyez, comme des hallucinations presque, qu'on aurait d'un seul coup jaune, si je vous dis jaune comme ça, simplement, sans forcément le lier à une phrase, simplement le mot pour lui-même, la force poétique qu'il a, quoi. Et ça, c'est un travail, cette question comme ça du tiré, du phrasé, par exemple, ça vient de la poésie, c'est quelque chose que j'ai trouvé beaucoup, je pense à quelqu'un qui s'appelle Daniel Colobert, et voilà, pour moi, c'est vraiment un travail de la forme, mais qui doit avoir une puissance d'expression, d'expressivité dans la façon dont elle crée des images pour le lecteur, quoi.
1: Et Laurent Mauvigny, c'est d'autant plus admirable que pendant l'écriture, le cancer s'est invité dans votre vie.
0: Mauvaise blague pendant 3 ans.
1: Ouais.
0: Alors c'était marrant, parce qu'à l'hôpital, les infirmières voulaient pas que je travaille. J'avais mon ordinateur et je leur disais oh ça me fait faire du bien et tout. Ils disaient oui mais pas beaucoup. Alors je leur disais juste une petite phrase et donc elles pensaient que ça durerait 10 minutes, mais elles avaient pas prévu que les phrases pouvaient être longues en fait.
1: Juste une petite phrase. Elle sera voilà, sur 3 pages, mais ce sera juste une petite phrase.
0: Voilà. Mais alors c'est vrai que ce qui était extraordinaire, c'est que ça rejoint un peu la question de la construction du livre, c'est que en fait je l'avais tellement en tête ce livre que autant j'avais l'impression qu'avec les chimios tout ça, mon cerveau c'était de la bouillie, vraiment c'était

0: de la bouillie. J'avais plus aucune mémoire de rien. Je confondais tout. Je me souvenais plus des gens qui venaient me voir ou pas me voir et tout ça. Et pourtant, quand je me remettais à travailler, c'était, je sais pas, 10 minutes, un quart d'heure, hein, pas plus, en fait. Je travaillais 2 fois dans la journée, peut-être. Donc, si j'arrivais à 1/2, 3/4 par jour, c'était vraiment très, très grand maximum. Mais ces moments-là, à chaque fois, ce qui était extraordinaire, c'est que mon cerveau se remettait en ordre de bataille et je retrouvais le récit, lui venait à moi. Sans ça, ça c'était extraordinaire. Ça, c'est quelque chose qui m'a vraiment surpris moi-même, quoi. Et c'est ça, le récit se perdait pas. Et c'était quelque chose de très étrange, hein, pour moi.
1: Et
0: très fort.
1: Malheureusement, c'était pas la première fois que la maladie trouvait une place dans votre vie pendant l'écriture.
0: Non, vous êtes au courant de ça, vous. Vous savez tout. Vous parlez de mon fils, peut-être.
1: Ouais.
0: Ouais, il a eu une leucémie, bah juste avant que moi je tombe malade. En fait, il a eu une leucémie et j'ai écrit le roman d'avant, Histoire de la nuit, pendant sa maladie à lui. Ouais, c'est vrai. C'est
1: même,
0: 2 fois. Ouais.
1: Même quand vous étiez enfant. La maladie ou en tout cas l'isolement vous permettait de rêver à écrire.
0: Bah, l'écriture est née, pour moi, l'écriture est liée à l'hôpital. C'est vrai parce que j'ai commencé à écrire à 9 ans. À l'hôpital, suite à une expérience comme ça, un peu longue à l'hôpital, quoi. Ouais, c'est vrai que ça a été quelque chose de, c'est très lié pour moi.
1: Là, on parle de l'histoire, on parle du fait qu'elle est réelle, on parle du. Alors là, il fallait le faire lire, ou en tout cas, ce livre-là allait se retrouver dans les mains, ben pas de votre père, parce que comme vous avez dit, il s'est suicidé quand vous étiez jeune, mais il s'est retrouvé entre les mains de votre mère, qui ne portait pas du tout Marguerite dans son cœur, comme les autres membres de la famille, il y avait une honte autour d'elle. Est-ce que vous étiez nerveux de voir comment ce récit serait reçu et s'il y aurait de la place pour eux faire une autre place pour Marguerite, maintenant, que celle qu'elle avait occupée dans leur mémoire?
0: Oh ben, ma mère a Alzheimer, elle est trop âgée. Ça, c'est. Pour elle, c'était réglé, mais. Mais pour ma génération à moi, pour mes frères et sœurs, c'était curieux, je pense, pour eux, comme expérience, parce que. À la fois de tout reconnaître et de rien reconnaître en même temps. C'est-à-dire la place de la fiction, la place de... Puis c'est un regard d'enfant aussi sur cette période, parce que, par exemple, la maison, comme je la décris, en fait, je suis repassé devant cette maison. Et en fait, elle est beaucoup plus petite que j'imagine.
1: Ouais. Vous êtes passé devant avant l'écriture. Et en 1900, parce que cette maison-là, elle a existé, ça commence comme ça, d'ailleurs, la maison vide. Votre père vous a amené en 76, c'est ça?
0: Ouais, alors ça, par exemple, c'est totalement de la fiction.
1: C'est vrai?
0: Voilà. Ouais, ça, c'est totalement faux.
1: Je suis pas sûre que tous les journalistes ont bien compris, parce qu'en faisant une revue
0: non.
1: De travail, ouais, c'est ça, hein?
0: Non, mais non, mais parce qu'en même temps, c'est très compliqué, parce que vous savez, c'est un livre qui... alors ça a très bien marché de ce point de vue-là, d'ailleurs. C'est un livre qui travaille aussi sur la frustration et sur les attentes. Et par exemple ce que je raconte là, par exemple je dis je, mais c'est très étrange comment le pacte littéraire fait qu'on pense tout de suite que c'est l'auteur forcément qui dit je, alors qu'en réalité pour moi c'est un narrateur qui est en partie moi, mais peut-être pas complètement pas complètement. Et d'ailleurs, ça se passe dans un village, la Bassée, qui n'existe pas là où je le situe.
1: Qui est d'ailleurs là depuis le début de votre œuvre.
0: Exactement.
1: Ce lieu imaginaire. Ok, donc
0: mais c'est vrai que. Ouais, mais c'est vrai que, par exemple, cette histoire de mon père ouvrant cette maison, etc., je l'ai tellement rêvé, ça.
1: Ah oui.
0: Donc pour moi, c'est quelque chose qui. Parce que le lieu de départ du livre, c'est lié à ce. Comment, dans l'imaginaire, moi, j'ai pu reconstruire cette histoire depuis mon enfance, en fait.
1: Mais attendez.
0: Et donc, il y a des choses qui ne sont pas arrivées, mais que j'ai imaginées plein de fois.
1: OK, mais l'armoire, elle existe?
0: Ah oui, l'armoire.
1: OK, d'accord. Parce qu'on est très investi dans l'armoire. Là. Si elle n'existe pas, on se sentirait floué. OK, en terminant.
0: Non, mais c'est aussi pour ça qu'il y a des choses qui sont, pour moi, qui appartiennent aux lecteurs. C'est pour ça que peu importe.
1: D'accord. En terminant, Laura Mauvignier, ce fil du destin tragique qui relie Jeanne-Marie à sa fille Marie-Ernestine, et puis de Marie-Ernestine à sa fille Marguerite, votre grand-mère, puis à votre père et enfin à vous. Est-ce qu'il y avait quelque chose de vouloir briser ce cycle de destin tragique, ou au contraire, il y avait quelque chose de vouloir tenir à ce fil-là qui vous relie?
0: Ben, disons que moi, depuis que je suis enfant, j'ai l'impression que je suis issu d'une espèce de famille qui n'a pas d'histoire, en fait, mais qui s'est interdit d'avoir une histoire. Et quand je parlais avec mes camarades, quand j'étais étudiant, ils avaient tous, j'entendais parler de leurs parents, de leurs grands-parents, qui étaient, je sais pas, qui étaient fils d'immigrés italiens, qui avaient fui le fascisme, des choses comme ça. Et moi, je me dis bon, ben nous, y a rien, quoi. Et puis en fait, je crois que finalement, c'est une sorte de tentative de me dire que cette histoire de Mr. Nobody, en fait, c'est celle de tout le monde, en fait. Et qu'au contraire, il y avait un besoin de dire non, il y a des gens derrière, il y a une histoire derrière, quoi.
1: Alors, bon anniversaire de Goncourt. Ça va faire un an bientôt. En novembre, là, mais c'était donc par le plus grand des hasards, et c'est parfois la magie de la radio. Aujourd'hui sort donc la première grande liste de sélection au Goncourt que vous avez vécu il y a un an. Et de fil en aiguille, au fur et à mesure que cette liste est raccourcie, vous vous êtes retrouvés donc au début du mois de novembre l'an dernier à remporter ce prix Goncourt pour La Maison Vide, donc qui est toujours disponible en librairie, bien sûr. C'est aux éditions Minuit. Ça sort en même temps que quelque chose d'absent qui me tourmente, des entretiens donc de Laurent, de vous avec Pascaline David. C'est intéressant parce qu'on y découvre toutes sortes de fils de votre écriture et de vos récits, pas seulement celui-ci. Puis le film Histoire de la nuit, donc basé sur votre livre précédent sorti en 2020, sort le 16 septembre en France après avoir été présenté à Cannes. Puis on attend toujours une date de sortie canadienne.
0: D'accord.
1: Merci infiniment, Laurent Mauvignier, d'avoir passé cette demi-heure.
0: Merci pour votre invitation. Avec grand plaisir. Merci beaucoup.
1: Merci. Au revoir.
0: Au revoir.
1: Et comme Télésine Aurélien se retrouve sur cette courte liste qu'on a appris il y a une heure, ben, on vous invite à l'écouter en rattrapage. Cette entrevue que j'avais faite avec Télésine Aurélien, c'était le 17 septembre, pour vous aider dans votre recherche.

0: Une autre édition de nos algorithmes humains avec Dumas. Salut Dumas.
1: Salut.
0: Et Eugénie Lépine-Blondeau. Salut Eugénie.
2: Bonjour.
0: Alors, ce qu'on fait, c'est qu'on part de deux nouveautés musicales. Et à partir de ça, vous nous proposez des choses que l'algorithme n'aurait pas pensé, lui, à nous proposer de tels bijoux musicaux.
1: Mais même nous autres, des fois.
2: Même nous autres, des fois, on n'y a pas pensé jusqu'à ce qu'on y pense.
0: Exact. OK. Commençons, Eugénie, avec quelle nouveauté?
2: Cinquième album de Jonathan Personne. Jonathan Personne, c'est le chanteur et le guitariste de la formation Corridor, donc un groupe rock québécois. L'album s'appelle Répertoire. Et ce qu'il veut dire par là, c'est l'ensemble de ce qu'il joue, qui l'a mené ici, donc son répertoire jusqu'à maintenant, mais aussi de nouvelles chansons qui marquent l'aboutissement de réflexions qu'il a entamées pendant la pandémie. Alors oui, on est encore dans le ressac de la pandémie, mais ça se sent. Moi, honnêtement, si je ne l'avais pas lu, j'y aurais pas pensé en écoutant nécessairement l'album. Ça m'a pris justement plusieurs écoutes avant d'être en mesure vraiment d'apprécier pleinement son talent et de comprendre son intention avec cet album-là, Jonathan Personne. Le côté très planant de l'album fait en sorte qu'on se perd un peu et qu'on prête moins attention aux textes, aux intentions, comme je le disais. Sa voix est comme un instrument fantomatique, avec aucune inflexion de voix, aucune variation dans l'intention, encore une fois. Et pour moi, ça faisait en sorte que j'étais moins dans l'émotion dans les premières écoutes de l'album. Et pourtant, quand on prête vraiment attention au texte, il y a des éléments d'une grande beauté poétique, comme dans la pièce « Fait d'hiver » qu'on va écouter dans un instant, qui est une chanson très triste, malgré le folk un petit peu plus up-tempo. Ça raconte l'histoire d'un musicien qui crevait de faim et dont le travail a été reconnu et célébré juste après sa mort précoce. On écoute « Fait d'hiver ».

0: intéressant, la voix.
1: La voix, oui, c'est ça. Mais quand on l'écoute...
0: au complet?
1: Quand on l'écoute... Ma première écoute, moi, elle est toujours un peu... pas distraite, mais en faisant autre chose. Quand j'écoute un album, en conduisant, en faisant à manger ou je sais pas trop. Et c'est comme ça que je vais savoir si ma première accroche, elle est bonne ou pas. Et ça m'a pris, comme je vous disais, 2, 3, 4 écoutes de l'album avant de dire, t'as peu, là, il chante vraiment, là, lui, qu'est-ce qu'il dit? Mm-hmm. Et finalement, je l'ai écouté en lisant les paroles et tout ça, et c'est là où j'ai remarqué vraiment à quel point c'était très beau ce qu'il chantait. Et c'est un thème qui revient vraiment beaucoup, là, son rapport à son métier, à la musique, les promesses d'une carrière dans l'industrie, et ses écueils aussi, ça s'entend dans les pièces Fait d'hiver, mais aussi Rêve américain, Superstar, sont des textes riches qui sont bien prononcés. Il joue sur la longueur des syllabes, des voyelles, et ça, c'est super intéressant mélodiquement, mais pas assez mis à l'avant à mon goût. Donc, j'ai l'impression qu'on n'atteint pas facilement là, une des richesses de l'album. L'autre, par contre, richesse, c'est vraiment ce que j'ai apprécié dès le début, et c'est la richesse musicale. La basse électrique accrocheuse avec une belle réverbération qui me faisait penser au Hermanos Gutiérrez, entre autres. Beaucoup de textures qui puisent dans le yacht rock, dans le rock planant, ça s'entend, c'est vraiment ce qui s'entend le plus. La pop rêveuse aussi.
0: C'est plus dream pop qu'il y a.
1: C'est dream pop,
0: là,
1: mais avec moins le côté électro. Moi, la dream pop que j'écoute beaucoup, c'est un petit côté plus électro. Okay. Pensez à Milk and Bone, par exemple. Okay. On est moins là-dedans, mais on est quand même dans l'onirisme. Il a beaucoup utilisé l'échantillonnage aussi. Ça s'entend pas, lui-même a les références. Lui est le seul à avoir les références. Ah, okay. Mais il a dit qu'il a énormément travaillé avec des échantillonnages. C'est moins indie et folk que ses premiers albums. Très planant, comme je disais, mais avec des instruments qui se distinguent ici et là, et dont on va entendre l'utilisation du saxophone. Et ça, c'est vraiment une volonté de Jonathan Personne. Et il a dû un peu négocier avec son réalisateur et proche collaborateur Emmanuel Etier, qui signe aussi les arrangements, qui lui a dit « OK, du saxophone, mais pas question de faire des gros solos. »
0: Parce que
1: là,
0: ça a été fait aussi là, dans les dernières années, beaucoup.
1: Moi,
0: là,
1: j'adore le sax, mais je comprends. Et ça crée quelque chose de super organique et de très doux à l'oreille, comme dans la pièce « Derrière un sourire ».

0: Je l'ai ajouté.
1: Ah, mais je suis contente. Ouais, j'aime ça. C'est ça l'autre gage. C'est acheter un vinyle ou est-ce que Pénélope aime ça? Ça, c'est les sauts d'approbation. Ce qu'on a entendu, c'est ma passe préférée de l'album. Cette chanson-là, elle est vraiment très belle. Derrière un sourire, elle dure plus de 6 minutes. On a vraiment le temps de s'installer dans ce que veut faire Jonathan Personne, qui est vraiment multitalentueux comme instrumentiste, mais aussi, c'est un touche-à-tout. Là. C'est lui qui a fait la pochette et le tout visuel de l'album aussi. C'est
0: bémol.
1: Très, très beau. Wow.
0: Bémol.
1: Mais c'est que je sais... Comment je dirais en français? C'est moi mon bag.
0: Ma tasse de thé.
1: Ma tasse de thé, merci. Mais je l'ai quand même écouté, je pense, comme 8-9 fois l'album. Puis le moment préféré, ça a été le dimanche matin. Vraiment aimé ça.
0: Ah ouais,
1: ça,
0: c'est une belle musique du dimanche
1: organiser
0: matin,
1: le petit déjeuner, la journée. Ça marchait tout à fait.
0: Cet apéro de fin de journée avec les derniers rayons de soleil aussi,
1: ouais,
0: ça marche.
1: Aussi.
0: OK, donc si on aime ça, on va où?
1: Alors... Je me suis vraiment amusée. Je me suis dit, il n'y a pas juste Dumas qui va parler de musique brésilienne. Alors, je suis allée vraiment juste pour le plaisir, puiser dans chez un artiste que je ne connais pas, un groupe en fait qui s'appelle Bougarins et que j'ai découvert en faisant ces recherches-là. Et on va aller écouter ce
0: Même tout Dumas ne connaît pas ça.
1: C'est un groupe fort de la scène néo-psychédélique brésilienne, formé en 2012, donc au Brésil. Et c'est vraiment les guitares là, avec plein de réverbérations. Leur rythme vraiment hypnotique, ça me faisait penser à Jonathan Personne et surtout à ce qu'il fait avec Corridor, donc son groupe. Alors on écoute Bougarins et la pièce Benzine.

0: C'est un vrai algorithme humain. Hein.
1: 100%.
2: Ouais. Oui.
1: T'aimais ça?
2: Je suis vraiment fière de mon coup.
1: La voix est partie.
0: J'adore,
1: t'as
0: vu
1: comme une réaction.
0: J'adore ça.
1: T'as une belle dit, qu'est-ce que t'as dit?
0: J'ai dit, je m'en vais aller l'acheter en vinyle.
2: Bravo, mais c'est une chanson. Écoute ça, trois gars, t'en vas l'investir.
1: Bougarine, c'est B-O-O-G-A-R-I-N-S.
2: Allons-y maintenant avec la nouveauté du moment.
0: Oui, nouveauté. Ça a été compliqué de trouver, mais choisir une nouveauté parce qu'il y avait beaucoup de gros disques qui sortaient cette semaine. Je pense entre autres à Mike D, des Beastie Boys.
2: Mais tu voulais pas en parler?
0: Ah, écoute, j'ai hésité parce que je l'avais déjà un peu parlé en algorithme. Puis il y avait tellement de bons disques que j'ai choisi. En fait, un album, j'avais lu un article il y a quelques semaines dans un magazine. Et un artiste qui s'appelle Dahi, D-A-H-I, qui disait qu'il avait fait un album qui était une espèce de Radiohead africain.
2: Okay.
0: Puis là, je me suis dit, Radiohead africain, exactement. Mon amour de la musique britannique et de la musique africaine ensemble. Évidemment, avec une description comme celle-là, il fallait que je l'écoute et j'ai eu un vrai coup de cœur. Et pour décrire un peu l'artiste, là, l'idée vient pas de nulle part. Là. Lui, il a 43 ans, fait qu'il a à peu près mon âge. Il écoutait Radiohead quand il était jeune, etc. Et son père, ivoirien, il faisait écouter de la musique africaine quand il était jeune. Puis il a toujours eu ce rêve-là de mélanger ces deux mondes-là. Et Dahi, il vient pas de nulle part, c'est un

0: un grand réalisateur de disques, en fait. Il a travaillé avec Kendrick Lamar, il a travaillé avec Drake, il a travaillé avec Vampire Weekend aussi. Et donc, il a passé une grosse partie de sa carrière à construire des sons pour les autres. Mais là, à 43 ans, il sort ce premier album-là. Il a grandi en Californie, il était fasciné, je l'ai dit, par la musique anglaise et aussi par la musique africaine. Et il s'est longtemps demandé comment réunir les deux et je crois qu'il a réussi avec cet album-là. Est-ce que j'ai piqué votre curiosité?
1: Ben oui,
0: c'est un bon pitch que je vous ai fait. Hein?
1: Oui.
0: Donc, on va écouter un extrait de Running et j'ai choisi spécialement ces secondes-là où on va entrer dans un monde plus, disons, R&B et ensuite, ça va vers le Radiohead que je parle. On écoute ça.

0: J'aime ça.
1: Coup de cœur.
2: Au début, j'étais pas sûre jusqu'à temps que ça parte.
0: C'est une pièce avec
1: Chazamé.
0: C'est une pièce avec Childish Gambino qu'on l'a dit. Et sur l'album, ça m'a beaucoup fait. Quand on parle du Radiohead et le mélange africain, ça m'a beaucoup fait penser à l'album In Rainbow de Radiohead. Donc, pour les fans de In Rainbow, je pense que vous allez aimer ça. Je pense à la pièce de Radiohead de 15 Step, là, qui est comme une espèce de grande chanson sur ce disque-là. Et lui-même, Daï, a dit que c'était une référence pour lui, cette chanson-là. Puis c'est intéressant parce que Radiohead, à l'époque, disait qu'il avait été influencé par la musique africaine. T'sais, donc, c'est une espèce de boucle,
1: mais
0: je dirais.
1: Moi, je trouvais qu'on entendait le début.
2: Ça faisait penser à OK Computer.
1: Ouais, oui, l'album est Paranoid Android en particulier.
0: Absolument. Puis c'est super intéressant parce que finalement, tu écoutes l'album, la musique, tu sens qu'elle est complexe, mais on le sent jamais que c'est complexe. Ça roule, ça joue, ça groove comme la musique justement de l'Afrique de l'Ouest peut le faire. Et malgré son pedigree là, de hip-hop, le disque est vraiment organique. Il y a de la guitare, de la basse, de la batterie, du saxophone, on a entendu, des claviers. Liste d'invités, Kendrick Lamar, Childish Gambino, je l'ai nommé, Vince Staples qui est là aussi, et j'en passe. Puis normalement, avec une liste comme ça, moi j'ai toujours peur quand il y a comme des apparitions, de gros noms comme ça dans les albums. Mais sur ce disque-là de Daï, ce qui est intéressant, c'est que ça prend pas toute la place. Sa personnalité de Daï est totalement présente. Puis en fait, les invités, on les sent, mais tu sais, j'aurais pu pas en parler en fait, puis ça aurait représenté le disque aussi. L'album s'appelle Black Boy, entre parenthèses, Alternative, qui est un nom que je peux prononcer bien en anglais, parce qu'il se dit aussi en français. Je choisis mes titres comme ça maintenant. Donc, il y a beaucoup de mélange là-dedans. J'ai un petit bémol, je dirais. Là, bon, vous le savez, j'aime les vinyles. Je dirais que la face A est très Radiohead africain, puis la deuxième face, on sent que le concept s'essouffle un peu, puis il y en a moins, puis j'ai moins aimé ça. Mais boudez pas votre plaisir. Rendez-vous quand même jusqu'à la fin. Il y a une excellente pièce qui s'appelle Drowning, que j'ai beaucoup aimé, que j'ai failli choisir comme extrait, mais j'ai choisi un autre extrait là, pour terminer. Puis je finis là-dessus, mais c'est vraiment intéressant, je trouve. Là, on est dans une période comme ça où que toutes les de mélange des genres, tu sais, comme on l'a dit, là, le côté Radiohead, rock alternatif, le hip-hop, le soul, la musique d'Afrique de l'Ouest peuvent faire partie de la même conversation. Puis moi, je trouve ça vraiment excitant parce que d'autres artistes, je vais en parler après l'extrait qu'ils font aussi présentement, qui sont excellents. Et on va écouter la pièce How to Pray. Mm-hmm.

0: OK, alors si on a aimé Dahi, on va aimer les Los Bichos.
1: Oui, absolument. Absolument.
0: J'ai demandé si tu peux prononcer
1: oui.
0: Le nom.
1: Ben oui.
0: Los Bichos. Hier, je me suis pratiquée pour qu'on comprenne là, Los Bichos.
1: Ben oui. Ben, en fait, je suis parti comme ça, c'est l'idée des mélanges, en fait, comme algorithme humain. Je me suis dit, ah, tu sais, il y a ça avec

0: d'AI. J'ai dit, qu'est-ce que je pourrais faire jouer? Et il y a cette pièce qui est un mélange de Los Bitches, qui est un groupe anglais de quatre femmes qui font de la musique instrumentale. Moi, j'avais un gros coup de cœur pour leur album Let the Festivity Begin, que j'ai en vinyle d'ailleurs. Et cet été, ils ont sorti une chanson en collaboration avec Adrian Quesada, qui est guitariste de Black Puma.
1: Je pensais que tu disais genre Lou Adrian Cassidy.
0: Adrian Quesada. Ça serait bon. Puis lui, d'ailleurs, c'est pas loin de ton algorithme là, que tu nous as fait écouter. Il a fait un album instru qui est excellent, que je reparlerai plus tard cette saison. Et finalement, aussi une collaboration avec Cy Kane, qui est un Soudano-Américain que moi, j'adore. J'avais adoré son premier disque qui s'appelait Mean Love sur DFA Records, qui est l'étiquette associée à LCD Sound System. Bref, ils ont mis tout ça dans Blender. Ils ont sorti une pièce cet été qui s'appelle Hang Up Part 2, qui est pour moi ma pièce de l'été festive. Oh, Je me dis, on est le matin, il faut que ça soit quand même. L'été n'est pas fini. On écoute ça. Ça s'appelle Hang Up Part 2, je l'ai dit hier.

0: Los bichos, c'est un jeu de mots. On aura compris la partie bitch. Mais los bichos, c'est des bestioles.
1: Ah,
0: en espagnol, des petites créatures, des petits insectes. Elles ont de l'humour, ces filles.
1: Ben oui, absolument. Puis cette collaboration-là, ça leur a donné l'idée du prochain disque avec des collaborateurs qui va sortir cet automne. Donc, j'aurai peut-être l'occasion de vous en reparler.
0: D'accord. Eugénie, on va où?
2: J'avais comme pas le choix. Ouais. Du moment où on partait de Jonathan Person, qui est, comme je vous le disais, le chanteur et le guitariste du groupe Corridor, qui est un groupe rock, ben, il s'en fait beaucoup là, du rock progressif un peu psychédélique ici au Québec et il s'en fait très bien. Donc, je voulais vous parler de Population 2.
1: Ah,
2: donc, ce
1: wow.
2: trio donc, de rock un peu psychédélique qui revient d'une tournée sur la côte ouest canadienne et américaine avec Angine de Poitrine. Ils ont fait leur première partie parce qu'il y a quand même des affinités. C'était inévitable pour moi de vous présenter ou de vous parler de ce groupe-là. Pour le côté un petit peu plus brut, justement, psychédélique. Alors que Jonathan Person, comme je vous disais, ben, il évolue dans le corridor avec ce souci aussi de la méticulosité rythmique. Et Population 2 arrive et pousse un peu ces mêmes guitares très frénétiques-là vers un rock un petit peu plus lourd, hypnotique pardon aussi, qui peut se compléter. Donc, si vous avez aimé, si vous aimez l'univers des corridors et de Jonathan Person, faut tendre l'oreille à Population 2. On écoute la pièce Mariano, jamais je ne t'oublierai.

0: finalement fini avec Jérôme Minière et Poirier. La tournée piano-voix Diapo se poursuit, puis admission générale, c'est ce samedi, 14h. Merci beaucoup à vous deux.
1: Merci, Pénélope.
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7: Bonjour à tous, il est 10h, ici Emma Hautecoeur à Vancouver, voici vos informations. Une trentaine de poursuites ont été déposées contre OpenAI devant un tribunal fédéral de la Californie au nom d'élèves et d'enseignants qui ont été témoins de la fusillade de l'école Tumbler Ridge en Colombie-Britannique. La tragédie a fait 8 morts en février, dont 6 enfants ainsi que la tireuse. Quelques mois avant le drame, OpenAI avait suspendu le compte de l'auteur de la fusillade sans alerter les autorités. Ces poursuites mentionnent pour la première fois le nom de l'équipe de renseignement et d'enquête de l'entreprise technologique et offrent plus de détails sur le déroulement des événements et les traumatismes subis par ceux qui ont survécu à la tragédie. Sébastien Gambs, professeur au département d'informatique de l'UQAM, croit que l'affaire démontre qu'un encadrement plus large de la manière dont ces entreprises gèrent les questions de sécurité est nécessaire.
8: L'enjeu, ça serait effectivement déjà d'avoir plus de transparence sur le processus. Donc, je pense que ça devrait pas être aux compagnies de décider seules à l'interne de quels sont les processus. En fait, à mon avis, c'est un sujet sensible de sécurité publique et clairement, il faut à la fois des spécialistes même de psychologie, des spécialistes de l'enfance, des spécialistes de la sécurité publique qui se mettent autour de la table, donc toutes les parties prenantes. Ce que j'espère, c'est que chaque compagnie ne va pas décider de c'est quoi son standard ou son processus. Ce qu'il faudrait, c'est, je pense, un débat transparent où on dit, qu'est-ce qu'on pense être la procédure à suivre et essayer d'avoir une standardisation, voire une législation.
7: OpenAI a répondu en disant que les poursuites font de fausses affirmations au sujet de ses équipes et de personnes qui n'étaient même pas impliquées dans le processus décisionnel. Elle ajoute qu'il est faux d'affirmer que les personnes au cœur de ces décisions difficiles n'ont pas accordé la priorité à la sécurité. Dans un autre dossier, le ministre fédéral des Finances, François-Philippe Champagne, doit annoncer dans un peu plus d'une heure qu'Ottawa va prolonger la suspension de la taxe d'accise fédérale sur l'essence et le diesel. Le répit pour les automobilistes sera prolongé jusqu'à la fin du mois de janvier 2027. Mais ça ne s'arrêtera pas tout à fait là, comme nous l'explique Laurence Martin.
9: Pour la taxe d'accise, qui correspond à 10 cents le litre pour l'essence ordinaire, 4 cents pour le diesel, qui avait été suspendue au printemps dernier quelques semaines après le début du conflit en Iran, qui devait être réintroduite la semaine prochaine. Là, la suspension est prolongée jusqu'à la fin janvier et par la suite jusqu'à la fin mars 2027, selon une source. Ce serait une réintroduction progressive, donc une taxe de 5 cents par litre d'essence, 2 cents pour le diesel et ensuite la taxe normale serait pleinement en vigueur. Évidemment, Ottawa espère que les consommateurs vont bénéficier de ce congé de taxe, mais il n'y a rien qui empêche les pétrolières d'augmenter leurs prix. On peut écouter quelques consommateurs.
10: Pas sûr que ça va faire une différence, là, mais quand même. Là, la remettre, ça serait niaiseux.
11: Là. Bien là, à un moment donné, elle est assez chère comme ça, l'essence. Là. Nous autres, là, on travaille à journée longue sur la route. Là. Ça revient très dispendieux.
9: Les conservateurs, eux, demandent de prolonger le congé au moins jusqu'en juillet 2027. Le député Pierre Paulus estime qu'Ottawa, d'ailleurs, ne va pas assez loin. On l'écoute.
12: Actuellement, le gouvernement Carney a fait ce qu'on a demandé, le prolonge, donc en prolongeant, fait ce qu'on demande. Ils vont peut-être pas assez loin encore. On demande d'aller au moins jusqu'en juillet et surtout d'ajouter, de couper les deux autres taxes, la taxe fédérale sur le carbone et la taxe sur la TPS.
9: En même temps, il risque d'y avoir aussi des critiques environnementales de la mesure, hein, parce que cette annonce, elle survient le jour même où l'ONU tire la sonnette d'alarme dans un nouveau rapport. Il dit que le monde doit agir rapidement pour tenter de limiter les dégâts climatiques. Ici Laurence Martin, Radio-Canada, Ottawa.
7: Le passage aux températures automnales cette semaine a facilité les choses sur le front de la lutte contre les incendies de forêt en Colombie-Britannique. Il ne reste plus que 22 % des 165 feux en activité qui ne sont pas maîtrisés selon le tableau de bord de BC Wildfire. Les conditions demeurent cependant assez sèches dans l'intérieur et le sud-est de la province.

0: Wow.
1: Là, le lien, c'est Poirier.
0: C'est Poirier, ouais. Parce que c'est un peu le roi du mélange des genres. Tu sais, il a fait un peu depuis longtemps. Là, il fait ça, il mélange électronique, l'hip-hop, le dancehall, la musique africaine, l'afrobeat, etc. Donc, je suis parti au départ. Je me suis dit, je vais mettre une chanson de Poirier. Son dernier disque, il y a plein de collaborations, dont entre autres Jérôme Mignard. Puis là, j'ai comme eu une illumination. Je dis, Jérôme Mignard, il vient de sortir une chanson en collaboration avec Poirier pour son prochain album à Jérôme Mignard.
1: Il n'y a pas une intelligence artificielle qui peut faire ça.
0: Et c'est une pièce qui s'appelle Ikikomori, qui est vraiment, vraiment excellente. Ikikomori, ça veut dire en japonais, ça désigne des personnes qui se retirent presque complètement de la vie sociale.
1: Je me suis reconnue
0: là-dessus comme auteur-compositeur interprète. Mais non, je fais des blagues.
1: Ben
0: mais
1: oui,
0: la pièce est vraiment excellente. Là, Jérôme Mignard
1: qui est en tournée avec 3000 dates.
0: Exactement. Jérôme Mignard qui était pour moi une espèce de guide là, quand j'ai découvert son premier album fin des années 90, que j'adore. Et là, cette pièce-là ne déçoit pas. Ça augure vraiment bien pour l'album qui va sortir au mois d'octobre. J'aurai probablement l'occasion d'en reparler. On écoute Ikikomori de Jérôme Mignard avec Poirier.

0: Mais l'interdiction de faire des feux de camp sera levée pour la région de Kamloops à temps pour le long week-end, demain à midi. Les feux plus gros à ciel ouvert sont toujours interdits. D'ailleurs, des élus municipaux de partout au pays souhaitent que la protection de l'environnement demeure l'une des priorités des divers paliers de gouvernement. L'été a été marqué de nouveau par les feux de forêt, les inondations et les vagues de chaleur. Le compte-rendu de Fatoumata Traoré.
1: Le 1er juillet dernier, plus de 100 mm de pluie sont tombés sur la capitale fédérale en quelques heures. Dans le nord de l'Ontario et dans l'ouest du pays, les feux de forêt ont forcé des milliers de personnes à évacuer. Et pourtant, pour des élus municipaux d'Ottawa et de Gatineau, l'environnement est le grand oublié du moment. C'est le cas du conseiller municipal d'Ottawa, Sean Devine.
2: Non, je pense pas qu'il se parle assez de ça.
1: La ville d'Ottawa doit encore composer avec les dégâts causés par les événements météorologiques extrêmes.
2: Nous ne sommes pas préparés pour gérer tous ces problèmes.
1: Sean Devine fait d'ailleurs partie d'une centaine d'élus de partout au pays qui ont appuyé la campagne « Retroussons-nous les manches pour le climat ». Il demande aux différents gouvernements d'avoir une vision à long terme et d'investir dans des infrastructures capables de mieux résister aux changements climatiques. À Gatineau, la conseillère municipale Rachel Deslauriers se souvient encore des crues du printemps dernier. Et en pleine campagne électorale québécoise, elle appelle les chefs à ne pas négliger l'enjeu de l'environnement.
3: C'est possible de prendre en considération les changements climatiques quand on parle d'infrastructures, quand on parle de santé, quand on parle d'éducation.
1: Ces élus considèrent que le Canada fait face à deux crises parallèles, la guerre commerciale et les événements météorologiques extrêmes. Et selon eux, investir dans la résilience climatique, c'est aussi renforcer la capacité du pays à faire face à ces deux défis. Ici Fatoumata Traoré, Radio-Canada, Ottawa.
0: Et voilà, c'était vos nouvelles. À bientôt.

0: Deuxième portion d'émission, Pénélope McQuaid et toute l'équipe avec vous ce matin. Merci d'être resté ou de vous joindre à nous si vous venez juste de s'intoniser. Sachez que ce matin, on a fait une entrevue avec Laurent Mauvignier, donc prix Goncourt l'an dernier pour La Maison vide. C'était hyper intéressant. Si vous avez lu le livre, 630 000 copies quand même vendues, près de 12 000 vendues au Québec. Si vous avez lu le livre et vous posez mille et une questions sur sa capacité à faire des phrases de trois pages et sur cette histoire-là à partir de personnes qui ont vécu, mais autour duquel il a à peu près tout brodé, je pense que votre curiosité va être assouvie. Donc, Laurent Mauvignier, c'est en première heure. Ça va se rattraper sur l'application audio assez rapidement après l'émission. Ce qui va rester, donc, à la fin de cette émission-ci, ce sera notre segment des actualités scientifiques avec Joël Leblanc. Et une nouvelle se joint à nous. Elle s'ajoute à Marianne. C'est Geneviève Larochelle-Guy. Elle va notamment... Geneviève va nous parler d'un vaccin contre la maladie de Lyme qui serait dans les cartons. Elle va nous raconter tout ça dans une heure. Nous avons ramené cette saison un concept qui fonctionne assez bien, qui est un entretien 5 services. Peut-être que vous l'avez écouté parfois en reprise pendant l'été, ces heures-là sont reprises. Et là, on se fait plaisir, puis je pense que par le fait même, on vous fait plaisir parce qu'on reçoit notre chroniqueuse chérie, testeuse en série, pâtissière de feu, autrice prolifique, qui possède toujours ses papilles d'ex-critique culinaire, Leslie Chesterman. Bonjour.
1: Bonjour, Pénélope.
0: Qu'est-ce que c'est un bonheur de te recevoir pendant une heure?
1: Mais comme je disais tout à l'heure, normalement, je parle de recettes de brownies ou je parle de peut-être restaurants ou tendances. Et là, de parler de nous-mêmes, c'est pas toujours évident. Bon, on va voir.
0: T'arrives les mains vides en plus, ce qui est rare.
1: Oui,
0: mais ça veut dire que t'arrives aussi avec l'esprit complètement ailleurs. Puis cet entretien 5 services sert à vraiment retracer le parcours d'une personnalité marquante du monde culinaire, gastronomique. On va en apprendre sur ton parcours, notamment ton passé de ballerine. On l'a souvent évoqué, mais en tout cas, moi, je suis jamais rentrée en détail dans ça. Toi, c'est vraiment ça que tu voulais faire?
1: Oui, puis ça reste vraiment une obsession. Moi, je passe mon temps, si on regarde les recherches sur Instagram, moi, il y a énormément de gâteaux et de pavlova, et l'autre pavlova, qui est Anna Pavlova, et de danseuses. On voit tellement de ballets sur Instagram, et ça reste une obsession que j'ai commencé très, très jeune.
0: Moi, à quel âge?

0: Je pense que les cours de ballet dans les années 70, on allait tous dans des sous-sols d'église et dans nos petits tutus. Je pense que j'avais 3-4 ans. Mais je passais tous mes soirs en train de danser toute seule dans le sous-sol chez moi. Je mettais du Tchaïkovski. Je pense que mes parents se posaient des questions. Mais c'était aussi, c'est non seulement la danse classique que j'adore, mais la musique classique. Et moi, je suis quelqu'un qui avait autant Depeche Mode dans ma voiture que Stravinsky, que Tchaïkovski, que Mozart. Parce que c'était la danse classique aussi, c'est l'amour de la musique classique.
1: Mm-hmm. Ouais. Est-ce que je comprends que tu as intégré les grands ballets canadiens?
0: Oui, alors j'ai fait mon entraînement à l'école des grands ballets canadiens. J'ai arrêté à 18 ans. Et c'est drôle parce que la dernière chose que j'ai fait au Grand Ballet, j'étais assez blessée quand j'ai arrêté. Mmh. J'avais une cheville qui était un peu maganée, mais la dernière chose que j'ai fait, c'était une fête de Noël et on faisait un échange de cadeaux. Et le nom que j'ai reçu, c'était fou, c'était Madame Chériaev, qui était la directrice de les Grands Ballets canadiens.
1: Donc, tu lui achètes un cadeau. Que tu lui offres un cadeau.
0: Alors, j'étais obligée de l'offrir un cadeau. J'ai dit, qu'est-ce que je vais donner à cette madame? Qui était une femme extraordinaire. Je veux dire, premièrement, elle faisait 6 pieds. Moi, je l'ai eue dans des cours de pantomime quand j'avais 11 ans. Et alors, j'ai dit, c'est quelqu'un qui a déjà tout. Qu'est-ce qu'on achète? Alors, j'ai rentré chez moi et j'ai fait une douzaine de mini-boîtes de biscuits de Noël. Je l'ai présenté un gros sachet avec tous ces mini-boîtes. Elle était épatée et c'était au moment-là que je rentrais à l'ITHQ pour faire des cours de cuisine. C'est la dernière chose que j'ai fait en ballet, c'est faire des biscuits. Faire de la cuisine, oui.
1: Est-ce que ça a été... Parce que je crois comprendre, Leslie, que tu as arrêté à cause d'une blessure, que c'était pas possible de continuer ou il y avait d'autres raisons?
0: C'est drôle parce que il y a un genre de citation qui a traîné toute ma vie depuis que je l'ai entendue et ça vient de Julia Child. Et la citation en anglais, c'est « If you can see it », si tu peux le voir, mm-hmm. « You can be it », tu peux l'être. Et dans le sens que autant j'adorais la danse, j'aimais beaucoup le ballet, j'aimais beaucoup le côté physique de la danse aussi, je me voyais pas la ballerine avec le tutu, la couronne sur la tête, devant des gens en place des arts. J'aimais beaucoup être en mm-hmm, classe, okay. Mais d'être sur la scène, ça, c'est différent. Alors, autant que je faisais beaucoup de ballet, honnêtement, je me voyais pas dans ce métier. Et je crois qu'il faut se voir dans ce métier pour se sentir à l'aise dans ce métier.
1: Donc, tu te voyais dans le monde culinaire déjà ou tu savais pas où tu te voyais?
0: Je savais pas, mais je savais que c'était obsession numéro 2. Okay. Alors, obsession numéro 1, c'était le ballet. Obsession numéro 2, c'était la cuisine.
1: OK. Et c'est ce parcours-là qu'on va refaire ensemble, Leslie, dans cet entretien 5 services. Ça commence toujours par un amuse-bouche. Mm. Un ou deux ou trois. C'est pour ça que tu as un bol.
0: Oui.
1: Donc, vas-y, pige une question, lis-la.
0: OK, parfait.
1: Il y a des papiers sur lesquels c'est 1, 2, 3. Là. C'est comme des variations sur le même thème.
0: La chose la plus bizarre que tu as mangée. Alors, il y en a plusieurs. Vraiment, la chose la plus bizarre que j'ai mangée, c'était un repas durant Montréal en lumière. Et c'était un castor, un bébé castor qui était confit dans la graisse d'oie. Et je peux dire, j'ai pas du tout aimé ce plat.
1: Est-ce que tu te rappelles du chef?
0: C'était Derek Damon qui a fait ce plat pour un repas de nose to tail, comme on dit, du nez à la queue, qui était vraiment des abats, toutes sortes de choses bizarres. Il y avait des poumons, il y avait des toutes sortes de choses. Et vraiment ça, quand je l'ai mangé, j'ai dit, coudonc, est-ce qu'on a besoin de manger ce pauvre bébé castor? Et dans ces années-là, on prenait des photos.
1: C'était les années-là, tu te dis, en quelle année?
0: Ah, ça fait... pour dire que j'avais pas un iPhone, j'avais un Palm Pilot ou un BlackBerry. Okay, Alors, la photo que j'avais de ce pauvre castor, je le montrais à tout le monde après pour des années. Mais c'était très flou et le goût était très flou. Et des fois, j'ai pas envie. Moi, j'adore les animaux. Je sais que Penelope aussi, t'adores les animaux. Puis de manger des choses comme ça parfois. Et je voyais tout le castor aussi. Hein. C'était pas un morceau de viande dans une assiette. On voyait vraiment le castor, la queue et tout.
1: Et puis il y a eu cette tendance-là. Tu sais, évidemment, il y a Jeanne Benoît avec son écureuil. Là. Mais tu sais, Martin Picard a ramené écureuil, ours, on en mange. Mais tu sais, il a amené tout ça. Est-ce qu'on pourrait encore être là aujourd'hui? Parce qu'il y a une grosse mode de vouloir un peu être...
0: Oui, il y a une grosse mode de vouloir avoir des viandes de chasse aussi et de choquer. Moi, je trouve que déjà, il y a beaucoup de travail à faire encore avec d'autres ingrédients, même les légumes qu'on voit pas toujours assez souvent dans les restaurants. Mais de finir de manger l'ours et le castor, c'est pas une priorité pour moi. Je comprends pourquoi les chefs veulent le faire, mais aussi de choquer.

0: C'était aussi avec Anthony Bourdain.
1: Ouais.
0: À son émission, il mangeait du serpent, l'iguane et tout ça. Et même moi, au Mexique, quand il me donne des sauterelles, j'hésite. Des fois, je les mange, je ne veux pas quand même insulter les gens. Mais non.
1: Un autre ami trop.
0: Oh,
1: s'il te plaît.
0: Alors, je suis invitée à souper chez des amis. J'apporte quoi? Le dessert. Toujours. Même s'il veut pas que j'amène le dessert, j'amène le dessert. Je reçois des amis. J'aimerais ceci en cadeau d'hôtesse. L'huile d'olive.
1: Ah oui?
0: Oui, une bouteille d'huile d'olive de bonne qualité, italienne, de Chianti, de préférence, Toscane. Et l'huile d'olive, parce que j'utilise énormément d'huile d'olive et c'est sans arrêt chez moi. Alors, une bouteille d'huile d'olive serait parfaite.
1: Tu vois, moi, j'aurais cru que c'était pas assez original, mais...
0: C'est utile.
1: Ouais, c'est ça que j'allais dire. C'est l'utilité, ça fait un beau cadeau. OK. Oui. Allons-y. Donc, ça, c'était le premier service. On plonge, puis on va revenir, OK? Parce que les amuse-bouches deviennent des trous normands, Leslie, plus tard pendant l'entrevue.
0: OK, parfait, je comprends.
1: Si tu as besoin de digérer avant de répondre à une question.
0: Je comprends bien.
1: Deuxième service, c'est l'entrée. Donc, on est dans l'enfance, on est dans les premiers pas, rapport à la nourriture. Le plus vieux souvenir que tu as d'un aliment, d'une odeur, d'une texture, de quelque chose relié à la nourriture?
0: C'est le pain de ma grand-mère et le pain de mon arrière-grand-mère. Le pain fait maison, qui pour moi était quelque chose de complètement différent que le pain qu'on achetait. Je veux dire, quand même, il faut dire que j'étais née en 67. Alors, moi, je pense vraiment des années 70. Là, je me souviens pas trop des années 60. Seulement que j'ai manqué Expo, que tout le monde me dit toute ma vie, ah, c'est dommage, t'as manqué Expo, là, c'était extraordinaire. c'était vraiment le pain de ma grand-mère.
1: Qui était différent du pain que tu retrouvais n'importe où.
0: Oui, parce que c'était plutôt une brioche. C'était plutôt des brioches et souvent, comme ma grand-mère était ukrainienne et polonaise, c'était fait pour des fêtes. Alors, il y avait, et le pain qui était formé en forme d'oiseau ou en forme de babka ou en forme de, c'était plutôt un pain sucré qu'un pain comme... Ma grand-mère faisait pas de baguettes, qui étaient dans ces années-là des baguettes cousins. Ça, c'était la baguette, la première baguette que j'ai jamais vue. Et c'était vraiment ce pain sucré de ma grand-mère.
1: Mais il n'y avait pas une ferme de blé?
0: Mais mes grands-parents étaient fermiers de blé.
1: C'est ça.
0: Et comme ils étaient ukrainiennes, ma deuxième génération de Canadiens, mon arrière-grand-mère est venue au Canada à l'âge de 15 ans, mariée avec mon grand-père. Elle était polonaise. Mon arrière-grand-père était ukrainien. Mais ça, on parle de deux pays, mais quand même avec des villages qui étaient plus ou moins, c'était difficile de dire lequel était polonais, lequel était ukrainien dans ces années-là. Et c'est vraiment des pionniers qui ont eu des terrains du gouvernement canadien, des terrains horribles, qu'ils ont transformés tranquillement pour faire les fermes de
1: blé. Et ça, c'était au Manitoba?
0: Ça, au début, Saskatchewan, puis ensuite, mes grands-parents ont déménagé à Manitoba. Et je veux dire, ma grand-mère, c'était quelqu'un avec mon grand-père. Ils ont bâti une maison où ils vivaient, l'hiver à Manitoba. Tous les aliments qu'ils avaient chez eux venaient directement du jardin arrière. Oui, ils étaient fermiers de blé, mais c'était vraiment une culture des gens qui... Je veux dire, les conserves chez ma grand-mère dans le sous-sol, il n'y avait que des conserves. Et il n'y avait que le pain fait maison. Et un souvenir que j'ai très jeune, c'est d'aller dormir dans le lit de mon arrière-grand-mère. Et dans le lit, il y avait un bol de pain qui était en train de lever, de pâte à pain, qu'elle mettait en dessous de la couverture du lit qu'elle a fait elle-même.
1: Oh wow!
0: Oui.
1: Oh wow!
0: Oui. Oui.
1: OK, donc ça veut dire quoi, là? Ton père, anglais-irlandais.
0: Oui.
1: Ta mère, donc polonaise-ukrainienne.
0: Oui.
1: Winnipegoise. Ça ressemble à quoi culinairement, toutes ces influences-là?
0: Mais... Mon père, comme il était anglais et irlandais, il faut dire la gastronomie anglaise et irlandaise. Aujourd'hui, il y a beaucoup de choses qui se passent là-bas, mais dans les années de mon père, c'était carrément, je peux dire, horrible parce que j'ai visité ma grand-mère en Angleterre et je pense que j'ai pas mangé pour deux semaines, vraiment. Et alors, du côté de mon père, gastronomie zéro, mais plus tard, ça va changer parce que plus tard, j'ai visité beaucoup l'Angleterre et j'ai vu beaucoup de belles choses. Mais du côté culinaire, c'était la famille de ma mère qui faisait tout maison. Je veux dire, si on dit tout maison, c'était tout maison. Et c'est drôle parce que les gens me parlent toujours de Martha Stewart. Et je dis, je suis jamais étonnée par Martha Stewart parce qu'elle vient d'une famille polonaise où tout était fait maison, où tout le monde avait leur jardin, où tout le monde faisait... Les gâteaux étaient faits

0: maison. On n'achetait pas des mélanges, des choses comme ça. Et alors, la combinaison de ma mère qui avait une culture, je veux dire, culinaire assez riche, et mon père, que c'était vraiment rien. Ce qui était intéressant là-dedans aussi, c'est que ma mère faisait pas du tout de plats ukrainiens.
1: C'est ça.
0: Elle faisait des plats... peut-être elle était tannée, peut-être elle voulait un peu changer sa vie quand elle est arrivée à Montréal en 1961 avec mon père. Alors, les deux se sont rencontrés à Manitoba, à Winnipeg.
1: Les deux étaient profs.
0: Les deux étaient profs.
1: Ton père, prof de français?
0: Mon père, qui était anglais, qui était même à Oxford pour faire le programme d'anglais, il est devenu prof de français avec c'était un échange d'étudiants. Alors, il est venu au Canada, puis le seul poste était prof de français. Il dit, pas de problème, je vais le faire. Mais le français de mon père, là, c'était tellement abstrait que l'idée qu'il était un prof de français, ça, en tout cas, apparemment, il était pas mauvais, là, mais. Et ma mère était le prof d'anglais, alors c'est comme ça qu'ils se sont rencontrés, se sont mariés, et mon père a eu un emploi avec le National Film Board,
1: l'ONF.
0: L'ONF, et ils sont venus à Montréal en 1961. Et comme j'ai dit à plusieurs personnes, c'est que c'était l'explosion de la découverte de la gastronomie montréalaise, parce que ces deux personnes qui ont vraiment pas fréquenté des restaurants. Ma mère à Manitoba, il y en avait presque pas. Mon père en Angleterre, il y avait jamais assez d'argent pour aller au restaurant. Et arrivé à Montréal, mes parents allaient constamment au restaurant. Et ensuite, jeune, ils nous amenaient au restaurant aussi.
1: Mais pourquoi je vois, t'as dit ça à l'équipe du balado, on est dans le jus. Il y avait du shake and bake, pot craft dinner, mais du hamburger helper. J'adorais les Swanson Dinner. J'adorais l'idée du plat congelé à mettre au four. On buvait du Tang.
0: Oui.
1: Et je trouvais ça fabuleux.
0: Oui, parce que si on regarde l'histoire de la gastronomie ou de la cuisine, les années 70, c'était la célébration des produits transformés. Alors, c'était vraiment après-guerre que les gens ont commencé de manger des affaires en poudre et tout ça. Et le Kool-Aid, le Tang, je pouvais le faire moi-même à l'âge de, je sais pas, 8 ans. Et c'est des goûts très forts aussi.
1: Alors, c'est très salé.
0: Très salé
1: sucré,
0: ou très sucré. Ou des bonbons qu'on avait dans les années 70. Là, aujourd'hui, il n'y a rien comparé à ce qu'on a vu.
1: Sauf si on va dans des magasins de bonbons spécialisés.
0: Oui, ça, c'est vrai.
1: Là, on en retrouve. Puis quel bonheur.
0: Mais c'était beaucoup moins cher là, dans les années 70 aussi. Mais je pense que c'est l'idée de... La première chose que j'ai jamais fait en cuisine, c'était le pudding Jell-O. Le pudding qu'on...
1: C'était du pudding de la marque Jell-O.
0: C'est ça. Et on met le mélange, on met le lait, on mélange ça, puis on a un pudding, puis on dit comme enfant, « Oh, je l'ai fait toute seule, j'avais pas besoin de demander à mes parents. » Alors, ces produits transformés, c'est vraiment la révolution. Et comme j'avais une mère qui travaillait tous les jours de 9 à 7, on rentrait de l'école et c'était un moment pour nous autres de faire les repas nous-mêmes ou d'essayer de tu sais, au moins le Tang. Le Tang n'a pas dû longtemps. Le Minute Maid plus longtemps, là, mais le Tang pas très longtemps.
1: Le Minute Maid qu'on sortait du congélateur et qu'on brassait.
0: Qui n'existe plus.
1: Ah non?
0: Non, apparemment, c'est fini.
1: OK.
0: C'est triste.
1: Avant qu'on passe, Leslie, à ton entrée à l'ITHQ, tu as déjà dit en entrevue être plus intéressée quand tu étais très jeune là, par les émissions de cuisine que par Charlie's Angels.
0: Oui, autant que j'aime, tout le monde aimait Charlie's Angels quand même, mais moi, je passais tous mes samedis matins, surtout avec ma mère.
1: Okay.
0: Et comme j'ai dit, ma mère travaillait beaucoup, alors le week-end, c'était notre temps ensemble, de regarder PBS, qui était vraiment la chaîne que tout le monde regardait. Moi, je regardais plutôt les émissions de cuisine en anglais. La première fois, j'ai rencontré Sœur Angèle, je savais pas c'était qui, quand j'étais à l'ITHQ. Tout le monde a sauté sur Sœur Angèle. Moi, j'ai dit, c'est qui la femme à la porte? Parce que moi, je regardais beaucoup Julia Child, Jacques Pépin.
1: Wow.
0: Toute cette série d'émissions qui commençait à 9h et c'était jusqu'à 3h de l'après-midi. Le Frugal Gourmet qui a mal fini, en tout cas.
1: Ah oui,
0: et,
1: comment ça?
0: Il y a eu des problèmes d'accusation. Ça a mal fini, le Frugal Gourmet. Mais c'était une influence fou. Et aussi, au même temps, ma mère prenait des cours de cuisine avec Paul Martin, le fameux Paul Martin. Et alors,
1: Paul Martin qui n'était pas chef.
0: Paul Martin, apparemment, de ce que j'ai entendu, Paul Martin était le maître d'hôtel. Je suis pas sûre c'était quel restaurant, mais il était plutôt maître d'hôtel que chef. Mais par contre, ma mère, j'avais toujours ses cahiers. Elle faisait des soufflés, elle faisait le riz pilaf que je trouvais c'était la meilleure chose au monde. C'était vraiment des plats français. Alors, on est vraiment loin de la cuisine

0: ukrainienne qu'elle a connue jeune. Et c'était la cuisine française. Et l'intérêt de faire de la cuisine ensemble avec un parent. Et il y avait Gourmet Magazine là-dedans, tous les magazines de culinaire des années 80. Tout ça m'a beaucoup inspirée.
1: C'est là que tu traînais des Gourmet Magazine quand tu étais en études de ballet.
0: Quand j'étais dans mes cours de ballet, j'avais toujours... Et c'est drôle parce que les gens, les danseurs de ballet et les gens qui font du ballet, les profs, on parlait souvent de cuisine. Peut-être c'est parce qu'on mangeait si peu qu'à la fin, on parlait de cuisine tout le temps, de recettes. Et il y a beaucoup de gens dans le monde du ballet qui cuisinent très, très, très bien.
1: OK, on pige un trou normand.
0: Un trou normand.
1: Ouais.
0: Ah! Ton péché mignon, t'en mangerais trois fois par jour. Ben, j'ai souvent des barres de chocolat, des Kit Kat, qui sont un peu cachées partout chez moi, parce que sinon, mes enfants vont les manger. Alors, j'ai une petite tendance de 4 heures de l'après-midi de Kit Kat ou de chocolat, barres de chocolat du moment.
1: Okay.
0: Oui, il y a
1: on
0: beaucoup de choses
1: gourmet,
0: que j'aime.
1: Là.
0: Oui, je suis pas dans le salé, je suis plutôt dans le sucré. Oui.
1: OK.
0: Oui.
1: Alors, comment tu te diriges vers l'ITHQ? On est où? Dans la société québécoise, à ce moment-là, qu'est-ce qui t'inspire là-dedans?
0: Alors, cette année, c'est exactement 40 ans. Cette semaine, c'est exactement 40 ans que j'ai rentré à l'ITHQ, parce que j'ai rentré quand j'avais 19 ans et aujourd'hui, j'ai 59 ans. Et dans ces années-là, je parlais justement avec Stelio Perrombolum le jour après qu'on est sorti. On parlait de c'était quoi l'ITHQ dans ces années-là. Il y avait beaucoup de femmes dans mes cours de pâtisserie. On avait 28, il y avait 28 élèves qui ont rentré dans le programme.
1: De pâtisserie.
0: De pâtisserie. Okay. J'avais un super professeur québécois qui s'appelait Monsieur Desmarais, qui était fantastique, très drôle. Et on avait d'autres professeurs. La plupart des professeurs étaient européens, suisses ou français. Mais Monsieur Desmarais était québécois et fantastique comme professeur. Et le moment que j'ai rentré à l'ITHQ, j'adorais cette place.
1: If you can see it, you can be it, est-ce que tu te voyais ou c'est venu encore plus loin?
0: Ben, peut-être je me voyais un peu comme l'idée de Julia Child et de faire la cuisine. Il ne faut jamais oublier que la cuisine, c'est le moment pour les adultes d'avoir un côté artistique. On peut exploiter un côté artistique. Et j'ai toujours pensé qu'après les cours d'art plastique à l'école, que comme adulte, on n'a pas la chance de s'exprimer de notre côté artistique. Ça dépend de notre métier, mais la plupart des gens... Alors, il y a beaucoup de gens qui font ça comme passe-temps, mais la cuisine, pour moi, c'était un moment de...
1: Oh, c'est intéressant, j'ai jamais vu ça comme ça.
0: Oui, et c'est très artistique quand même, surtout la pâtisserie. C'est pour ça que j'ai choisi la pâtisserie au lieu... L'idée de faire des beaux gâteaux, puis des tartes et des chocolats, ça m'a... Et j'ai jamais douté. J'avais jamais ce feeling d'imposteur dans ce métier. C'était toujours... J'étais plus... Ben, toujours aujourd'hui, je suis assez obsédée par mon métier. Mais vraiment, c'est... On dit que... Moi, je dis à mes enfants, il faut pas suivre nos passions. Parce que à la fin, il faut quand même avoir un emploi. Et,
1: attends, tu dis à tes enfants de pas suivre leur passion?
0: Et c'est exactement ça que j'ai fait. Alors ça, c'est la raison que je dis qu'il faut pas suivre les passions. Parce que c'est difficile. Et si on veut... si on veut être danseur de ballet, si on aime les cours de ballet, s'il y a des gens qui m'entendent, bon, vous allez avoir une vie comme une sœur. Je veux dire, c'est une vie religieuse de la danse. Vous allez être blessé tout le temps.
1: Affamé
0: tout le temps. Vous allez être critiqué constamment, mais constamment.
1: Par les profs?
0: Par les profs, par le public, par tout le monde, par vous-même. On autocritique, c'est pire. Que d'avoir un prof qui nous dit ça c'est quelque chose que j'ai appris plus tard aussi en cuisine que on est souvent critiqué et j'ai devenu critique alors et je crois pour les métiers comme les arts comme la musique et la danse c'est bien d'avoir ou des contacts de famille très proches ou des parents qui ont fait ce métier pour savoir
1: mais
0: nous
1: attends,
0: aider
1: si c'était le cas 80% des artistes qu'on admire auraient jamais émergé là.
0: Mais je pense qu'il y a beaucoup d'artistes qui surtout les musiciens et les classiques là, dans les classiques, il y a beaucoup d'acteurs que les parents étaient acteurs aussi. On voit ça souvent que c'est des gens qui vont nous aider de savoir si une bonne école, si les professeurs sont.
1: Mais ils vont être trois fois plus critiqués que les autres, les Nippo Babies.
0: Absolument. Oui. Absolument, mais il y a des avantages. Il y a beaucoup d'avantages. Comme les chefs aussi, des chefs que leurs parents ont été chefs en Europe. Souvent, ça marche très bien.
1: OK. OK. C'est intéressant. Là, on va en rentrer dans une petite portion de... OK, donc l'ITHQ, pâtisserie, ça marche bien. OK, là, tu... Bon, tes mentors...

0: Parce qu'après ça, tu es allé faire des stages. Après ça, tu as fait de la pâtisserie. Tu as travaillé à la pâtisserie de Gascogne pendant des années avant de devenir critique. Là, c'est Chesterman, on va y arriver, critique pour The Gazette. Toutes ces années-là de formation, de rencontres, tu dis les mentors masculins, j'en ai pas eu. Ou peut-être un.
1: Il y en a un.
0: Jean-Paul Grappe.
1: Jean-Paul Grappe, qui est toujours un mentor pour moi, qui est toujours quelqu'un qui est pas seulement pour moi, pour énormément d'étudiants qui ont passé à l'ITHQ. Jean-Paul Grappe était notre contact avec la France, notre contact avec la haute cuisine, parce que dans les premiers cours de l'ITHQ, on apprend la cuisine de base.
0: Ouais.
1: Mais si on veut la culture française ou la culture européenne de cuisine, qui était vraiment importante dans ces années-là, ça a beaucoup changé depuis, mais dans ces années-là, c'était important. C'est M. Grappe, la première personne, qui m'a dit « Pourquoi tu ne vas pas travailler ou faire des stages en France? » Puis moi, je n'avais jamais imaginé que la petite fille de Ville-Mont-Royal pourrait partir anglophone, femme anglophone. Il y a beaucoup de choses qui ne marchent pas en cuisine en France pour aller faire des stages en France avec des Français, des vrais Français, des vrais chefs. Et c'est lui qui a dit « Pourquoi pas? Et je vais vous aider. » Et il a aidé Martin Picard, il a aidé Colombe Saint-Pierre, il m'a aidé, il a aidé David McMillan, il a aidé énormément de grands chefs à réaliser ses stages en France et de vraiment comprendre ces techniques qui nous ont beaucoup aidés plus tard dans la vie.
0: Alors, lui est arrivé de Dijon, si je comprends bien, pour diriger la restauration du pavillon français pendant la fameuse exposition Expo 67 où t'es jamais allé parce que t'es né cette année-là. Et il est resté ici. Il n'est jamais reparti. Alors ça, puis on l'a vu dans des documentaires. Il y a un superbe documentaire où on vous voyait tous autour d'une table, puis vous lui rendiez hommage.
1: 100 ans à table, oui.
0: 100 ans à table, c'était magnifique. Mais pourquoi il n'y en a pas eu plus de mentors hommes?
1: Je dirais que j'aimais beaucoup les regarder travailler. De façon, moi, j'adore voir un chef qui a beaucoup, beaucoup de talent et beaucoup, beaucoup de technique travailler. J'adore. C'est comme des danseurs de ballet. C'est comme des Baryshnikov de la cuisine. Mais souvent, j'aimais pas le caractère de ces personnes-là. Souvent, c'était des chefs vraiment pas patient, des chefs assez, je veux pas dire stupide, c'est pas stupide, mais vraiment un manque de culture, très rough, et comme les Français disent, ils se foutaient de la gueule de beaucoup de gens autour d'eux. En France, c'est un peu ça, la culture de, en cuisine, c'est très sérieux, c'est assez méchant, et autant qu'on voit des gens qui travaillent très bien, c'est pas des caractères très sympathiques tout le temps.
0: Est-ce que tu en as bavé dans l'entourage de ces hommes-là dans les différentes cuisines où tu étais?
1: Oui, ben, je dirais, j'ai bavé. La première fois, j'étais entourée de jeunes parce que dans ces années-là, les Français commençaient comme apprentis à 14 ans. Alors, des fois, j'étais entourée de... J'avais 22 ans. Il y avait des gars de 15 ans, 14 ans.
0: En France,
1: ans, alors,
0: quand t'étais en France. Okay. Ouais, c'est ça. Parce qu'ils font des métiers. C'est ça, c'est vraiment un métier, c'est différent
1: ici. C'est 3 ans d'apprentissage. Je crois qu'ils commencent maintenant à 16 ans, mais dans ces années-là, c'était 14-15. Alors, j'étais souvent la plus vieille en cuisine, qui était bizarre. Et la deuxième fois, j'ai assez bavé. J'avais un chef qui me harcelait. C'était pas très chic ce qu'il faisait des fois. Et il tirait ma veste de cuisine. Il me sentait tous les jours.
0: Hein?
1: Oui, Penelope, c'était fou. C'était un genre d'harcèlement...
0: psychologique.
1: Psychologique, ben, physique, sexuel, touche, ben oui, physique. Et c'était mon chef. Et c'était un chef qui était adoré par le grand chef de la place. Alors, c'est pas moi qui va aller vous dire... vous avez pas remarqué qu'il y a toujours son nez dans ma veste de cuisine? Mais alors, moi, j'ai devenu très tough, comme on dit en anglais, qu'il faut un peu... trouver une façon. Moi, je n'étais pas prêt à courir pour prendre l'avion pour rentrer chez moi. J'étais là pour travailler, faire mon stage. Il fallait que je comprenne comment détourner cet abus. Et souvent, l'abus était plus un vers l'autre.
0: Okay.
1: Et moi, j'étais la fille canadienne, alors c'était très rare que les gens me dérangeaient. Je ne pense pas qu'ils osaient, dans un sens. Mais la deuxième fois, j'ai vu des choses... j'ai vu l'harcèlement, les chefs contre les chefs. Mm-hmm. Et des fois, c'était physique, très physique même. Méchant, psychologiquement. Mais de l'autre côté, c'est très dans ces cuisines, c'est très, très sérieux. Il y a énormément de
0: pression.
1: Il y a énormément de critiques. Il y a toujours cette idée en France où j'ai travaillé qu'il y avait un

0: un inspecteur dans la salle, un critique en salle. Même dans ces... Ça, là, j'étais là en 90. Il parlait de Michelin, de Gomillot,
1: ah oui,
0: tous
1: okay.
0: les jours.
1: Donc, tu vois ce monde-là vraiment pas inspirant. Ces hommes-là autour de toi, non. vraiment pas inspirants. Un univers vraiment pas inspirant dans lequel tu le dis, Leslie, il faut contourner, il faut trouver une façon de se protéger de tout ça. Donc, pendant qu'on fait tout ça, on n'est pas en train de faire de l'excellence. Mais tu vois aussi l'excellence du travail français.
0: Ah. J'ai vu, je me souviens, il y avait un gars qui s'appelait Jean-Marc. J'espère qu'il n'écoute pas, mais j'ai l'impression, je ne sais pas comment ça finit pour pauvre Jean-Marc, mais un gars qui faisait des rubans en sucre, Pénélope, il avait 17 ans, des rubans en sucre comme un artiste, mais il était tellement désagréable comme personne, ce pauvre jeune, je veux dire, mais le travail, le chocolatier qui travaillait, les gars qui faisaient du sucre tiré, le chef qui était moitié fou, mais le travail, j'étais tellement inspirée de l'art pur et dur de ces grands chefs, et je les admirais énormément, mais c'était pas des mentors, non.
1: C'est pendant un de tes stages en France que tu vas rencontrer celui qui va devenir le père de tes deux fils, qui est le chef chocolatier Bertrand Bazin. Vous arrivez ensemble à Montréal. Et à partir de là, tu reviens de ces stages-là. Et qu'est-ce qui se passe pour toi? Où est-ce que tu t'en vas directement chez Gascogne?
0: Moi, je voulais rester en Europe.
1: Okay.
0: Et à la fin de mon temps en France, j'ai eu un accident de voiture. J'étais en voiture avec le boulanger qui s'est endormi au volant parce qu'il se levait tous les jours à 4 heures et c'était 10 heures le soir. Alors, j'ai fini à l'hôpital pour quelques semaines en France. Et je voulais ensuite, après un moment à l'hôpital, qu'est-ce qu'on veut faire? On veut rentrer chez nous. Tu sais, on veut voir nos parents puis on veut relaxer dans notre lit. Alors,
1: t'avais quel âge?
0: J'avais 23 ans.
1: Okay.
0: Alors, l'idée, c'était de partir en Angleterre pour travailler en Angleterre, mais tout a changé après cet accident. Alors, j'ai rentré à Montréal. J'ai amené mon chum avec moi. Puis, j'ai retravaillé à la Gascogne. Il faut dire que, je ne sais pas si les gens se souviennent, mais au début des années 90 à Montréal, si on descendait la rue Crescent, presque tout était loué. Il n'y avait pas grand-chose qui marchait.
1: Pour les gens qui nous écoutent à l'extérieur, rue Crescent, on est centre-ville,
0: oui.
1: Milieu des affaires, rue extrêmement active, mais à ce moment-là, on est en crise économique. Là.
0: La ville n'était pas, disons, à son meilleur, mais c'était intéressant aussi, c'était le début du restaurant Citrus avec Normand Laprise. Alors, c'était un début, il n'y avait pas beaucoup de choses qui marchait pour trouver des emplois en gastronomie, mais c'était le début de la cuisine québécoise, mais c'était vraiment le début. Et alors pour mon ex-mari, il a travaillé à l'hôtel 4 saisons, moi j'ai travaillé à la Gascogne, et ensuite j'ai travaillé pour un très bon traiteur qui s'appelait Roger Collat.
1: Et c'est là que tu as rencontré Ricardo?
0: Et c'est là qu'un jour, il y a un homme qui est rentré, qui est venu me voir. Bonjour Leslie, je m'appelle Ricardo. Énorme sourire, les mêmes cheveux un peu longs, toujours très enthousiaste. Oh, la tarte au citron était tellement bonne et tout ça. Alors oui, on a travaillé ensemble quelques années.
1: Il était serveur.
0: Oui, oui.
1: OK, un trou normand avant qu'on entre dans ta carrière de critique culinaire à la Gazette.
0: Ton accessoire indisponible en cuisine.
1: Indispensable,
0: excuse-moi. Alors, j'ai un amour fou pour mon malaxeur. C'est moi et mon malaxeur, on est un couple. Et j'adore mon KitchenAid à un point fou. Mais il faut dire, s'il y a un item en cuisine qu'il faut vraiment avoir, qu'on prend pour acquis, c'est des ciseaux. Parce qu'il y a tellement de sachets à ouvrir aujourd'hui. Alors, j'adore les ciseaux, mais vraiment, c'est mon malaxeur. C'est le malaxeur KitchenAid. Là, on est très tight.
1: Encore un autre.
0: Un autre, OK. Alors, le ou les ingrédients que tu détestes. Alors, il y a deux choses que je déteste. Premièrement, c'est des topinambours. J'adore les topinambours, mais il faut dire que le topinambour, ça cause des problèmes de digestion.
1: Ah, d'accord.
0: Oui. Et alors, j'évite les topinambours.
1: Même si tu les aimes.
0: Je les aime tellement. Oh. Mais je veux dire, si on mange des topinambours, il faut aller dans une autre maison pour le restant de la journée parce que c'est...
1: Les gaz.
0: C'est des gaz. Et j'ai beaucoup de misère avec l'oursin.
1: Ah oui?
0: C'est bizarre. Et la raison que j'aime pas l'oursin, c'est la faute de Mme Françoise Keller, l'ancienne critique que j'ai adorée de la presse. Un jour, j'étais en voyage avec elle et il y avait une tarte d'oursin devant nous. On était vraiment en Provence, quelque part loin de la mer. Puis Françoise s'est retournée et elle a dit, je me demande où ils ont eu ces oursins parce qu'on est

0: très loin de la mer. Mmh. Elle a dit, moi, je les mange pas. Alors, moi, je les mangeais, mais je me sentais mal après. Puis okay, l'oursin était un peu brun. Puis...
1: OK, elle a semé le doute. Puis le psychologique ouais. étant relié. Le cerveau étant relié à l'estomac.
0: Exactement. Et depuis, je pense à Françoise, chaque fois, je les vois. Puis j'ai dit non, merci.
1: Mais l'oursin, là, moi, je me rappelle, mon père m'a amené manger des sushis pour la première fois. J'avais 15 ans. Fait qu'on retourne il y a 40 ans. Et il y avait de l'oursin. La première fois que j'ai mangé ça, arc! C'était comme une révélation du mauvais. Et puis aujourd'hui, là, je ne pourrais jamais en manger assez.
0: Oh,
1: mais
0: oui! Oh, wow.
1: J'adore ça. Mais tu sais, j'ai suivi un peu le Québec aussi, puis il y a plein de gens qui n'aiment encore pas ça, mais on en a des frais. Quand Colombe-Saint-Pierre en prépare, maintenant, tu sais, puis maintenant, on peut les ouvrir, puis les manger, puis dans une poissonnerie, puis c'est délicieux, mais c'est un goût pas évident. OK. Comment, Leslie Chesterman, tu deviens en 98, si j'ai de la bonne date, à 31 ans, critique culinaire à The Gazette?
0: Alors, j'ai un jour, j'étais prof de cuisine entre être chef. J'ai passé 3 ans comme prof de cuisine à l'école PIDIS, qui est comme une école anglophone de l'ITHQ. Alors, j'étais prof que j'ai beaucoup aimé. Et ensuite, j'ai vu beaucoup de ses élèves plus tard qui sont devenus chefs. Et j'étais très difficile avec eux. Alors, je pense qu'ils ont beaucoup aimé ça. Beaucoup de gars forts italiens. Je disais, ta pizza est pas bonne. mais ensuite, un jour, je lisais la Gazette et j'ai vu un article qui était plein de fautes. Alors, moi, j'ai parlé à un des femmes.
1: Un article à propos du chocolat, qui était rempli d'erreurs.
0: Exactement, rempli d'erreurs. Mm-hmm. Alors, je parlais avec une femme qui écrivait pour la Gazette. J'ai dit, c'est ridicule, c'est plein de fautes. Elle a dit, si tu penses que tu peux faire mieux, pourquoi tu pitches pas une histoire de demande si tu pourrais écrire une histoire? Alors, j'ai...
1: Mais tu lis la Gazette, tu vois, est-ce que tu avais des contacts? Est-ce que tu avais déjà travaillé pour eux?
0: Non, mais eux autres, ils m'ont contacté plusieurs fois pour des histoires. Alors, s'ils ont
1: comme
0: fait
1: source.
0: Une histoire, c'est comme source, exactement.
1: Okay.
0: Alors, mais dans ces années-là, et on remarque pas, mais dans ces années-là, c'était les journalistes qui écrivaient sur la gastronomie. Alors, il y avait une femme qui s'appelait Julian Armstrong, qui était l'éditrice de gastronomie, et il y avait d'autres femmes à ce moment-là qui écrivaient. C'était beaucoup les femmes dans les journaux, comme Françoise Keller m'a dit que c'est pas elle qui voulait écrire sur la gastronomie, c'est les gens de la presse qui ont dit « T'es une femme, t'es française, tu vas écrire sur la gastronomie. »
1: Je pense que José Blanchette dirait la même chose.
0: Ah oui, que... Alors...
1: Je pense.
0: Alors, j'ai commencé... à écrire, mais dans ces années-là, avec les journalistes, les gens qui écrivaient, ils vont dire, quand Leslie Chesterman va faire un gâteau de noces, elle va, etc. Alors, tout d'un coup, on écrit en première personne. Alors, c'était des gens qui ont travaillé dans des cuisines, qui ont commencé à faire des articles. Alors, c'était quand moi, je fais un gâteau.
1: Ah, okay.
0: Alors, vous voyez, tout a changé de troisième personne, et tout d'un coup, on avait des gens qui écrivaient en première personne.
1: OK. Donc, comment... OK. Donc, ces journalistes-là, on ne savait pas s'il y avait les papilles développées, on ne savait pas s'ils comprenaient l'amertume, la texture, les odeurs, les techniques, s'ils étaient capables de voir tout ça.
0: Non, mais ils traitaient ça comme des journalistes, comme Julian Armstrong à la Gazette. Mm-hmm. Ce qu'elle faisait avant d'être l'éditeur de gastronomie, elle était l'éditeur de la famille royale. Alors, vous voyez ce que je veux dire? Alors, elle a changé complètement de créneau pour écrire sur la gastronomie. Et c'est juste un éditeur qui a dit... J'ai rencontré une femme qui écrivait pour le Calgary Herald. Puis un jour, l'éditeur a dit, tu vas être le chroniqueur de vin.
1: Ah oui!
0: Et elle a dit, je connais rien du vin. Il a dit, tu vas apprendre.
1: Mais ça a tellement évolué.
0: Oui.
1: Pour le vin, en tout cas,
0: plus
1: ça a évolué.
0: Oui.
1: On retrouve plus de critiques vraiment dans les journaux gastronomiques.
0: Ah non.
1: Ou de resto.
0: Non.
1: Un peu, c'est pas vrai. Dans la presse, il y en a.
0: Oui, oui.
1: Mais c'est pas ce que c'était avant.
0: Non.
1: Pourquoi on te qualifiait de redoutable, Leslie?
0: Redoutable.
1: Tu as fait ça pendant 20 ans.
0: Oui, j'ai fait exactement 20 ans. Redoutable veut dire...
1: Redoutable veut dire... qu'on craint. Ou en tout cas, oui, qu'on craint.
0: Je pense que quand j'ai rentré dans ce métier, j'avais déjà fait... j'étais déjà chef. J'avais déjà été de l'autre côté de la porte en cuisine. Je savais c'était quoi le travail en cuisine. Et je l'ai toujours approché comme ça. Et c'était important d'approcher la critique, d'être constructive et pas de détruire le restaurant. C'était toujours professionnel. C'était jamais personnel, ces critiques de restaurant. Et... Comme j'ai dit, je suis un obsédé de technique ou je suis un obsédé de travail. Moi, je voyais dans l'assiette cette technique, ce travail ou le manque de sérieux. Et comme j'ai travaillé, je pense que c'est vraiment ces années en France que c'était tellement sérieux que je voyais ici au Québec des fois où c'était très sérieux et des belles choses qui se développaient ou un genre de paresse. Et je veux pas dire paresse parce que je

0: comprend en restauration comment on peut devenir paresseux. C'est pas un métier facile.
1: Rigueur,
0: un manque de rigueur ou un manque de finesse, souvent. Mm. Et aussi,
1: donc, un manque de respect du produit, un manque de respect de la technique. Et peut-être
0: du prix.
1: C'est ça, j'allais dire, peut-être du client ou de la cliente en bout de ligne.
0: OK. Oui.
1: Première critique.
0: Oui.
1: T'es au restaurant Profusion.
0: Oui.
1: Une grande tour au centre-ville ici.
0: Oui.
1: 300 $ en main.
0: Oui.
1: Tu dis, je les ai assassinés.
0: Ben, oui, parce que c'était, en tout cas, c'était un restaurant et je sais pas combien de millions de dollars ils ont mis dans ce restaurant. J'ai rentré avec tous mes idées de gastronomie. C'est quoi la gastronomie? Mon 300 $, j'arrivais toujours avec 300 $ cash en main. Et j'étais avec mon ex-mari qui est aussi critique que moi. Et la première chose que je vois, c'est une cuisine ouverte et il y a personne qui porte des toques ou des chapeaux. Surtout dans ces années 90-là, il y avait personne qui portait des casquettes de baseball. On portait des filets de cheveux, puis des... Alors, la première chose, j'ai remarqué, ça, c'était pas sérieux, puis je me souviens, j'ai mangé un plat de foie gras, puis dans la critique, j'ai écrit, c'était tellement pas bon que j'avais pitié pour le canard. Tu sais, c'est... Et j'ai rentré dur, j'étais pas...
1: Mais c'était ta première critique? T'avais donc bien confiance en toi.
0: Oh, je pense que oui. Oui, absolument. Mais Pénélope, c'était une obsession, c'était ma vie. Comme j'ai dit, c'est assez toujours ma vie, là, mais c'était... Et j'étais là et mes éditeurs m'ont dit, quand j'ai commencé, de jamais hésiter comme critique, d'être négative quand il fallait être négative. Et je sais qu'il y a beaucoup de critiques, ou il y a beaucoup de gens qui ne veulent pas faire la critique parce qu'ils ne veulent pas... Mais l'art de critiquer ou d'être critiqué, je pense que ça vient de toutes les critiques de n'importe quoi.
1: C'est l'art, mais aussi le service de la critique.
0: Absolument.
1: Comme pour les critiques culturelles.
0: Oui.
1: Si on a 30 $ à mettre...
0: Oui.
1: On va pas le mettre sur une pièce de théâtre ou deux films ou deux albums qui va. On veut s'assurer d'un certain nombre de critères de qualité.
0: Oui.
1: C'est un service critique.
0: Et moi aussi, l'idée de donner des compliments à quelque chose de médiocre, ça n'a pas de l'allure.
1: Mmh. Mais est-ce qu'on fait ça aujourd'hui?
0: Oui.
1: Donner des compliments à des choses médiocres.
0: Oui. Moi, je vois beaucoup de gens qui disent que les restaurants disons, qui sont assez médiocres. Ah, c'est fabuleux. On parle, il y a beaucoup de gens qui parlent en ce moment, qu'on se lève tout le temps pour applaudir après n'importe quelle pièce, que c'est fabuleux. Moi, je suis souvent la première pour me lever après quelque chose de... J'étais récemment à Stratford, j'étais la première qui me levait pour applaudir ces artistes qui sont incroyables. Mais quand c'est pas bon, moi, je vais pas... Est-ce qu'on se sent obligé d'applaudir? Est-ce qu'on veut pas faire du mal? Est-ce qu'il y a l'idée qu'on va faire du mal au restaurant si on donne une mauvaise critique?
1: Absolument.
0: On va blesser.
1: On peut faire perdre des clients.
0: Oui.
1: Comme on peut remplir des salles.
0: Oui, mais c'est ça la critique, que ça, c'est jamais personnel. Il faut que ça reste professionnel. Et si on critique pour des faits qui sont des problèmes professionnels et pas personnels. Par contre, si on rentre dans un restaurant et personne nous dit bonjour, bienvenue chez nous et nous regarde un peu de travers, ben, est-ce que ça, c'est personnel? Non, c'est le façon que... Ils sont professionnels, le façon qu'ils nous ont accueillis.
1: Qu'est-ce qui, pour toi, est inacceptable aujourd'hui?
0: Exactement
1: quand on
0: ça. On rentre que l'accueil... Il y a tellement de choses qui sont... Le restaurant est rendu tellement cher aujourd'hui. Moi, j'ai récemment payé 1600 $ pour manger pour 4 personnes dans un restaurant étoilé en Ontario. Je ne vais pas nommer le restaurant, c'était excellent, mais à la fin, la première chose, j'ai rentré puis c'était assez indifférent.
1: Oh.
0: Hi. C'est pas que j'attends que quelqu'un va lécher mes pieds, mais à la fin, de l'autre côté,
1: j'aimerais... Non, mais c'est comme acheter une bague de diamant puis la servir dans un sac en papier.
0: Exactement.
1: Dans lequel on aurait mis une poignée de peanuts, là.
0: Exactement.
1: Il y a comme une espèce d'écrin. Oui. OK. Ton anonymat.
0: Oui.
1: À ce moment-là. Tu réservais sous quel nom, Leslie Chesterman?
0: Alors,
1: quand elle est dans
0: un au début, je suis pas certaine. Je me souviens pas parce que ça fait longtemps, mais à la fin, c'était toujours Jessica Simpson.
1: La chanteuse pop.
0: Madame Simpson. Puis des fois, elle disait, et le prénom, et je disais Jessica, j'ai jamais dit Marge, mais ça me tentait de dire Marge des fois.
1: Simpson.
0: Mais je disais Jessica Simpson. Alors, ou il riait de moi, ou il s'attendait que Jessica Simpson était pour rentrer au restaurant. Mais l'anonymat, pour moi, était important. Surtout au début, j'étais obligée d'être anonyme. Ils m'ont dit au travail, j'avais pas le droit d'être dans des photos ou n'importe quoi. Si j'avais des interviews, c'était derrière des menus ou des plantes. Et moi, je vois jusqu'à aujourd'hui la différence si on rentre dans un restaurant anonyme ou si les gens nous voient.
1: C'est
0: pour ça que toute cette idée d'influenceur aujourd'hui, que je ne suis pas si négatif contre les influenceurs, parce que je crois qu'on est tous des influenceurs, Pénélope, dans un sens. Tu es aussi influenceur aujourd'hui. On reste tous

0: influenceurs, mais si on est là devant puis on est en train de nous filmer, c'est pas pareil que si on rentre dans un coin, ils nous donnent la mauvaise table ou le plat est pas bien préparé. C'est sûr qu'il y a une différence.
1: T'as subi des menaces de la part de chef.
0: Oui.
1: Pour certaines critiques.
0: Oui. Je me souviens, la première fois, c'était vraiment au début, il y a un chef qui m'a appelé chez moi. Alors, premièrement, je me demandais comment il avait mon numéro de téléphone. Et il a dit, je vais brûler ta maison, je vais exploser ta voiture et je vais tuer ton chien. Excuse-moi. Et la seule chose que j'ai pensé, c'est comment il sait que j'ai un chien quand même? Ça ne m'a pas dérangé. Au début, j'ai tout entendu. J'ai entendu, et je suis sûre qu'il y a beaucoup de femmes journalistes qui vont entendre la même chose. Tu couches avec tout le monde. Tu t'écris pas tes chroniques toi-même. Ça, j'ai trouvé ça tellement drôle, l'idée de pas écrire les chroniques. J'ai dit, alors c'est qui le fait pour moi? Parce que, elle sait pas de quoi elle parle. C'est du n'importe. Et c'est difficile parce que ça, c'était le moment qu'on commence à voir aussi que le journal, se transforme en site Internet et les commentaires du public en dessous de nos écritures, que des fois, je me posais la question, pourquoi le journal veut mettre des commentaires en dessous d'une critique que les gens disent, j'ai mangé à ce restaurant, puis c'est complètement faux ce qu'elle dit. Alors, ils sont en train de nous contredire. Je comprends qu'il faut avoir aussi le public qui donne leur avis. C'est important, moi, je suis d'accord. Mais de l'autre côté, il faut peut-être les éditer ou enlever quand c'est des misogynes ou des raisons comme ça.
1: La modération. En même temps, le modèle d'affaires fait en sorte que plus il y a d'engagement, peu importe quelle forme, effectivement, médiatiquement, ça devient un plus dans le modèle d'affaires. Alors, pour quelles raisons tu quittes The Gazette et tu mets fin à ta carrière de critique?
0: J'ai pensé que j'avais fait le tour. Après 20 ans, je me souviens, j'ai fait quelque chose comme 8 fois le même restaurant, La Lou, là, parce qu'il changeait souvent de chef.
1: Le La Lou, qui
0: est fermé, ouais. qui me fait beaucoup de peine parce que j'ai adoré
1: cette grande table.
0: Cette grande table. Et alors, j'ai trouvé que j'ai fait le tour. Alors, c'était le moment d'avoir d'autres défis dans ma vie. Et un jour, j'ai rentré, j'ai dit, je pense que c'est le moment de m'en aller. Et aussi, je voyais que le futur pour le journal, c'était pas nécessairement que le salaire augmentait, c'était plutôt que le salaire était en train de diminuer. Et je dis, il n'y a pas de futur dans ce métier. Et si on regarde, c'était avant la pandémie, alors vraiment, je suis partie au bon moment. Parce que si on regarde aujourd'hui, c'était le moment pour les critiques pour des années que il n'y avait rien à faire. Et ce n'était pas le moment 2018, de critiquer des restaurants non plus.
1: Non, exact. Parce qu'il y avait une industrie à sauver en
0: absolument,
1: quelque sorte.
0: Absolument,
1: oui. OK. Donc, tu as quitté en 2018. Tu reçois un appel d'une émission de Toronto pour être juge à l'émission The Great Canadian Baking Show.
0: Oui. Et je me souviens, j'ai sorti de l'émission au Medium Large ici, j'ai croisé la rue, puis mon téléphone a sonné. Et c'était juste au moment que j'ai arrêté de faire la critique. Alors, ring, j'écoute. Puis ils m'ont dit, on cherche un juge pour cette émission-là. J'ai dit, wow, il y a une porte qui se ferme et il y a une porte qui s'ouvre. Alors, j'ai été à Toronto faire des auditions, tout va bien. Et j'ai pas eu cette émission-là. Puis j'ai fait une énorme déprime. Parce que j'ai dit, c'est pas ça une carrière, ça devrait suivre 1, 2, 3, 4, 5. Et non.
1: C'est ça qui arrive quand tu suis tes passions, Leslie, ça marche pas comme ça.
0: Exactement, fais des lapes, c'est pour ça qu'il faut pas suivre ses passions. Mais alors à la fin...
1: C'est un coup dur, non? Le plus gros coup de ta carrière? Déception?
0: Le plus gros coup de ma vie était que quand j'ai fait des auditions de Casse-Noisette quand j'étais jeune, ils m'ont pas mis Clara. Mais j'avais déjà 5 pieds 6, alors c'est normal que j'aurais pas eu... Mais c'est des coups comme ça qui sont importants parce que j'ai dit, coudonc, qu'est-ce que je vais faire maintenant? J'ai dit, je vais faire un livre de cuisine.
1: OK, évidemment, à travers tout ça, là, beaucoup de chroniques de toutes sortes. Tu deviens une personnalité médiatique, très appréciée. Puis là, effectivement, arrive une affaire pas prévue, des livres de recettes.
0: Oui.
1: Toi, tu trouvais qu'il y en avait trop, ça te tentait pas. Mais là, t'es rendu à combien?
0: 5. Mais c'est que moi, je faisais des critiques de livres de cuisine aussi. Et je trouvais qu'il y avait tellement de livres de cuisine. Et aujourd'hui, je trouve qu'il y en a toujours beaucoup de livres de cuisine. Alors, il y a un éditeur qui m'a appelé mi-critique. Elle a dit, est-ce que t'aimerais faire, on aimerait faire un livre de cuisine avec toi? J'ai dit, oublie ça, il y a déjà trop de recettes de carbonara au monde. Puis cette femme m'a dit quelque chose d'intéressant. Elle a dit, oui, mais peut-être les gens aimeraient voir ta recette de carbonara.

0: Alors, j'ai dit, oui, ça marche comme ça.
1: Je comprends.
0: Vous voyez?
1: Oui. C'est comme en entrevue. Moi, j'ai tout le temps, qu'est-ce que je vais faire de plus avec cette personne-là? Elle a fait des entrevues. Puis là, mon équipe dit, oui, mais elle n'a pas fait d'entrevue avec toi.
0: Oui, exactement.
1: J'entends ce que vous dites, mais des fois, notre recette ne plaît pas comme quand on met du vin rouge dans un pâté chinois. Leslie Chesterman Hérésie.
0: Oui.
1: Premier livre de recettes.
0: Oui.
1: Toucher à notre... Une anglophone.
0: Oui, en plus. Un anglophone, oui. Mais je vis avec un chroniqueur de vin, Jean Aubry, et on a tellement de vin autour de nous. Et j'ai dit, j'aime pas le pâté chinois. Comment je vais transformer
1: ça? Attends, t'aimes pas le pâté chinois?
0: J'ai jamais... Parce que j'en ai trop mangé au cafétéria à l'école.
1: OK.
0: Et vraiment, c'était pas un bon pâté chinois. Et j'ai mis du vin rouge dans le. J'ai dit, c'est pas mal.
1: Dans la viande,
0: C'est décuit avec. Et j'ai dit, waouh, je vais le faire un peu plus chic. Et c'est très, très bon.
1: Cela n'a pas passé.
0: Non, ben c'est bizarre. C'est bizarre. Je pense que c'était le Huffington Post de Québec. C'était tellement élitiste de mettre du vin.
1: Leslie Chesterman met du vin rouge dans son pâté chinois et ça ne passe pas. Tu sais le clickbait, là?
0: Oui.
1: Ça, c'était en 2021.
0: Oui. Mais il faut le faire, c'est bon.
1: Diane Le Sieur nous écrit de North Hatley. Les livres de Leslie Chesterman sont devenus des incontournables dans ma bibliothèque. J'ai réussi tarte, pizza et bien d'autres classiques grâce à elle. Les biscuits aux pépites de chocolat sont devenus mes favoris. Les favoris de mon mari qui ne cuisine pas, mais qui maintenant s'est mis à cuisiner ses biscuits.
0: J'aime ça.
1: On entend rarement nous écrire cette personne de Montréal le témoignage d'une personne ayant vécu sa vie en suivant ses passions, qui soit à la fois aussi inspirant et profondément terre à terre. Quand je cuisinerai ce soir, je me donnerai comme défi d'être créative. Ça, c'est vraiment intéressant.
0: Oui.
1: Et ces livres de recettes-là, donc il y en a 5. Il y en a 3 en français, 2 en anglais. Il y en a qui ont remporté l'or ou lauréat des saveurs du Canada pour le livre chez Leslie, le premier en 2021. C'était bien le premier en 2021?
0: Le premier, le deuxième, le troisième.
1: Ont tous eu,
0: oui.
1: OK, on termine avec un dernier service.
0: Oui.
1: Leslie, non, ce ne sera pas ça.
0: Okay.
1: Dessert sucré-salé. OK, un baiser sucré, un petit bec sucré sur la bouche de quelqu'un, est meilleur après quel dessert?
0: Ben, comme j'ai dit avant, je suis tellement obsédée par le chocolat. C'est tout ce qui est chocolat. Et je reviens d'un voyage en Équateur où j'ai goûté des chocolats même au-dessus de mes attentes de chocolat. Et j'étais chocolatière quand j'étais jeune aussi. Je mangeais tellement de chocolat. Tout ce qui est chocolat est fantastique. C'est vraiment un goût qui...
1: Puis est-ce que ton chum aime le chocolat? Parce que si tu veux donner des petits becs sucrés puis en profiter...
0: Oui. Tous les chums que j'ai eus ont aimé le chocolat.
1: OK, puis on termine avec une question. Question salée. Ton plus grand défaut?
0: Je suis très impatiente. C'est la pire des choses que j'ai. Je suis tellement impatiente. Des fois, je vais être mi-conversation, puis si je m'ennuie, je vais me lever, puis je vais m'en aller. Mais,
1: ça empire ou ça s'améliore?
0: Non, je trouve que c'est toujours pareil. Et même en cuisine, ça prend des gens avec beaucoup de patience. Il faut beaucoup de patience en cuisine. Et moi, j'ai mes limites de patience.
1: Est-ce que tu aurais été une chef ou est-ce que tu as été une chef horrible en cuisine par ton manque de patience?
0: Non, je pense que j'étais très bonne en cuisine. Je m'ennuyais un peu, mais peut-être c'est un regret quand même que j'ai arrêté. Parce que de continuer, les années après étaient très intéressantes en cuisine, mais à mon moment, c'était un wasteland d'hommes pas très contents.
1: Et pas très inspirant
0: pour
1: donner envie de se donner à fond dans ce métier-là. Le dernier livre en liste est En accord, cépage, recettes et prise de bec, justement avec Jean Aubry, et c'est aux éditions Cardinal, comme les autres livres d'ailleurs. Leslie Chesterman, ça a été un plaisir de te recevoir pour une heure.
0: Merci.
1: Merci infiniment. On se retrouve avec les testeuses.
0: Oui, absolument.
1: Bientôt. Bonjour, Alec.
2: Bonjour, Pénélope.
1: Qu'est-ce qu'on retrouvera? Justement, parlons de menu.
2: Oui, parlons de menu. Plusieurs sujets, je pense, qui vont être assez... qui vont interpeller nos auditeurs. En cette rentrée scolaire, les parents séparés, quelles sont leurs obligations et leurs droits envers leurs enfants d'âge primaire et secondaire? Est-ce que, par exemple, si un enfant veut faire du parascolaire, l'un des deux parents veut pas, est-ce qu'il doit quand même payer? Si c'est l'autre qui a la garde? Les communications avec l'école, est-ce que les deux reçoivent les communications? Est-ce qu'on doit mettre en copie conforme si on écrit à l'école l'autre parent?
1: Bref,
2: plusieurs questions qu'on va essayer d'éclaircir pendant l'émission. On va parler aussi de fiscalité, de baisse de TVQ, de projets des différents partis politiques en campagne électorale.
1: D'accord, on vous écoute dans une demi-heure, Alec. Bonne émission.
2: Merci beaucoup.
1: Nous allons terminer avec nos actualités scientifiques après les infos. À tout de suite.

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2: Bon mercredi, ici Caroline Cloutier à l'antenne. Voici maintenant votre bulletin d'information d'11h. De nouvelles poursuites judiciaires sont déposées contre OpenAI à la suite de la tuerie de Tumblr Ridge en février dernier. Rappelons que la tireuse de 18 ans avait tué 8 personnes, dont 6 enfants, avant de s'enlever la vie. Des avocats ont déposé les 14 poursuites devant un tribunal fédéral en Californie au nom d'élèves, d'enseignants et du directeur de l'école. Le compte-rendu de Julie Landry.
3: Les familles des victimes ont déjà déposé 7 poursuites contre OpenAI en avril dernier. Elles reprochaient à l'entreprise de ne pas avoir alerté les autorités au sujet de conversations inquiétantes entre la tireuse et son robot conversationnel ChatGPT. Selon les avocats, les nouvelles poursuites ajoutent des preuves concernant les actions d'OpenAI. Elles fournissent également des détails plus précis sur ce que les témoins de la fusillade ont subi ce jour-là et par la suite. On peut y lire l'exemple de cet élève de 16 ans enfermé dans un placard pendant la fusillade qui a dû enjamber le corps d'une élève décédée pour en sortir, ou celle d'une enseignante enfermée avec ses élèves qui a texté un dernier adieu à son mari, certaine qu'elle allait mourir. Ce qu'ils ont vu les hanteront jusqu'à la fin de leur jour, selon les avocats. Ils ajoutent que la terreur éprouvée ce jour-là était prévisible et découle directement de la mise sur le marché par OpenAI d'un produit qu'elle savait utiliser pour planifier des actes de violence de masse. Selon les avocats, OpenAI ne peut pas prétendre qu'elle manquait d'expertise pour évaluer la menace que représentait la tireuse de Tumblr Ridge parce qu'elle a une équipe de renseignement et d'enquête justement formée pour déceler ce genre de menaces. OpenAI a répondu en disant que les poursuites font de fausses affirmations au sujet de ses équipes et de personnes qui n'étaient même pas impliquées dans le processus. Elle ajoute qu'il est faux d'affirmer que les personnes au cœur de ces décisions difficiles n'ont pas accordé la priorité à la sécurité ou qu'il y a des facteurs politiques ou de relations publiques en jeu. Les poursuites réclament jusqu'à 1 milliard de dollars de dommages-intérêts. Ici Julie Landry, Radio-Canada, Vancouver.
2: Et politique internationale maintenant, l'Iran prévient que de nouvelles attaques des États-Unis entraîneront des ripostes plus étendues et plus destructrices. L'avertissement a été lancé après que l'Iran eut attaqué des cibles militaires américaines au Moyen-Orient après une nouvelle salve de frappe, oui, sur son sol. Éric Plouffe.
4: Ce qu'on entend, c'est ce que la télévision d'État de l'Iran a présenté comme étant le lancement de drones par l'armée iranienne contre des bases américaines aux Émirats arabes unis et à Bahreïn. Les forces iraniennes prétendent avoir visé des cibles militaires des États-Unis au Koweït également, en plus d'avoir déjà revendiqué des frappes contre la Jordanie et le Kurdistan irakien. Un porte-parole de l'armée iranienne, Ibrahim Zolfagari, a prévenu que la poursuite des frappes des États-Unis dans la région sera confrontée à des ripostes plus étendues et plus destructrice et que tout pays qui coopère avec l'armée américaine devra accepter les conséquences qui en découleront. Pendant ce temps, le président chinois Xi Jinping, qui est en visite en Égypte pour la première fois en 10 ans, a fait une mise en garde contre les ingérences au Moyen-Orient. Sa visite intervient au moment où Washington accroît sa pression sur les partenaires commerciaux de l'Iran. La Chine, qui en est un majeur, cherche l'appui de l'Égypte, dont les banques sont aussi ciblées. À des milliers de kilomètres de là, le ministre des Finances des États-Unis, Scott Bessent, a déclaré à l'issue du G20 Finance en Caroline du Nord que la pression financière économique de son pays contre l'Iran va plonger cette nation dans une spirale mortelle. Vont-ils riposter par de nouvelles frappes? S'est-il questionné? Peut-être, a-t-il répondu. Mais il a ajouté, toujours en parlant des autorités iraniennes, qu'elles seront prêtes à conclure un accord. Éric Plouffe, Radio-Canada, Montréal.
2: Et enfin, chez nous, alors que les élections municipales auront lieu dans un peu plus d'un mois en Colombie-Britannique, l'organisation caritative non partisane Women Transforming Cities demande aux candidats à la mairie de s'engager à mettre en place 6 propositions politiques. Parmi les engagements revendiqués, on retrouve l'accès au logement ainsi que la sécurité liée au genre. Le point avec Annie Véraud.
5: Au cours des derniers mois, l'organisme caritatif non partisan Women Transforming Cities a pris le pouls des Vancouverois face à l'élection municipale qui approche

0: à grands pas.
1: Speaking to thousands of residents about what they want to see from their...
0: À travers des ateliers et des événements communautaires, l'organisme a interrogé des milliers de résidents pour savoir ce qu'ils attendent de leur prochain conseil municipal, explique Clara Brager, responsable de l'engagement citoyen auprès de l'organisation. À partir des préoccupations entendues et du travail fait avec différentes organisations, Women Transforming Cities a formulé 6 propositions de politique publique. Celles-ci abordent notamment l'accès au logement, au transport public, ainsi que la sécurité alimentaire. Plusieurs personnes doivent couper dans leur épicerie en raison du coût de la vie qui augmente, souligne Jordan Bultitude de l'organisme Vancouver Food Justice Coalition. Women Transforming Cities demande aujourd'hui aux candidats de s'engager à mettre les mesures proposées en place. Ils sont élus, explique Clara Brager. Les Vancouverois, tout comme le reste des Britanno-Colombiens, seront appelés à choisir leurs prochains représentants municipaux le 17 octobre prochain. Ici Annie Véraud, Radio-Canada, Vancouver.
2: Voilà, c'est ce qui conclut votre bulletin d'information à l'antenne d'ici Radio-Canada, première.

0: Nous terminons cette émission avec nos actualités scientifiques. On retrouve à Québec le journaliste scientifique indépendant Joël Leblanc. Salut Joël.
1: Allô Pénélope.
0: Et en studio à Montréal, elle est journaliste scientifique à Radio-Canada. C'est une première. Elle sera en alternance avec Marianne Desautels, Marissal. C'est Geneviève Larochelle-Guy. Bonjour Geneviève.
2: Bonjour Pénélope.
0: Joël, comme c'est une suggestion de ta part,
1: oui,
0: que Geneviève se joigne à votre trio, parle-nous donc d'elle.
1: Je la connais très peu, je la connais professionnellement. Mm-hmm. Et je peux surtout vous dire que Geneviève est bien sûr spécialisée en sciences et elle a remporté un prix fameux qui s'appelle la Bourse Fernand Séguin. En fait, à ce micro, on l'est presque tous, les anciens de Fernand Séguin. Mais il va falloir que Geneviève me rappelle précisément. Il me semble
0: exact
1: que c'était il y a 5 ou 6 ans. 2021, Geneviève?
2: Oui, c'est ça, c'était en 2021. Puis c'était sur l'encéphalomyélite myalgique. Donc, c'est comme la fatigue chronique, un peu, en d'autres mots, un peu aussi le syndrome post-COVID.
0: Mm-hmm.
2: Puis, donc ça, c'était mon sujet en 2021, tout de suite après la pandémie ou en pleine pandémie plutôt.
0: Alors, on s'est dit, Joël, que ça c'est une très bonne idée, effectivement, d'ajouter Geneviève à ce trio.
1: Ben oui.
0: Joël, on parle de quoi tout à l'heure?
1: On va parler d'ancêtres fantômes qu'on vient de trouver dans notre génome très lointain. Très
0: ancestral. Ah, OK, d'accord. Geneviève, on va parler de vaccins contre la maladie de Lyme.
2: Exactement, de vaccins contre la maladie de Lyme. Il y en a un nouveau qui va probablement bientôt être sur les tablettes, peut-être dans un an ou deux.
0: Oui.
2: Donc c'est le sujet de ma chronique, puisque c'est une nouvelle qui est plutôt importante parce qu'avec la montée des cas de piqûres de tiques dans de nombreuses régions au Canada, mm-hmm, c'est quand même une bonne nouvelle. Puis on en a aussi beaucoup entendu parler dans les derniers mois, mais je veux juste rappeler rapidement que la maladie de Lyme s'attrape au contact d'une tique qui est infectée, puis que c'est quand la tique est accrochée à l'humain pour se nourrir qu'elle va ensuite rejeter dans le sang la bactérie, mm-hmm, qu'on appelle Borrelia. Puis c'est cette bactérie qui cause la maladie de Lyme et c'est aussi que si on ne traite pas l'infection, il peut y avoir des complications comme des douleurs musculaires, de la fièvre, de l'arthrite ou même une paralysie partielle du visage, donc ça peut être quand même grave. Mais je rappelle que c'est une maladie qui est traitable, puis c'est en cherchant sur le vaccin que j'ai trouvé qu'il y a plein d'anecdotes scientifiques, mais aussi des sujets un peu plus personnels.
0: Oui, c'est ça, exact. Ce sujet, Geneviève, est près de vous, très, très près de vous.
2: Oh, ouais,
0: genre au niveau de la peau.
2: Oui, genre au niveau de la peau, parce que je me suis fait justement piquer par une tique cet été en camping. Je faisais du cyclotourisme sur le bord du lac Ontario, si on peut encore l'appeler comme ça. C'est ça.
0: Ouais. Mais confirme, on l'appelle du côté
2: du Canada,
0: oui,
2: c'est
0: oui,
2: correct.
0: Oui, oui, oui. De tous les côtés, même, ça pourrait être correct.
2: Mais c'est ça, par chance, moi, j'ai pu remarquer rapidement que j'avais une piqûre parce que j'avais comme une plaque rouge de 5 cm qu'on appelle l'érythème migrant. Et donc, j'ai pu facilement le traiter. Là, c'est 14 jours d'antibiotiques. Puis, je me suis aussi traitée émotionnellement avec les 14 heures du balado de dérive sur la maladie de Lyme d'Olivier Bernard. Là, ça m'a vraiment rassurée. Ouais. Je vous le recommande vraiment. Mais après l'écoute du balado, j'ai fait des recherches. Et c'est là que j'ai trouvé qu'il y avait un vaccin de Pfizer et Valneva qui avait terminé sa phase 3 de leur étude. Et leur vaccin était efficace à 70 %. Puis encore plus récent, parce que on l'a su au printemps dernier, mais encore plus récent que ça, ça fait 2 semaines que l'Agence européenne des médicaments a accepté d'analyser cette étude pour voir si le vaccin pouvait être commercialisé, là, mis sur le marché pour tous. Puis quand j'ai lu ça, je me suis dit, mais wow, quelle bonne nouvelle! Mais je me suis aussi demandé, comment ça se fait que mon chien, il y a déjà un vaccin contre la maladie de Lyme, puis pas moi encore?
0: C'est une bonne question.
2: Ouais, ben,
0: donc, comment ça se fait?
2: C'est ça, dans mes recherches, j'ai vu qu'il y avait au moins 2 principales raisons. D'une part, il y a déjà eu un vaccin, il y a environ 25 ans, qui a existé, mais à cause notamment de la mésinformation, mais puis aussi d'autres raisons. Là, le fabricant a dû lui-même le retirer, puis ça a vraiment fait une grosse affaire. Il y a eu des poursuites, des peurs non fondées. L'histoire a même été étudiée quelques années après sa disparition, en 2006, par des chercheurs de l'université Harvard. Puis eux, ils prédisaient que ça a tellement refroidi la communauté scientifique que ça prendrait des années avant qu'un autre vaccin contre la maladie de Lyme revoie le jour. Moi, je trouve que c'est pas peu dire, mais la deuxième raison que je vois aussi, c'est que c'est vraiment un long processus pour développer un vaccin. Ça prend vraiment des années. Il y a plusieurs étapes. Puis dans le cas de notre étude de Pfizer et Valneva, ça a pris 6 ans avant d'être où on est aujourd'hui. Puis il n'est même pas encore accessible à la population.
0: Il y a toutes sortes de raisons mais il y a toutes sortes d'écueils ou en tout cas d'étapes avant qu'un vaccin soit considéré sécuritaire assez pour être commercialisé.
2: Oui, c'est ça, exactement. Puis l'étude d'un vaccin va en général passer par 5 grandes phases qui vont venir s'assurer qu'il est sécuritaire, qu'on prend la bonne dose, puis qui produit pas seulement un effet placebo où les effets secondaires sont aussi gérables, mais les chercheurs, eux, ils ont testé le vaccin chez la moitié des 9400 volontaires de leur étude, parce que l'autre moitié, ils ont pris un placebo là, pour s'assurer que ça fonctionnait vraiment. Mais là où on est rendu en ce moment, c'est l'étape de vérifier que le vaccin répond aux normes et recommandations du pays. Puis c'est ce que l'Agence européenne des médicaments a commencé à faire. Donc ensuite, il restera qu'à le produire en grande quantité pour toute la population, puis de continuer aussi à le documenter.
0: OK, et donc, le vaccin prometteur, c'est ce que l'étude dit?
2: Oui, puis moi, je trouve que c'est une bonne nouvelle aussi parce que, je rappelle, il y a des milliers de Canadiens qui sont touchés par cette maladie de Lyme et il y a aussi des centaines de milliers aux États-Unis et en Europe. Mais je le disais un peu plus tôt, il n'y a aucun autre vaccin en près de 25 ans qui s'est rendu à l'étape où on est aujourd'hui. Donc, c'est une grande étape. Puis, moi, je pense que d'ici un an ou deux, s'il est approuvé, évidemment, on pourra peut-être commencer même la vaccination. Donc, oui.
0: OK. Donc, quand tu reçois un vaccin, comment fonctionnerait ce vaccin-là?
2: Oui, c'est ça. Moi, c'est une partie que j'ai trouvée vraiment intéressante en lisant l'étude, parce que,
1: c'est
2: dans le fond...
1: C'est vraiment intéressant.
2: Oui, c'est vraiment... Ça fonctionne vraiment...
1: Le mode d'action de ce vaccin-là est assez flyé.
2: Exactement, parce que ça fonctionne vraiment d'une manière différente que celui, par exemple, on a en tête peut-être celui de la COVID, là, qui nous a beaucoup marqué, que lorsque tu recevais un vaccin, ben, ton corps va créer des anticorps. Mm-hmm. C'est encore vrai dans le cas de ce vaccin-ci. Par contre, là où il diffère des autres vaccins, c'est qu'au lieu que les anticorps agissent directement dans l'organisme humain, ils vont attaquer directement la tique à la place. Donc, je m'explique, quand la tique s'accroche à l'humain habituellement pour se nourrir, elle va rejeter dans le sang la bactérie Borrelia, c'est elle qui cause la maladie de Lyme. Sauf que si elle s'accroche à une personne qui a reçu le vaccin, les anticorps sont aspirés par la tique, ils vont bloquer la bactérie et l'empêcher de quitter la tique pour être transmise à l'humain. Donc, en gros, les anticorps, ils vont agir comme une colle qui va bloquer la bactérie dans l'intestin de la tique directement, puis ça va l'empêcher de se déplacer puis de se rendre chez l'humain.
0: OK, alors Geneviève, tout à l'heure, vous disiez qu'il y a déjà un vaccin qui a existé, qui est disparu.
2: Oui, exactement. Ben, pour l'anecdote, je vous ramène entre 1998 et 2002. C'est là qu'il y a un vaccin qui s'appelait Lymerix qui existait aux États-Unis. C'était le tout premier vaccin pour l'humain contre la maladie de Lyme à être commercialisé avant de disparaître. Il était efficace à 76 % quand même. Pourquoi il a disparu? D'abord, une des raisons, c'est qu'il y a eu 60 cas rapportés d'arthrite chez les gens qui avaient pris le vaccin. Ça le fait peur, d'une part, mais les données ont rapporté qu'il n'y avait pas eu d'incidence plus élevée de l'arthrite chez les gens ayant reçu le vaccin que dans le reste de la population durant cette période-là. Donc ça a été réfuté. Puis, il y a aussi eu un autre vaccin qui a fait particulièrement parlé pendant cette période-là, c'est celui contre le rotavirus. Il n'y a aucun rapport avec le vaccin contre la maladie de Lyme, mais une complication très rare a été mise en évidence en lien avec le vaccin du rotavirus.
0: Rotavirus,
2: c'est une autre...

0: maladie que c'est ça que il y a aucun lien avec la maladie de Lyme, c'est juste une maladie, il y a un vaccin qui avait été créé, ça avait été mis sur le
1: Ça provoque des gastro-entérites.
0: Oui, entre autres. Okay, puis donc, ça, c'est aucun lien. Il y a un vaccin qui a été mis sur le marché. Il y a eu des complications très rares qui ont été mises en évidence. Les gens ont pris peur. Ils ont mis les deux vaccins dans le même bateau. Donc, ça a vraiment fait diminuer sa popularité à ce premier vaccin contre la maladie de Lyme, au point tel que les ventes ont chuté. Puis, c'était plus rentable. Celui qui avait créé le vaccin, il a dû le retirer du marché. Par contre, il a quand même pu inspirer notre vaccin candidat de Pfizer et Valneva. Notre nouveau vaccin s'est inspiré de ce vieux vaccin-là parce que les deux ciblent la bactérie directement dans la tique. Par contre, là où il diffère, c'est que le nouveau vaccin, lui, cible plus de variants, jusqu'à 6 de Borrelia, la bactérie qui est présente en Amérique du Nord et en Europe. Mm-hmm. Alors que le premier, lui, ciblait seulement une bactérie, un variant aux États-Unis. Puis, l'AMUX, lui, était autorisé pour les 15 à 70 ans, alors que le nouveau candidat, lui, il est pour les 5 ans et plus.
2: OK. Donc, en attendant le vaccin, on le prévoit pour quand?
0: On n'a pas de date exacte, mais la phase où on est rendu, souvent, ça peut prendre plusieurs mois d'analyser s'il correspond bien aux critères de sécurité du ou des pays. Donc, ça peut prendre plusieurs mois, une année, peut-être.
2: OK.
0: Oui, un an ou deux.
2: Donc, en attendant, on se prémunit, on se protège comment?
0: Oui, donc les meilleures mesures restent de porter des vêtements longs dès qu'on va en forêt. Donc, dès qu'on fait une randonnée, qu'on va en camping, qu'on fait du jardinage ou même du golf, là, c'est de porter des vêtements longs et clairs. On peut aussi apporter avec nous un chasse-moustique qui contient du DEET, là, la mention des EET là, sur la bouteille. Puis, c'est surtout de bien s'examiner le corps après chaque sortie en zone à risque parce que on veut pouvoir retirer la tique dans les 24 heures suivant la piqûre parce que ça va nous éviter de s'infecter si on la retire dans ce créneau horaire-là de 24 heures.
2: Puis voilà. Quand on parle de zone à risque, là, on vous rappelle que maintenant, à Montréal, au Parc La Fontaine, on est en plein milieu de la ville. Les zones s'étendent vraiment.
0: Oui, puis elles montent, le sud du Québec.
2: Puis elles montent de plus en plus au nord à cause du réchauffement climatique aussi. Alors, dans mon désir de tout franciser, j'ai dit maladie de Lyme. Et évidemment, cette maladie-là vient d'un endroit, Lyme ou Old Lyme. Alors, je ne peux pas nécessairement franciser l'endroit. D'où proviendrait cette maladie-là. Alors voilà, merci beaucoup Geneviève Larochelle-Guy pour cette première participation.
0: Merci beaucoup.
2: OK, il y a beaucoup de mystères dans ce que vous allez nous raconter, Joël. Oh. Une étude récente, c'est dans la revue Science, qui nous apprend que il y a la découverte dans notre ADN de portions qui aurait été hérité de très anciens croisements avec d'autres espèces humaines aujourd'hui disparues. Donc, si je comprends bien, on a retrouvé dans nos gènes des ancêtres, mais qu'on ne sait même pas s'ils sont fantômes.
1: Oui, on ne sait même pas c'est qui. On n'a même pas leurs fossiles. C'est assez flair. Moi, je suis tombé dans un carré de sable de paléo-anthropologie. Vous savez, Pénélope, la paléo-anthropologie, habituellement, se base sur des ossements, sur des fossiles, la fameuse Lucie, puis d'autres australopithèques, puis les Homo habilis, Homo erectus, Homo... Il y en a plein. Et là, ce qu'on est en train de faire, cette publication-là qui vient de sortir, c'est qu'on a réussi à explorer notre passé, mais sans jouer dans des fossiles, sans consulter des vieux ossements, mais en allant dans notre génome actuel, en explorant notre ADN d'aujourd'hui, donc qui est le résultat de toute cette évolution-là. Et les chercheuses qui ont publié ça il y a environ un mois, elles sont arrivées en fait avec une méthode toute nouvelle pour repérer dans notre génome, des endroits où, OK, ce morceau de gène-là ou ce morceau de chromosome-là, il nous a été, entre guillemets, légué par une autre espèce humaine et on est même capable de chiffrer, de dater environ quand est-ce que ça s'est passé. Donc, c'est assez fascinant. Puis, avant de se lancer dans les détails d'ADN, je vous propose, Pénélope, un petit... en accéléré de comment ça s'est passé, l'évolution de l'humain en Afrique.
2: J'adore.
1: Il y a environ 200-300 000 ans, il y a des primates qu'on a appelés des australopithèques. Il y en a différentes espèces. On ne sait pas trop de quelles on descend, mais à un moment donné, ils sont devenus ce qu'on appellerait le genre humain, donc Homo. Et parmi les plus anciens, il y a Homo habilis, Homo erectus, Homo heidelbergensis. Donc, il y a eu plein d'espèces différentes. Mais ça, on se bat.

0: sur des ossements qui sont parfois rares, souvent maganés. Donc, les paléontologues, les paléo-anthropologues entre eux ne s'entendent pas toujours de où est-ce qu'on met la ligne entre une espèce puis une autre. Mais bref, il y a eu plusieurs espèces homo en Afrique. Et à plusieurs reprises, des populations de ces espèces-là sont sorties d'Afrique et sont allées donc au Moyen-Orient. Il y en a une population qui est allée vers l'Europe et ça a donné ce qu'on appelle maintenant l'homme de Néandertal qui a habité l'Europe actuelle, qui a aussi donné naissance, lui, plus tard, à une autre espèce humaine qu'on appelle l'homme de Denisova, de les Denisoviens, donc une espèce de branche d'homme de Néandertal qui, elle, était plus bon dans le coin de la Russie, de l'Asie, dans ce temps-là. Mm-hmm. Mais pendant ce temps-là, en Afrique, l'évolution continuait et c'est là que l'espèce humaine moderne, l'Homo sapiens, est apparue en Afrique. Et elle aussi, elle a sorti d'Afrique. Et elle a rencontré en cours de route ses anciennes, très lointaines, j'ose pas dire cousines pour pas que ça fasse trop consanguin, mais très, très lointaines parentées.
1: Parentes, ouais.
0: Oui, parentes. Et ils se sont re-rencontrés et ils se sont même recroisés. Et maintenant, ça a laissé des traces dans notre ADN, tout ça, et on est capable de repérer ces endroits-là dans notre ADN où il y a de l'ADN, des gènes qui font, oups, ils sont, sans dire qu'ils sont extraterrestres, mais ils arrivent d'ailleurs d'une autre espèce un peu différente d'Homo sapiens. Et puis, voilà, c'est la nouvelle façon de faire de la paléontologie. On joue dans nos gènes.
1: OK. Donc, il y a quelque chose de nouveau, là, ici.
0: Oui, ben voilà. Là, je vous ai nommé Néandertal, je vous ai nommé les Denisoviens. Dans ces deux cas-là, on a retrouvé des fossiles et on a même trouvé de l'ADN très, très ancien dans ces fossiles-là qu'on a réussi à séquencer et ça nous permet de comparer. On est capable de prendre notre ADN d'aujourd'hui et regarder l'ADN de Néandertal parce qu'on l'a retrouvé et de repérer, ah ben tiens, ce gène-là des cheveux roux, mettons, ça a été légué par Néandertal. Il était chez Néandertal autrefois puis maintenant il est avec nous. Il y a des gènes de Denisoviens aussi qu'on a repérés dans notre ADN. Mais là, ce que la découverte on vient de faire, c'est que on a repéré donc de l'ADN qui est dû à un croisement, mais on sait pas c'est qui l'espèce? C'est quelle? Parmi les, je vous ai nommé tantôt, Habilis, Erectus, Heidelbergensis, il y en a plein. Et on ne sait pas de qui vient cet ADN-là. Donc, c'est pour ça qu'on parle, je vais vous parler aujourd'hui d'ancêtre fantôme. Ça veut dire exactement, ben, c'est la signature génétique qu'on a trouvée. Ben, on n'a pas le génome pour le comparer. Donc, on n'a pas trouvé, on ne sait pas à quel fossile ça appartient. On ne sait pas précisément où ces espèces-là vivaient. On ne connaît pas leur apparence. On ne peut pas nécessairement donc attribuer ça à une espèce. Tout ce qu'on a, c'est que son passage, les croisements, ont laissé une empreinte statistique dans notre ADN qu'on peut repérer maintenant.
1: OK, mais comment on peut trouver quelque chose à partir de quelque chose pour lesquels ça n'existe pas, comme où on n'a pas de preuve de l'existence.
0: C'est des méthodes statistiques, c'est les mathématiques qui, en analysant le génome, notre génome à nous d'aujourd'hui, là, l'article qui est paru le mois dernier dans Science, c'est une chercheuse de Berkeley en Californie qui s'appelle Priya Murjani et son équipe, bien sûr. Ils ont développé une méthode qui s'appelle TRACE. Je laisse tomber l'acronyme parce qu'on tomberait dans des choses non pertinentes, mais ils ont analysé, ils ont pris le 503 génomes humains, donc le génome de 503 humains sur la Terre. Et c'est assez, c'est quand même une certaine diversité. On parle des génomes de Britanniques, d'Indiens, d'Africains de l'Ouest et d'Africains de l'Est, et quelques autres aussi, des Chinois aussi, si je me rappelle bien, pour avoir une espèce de moyenne globale là, le génome Homo sapiens d'aujourd'hui moyen. On a mesuré la longueur de certaines branches, de certaines combinaisons. Parce que si je vous dis, prenons notre ancêtre d'il y a 100 000 ans et laissons-le évoluer, puis se reproduire, puis donner naissance à d'autres humains qui donnent naissance à d'autres humains, il y a des recombinaisons, l'ADN bouge un peu, il y a des mutations, des choses qui changent. Et on est capable, comme ça, quand on va voir cet ADN-là, de repérer, ben depuis quand ce changement-là est arrivé, comment il est arrivé. Et là, ce qu'ils ont repéré dans notre ADN, c'est des branches excessivement anciennes qui n'ont pas rapport à travers nos branches plus jeunes aujourd'hui. Mm-hmm. Donc c'est les ordinateurs qui sont en train de remplacer les fossiles en paléo. Ça les remplacerait complètement, mais c'est une façon complémentaire. Et puis là, on aurait, ce papier-là qui vient de sortir, on aurait trouvé donc, en plus des Néandertaliens qu'on sait qu'il y a eu des croisements, en plus des Denisoviens qu'on sait qu'il y a eu des croisements, là, on s'est aperçu qu'il y a au moins deux autres ancêtres très anciens, très archaïques, pour le moment, on dit deux, mais c'est une méthode très conservatrice. Il pourrait y en avoir plus. Donc, et il y a un premier croisement qui aurait eu lieu il y a environ 50 000 ans, donc avant que les Homo sapiens sortent d'Afrique
1: okay.
0: et colonisent la Terre au complet. Donc, il y a eu un croisement là, à ce moment-là. Et maintenant, dans notre ADN, il y a entre 0,5 et 1 % de notre génome qui est dû à cet ancêtre-là mystérieux qu'on ne sait pas c'est qui, on ne sait pas son nom, mais dans notre génome actuellement, il y a 1 % de notre génome qui est dû à cette personne.
1: Donc,
0: pas une personne,
1: ils sont
0: pas, à cette population-là.
1: Ils ne sont pas nommés, ces ancêtres-là ne sont pas nommés comme on est capable de nommer les Néandertals ou...
0: C'est qu'on... Les fossiles nous permettent de savoir qu'en Afrique, à cette époque-là, il y avait quelques espèces qui existaient. Sauf qu'on n'a pas leur ADN. On n'a jamais pu le séquencer directement de ces espèces-là. On n'a que les ossements. Ils sont trop vieux. Il n'y a plus d'ADN dedans. Mmh. Et là, dans notre ADN d'aujourd'hui, moderne, on voit qu'en Afrique, il y a 50 000 ans, il y a eu un croisement avec une de ces espèces-là. Pour l'instant, on nage dans des hypothèses. Ça pourrait être ce fameux Homo heidelbergensis. Il n'y a rien de sûr. Donc, on sait que c'est un cousin qui a divergé de nous il y a environ 800 000 ans, puis il y aurait eu un recroisement il y a environ 50 000 ans. Vous voyez, c'est quand même précis ce qu'on arrive à faire dire aux gènes avec tout ça. Est-ce qu'on pourrait découvrir un jour son identité grâce à un fossile? Oui, peut-être. Il faudrait trouver des restes d'ossements d'Homo heidelbergensis.
1: Desquels on peut extraire quelque chose?
0: Dans lesquels il reste de l'ADN, ce qui est excessivement peu probable. Et oui, allez-y.
1: Joël, OK. Donc là, vous avez dit détecter deux possibles croisements.
0: Deux fantômes.
1: Fantômes.
0: Oui.
1: Qu'est-ce que ça dit, ça? Qu'est-ce que ça dit sur les mouvements de population? Sur les croix. Tu sais, là, je sors un peu peut-être du contenu, là, mais.
0: Ah non, vous m'amenez exactement
1: que,
0: où je veux.
1: Parce qu'il y en a deux, mais on peut en découvrir d'autres, puis
0: oui.
1: C'est fascinant, là, vers quoi ça ouvre.
0: En fait, on a tendance peut-être à voir l'évolution de façon un peu trop naïve avec une espèce d'arbre. Imaginez, il y a des ancêtres, donc le tronc, qui donne naissance à des branches qui sont homo un tel, puis un autre homo, puis Australopithecus, etc. En réalité, c'est pas vraiment ça l'évolution parce que il faut le voir plus que... Imaginez un grand fleuve, je sais pas moi, le Nil, par exemple, le Nil, qui, lorsqu'il approche de la mer Méditerranée, il se divise en méandres, il y a des îles, puis parfois, deux courants peuvent se séparer, puis peuvent se rejoindre à nouveau à un autre endroit, entre deux îles, et ainsi de suite. C'est un peu ce qui s'est passé avec les espèces humaines. Elles sont apparues, mais elles étaient encore interfécondes pendant très longtemps et elles ont pu se recroiser. Et probablement que c'est arrivé des centaines et des centaines et des centaines de fois que l'espèce humaine a été ensemencée, on va le dire comme ça, par d'autres espèces qui étaient en réalité des très lointaines parentes. Parce qu'on était encore... Je vous donne un parallèle, Pénélope. Les canidés en Amérique du Nord, les loups, les coyotes et les chiens, par exemple, on les considère comme des espèces différentes, quoique le chien, on considère maintenant que c'est un loup domestiqué. Mais bon, prenez les coyotes et les loups, ils sont en mesure de, même si c'est deux espèces très différentes, ils peuvent faire des bébés ensemble qui eux-mêmes peuvent encore faire des bébés. Donc, c'est comme si c'était une même espèce. Mm-hmm. Ils ont un ancêtre commun, les loups et les coyotes, mais la séparation entre les deux n'est pas encore totale. Ils sont encore capables de se reproduire ensemble et de faire des descendances viables. L'humain, ça a été pareil. Il y a eu plein d'espèces humaines qui sont apparues, mais qui n'ont jamais été complètement distinctes et qui ont pu se recroiser à nouveau et se réinjecter comme ça du matériel génétique.
1: C'est tellement intéressant. Vos deux sujets ce matin étaient vraiment très, très intéressants. Joël Leblanc, journaliste scientifique indépendant, conjoint à Québec. Geneviève Larochelle-Guy, journaliste scientifique à Radio-Canada, qu'on retrouvera régulièrement à ce micro en alternance avec Marianne Desautels, Marissal. Merci beaucoup pour vos lumières ce matin.
2: Merci, à la prochaine.
1: Merci, à la prochaine.
0: Bye, bye.
1: Et on se dit aussi, j'espère, à la prochaine, peut-être demain, alors qu'il sera question notamment de surveillance numérique, de toutes ces nouvelles technologies, ce qui nous attend concernant la surveillance. On va faire ça demain, notamment. Excellente journée à l'antenne d'ici première. Au revoir tout le monde.
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0: Bonjour, bon mercredi midi. On va parler de taxes aujourd'hui et de fiscalité au sens plus large également parce que plusieurs éléments dans l'actualité nous interpellent. Le gouvernement Carney va annoncer en début d'après-midi que la taxe d'accise sur l'essence de 10 cents suspendue en avril et qui devait revivre mardi va rester finalement suspendue jusqu'au début de l'année 2027. Fanny Olivier va nous donner les détails dans quelques instants. Et en campagne électorale, plusieurs promesses touchent la fiscalité. Il y a le Parti québécois et le Parti conservateur du Québec qui promettent d'éliminer la TVQ sur les ventes d'objets usagés. Une promesse, semble-t-il, très populaire si on se fie à un récent sondage Léger qui chiffrait l'appui de la population à cette idée à 77 %. Il n'y avait que 11 % seulement des répondants qui n'étaient pas d'accord avec l'élimination de la TVQ sur les objets usagés. Or, ce n'est pas une nouvelle idée. Ça circule depuis quand même quelques années. Je me souviens que Québec solidaire avait déjà proposé quelque chose de semblable. Pour l'instant, du côté de QS, on n'a pas ramené cette idée-là dans la campagne électorale. On verra si ce sera le cas. Mais ça implique de très grosses sommes. Suspendre la TVQ là, sur les objets usagés, c'est 700 millions de dollars par année. Alors, grosse ponction. Est-ce que ça vaut la peine? On verra. Et en question de fiscalité, il y a aussi la promesse de la CAQ qui nous a interpellés, celle d'une contribution initiale de 1 000 dans un régime d'épargne-études pour chacun des nouveaux-nés à partir de l'an prochain. J'ai entendu des gens parler de politique nataliste. Là. C'est pas vraiment une politique nataliste, là. C'est plutôt une politique en éducation. Encourager les gens à investir dans un régime épargne d'études pour leurs enfants. Et si Pierre-Yves McSween m'entend, ben, il sera sûrement d'accord avec la mesure. Il a toujours dit, lui, que le REE était le véhicule fiscal par excellence parce que c'est très flexible pour les parents, très avantageux pour les enfants qui vont faire des études postsecondaires également. Mais donc, une mesure de la CAQ qui a été annoncée dans les derniers jours. On va discuter de tout ça. Taxe sur l'essence, régime d'épargne études, volonté de détaxer les produits usagés avec Luc Godbout, le fiscaliste, vers midi 10. Je me suis demandé ce que vous en pensiez, vous, de ces mesures qui touchent le portefeuille directement de tout le monde. Alors, la suspension de la taxe d'accise sur l'essence, est-ce que vous êtes d'accord? Le 1 000 dans le régime épargne études des enfants, est-ce que c'est une bonne idée? Détaxer les produits usagés, est-ce que ça vaut le coup? Alors, écrivez-moi par courriel, même adresse que d'habitude, de midiinfo@radiocanada.ca ou via la bulle de conversation. J'ai hâte de savoir ce que vous en pensez de ces idées. Je partagerai avec vous quelques opinions après le radiojournal de midi. Et on va aussi en toucher un mot avec Hélène Buzetti et Marie-Michèle Sioui en grand angle, mais on va aussi parler, surtout parler avec elle, des candidats controversés. On va en parler aussi avec Marie-Hélène Tremblay dans quelques instants. Il y en a quand même beaucoup en ce début de campagne, dans tous les partis, même s'il y en a qui sont plus controversés que d'autres. Alors, est-ce qu'on doit toujours tenir compte des commentaires passés des candidats pour les juger aujourd'hui, hein? Surtout en cette ère de communication immédiate sur les réseaux sociaux? En même temps, ces commentaires-là, ils sont parfois très choquants sur les femmes autochtones, sur les artistes ou encore sur des candidats là, qui aimeraient que le Canada devienne le 51e État américain. Disons, on a beau l'avoir dit il y a quelques mois ou il y a quelques années, comment on peut aspirer à devenir député au Québec, au Canada, si on a voulu que les Américains nous avalent? C'est quand même une question qui se pose. Il y a un candidat conservateur là, qui a dit qu'on devrait, par exemple, euthanasier ceux qui appuyaient le gouvernement du Québec et ses mesures sanitaires pendant la pandémie. C'est quand même assez violent. Est-ce qu'on peut le pardonner ou est-ce qu'au contraire, on devrait leur en tenir rigueur? Bref, on va discuter de tout ça avec Hélène Buzetti et Marie-Michèle Sioui lors du Grand Angle. Ça devrait être vers midi 20. Fanny Olivier à Ottawa, bonjour.
1: Bonjour, Alex.
0: Alors, je le disais, le gouvernement Carney annoncera aujourd'hui qu'il va prolonger le congé de la taxe d'accise sur l'essence et le diesel.
1: Ouais, on l'avait quand même un peu vu venir, hein? Donc, le gouvernement garde le congé de taxe de

0: 10 cents le litre sur l'essence, de 4 cents le litre sur le diesel jusqu'à la fin janvier. Après ça, selon une de mes sources, il coupe la poire en deux, c'est-à-dire qu'il rétablit la taxe à moitié jusqu'à la fin mars, donc 5 cents le litre pour l'essence, 2 cents pour le diesel. Et après, ben, en principe, on rétablit la taxe à 10 cents. Est-ce qu'on va vraiment le faire ou est-ce qu'il ne va pas y avoir encore une fois un contexte qui va forcer le maintien de la taxe d'accise? Ce sera à voir. Mais bref, le ministre des Finances, François-Philippe Champagne, va annoncer le prolongement de ce congé cet après-midi en point de presse. Et je dis que ça ne surprend pas grand monde parce que dès que le congé avait été annoncé en avril, on s'était tous dit, ben, comment, dans la réalité, ça peut être un congé temporaire? Comment, politiquement, un gouvernement peut offrir un cadeau censé aider le portefeuille des gens et ensuite le retirer le jour de la fête du travail? D'ailleurs, on avait vu en Ontario, hein, le gouvernement Ford proposer une baisse de taxes temporaire, finalement se raviser et la rendre permanente. Et comme de fait, quand on regarde le contexte en ce moment, les choses n'ont pas beaucoup changé depuis avril. Le prix de l'essence est toujours élevé. Dans certaines régions au Québec, ça dépasse le 2 $ le litre. Et je regardais notre tableau de bord là, sur le site de Radio-Canada. Le prix moyen au Québec en ce moment, c'est 195,2 cents le litre. Donc, c'est dur politiquement pour un gouvernement de dire, ben voilà, on va faire monter ça de 10 cents de plus. C'est quand même énorme. On regarde le contexte mondial. Ça non plus, ça n'a pas beaucoup changé. La situation est toujours pas réglée dans le détroit d'Ormuz où, on le sait, transige 20% du pétrole mondial. Ça fait grimper le prix du brut sur les marchés. Et surtout, Alec, regardons le calendrier. La suspension de la taxe d'accise devait prendre fin le 7 septembre, donc la veille de l'imposition des contre-tarifs qui sont prévus par le Canada envers les Américains. Ça, c'est supposé arriver le 8 septembre. Donc, ça crée beaucoup d'incertitudes. On s'attend à ce que la situation s'envenime. L'administration Trump, très probablement, pourrait répliquer, envisage même de bannir carrément des produits canadiens aux États-Unis. Donc, ça pourrait être une spirale assez imprévisible. Alors, le gouvernement se dit, ben, gardons les choses comme elles sont pour l'instant. Politiquement, les gens veulent un rabais à la pompe. En point de presse, d'ailleurs, hier, François-Philippe Champagne répétait que la baisse des prix de l'essence est un des trois piliers du plan d'abordabilité du gouvernement Carney. N'empêche que ça coûte cher. Juste pour la période entre avril et septembre, on estimait que ça coûtait au gouvernement entre 2,1 milliards de dollars et 2,4 milliards de dollars. Donc ça, c'est de l'argent qui n'entre pas dans les coffres de l'État, donc plus de déficit ou des services en moins. Une des grandes questions aussi, c'est est-ce que les gens voient réellement l'effet à la pompe, hein? Parce que ce qu'on constate en ce moment, c'est que les compagnies pétrolières font des profits records. D'ailleurs, François-Philippe Champagne s'est fait demander hier comment il peut s'assurer que la baisse de la taxe, ou en tout cas le maintien de la suspension, ne va pas directement aller dans les poches des pétrolières. Et il a répondu en disant, bon, qu'il suivait de très près la question des marges des raffineurs en collaboration avec le Bureau de la concurrence, mais quand même, on se demande qu'est-ce que le gouvernement peut réellement faire. Et par ailleurs, et j'insiste là-dessus, je pense que c'est quand même important aussi de ne pas éluder la question de l'environnement dans ce dossier-là. Parce que le gouvernement, on le sait, a sabordé la taxe sur le carbone il y a déjà presque 18 mois. Maintenant, donc, il prolonge le congé de la taxe d'accise sur l'essence. Et en ce sens, c'est un autre recul environnemental du gouvernement Carney, parce que ça encourage l'utilisation de produits pétroliers. Et tout ça, ça survient alors que le Programme des Nations Unies pour l'environnement publie un rapport aujourd'hui même où on écrit pour la première fois que l'objectif de maintenir la hausse du réchauffement planétaire à 1,5 degrés Celsius ne sera pas atteint et que le défi n'est plus d'éviter le dépassement, mais de le gérer. On appelle à changer rapidement et on affirme que les pays, évidemment, doivent accélérer leur action climatique, pas les ralentir, alors que c'est ce qu'on constate au Canada et ailleurs dans le monde en ce moment. Un petit mot, Alex, sur Pierre Poilievre, parce que les conservateurs, eux, demandent de prolonger le congé sur la taxe d'essence au moins jusqu'en juillet 2027 et aussi d'abolir le règlement sur les combustibles propres et le prix industriel sur le carbone.
1: Vous parliez de la date là, du calendrier là, du 8 septembre prochain, la date où les contre-tarifs canadiens vont entrer en vigueur, de la réplique possible ensuite des États-Unis. Mark Carney a dit hier, écoutez, on n'est pas contre l'idée de se rasseoir avec les Américains pour discuter, mais il faudrait qu'ils changent de ton. Le manque de respect de certains hauts gradés américains envers le Canada, c'est pas acceptable.
0: Oui, tout à fait. Il a dit quand les Américains vont cesser

0: essayer de faire des mèmes, de lancer des pics, de se donner des airs de dur, et vont commencer à aborder les discussions avec sérieux, ben alors nous aussi, on pourra discuter. On ne sait pas précisément à quoi il faisait référence, il n'a pas précisé, mais oui, on se doute que c'est par exemple le décret pour rebaptiser le lac Ontario, lac d'Amérique, comme vous l'évoquez, les propos du secrétaire américain à la Défense, Pete Hegseth, qui s'est moqué de deux femmes qui étaient dans le programme des cadets, il y a les propos d'Howard Lutnick, donc il y a une panoplie de choses dans ce genre-là, et Mark Carney dit, ben quand ils seront sérieux, on sera prêt à négocier. Il dit ça sur un ton sans équivoque, mais pas agressif, mais quand même, le sous-texte, ça reste, quand les Américains vont arrêter de nous niaiser, ben on va se rasseoir à la table. Et ça semble pas être sur le point d'arriver parce que le représentant au commerce Jamieson Greer disait pas plus tard qu'hier en entrevue, il y a pas de meilleur deal pour les Canadiens que celui qui était sur la table et ils en ont pas voulu. Donc, on est pris avec ça. Bref, on est non seulement dans un cul-de-sac, mais peut-être aussi au bord d'une spirale tarifaire à surveiller, donc à compter du 8 septembre.
1: On va en parler avec notre correspondant à Washington, Louis Blouin, en deuxième portion d'émission. Là, il est là-bas, il a presque planté sa tente devant le département du commerce. Louis pourrait être capable d'intercepter Jamieson Greer lorsqu'il passe.
0: Ou son VR,
1: oui, c'est vrai.
0: Il était en VR là, dans les dernières ben semaines, oui, à travers le pays.
1: Il a fait le tour des États-Unis, là, il a peut-être stationné son VR devant le département du commerce. On va lui demander un peu quel est l'état d'esprit à Washington là, sur la relation Canada-États-Unis tout à l'heure. Merci. Oui, merci beaucoup, Fanny, d'avoir été là.
0: À demain, Alec.
1: À demain. Marie-Hélène Tremblay, bonjour.
2: Bonjour, Alec.
1: Je parlais en introduction d'émission du sujet qu'on va aborder tout à l'heure avec Marie-Michelle Sioui et Hélène Buzetti sur les candidats. Hein, beaucoup de candidats aux propos controversés depuis le début de la campagne électorale. Certains ont été rapidement mis de côté par leur parti politique. D'autres, ils sont encore en liste, puis les chefs s'accrochent à ces candidats-là, même s'ils ont, dans le passé, émis des commentaires assez controversés. Il y en a quand même beaucoup là, dans ce début de campagne.
2: Effectivement, des candidats conservateurs, mais ce matin, il était question d'un candidat du Parti libéral dans le Journal de Montréal. Et ce candidat, dans la région de Québec, dans le comté de Vanier-les-Rivières, Charles Hudon, il a été défendu par son chef. Charles Hudon, c'est un ex-haut gradé de la Sûreté du Québec. Et durant la pandémie, il a été en charge des services de sécurité à l'Assemblée nationale. Et le quotidien rapporte qu'il avait des relations tendu avec certains des constables, qu'il aurait eu des propos déplacés, notamment envers des employées féminines. Il y a d'ailleurs une enquête qui a été menée à la suite de plaintes et il y a un rapport qui a été produit donc à la suite de cette enquête. Et lorsque Charles Milliard avait présenté son candidat à Québec, il avait beaucoup vanté sa feuille de route, même qu'on comprenait, Alec, entre les lignes, que cet homme-là, si le Parti libéral était élu, pourrait probablement devenir ministre de la sécurité publique. Alors, ce matin, le chef libéral, bien sûr, a dit avoir pris connaissance de l'article, avoir parlé à son candidat très tôt ce matin. Il admet que oui, il y a eu certaines relations tendues dans le cadre de ses fonctions avec les syndicats. Cependant, il nie les informations publiées parce qu'il n'a pas eu accès au rapport. Donc, Charles Milliard non plus n'a pas eu accès au rapport. Alors, pas question de le remercier. Charles Hudon demeure le candidat libéral dans Vanier-les-Rivières. Peut-être un petit rappel, parce que du côté du Parti libéral, là, ces dernières semaines, c'est quand même 8 candidats qui ont été remerciés ou qui ont choisi de se désister, donc, en vue de la prochaine élection. Le parti maintenant qui retient davantage l'attention concernant ces candidatures, c'est le Parti conservateur. Et c'était d'ailleurs le cas aussi il y a 4 ans, rappelez-vous. Ce matin, sur notre site, vous faisiez allusion justement aux propos tenus par le candidat du Parti conservateur dans Brome, Missisquoi. David Allary, qui d'ailleurs a présenté ses excuses pour ses propos qu'il a tenus sur les réseaux sociaux au plus fort de la pandémie. En 2021, notamment, il appelait les Québécois à harceler leurs députés. C'est assez ironique, là, parce qu'aujourd'hui, David Allary veut devenir député à l'Assemblée nationale. Alors, le chef conservateur détourne toujours un peu sa réponse lorsqu'il est questionné sur un de ses candidats controversés. Ce matin, ça n'a pas fait exception. Il accuse la CAQ de fouiller dans les poubelles, de vouloir trouver de vieilles histoires pour faire diversion, qu'il ne compte pas embarquer là-dedans et que c'est la montée du PCQ qui dérange ses adversaires. D'ailleurs, on l'a questionné aussi sur son leadership parce qu'il ne condamne pas les propos de ses candidats. Il dit qu'il n'a pas l'intention de se laisser distraire parce que lui, d'abord et avant tout, il s'adresse aux électeurs en présentant des engagements, mais quand même... Hein,
1: parce que c'est parfois... pas le seul. Je veux dire, il y a au moins deux, si c'est pas trois candidats conservateurs qui ont déjà plaidé pour que le Canada devienne le 51e État américain. Puis là, ensuite, on veut se présenter à l'Assemblée nationale à Québec, mais on a déjà souhaité être absorbé par les États-Unis. Ça aussi, ça fait un peu désordre, là. Donc, c'est pas le premier, celui de Brome-Missisquoi, qui est dans l'eau chaude, là.
2: Absolument. Il y en a eu quand même plusieurs là, depuis ces dernières semaines. T'sais, hier, Éric Duhaime disait « Ah, la montée du Parti conservateur fait tache d'huile », mais le passé de plusieurs de ces candidats aussi commence à faire tache d'huile.
1: On va en parler tout à l'heure avec Marie-Michel et Hélène. Il y a François Garriépy aussi du PQ dans Charlevoix-Côte-de-Beaupré. Ça ne s'essouffle pas. Il y a toujours des controverses à son sujet. L'ancien animateur de Radio X. Bref, effectivement, tous les partis en ont eu un peu depuis le début de la campagne. Mais je veux me garder du temps, Marie-Hélène, pour parler des promesses du jour, les engagements en ce début de journée des partis politiques.
2: Moi, j'ai envie de dire que l'opération séduction se poursuit. Alors, rapidement, parce qu'on a quand même 5 partis. Alors, la CAQ, qui était à Québec, Alec, pour la première fois depuis le début de la campagne, et on a parlé d'efficacité de l'État. Ça, c'est quand même un sujet dont on a beaucoup parlé dans la première semaine de campagne électorale. Prenons le Parti québécois, là, qui veut couper 4,7 milliards de dollars, le Parti conservateur, 3,75 milliards de dollars, et ce matin, la CAQ parle de 507 millions de dollars. Est-ce que c'est moins ambitieux? C'est intéressant parce que Christine Fréchette, donc, qui était à Québec, là où le Parti conservateur domine, principalement attaquer son adversaire conservateur en disant qu'on ne peut pas sortir la tronçonneuse parce qu'on veut préserver les services aux citoyens. Donc, on veut abolir près de 3 000 postes de fonctionnaires de plus. Alors, c'est deux fois plus que ce qui était prévu. Donc, on est rendu à 6 000 postes en moins tout en préservant la santé, l'éducation et les services aux citoyens. Mais rappelons-nous qu'entre 2018 et 2025, le nombre de fonctionnaires sous la CAQ a augmenté de 15 % pour atteindre un peu plus de 80 000 fonctionnaires. Au Parti libéral, on était à Louisville pour parler d'infrastructure. On veut rehausser le PQI à 195 milliards sur une période de 10 ans, à compter de 2027. Actuellement, Alec, le PQI est à 167 milliards de dollars, alors la différence notable. Et le Parti libéral consacrerait 75 % du PQI au maintien d'actifs et jusqu'à temps que 80 % des infrastructures publiques soit considéré dans un état satisfaisant. Alors, oublions les coupures de ruban du côté du Parti libéral. Au PQ, à Saint-Jérôme, on a parlé éducation. On veut lancer cinq chantiers pour revoir l'école publique, entre autres en valorisant la formation professionnelle, en augmentant l'activité physique, en mettant fin à la violence à l'école et en favorisant aussi la mixité scolaire, donc davantage de Québécois et d'immigrants dans une même école pour éviter qu'il y ait des différences notables. Et enfin, Québec solidaire. Ben en fait, Québec solidaire était aussi à Saint-Jérôme pour l'accès à la propriété. On veut mettre sur pied un programme de prêt pour la mise de fonds de premiers acheteurs qui pourrait aller jusqu'à 15 % de la valeur d'une maison neuve ou 5 % d'une maison existante. Et du côté du Parti conservateur, ce matin, on a parlé de commerce interprovincial. On veut réduire la réglementation au Québec. On dit qu'il y en a trop et favoriser les affaires à travers le Canada.
1: Marie-Hélène Tremblay, merci, à demain.
2: À demain.
1: On va maintenant parler de magasinage. Quand vous avez besoin, je sais pas, d'une nouvelle tondeuse, d'une nouvelle cafetière, d'un nouveau T-shirt, est-ce que vous allez directement en magasin? Ou si vous commencez par faire une recherche sur Internet, est-ce que vous vous tournez vers l'intelligence artificielle pour vous aider à faire un choix? Eh bien, selon un sondage du Conseil québécois du commerce de détail, le quart des Québécois a maintenant recours à l'intelligence artificielle pour pré-magasiner. Et c'est maintenant 2 consommateurs sur 3 qui achètent sur Internet. Alors, quel est l'impact sur les commerces dans les magasins? Comment est-ce que nos commerçants peuvent s'adapter à cette nouvelle tendance? J'en parle avec Damien Silès. Il est le directeur général du Conseil québécois du commerce de détail. Monsieur Silès, bonjour.
3: Bonjour, Monsieur Castonguet.
1: Alors, l'arrivée de l'Internet, bon, on le sait, a complètement révolutionné notre magasinage dans les dernières décennies. Mais là, maintenant, c'est l'intelligence artificielle qui transforme notre façon de consommer. À quel point c'est un gros changement, l'arrivée de l'IA pour le commerce de détail?
3: Ben regardez, il y a quelques mois encore, quand on faisait une recherche sur un simple moteur de recherche, il nous donnait l'information pure et dure du site Internet. Maintenant, avec l'intelligence artificielle, on est capable de faire du marketing croisé, c'est-à-dire que On va comparer les marques, on va comparer les modèles, on va comparer les prix et on va vous conseiller également sur la

0: achat, ce qui est une nouveauté complète et totale.
1: Est-ce que ça change le comportement une fois rendu en magasin? Quelqu'un qui cherche un nouvel aspirateur ou un cadeau pour sa belle-mère, est-ce qu'il arrive en magasin en sachant automatiquement ce qu'il veut?
0: Ben, je vous dirais que les 24% qui sont sur l'intelligence artificielle deviennent indirectement des spécialistes parce qu'ils sont capables d'aller chercher la crème des crèmes au niveau des produits et à partir de ça, lorsqu'ils se rendent au magasin, s'ils se rendent au magasin, parce qu'ils peuvent acheter naturellement et se faire livrer à la maison sur les sites, mais ils deviennent des experts et sortent des produits que peut-être les personnes qui sont en magasin ne connaissent pas, les vendeurs ne connaissent pas. Donc oui, ça en fait des experts. Et on parle de commerce de détail, mais c'est partout, dans tous les domaines, en santé. Vous allez consulter vos symptômes avant d'aller voir peut-être le médecin et vous devenez un spécialiste, entre guillemets, pour quelques instants. Donc ça change la notion naturellement de commerce maintenant.
1: Vous parlez de ceux qui deviennent effectivement des experts après avoir fouillé leurs recherches. Dans le sondage, on constate que 30% des personnes qui font une recherche préalable en ligne disent se méfier des conseils donnés par le personnel en magasin. Donc, quand on arrive en magasin, on se fie plus à l'intelligence artificielle et à la recherche qu'on a fait que ce que nous dit le commis, par exemple, dans une quincaillerie là, qui nous conseillerait. Est-ce que pré-magasiner comme ça, ça crée des tensions en magasin?
0: Ben, pour les gens qui le font, ça change la donne parce qu'encore une fois, ils viennent armés avec une multitude de produits, une multitude de vocabulaire de vente qu'ils ont simplement lu et qui a été fabriqué par l'intelligence artificielle. Et donc, il est certain qu'au-delà de l'intelligence artificielle, il n'y a rien de tel qu'un conseil d'une personne qui est en face de vous et qui connaît les produits de façon réelle également. Mais je voudrais qu'on est à peu près à 3/4 de personnes interrogées qui font quand même confiance aux conseillers de vente lorsqu'ils vont en magasin, ce qui est quand même encore une bonne chose pour le commerce de détail.
1: Il y a évidemment des grandes bannières dans le commerce de détail qui ont les moyens d'avoir des sites Internet plus perfectionnés. Lorsque quelqu'un pré-magasine en ligne, peut même savoir, par exemple, s'il y a en stock le T-shirt qu'il souhaite acheter. Donc, avant de se déplacer, il peut même faire la recherche. Il y a toutefois des plus petits commerçants qui n'ont pas nécessairement les mêmes moyens technologiques. Leur site Internet est plus une vitrine, pas nécessairement mis à jour en temps réel avec le stock en magasin. Comment on peut s'assurer que les plus petits commerçants ne sont pas largués par l'intelligence artificielle ou ce pré-magasinage en ligne?
0: Monsieur Gastonguet, vous venez de mettre en lumière un problème majeur. Au Québec, sur les 35 000 commerces existants, 80% ont moins de 20 employés. Mmh. Et les 20% sont des moyennes ou grandes bannières qui, elles, ont les moyens humains, les moyens techniques, les moyens physiques aussi d'agir très rapidement. Il en est moins pour les petits commerces. Et le gros défi que nous rencontrons, c'est de pas être à l'arrière de la remorque en regardant, en étant simplement un spectateur. Le fait, c'est d'être acteur, d'avoir ces sites qui soient visités par les intelligences artificielles comme ChatGPT, Gemini ou Claude, etc. Et le défi là-dedans, c'est d'être à l'avant de tout ça, d'être en contact avec les changements, mais je vous cacherai pas que l'évolution de l'intelligence artificielle est exponentielle et on se retrouve littéralement avec un défi de vous êtes à jour avec votre site et puis deux jours après vous avez de nouveaux éléments qui font que votre site devient caduque. Donc c'est vraiment un défi, je dirais, hebdomadaire, de faire le suivi, d'être capable de rester toujours dans le canal de communication de ces intelligences artificielles.
1: Damien Siles, je rappelle que vous êtes directeur général du Conseil québécois du commerce de détail. Merci d'avoir été avec nous.
0: Merci beaucoup. Bonne journée.
1: Au revoir.
2: L'économie avec Marie-Claude Morin.
1: Marie-Claude, bonjour.
2: Bonjour, Alec.
1: Alors, il y a des poursuites qui s'ajoutent contre Sam Altman et OpenAI en lien avec la tragédie de Tumble Ridge en Colombie-Britannique.
2: 30 plaintes de plus qui se joignent aux 7 plaintes originales. Parmi les nouvelles plaintes, il y a des élèves, une enseignante et le directeur de l'école. Ça s'ajoute à celles des familles des victimes. Tous ces plaignants allèguent qu'OpenAI aurait pu éviter la

0: tuerie en prévenant la GRC du contenu de la conversation du tueur avec son robot conversationnel ChatGPT. L'équipe de sécurité d'OpenAI aurait demandé à plusieurs reprises de prévenir les autorités 8 mois avant les événements. Donc, on s'était rendu compte que les conversations du tueur indiquaient qu'il planifiait des actes violents. Et selon les plaignants, les demandes auraient été rejetées par le chef des affaires mondiales d'OpenAI, qui aurait choisi les profits au détriment de la vie des enfants. C'est ce que allèguent les plaignants. Le géant de la tech, je vous rappelle, est en train de préparer son entrée en bourse. Ce n'est toujours pas fait, mais à ce moment-là, on s'y préparait. Des allégations qui ont été démenties par la direction d'OpenAI. On dit que le compte du tueur a été suspendu en juin 2025, mais que son activité n'a pas été jugée suffisamment inquiétante pour référer aux autorités policières. Je vous rappelle que la tragédie a fait 8 morts au total, dont 5 élèves et une membre du personnel de l'école. Le PDG d'OpenAI, Sam Altman, a envoyé une lettre d'excuse à la communauté au mois d'avril. Évidemment, il déplorait toute cette situation sans reconnaître nécessairement la responsabilité directe de ses équipes. Mais on va suivre ça, évidemment, toutes ces plaintes qui ont été déposées en Californie où se trouve le siège social d'OpenAI. On y décrit vraiment l'horreur vécue cette journée-là par les témoins, les séquelles physiques et psychologiques aussi, qui perdurent des mois après les événements. Les plaignants demandent des réponses, avoir des informations, demandent également une indemnisation. Le gouvernement de la Colombie-Britannique prévoit lui aussi entamer des procédures contre OpenAI. Je vous rappelle qu'il a démoli l'école secondaire.
1: Oui, c'est vrai, on a démoli l'école. Marie-Claude, la Banque du Canada a décidé ce matin de maintenir son taux directeur.
0: Le taux directeur reste à 2,25%. C'était la décision attendue par tout le monde. C'est la 7e fois de suite que la Banque du Canada maintient le statu quo. On sent quand même certaines inquiétudes de la part du gouverneur et de son équipe. Les nouveaux droits de douane américains, la guerre qui fait rage en Iran, ça assombrit les perspectives de la Banque centrale, c'est ce qu'on reconnaît. Il y a des risques accrus d'inflation qui pourraient s'installer encore plus au cours des prochains mois, les prix mondiaux de l'énergie qui continuent de grimper. La nouvelle escalade aussi du conflit commercial avec les États-Unis, ça menace la reprise économique naissante au Canada. Et c'est une incertitude qui pourrait conduire les entreprises, selon la Banque du Canada, à reporter leurs décisions d'investissement et d'embauche jusqu'à ce que la situation commerciale se précise. On va surveiller, dit-on, ces deux éléments de très près. On se tient prêt à intervenir d'un côté ou de l'autre. Donc, peut-être augmenter les taux si jamais l'inflation est trop persistante, diminuer le taux directeur si jamais l'économie souffre trop de ce conflit commercial avec les États-Unis. On se dit quand même confiant qu'il n'y aura pas trop d'impact direct des nouveaux droits de douane américains, mais ce sera un coup dur pour les secteurs visés. C'est ce que dit la Banque du Canada. Si ces tarifs douaniers restent en place pendant plusieurs mois, les tarifs douaniers de 50% et les contre-tarifs aussi qui seront en vigueur normalement à partir de mardi prochain pourraient alimenter l'inflation au Canada.
1: Un petit mot avant de se quitter sur Couche-Tard, le géant des dépanneurs qui fait plus de profits sur l'essence. Évidemment, avec la hausse des prix à la pompe, ça profite à Couche-Tard.
0: Effectivement, la marge de profit sur chaque litre d'essence vendu par Couche-Tard a bondi. Au cours du trimestre qui a pris fin au mois de juillet, on a inscrit un profit brut de presque 17 cents le litre. C'est une hausse de 18% par rapport à la marge enregistrée pendant la même période l'an dernier. Par contre, un peu moins de ventes de collations en magasin. Les consommateurs sont un peu plus prudents, un petit peu moins de grignotines de boissons gazeuses.
1: L'argent va dans le réservoir.
0: Alors, oui, mais quand même, globalement...
1: On a moins tendance à aller chercher une petite palette de chocolat quand on a mis tout l'argent dans le réservoir.
0: Globalement, les profits augmentent.
1: Mais globalement, voilà, les profits augmentent. Marie-Claude Morin, merci beaucoup.
0: Bonne journée.
1: Nous, après donc le Réseau Journal, on parle avec Luc Godbout, le fiscaliste, de toutes ces promesses qui touchent votre portefeuille depuis maintenant quelques jours dans la campagne électorale et de la suspension de la taxe d'accise fédérale sur l'essence encore pour quelques mois.
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0: dans une école de Temple Ridge en Colombie-Britannique. Et l'Iran menace d'accentuer ses ripostes en réponse aux attaques des États-Unis. Bonjour, ici Jean-Sébastien Bernatché. Le gouvernement Carney annonce que le congé de la taxe d'accise sur l'essence et le diesel sera prolongé au moins jusqu'à la fin du mois de janvier 2027. Elle sera par la suite coupée de moitié pendant 2 mois avant de revenir à 10 cents le litre d'essence et 4 cents le litre de diesel en avril. Selon le ministre des Finances, François-Philippe Champagne, la mesure a eu l'effet escompté pour donner un répit aux Canadiens.
1: L'annonce d'aujourd'hui va permettre aux ménages à travers le pays, aux entreprises, de continuer à profiter des coûts de transport et de carburant moins élevés. Lorsque la suspension a été mise en œuvre, le prix de l'essence a diminué de 11 cents le litre dès la première journée, démontrant que les économies étaient rapidement transférées aux consommateurs.
0: Ottawa avait suspendu la taxe en avril dernier en raison de la hausse du prix des carburants provoquée par le conflit en Iran. La Banque du Canada a annoncé ce matin sans grande surprise le maintien de son taux directeur à 2,25%. Malgré les tensions économiques entre le Canada et les États-Unis, l'économie canadienne s'améliore. C'est surtout l'inflation que la banque surveille maintenant. Compte rendu de Kim Taillefranco.
2: Pour une 7e fois d'affilée, la Banque du Canada décide de maintenir son taux directeur à 2,25%. L'économie canadienne se rétablit, dit-elle, marquée par des dépenses à la consommation et des exportations à la hausse.
3: Mais la durabilité du rebond est plus incertaine en raison des nouvelles mesures américaines.
2: Son gouverneur, Tiff Macklem, ajoute que le conflit au Moyen-Orient persiste. Les prix de l'énergie restent à un niveau élevé. La Banque centrale surveille alors le risque que l'inflation s'accélère trop rapidement ou qu'elle commence à affecter d'autres secteurs.
3: La politique monétaire ne peut pas renverser les effets des droits de douane ni influencer les prix mondiaux de l'énergie. Ce que nous pouvons faire, c'est nous assurer que les événements mondiaux ne mettent pas en péril la stabilité des prix au Canada.
2: Mais cette incertitude affecte déjà les taux d'intérêt fixes. Philippe Simard est directeur hypothécaire chez Rate Hub.
4: Le marché financier déteste l'incertitude. Le marché a tendance à réagir à la hausse. Et c'est ce qu'on voit là, sur les bonds.
2: La Banque du Canada se dit prête à augmenter le taux directeur si jamais l'inflation devient trop importante.
4: Je crois que c'est quand même peu probable.
2: Selon M. Simard, une augmentation n'aura lieu que si le prix du pétrole augmente de façon incontrôlable. Ici Kim Taillefranco, Radio-Canada, Toronto.
0: En Colombie-Britannique, après les familles des victimes de la fusillade de Temple Ridge, c'est au tour des témoins de déposer des poursuites judiciaires contre OpenAI. En février dernier, une tireuse de 18 ans avait tué 8 personnes, dont 6 enfants, avant de s'enlever la vie dans cette municipalité du nord de la province. Julie Landry est à Vancouver. Julie, 30 nouvelles poursuites ont été déposées?
5: Oui, au nom des élèves, des enseignants et du directeur qui sont les survivants témoins de cette fusillade-là. Des détails difficiles à lire dans les poursuites, notamment à propos d'enfants qui ont vu leurs amis mourir, d'une enseignante, par exemple, qui a caché une partie de ses enfants après en avoir envoyé quelques-uns à la bibliothèque. Ceux-là n'ont pas survécu et elle a envoyé un message d'adieu à son mari. On parle d'un autre qui a dû, enjamber une collègue de classe décédée pour sortir d'un placard où il était caché. Donc, c'est difficile à lire. Les familles des victimes ont déjà déposé des poursuites contre OpenAI. Elles reprochaient à l'entreprise de ne pas avoir alerté les autorités au sujet de messages faisant référence à de la violence échangée par la tireuse avec le robot conversationnel ChatGPT. Et selon les avocats, les nouvelles poursuites ajoutent des preuves concernant les actions d'OpenAI.
0: Et qui sont visés par ces poursuites, en fait?
5: L'entreprise, mais aussi directement le PDG Sam Altman. En parlant de l'enseignante, par exemple, les avocats disent la terreur qu'elle a éprouvée ce jour-là était grave, prévisible et découle directement de la mise en marché de ChatGPT, le robot conversationnel de OpenAI. Et ils disent les OpenAI avaient l'expertise pour évaluer la menace que représentait la tireuse de Temple Ridge. Et on a une réponse d'OpenAI qui a dit que les poursuites font de fausses affirmations au sujet de ses équipes et de personnes qui n'étaient même pas impliquées dans le processus. Et elle ajoute qu'il est faux d'affirmer que les personnes au cœur de ces décisions difficiles n'ont pas accordé la priorité à la sécurité ou qu'il y avait des facteurs de relations publiques en jeu. Les poursuites réclament jusqu'à 1 milliard de dollars en dommages-intérêts.
0: Merci Julie.
5: Au revoir.
0: Toujours sur la scène judiciaire, mais aux États-Unis, le jury délibère pour une cinquième journée au procès de Lindsay Clancy, accusée d'avoir étranglé ses trois jeunes enfants dans leur maison du Massachusetts en 2023.

0: L'ancienne infirmière ne nie pas les gestes, mais plaide la non-responsabilité criminelle en raison d'une psychose postpartum. La poursuite soutient qu'elle était consciente de ses actes. Les jurés ont indiqué hier qu'ils n'arrivaient pas à s'entendre sur un verdict, mais le juge leur avait demandé de poursuivre leur discussion. Au Moyen-Orient, l'Iran prévient que de nouvelles attaques des États-Unis entraîneront d'autres ripostes encore plus destructrices. Déjà, des cibles militaires américaines ont à nouveau été visées en réponse à des frappes en sol iranien. Éric Plouffe fait le point.
1: Ce qu'on entend, c'est ce que la télévision d'État de l'Iran a présenté comme étant le lancement de drones par l'armée iranienne contre des bases américaines aux Émirats arabes unis et à Bahreïn. Les forces iraniennes prétendent avoir visé des cibles militaires des États-Unis au Koweït également, en plus d'avoir déjà revendiqué des frappes contre la Jordanie et le Kurdistan irakien. Un porte-parole de l'armée iranienne, Ibrahim Zolfagari, a prévenu que la poursuite des frappes des États-Unis dans la région sera confrontée à des ripostes plus étendues et plus destructrice et que tout pays qui coopère avec l'armée américaine devra accepter les conséquences qui en découleront. Pendant ce temps, le président chinois Xi Jinping, qui est en visite en Égypte pour la première fois en 10 ans, a fait une mise en garde contre les ingérences au Moyen-Orient. Sa visite intervient au moment où Washington accroît sa pression sur les partenaires commerciaux de l'Iran. La Chine, qui en est un majeur, cherche l'appui de l'Égypte, dont les banques sont aussi ciblées. À des milliers de kilomètres de là, le ministre des Finances des États-Unis, Scott Bessent, a déclaré à l'issue du G20 Finance en Caroline du Nord que la pression financière économique de son pays contre l'Iran va plonger cette nation dans une spirale mortelle. Vont-ils riposter par de nouvelles frappes, s'est-il questionné? Peut-être, a-t-il répondu. Mais il a ajouté, toujours en parlant des autorités iraniennes, qu'elles seront prêtes à conclure un accord. Éric Plouffe, Radio-Canada, Montréal.
0: L'écrivain québécois d'origine haïtienne, Télisson Aurélien, se retrouve dans la première sélection du prix Goncourt, le plus important prix littéraire français. Son premier roman, C'était ça ou mourir, raconte l'exil d'un jeune professeur haïtien qui fuit la violence à Port-au-Prince et parcourt 12 000 kilomètres avant de trouver refuge à Montréal. Ce livre est devenu le plus grand succès de l'histoire des éditions du Boréal. La maison d'édition québécoise en a d'ailleurs vendu les droits dans une vingtaine de pays. L'Académie va réduire le nombre des finalistes à 8 le 6 octobre, à 4 le 27 octobre et le lauréat du prix Goncourt sera dévoilé le 3 novembre. Voilà, c'était le volet national et international du Radio-Journal.
2: De Vancouver, ici Caroline Cloutier. Au microphone, voici maintenant votre bulletin d'information régionale. Un salon de l'emploi pour les francophones se tient en ce moment, et ce jusqu'à 15 heures, dans le quartier Gastown à Vancouver. Il est organisé par le programme Emploi CB. Comme l'explique Pauline Dauvergne, chargée des relations employeurs à Emploi CB, les profils recherchés sont variés.
3: C'est une belle opportunité de rencontrer des entreprises qui sont vraiment à la recherche de bilingues ou en tout cas qui sont ouvertes à accueillir des francophones. Il y a des offres d'emploi dans divers secteurs. On a vraiment essayé de tabler sur plein de secteurs différents et des opportunités variées. Donc, il y a des opportunités de PDG, mais il y a aussi des opportunités de personnes dans le milieu de la construction.
2: Le salon regroupe plus de 20 employeurs et organisations de divers secteurs d'activité, notamment du transport aérien, du secteur bancaire ou encore des services publics. Il se tient au 68 Water Street à Vancouver jusqu'à 15 heures. Et la candidate à la mairie de Cope décide de mettre fin à sa campagne à quelques semaines des élections municipales. Stephanie Allen se retire même si elle appuie les valeurs de son parti et qu'elle considère qu'il faut défaire la majorité du parti ABC au conseil municipal de Vancouver. Elle souhaite que les partis politiques progressistes One City et les Verts se rallient derrière un candidat. Les trois partis municipaux se sont entendus pour limiter le nombre de candidats qui se présentent aux élections. Les chauffeurs Uber dans l'intérieur de la Colombie-Britannique se joignent au syndicat qui représente leurs confrères à Victoria.
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0: Rebonjour.
1: Dans une vingtaine de minutes, on va recevoir un avocat en droit de la famille pour parler de la rentrée scolaire. Parce que pour bien des parents séparés, la rentrée scolaire, c'est synonyme de chicane sur des sujets délicats. Hein? Qui paie pour les activités parascolaires, le matériel, le service de garde? Est-ce que c'est automatiquement 50-50, même si l'un des deux a, par exemple, la garde de... davantage, là, par exemple 5 jours sur 7. Qui peut recevoir les communications de l'école? Est-ce que les deux parents ou c'est celui qui a la garde de l'enfant lors des journées d'école? Une fois l'enfant majeur, mais encore aux études, est-ce que les parents continuent de payer la pension alimentaire? Est-ce que c'est obligatoire? Bref, plusieurs questions intéressantes. On va tenter d'y voir plus clair vers 12h35. Et en fin d'émission, on va vous raconter l'histoire de la plus vieille maison en bois construite avant la déportation des Acadiens. Elle se trouve à Annapolis-Royal, en Nouvelle-Écosse. Elle a été construite en 1707 et elle est à vendre parce que c'est une maison privée. Alors, si vous voulez d'ailleurs acquérir ce joyau du patrimoine canadien, elle est plutôt jolie d'ailleurs, je suis allé voir les photos. Belle maison en bois. Elle est en vente pour 495 000 $. Alors, on va découvrir l'histoire de cette maison très particulière avec quelqu'un qui la connaît bien, l'historien André-Carl Vachon, spécialiste de l'histoire des Acadiens. Ce sera vers 12h50. Je vous demandais en début d'émission, qu'est-ce que vous pensez des différentes mesures qui touchent le portefeuille depuis le début de la campagne électorale, mais aussi au fédéral, parce qu'on a suspendu, là, on poursuit la suspension de la taxe d'accise sur l'essence là, de 10 cents jusqu'au mois de janvier. Je vous demandais aussi les propositions du Parti québécois, du Parti conservateur, de Québec solidaire, de la CAQ. Vous avez été nombreux à me répondre. Je vous donne quelques exemples de ce que j'ai reçu. Et ensuite, on en parle avec Luc Godbout. Il y a Nathalie de la Rive-Sud qui dit « Enlever la taxe sur les produits usagés, absolument d'accord. La taxe a déjà été payée. Pourquoi la faire payer à nouveau? C'est insensé. » Ça, c'est la promesse conservatrice et du Parti québécois de retirer la TVQ sur les biens usagés. Chantal de Montréal, la mesure qui me semble la plus pertinente est celle concernant l'abolition de la TVQ sur les biens usagés. Deux objectifs sont atteints par cette mesure, aider les Québécois avec le coût de la vie et surtout encourager la réutilisation de produits encore totalement utilisables. La pire décision du jour concerne la taxe d'accise, donc du fédéral sur l'essence, qu'elle encourage la consommation d'essence au lieu de tenter de la limiter. De plus, elle aide les gens qui ont les moyens de se payer de gros véhicules au lieu d'aider ceux qui, par exemple, prennent des moyens de locomotion moins énergivores. Abdella de Montréal, intéressant, cette idée de la TVQ, mais moins d'argent dans les caisses de l'État. Pierre de Québec, la vraie question, si on retire la TVQ sur les produits usagés, c'est il y aura moins de revenus pour le gouvernement, donc comment est-ce qu'on comblera ce manque à gagner? Si on nous impose de nouvelles taxes ou qu'on diminue les services, est-ce qu'on est beaucoup plus avancé? Le temps passe, je vous en lis un petit dernier texto. Éric de Saguenay. Le manque à gagner par la suspension de la taxe d'accise n'est pas un choix justifié. On va devoir le remplacer par quelque chose d'autre pour remplacer cette source de revenus. Les libéraux semblent faire pousser l'argent dans les arbres. Ils devraient préconiser et encourager les moyens de transport tels que le véhicule électrique, le transport en commun ou le covoiturage, au lieu d'encourager les pétrolières qui absorbent généralement cette baisse de taxes. Alors, merci pour vos nombreux commentaires. Luc Godbout est assis devant moi. Monsieur Godbout, bonjour.
2: Bonjour.
1: Vous êtes un ami de l'émission.
2: Oui.
1: On vous reçoit souvent. Et on est très content. Vous avez entendu un peu, là...
2: Ils ont raison, les auditeurs.
1: Ben c'est ça, c'est intéressant.
2: C'est assez sage comme réponse.
1: Oui? Qu'est-ce que vous jugez sage dans leur réponse?
2: Ben, l'idée qu'ils réfèrent constamment au manque à gagner. Et donc, ils sont assez lucides. Il y a un test de lucidité de la part de l'auditoire de dire, si on fait des promesses, il y a un manque à gagner. Comment ce manque à gagner s'inscrit dans le cadre budgétaire de l'État? C'est ce qui ressort et du côté de la prolongation du congé de taxe sur l'essence à Ottawa et du côté des promesses là, de peu importe laquelle que vous avez nommées. Donc, c'est assez intéressant.
1: C'est un jeu à somme nulle. On peut bien diminuer les taxes ou les impôts, mais à moins qu'on diminue les services, ça c'est une autre question. On peut pas l'argent, faut la trouver quelque part.
2: Là, oui, et le rapport préélectoral qui a été publié il y a 2 semaines, je suis pas sûr que tous les gens ont ça en tête, mais ça donnait le cadre financier du gouvernement avant l'intégration des promesses, et ça disait il y a pas de marge de manœuvre, donc le test de lucidité, chaque promesse qui a un coût doit être compensée autrement, et c'est ça qui va devoir être fait.
1: Dans le cas de la TVQ, Éric Duhem et Paul Saint-Pierre Plamondon et Québec solidaire propose là, de détaxer les produits usagés de la TVQ. On dit que c'est à peu près 700 millions de dollars par année que ça va coûter à l'État. Est-ce que c'est une bonne idée? Parce que c'est vrai que les gens disent on l'a déjà payé, la taxe.
2: Les gens ont dit on l'a déjà payé, puis on dit mais ça va créer un manque à gagner. Ouais. Donc, tout ça est vrai, tout ça est intéressant. Ça profite à tous les ménages. Je n'ai pas été en mesure de voir si ça profitait davantage aux ménages moins nantis que mieux nantis. Cela dit, ce n'est pas tous les achats usagés qui sont taxés. Si vous achetez dans une vente de garage une tondeuse de votre voisin, il n'y aura pas de taxe, là. Si vous achetez en commerce, généralement, il va y avoir des taxes qui vont s'appliquer, sauf si le commerce est opéré par un organisme de bienfaisance qui reçoit des dons et qui revend ces dons-là. Dans ce cas-là, il n'y a pas de taxes. Là, après ça, on arrive dans les voitures. Là, c'est l'exception, la voiture, que vous l'achetez d'un particulier ou d'un commerce, il y a la taxe qui s'applique. Dans le cas d'un commerce, si vous avez une voiture en échange, la taxe va s'appliquer sur l'excédent. Mais la taxe s'applique et c'est le principal bien usagé pour lequel ça va générer un gros manque à gagner.
0: C'est la voiture que l'argent rentre. Là. Oui.
2: Et c'est là quand les partis politiques disent que ça va donner une économie moyenne, peu importe le chiffre, 800 $. Mais pour qu'il y ait une économie moyenne de 800 $, ça voudrait dire qu'il faut que vous achetez en moyenne 8 000 $ de biens usagés pour avoir 800 $, 10% de l'économie de taxes. Donc, c'est pas tout le monde qui va avoir la même économie.
0: Vous allez avoir une plus grosse économie si vous achetez une BMW usagée à 60 000 $ qu'une Civic à 1 200 $.
2: Oui, puis acheter une voiture à toutes les années aussi, ça va vous procurer une plus grosse économie que si vous en achetez moins souvent. Le prix moyen sur auto hebdo là, d'une voiture usagée, c'est 36 000 $. Là. Ça veut dire qu'il y a des voitures, c'est la moyenne, il y a des voitures qui valent beaucoup plus cher. Et donc, c'est là tout le débat là, autour de cet élément-là. Là.
0: Ouais, d'ailleurs, la CAQ a dit qu'on devrait cibler davantage les ménages à faible revenu plutôt que d'y aller avec une détaxation usagée pour tout le monde.
2: La détaxation, c'est vrai pour tout. À chaque fois qu'on détaxe un bien, il y a un risque que tout le monde en profite, mais il y a un risque qu'il soit en plus consommé davantage par les plus riches que par les moins riches. La détaxation de l'essence, je sais qu'on va y revenir tantôt, mais la quantité de litres consommée par les 20 % les plus riches est plus grande que la quantité de litres consommée par les 20 % les plus pauvres.
0: Promesse de Christine Fréchette sur le régime enregistré d'épargne études, le REEE. On propose du côté de la CAQ de verser 1 000 $ à chaque nouveau-né à partir de 2027 dans un régime comme celui-là pour encourager les études postsecondaires. Est-ce que c'est une bonne idée, ça?
2: C'est une mesure intéressante. Elle aurait été encore plus pertinente dans le passé. Dans le passé, les Québécois cotisaient moins, ouvraient moins de REEE qu'aujourd'hui. On est passé des plus faibles utilisateurs aux plus forts utilisateurs en l'espace d'une décennie. Et la ministre Freeland, ministre des Finances à Ottawa, là, jusqu'en 2024, elle a annoncé que tous les naissances auraient droit à une ouverture d'un compte épargne-études, automatique, même si le parent ne fait aucune démarche. Et Ottawa va verser aux ménages les moins nantis 2000 $ entre 0 et 17 ans. Donc, c'est une bonne mesure. Mais peut-être qu'on pourrait la cibler au Québec aussi, au moins nantis, ou dire on offre 1 000 à tout le monde, mais on enlève un peu de générosité dans la subvention offerte aux ménages plus nantis lorsqu'ils cotisent à cette épargne-là. Il y a moyen de l'améliorer
0: la
2: encore,
0: moduler, peut-être.
2: Pour que ça coûte toujours dans un souci d'économie de coût. Là.
0: En éducation, toujours, il y a Québec solidaire qui propose de remplacer l'allocation fourniture scolaire. Hein? Les gens reçoivent un chèque pour payer les fournitures scolaires en début d'année par l'achat groupé de fournitures scolaires. Donc, les centres de services scolaires achèteraient les fournitures scolaires, profiteraient donc d'un pouvoir d'achat. C'est ce que pense Québec solidaire, là, pour que les parents n'aient plus besoin de s'en occuper, que ça coûte moins cher. Est-ce que c'est une bonne idée?
2: Encore une fois, ça mérite débat. Donc, les parents reçoivent en ce moment 127 $ par enfant. Et là, maintenant, ils ne recevraient plus le 127 $ donc ça serait une réforme à coût nul. L'argent irait dans les centres de services, dans les écoles, pour acheter de manière groupée. C'est sûr que pour les parents, la vie serait simplifiée. Pour les centres de services, il y aurait sans doute un élément de complexité nouvelle.
0: Il faudrait peut-être embaucher des gens pour acheter des fournitures scolaires.
2: Donc, c'est ça. Il faut bien gérer tout ça. Mais a priori, c'est sûr que ça simplifierait la vie des parents sans aucun coût additionnel pour l'État. Là.
0: C'est plus une mesure de qualité de vie qu'une mesure économique, dans le fond. C'est ça. La Coalition Avenir Québec propose de bonifier le régime québécois d'assurance parentale pour améliorer la conciliation travail-famille. Là, j'y vais de mémoire. Je pense qu'on voulait ajouter 2 semaines pour les pères, donc de congés de parental, puis qu'on voulait pouvoir transférer certaines semaines aux grands-parents qui pourraient donc être un peu rémunérés pour avoir quelques semaines avec leurs petits-enfants. Est-ce que ça, c'est une proposition pertinente?
2: On est encore dans améliorer la qualité de vie des parents. On est dans la conciliation travail-famille, pardon. Et donc, je pense que tout ça s'inscrit bien. Puis encore une fois, comme la mesure précédente de Québec solidaire, cette mesure-là se fait à coût nul sur le cadre financier de l'État parce que c'est financé à même la cagnotte du régime québécois d'assurance parentale. Et la cagnotte est saine. Il y a assez d'argent. On est dans la borne supérieure de surplus acceptable. Et donc, on est capable d'intégrer ces mesures-là sans de voir hausser les taux ou mettre à mal la cagnotte. Donc, encore une fois, est-ce que c'est exactement les meilleures mesures? T'sais, verser l'argent aux grands-parents, on pourrait débattre, mais améliorer la qualité de vie des parents en disant, ben, si les grands-parents s'en occupent,

0: Est-ce que le congé pourrait être à temps partiel plus longtemps? C'est des mesures qui n'existent pas actuellement dans le régime qui mériteraient réflexion. Là.
1: Vous aviez parlé il y a quelques instants là, de la taxe d'accise fédérale, donc ce 10 cents le litre qui devait reprendre vie après la fête du travail qui avait été annoncée en avril par le gouvernement Carney. On va finalement poursuivre la suspension de cette taxe-là jusqu'au mois de janvier. On dit du côté d'Ottawa, écoutez, les conditions n'ont pas changé. Le prix à la pompe est encore très élevé, comme en avril. La guerre en Iran s'éternise, donc on poursuit la mesure. Est-ce que c'est une bonne idée?
0: Bon. La mauvaise idée, c'est d'avoir introduit ce congé-là, sans doute, en avril dernier. Mais une fois qu'on l'a introduit, c'était écrit dans le ciel que ça serait difficile à réintroduire, à abolir le congé de taxe. Et objectivement, quand on regarde aujourd'hui le prix du litre chez le commerçant, il est plus élevé qu'en avril. Donc, c'est difficile de dire qu'on va rajouter par-dessus une taxe. Donc, ce qu'il faut mettre en place, on aurait pu agir autrement en avril et dire on va cibler les moins nantis encore une fois au lieu de donner un congé à tous. Comme je le disais, ça profite davantage aux ménages mieux nantis qui ont plus de véhicules par ménage et qui ont une quantité de consommer de litres plus élevée. Mais une fois qu'on est dans cette situation-là, il faut que le fédéral annonce un plan. Quelle sera la condition gagnante pour réintroduire progressivement la taxe sur l'essence? Il devrait l'indiquer dès maintenant. Là.
1: On va avoir plus de détails vers 13h30 avec François-Philippe Champagne. On a cru comprendre que c'était donc fin janvier qu'on ferait reprendre vie à cette taxe-là, mais graduellement, avec des plateaux. Là. D'abord, 3 ou 4 sous, ensuite, quelques semaines plus tard, un autre 3 ou 4 sous pour pas qu'il y ait un choc de 10 sous le litre. On verra.
0: Les auditeurs le disaient bien, c'est 2,4 milliards pour 5 mois. Donc, si on le prolonge d'un autre 5 mois, c'est un autre 2,4 milliards de manque à gagner dans un déficit fédéral qui est déjà élevé.
1: C'est entre 5 et 6 milliards par année, oui. Si on se prive de ces revenus-là du côté d'Ottawa. Luc Godbout, merci beaucoup. Je rappelle que vous êtes professeur titulaire de la chaire de recherche en fiscalité et en finances publiques de l'Université de Sherbrooke. C'est toujours un plaisir de vous recevoir. Merci.
0: Merci, au revoir.
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1: Bonjour à vous deux.
3: Bonjour, Alex.
1: On va parler dans quelques instants de ces candidats aux propos controversés. Il y en a dans plusieurs partis politiques. Certains qui ont été largués par leur chef, d'autres qui s'accrochent et les chefs les défendent. Mais d'abord, peut-être un petit mot chacun là, sur cette décision d'Ottawa de poursuivre le congé de taxe d'accise sur l'essence, le 10 cents le litre. Hélène, qu'est-ce que vous en pensez?
3: Bien, M. Godbout a raison de dire que c'était écrit dans le ciel. D'abord, il y avait une grosse pression politique de la part des conservateurs de Pierre Poilievre qui se fendaient de communiqués de presse à répétition en demandant qu'on ne ramène pas cette taxe. Alec, j'étais à la conférence de presse en avril quand M. Carney a annoncé ça et j'avais précisément posé cette question. Je lui avais dit, l'essence a déjà été à 2 $ le litre, monsieur le premier ministre. Si le prix est encore élevé cet automne, ne serez-vous pas coincé pour le réintroduire? Et que m'avait-il répondu? Non. On n'est pas coincé. On aura du temps afin de faire d'autres choses pour améliorer la situation économique des Canadiens. C'est une mesure absolument temporaire, mais bonne. Ben, en tout cas, c'est temporaire qui commence à ressembler de plus en plus à quelque chose qui se pérennise. Vous l'avez dit, c'est 5,5 milliards par année dont on se prive si on abolit cette taxe. Pour donner un ordre de grandeur à nos auditeurs, c'est 1 % de tous les revenus d'Ottawa qui sont à peu près de 500 milliards. Certains diront, ben, 1 % c'est pas grand-chose, mais il s'agit d'une petite mesure dont on n'a pas vraiment vu les effets. Et la raison, Alex, c'est normal, c'est qu'il n'y a pas de prix repère pour l'essence. Alors, comment dire qu'aujourd'hui, je m'en tire bien parce que c'est 10 cents de moins, alors que sinon, ça aurait peut-être été 2,10 $? On peut pas faire cette comparaison-là. Alors, il y a personne qui a vraiment été content de la diminution, mais maintenant, tout le monde serait mécontent de sa réintroduction. Ouais, et voilà, on se prive de revenus très, très important. Et je ne peux pas m'empêcher aussi de noter, encore une fois, nos contradictions climatiques. Au Québec, on est tellement vertueux sur cette question-là, n'est-ce pas? Ah, bas les pipelines, bouh, l'Alberta avec ses sables bitumineux, yark les subventions aux pétrolières. Mais hey, touche pas à mon prix d'essence, par exemple. Ah oui, il y a une grande contradiction.
1: Les contradictions humaines, ça, on pourrait en faire un long débat. Rapidement, Marie-Michèle, sur cette question-là de la taxe d'essence.
4: Ben, une autre chose qui semblait temporaire puis qui se pérennise, c'est le conflit au Moyen-Orient qui fait augmenter le prix du baril de pétrole. Ici, à Québec, Christine Fréchette a répondu ce matin qu'elle trouve la mesure essentiellement inutile. Là. Elle l'a pas dit comme ça parce que le prix reste élevé à la pompe.

0: Donc, on comprend qu'elle n'ira pas là. Les libéraux l'ont aussi écarté. Même chose à Québec solidaire. Le Parti québécois, lui, a promis en mars une diminution du prix de l'essence. Il va revenir avec des précisions très bientôt, selon ce qu'on me dit. Puis le Parti conservateur, il promet de suspendre la taxe sur l'essence pendant 5 mois puis d'abolir le marché du carbone. Là, si on a le temps, si on commence par la taxe sur l'essence, bien, elle finance ici au Québec un fonds, le FOR, qui sert à la construction, l'entretien des routes, puis aussi en partie à des projets de transport en commun. Ce fonds-là est déficitaire. Donc, comment on va faire pour le renflouer, pour entretenir les routes? Les réponses à ces questions-là, on les entend pas souvent dans les discours des politiciens, hein, parce qu'elles s'appellent taxe kilométrique. Donc, plus vous roulez, plus vous payez. Elle s'appelle aussi payage. Puis ça, ben c'est pas très populaire chez les automobilistes. Puis ça demande, tiens, de la gestion puis de l'administration. C'est pas très populaire non plus.
1: Ça non plus, c'est pas la mode.
0: Non. Puis le marché du carbone, ben où va l'argent qu'on en retire? Parce que M. Duhem veut aussi l'abolir. Mais cet argent-là va dans ce qu'on appelait autrefois le fonds vert, qui devrait normalement servir à financer la réduction des GES, l'électrification, la transition énergétique, l'adaptation au changement climatique. L'aide pour votre thermopompe, là, elle vient de là. Donc, comment on retire, on finance tout ça si on se retire du marché? La réponse du Parti conservateur, c'est ben, on exploite du gaz. Parce que eux, leur logique, c'est de dire on va l'exporter en Europe et donc on va faire diminuer les GES en Europe en permettant des pays de renoncer au charbon. Et les GES, ça se calcule à l'échelle mondiale. Donc, on pourra dire qu'on a contribué de cette façon-là. Mais bref, juste pour terminer, on répond avec ce genre de mesures-là à une crise immédiate, hein, celle du coût de la vie. Mais il faut quand même se rappeler qu'il y a une autre crise, puis c'est la crise climatique.
1: Je vais me garder quelques minutes quand même. Il nous en reste 8 minutes ensemble pour parler de ces candidats controversés. Il y en a dans tous les partis politiques, certains en plus que d'autres, il faut l'avouer, par contre. Là, mais bon, seulement dans les dernières heures, il y a le candidat de la CAQ dans Ongava, Paul Dadi, que Christine Fréchette lui a montré la porte parce qu'il aurait tenu des propos déplacés lorsqu'il a fait une visite récemment dans un centre pour femmes. Il a demandé pourquoi il n'y avait pas plus d'hommes qui étaient embauchés par l'organisme, puis il s'est posé des questions là, sur l'accès réservé à certains services juste pour les femmes. Christine Fréchette lui a dit bye-bye. Ce matin, Marie-Hélène Tremblay nous parlait de Charles Hudon, candidat vedette des libéraux dans Vanier-les-Rivières, là, qui aurait eu des comportements déplacés lorsqu'il était à la tête du bureau de la sécurité de l'Assemblée nationale envers certains de ses collègues. On connaît maintenant François Gariépy, l'ancien animateur de Radio X à Québec, qui se présente pour le PQ dans Charlevoix-Côte-de-Beaupré, qui a parlé de squat pour parler des femmes autochtones, terme tout à fait raciste et misogyne en 2022. Il s'est excusé après, mais on déterre comme ça à chaque 2-3 jours des commentaires de François Gariépy dans le passé. Donc, je ne vous les dirai pas tous, mais il y en a plusieurs du côté de ce candidat péquiste que Paul Saint-Pierre Plamondon défend toujours. Il y a eu évidemment la valse hésitation avec Vincent Marissal à Québec du côté du PQ. Et du côté des conservateurs, ben là, il y en a plusieurs. Il y en a certains qui sont favorables au 51e État américain pour que le Canada donc soit absorbé par les États-Unis. D'autres sont anti-vaccins notoires et on aurait dû, d'après le candidat d'Ambron-Missisquoi, euthanasier tous ceux qui étaient favorables aux mesures sanitaires pendant la pandémie. Il y en a qui sont contre les changements climatiques, disent que ça n'existe pas. On parle beaucoup des vaccins. Bref, il y en a beaucoup, Marie-Michel, dans plusieurs partis politiques. Est-ce que tout le monde doit être tenu responsable des propos qu'il a tenus dans le passé? Est-ce qu'il y a des degrés variables? Est-ce que certains, on devrait les pardonner? Qu'est-ce que vous en pensez?
0: J'en pense qu'il y a une bonne nouvelle dans tout ça. La bonne nouvelle, c'est que la période de mise en candidature pour les élections, elle se termine le 17 septembre. Donc, les partis, ils peuvent encore remplacer les candidats qui sont exclus. Alors, c'est mieux pour eux que ça sorte maintenant que plus tard, parce qu'autrement, si ça arrive après le 17 décembre, ben c'est un vrai bye-bye, puis il y aura pas de candidat pour le parti dans la circonscription en question. Donc, ça, c'est peut-être un petit soulagement. Il y a un effet peut-être mathématique aussi. Je me suis posé la question. Là, on est rendu à 127 députés. On va avoir 127 députés à l'Assemblée nationale. Il y a 5 partis principaux dans cette course-là. Donc, ça fait 635 personnes à trouver quand même. Fait que ça fait une plus grande marge d'erreur, mais en tout cas, une plus grande possibilité qu'on ait des candidats peut-être plus problématiques. J'en ai parlé aussi, il y a dans cette campagne-ci, l'accent est beaucoup mis sur des personnalités publiques hein, qu'on présente comme des candidatures vedettes. C'est comme plus autant valorisé d'aller chercher un bon comptable. Maintenant, on va chercher quelqu'un qui avait une forte présence sur les réseaux sociaux, puis on nous présente ça comme une vedette, mais ça vient avec un passif, évidemment, une carrière publique comme celle-là. Les libéraux, quand même, là, à ce jour, ont perdu 8 candidats. Charles Millière a lancé sa campagne en annonçant comme ça dans son point de presse. Ouais, en passant, il y en a

0: un que je mets dehors, donc c'était un peu difficile.
1: Dans Rimouski, je pense, là, c'est
0: comme,
1: ça.
0: J'ai oublié, mais enfin, je vous fais confiance là-dessus. Mais comme vous dites, ça apporte ça amène plutôt des questions, je trouve, sur les responsabilités. Parce que quand on se fait répondre, par exemple, par Dominique Dumas, qui est un candidat conservateur, un ancien de Radio X, les insultes que j'envoyais sur les réseaux sociaux, c'était il dit pas comme ça, là, mais essentiellement, il dit, tu sais, c'était comme pas dans la vraie vie. Il y a quelque chose qui ressemble un peu à un jeu. On s'invective sur les réseaux sociaux, etc. Est-ce que c'est le cas? T'sais, est-ce que ce qui se dit sur les réseaux sociaux reste vraiment dans une bulle sans avoir d'impact dans la vie réelle des gens? Même chose, ça ramène des fantômes. Puis ça, on l'a vu au Parti québécois avec les propos de M. Gariepy sur les artistes. Ça a remis à l'avant-plan la déclaration passée de son chef, hein, Jean-Paul Saint-Pierre Plamondon, mm-hmm. avait parlé de la vacuité intellectuelle et de l'aplavantrisme d'une partie substantielle du milieu culturel québécois qui trouvait franchement gênant. Il disait « j'ai honte ». Hier, sa candidate Isabelle Blais, elle-même comédienne, chanteuse, a été interrogée là-dessus. Puis elle a dit « ouais, on va avoir des débats dans notre formation politique sur le financement des arts ». Puis plus largement, bien, moi, c'est ça que je trouve intéressant. Monsieur Saint-Pierre Plamondon a fait une histoire de cancellation, là, comme il dit, d'annulation. Mais pour moi, c'est surtout une question de valeur. Quelle valeur les partis veulent incarner? Est-ce que les choix de candidats sont cohérents aussi avec ces valeurs-là?
1: Oui. Parce qu'Hélène, c'est vrai qu'il y a un passif à être sur les réseaux sociaux. En même temps, ouais. On peut pardonner peut-être certaines écartades. Il y en a d'autres qui se sont produites très récemment là, chez les candidats que je viens de vous nommer. Il y en a, c'était il y a à peine un an ou deux. Certains, au mois de juin dernier, je veux dire, on peut plaider que ça s'est fait dans le passé, mais il y en a qui ont le passé récent. Qu'est-ce que vous en pensez?
2: Oui. Ben, effectivement, le fait qu'on ait les réseaux sociaux depuis à peu près quoi, une dizaine, quinzaine d'années qu'ils se sont invités, c'est sûr que ça explique pourquoi il y en a plus maintenant qu'il y en avait peut-être dans les campagnes d'il y a 20 ans. Moi, je pense qu'effectivement, il faut faire une distinction entre certains des cas, et ce n'est pas vraiment sur la base de la temporalité. Il y a des candidats qui se sont désistés parce qu'ils trouvent ça difficile. On en a vu beaucoup chez les libéraux, ce qui nous témoigne peut-être de leur niveau de conviction et d'engagement réel. Il y a eu des candidats à l'autre extrême qui ont relayé des faussetés. Et ça, qu'ils les aient relayés il y a 6 mois ou 6 ans, n'y change rien. Si vous relayez des faussetés sur la vaccination, par exemple, c'est un déni de la science. Je ne suis pas certaine qu'on veut avoir de telles personnes au pouvoir. Lorsque vous préconisez, par exemple, une annexion de votre province ou de votre pays à un État étranger, ça frise ce qu'on appelle dans la loi la trahison, la haute trahison même. Pourquoi voulez-vous diriger ce pays ou cette province? Par contre, là où moi je vais peut-être être un peu en désaccord avec ce qui a été dit, c'est il y a aussi ceux qui disent des choses qui bousculent et arrive évidemment François Gariepy. Moi, je ne veux pas porter à la défense de cet homme. Un, je n'ai pas de temps à passer à réécouter tout ce qu'il a dit dans sa vie. J'ai autre chose à faire. Ce n'est pas le genre de façon, je trouve, que d'animer le débat public. Justement, cette provocation dont parlait Marie-Michelle, cette façon de piquer juste pour faire un spectacle, moi, je ne trouve pas ça très responsable. Mais ceci dit, il y a en ce moment, je pense, dans la société, une écœurantite, ou en tout cas un ras-le-bol par rapport à une tendance consistant à rétrécir toujours plus le spectre des propos qui sont jugés acceptables dans l'espace public. Et comme ça, on expulse des gens qui ont le malheur de déroger. Et ça, je pense qu'il y en a bien des gens qui sont pas d'accord, surtout que ces expulsés-là se retrouvent sur des plateformes alternatives où souvent, elles vont se radicaliser. Au contraire, faisons le débat à l'intérieur des arènes officielles traditionnelles, et oui, même à l'intérieur des partis politiques, qu'il y ait des gens de points de vue différents, ça va mener à un débat intéressant. Monsieur Gariepy a dit que, par rapport des artistes, par exemple, mm-hmm. Si vous n'êtes pas capable de gagner votre vie, trouvez-vous un vrai boulot. Écoutez, on peut être irrité par ça, mais il y a plein de monde qui pense ça. Et la bonne façon de répondre à ça, ce n'est pas de l'expulser de l'arène publique, c'est de lui répondre, qu'un artiste vienne lui expliquer, par exemple, que le système économique fait que même s'ils sont de très bons artistes, ils vont juste gagner 16 cents pour l'écoute de leur musique sur les plateformes en continu. Qu'on ait ce débat-là plutôt que d'excommunier les gens. Et en ce sens, je pense que ce procès qu'on fait à M. Gariepy, il aide un thème de campagne à M. Saint-Pierre Plamondon.
1: Intéressant, intéressant. Je pense qu'on va en reparler parce que, comme le disait Marie-Michel, on a jusqu'au 17 septembre avant de se décider

0: sur la vraie liste de candidats dans les partis politiques. Merci beaucoup à vous deux. On se reparle demain.
1: À demain.
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0: On va maintenant parler de la rentrée scolaire, mais sous un angle qu'on n'aborde pas, mais qui peut créer des frictions, c'est-à-dire les parents séparés. Pour les parents séparés, la rentrée scolaire, c'est souvent synonyme de chicane sur des sujets délicats. Par exemple, qui paie pour les activités parascolaires, pour le matériel, pour le service de garde? Est-ce que c'est automatiquement 50-50? Qui doit recevoir les communications de l'école? Un parent responsable? Les deux parents? Lorsque l'enfant devient majeur, études postsecondaires, est-ce que les parents sont obligés de continuer à payer? Alors, vous voyez, il y a quand même plusieurs situations qui se présentent. On peut toujours trouver des terrains d'entente, bien évidemment, sans vivre des situations stressantes. Mais pour celles et ceux pour qui c'est plus difficile, on a eu envie de proposer quelques suggestions avec un avocat en droit de la famille. Il est avec moi en studio, Maître Lucas Gagnon-Dragon du cabinet Goldwater Droit. Monsieur Gagnon-Dragon, bonjour.
3: Bonjour, merci de me recevoir.
0: Ça me fait plaisir. Alors, commençons peut-être par démêler les obligations qu'ont les parents séparés envers leurs enfants. Pour les enfants d'âge mineur, là, primaire, secondaire, est-ce que tout doit toujours être partagé égal entre les deux parents?
3: Non, pas nécessairement. En fait, la réponse à la question va dépendre en fait de notre situation juridique. Est-ce qu'on est dans une situation où on est en présence d'un jugement? Si c'est le cas, bien, normalement, on va se tourner vers le jugement pour connaître les obligations. Si on n'a pas de jugement, bien, il y a toujours une présomption que c'est un 50-50. Les deux parents sont titulaires des attributs de l'autorité parentale. À l'égard de l'école, donc au niveau des communications avec l'école, il y a une présomption normalement que les deux parents sont parfaitement aptes à recevoir les communications et à faire les suivis.
0: Donc, les deux parents peuvent demander à l'école de recevoir les courriels de l'école. Il n'y en a pas nécessairement un. Celui, par exemple, qui aurait la garde la plus étendue ou la semaine, ça ne veut pas dire que l'autre parent ne peut pas recevoir les communications de l'école.
3: Non, parce que la question de la garde, qui est un des attributs, un des exercices de l'autorité parentale, des attributs de l'autorité parentale, est en soi un attribut spécifique. Mais le fait de pouvoir avoir accès aux communications est un autre. Le fait de pouvoir faire les suivis scolaires puis d'avoir ses capacités parentales. Là est également un autre attribut que le parent peut détenir, même s'il n'a pas la garde ou même s'il n'a pas la garde majoritaire ou on n'est pas dans un cadre de garde partagé. Et c'est quelque chose à savoir, c'est qu'on se retrouve souvent dans des situations où un parent va se retrouver avec une garde majoritaire et l'autre va avoir soit des droits d'accès ou on peut avoir des pourcentages de temps d'accès qui varient et un parent va se plaindre par la suite de ne pas avoir accès à des communications avec l'école, de ne pas avoir accès au suivi scolaire, au bulletin, aux fiches de l'enfant. Alors que normalement, ce sont des informations auxquelles il devrait quand même pouvoir avoir le droit. Au même titre, les consultations médicales, ouais. Ce genre de... les suivis psychologues, orthopédagogues, ce sont des informations-là qui sont totalement séparées de la question de la garde.
0: À l'inverse, mettons que l'un des parents communique avec l'école. Est-ce qu'il doit en informer l'autre parent qui l'a communiqué avec l'école, le mettre, je sais pas, en copie conforme du courriel? Est-ce qu'il a une obligation de le faire?
3: Normalement, il n'y a pas d'obligation de le faire.
0: OK. Est-ce que ceux qui sont des tuteurs des enfants, ou alors les beaux-parents, par exemple, on se remet en couple avec quelqu'un d'autre, puis là, ben, cette personne-là devient partie prenante de la famille, est-ce qu'eux ont le droit d'avoir les communications de l'école? Est-ce que, dans le fond, ça devient une communication à trois ou à quatre parents?
3: Le beau-parent n'a pas des droits à l'égard de l'enfant, au même titre que le parent... Le parent non gardien ou celui qui ou, le, ou même le parent gardien peut avoir à l'égard de l'enfant. Donc en l'espèce non, il y a rien qui va forcer ou qui autorise par défaut un beau-parent à avoir accès à des communications. Il peut y avoir accès s'il y a une autorisation puis on le donne en titre de disons personne ressource, vous savez, lorsqu'on fait une activité, une sortie, on a toujours mettre un contact d'urgence, il y a cette possibilité là, mais c'est pas un droit acquis du beau-parent là, peu importe là, la proximité que celui-ci a là dans la vie de l'enfant.
0: Sur les, je vais donner l'exemple des activités parascolaires là, ou des frais là, pour des programmes spéciaux. Mettons qu'un parent dit « Moi, je veux que mon enfant fasse du soccer en parascolaire, du hockey ou des jeux d'échecs. » L'autre parent dit « Ben moi, je pense pas que ce soit nécessaire puis je vais pas payer pour ça. » Est-ce qu'il y a des obligations?
3: Tout dépend en fait du niveau. Il y a une différence, bien sûr, entre un sport d'élite, où on a des camps, on a du matériel, où le prix va

0: définitivement être plus élevé qu'un sport qu'on pratique à titre purement parascolaire, avec une activité, on est inscrit sur une brève saison, c'est avec l'école, parfois c'est organisé. Dépendamment du niveau, normalement, une activité qui est parascolaire, va être couverte ou comprise dans la pension alimentaire.
1: Okay.
0: Donc, la pension alimentaire de base va être couverte par le parent qui décide d'inscrire l'enfant. Là où ça devient particulier, c'est lorsque justement on se retrouve dans des sports d'élite. Où on a un enfant qui rentre dans Team Canada, dans l'équipe mineure Canada en préparation éventuellement pour les Jeux olympiques, où là, à ce moment-là, on va avoir des frais beaucoup plus importants. Et là, ces frais particuliers-là, ça tombe dans une catégorie de frais particuliers qui peuvent nécessiter une contribution des deux parents.
1: Si on verse, parce que vous parlez de pension alimentaire, quelqu'un qui verse une pension alimentaire à la personne qui a une garde majeure, par exemple, et là, l'enfant arrive au post-secondaire, donc il devient adulte à 18 ans, est-ce que le parent a encore l'obligation de verser cette pension alimentaire-là?
0: Mais ce qu'il faut savoir, c'est que 18 ans, c'est souvent une mauvaise conception qu'on a. On arrive à la majorité, la pension alimentaire, bon, on est débarrassé, puis de pension alimentaire. C'est pas le cas. Premièrement, petite mise en garde, lorsqu'on a un jugement pour une pension alimentaire, et particulièrement lorsque la pension alimentaire est prise directement sur le revenu par, disons, Revenu Québec, il y a parfois des parents qui se tournent vers nous, surpris, parce que, bon, l'enfant a 18 ans, puis il continue de recevoir des perceptions sur leur revenu, et qu'ils comprennent pas. Revenu Québec va pas arrêter de saisir le revenu du parent débiteur pour au moment où l'enfant devient majeur. En fait, ce qu'il faut se demander, c'est le critère d'éligibilité, c'est savoir si l'enfant est capable de pourvoir à ses besoins. Si c'est encore c'est bien un enfant majeur, mais s'agit-il encore d'un enfant majeur à charge? Est-ce que l'enfant travaille? Est-ce que l'enfant poursuit ses études? Est-ce qu'il les poursuit de manière assidue, continue avec un sérieux? Est-ce qu'il change constamment de programme? Est-ce qu'il est arrêté? Est-ce que c'est une pause temporaire ou c'est avec un objectif, par exemple, de réorientation? Ou est-ce que c'est une pause parce qu'il décide d'aller faire, disons, un voyage pack-sac en Australie puis de se ressourcer, mais il sait pas s'il va retourner aux études? Ou là, à ce moment-là, on peut avoir soit une demande d'arrêt de pension alimentaire ou sinon une suspension temporaire le temps que l'enfant se réoriente. Si, par exemple, l'enfant a un projet qui est déterminé, mais avec une légère pause. Mais encore une fois, ça va nécessiter normalement une intervention du tribunal si on a une pension alimentaire qui est prélevée ou si on a un jugement. Et ce qui est important, c'est de pas tout simplement, même s'il n'y a pas de prélèvement automatique de Revenu Québec, le parent qui est débiteur, de tout simplement pas arrêter volontairement de payer la pension en se disant, ben l'enfant a 18 ans parce que, bon, dépendamment de ce que l'enfant va faire, ça se peut qu'on a des arriérages qui cumulent, surtout si l'enfant est encore éligible à recevoir une pension alimentaire.
1: Donc, le 18 ans, c'est une fausse perception. Mmh. Ça dépend vraiment de la situation, s'il est encore aux études à temps plein, au contraire, il est sur le marché du travail. Mm-hmm. C'est vraiment ça qui détermine l'arrêt du paiement de la pension alimentaire.
0: En fait, la raison pour laquelle 18 ans devient important, c'est parce que c'est à ce moment-là, particulièrement, que ces revenus, les revenus de l'enfant, c'est celui du travail, qui vont pouvoir avoir un impact sur la pension alimentaire. Par exemple, bon, il n'y a pas de critères stricts, mais on va prendre normalement un tiers du revenu de l'enfant en considération qu'on va pouvoir déduire de la pension alimentaire du parent débiteur.
1: Je comprends. Luca Gagnon-Dragon, avocat en droit de la famille au cabinet Goldwater Droit. Merci de vous être arrêté en studio. Merci pour les éclaircissements.
0: Ça m'a fait plaisir.
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1: On parle énormément ici au pays du conflit commercial avec les États-Unis, mais à quel point est-ce que ça préoccupe les Américains? C'est ce dont je vais discuter avec notre correspondant Louis Blouin, que je retrouve à Washington. Bonjour Louis.
3: Bonjour Alec.
1: Alors vous êtes présentement au Congrès à Washington. Le représentant américain au commerce, Jamieson Greer, était appelé à témoigner. Qu'est-ce qu'on peut en dire?
3: En fait, il est dans une réunion, Alec, en ce moment même, il vient de passer devant nous d'ailleurs comme une flèche là pour rentrer, avec une partie du caucus républicain. C'est une rencontre en privé, c'est pas un comité là, officiel de la Chambre, c'est pas public. Les républicains veulent savoir qu'est-ce qui se passe avec cette guerre tarifaire avec le Canada, quelle sera la réponse du gouvernement américain aussi si le Canada va de l'avant effectivement avec ses contre-mesures comme c'est prévu mardi prochain, et il y en a là-dedans qui sont nerveux, qui veulent des réponses, qui veulent savoir quelle sera la mesure de l'escalade. Alors, c'est pour ça qu'ils ont demandé à Jamieson Greer, le représentant au commerce, de venir leur expliquer ce qui s'en vient. Est-ce que ça va empirer? Et dans quelle mesure il y aura cette escalade-là? Parce que hier, dans une entrevue, Jamieson Greer a confié aux médias Politico qu'il y avait même la possibilité que dans les contre-mesures américaines qui pourraient venir, il y a des produits

0: canadien qui pourrait être bloqué même. Donc, ça pourrait aller assez loin. Sans doute une mesure qu'ils voient, eux, de rétorsion avec cet alcool américain là, qui a été retiré des tablettes de certaines provinces au Canada. Alors, pourquoi ils veulent être briefés comme ça? C'est qu'il y en a qui sont nerveux là-dedans, Alec. Des représentants de l'Ohio, de l'Iowa, du Maine, des républicains qui disent « Attendez un peu, là, qu'est-ce qui s'en vient? » Déjà, on en entend parler. Des états-clés, oui, des gens qui sont nerveux, les représentants, ils vont tous être renouvelés. Alors là, il y a des gens qui veulent des réponses qui ne le diront pas nécessairement publiquement à notre caméra, à notre micro, mais qui veulent des réponses, qui veulent savoir où ça va s'arrêter, tout ça, parce qu'ils savent que ça met des pressions sur le portefeuille des gens dans leur district, dans leur circonscription. Alors, on sent qu'il y a une fébrilité. Puis moi, ce matin, j'ai rencontré justement un républicain de la Californie, le Kevin Kiley, qui lui, qui avait déjà voté d'ailleurs contre les tarifs contre le Canada, qui lui a ouvertement exprimé son opinion. Il me disait, ça fait mal à notre monde, ça fait mal aux Américains, il faut que ça arrête. Alors, il y a une tension dans l'air en ce moment. Ils veulent voir où le président Trump s'en va avec ça.
1: Parce que là, les démocrates font monter la tension également. Il y a Chuck Schumer, qui est le leader de la minorité au Sénat, donc démocrate, qui vient de déposer un projet de loi qui ne sera pas accepté. Là, on s'entend, ils n'ont pas la majorité au Sénat, puis Donald Trump, il mettrait son veto. Mais quand même, le geste politique n'est pas anodin. Il vient de déposer un projet de loi pour annuler tous les tarifs envers le Canada, mettre fin à cette guerre commerciale-là. Donc, les démocrates, qui étaient un peu assis en deux chaises depuis un moment, semblent dire, regardez, on va en faire un enjeu électoral. Puis dans certains États, on va dire que les tarifs avec le Canada font monter les coûts de la vie. Donc, est-ce que ça peut expliquer le fait qu'il y a certains républicains qui, eux, sont un peu plus nerveux qu'il y a à peine une semaine, peut-être, Louis?
0: Ah oui, absolument. Puis je pense notamment à la sénatrice Susan Collins du Maine, dont son État dépend beaucoup des liens avec le Canada, du commerce avec le Canada. Et là, ils veulent ouvrir un peu le piège, si vous voulez, les démocrates. C'est ce qu'ils veulent faire en ce moment. Ça a des impacts aussi dans un État comme l'Iowa. Là-bas, ça va être serré. Dans cet état-là, alors que Trump l'a remporté avec 13 % d'avance en 2024. Mais là, le poste de sénateur, c'est pas gagné, ça va rester républicain. Il y a le poste de gouverneur aussi qui pourrait passer au bleu. Pourquoi? Ben là-bas, vous avez des agriculteurs qui voient leur prix d'essence augmenter pour leur machinerie, qui voient le prix des engrais augmenter aussi pour ce qu'ils mettent dans leur champ. Les factures augmentent en raison des tarifs sur le Canada, les pièces de tracteurs, etc., etc. Et ça, c'est sans compter le prix de l'épicerie qui augmente. Donc là, il y a bien des républicains qui font face à cette réélection, qui se demandent, OK, mais c'est quoi la réponse? Comment on va adoucir ça? Comment on peut amenuiser l'effet sur le portefeuille des Américains qui, en ce moment, nous le disent, c'est la priorité numéro un. Et le danger pour les républicains, c'est que la base soit tannée, qu'elle ne soit pas mobilisée et qu'elle ne sorte pas votée. Donc là, ils doivent trouver, alors que le piège est en train d'être tendu du côté démocrate, trouver une façon de se sortir de ça, de mettre ce message-là en échec. Mais je vais vous dire une chose, c'est pas évident. Puis on sent beaucoup de nervosité ce matin. Quand je disais que j'étais du Canada ce matin, il y en a beaucoup qui passaient tout droit parce qu'ils savaient de quoi je voulais parler. Il y a un malaise. Il y a clairement un malaise.
1: Bon, ça, c'est pour Washington. C'est ce qui se passe évidemment au Congrès, chez les républicains, les démocrates. Mais vous revenez d'un périple de 3 semaines en véhicule récréatif à travers les États-Unis. On a pu voir vos reportages sur différentes plateformes. On s'était parlé, vous et moi, également à ce sujet-là. À quel point les Américains se préoccupent de cette guerre commerciale avec le Canada? Parce que les Américains ont toujours beaucoup, beaucoup d'éléments dans l'actualité. Là, nous, évidemment, on parle de ça parce que c'est majeur pour nous. Mais est-ce que vous l'avez senti? Est-ce qu'ils vous en parlent? Est-ce que c'est quelque chose qui les préoccupe, l'Américain moyen?
0: Parce que c'est vrai que nous, on a le nez sur l'arbre en ce moment et on ne voit que ça, on ne voit pas la forêt. C'est intéressant parce que les Américains, quand on les interpelle là-dessus, la guerre avec le Canada, beaucoup me disent « Ah, on est tellement désolés ». D'abord, il y en a beaucoup qui s'excusent, mais il y en a beaucoup aussi qui nous disent « Écoutez, on comprend pas trop pourquoi le président s'en prend au Canada comme ça. » Quand j'étais en Iowa, par exemple, un endroit qui est beaucoup dans l'agriculture, ben, les gens nous disaient « La Chine, on comprend ». Parce que, bon, les pratiques déloyales, c'est plus compliqué, on dépend beaucoup d'eux autres, mais en même temps, ils profitent un peu du système. Mais le Canada, on comprend pas trop. Mais de là à dire, Alec, que ça devient un enjeu qui mobilise un électeur, c'est pas la première chose à laquelle ils pensent. En tout cas, selon, et c'est pas scientifique, là, c'est des gens que j'ai rencontrés, mais je sentais pas que ce conflit avec le Canada était au cœur des priorités. Ça fait partie, je vous dirais, d'un ensemble plus grand qui est coût de l'essence, le prix des produits à l'épicerie qui augmente, les disputes tarifaires qui viennent perturber l'économie comme ça, mais on sent que c'est plutôt périphérique là. Puis il y a des gens qui minimisaient ça beaucoup. Je parlais notamment un homme qui est dans le commerce des chevaux quand j'étais à la foire de l'État de l'Iowa. Puis il disait, écoutez, moi j'ai fait du commerce toute ma vie avec des éleveurs canadiens et québécois. Les change, ça bouge. Alors, on sent qu'il y a beaucoup d'Américains qui ne saisissent pas nécessairement l'ampleur et l'intensité de la colère qui se vit actuellement au Canada.
1: Oui, ça a pris du

0: temps avant que les Américains se rendent compte qu'on n'était pas contents. Disons-le comme ça.
1: Effectivement. Et là, je pense que depuis deux semaines, c'est peut-être un peu plus clair, mais effectivement, c'est pas nécessairement central ici quand on regarde ça.
0: Louis Blouin à Washington, merci, à bientôt.
1: Merci, au revoir.
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0: On termine l'émission d'aujourd'hui en parlant de la maison Gaine-Cosby. J'espère que je le prononce correctement. Gaine-Cosby, située à Annapolis-Royal, en Nouvelle-Écosse. C'est un rare exemple de résidence construite avant la déportation des Acadiens. Donc, en 2019, la maison a été désignée lieu historique national par le gouvernement du Canada. Elle est aussi désignée historique au palier municipal et provincial. Mais si on s'y attarde aujourd'hui, c'est qu'elle est en vente. Puisque oui, cette maison-là, Gaine-Cosby, elle est une propriété privée. Donc, on peut la visiter de l'extérieur, bien évidemment, mais il y a des gens qui y vivent encore. Et là, elle est à vendre. 495 000 $ d'ailleurs, si ça vous intéresse. Plutôt jolie, d'après les photos. On va parler de l'histoire de cette maison-là, très particulière, avec André-Carl Vachon. Il est historien, auteur et spécialiste de l'histoire des Acadiens. Monsieur Vachon, bonjour.
3: Bonjour.
0: Est-ce que je le prononce correctement? Est-ce que c'est Gaine-Cosby? Comment on le prononce?
3: Alors, lui, c'était donc Louis-Joseph de Gaine, alors de Falaise. Et donc, enfin, ensuite, c'est la famille Cosby qui sera effectivement dans la maison.
0: Oui, c'est ça. Donc, Gaine-Cosby. Parce que c'est, en fait, deux noms de famille. Vous le disiez, oui. Il y a la référence au major français Louis-Joseph de Gaine de Falaise. Et ensuite, la famille Cosby, en référence à l'officier britannique Alexander Cosby. Donc, c'est deux familles qui ont habité la maison à ses tout débuts, c'est ça?
3: Exactement. Alors, ce qui est important de savoir, c'est que effectivement, on est dans la dernière période française, justement la dernière partie de cette période française de l'Acadie, et Port-Royal est à ce moment-là donc la capitale. Et puis le capitaine de Gaine, lui, est arrivé en 1696. Il est devenu major donc de l'Acadie en 1604, et il devait probablement habiter ce même lieu justement avant la construction de cette maison-là. Et lors d'une des attaques des Britanniques en 1707, donc en juin, du 17 au 28 juin, que l'attaque s'est déroulée. Alors, les Britanniques, ils vont brûler les maisons donc de la base ville, l'église et le magasin, et puis vont tuer même les animaux, détruire les récoltes, justement pour faire fuir les Acadiens qui sont là. Et donc, quand on regarde, justement, il y a eu des études sur la datation du bois, tout ça. Bon, ils sont arrivés avec des études que ce serait 1708, et ça correspond évidemment à la construction qui est faite après, justement, que Port-Royal a été brûlé, donc en 1707.
0: Donc, la maison de 1707, la maison de Gaine-Cosby, elle est la dernière debout, si je puis dire. Elle n'a pas brûlé dans les événements que vous nous racontez.
3: Non, celle-là, elle a brûlé, mais c'est la construction, justement, date de après ce feu-là, okay. D'après cet incendie-là qui a été fait par les Britanniques, là, quand ils ont brûlé la ville, là, tout simplement. Et à Annapolis-Royal, aujourd'hui, il reste seulement deux de ces maisons-là qui existent toujours de cette reconstruction qui date tout de suite après cet incendie-là. Alors, la première qui est effectivement celle dont on parle aujourd'hui, qui est à vendre, mais il y a aussi le musée Sinclair Inn, justement, toujours sur la rue Saint-Georges, mais un petit peu plus au nord, et donc qui était aussi donc une maison acadienne, mais elle est transformée en musée, donc on peut la visiter selon les horaires et tout et tout.
0: Et en quoi le fait que cette maison-là de Gaine-Cosby soit encore debout, c'est important? En quoi c'est important dans l'héritage acadien?
3: Ben, justement, ce qui est important, c'est que quand on parle de déportation des Acadiens, comme vous avez dit en entrée de jeu, c'est qu'effectivement, une des consignes qui a été donnée aux soldats, c'était de brûler les maisons lorsqu'ils prenaient les Acadiens pour les déporter. Alors, le patrimoine bâti pour ce qui est de l'Acadie française, donc et même et ensuite de la période jusqu'à la déportation, ben, il y a rien. Il y a vraiment rien en Amérique du Nord. Il n'y a pas grand-chose. Il reste quelques forts, évidemment. On parle de celui de Fort Anne à Annapolis-Royal, mais c'était le fort qui a été fait par les Français en partie. Là, qu'est-ce qui nous reste? On a encore quelques ruines, effectivement, françaises ou des parties qui sont encore debout, qui sont françaises. On a quelques forts comme ça, mais sinon, si on parle de bâtis où les gens demeurent, ben, évidemment, il y a plus grand-chose, alors parce que tout a été brûlé. Alors, on a deux maisons dans Annapolis-Royal, dont celle-ci.

0: aussi qui est à vendre et le musée dont je vous parlais il y a quelques instants. Alors, ça a une valeur vraiment importante parce que, évidemment, c'est des bâtiments qui témoignent du vécu des Acadiens et des Français qui ont vécu à Port-Royal à ce moment-là. Donc, il n'y a vraiment pas grand-chose. Si on se part, on se promène à Québec, on se promène dans le Vieux-Montréal, on en a des bâtiments et on en voit plein. Alors que si on va en Nouvelle-Écosse, quand on parle de l'Acadie, la toute première Acadie, d'avant la déportation, bien évidemment, il n'y a pas grand-chose. Alors, c'est pour ça que le patrimoine, cette valeur-là, elle est vraiment, cette maison-là, elle a une valeur importante parce que c'est une des rares. Comme je disais, il en reste deux seulement.
1: Mais là, elle est en vente, cette maison-là, 495 000 $. C'est une maison privée, on le disait. Donc, le courtier dit qu'il ne vendra pas au premier venu, mais plutôt à quelqu'un qui va respecter son âme. Mais là, je me suis demandé, quelle devrait être la responsabilité du prochain propriétaire concernant la conservation de ce patrimoine? Parce que, comme vous dites, c'est extrêmement rare. Donc, c'est pas une maison comme une autre. Donc, est-ce qu'il y a une manière de s'assurer qu'on garde une trace? Ça fait quand même 319 ans là, que cette maison-là est debout.
0: Alors, c'est ça qui est un peu complexe. C'est que, dans le fond, on a une affiche, un écriteau, justement, un panneau pour les touristes sur le bord du trottoir. On est sur Saint-Georges, à Annapolis-Royal. On peut pas s'arrêter. Il n'y a pas d'endroit pour stationner. Puis évidemment, c'est une maison privée. Alors, pour les touristes, c'est très difficile. Donc, ça demande d'aller stationner vraiment plus loin, de marcher pour essayer de peut-être arriver à voir quelque chose. Mais en même temps, comme on vient de se dire aussi, ben c'est une maison privée. Alors évidemment, je vois pas non plus quelqu'un qui est résident de la maison ouvrir à tous les étrangers pour faire visiter sa maison. On comprend que ça n'a pas de sens. Mm-hmm. Et de l'autre côté, le prochain acheteur, ben évidemment, moi, ma crainte, et puis je pense que c'est la crainte de plusieurs aussi, c'est-à-dire que qui ne respecte pas l'intégrité de la maison, qui décide de faire un agrandissement, de rajouter un garage et de faire en sorte que l'intégrité de la maison patrimoniale ne soit plus telle qu'elle. Alors ça serait vraiment quelque chose de dommage. Maintenant, évidemment, c'est difficile parce que là, on parle d'une résidence privée qu'on veut garder un caractère historique, patrimonial, mais évidemment, ça demande, je sais pas comment dire ça. Est-ce qu'on peut exiger justement aux futurs acheteurs de ne pas modifier la maison et de la garder de type musée, alors que dans le fond, on y vit. Alors, ça prend quelqu'un qui est vraiment amoureux du patrimoine et qui fait en sorte qu'il la conserve. Mais là, ça, c'est le défi, effectivement, pour cette maison-là.
1: Très intéressant. Merci beaucoup pour les explications, André-Carl Vachon. Je rappelle que vous êtes historien, auteur, spécialiste de l'histoire des Acadiens. On verra à qui elle va être vendue, cette maison, et si le nouveau propriétaire va effectivement en être reconnaissant de ce patrimoine. Merci d'avoir été avec nous.
0: Un dossier à suivre, merci.
1: Oui, absolument. Merci beaucoup. Madeleine Blémoret, bonjour.
2: Bonjour, Alec.
1: Alors, qu'est-ce qu'on écoute à 18h? Ça nous regarde.
2: On va parler d'un sujet préoccupant, le pourcentage d'élèves ontariens du secondaire qui ont joué à des jeux d'argent en ligne a grimpé de 50% entre 2023 et 2025. Donc, sur une très courte période, il y a 11 000 jeunes de niveau secondaire qui ont été sondés, là, qui ont répondu à l'étude. C'est une étude du Centre de toxicomanie et de santé mentale à Toronto. Est-ce que c'est présent aussi ailleurs au pays? Est-ce que quand on est plus jeune, les risques sont plus graves de développer des dépendances et d'autres types de dépendances? On va essayer de répondre à ces questions ce soir.
1: On va écouter ça avec grand intérêt, Madeleine. Merci beaucoup.
2: Merci.
1: Nous, on se retrouve donc demain, 11h30, Maritime, 12h30. D'ici là, bonne fin de journée.
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6: De Vancouver, ici Caroline Cloutier au microphone. Voici maintenant votre bulletin d'information de 13h. Après les familles

Les victimes, c'est au tour des témoins de la fusillade de Tumbler Ridge de déposer des poursuites contre OpenAI. En février dernier, une tireuse de 18 ans a tué 8 personnes, dont 6 enfants, avant de

0: Les enfants et les enseignants ont vu leurs amis et élèves se faire tuer, ont dû partager des espaces restreints avec des victimes et plusieurs d'entre eux, comme cette enseignante qui a envoyé un texto d'adieu à son mari, étaient certains qu'ils allaient mourir.
1: The people who really witnessed horror that day in Tunnel Ridge.
0: Ce qu'ils ont vu les hanteront jusqu'à la fin de leur jour, selon les avocats. Ils estiment qu'OpenAI avait l'expertise pour évaluer la menace que représentait la tireuse de Tunnel Ridge, qui utilisait son robot conversationnel, ChatGPT. Ils mentionnent notamment son équipe de renseignement et d'enquête, formée pour déceler ce genre de risque. OpenAI a répondu en disant que les poursuites font de fausses affirmations au sujet de ses équipes et ajoute qu'il est faux d'affirmer que les personnes au cœur de ces décisions difficiles n'ont pas accordé la priorité à la sécurité ou qu'elles ont omis d'agir pour des questions de relations publiques. Selon le titulaire de la Chaire de recherche du Canada en éthique des données massives, Sébastien Gambs, les entreprises ne doivent pas être laissées à elles-mêmes pour encadrer leurs pratiques. Un cadre législatif doit être imposé à toutes les entreprises, selon lui.
2: Qu'est-ce qui nous dit qu'on ne va pas avoir un autre robot conversationnel, on va avoir le même incident.
0: Les poursuites réclament jusqu'à 1 milliard de dollars de dommages-intérêts. Ici Julie Landry, Radio-Canada, Vancouver.
3: Et des représentants des forces de l'ordre de la Colombie-Britannique et de l'État de Washington se sont rencontrés hier à Esquimalt dans le cadre du forum annuel sur l'application de la loi transfrontalière dans la région du Pacifique. Ils ont réitéré l'importance de collaborer, notamment contre le crime organisé. Yvon Dandurand, professeur émérite en criminologie à l'Université de la Vallée du Fraser, croit que la relation entre la GRC en Colombie-Britannique et ses homologues de l'autre côté de la frontière est à son plus fort.
4: Si la collaboration n'existe pas, on aura un plus gros problème. Parce que le crime organisé, les grands groupes de crime organisé sont toujours à l'affût d'opportunités. Alors, si c'est pas en Alberta, c'est en Colombie-Britannique. Si c'est pas avec l'État de Washington, c'est avec un autre. Alors, effectivement, il faut maintenir une collaboration partout.
3: Les discussions ont porté sur le projet pilote Track and Trace pour suivre et perturber le trafic de drogues illicites, les leçons tirées de la FIFA et les efforts en cours pour mettre fin à l'extorsion. Économie maintenant, la Banque du Canada a annoncé ce matin, sans grande surprise, le maintien de son taux directeur à 2,25%. Malgré les tensions économiques entre le Canada et les États-Unis, l'économie canadienne s'améliore. C'est surtout l'inflation que la banque surveille maintenant. Le compte-rendu de Kim Taille-Franco.
5: Pour une 7e fois d'affilée, la Banque du Canada décide de maintenir son taux directeur à 2,25%. L'économie canadienne se rétablit, dit-elle, marquée par des dépenses à la consommation et des exportations à la hausse.
6: Mais la durabilité du rebond est plus incertaine en raison des nouvelles mesures américaines.
5: Son gouverneur, Tiff Macklem, ajoute que le conflit au Moyen-Orient persiste. Les prix de l'énergie restent à un niveau élevé. La Banque centrale surveille alors le risque que l'inflation s'accélère trop rapidement ou qu'elle commence à affecter d'autres secteurs.
6: La politique monétaire ne peut pas renverser les effets des droits de douane ni influencer les prix mondiaux de l'énergie. Ce que nous pouvons faire, c'est nous assurer que les événements mondiaux ne mettent pas en péril la stabilité des prix au Canada.
5: Mais cette incertitude affecte déjà les taux d'intérêt fixes. Philippe Simard est directeur hypothécaire chez Reed Hub.
7: Le marché financier déteste l'incertitude. Le marché a tendance à réagir à la hausse et c'est ce qu'on voit là sur les bonds.
5: La Banque du Canada se dit prête à augmenter le taux directeur si jamais l'inflation devient trop importante.
7: Je crois que c'est quand même peu probable.
5: Selon M. Simard, une augmentation n'aura lieu que si le prix du pétrole augmente de façon incontrôlable. Ici Kim Taille-Franco, Radio-Canada, Toronto.
3: Et enfin, l'équipe de secours et de sauvetage Lions Bay demande aux adeptes d'aventure dans l'arrière-pays de prendre des précautions supplémentaires alors que les ours se préparent à hiverner. Elle précise que les ours peuvent consommer jusqu'à 24 000 calories par jour pendant cette période de l'année et qu'ils sont concentrés d'abord et avant tout sur la nourriture. Il y a donc davantage de chances de surprendre un ours par inadvertance dans les semaines qui viennent. L'équipe de secours et de sauvetage Lions Bay recommande d'éviter de porter des casques d'écoute ou qui réduisent le bruit ambiant pour demeurer attentif à l'environnement et de se munir de répulsifs à ours. Voilà, c'est ce qui conclut.

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1: On sent. Ah oui. Mais c'est la chambre. Vous écoutez La Journée est encore sport sur ici première. Ce sera ça. Ben, pour ceux qui sont intéressés, en ouverture, en prologue, donc disponible sur audio à 14h30, on a en ordre les meilleurs endroits pour snacker dans la Ligue nationale, les différents arénas. Mm-hmm. Et je vous donne en mille le meilleur endroit de la Ligue nationale, c'est à Chicago. Et le pire, c'est les Utah. Vous êtes allé au Utah, Simon-Olivier Lorange, de la
2: oui,
1: presse?
2: Oui, mais il n'y a rien. En fait, la Utah, c'est qu'il n'y a pas de galerie de presse. C'est qu'ils ont mis une coupe de table parce que l'aréna est en évolution. Ils ont pris un aréna de basket pour le modifier.
1: Oui, on dit qu'elle est protéiforme.
2: Ah, voilà, c'est vrai, c'est ça, c'est le moment. Donc, l'aréna est protéiforme, évolue d'année en année.
1: Ouais.
2: Et ils ont juste mis quelques tables dans une section assez proche de la glace. Donc, non seulement on ne mange pas, mais on offre.
1: Ah, ben c'est pas fou ça.
2: On vit l'enfer.
1: Mais vous vivez quand ben vous vivez l'enfer. Bon, en même temps, on verra bien.
2: Ouais.
1: Montréal, milieu de peloton, on va essayer de s'améliorer. On est derrière les Maple Leafs de Toronto. Vous écouterez le prologue sur audio. En attendant, Olivier, vous voulez la parole d'habitude.
3: Ben oui.
1: Nickel. Mais les gens, c'est ça. Juste une petite note. Olivier en prologue nous a avoué que je le laissais jamais parler.
3: Je fais des blagues.
1: Ah, oh, c'est des blagues.
3: Oui.
1: Ok, comme votre chronique, allez-y.
3: Il était question de bureaucratie chez nos politiciens dans les derniers jours.
1: Oui.
3: D'abord, Paul Saint-Pierre Plamondon s'est inquiété du nombre de règlements ajoutés par la CAQ et il essaie de nous faire comprendre l'ampleur de la chose.
4: J'ai demandé à mon équipe d'imprimer la réglementation et les contrôles bureaucratiques que la CAQ a ajoutés en 8 ans. On m'a répondu « Tu auras besoin de 2 tables et 52 000 pages où on peut te l'amener dans une brouette. » J'ai dit « Laissez faire la brouette. » Laissez faire aussi le papier. Pouvez-vous me faire la dernière année? Ils m'ont dit, je pense qu'on peut rentrer le 10e de la réglementation ajoutée par la CAQ dans la liste suivante.
1: Oui, bien là.
3: Donc, pour les gens à la radio, on voit Paul Saint-Pierre Plamondon qui a déployé une feuille pliée en accordéon qui fait environ 2 mètres d'hauteur, 1 mètre de large et qui compte, ça compte pour 10 % des 52 000 pages. Ça vous donne une bonne idée. Il faut savoir que c'est écrit en plus très gros. Hein,
1: pour oui, c'est ça, je veux dire.
3: Ça avait été en Times New Roman, ça aurait probablement pris 2 pages,
1: ouais.
3: Mais ça aurait été moins spectaculaire. La brouette de papier aurait été plus éloquente, ouais. Et c'est là qu'Éric Duhem s'est dit, tiens ma bière.
5: En arrière de nous, là, vous voyez, là, on 145 000 exigences réglementaires, donc vous avez 145 000 feuilles. Là. C'est comme si chaque règlement était une feuille. Puis de l'autre côté, vous en avez 60 000 de l'Alberta. Là. Eux, ils ont 60 000 exigences réglementaires, donc il y a 60 000 feuilles qui sont à ma droite.
3: Donc lui, il est allé chez Bureau en gros acheter des paquets de feuilles, 8,5 par an, on dirait. Et il a fait son point de presse devant 2 montagnes de papier. Vous noterez que le PQ quand même disait 52 000 pages. Lui, il dit 145 000 feuilles. C'est que lui, il met juste un règlement par feuille, même pas recto-verso.
1: Imagine s'il avait acheté juste des post-it.
3: Ben, exactement. Exactement ce que j'allais dire. Si Charles Milliard veut renchérir, j'ai calculé que si on mettait ça sur des post-it, on pourrait faire le tour de la Terre.
1: Bon, OK.
3: M. Duhem, il veut s'attaquer à la bureaucratie. Il y aura sans doute les syndicats sur son dos. Justement, le président de la FTQ, Magali Picard, a été questionné au sujet du PCQ par notre collègue de la CBC.
6: French Quebecers to vote for the Conservative Party of Quebec.
7: The who? Is there a Conservative Party in Quebec? Oh, I don't know what you're talking about. I'm joking. No, absolutely not. Sorry about that.
3: Donc, le Parti conservateur du Québec connaît pas. C'est une blague, dit-elle. Une blague qui a beaucoup fâché les influenceurs de la constellation du PCQ sur les réseaux sociaux, mais ça les a pas fâchés autant que l'entrevue de Sylvain Bouchard du FM 93 avec la candidate de 23 ans, Héloïse Coulombe, qui se présente pour la 2e fois pour le Parti conservateur. Dans les derniers jours, plusieurs de ses collègues candidats ont fait l'objet d'articles à cause de leurs propos passés sur les vaccins. Là, encore ce matin, il y en a un qu'on découvrait qui voulait euthanasier les tenants de la vaccination.
1: Une petite blague.
3: Ouais. Donc, Sylvain Bouchard a questionné Mme Coulombe pendant un bon 10 minutes là-dessus, là, sur les positions anti-vax des candidats de son parti. Je vous ai fait un petit résumé.
8: On n'est pas un parti qui est anti-vaccin, loin de là. Puis s'il y en a qui ont décidé parmi les candidats ou parmi les électeurs ou parmi peu importe qui de pas le prendre, je pense pas qu'on a notre mot à dire par rapport à ça.
1: Et toi, t'en penses quoi?
8: Moi, je pense que je suis pas qualifiée pour donner une opinion sur un produit médical.
1: Mais il y en a dans ton parti qui donnent des opinions sur le médecin. Il y en a qui l'ont donné sur les masques, il y en a qui en ont donné sur la pandémie. Il y a plein de gens qui ont émis des opinions.
8: Moi, ça me dérange pas qu'une personne assise à côté de moi à l'Assemblée nationale.
1: Même à l'Assemblée nationale.
8: N'ait pas pris un vaccin. Ça me dérange pas.
1: Moi non plus. C'est pas de ça que je te parle. Elle est anti-vaccin. Elle pense que le vaccin, c'est dangereux.
8: Si cette personne-là pense ça pour elle-même, elle a le droit de penser ça pour elle-même.
1: L'as-tu pris, toi?
8: Ça, c'est une question personnelle.
3: Ah, oui. Demander à un conservateur s'il est vacciné, c'est un peu comme demander à un caquiste s'il est souverainiste. C'est un secret.

0: Donc, en gros, c'est ça. Elle veut pas dire si le vaccin, c'est bon ou pas parce qu'elle est pas médecin, mais elle voit pas de problème à ce que ses collègues pas médecins comparent ça à un poison mortel. Je sais pas si ça s'applique à tous les sujets, là. Mettons qu'elle a un collègue qui dit que l'eau du robinet rend homosexuel. Est-ce qu'elle va dire, ben, je suis pas plombière, je peux pas me prononcer. Un mystère. L'affaire, bon, c'est que M. Bouchard, il a vraiment beaucoup insisté, là, ce qui est peut-être nécessaire, mais ça ressemblait quand même pas mal à du mansplaining par bout. C'était plus des ordres que des questions.
1: T'sais, admettons que t'es député, là. T'as une responsabilité, là. Tu peux pas juste dire, moi, je suis neutre. Prenez-le ou prenez-le pas. Moi, je pense que tu dois dire, vous êtes pas obligé de le prendre. Mais je vous conseille de le prendre parce que c'est bon, un vaccin. Quand dans ton parti à toi, tu vois, il y a du monde qui sont contre les vaccins puis ils disent c'est dangereux, tu devrais leur dire, hey, vous êtes pas médecin. Gardez-vous une petite gêne. Si ta voisine ou voisin à l'Assemblée nationale est anti-vaccin, tu vas être à l'aise avec ça?
2: Ça me dérange.
1: Moi, je le serais pas. Moi, je serais pas à l'aise.
0: Bon, en fait, du mansplaining, c'est plus quand un homme explique à une femme quelque chose qu'elle connaît mieux que lui. C'est pas tout à fait ça.
3: Ouais, c'est ça,
0: pas sûr qu'elle connaît grand-chose. Mais en tout cas, le monde est en colère. Faut savoir qu'on peut faire des blagues sur tous les partis, mais il y a juste les gens du parti conservateur et ceux qui tournent autour, qui sont hyper sensibles, qui vont virer de tour si on parle d'eux. Et d'ailleurs, le lendemain, M. Bouchard a expliqué qu'il avait prévenu ses boss là, des retombées possibles de l'entrevue.
1: Je leur avais dit, si vous mettez ça sur le web, je vais recevoir 300 messages haineux. En ai eu plus de 3000. 3000 messages agressifs, violents, haineux, insultes, menaces.
0: Toute la quête, donc 3000, ça me semble beaucoup. Mais je ne sais pas comment compter ça.
3: Ça vaut la peine.
0: Il faut savoir que nous, là, les artisans de la radio, là, on est en combat constant avec les gens du web là, qui veulent faire des clics. Là. Par exemple, quand Rythme FM met une demi-banane sur les réseaux sociaux, c'est parce qu'ils savent que ça va pogner. Même chose quand ils mettent Marie-Pierre Morin qui est fâchée contre l'art plastique. C'est la faute du web s'il y a une controverse. Vous vous souvenez, moi, de mes jokes sur les publicités de TVA Sport?
3: Aucun souvenir.
0: Ça, c'est de ma faute. C'est moi qui ai mis ça sur les réseaux sociaux. Comme un nono.
3: Vous êtes vraiment un épais, vous. Hein?
0: Oui, merci.
3: Je vous remercie.
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0: On y meurt.
3: Ça fait du temps, hein? Moins qu'on pense. Parce que si on en avait plus, ce serait meilleur. C'est une blague. C'est notre ami Philippe qui fait ça, puis il fait tellement des bonnes petites blagues comme ça.
5: C'est très bon.
3: Vous savez, on n'en parle pas assez souvent, mais la personne la plus drôle de cette équipe-là, c'est notre réalisateur. Et il est confiné derrière la console. C'était écœurant, ça, hein?
5: Mais j'ai plus aimé les aliments Michaud que la fausse publicité de la Presse Plus la semaine passée qui m'a donné très chaud pendant qu'on...
3: En même temps, c'était même pas une fausse publicité, c'était somme toute assez vrai. Enfin, vous le réécouterez. Beaucoup de beaux commentaires, évidemment, suite à votre passage. Simon-Olivier, vous faites maintenant partie officiellement de l'équipe, je dirais, et on vous a réinvité pour nous parler de Canadiens.
5: Ouais, mais c'est ça. Là. On a du plaisir, on fait comme si tout était drôle, mais à un moment donné, c'est plus drôle. Ça s'en vient. Puis dans exactement une semaine, le 9 septembre, donc, le Canadien va lancer son camp des recrues.
3: Yes.
5: Et le lundi suivant, le 14, ce sera le tournoi de golf du Tulip. Fait que là, après ça, donc, le camp d'entraînement va commencer la saison. La nature va reprendre ses droits. Tout va aller mieux dans nos vies. Tout va être plus facile.
3: Okay.
5: Mais là, si vous consultez votre calendrier attentivement, vous allez constater que comme on se voit seulement aux deux semaines à l'émission, c'est la dernière fois qu'on se voit dans un monde sans Canadien.
3: Oui, c'est ça, là.
5: Donc, c'est ça. Il y a une route devant vous qui peut être un peu obscure et aride.
3: Ouais.
5: Il vous reste pas beaucoup de temps pour vous préparer. Fait que si vous le voulez bien, je vais essayer de vous guider dans ces dernières journées-là de l'été.
3: Okay.
5: Pour la prochaine semaine, comme je disais, le camp des recrues, c'est juste dans une semaine. Fait que pour la prochaine semaine, changez pas votre routine, vous gardez ça simple. 30-40 fois par jour, vous regardez si Zachary Bolduc ou Arber Jacquet a signé.
3: Ouais.
5: Vous lisez une dizaine d'analyses qui vous disent qu'il va peut-être signer longtemps, pas longtemps, moyen longtemps. Je sais pas pour vous, mais moi, quand un informateur me dit que tout se peut, c'est vraiment là que je me sens vivre. Ça m'apaise beaucoup.
3: Ouais.
5: Si vous restez du temps, vous écoutez la radio sportive pour vous demander pendant 3 heures comment ça se fait que Kirill Marchenko à Montréal, c'est pas fait.
3: Ouais. Vous savez que je refresh sans arrêt depuis lundi les articles de Mathias.
5: Oui, et là, en tout cas, je ne sais pas si c'est en ligne, mais il y aura le nom de Kirill Marchenko dans son
3: tweet aujourd'hui. Je ne sais pas si je vais être capable de finir.
5: J'ai peur que les gens ne finissent pas la chronique. Mais bref, tout ça pour dire vous gardez une hygiène de vie normale, vous ne changez rien. Le 9 septembre, mettez votre cadran de bonheur parce que c'est le camp des recrues. Puis comme vous le savez, Olivier, les recrues, c'est mieux que tout dans la vie. Parce qu'une recrue, dans le fond, ça ne vous a jamais brisé le cœur. Une recrue, ça vit son rêve, ça nourrit les vôtres. Et souvenez-vous qu'il y a 3 ou 4 ans, chez les Canadiens, il y avait juste ça, des recrues.
3: Ouais.
5: Puis des problèmes, il n'y en avait pas. On le savait qu'avec Jordan Harris, Rem Pitlick, Jesse Lonen, l'avenir était florissant. Tout allait bien aller. Ouais. Ces joueurs-là allaient mener le Canadien à la terre promise. Et comme on le sait, c'est arrivé. Donc, les recrues, c'est mieux que tout, comme je disais. Là, vous allez regarder la liste des recrues du Canadien cette année puis vous dire, ouais, c'est quand même mince, hein, mais encore une fois, respirer par le nez, c'est normal parce que les joueurs de la NCAA, les Européens et les Russes sont pas là.

0: Là, c'est un peu bête parce que le Canadien a repêché exclusivement auprès des joueurs de la NCAA, des Européens et des Russes dans les dernières années, dans les dernières années, mais j'insiste, on ne panique pas. Il y a toujours un espoir de catégorie C, un Albertain obscur repêché au cinquième tour qui va en marquer trois contre les espoirs de catégorie C des Jets. Puis on va se dire, lui, c'est ouais, un bon. Ouais. On va être correct. Ça va bien aller encore une fois. Et là, quand tout ça va être derrière nous, Jean-Philippe, ouais. Le plus beau jour de l'année va arriver. Est-ce que vous l'entendez d'ici, le bruit des sprinklers? Est-ce que vous la sentez, l'odeur du gazon frais coupé? Les voyez-vous, les polos one size fits all de direction du Canadien? Le 14 septembre, là, c'est vrai que la vie recommence. C'est le tournoi de golf du Canadien.
1: Ah, ça, là.
0: Et pour les personnes qui ne suivraient pas ça aussi assidûment que nous, c'est le moment où tous les joueurs et les membres du personnel du Canadien se réunissent pour lancer la nouvelle saison. Donc, les joueurs nous disent qu'ils ont travaillé fort, que l'équipe va être écœurante. Ouais. Leurs boss nous disent qu'ils ont travaillé fort, mais de ne pas partir en peur. Grosso modo, c'est un ballet qu'on exécute chaque année, eux et nous, les médias, avec beaucoup de plaisir. Ce qui est intéressant, c'est que les dirigeants arrivent toujours avec un thème qui tourne pas mal toujours avec la modération des attentes. Donc, ouais. En 2023, c'était la croissance, le thème. Le Canadien venait de finir 32e et 28e. Ils pouvaient pas mal juste s'améliorer. C'est pas vraiment un take de dire que ça pouvait pas être pire. Puis effectivement, ils ont fini 28e avec une belle médaille d'équipe améliorée. Puis ça, mettez, encore une fois, mettez un prix là-dessus. Vous avez des enfants, ils ont déjà une médaille d'amélioration. Ouais. Puis tu sais, ça, c'est un beau sourire. Là. C'est un sourire gratuit avec pas de dents, ce qui revient à Canadien. En 2024, vous souvenez-vous, c'était quoi le thème?
1: Ben c'était 2024, c'était pas le mix?
0: C'était le mix. C'est des fois, je me réveille encore la nuit en soir en repensant au mix, quand tout le monde a répété que le Canadien voulait être dans le mix sans que personne sache que ça voulait dire.
2: Vous-même, d'ailleurs.
0: Oui, exactement. Je m'étais confondu là-dedans. Est-ce que c'était d'accéder aux séries, d'être proche des séries? Ouais. L'important avec le mix, c'était pas de savoir ce que c'était d'être dedans. Puis c'est arrivé parce que le Canadien a joué en série cette année-là contre les Capitals de Washington.
1: Bon, je m'en souviens très, très bien.
0: On s'en souvient très bien.
1: C'est un beau printemps.
0: Ça n'a pas été long.
1: Non, mais le 5 jours était le fun.
0: Exact. Ouais. L'an passé, on avait épuisé le mix. Fait qu'on était retombé dans le flou. Peut-être que d'un coup, ça se peut, faudrait pas. Grosso modo, si le Canadien s'était qualifié pour les séries, c'est pas parce qu'il avait été chanceux, mais c'était quand même un peu ça. Donc, on a modéré les attentes et vous connaissez la suite. Ils ont joué quasiment jusqu'en juin. Fait que je sais pas ça va être quoi le thème du prochain tournoi de golf de cette année, donc le 14 septembre, mais j'ai l'impression que ça va ressembler au slogan des partis en campagne électorale. Après des années à rassembler, réparer et bâtir, le Canadien se dit « avançons ». En ajoutant 0 joueur pendant l'été, ils ont fait le choix de la confiance. Mais qui sait si, au cours des prochains jours, il ne va pas oser pour vrai et aller chercher du renfort. Plus que jamais, Jean-Philippe, c'est possible. Je vous souhaite donc bonne chance pour les prochains jours. Faites-vous pas trop de mal. On se revoit de l'autre côté quand ce sera vrai pour vrai.
3: Ouf, merci tellement. Là, ça me rassure, puis en même temps, ça me déprime.
2: Je vais me sustenter pour 2 semaines.
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2: L'univers de Charles Milliard, parce que j'ai décidé de jouer au recherchiste pour en direct de l'univers et de vous parler de l'univers musical de Charles Milliard. D'un coup, il se ramasse là un jour quand il sera ancien premier ministre ou nouveau au mordu. Donc, les analystes ont répété à maintes reprises là, qu'on ne connaît pas beaucoup M. Milliard. Ah, alors, je vous fais découvrir son univers musical. Il en a parlé dans le balado du PLQ qui s'appelle « On est là pour jaser ».
5: Au niveau québécois, tu sais, moi, j'aime beaucoup Diane Dufresne. Je l'ai mentionné souvent. Diane Tell, je trouve que c'est une grande Marjo.
1: Okay,
5: on... J'aime beaucoup Edith Piaf, Barbara. Je peux facilement avoir une émotion en écoutant du Barbara. Là. J'ai eu une période très... C'est comme Offspring, Green Day.
2: Ouais, j'imagine que c'est bon pour son self-esteem d'avoir un peu de skate-punk dans sa liste de lecture, mais Spotify doit être bien mêlé. Disons qu'il est plus danse sociale que mosh pit.
6: Je suis un gars sérieux, je suis un gars qui aime beaucoup rire, je suis un gars, je suis capable de faire de la danse sociale puis de jouer au mini-pot, moi aussi.
7: C'est la danse en ligue, faites-vous ça.
6: Ben écoutez, si vous venez avec moi, on va se prêter à ça.
2: J'aime ça qu'il veuille nous rassurer quand même. Je suis capable de faire de la danse en ligne. Phew. Par contre, il fera pas un Justin Trudeau de lui-même.
6: Quand on quitte la politique aussi. Ah. Hein? Pour savoir arriver en politique, faut savoir quitter.
7: Fait qu'on comprend la limite. On ne verra pas Charles Millard danser avec un débouche.
6: Avec Katy Perry, certainement pas.
2: le mini-pot, OK, la danse sociale, oui. Katy Perry, c'est là qui trace la ligne. Ben. Mais quelle musique le motive vraiment?
8: La chanson que tu mets dans tes oreilles avant un débat.
6: Pas mal toutes les tunes de la compagnie créole.
2: Ah, all right. Ouais, surprenez-vous pas s'il déclare dans un débat que les propositions de QS, ça fait rire les oiseaux. Et enfin, ben, c'est important quand même de parler de ses goûts parce que ça se transparaît dans ses politiques.
6: On va demander à ce que l'État québécois puisse contribuer davantage à donner une première chance à nos entreprises, de sorte qu'on va pouvoir célébrer des succès d'ici, ici, avant d'aller les célébrer à l'extérieur. Ce que j'appelle, et je dis souvent ça à mon équipe, le syndrome Céline Dion.
2: Voilà, Céline Dion aussi. J'en profite d'ailleurs pour vous dire que je serai vendredi à 11h à l'Effet Pogonat sur Ici Première pour vous parler de mon univers musical. Manquez pas ça, Jean-Philippe.
1: C'est une joke.

0: Non.
1: Mais voyons.
0: Oui.
1: Que vous allez faire là?
0: Parler de mon univers musical.
1: Qui vous invitez là?
0: Catherine Pagonat.
1: Il est en fin de saison?
2: Est-ce qu'il y a Barbara dedans?
0: Non.
1: OK. All right. Mon Dieu, je suis très surpris de ça.
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1: Eh bien, continuons de parler de l'univers musical du Parti libéral. En fait, la personne qui... Vous savez, on a reçu Charles Milliard il y a quand même quelques mois lors de la première course. Mm-hmm. Pendant la première course, qu'il avait perdu aux mains de Pablo Rodriguez, qui nous a malheureusement quittés récemment, quelqu'un l'accompagnait qu'on connaissait bien, ben, que je connaissais bien, que le monde de la télé connaît bien, c'était Benoît Clermont. Benoît Clermont qui est avec nous. Bonjour Benoît, on se connaît Bonjour. Très bien. Et la première chose qui nous a surpris, c'était de voir, un, que vous étiez à côté de Charles Milliard pour le Parti libéral, et ensuite que vous vous présentiez comme candidat du Parti libéral du Québec dans Saint-Henri-Sainte-Anne. Benoît Clermont, vous allez pas bien?
4: Au contraire, je vais très bien. Je vais de mieux en mieux.
1: Oui, parce
4: absolument.
1: Que, on vous présente, Benoît, vous avez été à la tête des productions de Déferlante, une des plus grosses boîtes, sinon la plus grosse au Québec, avec des Star Academy, des émissions comme La Voix, associées à TVA depuis très, très longtemps. Vos affaires, techniquement, allaient très, très, très bien. Quand ça va très, très bien et qu'on voit quelqu'un quitter pour aller aider... un candidat qui a été déchu la première fois, on parle de Charles Milliard, et de revenir et de se dire, ben, vous savez pourquoi je fais le saut en politique? Je vais me présenter dans une circonscription qui est loin d'être gagnée, qui est en ce moment détenue par Québec solidaire. C'est sûr qu'on se pose la question si ça va bien, parce que on dirait que vous mettez tout à risque pour aller faire ce job-là.
4: Ouais, mais c'est pas la première fois. Je pense que j'ai atteint mon pic professionnel à 28 ans. J'étais avocat dans un grand cabinet. Après ça, j'ai tout lâché pour partir en télé, qui n'était pas le choix le plus sûr au monde.
1: Non, puis encore aujourd'hui.
4: Et là, je lâche la télé pour m'en aller en politique. Donc, j'ai pas fait des choix faciles tout le temps dans ma vie.
1: Non.
4: Puis celui-là, je le regrette tellement pas.
1: C'est vrai?
4: Tellement pas.
1: Ben bon, en télé, comme je dis, vous avez réussi à construire une structure et puis une entreprise qui a très, très bien fonctionné. Clairement, vous êtes un bon politicien. On le sait, le monde de la télé, ben, comme n'importe quelle entreprise, on peut l'imaginer, là, mais le monde de la télé, c'est beaucoup de stratégie, c'est beaucoup de discussion, c'est beaucoup de politique aussi. Fait que j'imagine que vous arrivez en politique avec pas mal d'expérience.
4: Ben, je le prends comme un compliment.
1: Ben oui.
4: Il y a de la stratégie, de la stratégie, mais tu sais... Plus je fais ma campagne, puis plus j'ai l'impression qu'on n'est pas si loin de produire une télé-réalité non plus.
1: Ah oui, hein? C'est un peu ça. Hein?
4: On part avec un casting de gens, on essaye de se faire un scénario, on ne sait pas comment les journées vont se dérouler, on s'adapte tout le temps, puis à la fin, c'est un vote du public.
1: Par contre, c'était quoi votre télé-réalité à vous? C'était pas XXX?
4: Ben, j'en ai fait quelques-unes. Ouais. J'en ai fait quelques-unes. Rappelez-vous, c'était Star Academy, La Voix, dans la télé-réalité. Ouais, j'ai fait L'île de l'amour pendant 3 ans.
1: L'île de l'amour?
4: Oui. Ouais. Et puis dans mon ancienne vie aussi, j'ai produit 4 occupations doubles.
1: Arrêtez donc, vous!
4: Ben, je vous
1: dis. C'est ça qui arrive. Bon, regardez.
4: Donc, on comprend les références.
1: Vous êtes à la bonne place. Les arts et la culture, c'est votre dada au Parti libéral. On en parle moins pendant la campagne, probablement parce que Mathieu Lacombe a fait toute la job qu'il fallait faire avant. Donc, ça, c'est complet. Donc, bon travail, Mathieu. Maintenant, est-ce qu'il vous reste quelque chose à faire en culture?
4: Ben oui, il reste des choses à faire. Puis, je suis content que vous disiez que le Parti libéral a la culture en dada, parce que y en a qui perçoivent pas ça comme ça. Ouais. Et je suis content que vous le disiez aujourd'hui, parce que je trouve qu'on a une très, très belle équipe aussi au niveau des candidats en matière de culture. Madouanika Cadet, que vous devriez inviter d'ailleurs.
1: Oui, mais on dirait qu'elle est dans le Parti libéral jeunesse depuis longtemps.
4: Depuis la nuit des temps.
1: Oui, vraiment.
4: Et qui était critique en matière de culture, qui a fait un travail exceptionnel. On a des candidats comme David Lavoie dans Rosemont, Mathieu Lavoie dans Montarville, Hugo Fontaine dans Richemont. Toutes des gens, et Farnel Morissette.
1: Oui, ben oui, absolument.
4: Toutes des gens qui côtoient la culture et qui ont des idées là-dessus.
1: Mais vous le savez qu'on ne gagne visiblement pas une élection en parlant de culture.
4: Mais c'est important d'avoir un programme solide. C'est évidemment le chef qui fait les annonces, mais le programme en culture vient
1: de... C'est drôle, ça, de vous entendre dire le chef. Vous avez tellement été longtemps chef vous-même.
4: J'ai été chef de mon entreprise. Oui, maintenant, j'ai un chef politique
1: que
4: je connais bien, d'ailleurs. Vous l'avez dit, on a fait campagne ensemble pour le leadership.
1: Est-ce que c'est quelque chose de différent, se présenter et devenir un soldat, en fait? Parce que c'est un peu ça.
4: Oui, mais quand même, je pense que quand on est chef d'entreprise, on est aussi un soldat avec son équipe. Là, donc, on n'est pas assis dans nos bureaux. regarder faire les autres et à pas s'en mêler. C'est vrai que non, je suis très à l'aise sur le terrain.
1: Le Parti libéral du Québec, parlons-en, parce que quand vous avez fait le saut avec M. Milliard, la première campagne à la chefferie, c'était pas un parti qui voguait dans les hautes sphères. Il l'a remonté depuis l'arrivée de Charles Milliard. Ça avait commencé un peu avec Pablo Rodriguez, mais il demeure quand même que c'est pas un, vous êtes pas entré dans le train qui roulait le plus vite. Est-ce que la fibre libérale est là depuis longtemps?
4: Dans mon cas,
1: ouais, pour Benoît.
4: Ben oui, je suis membre depuis 2007.
1: C'est vrai? Donc ça Qu'est-ce fait que vous avez fait remarquer en 2007, ça veut dire?
4: C'est une question de valeur d'abord et avant tout. Il faut que ça rejoigne nos valeurs quand on se lance en politique.
1: Oui, bien ça, je veux bien, d'autant plus quand on travaille à Québécois avec Québécois.
4: Oui, parce que tout le monde sait qu'il y a une très, très longue histoire d'amour entre Québécois et le PLQ.
1: Oui, c'est
4: donc,
1: ça.
4: Donc oui, effectivement, il faut que ça touche nos valeurs. Droits individuels, liberté individuelle, respect des droits de chacun, croissance économique afin d'atteindre une justice sociale. Donc, c'est des valeurs qui sont à la base du parti et qui me rejoignent.
1: Mais cela dit, je dirais que toutes ces valeurs-là, on peut les appliquer à pas mal tous les partis. Bon, on peut peut-être, tu sais, dans le sens où on n'a pas des partis d'extrême au Québec. Le Parti conservateur vient d'arriver, il demeure qu'on est à peu près dans des phrasés qui se ressemblent.
4: Oui, mais si vous cochez quand même fédéraliste d'abord.
1: Ouais, oui, bien ça,
4: il y a respect des droits et libertés.
1: Ouais.
4: Donc toutes les valeurs, je pense, nous distinguent quand même par rapport aux autres formations.
1: Mais une fois qu'on enlève le fédéralisme, parce que vrai que le fédéralisme, il y a quelque chose de plus clair au moins avec le Parti libéral qu'on n'a pas avec la coalition Avenir Québec. D'ailleurs, qu'on n'a plus le droit. Est-ce que vous permettez de rappeler que ça s'appelle la CAQ?
4: Moi, je les appelle la CAQ.
1: Ouais, ouais.
4: Faut rappeler que c'est quand même 8 ans de CAQ.
1: Puis ouais. Puis est-ce que vous rappelez des fois que c'était François Legault ou
4: je m'en rappelle tous les jours. Et je me rappelle que Christine Fréchette était avec lui pendant les 4 dernières années.
1: Puis donc ça, je qu'il y avait Jean Charest aussi avec vous autres là, pendant un bout, puis Philippe Couillard.
4: Ouais, mais faut pas. Ouais, écoutez, il y a eu quand même des belles années.
1: Bon, on peut reculer à Jean Lesage.
4: On peut, fois, tout à fait.
1: Il y a pas de problème.
4: Ça, et tout ça, on peut faire toute l'histoire.
1: J'imagine que au fil de la campagne, les sujets vont tourner autour des classiques. Là, on a parlé du troisième lien, on a parlé du cadre financier. T'sais, je parlais de la culture tantôt. Très difficile de parler de culture dans une campagne. En tout cas, c'est clairement difficile de saisir l'intérêt des journalistes aussi. Quand on parle de la culture, c'est quoi l'angle du Parti libéral? C'est quoi l'angle de Benoît Clermont quand on veut avancer ou faire avancer ce mandat-là?
4: On a déjà commencé à parler de culture. On a annoncé notre politique sur le français.
1: Oui.
4: On a parlé du maintien, dans notre cas, des budgets d'achat de livres dans les écoles. C'est quand même 38 millions qu'on garantit aux écoles pour l'achat de livres, ce qui, avec la CAQ, a été mêlé dans un budget beaucoup plus large. Donc ça, c'est un élément culturel quand même. Dans notre politique sur la culture, toujours, on a parlé de donner un livre à chaque élève du primaire à la fin de chaque année scolaire. Donc déjà là, ça, c'est un autre investissement de 10 à 12 millions par année pour le monde du livre. Donc, c'est déjà des éléments clairs de culture qu'on a sortis. Et il y en aura d'autres, évidemment. On a vu aujourd'hui le Front commun pour les arts sortir sa propre plateforme où il faisait certaines demandes. Il va y avoir un débat culturel le 9 septembre au HEC. Donc, on va parler de culture dans la campagne.
1: Est-ce que vous allez faire partie de ce débat-là?
4: Bien, je vais faire partie du débat, oui. La première certitude, et on va parler de culture, on va vouloir parler de culture. C'est certain que ça... On parle aussi de coût de la vie, puis les gens sont préoccupés par ça. Il y a d'autres préoccupations. Mais la culture au Québec, ça reste important, puis c'est pas un sujet qu'on va
1: éviter. Si vous êtes au pouvoir, aussi le Parti libéral va au pouvoir, vous vous imaginez plus au ministère de la culture ou secrétaire du Trésor?
4: Je m'imagine à aucun ministre, à aucun ministère. Ben non, mais c'est le chef, tout le loisir de déterminer qui va être ministre.
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7: Émilie Perrault. numéro aujourd'hui à l'émission. Je reçois le réalisateur Kim Nguyen. Bonjour, Kim.
8: Bonjour.
7: Je suis très emballée parce qu'on va parler de documentaire dans les prochaines minutes et je pense que c'est un de mes sujets de conversation préférés.
8: Cool. Super.
7: Alors, on a déjà commencé à en parler un peu avant l'entrevue, mais on va garder le mordant de tout ça dans un instant. On va parler donc de ce film « Photo à Saïgon, coup de fusil sur deux vies », c'est le titre de ton documentaire, qui parle d'une photographie. Et il y a une coïncidence, j'en parlais hier avec aux auditeurs, Dominique Fortier, qui était ici, autrice, qui vient d'écrire le livre « Chambre noire » sur la photographe Viviane Maillard. Faut absolument que tu lises ça, Kim.
8: Super, ben, volontiers.
7: Il y a des réflexions là-dedans. J'ai l'impression que vos deux œuvres peuvent correspondre. Il y a une citation, entre autres, de Diane Arbus dans le livre de Dominique Fortier. Elle dit « Une photo, c'est un secret à propos d'un secret ».
8: Ah, c'est intéressant.
7: Ben, je trouve qu'il y a beaucoup de ça dans ton documentaire. On va en parler dans un instant. Et en deuxième heure, je vous propose une rencontre avec la chanteuse Andréane Amalette qui s'apprête à rendre hommage à Françoise Hardy. Il sera aussi question d'un roman troublant mais nécessaire. Ça s'intitule « Noël à Tokyo » de Yann Amel. Et Mathieu Bellil et Elsa Pépin répondent à la question existentielle « On lit quoi? » Tous ces gens réunis pour prouver encore une fois qu'il restera toujours la culture.

0: il restera toujours la culture.
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2: Mon invité est un cinéaste qui a été nommé aux Oscars, récompensé à Tribeca par nul autre que l'acteur Robert De Niro. Il a été nourri au chef-d'œuvre Le Parrain de Coppola, passionné par la photographie, amoureux des romans absurdes comme Le Pingouin d'Andrei Kourkov. Il nous avoue au passage être un adepte des films de la série Transformers. Kim Nguyen, je t'accueille d'abord au son d'Elvis Presley. C'est un clin d'œil à ta toute première performance artistique. Qu'est-ce que tu as vécu au son de cette musique?
3: Alors, j'aimais beaucoup Elvis Presley. On m'avait donné l'album Live in Memphis, Elvis Presley. C'était un micro-sillon, un 33 tours. Puis, j'ai demandé à ma maîtresse en première année, je crois que c'était Huguette, sœur Huguette, est-ce que je pourrais faire un spectacle devant la classe? Et elle m'a dit oui. Je me rappelle plus c'est quoi sa face. Puis j'ai amené le tourne-disque Fisher-Price.
2: Oh, OK. Ouais, ma raquette. T'as amené ton matériel.
3: Oui, oui, oui. Le disque, ma raquette de tennis. J'ai joué Blue Suede Shoes et je me suis garoché devant la classe. Spontanément, c'est moi qui ai organisé ça.
2: Wow! Ouais. Et il n'y a aucune image qui existe de ça, là.
3: J'ai juste ce souvenir de rire hystérique et de genre d'incompréhension de ce qui se passe en ce moment.
2: Mais on salue Sœur Huguette qui a eu l'ouverture d'esprit d'accueillir ce petit Kim qui voulait se donner en spectacle. Kim Nguyen, quand on pense à toi comme cinéaste, on pense évidemment au film Rebelle qui avait représenté le Canada aux Oscars en 2013, mais aussi à Truffe, à La Cité, le projet Hummingbird dans lequel tu as dirigé l'acteur Jesse Eisenberg. Mais les films Transformers, on dirait que c'est assez loin de ton univers cinématographique. Qu'est-ce que ça te fait vivre?
3: Ouais, je sais pas. Il y a quelque chose dans la perfection des transformations. Je trouve que je les trouve super bien faits. C'est comme un plaisir coupable. Je le sais. Je sais pas. Quand j'étais jeune, j'aimais les autos téléguidées. Puis je sais pas. Il y a quelque chose de complètement gratuit. Mais je trouve que les robots sont vraiment bien faits. Je sais pas pourquoi. J'ai aimé ces films-là.
2: Des fois, faut pas aller plus loin que le pur divertissement que ça nous procure.
3: Exactement, exactement. Idéalement, il ne faut pas en parler peut-être,
2: non,
3: mais trop tard.
2: Non, au contraire, je pense que d'en parler, ça libère des tensions et les gens se donnent des permissions. Entre soi, donc, pour parler, je finis sur les Transformers, OK? Entre soi, pour parler du documentaire Une photo à Saïgan, coup de feu sur deux vies. Là, les gens vont peut-être faire le raccourci avec ton nom de famille, les origines vietnamiennes, c'est du côté de ton père. Mm-hmm. Les gens peuvent penser, bon, ben, c'est une quête personnelle sur l'histoire de ta famille. C'est pas ça.
3: Non, pas tout à fait. En fait, j'ai fait ce film-là de la seule façon que je pense que je peux le faire, c'est-à-dire c'est comme un anthropologue. En fait, c'est un peu le contraire de ce qu'on pourrait anticiper. Quand on m'approche avec un sujet qui parle du Vietnam, c'est un sujet très chargé, en fait, puis il y a encore des blessures des deux côtés de l'océan. Puis donc, je regarde un peu comment est-ce que je peux aborder le sujet. Et c'est vraiment, en tant que... Je sentais vraiment que je pouvais avoir un regard de l'extérieur sur ce projet-là. Donc, c'est ce qui m'a invité à plonger dans le film.
2: Donc, ce film-là, ça part d'une photo, la photo en question qui a été prise par le photographe Eddie Adams, qui a remporté à l'époque un prix Pulitzer en 1968. Donc, sur cette photo-là, on voit le chef de la police nationale du Vietnam qui abat en pleine rue un combattant du Viet Cong. Elle est intitulée « L'exécution de Saigon ». C'est une photo qui a scandalisé, qui a même alimenté un mouvement anti-guerre aux États-Unis. Toi, c'était quoi ton rapport à cette photo-là avant de passer autant d'années là, à t'y intéresser?
3: C'était vraiment un rapport comme une photo qu'on a vue au secondaire passé, qui nous marque beaucoup, mais qui en même temps, il y a la réflexion derrière tout ce qui s'est passé autour de la photo n'était pas présente vraiment. Je l'ai

0: replonger dans le sujet de cette film de cette photo-là. Mm-hmm. Je connaissais Saigon Execution un peu comme je connaissais Napalm Girl aussi, oui. Une autre photo mm-hmm. tristement célèbre mm-hmm. aussi. Voilà.
1: Mais ça allait donc pas plus loin que ça?
0: Non.
1: Ou tu te sentais pas plus lié à cette photo-là?
0: Ben, c'est sûr que je m'en sentais lié mm-hmm. de par l'histoire de ma famille, mm-hmm. de mon père, mais d'un point de vue historique, je connaissais pas vraiment je savais pas que la photo avait été prise juste après l'offensive du Tet. Mm-hmm. Je savais pas qu'elle avait engagé justement un changement de la perception de la guerre aux États-Unis, etc., etc.
1: Donc, il y a deux quêtes dans le film qui se réunissent à travers cette photo-là. Donc, d'un côté, il y a les enfants de l'homme qui a été mm-hmm. assassiné. De l'autre côté, l'ex-femme d'un des hommes du camp adverse qui lui assistait à cette exécution-là. En quoi les deux quêtes se rejoignent dans ton film?
0: Ben, ils sont liés à la photo. Vraiment, l'idée, c'était comme un peu de faire un portrait kaléidoscopique de de cette photo-là et des destins qui sont reliés. La métaphore que je pourrais dire, c'est que je voyais ça un peu comme quand on lance une roche dans un lac, c'est les vagues qui en résultent. Mm-hmm. Je voulais un peu aller capter un peu ces vagues-là.
1: Les ondes, elles vont jusqu'où?
0: Exactement,
1: là,
0: exactement. Puis il y avait une part de hasard qui était importante dans le film, je trouve. C'est-à-dire, j'ai pas fait une sélection empirique de c'est la meilleure vie à exposer par rapport à représenter la guerre du Vietnam. Mm-hmm. Des fois, le hasard est choquant, en fait. Oui. Donc, il y avait quelque chose de ça que je voulais explorer.
1: Donc, au départ, c'est quelqu'un qui t'approche parce qu'il connaissait un membre de la famille. Là. C'est comme ça que c'est arrivé.
0: Exactement,
1: dans ta vie.
0: Exactement. C'est un journaliste, mm-hmm. Dimitri Katadotis, qui est venu me voir. Il m'a dit, moi, mon ami, quand il voit la photo Saigon Execution, il me dit, c'est pas une photo d'histoire, c'est une photo de famille, un portrait de famille. Puis, tout de suite, ça m'a happé. Pourquoi tout ça? Puis donc, on a appris que son père était pendant ce moment-là l'armée du Sud, qui dans le peloton d'armée du Sud qui était présent. Et de fil en aiguille, on a réalisé que lui, il y avait un second degré de connexion à la photo et on s'est demandé c'est quoi le premier degré de connexion. Ouais. C'était sa mère, bien sûr.
1: Est-ce que c'est difficile de convaincre les gens de parler d'un sujet qui est tout aussi sensible encore aujourd'hui?
0: En toute franchise, on a lancé des bouteilles à la mer pour à plein de personnes. Mmh. Puis, dans la façon que je vois mon processus, je veux pas nécessairement forcer, tromper des gens dans ce que je leur invite à dire. C'est vraiment ceux qui sont interpellés de parler. Je les filme. Et ceux qui sont pas intéressés, je vais pas m'acharner à les filmer.
1: Donc, tu sentais une ouverture.
0: Oui, exactement. Donc, Lee, c'était vraiment elle voulait vraiment dire sa façon de voir les choses. Mmh. C'est la personne qui habite à Seattle et qui est connectée, dont son mari est dans la photo. Et les enfants de Lem, la personne qui est exécutée, ils m'ont dit, écoutez, on veut que vous nous aidiez à trouver où notre père est mort. Et donc, on a vite essayé de trouver un chercheur d'âme pour voir s'il pouvait nous aider à localiser où Lem aurait été mort.
1: Et c'est ça qui est fascinant avec le cinéma documentaire. C'est que souvent, les gens vont associer ça à du documentaire d'observation où on n'intervient pas. Mais tu sais, dans les faits, on pense souvent à Pour la suite du monde, le fameux documentaire le plus connu au Québec. Mm-hmm. Mais à la base, c'est le réalisateur Pierre Perrault qui avait lancé l'idée de ramener la pêche au marsouin. Donc, le réalisateur dans un documentaire peut influencer l'histoire d'une certaine façon.
0: Oui, je pense que, tu sais, il faut être honnête, la ligne quoi très précise entre fiction et documentaire est vraiment beaucoup plus nébuleuse. Puis, moi, je me donne l'important, je pense, c'est de le dire d'un point de vue éthique, c'est de dire, regarde, moi, c'est complètement subjectif. C'est pas un documentaire de Ken Burns. Mm-hmm. C'est vraiment ça que je dis souvent. Je suis pas Ken Burns. Ken Burns est incroyable. Mais moi, j'ai pas cette rigueur-là. C'est vraiment un truc subjectif de point de vue. Mm-hmm. Puis, effectivement, on a la guérison qu'on voit là, on était impliqué dans la recherche de ça.
1: Il y a un choix narratif que j'ai trouvé vraiment intéressant dans le film, c'est que cette photo-là, elle nous parle. Mm-hmm. Au début du film, elle nous dit qu'elle s'appelle 16, donc numéro 16. Mm-hmm. Et là, on comprend qu'elle fait partie d'une planche de plusieurs clichés. Mm-hmm. Donc, on voit aussi ce qui s'est passé avant et après le coup de feu. On va aller écouter un extrait du film pour que les gens comprennent.
2: Although I am the one who gets the most attention from humans, I think 13 and 18 are better than me. They are sharper and prettier. People find me repulsive in every way, while you

0: 17 and 18 without immediately looking away.
1: Alors, je vais traduire. Elle dit, même si je suis celle qui reçoit le plus d'attention des humains, je pense que 13 et 18 sont meilleures que moi. Elles sont plus nettes, elles sont plus jolies. Les gens me trouvent repoussante, alors qu'on peut regarder les deux autres sans détourner le regard. Ça vient d'où cette idée-là de faire parler une photo?
2: C'était pendant que je m'endormais, j'ai eu un flash. J'étais en train de relire Orhan Pamuk, Mon nom est rouge. Mm-hmm. Puis cet auteur turc, il donne des voix au tableau.
1: Aux ondes lumineuses. Hein,
2: exactement, ça, ouais. Oui, exactement. As-tu lu le
1: Non, mais hier, on en parlait hors d'onde avec Dominique Fortier, puis elle me parlait de ça, justement.
2: Ah oui,
1: quand
2: bon
1: je dis il y a beaucoup de liens entre vos deux œuvres, là, vous devez...
2: Ah oui, c'est vrai.
1: Faut que tu ailles prendre un café avec Dominique Fortier.
2: Absolument, je vais le faire, Oui, donc c'est ça, donc je voulais tester ça. Puis, tu sais, je peux pas expliquer empiriquement pourquoi j'ai trouvé que ça marchait, mais je sentais que ça marchait dans le film.
1: Mais ça vient donner une âme, puis au départ, on comprend pas qui nous parle, et c'est utilisé aussi de façon parcimonieuse, là, que les gens se
2: Oui.
1: sûr, la photo ne nous parle pas pendant 1h40 non plus dans le film. Cette fameuse photo-là, c'est aussi une scène qui avait été captée par une caméra vidéo. C'est-à-dire qu'il y avait un reportage de nouvelles au même moment que le photographe Eddie Adam a pris cette photo-là. Est-ce que dès le départ, c'était clair pour toi que tu voulais aussi utiliser ces images-là?
2: Non, en fait, en toute franchise, la façon que je fais les documentaires puis qu'on me donne le luxe de le faire, je ne sais pas ce qu'il va y avoir au final. Je ne sais pas ce qu'il va y avoir au final. De tourner, c'est la machine à écrire pour moi. Et puis, c'est vraiment, c'est ça que j'adore. C'est de faire des blocs de tournage, de structurer le scénario. Des fois, je retourne à l'écriture, puis de retourner filmer, puis de revenir plus tard. Et ce film-là, ça s'imposait vraiment de laisser la forme être plus mobile au cours de l'équipe, du tournage.
1: Et finalement, cet extrait-là ouvre carrément le film, donc c'est peut-être la meilleure façon de nous plonger et d'avoir un peu la réaction que la photo nous indique. Là. C'est vrai que c'est dur à regarder.
2: Absolument, absolument, absolument. Oui, puis ça donne le contraste de Hal Boyle dans le documentaire, le disait que on aurait tendance à penser qu'une vidéo est plus choquant qu'une photo, moi je suis vraiment plus profondément choqué par la photo que par la vidéo.
1: Le photographe Eddie Adams, on l'entend, il y a un extrait d'une entrevue dans le documentaire, il a un peu, je ne vais pas dire renié la photo, mais il a changé en fait ça.
2: Je pense qu'on pourrait supposer qu'il voulait renier la photo, oui.
1: Pourquoi?
2: Ben, pour plein de raisons. Je pense que, si je me permets de dire entre guillemets, il y avait un côté vanité de photographe, mais beaucoup, c'est d'abord et avant tout, je veux dire, 90% du truc, c'est que il supportait, et on peut vraiment comprendre, il supportait l'implication américaine à la guerre, et il supportait ses soldats très courageux. Des deux côtés de la guerre, il y a eu des guerriers très courageux et ils ne voulaient pas prendre position et détruire la vie de quelqu'un, en plus d'avoir capturé la destruction de la vie d'un autre.
1: Et donc, cette photo-là a beaucoup été utilisée par les militants anti-guerre également, donc c'est peut-être de ça dont ils voulaient se distancer. Faire un film, c'est faire un choix aussi au montage, c'est le dernier moment où on peut faire dire des choses. Et il y a un moment, moi, qui m'a marqué dans le film, un journaliste qui raconte l'enjeu politique derrière cette photo-là, ce que les camps adverses se sont reprochés de part et d'autre, puis il conclut en disant que cette photo-là nous montre qu'on a perdu l'humanité. Et au même moment, il y a son fils qui apparaît en riant, pas du tout perturbé par la photo qui est à l'écran. Je trouve qu'il y a quelque chose de quand même assez puissant dans le fait que cette photo-là, on dirait c'est presque comme si on la voyait plus.
2: Oui. Excuse-moi, je ne vois pas c'est quel moment quand on voit le...
1: Quand le journaliste raconte l'histoire. Dune?
2: Ah oui, le petit enfant derrière, oui, pardon. Excuse-moi.
1: Et lui dit, on a perdu l'humanité. Oui. Et je me dis, mon Dieu, mais c'était une puissance.
2: Oui, ça c'est... excuse-moi, oui, c'est vrai, effectivement. En fait, c'était pas son fils, c'était le fils du voisin.
1: Ah, d'accord, c'est pour ça, c'était un enfant,
2: oui. Et effectivement, il y avait... c'est des moments de... je dirais entre guillemets de magie dans le documentaire où il y a tu pourrais pas le scénariser,
1: c'est ça.
2: C'est comme ça arrive. Puis l'ironie du sort qu'il y a un enfant qui veut à quelque part, parce que j'ai vraiment senti que la jeunesse du Vietnam elle veut passer à autre chose. Puis à la limite c'est comme par pudeur, ils veulent pas nécessairement savoir quel était le passé des familles justement pour avancer. Donc c'était une image de ça.
1: Oui. Est-ce que ce film-là peut être présenté au Vietnam?
2: Oui, je pense que oui. Étrangement, j'oserais dire qu'il a été reçu

0: plus ouvertement au Vietnam par les gens qui ont pris... En fait,
1: ceux qui y participaient.
0: Mm-hmm. Dans une certaine frange de la communauté vietnamienne au Canada, mm-hmm. ça a été dur d'accepter ce film-là. Parce que, en fait, j'ai donné la voix de façon vraiment sans censure à une ex-soldate du mm-hmm. Nord, une ex-combattante qui devait avoir 16, 17, 18 ans. Puis c'était vraiment une méchante guerrière. Là, ouais. Tu vois qu'elle avait mm-hmm. du courage et de la force. Mais qui critique beaucoup les combattants du Sud mmh. et utilise des mots très péjoratifs mmh. à leur égard. Donc, je pense que la communauté vietnamienne de ceux qui sont réfugiés, qui ont mmh. fui le pays, ça les blesse plus à quelque part.
1: Oui, il y a des sensibilités qui sont différentes,
0: ben oui,
1: évidemment.
0: Oui, il est très compréhensible.
1: Donc, au Québec, le film est présenté au cinéma Beaubien à partir de vendredi. Donc, il est à l'affiche à Montréal, cinéma Beaubien, Cinémathèque québécoise, cinéma du musée, une photo à Saïgon, je rappelle le titre. Il sera également présenté à Québec avec des sous-titres français aussi au cinéma Le Clap dans le coin de Sainte-Foy. Kim Nguyen, tu restes avec nous parce que dans un instant, on va revenir sur un aspect que je trouve assez fascinant dans ton processus de création. Tu l'as okay. abordé un peu, mais on va y revenir. On va aussi parler d'un projet que tu as dû abandonner, malgré toi. Mais avant, on va aller écouter une chanson choisie par notre programmatrice invitée cette semaine, Catherine Pogonat.

0: Si j'avais un clou, c'est le titre de cette chanson de Thierry Larose. Ce sera aussi le titre de l'album, si j'ai bien compris. C'est Catherine Pogonat qui est à la programmation musicale cette semaine. Elle adore la plume, le groove de Thierry Larose. Elle a l'impression que cette chanson-là nous laisse entendre qu'il y aura peut-être un nouveau son de Thierry Larose. Donc, la chanson « Si j'avais un clou ». On est toujours en compagnie du réalisateur Kim Nguyen. Je veux absolument qu'on parle de ton processus créatif. Il paraît qu'il y a un moment où qui est particulièrement fécond pour toi quand vient le temps de créer, c'est juste avant de t'endormir.
1: Ouais, juste avant l'heure de la sieste, je fais aussi la sieste.
0: OK, les deux.
1: Mais

0: Mais oui, c'est un moment où même c'est presque, ça fait partie de mon travail. En fait, maintenant, c'est comme avant de m'endormir, je projette un peu mes projets de scénario. Mm-hmm. Puis je les laisse flotter. Puis il y a souvent des réponses qui viennent entre le sommeil puis l'éveil.
1: Cette espèce d'état-là, ouais, entre deux, mais là, ouais, tu te réveilles puis t'es écrit les idées ou ça te continue
0: de... Je devrais le faire plus, mais je m'endors d'habitude. Mais d'habitude, je m'en rappelle. Quand, okay, c'est assez fort pour que ça ait une pertinence, d'habitude, je m'en rappelle.
1: Au réveil.
0: Ouais.
1: Parce qu'on dirait que c'est ça. Moi, je me dis, je serais toujours en train de ne pas dormir finalement puis de noter les choses.
0: Ouais. Ben, c'est vrai que des fois, à 3 heures du matin, je vais les prendre en note, mais tout le monde, je pense, de plus en plus, on dirait que tout le monde se réveille à 3 heures du matin.
1: Oui, il y a de l'insomnie. Hein?
0: Oui,
1: je
0: ne
1: sais
0: hein?
1: pas, c'est l'air du temps. Ouais. On vit dans un monde qui peut-être nous donne envie de se réveiller au milieu de la nuit. Ouais. Mais bon, il paraît qu'il y a un moment de ta vie où tu t'es rendu compte que cette période-là, très précieuse, elle était comme parasitée par tes élèves en cinéma.
0: Oui, j'ai beaucoup aimé, j'ai beaucoup aimé enseigner à Brébeuf quand j'étais en cinéma. J'étais pas un très bon prof, j'étais pas très rigoureux, je faisais pas assez ma préparation, mais j'aimais beaucoup le travail avec les élèves.
1: Puis, les accompagner,
0: c'est ça. Puis, veux pas, à un moment donné, il y a des élèves qui viennent te voir pour des tu sais, pour autre chose que le travail, qui ont des trucs, des enjeux de leur vie personnelle, tout ça. Puis, à un moment donné, les préoccupations des élèves, ça l'a pris la place de mon inconscient, en fait, avant de me coucher. Puis c'était, mon inconscient cherchait des réponses pour les élèves à la place des réponses du scénario, mais tant mieux. Je veux dire,
1: on
0: fait juste raconter des histoires.
1: Ça.
0: Oui, c'est ça, quelque part, c'est ça qu'il fallait. Mais c'est ça, je sais pas pourquoi, mais j'en parlais à mon collègue Bernard Bérubé, puis qui était prof, avec beaucoup plus d'expérience, beaucoup plus rigoureux. Puis il m'a dit, ben là, Kim, c'est peut-être là que ça te dit que c'est là qu'il faut que tu choisisses, que tu te commettes à l'un ou à l'autre. À partir de là, est-ce que tu veux être prof ou tu veux être cinéaste?
1: Et tu l'as écouté?
0: Ouais, je l'ai écouté. Ouais, c'était une des personnes qui a été vraiment marquante dans le dire, OK, je plonge, puis j'y vais.
1: Cet espace-là doit appartenir au cinéaste.
0: Exactement.
1: Et pas
0: exactement, de façon très égoïste.
1: Kim Nguyen, si on ouvre tes tiroirs, il paraît qu'on pourrait trouver un projet de film biographique sur Alan Turing.
0: Oui, la biographie. Il n'y a pas beaucoup de biographies écrites sur Alan Turing, mais celle qui est comme la Bible, elle est extraordinaire. J'ai travaillé là-dessus pendant 1 ou 2 ans sans avoir le droit du livre. Puis, à un moment donné, il y a un site web de scénario qui s'appelle The Blacklist. Puis, le meilleur scénario en circulation sur The Blacklist, c'était... c'est The Imitation Game, c'est ça?
1: Oui.
0: The Imitation Game.
1: Oui, avec, voyons, qui jouait? Benedict Cumberbatch,
0: c'est ça. Et donc, c'était cuit. Là. Les droits du livre étaient faits, puis il n'y a pas d'autres livres. Donc, mais c'est vraiment intéressant sur la scénarisation, parce que, en toute franchise, je ne trouve pas que ce film-là... Le film a été bien accueilli, mais je trouve qu'il y a un côté... on n'a pas vraiment touché à la surface de la vie d'Alan Turing.
1: Donc, tu pourrais refaire un film et tu n'as pas l'impression que tu serais nécessairement dans les mêmes
0: temps. Oui, exactement.
1: Donc, la vie, c'est un mathématicien, là, à la base,
0: c'est
1: Alan Turing.
0: C'est un de nos grands mathématiciens qui a inventé le code binaire et qui, grâce à qui, les machines de décodage de l'armée allemande ont été brisées, cassées là, par sa capacité d'inventer des machines qui étaient les dinosaures des ordinateurs d'aujourd'hui. Mais plus fascinant de ça, c'est que lui, son but à travers l'invention du code binaire, c'est qu'il voulait inventer la conscience artificielle pour faire éventuellement, je pense inconsciemment, il voulait faire revenir en vie son amoureux qui est mort à 17 ans. Et donc, toute sa vie, il a fait un passage de ça. Il était obligé de sauver un peu. Il était vraiment un gros joyau pour sauver l'Angleterre. Mais après ça, bravo, les autorités ont vu qu'il était homosexuel, donc ils l'ont mis en prison. Et ils ont essayé de le transformer en lui donnant des hormones pour qu'il... au début, ils ont donné de la testostérone pour le rendre plus mâle, mais ça a juste augmenté son drive sexuel. Donc là, ils ont donné des hormones femmes pour voir ce que ça donne. Il y a des seins qui sont poussés. Donc c'était vraiment un cobaye d'exploration. Puis c'est une des personnes les plus importantes dans l'histoire. Là. C'est vraiment... puis un inventeur extraordinaire. Là.
1: Et donc c'est cet aspect-là sur lequel tu es resté un peu sur ta fin quand tu as finalement vu le film qui avait été fait.
0: Exactement. Mais il y a des citations incroyables que, genre, je pense qu'il y avait un côté Asperger, puis quand il était en cours, il dit « Yes, I do derive sexual pleasure from mathematics », mais c'est pas dans le film. j'avoue que j'ai du plaisir sexuel à faire des mathématiques. Il me semble que c'est digne de Hasta la vista, baby.
1: Oui, oh, il y a une grande...

0: film.
1: Oui. Mais est-ce que tu sens qu'un jour, tu pourrais y retourner ou... Comme le film a été fait, c'est quelque chose qui serait
0: je
1: difficile.
0: Je pense que ça serait possible. Est-ce que ce serait moi qui le réaliserais à voir? Mais je pense qu'il y aurait moyen de juste aller voir la personne qui a les droits, oui. qui a produit le film, et de voir, écoute, il y a encore une grosse matière à explorer avec ce livre-là. Ouais.
1: Ou peut-être un documentaire.
0: Peut-être un documentaire.
1: Peut-être un documentaire, Kim. comme pour le documentaire que tu as fait, donc une photo à Saïgon, tu travailles aussi à partir du réel dans ton prochain long métrage de fiction. Mm-hmm. C'est Le Sablier, c'est l'adaptation du récit d'Edith Blais, qui est cette Québécoise qui a été faite prisonnière par les forces djihadistes dans le Sahara. Là, t'en es où dans le processus de ce film-là?
0: On est en train de terminer le montage. Ça va très bien. Écoute, je sais pas si tu connais Marine Johnson, la comédienne dans le film, elle est incroyable. C'est vraiment... c'est comme ça m'appartient pas, là. Elle a un charisme incroyable, elle défonce l'écran, puis je pense qu'on va redécouvrir une de nos stars au Québec, là. Elle est incroyable, incroyable.
1: Donc, l'étape du montage, il est pas encore complétée. Est-ce que pour toi, c'est une étape de scénarisation, même en fiction?
0: Tu veux dire le montage?
1: Oui,
0: mais beaucoup moins de façon libre qu'en documentaire. Oui. En documentaire, c'est vraiment écrire le scénario, faire le truc. Mais oui, absolument. Je fais un montage plus collaboratif en fiction. Je sais pas, j'emmène plus de gens à voir le film parce que c'est comme si on revoit plus souvent la même chose, puis on a besoin
1: d'avoir un regard neuf
0: plus souvent dans le film. Ouais.
1: Alors, on attend ce film-là quelque part en 2027. Merci beaucoup pour ta générosité, Kim Nguyen. Ça a été une très belle rencontre aujourd'hui.
0: Merci, oui, absolument.
1: Et dans notre questionnaire culturel aussi, tu t'es livré. Je rappelle qu'on a parlé de Transformers là, en début d'entrevue. Ici, à l'émission, on a un nouveau segment qu'on appelle notre promesse culturelle, notre prochain geste culturel. Je suis curieuse de savoir, toi, qu'est-ce que tu as à l'agenda? Qu'est-ce que tu as envie de faire pour ta vie culturelle, Kim?
0: Je veux définitivement aller voir l'exposition de World Press Photo avant qu'elle termine. Je pense qu'il reste encore deux semaines.
1: Au marché Bon Secours.
0: Ouais, exactement.
1: Ouais, j'avoue que c'est quand même en lien avec le documentaire Une photo à Saïgon. Donc, c'est ton engagement. Donc, on attend un suivi là, dans les deux prochaines semaines.
0: Okay,
1: tu vas devoir le faire, tu le dis publiquement. D'ailleurs, à tous les gens qui nous écoutent, vous pouvez vous aussi y participer. Vous pouvez nous envoyer un message vocal. C'est très facile. Vous allez visiter notre page sur audio. Donc, il y a la bulle de conversation. Vous cliquez sur « Participer » à l'émission et vous allez trouver le numéro de notre boîte vocale, mais je vous le dis quand même à l'instant, c'est le 1-877-597-3455 597-3455. On aime ça vous entendre dans l'émission. D'ailleurs, on va diffuser vos messages ce vendredi avec Rosalie Bonenfant. Moi, je vous donne rendez-vous tout de suite après le bulletin de nouvelles. On reçoit la chanteuse Andréane A. Mallette. Vous allez voir que son aveu culturel, il est quelque chose. C'est encore plus intriguant que les Transformers.
0: Okay.
1: Faut rester à l'écoute. Également, on va parler d'un roman troublant, mais un roman qui est nécessaire. Ça s'intitule Un Noël à Tokyo. Donc, je reçois l'auteur Yann Hamel. Alors, on se retrouve tout de suite après le bulletin de nouvelles.
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7: De Vancouver, ici Caroline Cloutier. Au microphone, voici maintenant votre bulletin d'information de 14h. Le ministre fédéral des Finances, François-Philippe Champagne, doit annoncer qu'Ottawa va prolonger la suspension de la taxe d'accise fédérale sur l'essence et le diesel. Le répit pour les automobilistes sera prolongé jusqu'à la fin du mois de janvier 2027. Mais ça ne s'arrêtera pas là, comme nous l'explique Laurence Martin.
8: Pour la taxe d'accise, qui correspond à 10 cents le litre pour l'essence ordinaire, 4 cents pour le diesel, qui avait été suspendue au printemps dernier, quelques semaines après le début du conflit en Iran, qui devait être réintroduite la semaine prochaine, là, la suspension est prolongée jusqu'à la fin janvier.

janvier et par la suite jusqu'à la fin mars 2027, selon une source. Ce serait une réintroduction progressive, donc une taxe de 5 cents par litre d'essence, 2 cents pour le diesel et ensuite la taxe normale serait pleinement en vigueur. Évidemment, Ottawa

0: le congé au moins jusqu'en juillet 2027. Le député Pierre Paulus estime qu'Ottawa, d'ailleurs, ne va pas assez loin. On l'écoute.
1: Actuellement, le gouvernement Carney a fait ce qu'on a demandé, le prolonge, donc en prolongeant, fait ce qu'on demande. Ils vont peut-être pas assez loin encore. On demande d'aller au moins jusqu'en juillet et surtout d'ajouter de couper les deux autres taxes, la taxe fédérale sur le carbone et la taxe sur la TPS.
0: En même temps, il risque d'y avoir aussi des critiques environnementales de la mesure, hein, parce que cette annonce, elle survient le jour même où l'ONU tire la sonnette d'alarme dans un nouveau rapport. Il dit que le monde doit agir rapidement pour tenter de limiter les dégâts climatiques. Ici Laurence Martin, Radio-Canada, Ottawa.
2: À l'international maintenant, l'Iran prévient que de nouvelles attaques des États-Unis entraîneront des ripostes plus étendues et plus destructrices. L'avertissement a été lancé après que l'Iran eut attaqué des cibles militaires américaines au Moyen-Orient après une nouvelle salve de frappes sur son sol. Éric Plouffe.
3: Ce qu'on entend, c'est ce que la télévision d'État de l'Iran a présenté comme étant le lancement de drones par l'armée iranienne contre des bases américaines aux Émirats arabes unis et à Bahreïn. Les forces iraniennes prétendent avoir visé des cibles militaires des États-Unis au Koweït également, en plus d'avoir déjà revendiqué des frappes contre la Jordanie et le Kurdistan irakien. Un porte-parole de l'armée iranienne, Ibrahim Zolfagari, a prévenu que la poursuite des frappes des États-Unis dans la région sera confrontée à des ripostes plus étendues et plus destructrice et que tout pays qui coopère avec l'armée américaine devra accepter les conséquences qui en découleront. Pendant ce temps, le président chinois Xi Jinping, qui est en visite en Égypte pour la première fois en 10 ans, a fait une mise en garde contre les ingérences au Moyen-Orient. Sa visite intervient au moment où Washington accroît sa pression sur les partenaires commerciaux de l'Iran. La Chine, qui en est un majeur, cherche l'appui de l'Égypte, dont les banques sont aussi ciblées. À des milliers de kilomètres de là, le ministre des Finances des États-Unis, Scott Bessent, a déclaré à l'issue du G20 Finance en Caroline du Nord que la pression financière économique de son pays contre l'Iran va plonger cette nation dans une spirale mortelle. Vont-ils riposter par de nouvelles frappes, s'est-il questionné? Peut-être, a-t-il répondu. Mais il a ajouté, toujours en parlant des autorités iraniennes, qu'elles seront prêtes à conclure un accord. Éric Plouffe, Radio-Canada, Montréal.
2: Et enfin, la Russie dénonce les sanctions adoptées à son encontre par l'Allemagne après la découverte d'un drone explosif à l'aéroport de Leipzig qui joue un rôle majeur dans le transport de matériel militaire. Berlin a annoncé la fermeture du dernier consulat russe sur son territoire en accusant Moscou d'avoir

0: Fabien Cazot.
1: La Russie explicitement désignée comme responsable d'un acte intentionnel de guerre hybride sur le sol européen, notamment par la présidente de la Commission, Ursula von der Leyen, selon qui une catastrophe matérielle et humaine a été évitée de peu le mois dernier à Leipzig.
2: Si cette attaque avait réussi, elle aurait causé d'énormes dégâts et sans doute aussi des morts. Donc je veux être très clair sur ce qui s'est passé. Il s'agit d'une attaque menée avec du matériel militaire, supervisée par des agents russes, sur le sol européen. Si le but était de nous faire réfléchir à deux fois avant de soutenir l'Ukraine, je peux vous assurer que cela ne fait que renforcer ma détermination.
1: À ses côtés cet après-midi, le patron de l'OTAN, Mark Rutte, il l'assure, l'OTAN défendra ses membres contre toute menace.
3: The dangers Russia poses are clear.
4: Les dangers que pose la Russie sont clairs. Nous travaillons d'arrache-pied pour garantir la sécurité de nos concitoyens. Si la Russie pense nous diviser avec ses menaces, ou si elle pense nous dissuader de soutenir l'Ukraine, elle se trompe. Notre unité est intacte, notre soutien à l'Ukraine est clair.
1: Une manière de faire front commun entre alliés occidentaux, message directement envoyé à Moscou sur fond de tensions diplomatiques exacerbées.
0: C'était Fabien Cazot et c'est ce qui conclut votre bulletin d'information à l'antenne d'ici Radio-Canada Première. 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

0: Ici Émilie Perrault et le restaurant Toujours la culture se poursuit avec Andréane Amalette. Bonjour Andréane.
1: Bonjour, merci.
0: Première présence à l'émission.
1: Oui, merci beaucoup.
0: Je suis vraiment contente de te recevoir. On va parler dans les prochaines minutes de ton rapport au chant. Là, je t'ai dit, je pense que c'est l'aveu culturel le plus surprenant en 5 ans d'émission, Andréane. Mais aussi, on va parler d'un aspect que tu aimes particulièrement, toi, dans les spectacles, les interventions entre les chansons. Tu as sorti récemment un album live de ton dernier spectacle et tu as choisi de conserver les interventions entre les chansons.
1: Tout à fait.
0: Moi, je suis curieuse d'entendre les auditeurs là-dessus. Les interactions dans les spectacles, c'est quoi l'importance que vous y accordez? Est-ce que vous aimez ça quand il y a des interactions? Est-ce qu'au contraire, vous préférez quand l'artiste se tait entre les chansons? Il y a de tout. Clairement, tu es dans l'équipe interaction.
1: Tout à fait.
0: Quand tu vas voir un spectacle, Andréane, c'est ce que tu apprécies, la façon dont les gens parlent entre les chansons?
1: Complètement. Sinon, pourquoi ne pas juste écouter l'album?
0: Oui, c'est ça. Bon, j'ai envie de sonder le Mathieu Bellé, le Elsa Pépin qui sont autour de la table. Dans quelle équipe?
2: Moi, j'aime ça aussi. Oui. Beaucoup, ouais.
0: Mais bien organisé. Parce qu'il y a aussi des gens, on sent qu'ils ne sont pas les meilleurs orateurs.
3: C'est ça. Qu'il y en a qui sent qu'ils ne sont pas à l'aise là-dedans.
0: Ouais.
3: Puis des fois, peut-être, ils sont mieux de ne pas jouer ce jeu-là. Mais des fois, c'est vrai qu'on aimerait ça les entendre plus. On aimerait ça les connaître, savoir qui ils sont.
0: Ouais. Et qu'ils aient pris le temps de la préparer aussi. Ouais. Alors voilà, vous pouvez vous prononcer, vous pouvez nous écrire via la bulle de conversation sur l'application audio. Vous êtes dans quelle équipe pour les interactions entre les chansons dans un spectacle? Elsa Pépin et Mathieu Bellil qui sont ici pour répondre à la question existentielle. On lit quoi? Quelle est votre réponse aujourd'hui?
2: Alors moi, c'est mon autrice allemande préférée, Lucie Fricke, avec La Fête, qui parle d'un homme qui va avoir 50 ans. C'est drôle, mais c'est aussi très profond. Alors,
3: Et de mon côté, c'est un tout nouvel auteur qui vient de remporter le prix Robert Clich. Il s'appelle Antoine Achard. Il a publié un livre qui s'appelle « Deuil et divertissement », un roman qui parle de deuil et de divertissement. Ça va être drôle.
0: J'ai hâte de t'entendre là-dessus parce que j'étais très intriguée par cette proposition-là. J'ai commencé les premières pages.
3: Très singulier.
0: Ouais, j'ai hâte de t'entendre. Et je reçois également Yann Hamel. Bonjour Yann.
4: Bonjour.
0: On t'avait reçu pour le Fan Club autour de l'auteur François Blais. C'était en mai dernier. On s'était pris de notre mental pour un roman qui s'appelait « Un Noël à Tokyo ».
4: Et voilà qu'il est sorti.
0: C'est aujourd'hui même que ça arrive en librairie. C'est une date quand même assez symbolique. C'est ta fête aussi.
4: Oui, c'est mon 51e anniversaire. Donc, un de plus que le personnage de Lucie Fricke. Je suis à la radio. Voilà.
0: Il y aura peut-être des résonances entre les deux. Un Noël à Tokyo, je veux quand même le dire, on n'est pas dans Love Actually. Là. On n'est pas dans le conte de Noël. On n'est pas dans la comédie. Je pense qu'il y a beaucoup de gens qui ont ce réflexe-là de s'éloigner de leur famille dans le temps des fêtes. Et pour ces gens-là, je pense que ça va résonner. On va donc parler de ce roman Un Noël à Tokyo. Merci beaucoup d'être avec nous, Yann Hamel.
4: Merci de m'avoir invité.

0: Ma prochaine invitée croit qu'elle devrait avoir une cote sur les ventes du livre « Je pense trop » de Christelle Petit-Collin, car il a changé sa vie et celle de ceux à qui elle le suggère. C'est Vincent Vallière qui a pour elle fait office de mentor, mais il ne le sait pas. Souvent, elle se pose la question « Que ferait Vincent dans cette situation? » Et comme l'album « Spirit » de Jewel est à la fois celui qu'elle écoute lorsqu'elle a besoin de réconfort et la trame sonore de son adolescence, on s'est dit que ce serait un bon choix musical pour l'accueillir pour sa première fois à l'émission. Est-ce qu'on a eu raison?
1: Ben là, j'ai quasiment les yeux pleins d'eau, donc oui, ça me rend full émotive.
0: Ça te met dans quel état, cette musique-là?
1: C'est... la musique, je pense que c'est vraiment la trame sonore de nos vies. Uh-huh. C'est des moments marquants. Celle-là, c'est plus qu'un moment marquant. On dirait que c'est moi. Mm. Fait que quand je me perds un peu, je réécoute ça. C'est mon réflexe d'écouter Jewel quand tout brasse autour de moi. Puis là, ça brasse. Fait que ça me fait pleurer.
0: Ben, en tout cas, j'espère que ça te réconforte aussi en même
1: vraiment.
0: Temps. De quelle situation Vincent Vallière t'a aidé à te sortir sans qu'il le sache lui-même?
1: Ben maintenant, il le sait, mais des situations... juste entre autres, Tutor Academy, je me suis demandé, Vincent, est-ce qu'il s'inscrirait à ce genre de concours-là? Et je pense que c'est la première fois que je ne l'ai pas écouté dans ma tête. Je me suis dit, c'est à ce moment-ci qu'on est un peu différents, puis je pense que ça va être bon pour moi.
0: OK, fait que ton Vincent Vallière intérieur n'est pas le même.
1: Non, exact. Mais c'est un espèce de set de symbole d'intégrité. De boussole. Il s'écoute, il sait exactement qui il prend. Toujours des décisions, des choix dans lesquels il se sent bien.
0: Et ça te guide, toi
1: ça
0: aussi.
1: Ça me guide, moi aussi. Ouais.
0: Andréane, les gens t'ont découvert à Star Academy parce que tu n'as pas écouté ton Vincent Vallière intérieur à ce moment-là. On est en 2012. Depuis, tu t'es vraiment démarquée dans le milieu culturel. Tu es quelqu'un qui prône l'autoproduction. Tu as vraiment les deux mains sur le volant de ta carrière. Tu as 4 albums à ton actif. Le prochain va être consacré à des reprises de Françoise Hardy, quelque part en 2027. Et là, d'ici là, tu dois terminer l'écriture d'un roman.
1: Oui.
0: Est-ce que c'est ici que j'insère une question sur le livre que tu recommandes le plus souvent, qui, je rappelle, s'intitule « Je pense trop ».
1: Oui, avec plaisir, je t'écoute.
0: Donc, est-ce que tu penses trop, Andréane? Est-ce qu'il y a beaucoup de choses dans ta tête?
1: Ah oui, je pense trop. J'ai appris il y a quelques années quand même à... mon image, c'est ne pas pêcher tous les poissons qui circulent dans ma tête. Fait qu'il y a des moments où je fais juste m'asseoir sur le quai puis arrêter de
0: tu regardes l'aquarium, là.
1: Je regarde l'aquarium en essayant de pas penser. Mais c'est un travail de chaque instant. Là. Je pense que j'ai de la petite écolalie interne. Même quand il se passe rien, il se passe quelque chose. Fait que ça, c'est difficile, mais l'écriture a toujours été mon médium préféré pour sortir tout ce qui se passe dans ma tête ou dans mon intérieur.
0: Donc, ça permet de canaliser quelque chose.
1: Exactement.
0: Et là, il y a un truc qui m'a fascinée dans ton questionnaire culturel. C'est ton aveu que tu vas nous expliquer de long en large, mais qui surprend quand même. Et donc, tu nous avoues que tu n'aimes pas chanter.
1: Oui, c'est ça. Ça fesse.
0: Mais quand même!
1: Venant d'une chanteuse.
2: C'est comme Ricardo qui dirait « J'aime pas la cuisine ».
1: Exactement. Non, je pense que Ricardo dirait « J'aime pas brasser ». Ou tu sais, non, mais juste un élément de ma carrière. Puis tu vois, je suis sûre que Vincent n'aime pas chanter non plus. Donc, on se ressemble là-dessus.
0: Explique-nous ça. Qu'est-ce que tu veux dire?
1: C'est vraiment l'action de chanter. Mm-hmm. C'est comme courir un marathon. Pour moi, ça me demande beaucoup. C'est du souffle, c'est de la concentration. J'ai, comme on dit, un cerveau qui réfléchit tout le temps. Donc, si je perds le focus sur le chant, je vais fausser, ça va lâcher. Tu sais, c'est vraiment une technique de respiration, d'appui. C'est très demandant.
0: Mais tu dis, c'est comme si finalement une joueuse de soccer disait, ben j'aime pas ça courir. J'adore jouer au soccer, juste pas courir.
1: Oui, mais elle ira pas jogger. C'est donc ça. Moi, chanter pour le plaisir, faire des vocalises quand je suis chez nous. Tu sais, j'ai plein d'amis chanteuses qui vont faire des fions. Tu me verras jamais faire ça.
0: Je vais être c'est ton travail.
1: C'est mon travail, mais tu vas souvent me voir écrire, composer, écrire mes entre-chansons justement, faire des entrevues. Tout me plaît de mon métier, mais je trouve ça très demandant, l'action de chanter.
0: Bon, ben alors parlons du reste, en fait. Oui. Que tu fais en dehors du moment où tu chantes. On parlait de ça, les interactions dans un spectacle. Je faisais appel à nos auditeurs. D'ailleurs, peut-être vous pouvez nous dire aussi qui sont les chanteurs, les chanteuses que vous aimez entendre parler entre les chansons, parce que c'est vrai qu'il y a des gens qui se démarquent. Mais dans ton cas, donc, tu as décidé de lancer un album, une captation en fait, de ton dernier spectacle. En conservant ces moments-là, souvent on n'entend que la chanson, on enlève les interventions. Ouais. Qu'est-ce que tu voulais, pourquoi tu voulais garder ces moments-là?
1: Moi, j'ai découvert un peu le métier. En fait, l'amour que les humoristes ont, je pense, à être sur scène. Je veux pas dire que je suis très drôle, mais avoir des rires,

0: c'est tellement plus satisfaisant que des applaudissements parce que c'est pas... C'est pas sûr que ça va se passer comme ça.
1: C'est vrai. Et d'un soir à l'autre aussi, tu dois pas lever
0: pas aux
1: mêmes
0: endroits. Puis pour moi, ça a été la construction de ce show-là a été de A à Z, pas seulement avec les chansons, mais vraiment le processus. Ça parle en fait d'une femme trentenaire qui s'achète une maison toute seule dans le bois. Les chansons ont été écrites à cause de tout ça. Les textes ont été écrits aussi. Fait que c'est important pour moi que le public suive mon histoire à travers les chansons. Puis ça fait partie de l'œuvre complète.
1: On va aller écouter un extrait donc de cet album-là. On est juste avant la chanson « Les croyances absurdes ».
0: Ah d'accord. C'est important de re-questionner ce qu'on apprend parce que sinon on peut rester poigné avec des croyances vraiment longtemps. Des croyances d'enfants, entre autres. Tu sais, par exemple, moi, quand j'avais 4 ans, ma mère m'a fait une blague. Elle est là d'ailleurs dans la salle ce soir. Oh yeah! Non, checkez bien ça, applaudissez-la pas tout de suite. Ma mère m'a dit, quand j'avais 4 ans, qu'il fallait pas manger les petites graines noires dans les kiwis parce que c'est toxique. Avez-vous déjà mangé un kiwi sans manger les petites graines? Ouais, c'est un projet. C'est chiant. Je fais de ça pendant quand même quelques temps. Perdu du temps. Ce qui est bien, par contre, c'est que ça m'a rendue experte en petites graines toxiques. Ça m'a sorti. Mais c'est pas faux.
1: Et là, on entend la réaction des gens. Là.
0: Ça prend du temps.
1: La progression de qui a capté le propos.
0: Mais c'est surtout c'est que mon persona, ou en tout cas les gens de la façon qu'ils me connaissent, a toujours été plutôt sage. Mm-hmm. Mais je suis quand même capable d'aller dans la joke un peu absurde ou un peu plus crunchy. Puis ça, c'est la première du show qui est un petit peu plus raide.
1: Fait que
0: ça donne le ton.
1: Ça prépare les gens à ce qui va.
0: Exact. Puis après, ça passe bien.
1: C'est rare qu'on entend ça dans les enregistrements. Est-ce que ça, c'est un des avantages de s'autoproduire? C'est que tu peux prendre tes décisions?
0: Oh mon Dieu, mais complètement. C'est la liberté que j'ai. Je ne l'échangerais pour rien au monde. Tu sais, j'ai l'impression que la plupart des artistes sont dans des gros bateaux qui vont super vite, puis que moi, j'étais à côté dans mon kayak, puis que j'étais soufflée, puis j'ai de la misère. Mais au moins, j'ai vraiment un sentiment de fierté, puis l'impression que je peux me revirer de bord quand je veux. Puis que si je vire à l'envers, je me revire de bord tout de suite après. Tu sais, j'ai cette liberté-là qui est très demandante, qui est très épuisante, mais qui est hyper valorisante. Fait que je ne l'échangerais pas.
1: Et là, ta tournée n'est pas complétée. Là, tu as encore des spectacles de cette tournée-là.
0: Il en reste juste un. Okay. Elle est comme terminée. Là, c'est vraiment... C'est des cycles, là, beaucoup en musique. Donc là, c'est l'année d'enregistrement.
1: D'enregistrement.
0: Ouais, prochain.
1: Puis, donc, les prochaines dates qu'on voit sur ton site web, c'est déjà du rodage du prochain spectacle.
0: C'est le prochain, oui.
1: OK, bon. L'écriture d'un roman,
0: oui.
1: On l'a évoqué tout à l'heure. Est-ce que ça permet de laisser plus de place à cette petite voix-là qui parle entre les chansons?
0: Exactement ça, en fait, oui. J'essaie d'être sans censure présentement pour avancer le roman. Mais écrire des chansons, c'est des mini-romans. Puis j'ai développé la skills, c'est quoi en français?
2: La compétence,
0: merci, de la concision.
1: Oui.
0: Avec les années, en écrivant des textes de 3 minutes et demie de chansons. Puis là, si j'enlève la concision, puis là, je m'amuse plus à vraiment écrire l'histoire au complet de cet album-là, de ce cheminement-là personnel, de se réparer dans le bois toute seule.
1: Donc, c'est le même thème, mais que tu abordes, et là, tu te permets donc d'y aller peut-être plus en profondeur.
0: Exactement.
1: Que dans la concision.
0: En insérant les textes des chansons.
1: Bon, là, on a un prof de création littéraire là, autour de la table. Je ne sais pas si Annamelle veut intervenir. Ou...
3: Oh, non!
1: Pour la diriger.
3: Je fais de la création d'essais, donc on pourrait intervenir sur ce genre-là. Mais pour le roman, je suis moi-même un praticien du genre, donc je ne me prononcerai pas publiquement sur le comment écrire un roman pour les autres, parce que chacun a son inspiration personnelle, son désir et sa capacité à entrer en soi-même pour en faire ressortir ce qu'il, elle, a de meilleur. Donc, bon, j'espère que c'est ce qui vous arrive, Andréane.
0: Merci. Un conseil que j'ai lu à un moment donné, c'était d'essayer de ne pas tout mettre dans son premier roman. Donc,
2: conseil.
0: Mais c'est exactement ça. Je suis en train de tout mettre dedans, puis c'est exactement ça qui
2: va
0: se passer.
2: Il y a des réflexes, je pense, de tout le monde.
0: Oui, mais je l'assume. Il va y avoir des textes de chansons, il va y avoir des dessins, il va y avoir des flashbacks, il va y avoir plein d'affaires, parce que mon cerveau fonctionne comme ça. Puis je suis sûre qu'il va y avoir des lecteurs qui ont besoin aussi de ça, que ça allait dans toutes les directions.
1: Et pourquoi, à ton avis, faut pas tout mettre dans le premier roman?
2: Mais parce qu'on perd peut-être le fil intéressant d'une histoire ou de quelques histoires, puis après, ça donne d'autres livres.
1: Mais des fois, on peut les approfondir aussi, même si on l'a abordé dans le premier, on peut le...
3: Ou une esthétique baroque, ça peut être très intéressant aussi,
2: mais
3: ça déjoue les attentes de plusieurs personnes et ça peut être intéressant.
4: C'est drôle parce que moi, je comprends l'idée de pas tout mettre, mais en même temps, j'arrive pas, moi, pas, je dirais, tout mettre dans un livre, c'est-à-dire... quand je finis un

0: livre, je suis vidé, littéralement, puis je sais absolument pas ce que je vais écrire après. Mais c'est peut-être différent pour l'essai par rapport au roman.
1: Peut-être.
0: Parce que le roman, il y a un danger de s'égarer. Oui,
1: de s'égarer en fait. Dans plusieurs histoires, plusieurs personnages.
0: Ouais,
1: plusieurs,
0: c'est ça.
2: Ouais. Mais j'aime beaucoup. C'est un roman baroque que tu es en train d'écrire.
1: Tu peux le foisonner.
3: Mais l'histoire va être concise, mais c'est plutôt.
2: Mais c'est baroque.
3: Oui, c'est ça, l'enveloppe.
2: L'autre projet, donc tu es en train d'écrire ce roman-là, mais l'autre projet qui t'attend, c'est celui de rendre hommage à Françoise Hardy.
3: Oui.
2: Donc c'est le spectacle que tu commences à préparer. Il y aura éventuellement aussi un album. Qu'est-ce qu'elle représente pour toi, Andréanne, Françoise Hardy?
3: Peut-être un peu ce que Jewel représente aussi, mais plus à l'enfance. Jewel est arrivée à mon adolescence, mais Françoise a joué durant toute ma jeunesse. Mes parents sont pas des musiciens, mais sont des grands mélomanes. Chanson française était très présente chez nous. Puis elle a toujours été un modèle bon, pour la musique, mais beaucoup aussi pour le visuel. Elle a toujours fait partie de mes mood boards. Chaque pochette d'album que vous voyez de moi, il y a du Françoise en arrière de tout ça aussi. Puis je suis en train tranquillement de me familiariser avec sa vie, sa bio. Puis là, je découvre pourquoi je l'aime, pourquoi on se ressemble. Fait qu'il va sûrement avoir dans le show des parallèles aussi entre nos deux vies. Puis je vais mêler mes chansons
2: aussi. Ah, donc à la base, t'as une intuition. Et là, plus tu lis sur elle, plus tu te rends compte que...
3: Ouais, du genre de femme qu'elle était et tout.
2: Ouais. Bon, je sais que t'aimes pas chanter, mais nous, on aime t'entendre chanter, Andréanne. On va aller écouter un extrait de ta reprise La maison où j'ai grandi, que t'as interprété à l'émission Bonsoir, bonsoir, l'été dernier.
3: Parfait. Là,

0: Est-ce que c'est la chanson par laquelle ce projet-là est arrivé?
1: Oui, la thématique de la maison, tu vois, le roman va probablement s'appeler Une maison, qui est aussi une chanson de mon dernier album. Il y a quelque chose avec la reconstruction d'une maison qui est très, très présente dans ma vie depuis l'achat de ma maison dans le bois, depuis ma reconstruction de ma maison intérieure. Donc, dans le fil conducteur, on dirait que cette chanson-là devient aussi la chanson phare du prochain album pour qu'il y ait un fil conducteur.
0: Et ça t'a amené donc à avoir envie d'aller revisiter d'autres chansons de Françoise.
1: Je les aime toutes, pour être bien honnête. mais celle-là me rappelle aussi la maison où j'ai grandi, qui était un lieu très paisible. J'ai des belles racines, une famille extraordinaire. Si je pouvais retourner dans des moments de ma vie, cette époque-là, dans cette maison-là, j'y retournerais n'importe quand.
0: C'est ce que tu choisirais de faire. Donc, ce sera le prochain spectacle où on pourra t'entendre interpréter du Françoise Hardy. On a reçu quelques messages d'auditeurs, d'auditrices. Sylvie de Valleyfield qui trouve que tu ferais une excellente humoriste,
1: Andréane,
0: quand tu seras vraiment tannée de chanter. Marion de Sherbrooke qui nous écrit: pour ma part, moi j'apprécie que les artistes nous parlent entre leurs chansons durant un spectacle. Ça nous permet d'apprendre à mieux les connaître. Et pour elles, qu'ils soient bons ou moins bons orateurs, ça ne fait pas nécessairement de différence. Donc c'est une façon de créer un lien aussi.
1: Oui, complètement. Je suis d'accord par contre à ce que tu disais, Mathieu, que c'est pas juste de l'improvisation.
0: Oui,
1: c'est quand même une œuvre.
0: Une bonne improvisation, elle est préparée.
1: Exactement.
0: On l'oublie, mais il y a de ça. Un peu plus tôt aussi, je parlais avec Kim Nguyen. On a ce segment-là à l'émission qu'on appelle notre prochain geste culturel où les auditeurs s'engagent à améliorer quelque chose dans leur vie culturelle. Je sais que tu es aussi une spectatrice dans la vie. Toi, dans ta vie culturelle, qu'est-ce que tu aurais envie d'améliorer? Est-ce que des choses que tu ne fais pas assez, que tu voudrais changer? Ou est-ce que un genre que tu aurais envie un jour d'explorer?
1: C'est une excellente question. J'ai l'impression que depuis qu'on a trop d'options avec les plateformes de streaming et tout, je me réconforte avec ma vieille musique. Je découvre plus tant que ça. Puis cette année, je me suis forcée à aller écouter les nouveaux albums québécois qui sont sortis. C'est mon métier, puis je le fais même pas. Donc, je me suis tapée sur la tête un peu. Puis de me remettre en mode découverte, j'ai l'impression d'être comme inondée, mais on peut gérer l'inondation.
0: Oui, le barrage, puis ouvrir l'écluse de temps en temps.
1: C'est ça.
0: Mais donc, oui, encore du joie quand on aura besoin.
1: Exact.
0: Mais tu t'engages donc peut-être à être plus en mode découverte.
1: Tout à fait. J'étais allée écouter l'album de tous mes amis et connaissances.
0: Donc ça, c'était ton défi dans la dernière année.
1: Tous ceux que je connais qui ont sorti quelque chose, j'étais allée l'écouter.
0: Andréane Amalette, on te souhaite donc une bonne période d'écriture.
1: Merci.
0: Pour ce roman et le retour sur scène également. Donc, on peut aller sur ton site web andreaneamalette.com pour toutes les dates de spectacle, mais bientôt, tu seras à Furnham et ça, c'est celui-là.

0: le dernier de la, oui, de la tournée. C'est ça. Puis après ça, c'est à l'hiver, à partir de janvier, à Valmorin. Après ça, tu vas être du côté de Québec. Bref, plusieurs dates. Merci beaucoup pour ton passage aujourd'hui.
1: Merci encore de l'invitation.
0: Dans un instant, c'est Elsa Pépin qui répond à la question « On lit quoi? » Et si vous êtes du genre à fuir votre famille quand vient le temps de Noël, le roman de mon invité Yann Hamel pourrait résonner avec vous.

0: Et puis longtemps, on avait rendu Jacob aussi heureux parce que de tout à coup, il ne sent plus coupable de l'avoir quitté. Alors, c'est à ça que ressemble le bonheur de Jacob, d'avoir la conscience tranquille. Donc, vous voyez, Fricke joue toujours avec un peu d'ironie sur qu'est-ce que c'est que de remettre en vie quelqu'un de désabusé. Puis après ça, il va aller au plongeoir, tout ragaillardi par cette nouvelle-là, puis il va se défoncer la lèvre et les dents dans le fond de la piscine et se retrouver chez le dentiste, le mari de son ex. Alors, Fricke, elle est maître dans ce genre de renversement de situation un peu burlesque qui mettent les situations dans des personnages vraiment inconfortables. Mais c'est toujours très, très humain, très touchant de les voir justement vulnérables comme ça dans des contextes assez particuliers.
1: Et là, est-ce qu'on comprend que le plan de son ami, ça va fonctionner pour le sortir de cette morosité?
0: Oui, mais par petites touches successives, il n'y a pas de raccourci. Il va être comme, c'est comme s'il revenait progressivement à la vie en revisitant son passé. Parce qu'après, il va croiser son ami Georges, par exemple, qui était son colocataire, ils étaient ensemble à faire du cinéma, puis lui a eu un accident. Ils sont montés sur un toit quand ils étaient jeunes pour regarder les étoiles, faire un vœu. Puis son ami est tombé dans le coma. Et là, dernière minute, Jacob l'a remplacé pour réaliser le film qu'il n'a pas pu faire. Il est devenu très, très célèbre grâce à ce film-là. Fait que là, est-ce qu'il a fait son succès sur le dos de l'amitié de cet homme-là? Mais là, Georges lui dit, non, moi, je t'en veux pas. Moi, j'ai une vie très heureuse après. J'en voulais pas du succès. Et dans le fond, Jacob, lui, il a eu du succès public, mais il est pas heureux. Il fait plus de cinéma parce qu'il savait même plus pourquoi il faisait ça. Donc, il y a comme toutes ces choses qui sont jamais simples de la vie. Là. Si tu penses qu'il y en a un qui a gagné puis l'autre a perdu, finalement, c'est pas ça. Fait qu'il y a toujours cette espèce de retournement de situation. Ensuite, il va croiser Anne, son ancienne assistante sociale, qui, lui, ça c'est la femme qui a vraiment son estime. Et elle lui dit, moi, j'ai vu tous tes films. Et là, tout à coup, il a honte. Il se rend compte que lui, il n'aime pas vraiment ses propres films. Et que le succès...
1: C'est riche.
0: Oui, non, vraiment.
1: Grande journée.
2: C'est une grosse journée.
1: Tout ça en une journée. Donc, est-ce que c'est un livre sur la réconciliation, sur le pardon?
0: Oui, sur les bilans de vie. Ouais. Mais je dirais que ce qui est le plus intéressant, c'est qu'à 50 ans, c'est comment est-ce que... on peut faire se pardonner à soi-même de la vie qu'on a eue.
1: Bon, là, je rappelle que c'est la fête de Yann Hamel.
2: Je me sens visé.
0: Est-ce que ça vous parle?
2: Oui, je suis en train de vivre l'une de ces journées bien chargées,
0: d'accord,
2: je pense.
0: Mais ce qu'elle dit, c'est que, bon, on n'a pas toujours eu la vie dont on rêvait, puis ça raconte comment on peut facilement rater l'essentiel parce qu'on cherche souvent la mauvaise place. Ouais. Elle écrit « Ce dont on a le plus envie n'est pas ce dont on a besoin. » Avec beaucoup de philosophie et de psychanalyse, je dirais. Fait qu'avoir 50 ans, c'est peut-être ça, mesurer l'écart entre les projections qu'on a faites sur notre vie puis notre vie réelle. Et moi, je trouve que ce livre-là, ça aide à faire la paix avec le fait qu'on ne fait pas vraiment la paix avec nos vœux de vie non réalisés. Il faut faire la paix avec ça, avec les trajectoires de vie qui n'ont pas été celles qu'on pensait. Ça déculpabilise aussi, je trouve. Puis peut-être que de rire de ça, c'est ce qui nous sauve de la plus grande déchéance.
1: Oui, d'être capable d'avoir le recul d'en rire.
0: Oui, c'est ça. C'est réconfortant, puis en même temps, c'est décapant. Là. C'est vraiment drôle. C'est très noir.
1: J'entends que c'est le livre que tu vas offrir à tous les cinquantenaires autour de toi.
0: Oui,
1: là.
0: Tout à fait. Puis si vous approchez un âge là, qui vous fait peur, allez lire La Fête. Là. Vous allez vous sentir.
2: Lire.
0: Oui. Ça va vous faire du bien.
1: Donc, La Fête, c'est de Lucie Fricke. C'est traduit de l'allemand par Isabelle Libert. C'est paru aux éditions Cartanier. C'est en librairie. Déjà, merci beaucoup de l'avoir lu pour
0: Ça
1: nous.
0: Ça fait plaisir.
1: Elsa Pépin.
3: Le côté centre de Montréal.

0: Rouge blanc, c'est le titre de cette chanson de High Classified avec Hubert Lenoir. C'est Catherine Pogonat qui est à la programmation musicale cette semaine.
1: On lit quoi?
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0: On lit quoi? Elsa Pépin, tu nous présentes aujourd'hui le dernier roman de l'écrivaine Lucie Fricke, dont tu nous avais déjà parlé.
3: Oui, je vous avais parlé de La Diplomate.
0: Oui, c'est ça.
3: Et moi, je l'adore. C'est mon écrivaine allemande préférée. Je l'ai dit, je l'appelle la reine de la désillusion. Tous ses livres, ses personnages sont toujours désillusionnés. J'avais aussi aimé Les Occasions manquées. Elle est d'une lucidité, d'un humour noir désarmant un peu parce que c'est très drôle, c'est déstabilisant, mais c'est aussi plein de profondeur. Fait que c'est comme un mélange de légèreté, de profondeur. Je ne sais pas comment elle fait ça. C'est un peu magique. La fête, donc, son livre, c'est son sixième roman. Ça se déroule en une seule journée à Berlin. C'est comme un plan séquence. On suit le personnage tout du long. Jacob, qui est un réalisateur de films moyens, le jour de ses 50 ans.
0: Okay.
3: Alors, Jacob, il est désabusé. Il voit ses 50 ans comme un abîme. Il veut pas de fête. C'était clair depuis des mois avec l'état du monde parce qu'il y a rien de spécial à léguer. Il dit, comment est-ce qu'on peut avoir la tête à fêter ça? Mais sa grande amie, Hélène, elle en a décidé autrement. Fait qu'elle débarque avec du champagne, un gâteau et un maillot de bain parce qu'elle lui dit, là, t'as arrêté de nager, il faut que tu retournes nager. Puis elle lui dit, à 50 ans, c'est peut-être le temps de se perdre dans la vie. Fait que ça va être un peu la proposition de comment est-ce qu'elle va lui proposer de se perdre dans la vie. Donc, elle le dépose à la piscine, elle disparaît. Et en fait, elle a orchestré un plan de retrouvailles surprise avec tous les gens de son passé qui vont le croiser au fil de la journée.
0: Mais donc, pour lui, il va penser que c'est un hasard.
3: Il va penser que c'est un hasard au départ. Bon, il va finir par s'en douter. Puis...
0: Au huitième,
3: il n'est pas si bête que ça. Mais Hélène et Jacob ont été amoureux, il faut savoir ça aussi. Donc, il y a plusieurs reprises, tour à tour, mais jamais en même temps. Donc, c'est aussi l'histoire de est-ce qu'ils vont redevenir peut-être amoureux. Et donc, chaque chapitre, on voit Jacob à travers une relation de sa vie. C'est vraiment intéressant comme structure. La première, c'est Inken, qu'il croise à la piscine, qui est son ex-amoureuse, qui est là avec son fils de 10 ans. Et là, il découvre que cette femme-là qu'il a quittée avec plein de remords il y a 10 ans, était finalement déjà enceinte parce qu'elle l'avait trompée avec son dentiste. Et là, alors, tout à coup, il est comme, oh, mon Dieu, mais elle écrit rien de...

0: lancée sur Territoire Hostile, pièce emblématique du mythique groupe hip-hop Sans Pression que j'accueille l'essayiste, professeur de création littéraire et maintenant romancier Yann Hamel. Le livre Huit clos de Jean-Paul Sartre a été déterminant dans sa vie. Il a d'ailleurs consacré un essai à cet auteur. Il a aussi été président de la... Deux essais. Il a été président de la société nord-américaine qui lui est consacrée et il pourrait aussi être le président d'une société consacrée au défunt auteur François Blais, dont il nous avait parlé dans un fan club à l'émission. Aujourd'hui, il fait paraître un premier roman, Noël à Tokyo, dans lequel on suit Jeff, qui tente chaque année de fuir les festivités, qui sont comme le titre de cette chanson de Sans Pression, un territoire hostile. Yann Hamel, de qui est-ce qu'on ressent le plus l'influence dans ton écriture, François Blais, Jean-Paul Sartre ou Sans Pression?
1: Ah mon Dieu, curieusement, peut-être que c'est le troisième, parce que c'est un travail sur la langue qui...

0: va aller chercher toutes sortes de registres de langue, qui va les orchestrer. Mmh. Et c'est un peu ça, pour moi, le travail du romancier, d'aller écouter comment les gens parlent, quelles expressions ils utilisent et comment ces manières de parler-là reflètent une vision du monde. Et c'est de n'en adopter à peu près aucune et de les placer les unes au croisement des autres pour voir ce que ça donne. Donc, c'est d'avoir une bonne oreille. Et ce Rap Keb est un laboratoire d'identité québécoise et de façon de parler québécoise qui m'est très étranger et c'est ce qui me fascine là-dedans. Et j'essaie de créer, si vous voulez, une langue que personne ne parle dans mon propre roman à partir de toutes sortes de langues qui viennent d'autour de moi. Je viens d'un milieu qui est très peu cultivé, comme les gens vont pouvoir s'en douter s'ils lisent mon livre. Et donc, je maîtrise les registres de langue qu'on pourrait appeler white trash. Et comme vous l'entendez actuellement, je maîtrise une manière de parler de professeur et d'intellectuel aussi. Et il y a donc tout un registre que j'essaie de maîtriser et d'orchestrer dans mon écriture.
1: C'est un sujet difficile, mais essentiel qui est abordé dans ton livre. Et là, je suis convaincue que ça va résonner avec plusieurs auditeurs qui ont évolué dans des familles dysfonctionnelles. Mais je veux quand même aussi prévenir les gens que c'est un sujet sensible. Donc, peut-être que vous préférez réécouter cette entrevue-là dans un autre contexte. Je sais qu'il y a des gens qui nous écoutent chez le dentiste en ce moment. Peut-être que vous préférez aller la réécouter un peu plus tard. Donc, on y plonge ce livre-là, Un Noël à Tokyo. Il est séparé en trois parties. Donc, dans la première, on croit que ça va être le récit un peu cynique, là, mais assez léger, d'un homme qui n'aime pas Noël et qui décide de fuir les festivités. Dans la deuxième partie, on le suit à Tokyo, dans une ultime tentative de fuir. Et c'est dans la troisième partie que là, on va vraiment en apprendre plus sur les origines, sur le fameux premier Noël qu'il a passé à l'étranger, ce Noël qui l'a traumatisé. Plus on avance dans la lecture, plus c'est troublant. Qu'est-ce que tu voulais créer comme chemin émotionnel dans ce livre-là, Yann?
0: Ben, ça pourrait être sur le modèle, si vous voulez, de Voyage au cœur des ténèbres, le roman de Joseph Conrad qui a été adapté en Apocalypse Now par Francis Ford Coppola. Au tout début du roman, on a l'équivalent d'une madeleine proustienne. Vous savez, c'est le petit gâteau qui nous ramène en arrière. Mais là, la madeleine,
1: là,
0: elle a un nom. La madeleine, non, c'est pas un requin.
1: C'est
0: un crocodile. Un crocodile à double crête qui fait 7 mètres de long et qui s'appelle Kurtz, comme le personnage de Heart of Darkness. Mais chez Joseph Conrad et dans Apocalypse Now, Kurtz, elle arrive à la fin, après une longue équipée au cœur des ténèbres. Et là, Kurtz, il arrive au début et c'est lui qui nous ouvre à l'horreur progressive qu'on va explorer tout au long du roman.
1: Donc, c'est un choix de commencer de cette façon-là pour y aller. On te connaît peu, donc forcément, c'est sûr que tout au long de la lecture, on se demande, est-ce que c'est autobiographique? Et là, il y a des réponses aussi dans ton questionnaire, je trouve, qui font écho au livre. Donc, comment est-ce que tu appréhendes ça, le questionnement possible du lecteur?
0: C'est ce que tout le monde va me demander, c'est évident.
1: Crevons l'abcès, il y en a.
0: Oui, ben, écoutez, vous pouvez aussi lire mes livres précédents qui vont donner d'autres réponses. J'ai fait ma publicité at large aujourd'hui. Évidemment, un roman, pour moi, veut dire invention, veut dire imagination. Mmh. Donc, je ne présente pas une autofiction, je ne présente pas un récit de vie, je l'ai appelé roman. Le personnage principal s'appelle Jeff. Le personnage principal est le conservateur d'un musée, le musée des arts définitifs, qui n'existe pas. Que sont les arts définitifs? Je ne le sais pas plus que vous. Chacun pourra inventer ce que sont les arts définitifs, mais Jeff, il est ce conservateur de musée-là. Donc, ce n'est pas moi. Maintenant, on s'inspire de choses qu'on a vécues. Mm-hmm. Tout à l'heure, on parlait d'un premier roman. C'est aussi mon premier roman, mais donc qui reprend des expériences de vie. Tout n'est pas complètement inventé. Maintenant, qu'est-ce qui est vrai, qu'est-ce qui n'est pas vrai? Moi, je préfère laisser à chaque lecteur et à chaque lectrice le soin de se poser les questions. Est-ce que ça se peut ça ou est-ce que ça se peut pas ça? Mm-hmm. Peut-être que tout se peut, peut-être que rien ne se peut. Mais c'est plus amusant, je trouve, et plus stimulant de ne pas savoir si c'est vrai ou si ce n'est pas vrai. Vous pouvez aller ensuite demander à des gens qui me connaissent. Ils vont dire, Yann m'a déjà raconté cette histoire-là, puis donc ça lui est arrivé pour vrai, et c'est peut-être la plus invraisemblable de toutes, qui est la plus vraie de toutes.
1: Donc,
0: mais
1: peut-être...
0: je préfère laisser planer le doute, ça me semble plus stimulant.
1: On le saura pas pour le crocodile, donc.
0: Ah, le crocodile, je peux le dire, le Crocosaurus Cove, qui est l'endroit où il y a ces crocodiles-là, à Darwin, dans les territoires du Nord, existe vraiment, vous pouvez le googler. Et j'ai passé pour vrai un Noël à Darwin, dans les territoires du Nord, et je me suis demandé qu'est-ce que je fais
1: Pourquoi
0: là?
1: Pourquoi est-ce que je suis là? Oui. Je reviens donc à ce personnage-là, le personnage de Jeff. On comprend qu'il a été victime de violences physiques, de violences mentales,
0: psychologiques davantage même, oui.
1: Oui, dans son enfance. Mais il y a aussi le statut de témoin pour tout ce qui est question de crimes sexuels.
0: Oui.
1: Et là, il y a cette question-là de est-ce que c'est à lui de dénoncer s'il n'est pas la victime, mais s'il est témoin de gestes. C'est une posture, à certains moments même, de dissonance cognitive. Parce qu'au sein de sa famille, Jeff, c'est lui qui dérange. Parce qu'il dénonce les actes inacceptables. Il est question, entre autres, de tourisme sexuel aussi, par oui. un membre de la famille. Je voudrais qu'on parle de ça, cette posture-là du témoin, quand c'est pas toi la victime. Il y a une dissonance cognitive là, pour le personnage de
0: oui,
1: Jeff.
0: Oui, ben, c'est une des tortures du personnage, de devoir assister à des choses et de ne pas savoir quoi faire avec. À la fin, il décide de dénoncer, mais la situation qui est la situation globale et non pas la situation familiale. Et donc, c'est quelque chose qui concerne toute la société. Et il voudrait donc que par son intervention, quelque chose puisse se passer. Et puis, il apprend qu'on peut en parler, mais que finalement, on reste assez impuissant à faire vraiment changer les choses. Néanmoins, le fait d'en parler, ça peut aider. On parlait de Sartre tout à l'heure. Oui. Sartre disait « L'engagement, c'est nommer une réalité odieuse pour la faire exister aux yeux de tous. » Donc, il voudrait faire ça. Il voudrait faire exister cette réalité odieuse aux yeux de tous, dans l'espoir que cette réalité odieuse-là soit transformée. Mais cette transformation-là demande beaucoup d'acteurs, beaucoup de temps. Et bon, dans le roman, on ne le voit pas. Évidemment, la situation ne la voit pas se transformer.
1: Mais pourtant, cette omerta-là, quand il y a question d'inceste ou de pédophilie, de tourisme sexuel, c'est étonnant. Là. Ce qui est raconté, c'est troublant, c'est frustrant. Oui. Puis en même temps, les gens font... Ben, ça ne nous regarde pas ce qu'il va faire dans le Sud.
0: Je pourrais... Ce que je pourrais dire, il y a des gens des fois qui me disent c'est un roman de transfuge de classe. Je trouve que c'est pas la question. L'objet ici, c'est pas le changement de classe sociale, ce qui est assez ordinaire au Québec de toute façon. C'est un roman de résistance à la masculinité toxique. C'est un enfant qui vit dans un monde de masculinité toxique où il y a rien d'autre. Il y a pas de contre-discours, il y a même pas possibilité de penser en dehors de la masculinité toxique. Mais lui, il se rend compte qu'il ne correspond pas aux attentes, qu'il ne peut pas vivre là-dedans et il sait pas quoi faire. Il voudrait s'adapter, il voudrait devenir comme on veut, mais il n'est pas capable. Puis petit à petit, il apprend à trouver son chemin et à trouver les chemins de la résistance et du refus. Et il apprend à ne pas se laisser dompter. Mais ayant été plongé là-dedans pendant toute son enfance et sa jeunesse, il y a des choses qui l'ont imprégné. Il y a des choses qui ont teint sa personnalité et il doit travailler toujours à ce que je dirais traiter les eaux usées. Les eaux usées remontent, il faut faire quelque chose avec. Quoi? On voudrait que ça disparaisse pour toujours, mais ça ne disparaît jamais pour toujours et c'est toujours à recommencer. C'est un peu ça, l'histoire aussi que ça raconte.
1: Il y a plusieurs formes dans ce roman-là. On passe parfois d'une narration au jeu, au-dessus. Il y a une forme fragmentée qui peut rappeler la poésie, on passe de la prose au dialogue. On dirait qu'on n'arrive pas à dire, est-ce que c'est sorti d'un jet ou est-ce que ça a été hyper travaillé et c'est positif là?
0: Oui.
1: Mais est-ce que ça a été instinctif comme processus?
0: Il y a toujours une part d'instinct. À un moment donné, on se pose des questions. Comme la partie du centre, celle qui est fragmentée, j'avais écrit toute une autre... Je l'avais écrit une première fois et ça ne me satisfaisait pas du tout. Je ne savais pas quoi faire. Et à un moment donné, j'ai compris que c'était un aspect qui avait l'air secondaire dans la première version, qui était l'essentiel. C'est une sorte de crise maniaco-dépressive, là, où il y a un gros high, puis le personnage s'effondre dans une sorte de crise d'angoisse. Et c'était en filigrane dans la première version. Je me suis dit, c'est ça qui est intéressant et c'est comme ça que je vais le faire. Et la forme fragmentée vient dire la déstructuration mentale qui s'empare de la personne au moment où elle est en panique. Il y a des mots qui arrivent dans sa tête, puis c'est plus ou moins organisé. Et il y a d'autres moments où le récit reprend un fil plus continu. Et donc, j'ai inventé cette forme-là en ayant compris ce que je voulais dire. Mais oui, je suis quelqu'un qui travaille beaucoup la forme. Et c'est un texte que j'ai lu, relu et retravaillé plusieurs fois. Et les trois parties qui sont écrites de manière différente, c'est pour explorer le rapport au souvenir et le rapport au temps de trois manières très différentes pour en dire trois choses aussi qui sont très différentes.
1: On parle donc de ce roman Un Noël à Tokyo. Il y a une dimension thérapeutique aussi de l'écriture. D'ailleurs, dans le livre, tu écris, tu en refais le récit, remets en ordre, essaie tant que tu peux, ça te calme, comme si tu écrivais.
0: Oui.
1: Est-ce que l'écriture a toujours eu cette fonction-là dans ta vie?
0: On peut dire oui, en fait. Ça permet de savoir... Avant d'écrire des romans, j'écrivais des essais comme Mathieu. Ça permet de savoir ce que l'on pense vraiment, où on en est avec nos doutes, avec nos désirs, avec nos incertitudes et tout ça. Et l'écriture de roman, évidemment, c'est très différent. C'est comme de capter le foisonnement qui nous entoure et d'essayer de le concentrer en quelque chose et de ne pas prendre trop position. Donc, c'est différent. Mais oui, il y a vraiment une sorte d'incompréhension du monde qui peut être jugulée, qui peut être apaisée par cette tentative-là de concentrer toutes les interrogations, toutes les incertitudes dans une œuvre d'art qui est le roman et qui est faite pour ne pas donner nécessairement de réponse autant que pour poser des questions.
1: Je le disais, il y a des moments très troublants dans le livre. Le personnage du père, là, particulièrement, tu le décris comme un petit dictateur de merde, ce

0: totalitaire de bungalow exilé en République dominicaine. Oui. Et plus tard aussi, tu écris, c'est tout de même la honte d'avoir été dompté par un si monumental douchebag.
1: Oui.
0: Est-ce que ça t'a défoulé, écrire ce livre?
1: C'est tout de même la honte d'avoir été dompté par un si monumental douchebag. J'aime beaucoup ce passage-là. Je suis content que vous l'ayez, cité. On peut dire que ça défoule, assurément. Il y a une chose qui m'a frappé. En fait, quand j'ai commencé à l'écrire, c'était longtemps avant la réélection du sinistre personnage de Washington qui occupe maintenant la Maison-Blanche. Et quand j'ai relu le livre, pour l'améliorer, là, je me suis dit, mais c'est fou, parce que ce paternel-là, qui est imprévisible, incohérent, destructeur, qui a un sens du spectacle incroyable, mais toujours pour la mauvaise raison, qui est entouré de gens qui ne jurent que par lui, qui l'adulent, et je me suis dit, mais ça ressemble drôlement à ce qu'on voit partout dès qu'on ouvre notre téléphone depuis maintenant quoi, 2 ans. Et donc, il y a peut-être un côté, on pourrait le lire, c'était pas mon intention, c'était pas de faire une caricature ou une transposition en milieu, disons, familial de ce que la planète est en train de vivre. Mais on pourrait le lire comme ça, et ça pourrait être intéressant, et je trouve que ça lui donne une actualité. Donc, oui, ça m'a défoulé, puis oui, aussi, ça m'a permis de dire, ben, cette position du fils par rapport à ce père tout puissant et imprévisible, c'est un peu la position de moi et de tous les citoyens actuellement devant ce qui se passe, et on n'a pas de contrôle et on est pris avec ce show épouvantable jour après jour, depuis quelques années. Mais c'est un enfant donc qui a vécu toute sa jeunesse comme ça, et il n'y avait aucun contre-discours. Là, au moins, on peut parler contre les républicains, on peut... Là, il n'y avait rien. Il n'y avait que ce discours-là. Ce serait vraiment l'ambition de Trump, ce serait d'être ça, d'être le seul à parler et à faire le show tout seul. Et ouais, c'était ça qu'il a vécu.
0: Omniscient.
1: Voilà.
0: Je le disais, il y a des thèmes là-dedans où on parle de briser l'omerta des secrets de famille. Est-ce que tu es prêt à recevoir les témoignages de lecteurs?
1: Ben, forcément, il y a des gens qui vont vouloir partager des choses. Et puis, ben, écoutez, à notre époque, c'est facile de rejoindre les auteurs. Je sais que Victor Lévy-Beaulieu disait souvent, on reçoit toutes sortes de choses de toutes sortes de gens parce que les gens nous lisent, on sait pas qui ils sont. Mais à son époque, c'était une lettre manuscrite qu'on envoyait par la poste. Aujourd'hui, c'est très facile d'envoyer des choses. Ouais. Ben, écoutez, je verrai comment je réagis à ce moment, mais il est probable que ça arrive, effectivement.
0: Je rappelle donc le titre de ce roman, Noël à Tokyo. Il est disponible en librairie à partir d'aujourd'hui, jour de l'anniversaire de Yann Hamel, qui était mon invité. Merci beaucoup, Yann.
1: Ben, merci.
0: Et dans un instant, Mathieu Bellil nous propose un autre premier roman, celui qui a remporté le prix Robert Clich, Deuil et divertissement. On en parle tout de suite après cette chanson.

0: Mélodrama, c'est le titre de cette chanson que voulait nous faire entendre Catherine Pogonat. Pour elle, c'est le tube franco de la dernière année. Aujourd'hui, on dévoilait les romans dans la liste préliminaire pour le prestigieux prix Goncourt. Tellyson Aurélien s'y retrouve pour son roman C'était ça ou mourir. Je rappelle qu'on l'avait reçu le jour de la sortie de son roman, le 12 mars. Déjà, on sentait qu'on avait affaire à un succès d'envergure internationale, mais ça se confirme. D'ailleurs, vous pouvez aller rattraper cette entrevue sur Radio-Canada Audio. On vient tout juste d'ailleurs de la partager sur nos réseaux sociaux, donc sur la page Instagram et Facebook de l'émission. Vous pourrez trouver les liens pour aller réécouter cette première entrevue avec Tellyson Aurélien. Et j'en profite pour vous dire que demain, à la même heure, je reçois une autre finaliste qui se trouve sur cette longue liste du prix Goncourt. C'est Louise Chenevière. On va parler de son nouveau roman, Faire la peau.
1: On lit quoi?
2: On lit quoi?
0: Mais d'abord, c'est Mathieu Bellil qui répond à cette grande question. Tu nous parles aujourd'hui du jeune écrivain Antoine Achard qui a remporté, avec son roman Deuil et divertissement, le prix Robert Clich, donc prix pour un premier roman.
3: Oui, c'est un bien curieux roman, bien curieux objet. C'est très difficile à résumer. Je vais essayer quand même. Puis c'est un livre, je le dirais comme ça, dont la légèreté même dit quelque chose de très sérieux, en fait, de très important. Deux choses.
0: OK.
3: Émilie, je commence en disant... c'est ma découverte de 2026. J'ai lu ce roman-là sans le lâcher. C'est redoutablement bien écrit, habilement construit, du rythme, le sens de l'image, une maîtrise exceptionnelle du dialogue. J'anticipe, j'avais pas prévu ça, mais juste quelques exemples de formules percutantes.
0: Oui.
3: Pour ramasser quelqu'un, vous allez reconnaître des gens que vous connaissez, là. Un gars qui s'appelle Georges, il a un tempérament exact et une Apple Watch. Ça, c'est pour le dire. François Xavier, il est tout le temps en train d'arrêter une série télé. des jeunes professionnels, tu sais, pour qui ça va bien leurs affaires, ils possèdent la jovialité particulière de ceux qui font du jogging et ont des économies. Marie Laurie, ça, Yann va se reconnaître, a dit c'est tellement important la famille, même quand c'est pas Noël. Et là, on sent qu'en fait, elle est en train de se détacher. Simone, à qui on demande, as-tu toujours été en retard, toi? Elle dit, oui, je suis née par césarienne. Puis c'est genre, tu sais, ça n'arrête plus.
0: Il y a une façon de décrire les personnages assez...
3: Il y a des formules chocs, c'est des one-liners. Mm. Et tout ça, dans un rythme, et comme je dis, j'ai jamais autant ri. Ça fait longtemps que j'avais pas ri comme à haute voix. Heureusement, j'étais dans mon bureau. Ça m'est déjà arrivé de rire dans le métro. C'est un peu plus gênant quand. Mais c'est, alors. Et puis, il y a une ironie là-dedans qui est présente, qui est un peu la base continue du livre. Une ironie sans compromis qui peut même être assez méchante par moment. Il y a une formule dans le livre, d'ailleurs, qui dit la méchanceté, c'est le sel de la vie.
0: Okay?
3: C'est vrai. Ça donne un peu d'épices et de saveur aux choses. Et ce qui rend tout ça ironique, d'autant plus ironique, c'est que on sait même pas exactement qui est celui qui nous raconte cette histoire-là, parce que ce narrateur qui s'appelle Auguste dit qu'il n'est rien, qu'il n'a rien, et que sa vie n'est pas intéressante. Qui es-tu, Auguste? Ben, je m'appelle Auguste, et il n'en dira jamais vraiment plus. Au point, à la fin, on se dit, est-ce qu'il existe ou pas? Tu sais, il y a comme une étrange expérience.
0: Et si je comprends bien, dans ce livre-là, il est question du temps libre.
3: Ouais.
0: Le temps libre qui est considéré comme un problème social.
3: C'est ça.
0: Ça énerve les gens qu'il ait du temps libre, ce Auguste.
3: Oui, et en fait, c'est un problème qui apparaît dans une génération, parce que la génération qui est décrite dans le livre, c'est la génération Z. Mmh. Des gens qui ont, dans la vingtaine, ils sont sortis de l'adolescence, ils commencent à avoir des emplois, mais ils n'ont pas encore tous les engagements. Tu sais, le temps où on n'a pas d'enfants, pas d'hypothèque, rien de ça. Et le narrateur avance même que quelqu'un devrait aller parler à Tout le monde en parle pour sensibiliser les gens à la difficulté de trouver des passe-temps et de faire ses impôts. Parce que l'éducation ne prépare pas à ça. Et donc, l'action se déroule autour du métro Beaubien, OK? C'est
0: de
3: la rue Beaubien à Montréal. C'est trois gars, trois filles, et puis qui passent leur temps à se voir au resto, au bar, etc. Et qui, en un sens, sont tous en train de vivre ce moment étrange qui est à la fois un deuil et un divertissement, c'est-à-dire le deuil d'une innocence passée puis d'une espèce de,

0: d'insouciance et un divertissement parce que ils cherchent encore quoi faire de leur vie.
1: Ils ont du temps.
0: Ils ont du temps. Ouais, ils ont
1: problème
0: du temps.
1: De loisirs. Oui.
0: Ouais, ouais, ouais. Puis, c'est donc, ça.
2: Le déclencheur du livre, ça part en fait, c'est une question, il me semble banale, mais c'est une question de look.
0: Donc,
2: il y a un personnage qui décide de faire un relooking.
0: Oui, il s'appelle Georges, c'est un gars du groupe qui a décidé qu'il avait trop de temps libre, je pense que vous avez compris l'idée. Il s'ennuie et il décide d'aller magasiner au Simons. Alors, dans la section des vêtements griffés, bon, moi, je suis pas très familier de ça, mais et là, il arrive un jour devant tous ses amis, complet, vêtements griffés, parfums Dior sauvage. Ils portent des flâneurs, c'est un mot que j'ai appris. C'est des sortes de mocassins chic qu'on appelle en anglais des penny loafers. Ouais. Et puis, au bar, ils commandent un old fashioned. Ils serrent la main, ils croisent les jambes. T'sais. Ils font des affaires qu'ils ne faisaient pas avant. Puis il y a une formule du narrateur pour dire qu'il a fini par indexer sa personnalité à son salaire.
2: Quelle formule! Et Georges, il a eu cette idée-là tout seul?
0: Non, pas du tout. C'est grâce à la rencontre d'Auguste. Justement, okay. Dandy, alors il l'a rencontré au Vini Vidi Vichy, qui est un bar à vin. Ceux, les familiers reconnaîtront le 20-20-20 sur Beaubien. Et Auguste, qui est le narrateur, c'est un dandy. Et il a cette particularité, c'est qu'il vient du Myland. Alors lui, il vient pas de... Puis apparemment, moi j'étais pas au courant, mais le Myland, selon le narrateur, c'est le bastion de l'affectation, le sanctuaire de la préciosité, pardon, où il, apparemment, il est interdit d'être habillé normalement et d'entretenir une relation à long terme.
1: Je confirme.
0: Apparemment, même, on dit, j'ai appris ça encore une fois dans le livre, il faut même faire un spectacle de soi, c'est une coutume bien ancrée, même pour aller acheter du papier de toilette. C'est un spectacle. Ouais.
2: Okay. Et donc ça, c'est l'élément déclencheur.
0: C'est l'élément déclencheur. Puis là, Auguste, à partir de là, en fait, c'est que les autres vont se mettre à suivre. C'est ça qui est fascinant.
2: Donc tout le monde va se transformer.
0: Là, les gars se mettent à acheter des chaussures. Papa, puis là, des chaussures de qualité.
1: Une,
0: deux, trois, cinq, dix. Maintenant, ils en ont 20. Les filles embarquent. Simone, la cynique, achète des bottes avec des talons qui lui donnent, je cite, une nouvelle perspective sur le monde. Noémie tombe amoureuse d'Auguste qui décide de l'accompagner dans son magasinage. Et Marie-Laurie, la fille ordinaire du groupe, qui est ma préférée, essaie d'apprendre à arriver en retard. OK, ça, c'est quelque chose de très difficile pour elle. Et elle découvre aussi, et je cite, qu'elle a un déficit en vécu. Alors là, je cite une phrase.
2: Oui.
0: Parfois, à Noël, elle a envie de pointer sa mère du doigt. Tu ne m'as jamais donné de problème quand j'étais petite.
3: Oh, pas vrai.
0: Marie-Laurie, en tout cas, ne commettra pas les erreurs de ses parents. Ses enfants en auront du vécu. Elle va leur en donner en masse.
2: Bon, tout ça, évidemment, c'est super drôle. On entend le sens de la formule, mais tu dis qu'il y a aussi un fond sérieux. Tout ça, en fait, ça nous parle de la philosophie des apparences.
0: Là. Absolument. Il y a quelque chose de radical dans ce livre-là. Auguste pense que tout ce qui compte, au fond, c'est l'apparence, que nous ne sommes que des images. Ça va vraiment au contraire de tout ce qu'on se dit tout le temps, puis qu'on se répète dans un monde où les réseaux sociaux dominent et tout ça. Il dit, en fait, la profondeur est un mythe. Et d'emblée, il dit, lui, il affirme qu'il n'y a rien, qu'il cache rien, et qu'en fait, notre fameux besoin de révélation et de mise à nu est sans intérêt, parce qu'en fait, ce n'est pas tant ce que l'on cache qui est intéressant que ce qu'on choisit de montrer. Et c'est pour ça qu'il dit, en fait, c'est pour ça qu'il y a cette formule à un moment donné dans le livre, c'est pour ça que les humains sont habillés. C'est parce qu'en fait, c'est plus intéressant de comprendre ce qu'on essaie de dire par les choix qu'on fait. Alors, puis, il va même jusqu'à professer, je le cite, la plasticité radicale de l'existence. Et là, on reconnaît tout de suite des influences comme Proust, Huysmans, Oscar Wilde. On est vraiment dans le monde des dandys qui ont un sens du théâtre, de l'ironie, et qui pensent, au fond, qu'ils peuvent être quelqu'un d'autre que sur, pardonnez l'expression, là, mais ils peuvent se revirer sur un dissène et devenir quelqu'un d'autre comme ça. C'est fascinant. Émilie, je vous laisse avec deux citations d'Auguste que j'adore. Le style, c'est faire des faux pas dans la bonne direction. OK? Et le dernier, il eût été vain de lever le rideau sur ma vie était le rideau même.
1: Oh, wow. Mais c'est qui ça? C'est Antoine Achard,
0: je vous dis, ma découverte.
2: Mais on veut le découvrir, Deuil et divertissement. Ben, tu nous as convaincus, je pense que Yann Hamel va aller le lire
3: tout
2: aussi.
3: Hein?
2: Alors, c'est paru aussi chez VLB éditeur d'ailleurs, même maison d'édition, hein, c'est ça?
3: Oui.
2: Que Yann Hamel. Merci beaucoup, Mathieu Bellil, d'avoir lu ça pour nous. On se donne rendez-vous demain à l'émission dès 13h30. Dominique Tardif qui va être de retour et son ami d'ici musique demain, c'est Francis Reddy. Je le disais également, l'autrice Louise Chenevière qui sera en entrevue et un Tinder littéraire avec Stéphane Lafleur et Hervé Bouchard. C'est un rendez-vous demain, 13h30.
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4: De Vancouver, ici Caroline Cloutier. Au microphone, voici maintenant votre bulletin d'information de 15 heures. Les Canadiens bénéficieront d'un léger répit à la pompe au moins jusqu'à la fin du mois de mars. Ottawa prolonge la suspension de la taxe d'accise sur l'essence jusqu'à la fin janvier dans un premier temps pour ensuite la réduire de moitié pendant 2 mois. Des spécialistes préviennent toutefois que l'effet sur les prix n'est pas automatique. Laurence Martin nous en dit davantage.
5: Ben là, à un moment donné, elle est assez chère comme sur l'essence. Là.
6: Le prix à la pompe fait grincer les dents des consommateurs. Difficile dans ce contexte pour Ottawa de remettre en place la taxe d'accise sur l'essence.
5: Pas sûr que ça va faire une différence, là, mais de la remettre, ça serait niaiseux. Là.
6: Dans un magasin Canadian Tire d'Ottawa, entouré de pneus, le ministre François-Philippe Champagne annonce que la suspension sera maintenue quelques mois encore.
7: La suspension temporaire de la taxe d'accise fédérale sur les carburants demeurera en vigueur jusqu'au 31 janvier 2027.
6: Après quoi, la taxe sera rétablie, mais progressivement. Elle ne sera que de 5 cents le litre d'essence jusqu'en mars, avant de revenir à 10 cents le litre en avril.
7: On a vu que c'était une mesure directe qui avait eu un impact direct sur le prix.
6: Mais le professeur d'économie à l'Université Laval, Patrick Gonzalez, est plus prudent. Il n'y a pas de garantie, dit-il, que le congé de taxe va entraîner automatiquement une baisse à la pompe.
8: Le marchand lui-même

0: Canada, Ottawa.
1: Et Donald Trump poursuit ses attaques contre Ottawa. À moins d'une semaine de l'entrée en vigueur des contre-tarifs canadiens, le président américain a de nouveau accusé le Canada d'avoir profité des États-Unis durant plusieurs années. Entre-temps, des républicains s'inquiètent de l'impact à venir de la riposte canadienne. Manon Globenski fait le point.
2: À chaque fois que Donald Trump parle du Canada ces jours-ci, il a les mêmes récriminations. Le déficit commercial que lui estime à 60 milliards de dollars, les produits dont il n'a pas besoin. Il a décidé de mettre fin à ce qu'il décrit comme une exploitation des États-Unis par les leaders canadiens.
3: And this started with Trudeau. Trudeau and I used to have it out pretty good, and now we have this new guy who's a nice guy, but you know, he's just and then they have the other guy, the slob. I guess some people call him a slob. I don't want to call him that.
2: Il dit qu'il a remis à leur place Justin Trudeau, puis le nouveau, le gentil, en parlant probablement de Mark Carney, et puis l'autre gars, le malpropre, sûrement une allusion au premier ministre de l'Ontario, Doug Ford, qu'il ne tient pas en haute estime. La guerre commerciale et les contre-tarifs à venir semblent le tracasser, et pas seulement lui. Jamieson Greer, le représentant au commerce, a été appelé par un comité du caucus républicain de la Chambre des représentants pour les rassurer. L'ancien représentant républicain de Californie, devenu indépendant, Kevin Kiley, est absolument opposé aux tarifs.
4: I think it's very clear the tariffs have raised prices and have been bad for the economy. That's why I've opposed them.
2: Les tarifs augmentent les prix et sont mauvais pour l'économie, dit-il. Mais tous ne partagent pas son point de vue. Un autre représentant, Russell Fry de Caroline du Sud, lui, appuie le président.
4: I mean, I think Canada just needs to, you know, be a more willing partner. They don't seem to be a willing partner.
2: Il faut, dit-il, que le Canada soit plus accommodant. Ici Manon Globenski, Radio-Canada, Washington.
1: Une série de nouvelles poursuites ont été déposées contre OpenAI devant un tribunal fédéral de Californie en lien avec la tuerie de l'école de Tumbler Ridge. Une trentaine de recours ont jusqu'ici été déposés par des familles, des victimes, des enseignants, des élèves, ainsi qu'un directeur d'école qui ont été témoins de la fusillade du 10 février. Les plaignants reprochent à l'entreprise de ne pas avoir alerté les autorités à propos des conversations entre l'auteur du drame et le robot conversationnel ChatGPT. Le professeur en informatique de l'UQAM, Sébastien Gambs, espère que le drame mènera à de meilleures pratiques.
5: L'enjeu, ça serait effectivement déjà d'avoir plus de transparence sur le processus. Donc, je pense que ça ne devrait pas être aux compagnies de décider seules à l'interne de quels sont les processus. En fait, à mon avis, c'est un sujet sensible de sécurité publique et clairement, il faut à la fois des spécialistes même de psychologie, des spécialistes de l'enfance, des spécialistes de la sécurité publique qui se mettent autour de la table, donc toutes les parties prenantes. Ce que j'espère, c'est que chaque compagnie ne va pas décider de c'est quoi son standard ou son processus. Ce qu'il faudrait, c'est, je pense, un débat transparent où on dit, voilà qu'est-ce qu'on pense être la procédure à suivre et essayer d'avoir une standardisation, voire une législation.
1: La fusillade a fait 8 morts, dont 6 enfants, en plus de la tireuse. Et les députés continuent de quitter le navire conservateur en Colombie-Britannique. Aujourd'hui, les députés Donegal Wilson et Scott McInnes ont annoncé qu'ils siégeront désormais en tant qu'indépendants. Ils ont évoqué un manque de confiance envers la chef Carolyn Findlay. Voilà, c'est ce qui conclut votre bulletin d'information à l'antenne d'ici Radio-Canada Première. 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
6: Elles sont un pur produit de la Révolution tranquille. Des écoles secondaires gratuites, mixtes, offrant à la fois une formation générale et technique. Ici Maxime Coutier, à Aujourd'hui l'Histoire, les polyvalentes.
7: Le système polyvalent, évidemment, va nous permettre de racheter certaines erreurs. Nous formons ici dans l'école toutes sortes d'élèves. Il y a des élèves qui apprennent la peinture, des élèves qui apprennent l'électronique, il y a des élèves que nous préparons au collégial, il y a des élèves que nous préparons à la sténo, à la dactylo. Autrement dit, l'école polyvalente offre un éventail énorme.
6: Les ambitions étaient grandes à l'époque. Rattraper le retard historique des Canadiens français en matière d'éducation. Un extrait de l'émission Femmes d'aujourd'hui, c'était le 12 janvier 1968. Elles sont nées de la Révolution tranquille et du rapport parents. Destinées à remplacer les écoles de rang et les écoles techniques, les polyvalentes visent à la fois la formation générale et professionnelle. En quelques années seulement, dans toutes les villes, elles poussent comme des champignons. Mais rapidement, les polyvalentes attirent les critiques, trop grosses,

0: impersonnel mal éclairé. Des doléances qui vont également favoriser l'envol du privé. Aux polyvalentes s'ajoutent également les cégeps, une création originale unique au Canada.
1: Monsieur Durand, combien y a-t-il d'écoles secondaires polyvalentes dans la province de Québec à l'heure actuelle?
2: Si l'on conçoit qu'une école secondaire polyvalente ou un campus polyvalent comprend des locaux réguliers à fonctions multiples tels que des classes, des locaux spéciaux à fonctions prédéterminées tels que des laboratoires ou des gymnases, des ateliers, des locaux communs et de l'administration, il existe présentement une école secondaire de ce type qui est à se réaliser à La Sarre, la régionale Lalonde, et il y a des campus qui y sont à se développer à Vaudreuil, à Deux-Montagnes, Hall et Victoriaville, Sainte-Foy.
1: Ces différents campus reçoivent combien d'étudiants actuellement?
2: À date, il y a 86 projets qui sont en marche pour quelques 180 000 élèves, sur un total de 250 projets pour 71, correspondant à une scolarisation prévue de 700 000 étudiants 7e à 11e année.
0: L'extrait de l'émission « Que devient l'école? » C'était le 15 mai 1966 à notre télé. Alors pour nous parler des polyvalentes, mon invité, Luc Nopen, il est professeur au département d'études urbaines et touristiques de l'École des sciences de la gestion de l'UQAM à Montréal, en studio avec nous. Bonjour.
3: Bonjour.
0: On sent, hein, quand on écoute ces archives, que c'était nouveau à l'époque. Même le mot est assez curieux pour désigner une école, une polyvalente. Alors, c'est quoi une poly?
3: Ben, c'est une notion qui nous vient des États-Unis, puis ça avait transité par l'Angleterre aussi. C'était l'école des Comprehensive Schools qui voulait accepter à la fois des garçons et des filles, donc arrêter la ségrégation, puis qui voulait aussi avoir des enseignements généraux et professionnels, pour arrêter de discuter les uns et les autres. Puis jusqu'alors, jusque dans les années 60, toutes les formations professionnelles étaient un peu dans le désordre, il n'y avait pas de continuité. Donc quelqu'un qui commençait un programme ne pouvait pas le finir, ne pouvait pas faire autre chose, et ainsi de suite. Donc c'était la volonté d'assurer un pas en avant l'éducation, une accession aussi, une libre accession, parce que le principe de base d'une polyvalente au Québec, emprunté aux États-Unis, c'est l'admission universelle, pas de sélection, pas d'examen d'admission. Et ensuite, bien sûr, garçons et filles, on essaye de rattraper le retard dans l'éducation des filles.
0: Oui. Et cette idée, elle vient d'où? Du rapport parent, en partie?
3: C'est une idée qui est née dans l'esprit de Paul Gérin-Lajoie, qui était un intellectuel brillant, qui est diplômé d'Oxford, qui connaissait des choses dans le monde entier, et qui avait annoncé cette idée en décembre 1960, 5 mois après son élection, après l'élection de l'équipe du Tonnerre, de Lesage. Donc, Paul Gérin-Lajoie voulait reformer l'éducation. Alors, il a mené de front un projet pilote dans sa circonscription, Vaudreuil-Soulanges, c'est la cité des jeunes, et aussi la bataille qu'il a menée pour créer une commission royale d'enquête sur l'enseignement, qui est devenue dans cette célèbre commission parent.
0: Oui. On va écouter ce qu'il en disait justement à l'époque, Paul Gérin-Lajoie, figure majeure de la Révolution tranquille, considéré par plusieurs comme le père de l'éducation au Québec, l'éducation moderne en tout cas. On l'écoute ici, c'était à notre télé dans les années 60.
4: Si je laisse de côté l'obligation et que je parle maintenant des moyens qui sont mis à la disposition de notre population pour que cet enseignement, en somme, lui soit fourni, je dirais que, d'une part, nous avons pris des dispositions pour assurer ce que j'appelle le libre accès financier à l'enseignement, par la gratuité scolaire, en obligeant les commissions scolaires à recevoir sans frais de scolarité tous les enfants qui s'y présentent, en leur offrant les livres de classe gratuitement et en leur offrant également gratuitement, en milieu rural, le transport. D'autre part, parallèlement à ce libre accès financier, il y a ce que j'appelle le libre accès géographique. C'est pas tout dire que l'école n'impose pas de frais de scolarité, il faut qu'il y ait une école. Alors, ce libre accès géographique est assuré de progressivement, bien entendu, par l'établissement d'écoles secondaires régionales dont nous espérons voir tout le territoire de la province couvert d'ici 4 ou 5 ans.
0: Tout le territoire d'ici 4 ou 5 ans, hein, ça montre à quel point il fallait faire vite. C'est vraiment dans l'esprit de la Révolution tranquille où tout est à bâtir à ce moment-là. Bon, il y aura d'autres recommandations, notamment la création des polyvalentes dans le rapport parent, mais l'idée

0: derrière le bâtiment, c'est quoi? C'est de rassembler tous les services au même endroit, ce qui n'était pas le cas avant?
1: Mais le modèle de la Cité des jeunes à Vaudreuil, oui, c'est de créer un campus scolaire sur lequel il y a différents bâtiments, d'abord pour l'enseignement général, puis ensuite pour l'enseignement professionnel, mais il y a aussi les services afférents. Donc, il y a une cafétéria, puis dans les services afférents, Paul Gérin-Lajoie ajoutait aussi la formation en arts et culture et le conditionnement physique, l'entraînement sportif. Donc, il y a différents pavillons qui assure tout ça. Alors, les élèves vont en classe, mais ils peuvent manger sur place le midi, avoir un bon repas, ce qui n'était pas le cas pour beaucoup d'entre eux, surtout en milieu rural. Mm-hmm. Et ensuite, ils avaient droit au théâtre, au musée, à la musique symphonique, et ainsi de suite. Moi, j'ai connu le Cité des jeunes de Vaudreuil dans les années 60. C'était le lieu de référence en arts et culture au Québec.
0: Oui, tout à fait. Mais, un exemple, justement, tu sais, vous évoquez la Cité des jeunes. Bon, là, ici, la Cité des jeunes de Vaudreuil, il y a toujours tiré de cette émission que devient l'école en mai 1966. On sent que ça suscite l'étonnement, que c'est une révolution en soi. Ce sont d'énormes écoles. On écoute.
2: Nous soupçonnons qu'une école secondaire polyvalente ne peut être logée dans n'importe quel immeuble. Au plan de l'aménagement physique, un bon exemple de ce qui est exigé se trouve à la Cité des jeunes de Vaudreuil. Nous avons avec nous M. Pierre Aymon, directeur de la Cité des jeunes, pour répondre à nos questions. M. Aymon, combien de jeunes fréquentent la Cité?
3: Nous en avons cette année tout près de 2200.
2: C'est dire qu'ils viennent d'une certaine distance.
3: Oui, ces élèves viennent de divers points du comté de Vaudreuil-Soulanges, alors ce qui donne au point le plus éloigné une vingtaine de mille.
2: Et c'est dire aussi que la plupart des étudiants ne peuvent retourner chez eux à l'heure du lunch.
3: Oui, bien sûr. La majorité des étudiants restent à l'école le midi pour prendre leur sandwich ou leur repas.
2: Ici, je crois que nous sommes...
3: C'est la sortie des classes, oui, dans l'après-midi. Les élèves descendent dans des escaliers par groupe de 120, ce qui évite, comme vous le voyez, les bousculades à la sortie, même s'il sort présentement, là, 1700 élèves des différentes sorties. Et ils se dirigent rapidement vers leurs autobus scolaires qui ne restent sur le campus qu'à peu près 10 minutes.
0: Les autobus qui ne restent que 10 minutes. Alors, la question des autobus, c'est pas banal. Hein? L'autobus scolaire tel qu'on le connaît au Québec, en Amérique du Nord, l'autobus jaune, c'est une révolution en soi. Dorénavant, on transporte les élèves vers l'école.
1: Oui, en fait, je veux dire, l'étendue du territoire québécois et la faible population régionale ne permettaient pas d'offrir un droit égal à l'éducation. Sauf si on déployait ces grandes cités scolaires. Mm-hmm. Et donc, ça a été évidemment l'autobus jaune, qui est une invention états-unienne, oui, est venu rendre ça possible parce que, par exemple, à Vaudreuil, il fallait faire 30-40 kilomètres pour aller chercher les gens. On a même, le ministère de la Voirie, à l'époque, a même construit une route de 30 kilomètres pour que les bus puissent aller au bout directement, plutôt que longer les côtes. Et l'autobus, c'était comme un passage obligatoire. Sauf que la Cité des jeunes, dans l'idée de Gérin-Lajoie, il y avait aussi un quartier de logement étudiant. Et là, il s'est heurté à l'opposition féroce de l'Église. Déjà, autoriser qu'une même école regroupe des garçons et des filles, ça a été une bataille.
0: Oui.
1: Et ensuite, imaginez-vous donc qu'ils coucheraient au même endroit le soir.
0: C'est là
1: que l'abandon des résidences étudiantes a surdéveloppé un peu le transport en autobus. Oui.
0: Donc, il devait avoir ça pour les élèves du secondaire, au départ, des résidences étudiantes.
1: Oui, il y avait des prévisions pour les gens qui habitaient le plus loin possible. Puis c'était normal, tous les collèges classiques avaient ça. Je veux dire, quand on allait à la Pocatière, à Rigaud, à Joliette, les gens partaient au début de l'année, septembre, puis revenaient à la maison au mois de juin.
0: Oui.
1: Donc, c'était fréquent. Mais sous la houlette de l'Église, ça paraissait tolérable dans le milieu gestion laïque.
0: Oui, bien sûr. C'était autre chose. Oui. Mais j'en viens à l'autobus jaune, parce que ça aussi, bon, on en a beaucoup parlé dans les années 60. On parlait même du péril jaune à une époque. Hein. Il y a quelque chose qui choquait là-dedans de voir les autobus venir chercher les élèves, les sortir de la campagne pour les emmener vers l'école. C'était pas bien reçu partout.
1: C'était pas bien reçu, mais en fait, la plupart des jeunes Québécois sont quand même pleins de reconnaissance pour cet État qui leur a fini par permettre d'aller à l'école, puis donner les moyens d'y aller. Je veux dire, on a des histoires d'horreur avant ça, de jeunes qui marchaient 8, 10, 12 kilomètres quand il faisait moins 20 pour aller à l'école. Oui. Donc, on a mis un terme à ça. Ce qui est resté à pied pour beaucoup, c'est l'école primaire, et là, on a développé la proximité.
0: Mmh. Oui, tout à fait. Bon, elles sont construites rapidement, ces écoles. On l'entendait dans l'extrait de Paul Gérin-Lajoie, hein, quand il dit, bon, les prévisions d'ici 4 ou 5 ans, dans toutes les petites villes

0: du Québec, les polyvalentes, sont construites en quelques années seulement, avec souvent le même type d'architecture. Et là, je m'adresse à l'historien de l'architecture que vous êtes. Pourquoi on en fait comme ça des bâtiments, d'immenses bâtiments de béton?
1: Ben, d'abord, Paul Gérin-Lajoie était pressé. D'abord, pour commencer, la Cité des Jeunes, il a créé un organisme à but lucratif parce que la Commission scolaire catholique ne voulait pas suivre. Donc, il a fini par le ministère de l'Éducation à leur forcer la main un peu. Il fallait aller vite parce qu'on avait un retard d'éducation tel sur l'Ontario. Je veux dire, dans les années 60, début des années 60, il y a à peine 15% des jeunes Québécois qui faisaient plus que 2 années secondaires. Donc, c'était vraiment urgent de rattraper ça. On n'aurait jamais eu la révolution tranquille qu'on a eue et le Québec Inc. qu'on a connu sans les polyvalentes, il faut se l'avouer, là.
0: Oui.
1: Alors, donc, il était pressé, il a fallu mettre au travail des architectes. Par exemple, pour la Cité des Jeunes, il a engagé un urbaniste, Jean-Claude Lahaye. Donc, c'est la première fois qu'il y avait une conception urbaine d'une cité scolaire. Puis ensuite, un directeur d'architecture qui était John Bland, doyen de McGill, qui a engagé un certain nombre d'architectes qui, à terme, que ce soit Ouellet, Papineau, Gérin, Lajoie et d'autres, se sont avérés les grandes firmes d'architecture. Donc, les polyvalentes ont permis l'éclosion de firmes d'architecture qui ont pu... Jusqu'alors, on avait un architecte, le père et son fils, et puis peut-être un associé, c'est tout. Là, on a créé des agences d'architecture pour concevoir tout ça. Et ça a permis au Québec de se doter d'infrastructures modernes.
0: Oui, mais pourquoi sont-elles construites à peu près toujours sur le même modèle?
1: Ça, c'est une illusion, c'est pas tout
0: une
1: à
0: illusion,
1: fait vrai.
0: Ah oui?
1: C'est qu'on a l'impression que c'est un grand truc dans le fond d'un champ, là, avec des autobus jaunes qui arrivent et qui partent, puis des parkings.
0: Bon. Mm-hmm. Avec l'agora.
1: Elles sont assez variées, puis on a fait beaucoup d'explorations architecturales. Ce qui est dommage, c'est que on n'a jamais étudié ce phénomène du point de vue de l'architecture. Mais on a utilisé là des techniques nouvelles, on a expérimenté des choses, toutes sortes d'aventures qui ont été très utiles au Québec dans tous les domaines. Alors, elles sont toutes différentes. Quand on regarde la Cité des Jeunes, ou la polyvalente de l'Abbé, en haut de la falaise, ou l'école, ce qu'on appelle aujourd'hui l'école Gérard Filion, à Longueuil, ou partout, elles sont loin d'être semblables. Mais l'État, via ses grands projets, est devenu le mécène de l'architecture contemporaine. Mmh. Après, on a dit, bon, il y a trop d'enfants dans l'école, il y a les autobus jaunes, il n'y a pas de fenêtres dans les écoles. C'est un peu faux. On a comme isolé les espaces sociaux des espaces d'enseignement, puis on a essayé de limiter l'aveuglement par le soleil dans les classes qu'on avait souvent dans les anciennes écoles, etc. Donc, on a essayé toutes sortes de choses, là, où il a fallu apporter des correctifs, bien sûr, par la suite.
0: Oui.
1: Mais ça reste une architecture d'exception.
0: D'exception, vous dites. Est-ce qu'elles sont différentes au Québec par rapport au high school qu'on retrouve en Ontario, par exemple, ou aux États-Unis? Est-ce qu'il y a une spécificité de l'architecture de la polyvalente québécoise?
1: Oui, nos écoles polyvalentes sont beaucoup plus audacieuses avec des matériaux nouveaux, l'utilisation du béton, par exemple, sous différentes formes, etc. Les écoles, tous les high schools en Ontario sont des bâtiments un peu ennuyants en briques, là. Mm-hmm. C'est pas le cas de nos polyvalentes. Et ensuite, on oublie souvent, ça a été le premier lieu, le premier endroit, les premiers édifices publics où il y a une intégration des arts. Ça a permis à des artistes de se révéler parce qu'il y a des murales, il y a des panneaux en béton coulé, il y a des murales de mosaïques. Tous les grands noms de l'art au Québec des années 65 jusqu'à 80 ont travailler. C'est à l'origine du programme du 1% qui va poursuivre ça par la suite. Là.
0: Oui,
1: donc, il y a un catalogue d'œuvres d'art dans les polyvalentes qui est remarquable. Des fois, il est oublié.
0: Oui,
1: Gaz Métro, des fois, passe devant un truc et met une couche de peinture parce qu'ils ne savent pas que c'est de l'art.
0: Mm-hmm.
1: Ils ne savent pas que c'est une œuvre d'art, ce n'est pas assez bien identifié.
0: Bon. Oui, oui. Mais bon, assez rapidement, en tout cas, vous l'avez dit, les polyvalentes vont s'attirer les critiques à l'époque. On les juge trop grosses, impersonnelles, parfois justement mal éclairées, mal ventilées. On voit que tu as le sujet, le journaliste Guy Lamarche est allé polyvalente La Magdeleine, c'est à La Prairie, donc sur la rive sud, près de Montréal, en novembre 1972, à l'émission Format 60.
2: Si c'est une institution où il y a plus de 4000 élèves, est-ce qu'on peut avoir tant d'élèves que ça et fonctionner dans un milieu un peu chaleureux, un peu humain?
3: Disons que strictement sur l'aspect chaleur, là, ça s'est entendu qu'il y a un problème de ce côté-là. Le facteur nombre peut nuire à l'aspect contact. À cause du fait, justement, du nombre et de la bureaucratie qui peut un peu rentrer là-dedans en ce moment-là.
2: Oui,

0: puis quand on voit tout ça dévaler les corridors, les couloirs, on peut avoir la tentation d'avoir l'impression qu'on est devant un troupeau de jeunes bisons ou de jeunes caribous qui passent vite, et puis on a de la misère à avoir des relations personne à personne.
1: Oui, mais disons que la relation de personne à personne est due au fait, faut faire attention, elle est diminuée peut-être au fait du facteur norme, mais elle est surtout diminuée au fait du facteur polyvalence, c'est-à-dire élève qui a un choix d'options assez large, et aussi due à la spécialisation des matières et des professeurs.
2: C'est très difficile pour un étudiant comme pour un professeur de se rencontrer. C'est une espèce de rouleau là, qui part le matin, puis qui s'arrête quand les autobus partent. Puis même là, entre le départ des élèves et les autobus, il y a quelques minutes. Alors l'élève n'a pas le temps de rencontrer personne. Il prend son autobus. D'ailleurs, il a bien hâte de partir.
3: Bon, c'est vrai, on a tous le souvenir, hein, quand la cloche sonne, puis qu'il fallait partir, puis se rendre à l'autobus, c'est beaucoup de jeunes dans les cages d'escalier. Mais on entend, bon, les critiques, là, on compare ça à un troupeau de bisons, mais qu'est-ce qu'on va faire, encore une fois, d'un point de vue architectural ou urbanistique, pour corriger le tir de ces fameuses polyvalentes, les améliorer? Ou...
4: Écoutez, on a beaucoup de critiques qui ont été faites. C'est un peu des esprits chagrins qui regrettent le collège classique où on formait les avocats et les médecins. Tandis que là, on a vraiment toute la population qui a le droit à une éducation. C'est sûr que c'est un changement, c'est un bouleversement de certaines habitudes, mais le fils d'un fermier au bout du 8e rang là, et qui a pu devenir médecin, c'est parce qu'on a eu des polyvalentes, il faut bien se l'admettre. Là. Et par ailleurs, il faut dire que rétrospectivement, on n'avait aucun problème d'embaucher du personnel dans ces polyvalentes. Si c'était tellement mauvais, pourquoi, comment ça se fait que tous les gens qui sortaient de l'université, des collèges ou des gens provenant d'immigration sont devenus des enseignantes polyvalentes et ont formé une relève tout à fait remarquable. Mmh. Donc, il faut en prendre et en laisser dans ces critiques-là.
3: Bien sûr. Ouais.
4: Mais il y a des choses excellentes qui ont été faites en architecture. La réforme, l'avancée pédagogique qu'a connue le Québec entre le vieux prêtre qui enseignait la philo en collège classique et le prof de chimie, de physique ou le professeur qui enseignait les nouvelles techniques d'assainement des eaux, ben, il a fallu la polyvalente pour qu'on en arrive là.
3: Oui, avec un enseignement professionnel dans certains cas, il y a l'enseignement général, mais il y a aussi l'enseignement professionnel, ce qui est une caractéristique de la polyvalente. De quelle façon, encore, j'en reviens à l'architecture, de quelle façon elles vont évoluer? Parce que j'imagine que la polyvalente de la Cité des Jeunes, par exemple, de Vaudreuil de 1966, n'est pas la même que la polyvalente des années 80, 90 ou 2000.
4: Ben, disons qu'elle est toujours là. Ce qu'on a avant, dans la première polyvalente, il y avait quand même des pavillons qui s'appelaient G pour garçons et F pour filles. Ça n'existe plus. La polyvalente qui avait à l'époque 2000 étudiants, aujourd'hui, on a plus de 3000.
3: Oui.
4: Donc, ça fonctionne. Ce qu'on a essayé de faire, c'est de réduire le volume des pavillons de classe. Dans la Cité des Jeunes, il y avait 60 classes, ce qui était plus que n'importe quel collège classique. Donc là, il y avait un volume, il y avait du trafic dans le corridor et ainsi de suite. Donc en fractionnant, en faisant des polyvalentes un peu plus petites, destinées à des Vaudreuil-Soulan, c'est 23 municipalités, là. C'est un territoire considérable.
3: Oui.
4: Donc on s'est dit, on pourrait peut-être en faire sur un territoire comme ça, deux ou trois. Bon, il s'est construit une autre polyvalente plus tard à Saint-Polycarpe pour diviser la population. Donc ça, c'est un acquis. On a cherché à arrêter l'expansion et à rendre plus performants les campus, puis à les insérer plus dans le quotidien de la collectivité. Donc les bâtiments, les plateaux sportifs, les arénas, les piscines, etc., de cette polyvalente sont devenus aussi des équipements collectifs. Et dans la Cité des Jeunes, par exemple, on a construit la première usine de traitement des eaux au Québec pour former des spécialistes, des techniciens.
3: Ah oui.
4: Et cette petite usine a généré la fusion de Dorion et Vaudreuil, parce qu'on se dit, on n'en a pas besoin de deux, là. Donc, il y a eu des impacts dans tous les aspects, là,
3: oui,
4: de la vie sociétale.
3: Mais comment vous expliquez, je vous entends depuis le début, vous êtes assez dithyrambique par rapport aux polyvalentes, et pourtant, j'ai l'impression qu'elles sont mal aimées, hein, perçues comme des monstres de béton, des bâtiments sans âme, un peu tristes, sombres. Comment vous expliquez ce désamour à l'endroit des polyvalentes?
4: Ben, trouvez-moi quelque chose dont collectivement les Québécois sont en amour. on a hérité de notre caractère latin, on a hérité la critique facile. Mais moi, je suis arrivé de l'étranger, j'ai grandi en Afrique, dans toutes sortes d'écoles, puis je suis arrivé, puis ma dernière année secondaire que j'ai fait ici, je l'ai trouvée dans une polyvalente. Puis je dis toujours, j'ai grandi en Afrique et en Belgique, mais j'ai été éduqué au Québec, et c'est notamment grâce à cette première

0: Première année de polyvalente, qui m'a envoyé tout de suite à l'université. Alors, je pense que on peut faire des critiques, mais on sent. La plupart des gens qui critiquent le polyvalente aujourd'hui n'ont plus rien à apporter à cette idée de l'éducation. Ils sont passés outre, ils sont passés à autre chose. Mais admettons qu'ils ont assez bien réussi.
1: Oui. Mais pourtant, même le nom a disparu, non? Aujourd'hui, on parle d'école secondaire.
0: Sous cette critique, le nom a disparu et avec le nom, éventuellement, des intentions louables ont été un peu mises de côté. C'est-à-dire que dans les polyvalentes, dans les écoles secondaires d'aujourd'hui, on a commencé à remettre un petit peu plus de côté les formations professionnelles. Ensuite, on les a abandonnées. Maintenant, on les a transmises au cégep. Mais s'il n'y avait pas eu de polyvalente, on n'aurait pas eu de cégep. Mm-hmm. Et s'il n'y avait pas eu tout ça, on n'aurait pas eu d'UQAM.
1: Oui,
0: on n'aurait toujours pas d'université en région. Parce que le campus de Chicoutimi, le campus de Rimouski ou d'Abitibi, c'est une grosse polyvalente dans laquelle on a simplement rehaussé le niveau d'enseignement pour atteindre le plateau universitaire.
1: Et il y aura plus tard, ben oui, vous l'avez dit, une autre création encore plus originale de celle-là, typique au Québec, hein, les cégeps. On pourrait même en faire un épisode. Mais intéressant, les polyvalentes, legs importants de la Révolution tranquille. Elles sont apparues comme ça, rapidement. Puis c'est assez impressionnant quand on écoute les archives de voir la construction, hein, le nombre de polyvalentes qui se sont construites comme ça sur l'ensemble du territoire québécois en l'espace de quelques années seulement. Mon invité, je rappelle, Luc Nopen, il est professeur au département d'études urbaines et touristiques de l'UQAM. Merci beaucoup d'avoir été là.
0: Merci.
1: Merci également à toute l'équipe d'Aujourd'hui l'Histoire. Ici Maxime Coutier là-dessus. Bonne soirée. À une prochaine. Au revoir.

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6: Bonjour et bienvenue en ce mercredi, déjà mercredi 2 septembre, que ça passe vite cette entrée en matière. À cette émission, on va revenir sur une nouvelle série de poursuites judiciaires contre l'entreprise OpenAI. Je vous parle de cela en lien évidemment avec la fusillade de Tumble Ridge, des avocats qui ont déposé donc de nouvelles poursuites contre l'entreprise devant un tribunal fédéral de Californie au nom de familles, d'élèves et d'enseignants qui ont été témoins de cette fusillade de l'école, on le rappelle, à Tumble Ridge en Colombie-Britannique. On va y revenir sous deux angles, en fait, avec notre collègue, la journaliste Julie Landry, qui va nous rappeler de quoi il s'agit exactement, quelles sont ces nouvelles poursuites qui s'ajoutent au dossier. Et on va y revenir également dans la dernière heure de l'émission avec Valentine Godard, qui est avocate spécialiste de l'IA, ancienne membre du comité consultatif sur l'IA du Canada. Elle va venir nous éclairer justement sur ces poursuites. Qu'est-ce que risque aussi l'entreprise OpenAI et qu'est-ce que ça peut changer ici au Canada en matière de règles, de législation autour de tout ça. Avec moi aussi aux actualités, Caroline Cloutier, bonjour.
7: Oui, bonjour, je vous parle du Parti conservateur. Rien ne va plus, 3 nouveaux départs aujourd'hui, le chef de cabinet plus 2 députés.
6: À la recherche mise en onde aujourd'hui, Jean-Baptiste Lasagouès, bonjour.
8: Bonjour Emeline, aujourd'hui on va parler de jeux d'argent, en particulier chez les jeunes, avec Magali Dufour, professeure titulaire au département de psychologie de l'Université du Québec à Montréal. Elle sera là aux alentours de 17h35.
6: Et à la recherche et à la météo aussi aujourd'hui, Fabienne Arrault, bonjour.
9: Bonjour, moi je vous emmène faire un petit pique-nique du côté de Whitehorse, où on va découvrir un nouveau service de traiteur, il est 5h quelque part.
6: Oui, on verra sous quelle météo d'ailleurs.
9: Plutôt clémente à Whitehorse.
6: Bon, ça tombe bien pour un pique-nique. Et derrière la console, à la technique, Alex Laplante. Bonjour Alex.
10: Salut. Le Musée des Beaux-Arts de Vancouver va présenter Vancouver Now, une nouvelle série d'expositions qui va mettre le

0: travail d'artistes locaux de l'avant. Donc, Emily Ehrmant est arrivée. Là, on va la voir en studio dans quelques instants.
1: Merci beaucoup. Moi, je suis Emeline Rifenac et je vous accompagne aujourd'hui à cette émission Panorama. Bienvenue à tout le monde.

0: Merci à vous d'avoir fait le choix d'écouter cette émission Panorama aujourd'hui, donc en ce mercredi 2 septembre. Et on se rapproche un peu plus de la rentrée scolaire aussi. On le voit avec la météo d'ailleurs. Je trouve qu'aujourd'hui, c'est vraiment une journée automnale. On en parlait hier avec vous, Caroline, qui êtes contente.
1: Oui, moi j'aime bien.
0: On y est, ça y est.
1: Je m'y plains pas, là. Non, c'est vrai. Je trouve que c'est la température parfaite pour aller au cinéma.
0: Absolument, oui.
1: Ou pour lire.
0: Pour lire, pour aller au musée, pour découvrir des expositions.
1: Exactement, c'est ce que je disais
0: toutes
1: hier.
0: Sortes de choses, ouais, oui. Absolument. Est-ce que d'ailleurs vous avez des activités automnales spécifiquement? Parce que je discutais hier avec quelqu'un qui me parlait de danse, de stage de danse. Il y a des activités, vous savez, où vous vous inscrivez selon la saison aussi. Est-ce qu'il y a des activités d'automne?
1: La sortie des livres,
0: la sortie
1: culturelle.
0: Oui, c'est ça, sortie culturelle. Vous, Fabienne?
2: Oui, non, c'est plus envie de faire des activités, effectivement, des projets ou de réaliser le tricot, des choses comme
0: oui,
2: ça.
0: Oui, j'allais
2: reprend,
0: dire.
2: En fait, c'est ça, ces activités-là reprennent.
0: Du loisir créatif,
2: voilà,
0: comme on dit.
2: C'est le moment où jamais de s'inscrire.
3: Oui, moi, je reste à la maison, puis je fais de la popote. Donc,
1: je
3: fais
1: moi manger. Aussi, j'aime ça cuisiner, oui.
3: C'est la tarte aux pommes là, qui va venir bientôt. Là,
0: oui.
3: C'est une spécialité chez nous.
1: Oui, moi, j'ai fait une minestrone hier soir.
3: Ah, ben voilà, ça, c'est très automnal.
0: C'est très automnal, oui, effectivement. On demande à goûter, hein, par contre. Vous nous proposez des petites choses à partager en équipe.
3: La soupe Caroline, manger le dessert. Qui fait le repas principal, Fabienne? Non?
2: Vous allez peut-être être déçus, en fait. Je ne sais pas. Il ne faut pas avoir trop d'attente.
3: Chose,
2: oui, c'est ça. Je peux appeler n'importe quel service de traiteur, justement.
0: Mais moi, je vous proposerais peut-être un plateau charcuterie, noix, fromage. C'est ce qu'on fait chez moi en automne, là. C'est un peu
1: idée.
0: La tradition. Donc, ça peut être bon, ça, avec une soupe et une tarte.
2: Ça, je veux bien le préparer.
0: C'est ça. Ben, vous êtes créatif, il faut vraiment
2: c'est
0: faire ça.
2: Ça
0: de manière...
2: Je décorerai ça bien.
0: Très bien, ben, j'ai vraiment hâte. On va faire ça demain. Dans le studio, on a de la place, hein, on a une grande table là, donc on peut poser tout un tas de victuailles. Merci pour toutes ces idées. Caroline, je vais revenir à vous cette fois-ci pour la tambouille des actualités, en tous les cas, l'actualité en Colombie-Britannique notamment. J'en parlais en introduction parce que là, il y a de nouvelles dépôts, il y a des nouveaux dépôts de poursuites contre OpenAI.
1: Oui, après les poursuites des familles, c'est maintenant au tour des témoins aujourd'hui de déposer de nouvelles poursuites. On se souvient, en février dernier, une tireuse de 18 ans a tué 8 personnes, dont 6 enfants, avant de s'enlever la vie. Et comme l'explique Julie Landry, les nouvelles poursuites font état du traumatisme qu'a laissé cette tragédie.
4: It was like a scene out of a war movie.
5: L'avocat qui représente les 30 témoins de la fusillade du 10 février, Jay Edelson, explique que ses clients se sont retrouvés ce jour-là comme dans une zone de guerre. Les enfants et les enseignants ont vu leurs amis et élèves se faire tuer, ont dû partager des espaces restreints avec des victimes, et plusieurs d'entre eux, comme cette enseignante qui a envoyé un texto d'adieu à son mari, étaient certains qu'ils allaient mourir.
4: The people who really witnessed horror that day in Tunnel Ridge.
5: Ce qu'ils ont vu les entrons jusqu'à la fin de leur jour, selon les avocats. Ils estiment qu'OpenAI avait l'expertise pour évaluer la menace que représentait la tireuse de Tumblr Ridge, qui utilisait son robot conversationnel, ChatGPT. Ils mentionnent notamment son équipe de renseignement et d'enquête, formée pour déceler ce genre de risque. OpenAI a répondu en disant que les poursuites font de fausses affirmations au sujet de ses équipes et ajoute qu'il est faux d'affirmer que les personnes au cœur de ces décisions difficiles n'ont pas accordé la priorité à la sécurité ou qu'elles ont omis d'agir pour des questions de relations publiques. Selon le titulaire de la Chaire de recherche du Canada en éthique des données massives, Sébastien Gambs, les entreprises ne doivent pas être laissées à elles-mêmes pour encadrer leurs pratiques. Un cadre législatif doit être imposé à toutes les entreprises, selon lui.
6: Qu'est-ce qui nous dit qu'on va pas avoir un autre robot conversationnel, on va avoir le même incident?
5: Les poursuites réclament jusqu'à 1 milliard de dollars de dommages-intérêts. Ici Julie Landry, Radio-Canada, Vancouver.
0: Caroline, on revient aussi sur la politique en province, puisque les députés continuent de quitter le navire conservateur.
1: Oui, voilà, les députés Donegal Wilson et Scott McInnes ont annoncé qu'ils siégeraient dorénavant en tant qu'indépendants. Ils ont évoqué un manque de confiance envers la chef Caroline Findlay et le chef de cabinet Chris Delaney a aussi quitté le Parti conservateur aujourd'hui.
0: Et Caroline, des représentants des forces de l'ordre de la Colombie-Britannique et de l'État de Washington se sont rencontrés hier.
1: Oui, c'était dans le cadre du forum annuel sur l'application de la loi transfrontalière de la région du Pacifique. Alors, ils ont réitéré l'importance de collaborer, notamment contre le crime organisé. Et Yvon Dandurand, qui est professeur émérite en criminologie à l'Université de la Vallée du Fraser, croit que la relation entre la GRC en Colombie-Britannique et ses homologues de l'autre côté de la frontière est à son plus fort.
7: Si la collaboration n'existe pas, on aura un plus gros problème. Parce que le crime organisé, les grands groupes de crime organisé sont toujours à l'affût d'opportunités. Alors, si c'est pas en Alberta, c'est en Colombie-Britannique. Si c'est pas avec l'État de Washington, c'est avec un autre. Alors, effectivement, il faut maintenir une collaboration partout.
1: Et les discussions portées sur le projet pilote Track and Trace, qui sert à suivre et aussi perturber le trafic de drogues illicites, les leçons qui ont été tirées de la FIFA et sur les efforts qui sont en cours pour mettre fin à l'extorsion.
0: Merci beaucoup, Caroline.
1: Je vous en prie.
0: À tout à l'heure. On passe en météo avec vous, Fabienne. Qu'est-ce qui nous attend?
2: Ben, peut-être une journée un peu moins automnale demain. On devrait revoir le soleil dans le Grand Vancouver et même jusque dans la vallée du Fraser. Donc, on annonce un ciel variable. Il reste quand même des risques d'averses, surtout en matinée. Maximum de 19 attendu à Vancouver comme à Abbotsford. Pour la Situska, Squamish, Whistler, là, ce sera plutôt les nuages qui vont l'emporter. Et on a aussi des risques moyens, on va dire, d'averses en après-midi. Maximum de 18 pour Squamish, 17 pour Whistler. Kamloops, les nuages, là aussi, seront très présents et on a des risques d'averses en début de matinée. Mais on devrait revoir le soleil en après-midi, maximum de 22 attendu à Kamloops, 20 degrés prévus à Kelowna sous les nuages principalement, et puis aussi quelques risques d'averse. Prince George, là c'est de la pluie intermittente avec un maximum de 18 degrés. Pour Terrace et Kitimat, ça va se dégager demain matin, donc belles éclaircies à prévoir, maximum de 23 attendu du côté de Terrace et Kitimat. Pour l'île de Vancouver, Tofino, on a encore un avertissement de pluie pour la journée d'aujourd'hui. On parlait de pluie très forte qui était attendue. On parlait jusqu'à 100 mm de pluie jusqu'à ce soir. Ça devrait faiblir en soirée au fur et à mesure que la tempête en fait quittera la région. Mais demain matin, on aura encore quelques résidus de ces pluies fortes sous forme d'averses. Et ça restera nuageux en après-midi, maximum de 18 attendu à Tofino. Des nuages aussi prévus du côté de Nanaimo avec quelques risques d'averses, maximum de 18. Et pour Victoria, on est actuellement sous bulletin météorologique spécial à cause de vents très forts qui soufflent en rafale jusqu'à 80 km/h. Et ça, c'est pour cet après-midi et jusqu'à ce soir. En fait, donc, c'est ces vents qui sont la conséquence d'un front froid qui balaye la région. Mais demain, on devrait voir ce vent partir, en fait. Et puis, ça restera nuageux, toutefois, à Victoria, maximum de 18 degrés. Et au Yukon, à Dawson, on parle de soleil avec un maximum de 13 degrés et à Whitehorse, les nuages laisseront place à de belles éclaircies demain aussi avec un maximum de 16 degrés.
0: Merci beaucoup Fabienne, on se retrouve un peu plus tard pour un autre point en météo. Je vous fais aussi une petite information sur la route. En ce moment, c'est déjà bien occupé autour de Vancouver, notamment sur la transcanadienne entre North Vancouver et Burnaby, là en direction du sud. Également beaucoup de monde en ce moment sur la 99 dans les deux sens, hein. Au départ du centre-ville de Vancouver en passant par le parc Stanley et dans l'autre sens quand vous retournez du nord de Vancouver vers le centre-ville. Donc soyez prudents en ce moment. Également sur l'île, beaucoup de monde autour de Victoria, toujours sur cette autoroute numéro 1 entre Victoria et Saanich en direction du nord-ouest. Là, vous êtes nombreux sur la route. Et n'hésitez pas, si vous pouvez le faire de manière sécuritaire, textez-nous, dites-nous un peu ce qui se passe là où vous êtes. 604-662-6032.
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0: 15h42 déjà en ce mercredi 2 septembre. Alors je le disais un peu plus tôt, c'est presque l'automne. Hein. Aujourd'hui c'est une journée assez automnale et c'est peut-être l'idée d'aller voir une exposition en intérieur. Et ça tombe bien parce qu'il y en a une nouvelle en ce moment au Musée des Beaux-Arts de Vancouver. Elle s'appelle Vancouver Now et c'est une exposition en fait qui vise à montrer le travail d'artistes locaux. Et on a le plaisir d'accueillir au studio Émilie Herman qui est la première artiste invitée dans cette exposition. Une exposition qui a ouvert au mois d'août, hein, le 7 août, et qui se terminera le 22 novembre. Et Émilie Herman est avec nous. Bonjour Émilie.
1: Bonjour.
0: Vous êtes l'artiste qui inaugure hein, cette série d'expositions. Déjà, qu'est-ce que ça fait d'ouvrir une exposition?
1: C'est un immense honneur. C'est ma première exposition individuelle dans un musée et qu'elle se présente à Vancouver, dans la ville où j'habite. C'est vraiment spécial.
0: On l'imagine. Comment s'est passé le vernissage de l'exposition?
1: Très, très bien. Il y a plein de monde. C'était beaucoup de fun. Mm-hmm.
0: Mm. On va reparler de vos œuvres. Est-ce que je peux parler d'œuvres textiles?
1: Oui.
0: Dites-nous un peu ce que vous présentez.
1: Il y a 9 œuvres dans l'exposition. C'est des œuvres qui sont étaient réalisées pendant les dernières 10 années à peu près. Mm-hmm. Et toutes les œuvres utilisent des fils électriques, des câbles d'informatique récupérés, puis que je tise à la main pour créer des œuvres de grand format en 2 dimensions et 3 dimensions.
0: Ah oui, est-ce que c'est une inspiration que vous avez depuis toujours ou comment vous êtes venue à imaginer ça?
1: De très très longtemps. J'ai fait ma formation en textile à l'Université Concordia quand je faisais mon bac. Et puis après ça, pendant ma maîtrise aussi. Alors les textiles, ça fait très longtemps qu'ils sont une inspiration, soit la forme ou les processus ou les motifs.
0: Et comment vous vous êtes dit, je choisis le textile plutôt que la peinture ou d'autres moyens de créer?
1: Eh bien, j'ai essayé la peinture, j'ai essayé la sérigraphie, il y a plein d'autres choses. Et de temps en temps, je suis une artiste en art visuel, mm-hmm. mais de temps en temps, il y a d'autres processus qui m'intéressent. Mais le textile m'a pris très, très jeune. Comme le moment que j'ai vu le tissage, j'ai dit « oh, wow ». Qu'est-ce que c'est? Mm-hmm. Je veux savoir plus. Et même quand je suis une sculpture, et j'enseigne la sculpture à l'université, mais même quand j'essaie de faire des sculptures, il y a toujours un lien à la textile, toujours quelque chose comme dans le format ou dans le processus où l'origine et l'inspiration des textiles.
0: Mm-hmm. Et là, combien de temps vous avez mis pour faire ces œuvres-là? Mm. Ça prend combien d'heures à fabriquer?
1: Oh wow, ok. Ça c'est le million dollar question. ça prend honnêtement comme des centaines d'heures pour chaque œuvre.
0: Ah oui.
1: Je compte pas parce que si je comptais ça, je sais pas, ça serait trop difficile. Mais les processus que j'utilise sont très très lents. Ça prend du temps pour les réaliser.
0: Mm-hmm. Alors là, vous avez une sélection de 9 œuvres là, qui sont présentées en ce moment donc, au Musée des Beaux-Arts. Comment vous les avez choisies? Vous avez sélectionné parmi beaucoup d'autres œuvres ou c'était facile de se dire « je prends celle-ci plutôt que celle-là »
1: C'était un processus. C'était moi et le commissaire qui ont regardé comme tout le travail que j'ai fait depuis 15-20 ans. Mais on a décidé de regarder les œuvres que j'ai faites depuis déménager à Vancouver. Mm-hmm. Et j'ai déménagé ici en 2016, alors ça fait comme un clean 10 ans. Et on a décidé de choisir les sculptures et les peintures ou les œuvres qui sont de dimension, plutôt qu'ils sont faits avec les fils électriques et les câbles mm-hmm. Informatiques, tous les matériaux qui sont récupérés. Ouais. J'ai plein d'autres œuvres, mais juste le sujet et les matériaux sont comme très ensemble.
0: Ouais, très liés ou interconnectés.
1: Oui.
0: Justement, quel est votre regard sur la technologie, le monde dans lequel on vit?
1: C'est un monde très très vite. Mm-hmm. Et pour moi, c'est une des raisons primaires que j'ai choisi de travailler dans une manière qui est très, très lente. C'est une occasion de ralentir et de prendre des moments de développer des nouvelles relations avec les objets qui sont quotidiens, qui sont comme mm-hmm. partout. On a tous des tiroirs avec plein de câbles qui ne travaillent plus. Mais pour moi, c'est comme aussi, ça c'est des matériaux quotidiens, mais c'est aussi il y a de la magie quand on transforme ces matériaux dans l'art.

0: Ben Émilie, ça m'amène une question parce que c'est ces câbles qu'on a tous à la maison. Moi, je sais pas quoi en faire. Est-ce que vous récupérez ça?
1: Oui, absolument.
0: Et où vous les récupérez alors?
1: Il y a des endroits à Vancouver de récupération et il y a aussi du monde qui, des gens qui me donnent des câbles.
0: Donc vous êtes preneuse, on peut vous donner.
1: Oui, absolument.
0: L'appel est lancé. Je voyais dans vos œuvres aussi, il y a un travail fait avec la couleur parce que vous utilisez des matériaux recyclés. Mm-hmm. Mais comment vous mettez en scène aussi les différentes couleurs des câbles, par exemple? Est-ce qu'il y a un sens?
1: Oui, c'est difficile des fois parce que les couleurs sont les couleurs mm-hmm. des câbles. Je n'ai pas beaucoup de choix. C'est comme, il y a des jours où je veux aller trouver comme un mauve, mais il n'y a pas de mauve. Mais il y a plein de gris ou plein de blanc. Alors, il faut vraiment juste développer des compositions avec les couleurs que j'ai. Pour les œuvres qui sont en deux dimensions, les fils électriques ont plein de couleurs. Alors, dans ce cas-là, c'est un peu plus facile d'arranger les mm-hmm. couleurs ou de, s'il n'y a pas une rose, je peux mettre un blanc à très proche d'une rouge et puis ça développe. C'est mm-hmm. proche. Alors, les compositions sont intuitives, mais je travaille beaucoup avec ce que j'ai pour trouver des motifs et des compositions qui travaillent.
0: Mm-hmm. Et de quelle manière la province, ça vous inspire aussi, peut-être le travail d'autres artistes, de savoir-faire ici?
1: Oui, il y a plein d'artistes Vancouver, plein d'artistes excellents. C'est vraiment une bonne ville pour l'art. Et on a les montagnes, il y a l'océan, il y a plein d'inspiration. Mm-hmm. C'est aussi la côte ouest où tout est un peu plus lent que les autres côtes. Comme la côte est, c'est comme tout est vite tout le temps. Mais ici, c'est un peu différent. Alors, pour moi, c'est bien parce que je peux rentrer dans l'atelier et vraiment prendre du temps avec mon travail. Mm-hmm. Et ça, c'est quelque chose, je pense, que tous les artistes veulent faire tout le temps. C'est juste trouver le temps pour leur travail.
0: Ben écoutez, c'est un travail à voir en ce moment au Musée des Beaux-Arts donc de Vancouver, hein, où vos œuvres sont exposées donc jusqu'en septembre, c'est ça?
1: Le 22 novembre.
0: 22 novembre, jusqu'au 22 novembre, en fait. D'accord. Mmh. Avec d'autres artistes qui vont aussi passer dans cette exposition-là. Merci beaucoup, Émilie Hermant, d'avoir fait un passage par chez
1: merci
0: nous au studio.
1: Mary, merci. Ça me fait plaisir.
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0: Je vous en parlais en introduction, de nouvelles poursuites ont été déposées aujourd'hui contre l'entreprise OpenAI devant un tribunal fédéral de Californie. Parmi les 30 nouveaux plaignants à l'origine de ces poursuites, on retrouve des élèves et des enseignants témoins de la fusillade qui s'est produite à l'école de Tumbler Ridge au mois de février dernier. Alors plus tard à l'émission, on essaiera de comprendre la portée de ces nouvelles poursuites contre OpenAI avec Valentine Godard, une spécialiste des politiques et de la réglementation de l'intelligence artificielle, et elle explique d'abord pourquoi ces poursuites sont lancées aux États-Unis.
3: Il y a plusieurs raisons. Premièrement, la Colombie-Britannique a demandé, a mandaté de faire une poursuite aux États-Unis. Le montant de la poursuite en Californie, où le siège social de OpenAI réside, est de près de 1 milliard de dollars, mm-hmm. je crois.
0: Oui.
3: Tandis qu'au Canada, on peut pas arriver à un montant fixe de moyenne, mais on ne peut pas demander, par exemple, de montant pour la douleur, pour le deuil. Donc, les montants sont beaucoup moindres, en fait.
0: Ah oui.
3: Oui.
0: Oui, on va à l'avantage des victimes, là, alors, pour chercher le mieux.
3: Une réelle réparation, oui.
0: Mmh. Madame Godard, ces poursuites-là, on en sait un peu davantage aussi, donc il y en a de nouvelles. Et on sait aussi que le PDG d'OpenAI, Sam Altman, il est cité personnellement dans les plaintes déposées. Qu'est-ce que ça veut dire concrètement pour lui?
3: Il sera personnellement responsable, devra payer si, par exemple, l'entreprise faisait faillite. Et là, je vous donne des scénarios. Mm-hmm. Admettons que, par exemple, l'entreprise, elle, n'était pas trouvée responsable pour des raisons juridiques ou qu'elle faisait faillite, par exemple. Sam Altman sera, lui, personnellement responsable. Je pense que déjà là, c'est assez grave comme résultat si on y arrive.
0: Le nom de l'équipe de renseignement et d'enquête d'OpenAI est aussi incité dans les plaintes. Est-ce que les employés d'OpenAI pourraient risquer des poursuites aussi à titre individuel?
3: On parle de responsabilité civile pénale aux États-Unis. Je préfère répondre peut-être au Canada. Il faudrait que ce soit vraiment une responsabilité individuelle. Par exemple, peut-être pas au niveau des employés qui eux-mêmes ont pris la responsabilité, ont pris connaissance des informations et l'ont transmis à leur responsable supérieur, à la direction. Ce serait plutôt la direction, dans ce cas-ci, d'après moi, qui pourrait être responsable.
0: Voilà, on écoutait un extrait de cette entrevue que j'ai menée avec Valentine Godard, une spécialiste des politiques et de la réglementation de l'intelligence artificielle. Elle est aussi avocate et on vous fera entendre cette entrevue au complet vers 17h15 à l'émission.
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0: Julie, qui est avec moi au studio, bonjour.
4: Bonjour Emeline.
0: Alors ce sujet-là d'OpenAI et des poursuites va évidemment être traité aussi dans votre téléjournal.
4: Oui, c'est un sujet majeur dans l'actualité aujourd'hui, donc ça va ouvrir notre téléjournal parce que ce sont donc 30 nouveaux plaignants qui visent OpenAI en Californie pour la fusillade survenue à Tumblr Ridge. Ça s'ajoute à d'autres poursuites déjà existantes. On va mettre tout ça en contexte, bien sûr, ce soir. On va aussi parler d'un répit pour les automobilistes qui se rendent encore à la pompe, qui n'ont pas de voiture électrique, parce qu'Ottawa prolonge jusqu'au printemps 2027 la suspension de la taxe d'accise sur l'essence et le diesel. Mais attention, dit Mark Carney, ce n'est pas éternel, cette pause de taxe. Et puis, connaissez-vous l'Université Capilano sur la Rive-Nord? C'est un joli campus très verdoyant.
0: Oui, je n'ai jamais eu l'occasion d'y aller encore.
4: Non, mais il y a des beaux spectacles de jazz, notamment. Mais en tout cas, ce n'est pas de ça dont on vous parle ce soir. C'est plutôt le fait qu'ils ont une première résidence étudiante sur ce très beau campus de l'Université Capilano. Mais les places, ils sont très limitées. Sophie Chevance est allée faire un tour sur le campus. Elle nous a préparé un reportage.
0: Bon, ben on a hâte d'en savoir plus, en tous les cas. Merci beaucoup, Julie Carpentier.
4: Merci.
0: Bon téléjournal.
4: Oui, qui est diffusé maintenant aussi en direct sur tout.tv ou encore en rattrapage.
0: Merci beaucoup.
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0: On reste dans la jeunesse, puisqu'on parle d'un adolescent sur quatre âgé entre 15 et 17 ans qui aurait déjà subi de la violence psychologique ou physique dans le cadre d'une relation amoureuse. Et ça, c'est selon des chiffres rapportés par Statistique Canada en 2018 et des données policières aussi récoltées entre 2009 et 2022. Marie-Claude Rioux, directrice générale du Centre d'orientation de prévention des agressions, le COPA national, parlait de cette situation au micro de Charles Lévesque à l'émission Matin sans frontières. Elle parlait du rôle très important des parents dans la construction de ces relations. On écoute.
5: Je pense que ça, c'est une grosse responsabilité des parents. Je pense que les parents doivent d'abord agir comme modèle, mais également d'ouvrir les canaux de discussion avec les jeunes pour leur demander comment eux se sentent dans une relation en particulier et ramener au mantra sécurité, force et liberté. Demander aux jeunes s'ils se sentent en sécurité, fort, fort et libre. Mais aussi, d'abord et avant tout, de prêcher par l'exemple. Le respect entre deux personnes, ça se montre et ça se modélise et ça commence à la maison. Et je pense que c'est la première chose, c'est d'abord de regarder s'il y a des signes chez les jeunes, des signes d'isolement, des signes de malaise. Par exemple, on a mal au ventre le matin avant d'aller à l'école, ou on veut carrément pas aller à l'école, ou on fait des fugues, ou on s'isole non seulement des parents, mais des amis en général. On arrête de fréquenter des personnes. Ça, pour moi, ce sont des drapeaux rouges. Ok, ce sont des choses qui indiquent que le jeune ne se sent pas bien. Et ça devrait être des drapeaux pour les parents. Ok. Deuxièmement, d'agir comme adulte de confiance en tant que parent. Un parent, c'est peut-être l'adulte de confiance qui est potentiellement le plus important pour le jeune. Et donc, de garder les canaux de communication et d'amortir des conversations sur les relations saines, peut-être d'utiliser des films où on montre, ou de revenir sur ce qu'on voit à la télé, les exemples qu'on voit un peu partout, pour justement de qu'est-ce qu'on entend par une relation qui est saine. Et ce qu'on répète souvent au COPA national, c'est qu'une personne qui subit de la violence n'est aucunement en cause. La personne qui choisit de faire de la violence est 100% responsable de ses gestes. Parce que généralement, quand on vit une situation de violence, on a tendance à se poser la question, qu'est-ce que j'ai fait pour mériter ça? Est-ce que j'ai dit quelque chose? La réponse est non. La personne qui a choisi de faire la violence est 100% responsable de ses gestes.
0: Voilà, on écoutait Marie-Claude Rioux, directrice générale du Centre d'orientation de prévention des agressions, le COPA national. Et elle répondait aux questions de Charles Lévesque à l'émission Matin sans frontières, une entrevue que vous pouvez retrouver au complet sur l'application audio. Des contenus sur audio tous les jours, évidemment, pour toutes les émissions, dont la nôtre, Panorama, dès 15h30. Vous pouvez retrouver tous nos segments. Et tout à l'heure, il y en aura d'autres encore, puisqu'on va revenir sur ces poursuites, des nouvelles poursuites déposées contre l'entreprise OpenAI suite à la fusillade de Tumblr Ridge au mois de février dernier. On va y revenir dans quelques minutes. On va faire le point sur la situation avec notre collègue, la journaliste Julie Landry. Elle nous remettra le contexte là en perspective. Et on fera un point vers 17h15 avec une avocate spécialiste de l'IA, ancienne membre du comité consultatif sur l'intelligence artificielle du Canada, Valentine Godard, qui nous donnera son éclairage un peu plus juridique et qui nous précisera un petit peu ce que ces poursuites-là vont engendrer. Dans la prochaine heure également, on se rend à Revelstoke dans la région. On parle d'hélicoptères, là, d'un projet de station desservi par des hélicoptères, mais qui fait réagir la population. On va joindre Vincent Jauvin, directeur de planification des sentiers de la Revelstoke Cycling Association. Il sera avec nous vers 16h40 pour parler de ce développement-là dans la montagne. Donc restez bien à l'écoute dans quelques instants, le Radio Journal, et je vous reviens pour la suite de cette émission Panorama.

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4: Bonsoir, ici Louis de Belleval. Voici les informations. Tout d'abord, nouvelle de dernière heure. De violents orages frappent une bonne partie de l'Ontario. Des rafales qui peuvent atteindre près de 150 km à l'heure et de la grêle de la taille de balles de golf ont été signalées par endroits. Des crues subites et des dommages à des immeubles ont aussi été rapportés. Près de 110 000 foyers sont privés d'électricité. Le thème de l'efficacité de l'État a retenu l'attention aujourd'hui dans la campagne électorale québécoise. La chef de la coalition Avenir Québec, Christine Fréchette, s'est engagée à éliminer près de 3000 postes de fonctionnaires et à mettre en concurrence l'État avec le secteur privé. De son côté, le Parti libéral a promis d'investir dans les infrastructures, tandis que le chef conservateur, Éric Duhaime, veut éliminer les obstacles au commerce entre les provinces afin de lutter contre les effets des tarifs douaniers américains. Le chef du Parti québécois, Paul Saint-Pierre Plamondon a pour sa part plaidé pour davantage d'activités physiques à l'école.
5: Les récréations peuvent être structurées de manière à ce que les enfants bougent pendant la récréation. On peut aller chercher un peu de temps sur certains cours pour dégager plus de temps, mais partout à travers le monde, dans certaines écoles au Québec, là, une heure par jour, ça se fait. Là, on parle pas de quelque chose qui n'existe pas. Là. C'est simplement qu'on le rendrait un objectif partout dans toutes les écoles.
4: Quant à Québec solidaire, il propose un programme de prêts remboursables pour aider les premiers acheteurs de maisons. La Banque du Canada a annoncé, sans grande surprise, le maintien de son taux directeur à 2,25%. Malgré les tensions économiques entre le Canada et les États-Unis, l'économie canadienne s'améliore. C'est surtout l'inflation que la banque surveille maintenant. Le compte-rendu de Kim Tai-Franco.
6: Pour une 7e fois d'affilée, la Banque du Canada décide de maintenir son taux directeur à 2,25%. L'économie canadienne se rétablit, dit-elle, marquée par des dépenses à la consommation et des exportations.

0: inflation à la hausse.
1: Mais la durabilité du rebond est plus incertaine en raison des nouvelles mesures américaines.
0: Son gouverneur, Tiff Macklem, ajoute que le conflit au Moyen-Orient persiste. Les prix de l'énergie restent à un niveau élevé.

0: Les financiers détestent l'incertitude. Le marché a tendance à réagir à la hausse et c'est ce qu'on voit là sur les bonds
1: La Banque du
0: depuis
1: Canada se dit
0: quelques temps.
1: prête à
0: C'est
1: augmenter le
0: une
1: taux directeur si
0: volatilité
1: jamais l'inflation
0: qui
1: devient
0: est
1: trop
0: prédictée.
1: importante.
0: Je crois que c'est quand même peu probable
1: Selon M. Simard, une
0: sur le
1: augmentation n'aura
0: marché
1: lieu
0: spécifique.
1: que si le prix du pétrole augmente de façon incontrôlable. Ici Quentin Franco, Radio-Canada, Toronto.
2: La rencontre des ministres des Finances des pays du G20 en Caroline du Nord a exposé de nombreuses divergences entre les États-Unis et leurs alliés. Le secrétaire américain au Trésor, Scott Bessent, a mis de l'avant les politiques de l'administration Trump en matière de déréglementation pour stimuler la croissance économique. Le Canada et l'Union européenne ont toutefois accusé Washington de nuire à leur économie par l'imposition de tarifs douaniers. Selon l'ex-vice-président de la Bourse de New York et PDG de Galileo Global Advisors, Georges Hugeux, le G20 est divisé comme il ne l'a pas été depuis longtemps.
3: Et nous nous trouvons devant tellement de problèmes sur lesquels on est en désaccord avec les États-Unis qu'on a l'embarras du choix. Il est clair que les États-Unis sont beaucoup plus isolés qu'ils ne l'ont été dans ces réunions internationales, mais le problème, c'est qu'ils essayent de nous faire croire que ce n'est pas le cas. Il y a une énorme naïveté dans l'attitude des Américains pour le moment et de M. Bessent.
2: La présence de la Russie au sommet a aussi créé un malaise, en particulier chez les pays européens. Les États-Unis ont bombardé l'Iran pour une deuxième fois en 3 jours et l'Iran a riposté en ciblant des intérêts américains dans le Golfe, en Irak et en Jordanie. Une des frappes américaines aurait fait 4 morts dans un mariage dans le sud de l'Iran qui accuse l'administration Trump de crimes de guerre. Les précisions de Timur Özturk.
4: 4 morts et 68 blessés, dont des enfants, d'après le Croissant Rouge iranien. Et ces nombreuses images diffusées de l'intervention des secours, dans les cris, la panique, la fumée au fond d'une ruelle. La vidéo d'un bâtiment au toit éventré, du sang sur le sol, des débris au milieu de décorations de mariage au sol. D'autres images ont été prises dans un hôpital. On voit un enfant alité et un survivant témoigner. Il explique qu'il était en route pour le mariage et qu'en arrivant sur les lieux, il a entendu un avion de chasse, qu'une violente explosion s'est produite et que des gravats l'ont atteint à la tête, qu'il a perdu connaissance. Washington n'a pas directement commenté cette frappe. Le commandement américain pour le Moyen-Orient assure seulement que l'armée américaine ne prend jamais pour cible des civils, alors qu'en février dernier, une attaque contre une école primaire a fait au moins 156 morts. Des enquêtes indépendantes ont conclu à une responsabilité américaine. Voilà le vrai visage des États-Unis. Accuse pour sa part ce soir le régime iranien.
2: C'était Timur Özturk. Et enfin, le bilan des inondations au Népal s'est encore alourdi et dépasse maintenant les 1200 morts. Plus de 4000 personnes sont toujours portées disparues une semaine après une crue meurtrière. C'était les informations.
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0: Et bienvenue à vous si vous nous rejoignez en ce mercredi 2 septembre à cette émission Panorama. Dans quelques instants, on va revenir sur les nouvelles poursuites déposées contre l'entreprise OpenAI. On va faire le point avec notre collègue, la journaliste Julie Landry. On va aussi reparler d'un constat là pour les infirmières et infirmiers, les futurs professionnels de santé. Il y a une hausse de coûts qui n'est pas négligeable là pour un test réglementaire que doivent passer les élèves qui sortent d'école, d'infirmières, infirmiers. Donc ça pose question. On va s'entretenir vers 16h25 avec Sophia Zao, qui est directrice de conférence nationale de l'Association des étudiants infirmiers du Canada. Donc des problématiques là soulevées avec cette hausse des coûts pour passer ce test et pouvoir après exercer son métier. Caroline, vous êtes aussi avec moi pour parler des actualités provinciales.
1: Oui, bonne nouvelle pour les automobilistes, du moins. C'est officiel, Ottawa prolonge le congé de taxes d'accise sur l'essence et le diesel, et ça, c'est jusqu'en janvier. Je vous parle aussi des chauffeurs Uber dans l'intérieur de la Colombie-Britannique qui sont dorénavant syndiqués comme ceux de

0: de Victoria. Alors, ils ont joint le même syndicat que les chauffeurs de Victoria. Et je vous parle aussi de l'Université Capilano à North Vancouver, mm-hmm. qui ouvre sa première résidence étudiante sur le campus, mais les places sont quand même limitées.
1: Oui, quelques centaines d'étudiants,
0: oui,
1: je pense.
0: Oui, c'est ça. Sophie Chevant s'est rendue sur place, alors je vous présente son reportage.
1: Merci beaucoup, Caroline.
0: Je vous en prie.
1: À tout à l'heure, on se rejoint vers la demi pour un bulletin.
0: À tantôt.
1: À tout à l'heure. Je vous fais aussi un point en météo maintenant, en ce 2 septembre. Alors aujourd'hui, vous me direz, c'est très automnal dans la région de Vancouver. Mais demain, ça devrait s'arranger un petit peu. On aura un peu plus de soleil, quelques gouttes de pluie tout de même avec 19 degrés. Même type de temps dans la région d'Abbotsford ou encore Whistler où il va faire 17 degrés. Sur l'île à Victoria, on a un bulletin météo spécial avec pas mal de vent, de fortes rafales encore cet après-midi et ce soir. Donc soyez prudents en tous les cas. Demain, ça devrait un peu s'arranger. 18 degrés, généralement nuageux. Nanaimo, 18 degrés demain aussi, mais avec quelques gouttes de pluie et quelques éclaircies. Comox, 18 pour demain, 40% de possibilité d'averse et un risque orageux. À Tofino, on a un avertissement jaune pour la pluie. De la pluie très forte est prévue aujourd'hui encore, nous dit Environnement Canada. Pour demain, toujours des averses avec 18 degrés et un risque d'orage. Dans la région de Kamloops, ce sera sec pour demain, même si ce soir, on a encore des averses et un risque orageux. Demain, alternance soleil et nuages avec 22 degrés. À Kelowna, par contre, on garde les nuages, la pluie ce soir et encore demain, il fera 20 degrés au mieux. À Prince George, 18 degrés pour demain avec de la pluie intermittente et un risque orageux. À Kitsimat et Terrace, 23 degrés annoncés pour demain avec du soleil. Dawson Creek, des nuages, de la pluie intermittente prévue demain avec 17 degrés. Et enfin, Whitehorse au Yukon, demain ça va être assez ensoleillé avec 16 degrés. Sur votre route, toujours pas mal de monde, hein, je vous le disais, sur l'île notamment, sur la transcanadienne entre Victoria et Saanich, soyez prudents, c'est pas mal occupé en ce moment et toujours aussi autour de Vancouver, notamment de North Vancouver à Burnaby en direction du sud. Soyez prudents, il y a beaucoup de monde par endroit, donc ça peut ralentir.
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1: À cette émission Panorama, l'entreprise OpenAI fait face à 30 nouvelles poursuites judiciaires liées à la tuerie de Tumblr Ridge. Rappelons que 8 personnes, dont 6 enfants, ont été tuées par la tireuse Jessie Van Rootselaar. C'était en février dernier, la tireuse qui s'est enlevée la vie lors de cette tragédie. Alors une tragédie qui s'est déroulée en grande partie à l'intérieur d'une école de Tumblr Ridge. Notre collègue Julie Landry nous fait le détail sur ces nouvelles poursuites judiciaires. Bonjour Julie.
3: Bonjour.
1: Alors, dans ces nouvelles poursuites, on note que ce sont notamment des témoins de la tragédie là qui poursuivent OpenAI.
3: Et pas notamment que des témoins de la tragédie, des élèves, des enseignants, directeurs qui ont vu, de leurs yeux vus, la tireuse en action. Et l'avocat qui représente ces 30 témoins de la fusillade du 10 février, Jay Edelson, dit que ces personnes ont justement vu des horreurs et ont subi des traumatismes.
4: People who really witnessed horror that day in Tumblr Ridge. It was like a scene out of a war movie.
3: Donc, il dit que ses clients se sont retrouvés ce jour-là comme dans un film de guerre, dans le fond. Et donc, on voit une à une ces dépositions, des témoignages de ces personnes-là qui expliquent comment elles ont vécu. C'est très, très dur à lire. Ouais. Je vais vous épargner les gros détails, mais par exemple, ce qu'on peut voir, c'est cette enseignante qui, elle, avait des élèves avec elle, venait de dire à un groupe d'élèves qui avaient fini leurs travaux d'aller à la bibliothèque avec une autre enseignante et la tireuse est arrivée, elle a pu fermer la porte, les coups de feu ont traversé la porte, mais elle a sauvé les élèves qui étaient avec elle. Elle essayait de texter désespérément les autres élèves et l'autre enseignante. Elle n'a jamais eu de réponse parce que ces élèves-là ont été tués et elle a aussi texté un message d'adieu à son mari pensant qu'elle ne s'en sortirait jamais. Un autre exemple frappant, ce jeune de 16 ans qui a été mis par un enseignant dans un placard pendant plusieurs heures et en sortant a dû enjamber une élève, une de ses amies mortes pour pouvoir sortir de ce placard-là. Donc, ce que les avocats disent, c'est que ce que ces personnes-là ont vu vont les hanter jusqu'à la fin de leur jour.
1: Julie, justement, qu'est-ce que les plaignants reprochent exactement à OpenAI?
3: Ben, en partie, la même chose que les familles des victimes qui ont déjà déposé 7 poursuites en avril dernier, c'est-à-dire que l'entreprise, elle reproche à l'entreprise de ne pas avoir alerter les autorités

0: au sujet de fameuses conversations dont on a beaucoup entendu parler entre la tireuse et le robot conversationnel d'OpenAI, ChatGPT, même si des employés à l'interne avaient sonné l'alarme. Et là, on a des nouvelles preuves autour des actions d'OpenAI. On peut voir, par exemple, que l'équipe des affaires mondiales, c'est un groupe à l'intérieur d'OpenAI qui est dirigé par Chris Lehane, qui se qualifie lui-même de « Master of Disaster », le maître du contrôle des dégâts. En fait, c'est le monsieur relations publiques de OpenAI qui est très connu aux États-Unis. L'avocat dit, je sais que vous le connaissez moins au Canada, mais il est très connu. Et il aurait, selon les allégations, rejeté ces appels répétés de l'équipe de sécurité pour alerter les autorités. Et les avocats disent que c'était pour ne pas nuire à l'image de OpenAI. Aussi, on voit dans ces poursuites-là, pour la première fois, les avocats nomment l'équipe d'intelligence et d'enquête. Donc, à l'intérieur d'OpenAI, il y a une équipe, des professionnels qui sont experts en lutte contre le terrorisme, en renseignement sur les menaces, en intervention d'urgence, et donc qui sont très compétentes, selon les avocats, pour évaluer les probabilités d'une tuerie de masse. Donc, ils disent, OpenAI ne peut pas prétendre qu'elle manquait d'expertise pour évaluer cette menace-là que représentait la tireuse de Tumblr Ridge, parce que justement, cette équipe-là est formée pour déceler ce genre de menace-là.
1: Alors, revenons aux plaignants. Julie, que demande-t-il?
0: On se demande, quand on vit ce genre de tragédie-là, qu'est-ce qu'ils espèrent de ces années devant eux de procès? La question a été posée à l'avocat qui les représente.
2: There's no getting back to normal. But there are things OpenAI can do and they can do it immediately.
0: Donc, il dit, ces personnes-là ne retrouveront jamais une normalité. Ça, c'est certain. Mais il y a quand même des choses concrètes qu'OpenAI peut déjà faire dès maintenant. Premièrement, il disait qu'ils pourraient instaurer des vrais changements de sécurité sur leur plateforme, ChatGPT, que ça a été déjà demandé, que ça n'a pas été fait, selon l'avocat. Tout ça, ce sont des allégations. Et ils devraient rendre public les chat logs, les journaux de clavardage, cette discussion avec la tireuse et le robot conversationnel. Il dit que ça aiderait les familles à faire leur deuil. Ça montrerait aussi comment cette plateforme-là peut être dangereuse. Ou il dit, si OpenAI dit la vérité et que c'est pas dangereux, ben qu'il nous le prouve avec ces journaux-là. Donc il demande plus de transparence et aussi il demande d'aide financière pour les familles. Il dit que le directeur général qui fait partie des poursuivis avec ces nouvelles poursuites-là, Sam Altman, n'a pas offert un seul sou selon lui pour les frais de funérailles, pour les thérapies, pour les victimes qui sont les survivants là, qui y sont restés, ni même pour Maya Gabala, cette jeune de 12 ans, bientôt 13 ans, qui est toujours à l'hôpital après cette tragédie-là. Donc, il dit qu'on pourrait aider les familles en donnant plus d'argent. D'ailleurs, les poursuites réclament jusqu'à 1 milliard de dollars en dommages et intérêts. Puis aussi, je précisais que ce que Jay Adelson, l'avocat, il dit que les conversations que la tueuse et ChatGPT avaient eu lieu, ça montrerait que ça a été utilisé pour planifier l'attaque meurtrière. Et il dit, la raison pour laquelle OpenAI ne veut pas publier ces discussions-là, c'est que nous sommes convaincus, dit-il, que ça va montrer que non seulement ChatGPT a aidé à planifier l'attaque, mais a aussi encouragé la tireuse à passer à l'acte. Donc, c'est vraiment fort ce qu'ils disent. Ils vont très, très loin avec ces poursuites-là.
1: Le choix des mots est assez important. Qu'est-ce qu'a répondu OpenAI?
0: Alors, un de leurs porte-parole, Jason Kwan, a dit que c'était frustrant de voir que cet avocat qui poursuit actuellement OpenAI fait de fausses déclarations, non seulement sur les équipes en général, mais sur des personnes précises. Et il cite l'exemple justement de Chris Lehane, où il dit que Chris Lehane, c'est faux qu'il aurait participé à notre décision de signalement initial, que les enquêteurs relèvent de lui. Ça, c'est faux selon OpenAI. Et ils disent aussi que c'est totalement faux de dire que les personnes au cœur de ces décisions-là ne priorisaient pas la sécurité au nom de bonnes relations publiques. Donc, il nie exactement tout ce qui est dit dans ces poursuites-là. Poursuites, donc, qui ont été déposées ce matin dans un tribunal de la Californie, tout près d'OpenAI, pour accélérer le processus, selon l'avocat des 30 personnes. On peut s'attendre à des années de procès, comme je le disais, puis en même temps, on comprend que cette communauté Tumblr Ridge est toujours dans le deuil et dans le traumatisme de cette tragédie.
1: Oui, tout à fait. Je rappelle aussi qu'il y a un article à lire sur le sujet, sur notre page ici, Colombie-Britannique. Merci pour ces détails aujourd'hui, Julie Landry. Merci
0: beaucoup. Avec plaisir.
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1: Et à cette émission, maintenant, je vous parle du parcours des futures infirmières et infirmiers. Le recrutement, la formation, on le sait, hein,

0: sont des défis toujours au Canada. Et une nouvelle barrière là semble s'ériger à l'horizon pour les étudiants qui souhaiteraient pratiquer, puisque les coûts d'inscription à un examen qui s'appelle NCLXRN passeraient de $360 actuellement à près de $570 au mois de février l'année prochaine. L'Association des étudiants infirmiers du Canada dénonce cette hausse et y voit une autre barrière financière pour les futures infirmières infirmiers avant même qu'ils commencent à exercer leur métier. Le syndicat des infirmiers et infirmières de la Colombie-Britannique s'attend en 2027 seulement à près de 12 000 départs, alors que moins de 2 000 étudiants sont actuellement en formation. Alors on parle de tout ça aujourd'hui avec Sophia Zao, qui est directrice de conférence nationale de l'Association des étudiants infirmières du Canada. Bonjour Sophia.
1: Bonjour Emilienne, c'est bien ça. Donc l'administration de l'examen NCLEX pour la licence des infirmières autorisées augmente de 58% d'un seul coup. Cela n'a pas été discuté avec nous, les personnes qui sont directement affectées, d'après nos connaissances. Les coûts augmentent de 360, comme vous l'avez dit, à 570 le 1er février 2027. Mais cela, c'est pas seulement un coût de $210 pour nous. Ouais. Ça s'ajoute avec tous les autres frais qu'on doit faire face à. Mm-hmm. Donc, en tant que nouveau gradué, on fait face déjà à $1,564 ou plus de frais. Et cela n'inclut pas les préparations pour le NCLEX.
0: Alors, Sophia, rappelez-nous un petit peu ce que c'est que cet examen que vous devez passer avant de pratiquer. Comment ça fonctionne?
1: Donc, le NCLEX, c'est un examen d'au moins 75 questions que l'on doit passer pour avoir notre licence. Et c'est un examen qui est obligatoire. Si on ne le passe pas, on ne peut pas avoir notre licence et on ne peut pas pratiquer au Canada ni aux États-Unis.
0: Mm-hmm. Et comment on vous a expliqué la hausse de ce coût-là? Quelles ont été les justifications données?
1: Donc, les justifications données étant que les coûts n'avaient pas augmenté depuis les années 2000. Mm-hmm. Donc, on comprend que l'administration des examens coûte de l'argent et que les coûts d'administration puissent augmenter. Donc, voici pourquoi les coûts ont augmenté. Mm-hmm. Mais ce que nous, on demande, c'est plutôt que l'augmentation soit progressive et prenne un peu plus de temps à la fois, plutôt qu'une seule fois à 58%.
0: Ouais, c'est parmi les solutions que vous proposez, vous, là, d'un petit peu de répartir ces coûts-là d'une manière un peu plus progressive.
1: Oui, donc lorsque une décision touche directement des milliers d'entre nous, des étudiants sans infirmière au Canada, surtout dans une profession dont on a déjà une pénurie, mm-hmm. on voudrait que les organisations responsables comme le NCSBN, CCRNR et les autres partenaires concernés s'assoient avec les représentants étudiants, les autres intervenants pour discuter comment on pourrait augmenter les frais progressivement et plus prévisiblement pour les coûts. Mm-hmm. Nous voulons aussi que le ministère de la Santé au niveau provincial, mais aussi fédéral, soit sensibilisé à l'impact de ces coûts qui peuvent avoir sur la transition des nouveaux diplômés vers la pratique.
0: Mm-hmm. Est-ce que, Sophia, vous avez peur aussi que cette hausse des coûts là, pour les étudiants, ça remette en question des fois des parcours professionnels ou que des gens se disent « Non, je voulais devenir infirmier, infirmière, mais finalement, ça va me coûter trop cher, donc je renonce ?»
1: Oui, tout à fait. Donc, avec les coûts avec l'école, on est aussi non rémunéré pour nos stages, aucune subvention. On fait plus de 1200 heures de stage pendant notre formation. Et quand on gradue, on n'est pas garanti d'avoir un travail. On a des frais liés à l'inscription auprès des ordres professionnels, les examens de jurisprudence, les vérifications d'antécédents, les frais d'inscription et tous les matériels de préparation du NCLEX en top de nos coûts pour l'école.
0: Mmh. Et pourtant, il y a du besoin au pays. On a besoin de ces métiers-là. Il y a des emplois à pourvoir.
1: Oui, tout à fait.
0: Est-ce qu'on a une idée un peu du besoin ici, en Colombie-Britannique, au Yukon aussi, en termes d'infirmiers et d'infirmières, là?
1: Donc, moi, personnellement, peu importe qu'on soit en Colombie-Britannique, au Yukon ou ailleurs au Canada, les nouveaux diplômés et nouvelles diplômées doivent assumer déjà plusieurs coûts mm-hmm. avant d'obtenir leur permis d'exercice. Donc, on parle des personnes qui sont déjà en point d'entrée dans une profession dont le système de santé a déjà beaucoup besoin.
0: Mmh. Vous-même, vous êtes infirmière, je présume?
1: Je rentre en quatrième année en sciences infirmières, donc je gradue bientôt.
0: Ah, voilà. Bon, comment ça se passe pour vous?
1: Ça se passe bien pour l'instant, mais je crains les frais qui vont arriver bientôt.
0: Ouais.

0: Vous espérez travailler dans quel secteur et dans quelle région?
1: Je voudrais travailler aux soins intensifs dans la région d'Ottawa. Oui.
0: Et quelles sont un peu, est-ce que vous avez une idée des conditions de travail aussi là? On vous a sous la main, vous êtes une étudiante en ce moment, mais est-ce que ça vous fait peur aussi les conditions de travail?
1: Tout à fait. On est souvent short-staffed. Il nous manque souvent des employés. On travaille sous des conditions qui sont pas sécuritaires souvent la plupart du temps. Et donc, on a vraiment besoin de plus d'infirmières. En mettant ces barrières pour les nouveaux gradués, ça va faire que les gens voudront pas rentrer dans la profession encore plus.
0: Est-ce que ça ferait aussi une autre conséquence d'aller recruter à l'étranger dans votre filière?
1: Personnellement, moi, je pense pas que c'est un problème de recruter à l'étranger. Surtout, on travaille avec l'association étudiante infirmière au Canada. On travaille avec l'association des étudiants en Turquie, au Mexique, aux États-Unis. Je pense que ça ferait une belle collaboration.
0: Est-ce que oui, justement, c'est facile de venir quand on a été formé ailleurs, de venir au Canada, de travailler. On a besoin aussi de faire valider nos cursus, hein, c'est ça?
1: Oui. Il faudrait toujours faire valider le cursus. Les frais du NCLEX s'appliqueraient toujours, donc ça affecte non seulement nous, mais aussi les étrangers.
0: Bien, merci beaucoup pour vos informations aujourd'hui, Sophia Zao. Vous êtes directrice de conférence nationale de l'Association des étudiants infirmières, infirmiers du Canada. Merci d'avoir été à l'émission aujourd'hui.
1: Et merci à vous.
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0: h 24, on se rend au sud, aux États-Unis. Le président américain Donald Trump souhaite limiter la capacité de nombreux Américains à voter par correspondance. Un lanceur d'alerte anonyme révélait plus tôt cette semaine que de nouvelles règles introduites par l'administration Trump pourraient conduire au rejet de dizaines de milliers de votes. Stephen Dreyfus, avocat et ancien professeur de New York, en parlait plus tôt aujourd'hui à RDI. On l'écoute.
3: L'ironie, c'est que M. Trump lui-même vote par correspondance, mais il veut priver aux autres citoyens le droit de faire de même. Sachant que la Cour suprême a reconnu à plusieurs reprises que ça appartient aux États de gérer les élections, même les élections fédérales sont, selon la Constitution, sous l'égide des États. Et donc, il n'a fait dans sa proclamation, son executive order, aucune imposition directement sur les États, mais en revanche, il a dit que les agences fédérales, notamment la poste américaine, doivent établir des règles pour confirmer un prétendu manque de fraude dans le vote par correspondance. Alors, ce qui arrive, c'est qu'il y a un lanceur d'alerte qui a fait une alerte au sénateur Blumenthal, lui, ancien procureur étatique et fédéral, lui-même et démocrate, que la façon dont la poste élabore et applique ses régulations était destinée intentionnellement à empêcher le vote par correspondance indûment. Et donc, il y a de quoi faire une enquête législative, notamment au moment où, par exemple, les démocrates reprendraient le contrôle du Sénat ou de la Chambre, ou les deux, en janvier prochain. Mais en attendant, c'est dans l'optique des midterms, des élections de mi-mandat le 3 novembre prochain, que Trump essaie de réduire la portée du vote par correspondance. Mais il n'est pas du tout sûr que il va y aboutir, parce qu'il y a très peu de temps qui reste et les États sont déjà en train de élaborer leur programme pour le vote le 3 novembre. Il est probablement trop tard pour la plupart d'entre eux. Mais en plus, il y a une injonction qui a été émise par une cour fédérale dans le Massachusetts qui interdit l'application par la Poste des régulations qu'elle a déjà promulguées. Et c'est une injonction temporaire jusqu'au 10 septembre. Alors, à cette date-là, il va falloir que la Cour décide, est-ce que je vais prolonger ou rendre permanent cette interdiction ou pas.
4: Ouais.
3: Et donc,

0: Ce serait sur la base notamment des témoignages que la Cour prendrait cette décision, témoignages qui doivent être des personnes identifiées. Donc il n'est pas sûr que le lanceur d'alerte soit d'accord pour s'identifier parce qu'il craint des représailles.
1: Et c'est l'idée selon laquelle le vote par correspondance bénéficie principalement aux démocrates qui poussent l'administration Trump à de telles mesures. Mais cette idée reçue est loin d'être démontrée, comme l'explique Stephen Dreyfus. On l'écoute à nouveau.
0: C'est qu'on suppose, mais en fait, les républicains sont assez... Il y a beaucoup de républicains qui votent par la poste aussi, parce que dans certains États, la grande majorité de tous les électeurs, quelle que soit la couleur de parti, votent par la poste ou autrement que par se rendre le 3 novembre aux urnes. Et donc... Il estimerait, parce qu'on parle en conditionnel, il n'a pas dit, qu'en réduisant le vote par correspondance, il pourrait accroître l'avantage des républicains. C'est pas du tout sûr, et c'est l'avenir qui nous dira.
1: Alors, selon le lanceur d'alerte, des milliers de bulletins pourraient être invalidés en cas d'erreur de code-barre du côté des postes. On écoute à nouveau l'analyste.
0: Ce qu'il a cité, c'est le fait que une seule code-barre invalidée pourrait rendre impossible à la poste d'envoyer des formulaires de vote par correspondance à 10 000 personnes. C'est-à-dire une seule qui n'est pas valide pourrait détruire 10 000 votes. Donc effectivement, c'est grave et on peut s'attendre à ce que la Cour s'occupe de ça si l'affaire n'est pas réglée par un accord d'ici là. Mais quoi qu'il en soit, pour les raisons pratiques, il est peu probable déjà que à deux mois près, avant les élections, il reste encore le temps d'appliquer ces règlements, même s'ils étaient affirmés par la Cour.
1: On écoutait Stephen Dreyfus, avocat et ancien procureur de New York. Il était un peu plus tôt à RDI.
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1: h 30, on fait le point en actualité avec vous, Caroline Cloutier. Ottawa prolonge le congé de taxes d'accise sur l'essence et le diesel jusqu'en janvier prochain.
3: Oui, et après le 31 janvier, la taxe va revenir, mais quand même progressivement. Et Yvan Clich, qui est fellow et spécialiste en énergie au Centre d'études et de relations internationales de l'Université de Montréal, croit que le conflit qui se poursuit au Moyen-Orient rend difficile le retour de la taxe, mais il fait remarquer quand même un autre facteur qui influence le prix du brut.
4: Il y a aussi les raffineries. L'attention se porte du côté des raffineries. Pourquoi? Bien, il y a beaucoup de raffineries aussi dans le Golfe Persique. Elles mettaient de l'essence, des produits raffinés, essence diesel sur le marché. Elles ne peuvent plus le faire. Le plus gros exportateur de diesel au monde, la Russie, bien, ces raffineries sont également attaquées. Et comme si ce n'était pas suffisant, bien, vous avez la Chine également qui exportait des produits raffinés essence diesel et qui se dit, ben, devant la crise énergétique actuelle, la situation continue à être tendue, donc elle les garde chez elle. Alors, résultat, toutes les raffineries dans le monde sont à pleine capacité, y compris les raffineries au Canada.
3: Il faut savoir que la fameuse taxe d'accise devait initialement la revenir le 7 septembre, donc la semaine prochaine.
1: Mmh. Et Caroline, on parle des chauffeurs Uber dans l'intérieur de la Colombie-Britannique qui sont maintenant syndiqués.
3: Oui, donc ils se sont joints aux syndicats qui représentent leurs confrères de Victoria. Alors, les chauffeurs de Kelowna, de Kamloops et aussi de d'autres petites localités dans l'intérieur profitent dorénavant de la convention collective qui a été négociée par les chauffeurs de Victoria. C'est un accord qui est le premier du genre, selon le syndicat, qui a été conclu avec les chauffeurs Uber de Victoria en avril dernier.
1: Et on revient sur l'université Capilano à North Vancouver, qui ouvre sa première résidence étudiante sur le campus. Mais bon, les places sont rares.
3: Voilà, donc c'est au moment où les étudiants font aussi face, eux, à la crise du logement là, dans la région de Vancouver. Et Sophie Chevan s'y est rendue.
5: Avec sa nouvelle résidence universitaire, Capilano offre finalement les mêmes services que d'autres universités voisines. Jusqu'à présent, ses étudiants devaient se loger dans la communauté et même avec 360 lits maintenant disponibles sur le campus, l'offre peine à répondre à la demande.
6: Oui, je suis comme ça.
5: Elijah Boumagat va commencer sa

0: première année à l'université, il a essayé de faire partie des premiers à avoir un logement sur le campus, mais son nom est resté sur une liste d'attente faute de place. Elijah a fini par trouver une chambre en colocation avec un ami pour environ 900 dollars par mois.
1: We did have more than 700 applications this year for this building.
0: Nous avons reçu plus de 700 demandes pour cette première résidence, soit environ le double des places que nous avons, indique John Umuna, directeur du service du logement étudiant à l'Université Capilano.
1: So the interest is really high for students wanting to be right on campus, wanting to reduce the commute and the travel time. So, yeah.
0: Même si le nombre d'étudiants étrangers a baissé à cause des politiques d'immigration au pays, la demande en matière de logement reste forte et les loyers dans la région de Vancouver font partie des plus élevés au pays. Ici Sophie Chevance, Radio-Canada, Vancouver.
2: Voilà, donc espérons qu'il y en aura d'autres.
3: Ben oui, on leur souhaite à ces étudiants-là. Merci Caroline.
2: Je vous en prie.

0: Maintenant, on fait le point en météo avec vous, Fabienne.
1: Écoutez, il fait bien gris et il pleut en fait au centre-ville de Vancouver. Mais demain, on devrait revoir le soleil un peu avec quelques éclaircies pour Vancouver, le Grand Vancouver et jusque dans la vallée du Fraser. On annonce 19 degrés sous un ciel variable pour Vancouver et Abbotsford. Du côté de Whistler, là, ce sont davantage de nuages qui vont l'emporter pour la journée avec quelques risques d'averses en fin de matinée et en après-midi. Maximum de 17 prévu à Whistler. Des nuages aussi à Kamloops pour commencer la journée, mais ça se dégage, on reverra le soleil, donc maximum de 22 prévu pour Kamloops. Kelowna, des nuages là aussi, mais sans possibilité de ciel variable et surtout des possibilités d'averses. Maximum de 20 degrés prévu à Kelowna. Pour Prince George, c'est de la pluie intermittente avec un maximum de 18. Terrace et Kitimat, ça va se dégager dans la matinée, maximum de 23 degrés. Pour Tofino, on est encore sous avertissement de pluie à cause d'une pluie forte qui arrive. En fait, on attendait jusqu'à 100 mm de pluie pour la journée. Ça devrait faiblir en soirée et au fur et à mesure donc que la tempête quittera la région. Demain, ça reste quand même pluvieux pour commencer la journée à Tofino. Mais ça, c'est en fin de matinée, début d'après-midi, on devrait avoir seulement des nuages, maximum de 18. Nanaimo, des nuages là aussi avec quelques risques d'averses, maximum de 18 aussi. Pour Victoria, on a un bulletin météorologique spécial à cause de vents forts qui soufflent du sud-est et ça peut faire souffler en rafale jusqu'à 80 km/h. Ça, ces vents vont se renforcer cet après-midi, mais ils devraient faiblir tard ce soir ou plus tard dans la nuit. Et demain, on aura ces vents seront disparus, mais ça restera nuageux du côté de Victoria, maximum de 18. Et au Yukon, à Dawson, on parle de soleil pour la journée de demain, avec un maximum de 13, 16 degrés prévus à Whitehorse. Sous du soleil aussi, ça va se dégager en matinée.
0: Merci beaucoup Fabienne, on se retrouve un peu plus tard à cette émission. Un point sur la route aussi, on nous signalait un accident au Yukon, on parle là du sud de Braeburn sur la route Klondike Nord, route qui est fermée dans les deux sens là, du point de repère routier 264 au point de repère 262, toutes les voies sont fermées, donc soyez prudents, soyez prêts aussi à vous arrêter, seulement les véhicules d'urgence peuvent passer, les équipements et les personnes, donc soyez prudents dans ce secteur. Là. De la prudence aussi dans le Grand Vancouver, il y a toujours du monde sur cette autoroute numéro 1 entre North Vancouver et Burnaby, tout le long, là, c'est bien chargé en ce moment. Du monde également sur la 99 au centre-ville de Vancouver, juste avant le parc Stanley, notamment en allant vers le nord. Vous êtes nombreux, ça ralentit fortement, la prudence reste de mise. À Victoria aussi, on a du monde en ce moment sur l'autoroute numéro 1 en direction de Saanich. Et également du monde autour de Nanaimo là. Je vois pas mal de bouchons sur cette autoroute numéro 1 aussi en direction du nord.
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0: 16h37, on se rend maintenant dans la région de Revelstoke parce qu'on va parler d'un projet de station d'Eliski qui suscite la controverse. La compagnie d'Eliski Selkirk Tangier proposait de développer une station desservie par hélicoptère ouverte toute l'année à 45 km au nord de Revelstoke. Le projet, qui comprenait notamment 100 unités d'hébergement pour les clients, nécessitait un changement de zonage. Mais le conseil d'administration là, du district régional de Columbia-Shuswap vient de refuser à l'unanimité d'accorder une troisième lecture à ce projet. On parle de tout ça aujourd'hui avec Vincent Jauvin, directeur de planification des sentiers de la Revelstoke Cycling Association. Bonjour Vincent.
3: Oui, bon après-midi Emeline.
0: D'abord, comment vous réagissez là au fait que ce projet de station d'Eliski là finalement ne voit pas le jour pour l'instant?
3: C'est sûr que c'est un gros projet, un nouveau projet d'envergure qui a été demandé ici au nord de la ville. Il y a déjà plusieurs autres projets de la compagnie canadienne Mountain Holidays, CMH, qui sont en cette zone-là, mais qui sont sur les terres de la couronne. Celui-là, c'était sur le district régional. Ça a été refusé pour changer le zoning, pour la construire sur une terre privée. Donc, je serais pas étonné qu'une compagnie comme Selkirk pousse davantage soit sur le même terrain ou même sur les terres de la couronne pour avoir de tels établissements.
0: Alors, qu'est-ce qui faisait polémique au sein de la population là, dans la région de Revelstoke?
3: C'est toujours l'accès à l'arrière-pays, donc l'accès au backcountry pour le public, que ce soit en motoneige ou telle autre activité. Ça vient toujours un peu être un irritant, surtout quand les compagnies, eux, opèrent commercialement sur les mêmes terres de la couronne. Donc, c'est surtout le dénominateur commun pour ce genre de projet-là au niveau des citoyens.
0: Est-ce que c'est la peur d'avoir trop de monde dans ces zones-là?
3: C'est sûr que les hélicoptères vont opérer, peu importe que l'hôtel soit construit ou non. Et ce qui arrive, c'est qu'il y a certaines entreprises, pas nécessairement Selkirk, qui ont des moments un peu plus hostiles avec les autres usagers, que ce soit les motoneigistes, les skieurs alpins. Et je pense qu'en bout de ligne, il y a une grande généralisation au niveau des opérateurs privés versus le public et l'accès des terres de la couronne qui accèdent à tous en réalité. C'est dans là, en fait, la peur d'avoir ces équipements et se multiplier par des projets comme ça.
0: Oui, c'est ça, la privatisation aussi de la nature, si on peut dire ça comme ça?
3: On pourrait dire ça comme ça, mais c'est en bout de ligne, ces terres de la couronne-là sont déjà utilisées commercialement par ces compagnies-là et sont occupées en même temps par le public. Donc, c'est juste une histoire de cohabitation en bout de ligne. Et c'est sûr que si on construit sur les terres de la couronne, ce qui n'était pas le cas dans ce projet-là, il y aurait peut-être en fait une sorte de façon de bloquer un chemin ou un accès au public. Mais dans ce projet-ci, je pense pas que c'était ça le truc.
0: Alors, ouais, le district régional là, de Columbia-Shuswap hein, a donc décidé de manière unanime hein, de s'opposer à ce projet-là. Est-ce que cette unanimité-là, du coup, elle reste cohérente alors par rapport au sentiment de la population?
3: Je pense que c'est cohérent. Il y a un zoning et c'est pour une certaine raison. Ils ont décidé de ne pas changer ce zoning-là pour permettre ce projet d'envergure-là. Au niveau de la population, je pense que on est au stand-by. On en reste où on en était. Ça va jamais arrêter les hélicoptères. Ils vont encore opérer dans la même zone. Donc, à ce niveau-là, je pense pas qu'il va y avoir aucun changement. Mais c'est toujours l'accès au public, hein, qui est très important. Et si on va au sud de la ville, vers Trout Lake, il y a un autre enjeu déterminant là-bas où l'accès à l'arrière-pays est en enjeu en ce moment.
0: Alors, je le disais en introduction, vous êtes directeur de planification des sentiers là, de la Revelstoke Cycling Association. Quel est l'état des lieux pour vous là, en matière de vélo, justement, dans la zone?
3: C'est sûr que dans cette zone-ci, où est-ce qu'on parle du projet de Selkirk, on a aucun sentier, mais Rex Eisenfield, BC, a un sentier très prisé qui est le Keystone Standard Basin Trail, magnifique trail en milieu alpin. De notre côté, on n'est pas touché par ça, mais on fait encore des développements de sentiers en ville à Revelstoke.
0: Et qu'est-ce que vous pensez de l'avenir? Comment ce genre de compagnie-là devrait convaincre la population? Ou qu'est-ce qui ferait que justement ce genre de projet-là serait accepté plus facilement?
3: Ça revient toujours à une cohabitation saine et non hostile, ce qui s'est passé dans certaines opérations, mais il faut vraiment engager la communication.

0: avec tous les usagers, le public, le commercial, parce que le terrain, c'est le terrain de la couronne, c'est des terres publiques qui sont utilisées commercialement, mais il faut que cet accès demeure primordial pour le public. C'est vraiment ça l'important. Donc, d'initier la communication, d'avoir des plans pour cohabiter et non pas être fermé et être hostile à chacun des groupes entre eux.
1: Mm-hmm. Bien, merci pour ces informations sur le terrain, si je puis dire. Vincent Jauvin, vous êtes directeur de planification là, des sentiers de la Revelstoke Cycling Association. Merci beaucoup d'avoir été à l'émission aujourd'hui.
0: Oui, mais merci beaucoup. Bonne fin de soirée.
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1: On revient maintenant sur le conflit commercial entre les États-Unis et le Canada. Évidemment, on en parle beaucoup. Mais à quel point cela préoccupe les Américains? Mon collègue Alec Castonguet en a discuté avec Louis Bloin, correspondant à Washington pour Radio-Canada. Il était au Congrès américain où le représentant au commerce, Jamison Greer, était appelé à témoigner. On écoute.
3: C'est une rencontre en privé, c'est pas un comité là, officiel de la Chambre, c'est pas public. Les Républicains veulent savoir qu'est-ce qui se passe avec cette guerre tarifaire avec le Canada, quelle sera la réponse du gouvernement américain aussi si le Canada va de l'avant effectivement avec ses contre-mesures comme c'est prévu mardi prochain. Et il y en a là-dedans qui sont nerveux, qui veulent des réponses, qui veulent savoir quelle sera la mesure de l'escalade. Alors, c'est pour ça qu'ils ont demandé à Jamison Greer, le représentant au commerce, de venir leur expliquer ce qui s'en vient. Est-ce que ça va empirer? Et dans quelle mesure il y aura cette escalade-là? Parce que hier, dans une entrevue, Jamison Greer a confié aux médias Politico qu'il y avait même la possibilité que dans les contre-mesures américaines qui pourraient venir, il y a des produits canadiens qui pourraient être bloqués. Même. Donc, ça pourrait aller assez loin. Sans doute une mesure qu'ils voient, eux, de rétorsion avec cet alcool américain là, qui a été retiré des tablettes de certaines provinces au Canada. Alors, pourquoi ils veulent être brefés comme ça? C'est qu'il y en a qui sont nerveux là-dedans, Alec. Les représentants, ils vont tous être renouvelés. Alors là, il y a des gens qui veulent des réponses qui ne le diront pas nécessairement publiquement à notre caméra, à notre micro, mais qui veulent des réponses, qui veulent savoir où ça va s'arrêter, tout ça, parce qu'ils savent que ça met des pressions sur le portefeuille des gens dans leur district, dans leur circonscription. Alors, on sent qu'il y a une fébrilité. Puis moi, ce matin, j'ai rencontré justement un républicain de la Californie, le Kevin Kiley, qui avait déjà voté d'ailleurs contre les tarifs contre le Canada, qui lui a ouvertement exprimé son opinion. Il me disait « ça fait mal à notre monde, ça fait mal aux Américains, il faut que ça arrête ». Alors, il y a une tension dans l'air en ce moment, ils veulent voir où le président Trump s'en va avec ça.
1: Alors, à quel point les Américains se préoccupent, les tensions sont extrêmement vives, on le rappelle, entre les deux parties depuis la fin des négociations et avec les contre-tarifs canadiens qui entrent en vigueur dans un peu moins d'une semaine, eh bien, on réécoute à nouveau Louis Bloin.
3: Je pense notamment à la sénatrice Susan Collins du Maine, dont son État dépend beaucoup des liens avec le Canada, du commerce avec le Canada. Et là, ils veulent ouvrir un peu le piège, si vous voulez, les démocrates. C'est ce qu'ils veulent faire en ce moment. Ça a des impacts aussi dans un État comme l'Iowa. Là-bas, ça va être serré dans cet État-là, alors que Trump l'a remporté avec 13% d'avance en 2024. Mais là, le poste de sénateur, c'est pas gagné, ça va rester républicain. Il y a le poste de gouverneur aussi qui pourrait passer au bleu. Pourquoi? Ben là-bas, vous avez des agriculteurs qui voient leur prix d'essence augmenter pour leur machinerie, qui voient le prix des engrais augmenter aussi pour ce qu'ils mettent dans leur champ. Les factures augmentent en raison du tarif sur le Canada, les pièces de tracteurs, etc., etc. Et ça, c'est sans compter le prix de l'épicerie qui augmente. Donc là, il y a bien des républicains qui font face à cette réélection, qui se demandent, OK, mais c'est quoi la réponse? Comment on va adoucir ça? Comment on peut amenuiser l'effet sur le portefeuille des Américains qui, en ce moment, nous le disent, c'est la priorité numéro un. Et le danger pour les républicains, c'est que la base soit tannée, qu'elle ne soit pas mobilisée et qu'elle ne sorte pas votée. Donc là, ils doivent trouver, alors que le piège est en train d'être tendu du côté démocrate, trouver une façon de se sortir de ça, de mettre ce message-là en échec. Mais je vais vous dire une chose, c'est pas évident.
1: Alors, à quel point les Américains se préoccupent de cette guerre commerciale avec le Canada? Louis Bloin nous raconte ce qu'il a constaté pendant son périple de 3 semaines en véhicule récréatif à travers les États-Unis.
3: C'est intéressant parce que les Américains, quand on les interpelle là-dessus, la guerre avec le Canada, beaucoup me disent « Ah, on est tellement désolés ». D'abord, il y en a beaucoup qui s'excusent, mais il y en a beaucoup aussi qui nous disent « Écoutez, on comprend pas trop pourquoi le président s'en prend au Canada comme ça. » Quand j'étais en Iowa, par exemple, un endroit qui est beaucoup dans l'agriculture, ben, les gens nous disaient « La Chine, on comprend ». Parce que, bon, les pratiques déloyales, c'est plus compliqué, on dépend beaucoup d'eux autres, mais en même temps, ils profitent un peu du système. Mais le Canada, on comprend pas trop. Mais de là à dire, Alec, que ça devient un enjeu qui mobilise un électeur,

0: c'est pas la première chose à laquelle il pense. En tout cas, selon, et c'est pas scientifique, là, c'est des gens que j'ai rencontrés, mais je sentais pas que ce conflit avec le Canada était au cœur des priorités. Ça fait partie, je vous dirais, d'un ensemble plus grand qui est coût de l'essence, le prix des produits à l'épicerie qui augmente, les disputes tarifaires qui viennent perturber l'économie comme ça, mais on sent que c'est plutôt périphérique là. Puis il y a des gens qui minimisaient ça beaucoup. Alors on sent qu'il y a beaucoup d'Américains qui ne saisissent pas nécessairement l'ampleur et l'intensité de la colère qui se vit actuellement au Canada.
1: C'était Louis Blouin, correspondant à Washington pour Radio-Canada. Il était au micro d'Alec Castonguay à l'émission Midi Info.
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1: Tout au long de l'automne 2026, on va discuter d'actualité environnementale. Et pour ce faire, eh bien, on accueille à chaque deux semaines notre expert en la matière, Guillaume Rivet, qui est avec nous. Bonjour Guillaume.
3: Bonjour.
1: Alors qu'est-ce que vous allez surveiller pour nous durant l'automne?
3: Beaucoup de choses, je vous le dis d'avance, ça va tirer dans pas mal toutes les directions, parce que l'environnement, c'est extrêmement transversal, là, ça touche à tellement de dossiers différents.
1: Oui.
3: Mais j'ai quand même un gros penchant pour les questions politiques et pour les questions énergétiques. C'est dû à mon domaine d'études, là, j'ai étudié en politique et en environnement à la maîtrise. Donc, évidemment, ben, je vais surveiller, entre autres, les décisions politiques qui sont prises au niveau national, donc dans les provinces, au niveau fédéral aussi, qui vont affecter la question environnementale. Mais on va suivre aussi ce qui se passe parfois chez nos voisins, comme aux États-Unis, et ce qui va se passer aussi sur les grandes tables de négociations internationales qui vont plus ou moins bien, les grandes initiatives internationales. Mais il y a vraiment quelque chose, moi, qui me passionne, c'est les nouvelles dans le domaine de l'énergie. L'énergie, ou du moins notre système énergétique, c'est pas mal la source la plus importante d'émissions de gaz à effet de serre. Et donc, tout ce qui se passe à ce niveau-là, ça va toucher la question climatique. Et ben, l'énergie, c'est très, très transversal. Là, ça couche des enjeux géostratégiques, des enjeux commerciaux, des enjeux de sécurité nationale. Mm-hmm. Et ça dicte beaucoup des décisions qui sont prises ici au Canada et partout ailleurs dans le monde. Donc, ça va tirer large, mais la question énergétique risque d'être au cœur de beaucoup de chroniques quand même.
1: Ben oui, Guillaume, d'ailleurs, on ne peut pas passer sous silence le contexte international. Hein. On le rappelle, on vit une période de grands bouleversements avec le conflit en Ukraine, au Proche-Orient avec Israël. Conflit aussi entre les États-Unis et l'Iran, la guerre commerciale évidemment entre le Canada et les États-Unis. Parmi tous ces enjeux, où se situe justement la question de l'environnement?
3: Je dirais nulle part, au sens où... Je veux dire, on peut pas, à moins de vivre dans un trou, là, je veux dire, depuis la dernière élection de Donald Trump, la question environnementale a subi un recul extrêmement important. Là. Déjà, les États-Unis et leurs engagements environnementaux, je veux dire, c'est tombé à néant. Cette position-là de l'hégémon américain a mis à mal beaucoup de grandes initiatives internationales, d'institutions environnementales internationales aussi, qui ont été soit complètement abolies, soit reléguées au second plan. Et après, au niveau des priorités politiques, pardon, ben, que ce soit au niveau national ici, au niveau provincial, ou au niveau, au niveau des autres gouvernements, ben, il y a beaucoup de mesures qui ont été abandonnées, justement, pour faire face à l'incertitude qui est en très grande partie causée par les Américains. Ceci étant dit, tout ce contexte international, c'est pas parce qu'on n'en parle plus. C'est pas parce que ce n'est pas une priorité pour nos politiciens, qu'il se passe rien. Au sens où, quand on regarde justement la liste de ce que vous avez nommé, le conflit en Ukraine, le conflit au Proche-Orient, le conflit au Moyen-Orient, la guerre commerciale, mais tout ça affecte, et je dirais la guerre tarifaire que mènent les États-Unis sur l'ensemble du monde, ça affecte les coûts de l'énergie. Et essentiellement, ce que ça crée, c'est entre autres des coûts croissants pour le pétrole et le gaz. Donc, je ne sais pas quels sont les prix de l'essence à Vancouver, là, mais ici, où j'habite, ça a dépassé les 2 $ le litre.
1: Ici aussi, 2,20 $, oui. En moyenne?
3: Oui, c'est ça. C'est extrêmement élevé par rapport à ce qu'on avait il y a ne serait-ce que 2 ans passés. Et donc, ce qui est intéressant, c'est que tous ces conflits-là augmentent les prix de l'essence ou du pétrole dans un moment où les technologies électriques et les énergies renouvelables s'imposent de plus en plus comme produits de remplacement. Donc, d'une certaine façon, ces conflits-là, cette incertitude-là, créent une accélération de la transition énergétique qui est observable partout à travers la planète. Là. Les investissements dans les énergies renouvelables n'ont jamais été aussi importants qu'en ce moment. Et donc, ce que j'essaie de dire, c'est que même si l'environnement ne fait pas nécessairement la manchette à travers le contexte international qui subit de grands rebondissements, ça ne veut pas dire que c'est nécessairement négatif pour la question environnementale. Donc, je vais essayer d'en parler de temps à autre de ça, essayer de voir justement des angles différents à ce qu'on à ce dont on parle tous les jours. Et après, il y aura aussi toute la question aussi technologique. Là, il y a des avancées sur les questions de production d'énergie, sur le stockage d'énergie, des initiatives environnementales qui sont particulièrement intéressantes, qui font les choses différemment. Donc, on pourra suivre ça tout près, de très près tout au long de la saison.
1: Mm-hmm. Alors finalement, dans cette chronique, Guillaume, vous voulez revenir un peu sur l'actualité environnementale des derniers mois.
3: Oui, parce qu'il y a beaucoup de choses à dire sur ce qui est arrivé cet été. Je veux dire, il y a plein de décisions politiques, mais j'ai le goût de vous parler de peut-être des conséquences qu'on a ressenties tout au long de l'été, des conséquences des changements climatiques. J'essaie généralement de pas trop verser dans les nouvelles catastrophiques, dans la question justement des records de chaleur qui sont battus à chaque mois depuis près de 10 ans, des records de chaleur des océans, etc., parce que j'en parlerai toujours finalement. Ceci étant dit, je pense qu'on ne peut quand même pas passer sous silence les feux de forêt qui ont été extrêmement importants, qui ont frappé un peu partout au Canada. Les feux de forêt historiques aussi qui ont touché l'Europe tout au long de l'été. Des périodes de canicule extrêmement intenses qui ont été vécues à peu près partout sur la planète, qui deviennent un enjeu de santé publique. Là, il y a des gens qui en meurent littéralement. Des blanchiments des récifs coralliens qui affectent beaucoup de choses, la biodiversité, les sources de protéines pour les populations plus pauvres qui vivent sur les côtes. Et plus récemment, là, la crue éclair dans l'Himalaya qui a emporté des milliers de personnes. Qu'on le veuille ou non, ces événements-là sont associables au changement climatique. Qu'on en parle ou non, que ce soit une priorité politique ou non, on va devoir vivre avec des événements climatiques extrêmes de plus en plus fréquents et de plus en plus intenses. Donc, je veux dire, on peut se mettre la tête dans le sable, mais qu'on s'y intéresse ou qu'on s'y intéresse pas, ça va arriver quand même. Donc, je pense qu'on est aussi bien d'en parler.
1: Ben oui, puis d'autant plus avec vous, à chaque 2 semaines. Merci beaucoup, Guillaume Rivet.
3: Ça va me faire vraiment plaisir de toucher ces enjeux-là avec vous, parce que des fois, c'est bon de se rappeler que dans un univers très bouleversé, cette question-là existe encore.
1: Absolument. Donc, on se dit à dans 2 semaines pour une nouvelle chronique environnement.
3: Ça fait plaisir. À dans 2 semaines.
1: Vous réfléchissez peut-être à vos activités de l'automne. On en parlait en introduction de cette émission. L'automne, peut-être, c'est l'occasion de tester de nouvelles choses. Et sachez qu'à Whistler, la chorale de Whistler Singers, elle recrute. J'ai vu un article passer dans le magazine The Peak. Et ils veulent faire entendre leur voix à nouveau cet automne. Et les nouveaux venus, les nouvelles personnes sont invitées à se joindre à cette association communautaire. C'est l'une des plus anciennes de Whistler. Et elle va reprendre ses répétitions dès le 8 septembre. Alors, elle accueillera à la fois des chanteurs, chanteuses fidèles, mais aussi tous les nouveaux, toutes les personnes qui souhaitent se mettre au chant, tous les adultes. Là, il n'y a pas d'audition, pas d'expérience requise. Il suffit d'avoir envie de chanter avec les autres. C'est ce qu'écrit la présidente Laura Lopacher, la présidente des Whistler Singers. Alors, les répétitions, si vous êtes intéressés, ça aura lieu les mardis de 19h à 21h au centre communautaire Myrtle Philip. Et les nouveaux membres, ils vont pouvoir rejoindre cette chorale tout au long du mois de septembre. Et il y a des choses qui vont se préparer, évidemment. La chorale qui prépare un programme d'automne avec une période des fêtes en vue, évidemment. Donc, une première production pour la cérémonie annuelle du jour du souvenir à Whistler. Ça se passera sur la Plaza, l'Olympic Plaza. Ainsi qu'un concert de Noël et une veillée de chants de Noël, la veille de Noël, prévue par la chorale. Donc, des chants sur les marchés de Noël et d'autres événements saisonniers, sont prévus durant les mois à venir. Donc, si vous avez envie de vous mettre au chant choral, c'est peut-être l'occasion, si vous êtes dans la région de Whistler, de rejoindre les Whistler Singers. Et vous pouvez retrouver toutes les informations sur le site du magazine The Peak ou alors sur les réseaux sociaux des Whistler Singers.
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1: D'ici 16h57, pas encore 17h à cette émission Panorama, mais on s'approche de la fin de 7h. Je voulais vous dire aussi qu'il y a en ce moment des coupures là de courant, notamment dans le nord de la province. Hein, je vois l'information sur BC Hydro, des coupures de courant pour près de 40 000 personnes, notamment dans le nord de la province en ce moment. On n'a pas encore la raison, une enquête est en cours, sachez-le. Si vous êtes concerné, eh bien les informations vont venir et on vous en reparlera également au bulletin de nouvelles avec Caroline Cloutier un peu plus tard à cette émission. Elle va aussi être avec vous dans quelques instants pour le bulletin de nouvelles provinciales. Nous, dans la prochaine demi-heure, on aura notre segment « Il est 5h quelque part sur Terre ». On se rend à Whitehorse. On va parler de deux entrepreneurs. Là, ils vont nous raconter un peu leur aventure. De Nomadic Table, c'est leur entreprise. Aline Verem et Hippolyte Delcher seront avec nous donc vers 17h10. On va aussi revenir sur les poursuites judiciaires contre l'entreprise OpenAI. On recevra Valentine Godard, avocate, spécialiste de l'IA, ancienne membre du comité consultatif sur l'intelligence artificielle au Canada. Elle sera avec nous vers 17h15. On refait le point donc sur ces poursuites judiciaires qui s'ajoutent dans ce dossier. Et on terminera cette émission avec un sujet et une hausse alarmante des jeux d'argent, des paris en ligne chez les jeunes notamment. Donc comment faire pour être un peu plus vigilant par rapport à cela. On recevra une professeure titulaire au département de psychologie de l'Université du Québec à Montréal. Pour l'instant, les infos avec Caroline Cloutier. Je vous retrouve dans quelques minutes pour la suite de cette émission Panorama.

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1: De Vancouver, ici Caroline Cloutier. Au microphone, voici maintenant votre bulletin d'information de 17 heures. Les Canadiens bénéficieront d'un léger répit à la pompe au moins jusqu'à la fin du mois de mars. Ottawa prolonge la suspension de la taxe d'accise sur l'essence jusqu'à la fin janvier dans un premier temps pour ensuite la réduire de moitié pendant 2 mois. Des spécialistes préviennent toutefois que l'effet sur les prix n'est pas automatique. Laurence Martin nous en dit davantage.
2: Ben là, à un moment donné, elle est assez chère comme sur l'essence, là.
3: Le prix à la pompe fait grincer les dents des consommateurs. Difficile dans ce contexte pour Ottawa de remettre en place la taxe d'accise sur l'essence.
4: Pas sûr que ça va faire une différence, là, mais de la remettre, ça serait niaiseux. Là.
3: Dans un magasin Canadian Tire d'Ottawa, entouré de pneus, le ministre François-Philippe Champagne annonce que la suspension sera maintenue quelques mois encore.
5: La suspension temporaire de la taxe d'accise fédérale sur les carburants demeurera en vigueur jusqu'au 31 janvier 2027.
3: Après quoi, la taxe sera rétablie, mais progressivement. Elle ne sera que de 5 cents le litre d'essence jusqu'en mars, avant de revenir à 10 cents le litre en avril.
5: On a vu que c'était une mesure directe qui avait eu un impact direct sur le prix.
3: Mais le professeur d'économie à l'Université Laval, Patrick Gonzalez, est plus prudent. Il n'y a pas de garantie, dit-il, que le congé de taxe va entraîner automatiquement une baisse à la pompe.
6: Le marchand lui-même change les prix à chaque jour. Fait que s'ils voulaient nous le charger plus cher, ils peuvent nous le charger plus cher, qu'il y ait une taxe ou pas de taxe.
3: Charles-Édouard Tétu, chez Équiterre, est encore plus sceptique.
7: Le prix de l'essence a continué de grimper, malgré le fait qu'on avait ce congé de taxe-là.
3: Pendant ce temps, le conservateur Pierre Paulus estime que les libéraux ne vont pas assez loin.
8: On demande également d'annuler la taxe carbone industrielle et la TPS sur l'essence.
3: Et qu'il devrait abolir l'ensemble des taxes fédérales liées à l'essence. Ici Laurence Martin, Radio-Canada, Ottawa.
1: Et Donald Trump poursuit ses attaques contre Ottawa. À moins d'une semaine de l'entrée en vigueur des contre-tarifs canadiens, le président américain a de nouveau accusé le Canada d'avoir profité des États-Unis durant plusieurs années. Entre-temps, des républicains s'inquiètent de l'impact à venir de la riposte canadienne. Manon Globenski fait le point.
9: À chaque fois que Donald Trump parle du Canada ces jours-ci, il a les mêmes récriminations. Le déficit commercial que lui estime à 60 milliards de dollars, les produits dont il n'a pas besoin. Il a décidé de mettre fin à ce qu'il décrit comme une exploitation des États-Unis par les leaders canadiens.
10: And this started with Trudeau.